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Pas faux, salut, un petit bonne femme, c'est boîte de mélasse. Je vous jure que je voulais faire pour vous la plus belle des chansons.

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3: Bon retour à la maison. J'espère que ça n'a pas été un lundi de retour de vacances trop difficile. Mais là, tu sais, déjà le lundi à la base, et là, c'est plus tough. Puis là, en plus, quand ça fait deux semaines que t'es parti, un lundi, putain,
4: c'est le pire lundi de l'année, ça.
3: Retour ouais, de vacances. Mais c'est la vie, faut bien continuer. Je sais pas si vous êtes allé porter vos contenants recyclables durant vos vacances ou durant la fin de semaine chez le nouveau bureau des canettes Consigne Action,
4: non.
3: Qui existe depuis une couple de mois, là, qui est mis en place depuis 2023, en fait. Tu sais, parce que ça fonctionnait avant, là.
4: Non,
3: avant, moi, je prenais mon sac de canettes, j'allais le porter au dépanneur. Il me donnait, il me semble que c'est 24$ pour le sac de canettes au complet. Puis je repartais avec ça chez nous, puis ça allait bien, là.
4: Ouais.
3: Mais maintenant, il faut aller au bureau des consignes, Consigne Action.
5: Fait que tu prends ton char.
6: Oh, excuse-moi, mauvais micro.
3: L'essence. Oui.
5: Fait que tu pollues de chez vous jusqu'au Consigne Action, t'attends, c'est long.
3: Puis là, ben, y a un employé qui est là, puis ils ont installé des machines. Puis là, les employés, évidemment, c'est une société d'État. C'est comme une Consigne Action, ça appartient au gouvernement, cette histoire-là.
5: Est-ce qu'on réussit à récupérer davantage que l'ancienne méthode, mettons?
3: Mais là, tu dis, ouais, comment qu'il... Mais c'est parce que ça, faut financer ça, là.
5: C'est ça.
3: Consigne Action. Puis, parce que ce qu'on a appris, moi, je le savais pas. On entendait parler un peu. Mais en plus de ta consigne, ben si tu le savais pas, tu payes maintenant un éco-frais.
5: Ouais.
3: Tu payes, en fait, on charge l'éco-frais au producteur. Mettons, Louis a une microbrasserie. Chaque canette que tu remplis, ben le gouvernement te charge 2 cents de plus que toi tu vas refiler évidemment
4: au consommateur,
3: au marchand qui lui va le refiler à qui? Au consommateur. On paye deux fois. Il y a certains commerces qui vont l'afficher, d'autres non. Costco a décidé de l'afficher maintenant. Tu vois l'éco-frais de 48 cents, en plus de ta consigne, en plus de ce que tu achètes. Je voulais en parler avec Renaud Brossard de l'Institut économique de Montréal. Renaud Brossard, merci d'être avec nous en ce lundi.
7: Merci beaucoup pour l'invitation.
3: Comment ça va?
7: Ça va bien, groupe?
3: Ça va très bien. Écoute, on veut comprendre, parce que là, en ce moment... on a un éco-frais qu'on voyait plus ou moins, dont on était plus ou moins au courant, concernant toute la consigne. Donc, on finance cette espèce de changement-là qui, selon moi, n'était pas nécessaire.
7: Ben effectivement. Puis, je veux dire, j'entendais parler du modèle comme c'était autrefois.
3: Oui.
7: Je pense que le point clé du modèle d'autrefois, c'est justement, comme vous disiez, ça marchait. Les gens achetaient leur canette, leur Pepsi, leur bière, leur quoi que ce soit à l'épicerie, puis ils retournaient reporter ça à la même épicerie. Puis ça fonctionnait, puis ils recevaient le montant de leur consigne. Il n'y avait pas d'éco-frais. Malheureusement, là, avec la réforme, on a créé toute une structure de magasins spéciaux. Il faut prendre sa voiture pour aller dans un magasin différent, pour aller porter ça, pour avoir son argent. Et en plus, il y a un frais qui est caché. Donc,
3: ouais.
7: Cet éco-frais-là, c'est un frais d'à peu près 2 cents par canette, 4 cents pour une bouteille de vin, qui peut être affiché. C'est vraiment le détaillant qui choisit ou non de l'afficher. Costco l'affiche. C'est un peu comme ça que ça a été mis au jour.
3: Ouais.
7: C'était un peu découvert. Mais essentiellement, c'est ça. Et l'idée de cet éco-frais-là, c'est de pouvoir financer la nouvelle patente à gosse, qui est Consigne Action, que le gouvernement du Québec a imposé comme modèle pour s'occuper de la consigne dorénavant. Donc, non seulement on paye la consigne, on paye une consigne aussi qui est quand même...
3: qui est 10 sous par canette, là, ouais.
7: Ben, c'est ça, tu sais, qui est rendu 10 sous par canette. Il y a une partie de cette consigne-là qui est tout simplement jamais réclamée, parce que c'est pas tout le monde qui va porter ses contenants chez Consigne Action, dans une épicerie ou quoi
3: non.
7: que ce soit.
3: Non, c'est ça, on a mis la consigne, Renaud, pour dire aux gens, pour inciter les gens à recycler davantage en se disant, ben, ça leur coûte, mettons, 2,40 sur une caisse de 24 canettes, ils vont aller les reporter pour récupérer leurs 2,40. C'est un peu ça le pari avec la consigne.
7: Oui. Mais c'est effectivement ça le pari, puis ce nouveau modèle-là, jusqu'à date, essentiellement, ça nous coûte plus cher. Parce que bon, la consigne a quand même augmenté. On est quand même rendu à 10 cents par canette, 7-5 cents à l'époque, si je me rappelle bien. Mais aussi, si on regarde au niveau de l'éco-frais, ça c'est une chose que les consommateurs n'étaient pas nécessairement au courant. Mais en plus, on a un petit frais supplémentaire à se compter. ça, faut quand même le mentionner. C'est pas un frais qui est énorme. Je veux dire, 2 sous par canette, c'est pas une grosse différence à la fin de l'année. Le seul problème, c'est qu'au Québec, des affaires comme ça, qui viennent prendre l'argent dans nos poches, qui leur donnent à l'État, puis qui font pas une grosse différence à la fin de l'année, on en a beaucoup. Puis quand on prend justement toutes ces choses-là ensemble, ben, c'est ce qui fait qu'on est quand même encore et toujours l'endroit le plus taxé en Amérique du Nord.
3: Mais je sais pas si tu as la réponse, Renaud, mais quel était l'avantage du gouvernement de créer cette espèce d'association-là de récupération de contenants de boissons quand ça marchait avant, loin, c'est ça?
7: Bien, puis c'est vraiment une question qui est pertinente. En fait, je m'étais penché là-dessus en 2019, dans le cadre d'un long contrat. Okay. J'ai été rechercher des choses que j'avais dit là-dessus à l'époque. L'idée à la base était de réduire les émissions de gaz à effet de serre. Parce que, vois-tu, essentiellement, pour aller chercher les canettes-là, il faut faire plusieurs voyages dans plusieurs magasins différents.
3: Oui, okay.
7: Pour aller les chercher, pour les ramener à un point central.
3: Donc, on a voulu un peu centraliser.
5: Mais là, c'est plein de voitures qui doivent se rendre au centre.
3: Ouais, c'est ça.
7: c'est exactement ça. C'est tout l'argument auquel ils n'avaient pas pensé. C'est le fait que, ben oui, mais ce que ça fait, c'est que maintenant, les gens se déplacent en auto 2 fois, ce qui va probablement faire plus d'émissions qu'ils avaient fait ça.
3: Assurément.
7: Excuse-moi. Ben, l'autre objectif, c'était d'augmenter le taux de récupération. Puis à date, c'est pas clair que Consigne Action a réussi. Puis je m'explique là-dedans, c'est que, bon, en 2019, puis c'est là les dernières données que j'avais, puis ça, c'est quand on était avec l'ancien système, 67 % des contenants étaient retournés, soit dans les épiceries ou essentiellement dans les épiceries d'indépendants, des endroits qui reprenaient les retours de contenants consignés. Ben, j'ai regardé le dernier rapport annuel de Consigne Action, là. C'est celui de 2023-24. Malheureusement, ils n'ont toujours pas rendu disponibles les données pour l'an dernier. Mais, ce qu'on voit, c'est que le taux de retour de contenants consignés, c'est 63%. Fait que ça n'a pas l'air d'être mieux. L'objectif était d'améliorer tout ça. Mais je pense que comme beaucoup de programmes gouvernementaux, je veux dire, il y a beaucoup d'intentions, il y a beaucoup d'objectifs, mais le résultat est très différent.
3: Non, c'est ça. Puis, l'autre affaire aussi, je comprends, le montant de la consigne est remboursable. Ton 10 sous que tu payes, mais l'éco-frais n'est aucunement remboursé. Là. Le 2
7: exact.
3: Sous par canette qu'on charge au producteur, qui lui refile au distributeur, qui lui refile au consommateur, ça s'en va directement pour financer le système Consigne Action.
7: Ben, exactement. Je dirais aussi que le 10 sous par canette est remboursé si tu vas porter la canette.
3: Oui.
7: Parce que, puis je pense que c'est ça l'autre point. Je veux dire, avec le nouveau système qu'ils ont mis, qui est beaucoup moins facile pour l'utilisateur, qui n'a quand même pas nécessairement le même nombre de centres de cueillettes ou qui nécessite d'aller à un endroit spécifique, ce qu'on voit, c'est qu'il n'y a pas nécessairement autant de gens qui vont aller reporter leur contenant. Beaucoup de gens vont finir par le mettre dans le bac de recyclage. Ça finit par être recyclé, puis c'est correct. Mais s'il y a plus de gens qui le mettent dans le bac de recyclage, moins de gens qui vont porter leur contenant. Le gouvernement garde un peu plus de distance en fait.
3: Mais c'est ça, ma question, c'était l'argent va où à ce moment-là? Je veux dire, parce que il est récolté par, mettons, l'épicier, le 2,40, mais après ça, l'argent va où?
7: Au gouvernement. C'est Recyc Québec qui s'occupe de ça. Donc, ça va rentrer dans les revenus de cette société d'État-là. Je pense qu'ici, ce qu'on peut dire, c'est que bon, ça nous a été présenté comme un moyen de défendre l'environnement, d'augmenter le taux de récupération. Mais je pense que réellement, au final, c'est un moyen d'avoir une couple de millions de plus pigé dans les poches des Québécois. Et sans nécessairement que les gens s'en rendent compte, je pense que cet éco-frais-là est vraiment d'exemple typique, parce que les gens ne le réalisaient pas, les gens ne le voyaient pas. Il y a heureusement quelques détaillants qui ont été assez honnêtes pour décider de l'afficher, de dire que, écoutez, c'est pas eux qui allaient souffrir l'odieux de cette hausse de prix-là, quand c'est le gouvernement qui leur a imposé. Et tant mieux que ça a été affiché. Mais essentiellement, pour beaucoup de clients, c'est quelque chose qu'ils ne regardaient pas, c'est quelque chose qu'ils ne voyaient pas passer. Et malheureusement, c'est quand même quelque chose qui avait un impact dans leur portefeuille.
3: Moi, j'ai quand même sursauté quand j'ai vu dans la nouvelle qu'effectivement, tous les détaillants ne sont pas obligés d'inscrire ces éco-frais-là. Ma question, c'est est-ce que c'est une décision qui a été prise à l'avantage, justement, du gouvernement parce que le commerçant augmente le prix, mais le client, le consommateur, ne voit pas que c'est une taxe cachée? Là?
7: Je pense que ça a été pris à l'avantage du gouvernement. Je pense pas que c'est ça nécessairement la raison. Tout comme pour plusieurs taxes sur l'essence, par exemple. Généralement, on les voit pas affichées sur chaque litre d'essence. On les paye pareil. Fait que je pense que la raison, c'était pas nécessairement que c'était à l'avantage du gouvernement, mais c'est sûr que le résultat est là, parce que, ben, justement, comme on le mentionne, les gens ne savaient pas nécessairement qu'ils payaient. En fait, une bonne partie des gens ne savaient pas qu'ils payaient ça, jusqu'à ce que ce soit publicisé.
3: Moi, je savais pas du tout.
7: Par
3: là.
7: La presse qu'on a parlé. Là.
3: Ouais, c'est ça, l'article qui est sorti la semaine passée, puis même moi, j'ai fait, ben, coudon. Mais on s'est fait avoir carrément dans ce processus-là quand on nous disait, ah oh non, ça va rien changer, vous allez payer votre consigne, mais vous allez aller récupérer vos consignes actions. On nous a même, on ne nous a jamais parlé d'une taxe, là.
7: Ben, effectivement, c'est ça, c'est le problème, c'est que ça vient s'ajouter à l'ensemble du fardeau que les Québécois payent. Mine de rien, je regardais, là, l'Institut Fraser sort un rapport qui est super intéressant chaque année, qui dit à quelle journée est-ce qu'on arrête de payer de l'argent d'impôt, puis qu'on commence à travailler pour nous autres, à garder notre argent. Donc, si on devait tout payer notre impôt d'un coup, notre impôt, nos taxes sur l'essence, tout ça, là, à quel moment de l'année est-ce qu'on commencerait à finalement avoir de l'argent pour nous? Au Québec, c'est le 27 juin. Fait qu'essentiellement, on prend les 6 premiers mois de l'année, on travaille pour le gouvernement, puis il y a une partie, c'est sûr, le plus visible, c'est l'impôt sur le revenu. Parce qu'on le voit sortir de nos chèques de paye, on le voit à la période des impôts, on voit que c'est quand même des montants importants. Parce qu'il y a les taxes de vente, on en parle beaucoup. Mais après ça, il y a toutes ces autres taxes cachées-là qui vont rentrer dans le prix des produits, que ce soit des taxes sur l'alcool, taxes d'assises au niveau de l'essence, la taxe de transport en commun dans certains cas. Je veux dire, il y a toutes ces panoplies de taxes-là qui rentrent, qui font qu'au final, on n'envoie plus taxes en Amérique du Nord.
3: J'ai deux craintes, Renaud, parce que je sais que t'es pas nécessairement un spécialiste de la consigne, mais plus au niveau économique. Mais il faut pas oublier qu'à partir du 1er mars 2027, ça va s'élargir, cette consigne-là. Ça va être tous les contenants de boissons prêtes à boire en verre de 100 ml à 2 litres, qui comprend bouteilles de vin, cidre, spiritueux, eau de boisson et tous les contenants de boissons prêtes à boire en carton multicouche de 100 ml à 2 litres. Donc, j'imagine que les coffrets vont rentrer là aussi.
7: Absolument. Non seulement il va rentrer là, mais il y a aussi, donc il y a certaines catégories où il va commencer à rentrer, déjà où il a commencé à rentrer de cette année. Donc depuis le mois de mars 2026, ouais. Par exemple pour les contenants de verre à usage unique, il y a une consigne de 4 cents qui est appliquée. Donc par exemple une bouteille de vin, ça peut être une consigne de 4 cents. Donc c'est déjà quelque chose qui est là. Ensuite, à partir du mois d'octobre, il y a d'autres augmentations qui sont déjà prévues. Fait que malheureusement, cet éco-frais-là, il va continuer de nous coûter de plus en plus cher. Je pense qu'il faut quand même le mentionner. Au final, c'est pas un gros montant à la fin de l'année. Mais le problème, c'est qu'il vient justement toujours s'ajouter à tous ces autres petits montants-là qu'on nous prend en disant, écoute, c'est une tasse de café par semaine ou quoi que ce soit. Ça finit par faire essentiellement un très gros montant.
3: Ben, mon autre crainte, Renaud, concernant ce petit montant-là, c'est connaissant les façons de gérer du gouvernement, généralement, les sociétés d'État font pas beaucoup de cash, là, puis sont assez déficitaires. Les frais de consignation vont augmenter. Les salaires des employés vont augmenter. Peut-être qu'un jour, ces employés-là vont être syndiqués en plus de la fonction publique. L'éco-frais restera pas à deux sous. C'est ça, ma crainte.
7: Ben, c'est fort possible. Surtout qu'il y a pas d'incitation du côté de consignation, de mieux respecter le consommateur, du moins le Québécois qui est le consommateur. Le client consignation, c'est le gouvernement du Québec. Donc, au final, écoute, ça fait aussi longtemps qu'ils peuvent le convaincre d'augmenter la redevance. Ça va pouvoir être fait. Puis au final, je veux dire, c'est le moindre moment qu'ils commencent à perdre trop d'argent. C'est sûr et certain que le gouvernement va être en mesure de trouver un moyen de venir en prendre un peu plus dans nos poches, de venir emprunter un peu plus, puis le passer par une autre taxe, pas le passer par un autre moyen, pour qu'au final, ce soit tout le monde qui écoute présentement qui paye.
3: Ben oui, puis on prend les gens pour des imbéciles, parce que d'un côté, le gouvernement de la CAQ dit on va enlever la TVQ sur certains produits, puis par en dessous. Oui. On fait inévitablement les produits qui ont ce frais-là de consigne augmentent. Fait que ça coûte plus cher aux consommateurs, encore une fois.
7: Mais absolument. Je pense que c'est pour ça que faut vraiment commencer à revoir un peu quel est le rôle de l'État. Parce que quand on est rendu justement avec l'État qui dit bon, ben écoute, on va opérer un genre de boutique qui s'occupe de la consigne.
3: Ben oui.
7: Ben, on est peut-être rendu un peu trop loin. Peut-être qu'il faut voir aussi si on n'a pas des systèmes qui fonctionnaient mieux. Je pense que le système de la consigne avant, on est vraiment un super bon exemple. C'est quelque chose qui fonctionnait bien. Il n'y avait pas cet éco-frais-là. Les coûts d'opération, moi, je présume, comme il n'y avait pas d'éco-frais, devaient être beaucoup plus bas. Oui. Donc, au final, essentiellement, le consommateur recyclait quand même ses produits. Il pouvait aller reporter ses choses, avoir le montant de la consigne. C'est un système qui fonctionnait suffisamment bien. malheureusement, ce que Québec a fait, c'est qu'il a essayé de faire un tout petit peu mieux, mais le résultat, c'est qu'on paye beaucoup plus de nos poches. Et que, encore là, c'est même pas clair qu'on réussit à faire mieux, parce que quand on regarde le nombre de contenants retournés, ça n'a pas augmenté.
3: Ben, ils vont nous répondre que c'est un système qui est encore jeune, mais d'après moi, ça va finir par être déficitaire, Renault. Ils nous lâchent pas, hein?
7: Ben oui, mais même, je veux dire, il faut y penser, là, il y aura moins, je pense que c'est très clair qu'il risque d'y avoir moins de gens qui vont être tentés de retourner leur contenant si ça implique de faire un peu plus de voitures.
3: Ben,
7: c'est des gens aussi qui sont à pied, ben, il y en a davantage qui vont dire, bon, mais écoute, est-ce que j'ai le goût de déballer mon gros sac de déchets de 5 canettes jusqu'au maxi pour pouvoir aller reporter ça? Ben non, il y en a plus qui vont le mettre dans le bac de recyclage. Au final, c'était une mauvaise réforme. Je pense que ça l'était en 2019 quand ça a été proposé. Ça l'a été en 2023 quand ça a été implanté. Ça l'est aujourd'hui en 2026 qu'on découvre finalement la question des coffrets.
3: Ils nous lâcheront pas, Renaud. Merci beaucoup de nous avoir parlé. Renaud Brossard de l'Institut économique de Montréal. Toujours intéressant, puis on continue. Faut les surveiller.
7: C'est toujours un plaisir. Bonne journée.
3: À bientôt. Ouais. Tu sais, ça va s'élargir aussi. Quand tu vas acheter ton carton de litre de lait à l'épicerie, ben, tu vas payer une consigne dessus tantôt, là. En 2027.
5: C'est fou rire.
3: Tu vas-tu partir avec tous tes contenants de carton dans ton sac à vidange pour aller porter ça?
6: Jamais de la vie. Jamais. Moi, je nous ferais un éco-frais sur tout, mais après ça, ils t'en redonnent du cash quand tu remplis ton bac de recyclage.
3: Moi, c'est surtout le saviez-vous que vous payez, hein?
5: C'est bon,
3: l'éco-frais. Ben oui, c'est ça.
5: Non, c'est ça, le saviez-vous que vous payez cet éco-frais-là avec votre argent sur lequel vous avez déjà été imposé?
3: Moi, je savais pas. C'est une autre surprise. Signé le gouvernement de la coalition Avenir Québec. Il est 16h40, vous êtes dans le retour de Radio X, sous la pluie en ce lundi. Au retour, ce sera plus de Louis Gauvin.
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3: Ouais, vous êtes beaucoup à dire coupable au fait d'utiliser votre téléphone cellulaire au volant. Puis c'est drôle, il y a un policier qui dit qu'il est à la Sûreté du Québec. Il dit que la SAAC compile les accidents avec les cellulaires. Il dit que dans leur rapport d'accident, ils sont obligés de faire une case pour cocher oui ou non s'il y avait utilisation du cellulaire, mais je comprends pas qu'on ne relate pas. Je trouve pas que.
4: Ça doit exister quelque part.
3: Ouais, j'ai pas les données. On va en parler. On va parler de tout ça. Il y a beaucoup de choses dans les faits divers ou l'actualité judiciaire, disons ça comme ça. Puis j'aime toujours ça lui parler. C'est un ex-enquêteur au service de police de la Ville de Québec. Il enseigne également au niveau des techniques policières. Il s'appelle Roger Ferland. Vous le connaissez, Monsieur Ferland. Bonjour. Merci d'être là.
5: Bonjour, gang. Ça va très bien.
3: C'est une belle journée. Passez un bel été jusqu'à maintenant.
5: Tout à fait, oui, effectivement, même si dans 3 semaines, on va être assis sur les bancs d'école avec nos futurs jeunes.
3: Ça passe vite, hein?
5: Ça passe vraiment vite. Très bel été quand même, mais ça passe très vite.
3: Il y avait le bilan au début de la semaine concernant le bilan des accidents après les vacances de la construction. On s'est rendu compte, M. Ferland, qu'il y en avait un peu moins de décès que l'an dernier. Reste que 18 morts sur les routes du Québec, c'est toujours trop, là. Puis, je lisais que la semaine dernière, la SAAQ mentionnait que généralement, c'était à cause de la vitesse ou bien de gens trop pressés comme des dépassements illégaux. Mais on parle jamais du téléphone cellulaire.
5: Effectivement. Puis, j'entendais Mel avant qui en parlait. Cette application-là d'utiliser Siri ou d'utiliser le téléphone main libre devrait tellement être la meilleure fonction. Mais faut comprendre, quand on est on arrive aux vacances, là, que la majorité des gens, il y a encore plein de gens qui tombent à vacances, là. On devrait dire mettre la switch à off, mettre ça au neutre, puis changer de vitesse. On dirait au contraire, on se dépêche à aller tout de suite au prochain point où est-ce qu'on va aller se reposer.
3: Ouais.
5: Puis on est tellement mal fait, puis souvent même encore là, on se dit « Ah, je vais texter juste un petit instant au coin de la rue. » Mais tu viens de texter de quoi? Ça repop-up. La tête n'arrête pas de te penser, de penser à ce que tu vas réécrire ou ce que tu vas dire ou ce que tu as reçu.
3: L'urgence de lire et ou de répondre là.
5: Exactement. Fait que, dans le fond, ce que ça m'amène à vous faire comprendre, c'est qu'on est tout le temps distrait finalement en ce moment. Puis on n'a pas de reste quand on est au volant d'un véhicule. Je vois certains accidents qui sont arrivés. C'est sûr que le facteur vitesse est tout le temps là. Puis le facteur, quelles sont les distractions que tu as en ce moment? Colin, qu'on ne vit pas le moment présent. Puis ça, je pense qu'on devrait le vivre pas mal plus. Mais des fois, on est mal fait, les humains. Il faut qu'il arrive des drames pour qu'on le change.
3: Oui, en effet. Puis est-ce que les sanctions, est-ce que l'information ou l'enseignement de la Société automobile du Québec fonctionne? Parce que je faisais un sondage maison tantôt, de façon anonyme. Prenez-vous votre téléphone dans la voiture, coupable ou non coupable? Puis généralement, presque tout le monde qui répond dit « Ben oui, je le prends au moins une fois. »
5: Ben oui, c'est ça. Tu vois-tu, puis c'est pour ça que quand j'entendais qu'il disait que au niveau des statistiques, on n'a pas le chiffre réel des accidents, qui est au cellulaire, c'est parce que c'est très, très difficile à prouver au final.
3: Ouais.
5: C'est sûr qu'il faut faire des opérations policières pertinentes. Tu es capable d'arriver à l'identifier assez bien. Tu te promènes d'un autobus, par exemple, puis tu regardes les chauffeurs à côté, puis au coin de la rue, tu calls tes chums qui vont être là à attendre. Ça serait facile de donner des infractions, puis c'est quand même pas léger, là.
3: C'est
5: 300 $. C'est minimum 300 $ plus les frais, un cellulaire. Puis c'est 5 points de démérite. Ça veut dire qu'ils ont, mis ça très important. Ils ont mis ça plus sérieux que passer sur un arrêt stop ou sur un feu rouge. Mais on dirait qu'il faudrait qu'il y ait plus de gens sensibilisés. C'est toujours...
3: Oui, mais ça, je pense pas.
5: Non, je pense pas. Puis c'est des choses qui arrivent toujours aux autres. Là, non, moi, ça m'arrivera pas, puis je vais être concentré après. Excuse-moi, le premier, c'est pas vrai. Puis quand je le fais, je suis un peu distrait après. Il y a plus de gens sensibilisés. C'est toujours...
3: Oui, mais ça, je pense pas.
5: Non, je pense pas. Puis c'est des choses qui arrivent toujours aux autres. Là, non, moi, ça m'arrivera pas, puis je vais être concentré après. Excuse-moi, le premier, c'est pas vrai. Puis quand je le fais, je suis un peu distrait après tout le temps. Puis je mets un pied à terre.

0: la police, on regarde la circulation, on circule plus à haute vitesse, on a l'impression que... Mais c'est pas vrai. C'est vrai qu'on le développe, là, ces habilités-là, mais c'est pas vrai qu'à long terme, on va éviter des choses. Je veux dire, très souvent, il y a des accidents évitables, puis la majorité de ces cas-là, même si le bilan n'a pas été dramatique par rapport à l'an passé, c'est 18 morts de trop qu'il y a eu sur les routes, puis qui auraient pu être évités à toutes les fois.
1: Quand on voit, mettons, un accident face à face où le véhicule de l'autre côté a dévié de sa voie, il n'y a pas de débris mécanique, il n'y a pas de malaise, il n'y a pas d'alcool ou de drogue, Christy, c'est le téléphone.
0: Bien, très souvent, tout à fait. Puis, voyez-vous, l'expertise après ça, pour prouver que c'est le téléphone, ça va bien s'il est encore ouvert en fonction à côté, puis que l'appel est enregistré, t'es live. Mais sinon, ça prend un mandat pour aller récupérer l'appareil téléphonique, le numéro de la personne, et aller valider est-ce que le cellulaire était engagé dans les secondes qui étaient là. Dans les accidents majeurs, on le fait toujours.
1: Okay.
0: Mais dans les accidents, des fois secondaires, ben tu prends pas le temps de faire ça parce que tu n'as pas ce temps d'investigation-là qui t'est consacré pour et trouver le numéro de téléphone de la personne et sortir un mandat de perquisition.
1: Je comprends.
0: Pour avoir accès au cellulaire.
1: Dans les cas, j'imagine, où il y a des blessures graves et où décès, là, on va investiguer.
0: Complètement.
1: Ouais, c'est ça.
0: Exactement. Ça prend des cas lourds, puis si dans ces cas lourds-là, on le fait, puis on se rend compte que c'est incroyable. Puis, alors, regardez, puis même, Siri nous enregistre un peu tout le temps, là, tu sais. Fait que c'est pour ça qu'on est rendu, des fois, je souriais quand les gens nous parlaient du vaccin qui allait nous envoyer une puce, là. Ben, on n'a pas besoin, là. On a un cellulaire dans les mains. Puis on la tient nous-mêmes, la puce, puis on est constamment en train d'émettre avec. Dans notre main, on a vraiment de lisse au bout des doigts.
1: L'autre affaire aussi, ben, je le disais tantôt en introduction, j'arrive aux lumières rouges à moto, je regarde dans le toit à côté de moi. Oui, le téléphone est sur le socle, il n'est pas dans les mains, mais il y a une série de sur Netflix qui est en train de jouer.
0: Oui. Oui, oui.
1: On dit, je fais juste l'écouter, je fais juste le son.
2: Moi, j'avoue que ça m'est arrivé de partir de Montréal sur la 20 et de mettre un podcast
1: en vidéo,
2: mais tu sais.
1: C'est pour le son.
2: C'est pour le son.
1: Ouais.
2: Mais parce qu'il n'est pas sur Spotify, mettons, c'est rare quand même, là, les podcasts qui sont pas sur Spotify, mais il y en a. Fait que c'est sur YouTube, mais où t'es sur Spotify puis il y a quand même la vidéo qui joue là dans le haut.
1: C'est distrayant quand même.
2: C'est quand même distrayant parce que quand il fait noir puis t'as ça, moi je suis persuadée que ça atteint notre visibilité là, notre champ de vision.
0: Ça atteint notre visibilité, champ de vision, puis je suis convaincu que ça touche en partie notre concentration parce que t'es pas en train de tout observer. Tous tes discriminateurs qui devraient travailler en action sont pas là, là, tu sais. Je regarde. Il vantait beaucoup. Hier en soirée, je regardais, on a un petit animal à la maison, un chat. Il voulait pas aller dehors. Mais de coutume, il est très à l'attention. Il voit toutes les choses. Juste le vent qu'il y avait venait le fucker.
1: Venait le déranger, ben,
0: c'est la même chose qu'on a en ce moment, nous autres, avec un cellulaire. Faut être conscient que ça vient capter une partie de notre attention. Même si on est habitué de vivre avec, même si on est habitué d'avoir, puis vous comme moi, là, vous écoutez la radio sans arrêt, vous êtes en train d'écouter de la musique au travers, déjà des choses, la musique, on le sait, on entend le rythme, mais quand on est concentré à écouter de quoi, puis Colin, c'est quoi l'image qu'il y avait avec, puis ça se peut que nécessairement, si tu as Netflix qui joue à côté, c'est sûr que tu vas tourner la tête à l'occasion pour aller voir quelle face il y avait quand il y a 10 phrases. Puis ça, ben, tu peux pas le faire. Ben, des fois, on a vu, regarde, c'est rare qu'on l'a, mais il y a des camionneurs qui le faisaient. Là. Je sais bien que vous allez me dire, c'est un camionneur qui avait pas tous ses permis, tout le restant, un peu. Il y a quand même des gens qui le font quand ils conduisent des camions de 45 pieds avec des lourdes charges. Je trouve ça incroyable.
1: Des milliers de livres, c'est hyper dangereux. C'est aucun sens.
0: C'est ça.
1: Puis l'autre aspect, quand on parlait de la vitesse, moi, la première réflexion que j'ai eue quand j'ai lu ça, c'est le fait que les gens dans leur voiture semblent de plus en plus, excusez l'expression, mais au bout de leur chaîne, c'est-à-dire ils sont longtemps dans le trafic, longtemps dans les travaux, et là, ils deviennent impatients, roulent plus vite et font des dépassements illégaux également parce que veulent arriver à destination plus rapidement ou revenir à la maison plus vite parce qu'on est à bout.
0: Non, en ce moment, je pense qu'il y a un mot qu'on devrait ramener dans le vocabulaire qui est plus là, c'est le mot tolérance. Puis j'ai envie de dire vivre le moment ici et maintenant, le tabarnouche qu'on vit. Je sais pas ce qu'après quoi on cherche, ce qu'on court, là, tu sais, puis des fois je me dis, voyons, tu peux-tu t'arrêter un peu, prendre le temps de t'arrêter? Pourquoi la seconde de tantôt est-tu plus importante que celle-là que tu vis maintenant? Tu sais, puis malheureusement, ben, si tu le comprends pas tout seul, tu vas frapper un mur à un moment donné qui va te faire comprendre. Puis ça, c'est la réalité de la

0: vie. Tout ça, des fois, puis je me dis, c'est tellement triste quand on... Parce qu'on arrive sur des accidents, là. Ouais. J'en ai couvert plein de toute ma vie quand j'étais plus jeune, ouais. En patrouilleur, puis même on avait de l'ambulance à Sainte-Foy à l'époque. Là. C'est des drames, des fois, là. Deux jeunes, trois jeunes morts dans l'auto. Mais qu'est-ce qu'ils ont fait là? Pourquoi ils ont pensé? Puis à chaque fois que je vois des accidents en ce moment... Je pense au motocross, au quad, ouais. Les gens devraient être en mode loisir, ils devraient être en mode s'amuser, aller partir en quatre roues, mais c'est normal, comme kid, je pense, on essaie toujours de faire des niaiseries, mais jusqu'où on va, Colin, il faudrait savoir où s'arrêter. Et malheureusement, on est très dur à baliser nous-mêmes, ça nous prend souvent des gens à côté qui nous inspirent, ben non, qui nous disent « Hey, tu vas trop loin, là ». Mais tu sais, j'avais une expression qu'un patron disait dans le temps, puis il dit « Je connais pas des esclaves qui se fouettent tout seuls. » Je dis « Qu'est-ce que tu voulais dire? » Ben, on voulait dire, si on te met pas de limitation à un moment donné, c'est pas vrai que tu vas t'en imposer toi-même tout seul. Fait que si tu veux à un moment donné ramener des gens dans des règles, va falloir ramener, tu ramènes des conséquences, puis ça, ben, il faudra le faire un peu plus.
1: Ah, absolument, puis malheureusement, faut aiguiser notre patience. On est dans des situations sur les routes au Québec où c'est plus difficile. Faut essayer de s'entraider aussi, là. Les arbitres de la voie de gauche puis les arbitres du zipper, là, à un moment donné, là, ça va être correct. Vous parliez de s'amuser, M. Ferland. Il y a eu une bonne opération policière également sur des plans d'eau, je pense, au courant de la semaine dernière, parce que, encore là, il y a des accidents qui surviennent, des gens qui, sur un bateau, on le sait, généralement, il y a une consommation qui vient avec. Là.
0: Il y a une consommation qui vient avec. On se mettrait en mode festif parce qu'il fait beau, il fait chaud, on embarque ses bateaux, on est cool, on n'est pas trop habillé. Puis là, finalement, ben tu t'emportes un petit peu. Et c'est d'où le fait que la police de Québec s'est mise à collaborer avec l'escouade nautique de la Sûreté puis s'est mise à vérifier plusieurs plans d'eau pour au moins, c'est pas nécessairement l'objectif de mettre une infraction au bout, mais de dire aux gens... Oui, on peut-tu, hey gang, tu veux-tu continuer à t'amuser? Tu veux-tu tantôt pas tomber au bout du bateau puis te faire pogner par ton hélice? Parce que t'es trop chaud. En temps normal, tu te serais enlevé de l'eau, t'aurais nagé, mais là, t'es un peu désorienté. Ouais. C'est pour ça que c'est la même chose sur les plans d'eau. Oui, c'est le fun de prendre un verre, mais ça serait le fun de considérer que ça prend des gens quand même qui restent allumés pour le faire. Mais beaucoup de sensibilisation qui s'est faite ces derniers, ces dernières années, puis je pense qu'il faudrait qu'on en refasse encore parce que ça fait partie des choses qui vont pas nécessairement ensemble. Vitesse et plan d'eau.
1: À chaque été, je pense qu'il faut en parler. Puis la sanction, elle est la même là sur un bateau que sur, dans une voiture au niveau de l'alcool, je pense.
0: Oui, tout à fait. Tu peux pas conduire tout à fait un véhicule un bateau sur un plan d'eau alors que tes facultés de conduire sont affaiblies. Effectivement.
1: Nous, à chaque été, on loue, une fois ou deux dans l'été, on loue des espèces de pontons qu'on appelle, là. Puis, je sais pas si on a la bonne méthode, mais on est une gang d'amis, puis toute la gang d'amis au complet a fait son cours de carte de plaisance.
0: Okay.
1: Fait que s'il y en a un ou deux qui commencent à l'échapper, il y en a toujours un qui va faire, c'est beau, je prends le relais, je vais arrêter de prendre la bière, puis je vais m'occuper du volant, de naviguer. Là.
0: C'est une excellente initiative, ça. Puis, vois-tu, c'est déjà une certaine sensibilisation que je pense qu'on devrait tous avoir. Même quand tu es un bon nageur, il y a des moments où ce que ta veste devient très, très utile. Mais je serais curieux de voir ces plans d'eau qui portent les vestes, comprends-tu? Puis, moi, le premier, là, tu sais.
1: On l'enlève.
0: On l'enlève parce qu'il fait chaud puis il fait beau, tu sais. Mais, Colin, qu'il faut être considéré qu'il y a des moments, tous nos réflexes seraient moins bien aiguisés, surtout consommation d'alcool ou même stupéfiants, parce qu'il faut être conscient qu'à faire tout ça est rendu.
1: Ben, c'est légal, là. Je veux dire, le cannabis, absolument.
0: C'est ça.
1: On a la même norme. Je comprends que c'est plate, là. Je veux dire, t'es sur ton bateau, que tu peux qui te coûte cher, puis tu mets de l'essence qui te coûte cher, puis tu vas avoir du fun, mais il y a un danger réel. Tout dépend où t'es du plan d'eau, mais reste que il y a un danger.
0: C'est ça. Puis je fais souvent l'expression, on va là, on veut passer notre trou un peu, se défouler. Ben, si tu le fais pas avec sa sagesse à un moment donné, ça se peut que tu le fasses d'une autre façon avec un peu de souffrance, puis c'est pas ce qui est idéal du tout. C'est pour ça que j'ai envie de dire, faut qu'on vienne à la base. Tu l'as dit, là, vous prenez des belles actions, Nick, quand vous le dites, vous le faites en équipe, c'est une chose. Ben, ça devrait être plus souvent ça. Puis même moi, quand j'embarque des amis sur le plan d'eau, où ce qu'on est, je dis aux gens, t'es-tu à l'aise, t'es un bon nageur, si ça, parfait, ben garde. Tu peux t'amener une bière dans le kayak entre les jambes, mais c'est pas vrai que tu vas partir chaud sur ton kayak tantôt. Même si t'es en kayak, si tu verses tantôt que t'as pas le temps de te dégager parce que t'es trop puis t'as pas amené ta veste de sauvetage. Excuse, tu t'en sors pas, là.
1: Ben non, c'est ça. Autre dossier dont on voulait parler, c'est une opération policière, un gros démantèlement du côté de Laval. Opération qui s'appelle Projet Dorade, si j'ai bien lu, là.
0: Oui, oui.
1: Qu'est-ce qui s'est passé exactement?
0: Ben, en fait, c'est une opération de trafic de stupéfiants à la base.
1: Ouais.
0: Mais ce qui est vraiment le fun de ces projets-là maintenant, que les opérations policières, quand ils la font de cette façon-là, c'est de saisir des biens, des produits de la criminalité en même temps. Et de greffer à nous les enquêteurs également du ministère du Revenu. Parce que
1: okay.
0: T'es capable d'aller saisir les biens. Puis c'est pour ça que le nerf de la guerre, c'est souvent l'argent pour ces organisations-là. Ils s'enrichissent par le trafic de stupéfiants, ils commettent des crimes, puis plus qu'ils sont riches, plus qu'ils sont capables de continuer puis d'avancer là-dedans. Là, voyez-vous, ils ont saisi pour 2,8 millions de biens, de bâtiments. Après ça, ils ont saisi de l'argent liquide, un demi-million. Plus plusieurs stupéfiants. Plusieurs, c'est ça, exactement, plusieurs stupéfiants. C'est beaucoup, c'est énorme, finalement. Mais je trouve que c'est là que je pense qu'on va tantôt réussir à faire mal à ces organisations-là, parce que ça coûte cher aux organisations policières d'enquêter, mais je pense que la survie des opérations policières passe aussi par saisir des biens, meubles, immeubles, d'argent. C'est pas toujours en argent que tu l'as. Là, en ce moment, des fois, ils le transfèrent en bitcoin. Ben, de trouver, d'identifier, de se rendre jusque-là, puis de les saisir, ces biens-là, ça va couper beaucoup, beaucoup, beaucoup de voilà. Problèmes au niveau du crime organisé.
1: Au niveau d'opération, ils vont manquer de liquidité à un moment donné. Mais c'est quoi la règle, M. Ferland, concernant ces saisies-là? Qu'est-ce que, à partir du moment où il y a un crime ou qui est soupçonné d'être commis, par exemple, dans la maison, on peut saisir la maison?
0: Oui. Bon, dit comme ça, c'est oui. La seule chose après, ça va être évalué par les tribunaux.
1: Ouais.
0: Puis il va toujours après ça y avoir évalué la proportionnalité de la maison d'habitation, est-ce qu'elle était consacrée en tout ou en partie. Puis quand il y a eu des modifications importantes à une résidence, là, ça devient considéré comme un tout. Mais c'est toujours évalué à la pièce.
1: Parce que
0: mais
1: si...
0: aussi... Excuse-moi, vas-y.
1: Non, je voulais pas vous couper, mais si, mettons, moi, je fais des activités criminelles dans mon sous-sol, mais que c'est la maison familiale, puis que ma blonde et les enfants ont rien à voir là-dedans, ça devient un peu compliqué, non?
0: Ça devient compliqué à ce moment-là. Techniquement, la maison sera pas saisissable, justement, parce qu'il y a des gens qui ont le droit d'y vivre, il y a d'autres gens qui ont en partie. Tu ferais ça, t'es un même si tu as 18-20 ans, tu restes encore chez tes parents. On va essayer de prouver que les parents ont connaissance d'eux, puis qu'ils s'en servent, ils profitent
1: du crime
0: de leur fils. Mais si t'es pas capable de le faire, tu pourras pas saisir. On l'avait vécu, même les juges en viennent très vite à dire, est-ce que c'est proportionnel ou disproportionnel ce que tu as fait. Fait que c'est pour ça qu'il y a certains éléments que c'est bien fractionnel, et d'autres éléments, c'est le blanchiment d'argent. Puis d'utiliser après ça, ces gens-là avaient acheté des immeubles avec l'argent du fruit de la criminalité. Ben là, ça, si tu peux le prouver, tu vas saisir les bâtiments. Puis après ça, ben c'est des argents qui reviennent dans les coffres de l'État. Une partie au service de police, en proportion, puis une partie revient dans les coffres de l'État. Puis également, une partie qui est donnée à des organismes communautaires de façon systématique. Là. C'est toujours fait selon les chartes par le ministère de la Sécurité publique avec le ministère de la Justice. Mais ça prend les condamnations à la fin. Tant que t'as pas condamné ta personne, t'es pas capable de mettre la main sur ça. Fait que là, au moins, par contre, ils viennent de retirer de la rue, comme je vous disais, tu sais, ça a l'air banal, c'est du cannabis, mais on a saisi 50 kilos. Si t'as 50 kilos chez vous, là, c'est parce que t'es capable d'en trafiquer pas mal, là, tu sais. Ça doit être une coupe de poche de hockey, ça, à peu près. Là, tu vas avoir, 1,5 kilos de coke, là, ça commence à faire pas mal de demi-grammes encore là, également.
1: Oui.
0: Puis la même chose, tu sais, de la méthamphétamine, des choses. Puis il y avait, voyez-vous, 555 000 en argent liquide qui disait là-bas. Là.
1: À partir du moment où ils vont saisir, mettons, je sais pas, quelques blocs appartements, les gens sont déclarés coupables, là, ça appartient maintenant au ministère de la Justice, j'imagine, ou au gouvernement. Ils revendent ça à l'enquête. Comment ça fonctionne après, M. Ferland?
0: Exactement, c'est en plein ça le principe.
1: Okay.
0: Ça va être temporairement des transferts de propriété. Ils vont se faire chez des notaires. Là. Ça va vraiment être ça à la fin. Une fois condamnation, ça appartient au bien de l'État. Puis après ça, l'État va chercher à le vendre pour parce que le bien, il rapporte rien, mais l'argent qu'il va en recevoir va y rapporter de quoi. Des fois, on se dit, on devrait après ça se servir de ces immeubles-là puis en faire une rentabilité, mais ça va demander trop de temps à l'État pour le faire.
1: Bon, c'est pas l'État, je pense, de propriétaire là, de bloc appartement.
0: Ben non, c'est en plein ça. Fait que, sur ça, il y a toute une logique en arrière. Des fois, qu'on se dit, si c'était pour faire de l'argent lucratif, c'est une chose, mais temporairement, on va le faire. On saisit, puis après ça, ils revendent. Puis c'est fait annuellement, c'est annoncé par après... officiellement, il y a souvent...
1: Oui, il y a un processus, là.
0: Ouais, exact.
2: Ça, des grosses opérations comme ça, dans ce cas-ci, on l'a nommé l'opération Dorade. Pourquoi on donne des noms aux opérations de même? Puis qui choisit ça? Ça a-tu un lien ou c'est vraiment juste un bon matin, on donne un mot random, puis ce sera ça?
1: Le sergent décide, ça va être opération Louis, mettons.
2: Ouais.
0: Dans le passé, effectivement, c'était assez random. Puis, on demandait souvent à l'enquêteur ou son collaborateur, ben non, le patron, il trouvait un nom qu'il trouvait original, puis il partait avec ce nom-là, puis ça restait. Au fil du temps et des années, les opérations officielles majeures, on pige maintenant dans une banque de noms qui veulent à peu près rien dire, là, tu sais, des noms parce que il y a eu des années où on a eu l'opération Ziploc, l'opération BMW, par exemple. Ben, on s'est fait poursuivre la police par ces organismes-là en disant, vous faites tort à notre compagnie qui vend des petits sacs Ziploc, sacs sandwich. Oui, mais c'est des petits Ziploc que les gens utilisent tous pour mettre de la cocaïne dedans. On se trouvait drôle quand quelqu'un avait choisi ce nom-là, mais c'est vrai que ça fait tort au marketing de cette entreprise-là. Même chose pour BMW, qui était la première lettre des noms de famille de trois membres des Rock Machine à l'époque. Ben, BMW a pas tellement aimé ça, fait que ça a coûté des sous à enfants en poursuite. Fait que maintenant, il essaie de trouver un nom qui est un peu, comme vous dites, random, mais qui est dans une banque de noms significatifs, où est-ce que il dit, bon, ben, regarde donc ces noms-là, puis prends-en donc un là-dedans, ça va être ton affaire. Pourquoi que ça vienne stigmatiser sa population ou les gens dérangés? Je vais pas vous dire qu'on est rendu, même d'autres, un peu gauchistes à l'occasion, mais c'est quasiment ça, là.
1: Ah oui, OK, on veut pas heurter personne.
0: On veut pas faire heurter personne dans nos noms, puis ça se peut que ça dérange. Fait que...
3: Il y a un poisson doré là qui s'appellerait comme ça, mais je vois pas le rapport.
0: Mais non, ça a toujours généralement un sens. Ça a toujours une logique parce que c'est pas un mantra qui a été inventé, mettons. Là, c'est vraiment quelque chose qui a un sens précis, mais qui fera pas de tort à personne. Là,
3: Fait que,
0: entre les personnes. Oui, c'est ça. Mais effectivement, ça c'est une bonne question qui m'a été souvent demandée. Des fois, on les choisit nous autres mêmes, puis des fois non. Là, Scorpion, c'était nous autres qui l'avaient trouvé, un confrère à moi le matin de l'opération, parce que ça portait d'autres noms avant.
3: Okay. Le matin même de l'opération?
0: Pas le matin, mais je dirais quelques jours avant l'opération.
1: Ouais. Pourquoi ça a été décidé Scorpion?
0: Ben c'était des conseils que Christian à l'époque il disait Caroline, il dit le scorpion c'est un petit animal qui nous fait craindre tout le temps, qu'on a toujours peur un petit peu de lui, c'est un petit insecte qu'on exotique qui sort un peu de l'ordinaire, mais que quand il touche sa personne, mortel, il risque de l'empoisonner puis de faire un dommage qui peut être important.
2: C'est toi aussi un groupe qui joue souvent dans les bars de danseuses.
0: Ben oui. Ouais. Quand j'ai fait de la musique, j'aimais bien ça, Scorpion, effectivement.
1: En terminant, M. Ferland, je pense que le climat, je sais pas si vous avez quelques échos, mais je pense que le climat maintenant, région de Québec, au niveau des gangs de rue, groupes criminalisés, ça semble s'être estompé beaucoup depuis qu'on a fait le ménage puis qu'on a fait les arrestations nécessaires. Là. J'ai l'impression, même que depuis que celui qu'on a emprisonné pour 18 ans, qui opérait directement depuis la prison avec un téléphone cellulaire. Tout ça mis ensemble fait en sorte que je pense que le climat région de Québec, c'est beaucoup moins pire. Là.
0: Beaucoup moins. Ben, j'ai l'impression aussi, il y a eu encore des événements, du trafic de stupéfiants sur la rue, il y en a encore. Mais au moins, le niveau de violence a baissé. Puis je pense que les importantes opérations policières majeures qui se sont faites ont neutralisé, en fait, les têtes de réseau, puis ils vont calmer des ardeurs. Il y a des procès à venir importants qui s'en viennent, puis même s'ils sont pas au pays encore chez nous, là, Hall-Boisvin puis Pictourmel, mais ça va venir un jour, possiblement, ben là, tu sais, ça va quand même calmer le jeu de beaucoup de gens. Mais l'autre effort important, je pense que les citoyens se doivent d'arrêter de tolérer certaines choses en ce moment. C'est parce qu'on tolère à ce
1: moment-là. Comme quoi?
0: On laisse pousser dans nos villes beaucoup trop d'incivilité en ce moment. Puis c'est ça qui fait, qui nous amène à là. La violence chez nos jeunes, là, elle commence tout petit. Ben, on les laisse grandir dans les écoles comme ça, on les laisse continuer. Puis après ça, ils deviennent des petits caïds, puis deviennent hyper impolis. Et avec un peu n'importe qui, incluant nos policiers, on en a parlé ces dernières semaines un peu avec Jordan et d'autres gens. Là. Fait que vous comprenez, là, on est rendu là, mais je pense qu'on doit arrêter de tolérer des incivilités. Il y a un trafiquant dans ton voisinage. Tu n'es pas obligé d'appeler la police sur le 911 pour le dénoncer, mais tu peux le faire sur la ligne 641G et arrêter de tolérer ça. Vous savez, dans les régions, en campagne, tout le monde sait un peu qui fait quoi. Faut juste, à un moment donné, arrêter de penser.
1: Agir. Fait que ça, c'est anonyme, j'imagine. Puis là,
0: nous autres, c'est le numéro à la Ville de Québec pour la ligne anonyme. Mais ça existe partout. Ça existe sur Infocrime à la Sûreté du Québec, la ligne de dénonciation à Laval, à Montréal. Ça existe toujours. Fait qu'au moins, ça permet aux citoyens de dire, « Hey, j'en ai assez. Telle personne fait telle chose. Voici ce qu'il y en est. » Au moins, elle va être documentée. On va pouvoir peut-être avoir une piste d'enquêter. Et n'allez pas penser qu'aujourd'hui, on a beaucoup de temps de patrouille libre, les patrouilleurs. C'est pas le cas, là. Fait qu'on en manque de temps, fait qu'ils n'ont pas le temps, les policiers eux-mêmes, de détecter qu'est-ce qui ne fit pas dans une rue, d'un quartier, d'un parc. Sauf que si les gens te donnent l'information, ben on va vivre en équilibre là-dedans, puis on va travailler, en fait, en fonction des informations qui rentrent. C'est souvent ça. Les dossiers des commerçants qui se font extorquer, qui se font mettre le feu à leur commerce, à la limite, c'est eux qu'il faut qu'ils nous le disent, qu'est-ce qui s'est passé.
1: Ouais, écoute, on pourrait faire une autre demi-heure sur les éléments que les policiers n'ont pas le temps d'enquêter, les vols dans les épiceries, les dépendants, les téléphones cellulaires, les mythes, là. Il y a tellement de... Moi, dans mon temps, M. Ferland, quand je faisais des mauvais coups, là, le voisin, il venait voir mon père, puis ça se réglait dans la maison, puis il va vous dire que ça me tentait plus de recommencer.
0: Tu vois, on vient à la base. Et qui fait ça aujourd'hui? Même aujourd'hui, tu irais, un père irait voir quelqu'un, comment ça, son enfant, a le droit de faire ce qu'il veut, il a le droit.
1: Ça a changé.
0: Mais c'est ça. Mais vois-tu, je pense qu'on devrait revenir à la base, puis ce que tu as dit là, c'était la chose. On doit tous s'en sentir concernés en ce moment par ce qui se déroule. Je te dis pas de se mêler des affaires de tout le monde, je te dis juste d'être conscient que il va pousser dans notre cour en ce moment ce qu'on veut bien qu'il pousse. Ben là, on a laissé pousser pas mal d'affaires. Que là, on se réveille un matin en disant « Hey, comment ça que j'ai ça dans le cours? » Ben, c'est parce que...
1: On l'a laissé faire.
0: Ça fait 18 ans qu'il pousse, là.
1: Ouais.
0: Arrête de penser que il est né du jour au lendemain, là.
1: Restons vigilants. Monsieur Roger Ferland, merci beaucoup d'avoir pris le temps de nous parler. On a fait un beau tour, je pense. Puis, n'oubliez pas, lâchez vos téléphones cellulaires dans vos chars.
0: Oui, c'est ça. Puis regardez, il y a des bons postes de radio au Québec, là. Calmez-vous, écoutez donc la radio deux minutes, là.
1: Exact.
0: Puis là, puis vous autres, les animateurs, calmez le monde un peu.
1: On va essayer de faire ça, avec plaisir.
3: Utilisez Siri.
1: Merci, bonne journée. Bye. Bye. C'était Roger Ferland, ex-enquêteur au service de police de la Ville de Québec, également enseignant en technique policière. Je pense qu'on a fait ça. Tu sais, calmez-vous, les amis. Il est 16h. Au retour, on va vous jaser. Hier, on a parlé avec Renaud Brossard de l'Institut économique de Montréal, la fameuse consigne. Puis là, il y a du monde qui commence à sortir dans l'industrie de la consigne pour dire « Hey, ça marchera pas, là. » Je veux vous entendre là-dessus. Je vais vous poser la question au retour de la pause. C'est le retour de Radio X. Bougez pas, restez.
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0: jasait de Nashville et de Las Vegas avant la pause, avant qu'on parle de politique. Puis salutations à mon collègue, ami, guitariste dans mon hommage à Marie Adams, Jonathan, qui dit oh oui, Nick, on va à Nashville en 2027. Oh. Je sais pas si c'est porte-garant pour me ramener ici. Là.
1: Vous allez jouer à Nashville?
0: Ce serait le fun.
1: Brian Adams débarque à Nashville.
0: Pas sûr que ça le ferait à Nashville. Mais...
1: Brian Adams Cloutier.
0: Il y a un gars que je connais qui est allé faire de la musique à Nashville, puis ça marche bien, ses affaires. Là. Un gars qui jouait du violon, c'est quoi dans son nom? C'est parce que je veux t'en parler, fait que je ne trouverai pas. Là,
1: Rick.
0: Ça va m'en revenir. Il a joué avec Sarah Dufour aussi.
1: Oui. En tout cas, cet homme,
0: ce gars-là,
1: qui est à Nashville.
0: Plus tôt cette semaine, on jasait, parce que c'est apparu, je pense que c'est lundi, dans les nouvelles, en fin d'émission, en fin de show du retour, concernant cette nouvelle mission spatiale-là, où un Québécois du nom de Joshua Kutrick va s'envoler. En fait, il va passer plusieurs mois à bord de la station spatiale. On se disait, ben OK, il y a déjà des Canadiens qui sont allés pendant un bon moment dans la station spatiale. Mais pourquoi on dit que c'est le premier Canadien à bord d'un vol commercial? On va jaser tout ça. Je trouve ça super intéressant. L'espace, la station spatiale, l'émission pour justement... développer la capacité ou faire des études sur le corps humain dans l'espace. Qu'est-ce qu'il y a dans l'espace? Bref, tout ça. Et on va jaser avec la directrice scientifique de l'éducation et des collections au Cosmodôme de Montréal, Marie-Michèle Limoges. Merci d'être avec nous, Marie-Michèle.
2: Bonjour, on est à Laval.
0: À Laval, excuse-moi, je suis vraiment désolé. Mon erreur, je recommence Cosmodôme de Laval.
2: Ah.
0: Donc, ça va bien, merci d'être là.
2: Ça me fait plaisir.
0: Donc, je n'avais pas tort en disant que c'est pas le premier Canadien à aller à bord de la station spatiale internationale.
2: Non, ça va être le quatrième Canadien à participer à une mission de longue durée, donc dans la station spatiale. Il y a eu David Saint-Jacques, là, oui. le dernier, c'était David Saint-Jacques, 2018-2019. Avant ça, il y avait Chris Hadfield, qui nous avait marqué, oui. lui, avec sa chanson, puis sa belle vulgarisation scientifique. Il y a eu Robert Thirsk aussi. Donc là, lui, ça va être le quatrième à faire une mission comme ça là, de plus de 6 mois.
0: Cette mission-là s'appelle Crew 13 ou Crew 13. Qu'est-ce que... tu sais, ça. Un peu abstrait pour nous, la station spatiale. On sait qu'il y a des gens qui sont à bord. À quoi ressemble leur journée à bord de la station spatiale? J'imagine qu'ils ont plusieurs missions à accomplir.
2: Oui, il y a beaucoup de choses à faire dans la station spatiale. Donc, typiquement, on va faire beaucoup de sciences. La station spatiale, c'est un immense laboratoire dans l'espace. Et on s'en sert beaucoup pour étudier la santé des astronautes. Donc, la réaction du corps à la pesanteur ou à la microgravité. La pesanteur, c'est extrêmement mauvais pour le corps humain. Ça le fait vieillir en accéléré.
0: Okay.
2: Donc, les os vont se décalcifier. Donc, ça ressemble, c'est un peu analogue à l'ostéoporose. Donc, ils vont se fragiliser. Il y a les muscles qui vont s'atrophier. La vision, pour certains astronautes, la vue se brouille. Donc, il y a beaucoup comme ça d'impact qui fait que si on veut faire des missions à très longue durée, envoyer des astronautes sur Mars, par exemple, mais là, il faut... aller être, dans le fond, le total aller-retour plus le temps sur Mars, ça va totaliser plusieurs années. Sur la Lune aussi, la Lune, c'est pas à zéro gravité, mais c'est la gravité, elle est 6 fois plus faible que sur la Terre. Donc, il faut résoudre ces problèmes-là. Donc, ils font beaucoup d'expériences scientifiques. Le Canada est d'ailleurs très fort en expérience en santé là, des astronautes dans l'espace. Donc, il y a beaucoup d'expériences canadiennes auxquelles Joshua Kutrick va participer. Sinon, il y a beaucoup d'entretien à faire parce que juste chez nous, dans notre maison, on a tout le temps un petit quelque chose à faire.
0: Ouais,
2: mais là,
0: le
2: c'est
0: ménage.
2: Une maison. C'est ça. C'est une maison, mais à 400 km au-dessus de nos têtes et dans le vide de l'espace. Donc,
0: ouais.
2: C'est sûr que c'est un équipement extrêmement complexe et il y a beaucoup de tâches comme ça de maintenance là, intérieure et extérieure. Ça veut dire que, bon, il y a des choses à réparer en dedans. Je sais pas si vous vous souvenez, mais on avait vu souvent David Saint-Jacques avec une lampe frontale en train de réparer la toilette. Donc, c'est
0: oui.
2: une des choses qui brillent.
0: Oui.
2: Puis, il y a aussi l'extérieur. Donc, Joshua Kutrick, il s'est entraîné dans la grande piscine là, à Houston, où on a une maquette de station spatiale. Puis, on recrée comme ça les conditions de travail en apesanteur. Donc, il s'est entraîné dans cette piscine-là. Donc, il est capable de faire une sortie extravéhiculaire. Ça, c'est quand on fait une marche dans l'espace, en fait. Donc, il va pouvoir participer comme ça aux tâches d'entretien extérieur. Ils ont aussi des périodes de repos, bien sûr. Hein. On peut pas faire travailler quelqu'un là, toute la journée, tous les jours. Ils s'entraînent beaucoup aussi.
0: Oui.
2: Donc, pour essayer de justement d'amoindrir les effets de la pesanteur sur le corps humain, ils doivent faire 2 heures d'exercice par jour, mais pas juste là marcher sur un tapis roulant en passant à autre chose. Là. C'est vraiment de la grosse exercice soutenu au plus fort de ce qu'ils peuvent donner dans le fond. Et donc, ils ont 3 machines d'exercice dans la station spatiale. Puis, ils font ça aussi. Donc, 2 heures par jour, ça occupe quand même une grosse portion de leur temps.
1: À force de taponner puis d'un peu réparer la station spatiale, j'imagine qu'ils l'ont relativement modernisé, mais malgré tout, ça reste quelque chose qui est pas neuf, même qu'on dit qu'il devrait prendre fin, qu'il devrait être mis hors de son orbite là aux alentours de 2030-2031. Oui. Est-ce que c'est archaïque vraiment la station spatiale, puis pourquoi on planifie de la faire arrêter d'ici 2030?
2: Archaïque, je l'aime trop pour l'appeler archaïque, mais c'est un modèle 2000, hein. Donc, elle a commencé elle est habitée dans le fond en permanence depuis le novembre 2000. Donc, c'est sûr qu'elle prend de l'âge. Là, on a entendu il y a quelques semaines, là, il y avait encore une fuite du côté du module russe, donc une fuite d'air. C'est sûr qu'il y a des bris, tout ça. Et donc, ça coûte cher aussi, envoyer des équipages comme ça. Un lancement de fusée, c'est extrêmement cher. Donc, puis il y a toujours des équipages à bord. Donc, c'est sûr que ça coûte cher. Puis, la NASA a d'autres plans. Donc, le plan, justement, de retourner sur la Lune et d'y construire une base lunaire. Et c'est pour ça que c'est prévu, en 2030, de désorbiter la station spatiale. Donc, elle va retomber sur Terre. Et là, la NASA va se concentrer sur les missions Artemis. Mais... la NASA aussi a un programme de avec là j'oublie le mot parce que c'est en anglais puis ça se bouscule dans ma tête, mais c'est un programme pour accélérer les technologies commerciales. Donc fait affaire à des compagnies privées pour justement envoyer du cargo comme sur la Lune, tout ça.
0: Comme SpaceX, en fait, là, qui va amener justement Joshua Kotrick sur la station spatiale. C'est pour ça qu'on disait que ça va être le premier astronaute canadien à bord d'un vol, d'un lancement commercial, parce que c'est pas un programme de NASA. Là. On fait affaire avec SpaceX, c'est comme ça que je l'ai compris. Est-ce que j'ai bien saisi?
2: Oui, c'est ça. Ce que je voulais finir comme idée, c'est que dans le fond, il pourrait y avoir des stations spatiales commerciales, puis la NASA pourrait continuer à faire des vols dans les stations spatiales, mais il aurait une place dans une station commerciale.
0: Ouais, c'est ça.
2: Ça fait le lien justement avec ça. Donc, la NASA a donné des contrats à 2 compagnies privées pour envoyer des astronautes à bord de la station spatiale parce que la navette est retraitée depuis 2011. Donc, SpaceX a eu un contrat avec la capsule Crew Dragon à laquelle Joshua Kotrick va être le premier Canadien là à monter à bord. Puis, il y a aussi Boeing qui a eu un contrat pour le vaisseau Starliner, mais lui, il n'est pas encore prêt. Donc, on n'a pas encore vu d'astronaute qui a volé avec ce vaisseau-là. Et justement, Joshua Kotrick devait faire partie du premier équipage à participer à la première vraie mission du vaisseau Starliner. Et puisque le vaisseau n'est pas prêt, il a été réassigné à la mission Crew 13.
0: Pourquoi la NASA a décidé de mettre fin, mettons, à un programme de navettes? Justement, je comprends que les navettes étaient quand même assez âgées, mais il y avait l'expertise pour en construire de nouvelles, il y avait l'expérience pour le faire. J'imagine que c'est une question de coût. Ça doit être moins dispendieux de faire affaire avec d'autres compagnies qui sont plus commerciales, j'imagine.
2: Oui, ben c'est une grosse question. Mais dans le fond, les navettes coûtaient plus cher que prévu. La navette spatiale, l'innovation, c'est que ça devait être le premier véhicule réutilisable. Mais finalement, elle était réutilisable juste en partie. Donc, les coûts des lancements étaient quand même très élevés. Mais c'était le seul véhicule capable d'apporter des morceaux assez gros pour construire la station spatiale internationale.
0: Okay.
2: Donc, on en a eu besoin jusqu'à la fin. Donc, dès que le dernier morceau a été assemblé en juillet 2011, on a arrêté le programme des navettes spatiales. On s'est concentré justement sur les vols dans la station spatiale et on a fait appel aux Russes avec les fusées Soyuz pour transporter nos astronautes dans l'espace. Donc, David Saint-Jacques et Chris Hadfield, entre autres, avait eu là, l'opportunité d'étudier ce vaisseau-là. Puis, dans le fond, avait, la NASA, en donnant des contrats comme ça à des compagnies privées pour développer des fusées, ben, elle peut se concentrer sur autre chose, pas à tout faire le développement, les tests, la certification, tout ça. Puis, peut se concentrer sur les missions Artemis, peut se concentrer sur les sondes. Donc, la NASA construit encore des sondes interplanétaires. Hein. Donc, ouais. Ça, c'est un volet aussi là, qui les occupe beaucoup. Et là, maintenant, ben là, il y a le projet de la base lunaire.
1: Les Russes dans la station spatiale, justement, est-ce que ça cohabite relativement bien avec les Américains? Parce qu'on le sait que ça a été bâti à base justement pour essayer de rapprocher ces gens-là, c'est-à-dire que dans l'espace, il n'y a plus de frontières entre les pays, mais malgré tout, avec la guerre en Ukraine, les tensions qui montent un peu partout dans le monde, est-ce que c'est affecté dans l'espace ou on réussit quand même à juste se focusser sur la mission principale?
2: Ben oui, vous l'avez dit, la station spatiale, c'est un projet de collaboration internationale. Dans la station spatiale, en plus, les deux langues officielles, c'est l'anglais et le russe. Donc, ça se passe bien. On continue à collaborer pour l'exploration spatiale, pour la station spatiale. Et ça fait du bien à voir. Et même là, je suis attitrée qui est de descendance ukrainienne, vole avec un astronaute russe. Puis on lui a posé la question, comment ça se passe. Lui dit, ben, d'humain à humain, ça se passe toujours bien. C'est pas ça le problème.
0: Oui, non, c'est ça. C'est pour des missions de ce genre-là. Ils sont tellement bien entraînés au quart de tour. Et le droit à l'erreur est nul, en fait. Combien d'heures par jour ils peuvent travailler à bord de la station spatiale? Tu sais, oui, ils ont des congés, ils s'entraînent, mais au niveau de la concentration, ça demande combien d'heures par jour?
2: C'est une bonne question. Ça fait longtemps que j'ai pas regardé ça. Vol dans la station spatiale...
0: Parce que dans le cas de Joshua Cotric, ce qui m'intéresse, c'est que lui, pendant qu'il sera parti à bord de la station spatiale, sa femme va mettre au monde un enfant. Donc, lui devra composer avec la concentration, pas trop penser à sa famille en bas, mais en même temps, t'as un enfant qui vient au monde, donc ça peut être déconcentrant, là.
2: Pour ce qui est des heures de travail, il me semble de mémoire, mais là, il faudrait vérifier que ça ressort pas en journée de travail normale. Environ 8 heures, là.
0: Ouais, ouais.
2: Puis là, ils ont du temps pour manger, tout ça, ils mangent ensemble le soir. Pour ce qui est de l'accouchement de sa femme, ça a été dit qu'ils vont avoir du support autant de l'Agence spatiale canadienne que de la NASA. C'est pas la première fois que ça arrive, ils sont rodés, donc c'est déjà arrivé. Probablement que pendant le gros du travail ou de la naissance, peut-être qu'il sera pas peut-être en sortie extravéhiculaire, disons.
0: J'imagine.
2: Mais ils vont être aidés avec ça, là, bien sûr.
1: On en parlait un peu plus tôt, cette genre de privatisation-là de l'espace où des entreprises comme SpaceX peuvent y aller. Puis on parlait de quelqu'un qui pourrait se bâtir une station spatiale. Donc, mettons, de ce que je comprends, si je gagne au Powerball, là, je fais des milliards de dollars, puis je décide que j'investis ça là-dedans, je pourrais y aller. Qui fait la réglementation de l'espace? Est-ce qu'il y en a? Est-ce que les États-Unis vont venir me dire non? Puis est-ce qu'ils ont une légitimité ou quiconque veut garrocher ce qu'il veut? Un peu.
2: Ça fait vraiment des grosses questions.
0: Ouais.
2: Les stations spatiales privées, ça va arriver. C'est quelque chose qui est possible de faire. C'est sûr que, comme vous dites, ça prend quelqu'un qui a les reins assez solides pour la construire, mais il va y avoir ça. Donc, c'est sûr que... puis là, on voit en ce moment beaucoup de touristes de l'espace. Donc là, la prochaine étape, c'est vol de tourisme de l'espace plus station spatiale égale hôtel. Donc ça, c'est sûr que ça va arriver. C'était quoi l'autre volet de votre question? Est-ce qu'il y a des réglementations? Il y a des traités. Donc internationaux, des traités sur l'utilisation de l'espace. Donc c'est sûr que c'est réglementé. Il y a aussi là ce qu'on appelle les accords Artemis, par exemple, là, qui est quelque chose qui est signé par plusieurs dizaines de pays pour ce qui est de l'exploration de la Lune. Donc on se met d'accord sur des règles. Un exemple qui me vient en tête, c'est vraiment le fait que maintenant, un satellite en fin de vie doit être désorbité ou envoyé sur une orbite cimetière qu'on appelle. On peut plus laisser des débris comme ça dans l'espace, sur l'orbite basse, par exprès, parce que là, elle est pleine. Si l'espace est pollué. Donc ça, c'est un exemple de nouvelle réglementation là, qu'on a mis. Donc, c'est pas le Far West encore, mais c'est pas totalement non plus très, très, très rigide, parce que part, c'est que la technologie va plus vite que les lois.
0: Oui.
2: C'est ça l'affaire. Les lois n'arrivent comme pas à suivre.
0: Il y a des flous.
2: Oui, il y a des flous. C'est comme s'il fallait anticiper, mais en science, on ne peut pas anticiper ce qui se passe là. Il y a tout le temps des affaires qu'on se doutait pas. Donc, ça c'est un défi, oui. De faire suivre là, les lois puis les réglementations pour l'exploration spatiale.
0: Oui, on en parlait tantôt. Peut-être qu'on va mettre fin au programme de la station spatiale d'ici les prochaines années pour au profit d'une base lunaire qui serait probablement plus grande, probablement plus au niveau scientifique goût du jour, je vais dire ça comme ça. Mm-hmm. Puis vous disiez, je lisais que vous disiez que c'est le moment pour en profiter pour faire le plus d'expériences possible sur cette station spatiale-là pour attirer le maximum.
2: Oui. Bon, on dit que ça va prendre 2 ans pour, fermer la station spatiale, mais pour mettre fin au projet. Donc la date, c'est 2030. Ça veut dire que tant qu'ils n'ont pas commencé là, en 2028 que le processus n'est pas enclenché, on peut espérer qu'il prolonge un peu. Mais oui, c'est sûr que là, oui, exactement, il faut en profiter pour attirer le maximum. Ben oui, c'est ça. Ça nous fait de la peine. C'est sûr que quand on dit aux enfants que la station spatiale va être détruite dans 4 ans, ça leur fait vraiment quelque chose.
0: Mais là,
2: on s'y est attaché. Oui.
0: Si, ben, j'allais dire, si on a une base lunaire encore plus spectaculaire, j'imagine que ce sera une bonne, chose.
2: Est-ce que ça sera une base lunaire internationale?
0: Bonne question.
2: Est-ce que ça sera un projet aussi rassembleur? On espère, c'est sûr que ça fait rêver, mais c'est aussi un projet qui est très américain. On n'a pas encore tant de nouvelles sur les collaborations internationales. Donc, c'est sûr que la station spatiale, oui, c'est une maison dans l'espace, mais c'était aussi un beau symbole. Mais c'est sûr que l'exploration de la Lune, ça fait rêver, mais en même temps, c'est quand même aussi un peu inquiétant. Parce que la station, c'est faite. Il n'y a plus de surprises. Donc, ça ouvre beaucoup de discussions justement sur l'exploration éthique de l'espace, l'utilisation de l'espace. Il y a des ressources aussi sur la Lune, on se le cachera pas. Donc, c'est ça qui vient compliquer un peu, qui vient mettre de l'incertitude sur le projet de la base lunaire.
0: Ce qui est intéressant avec... Oui, allez-y.
2: Oui. Ben, c'est sûr que le fait que les humains y retournent, c'est sûr que ça fait rêver. Puis on peut espérer qu'il y ait des gens qu'on connaît, des enfants qu'on connaît qui pourront faire partie de ces astronautes-là.
0: Puis ils peuvent observer quand le ciel est dégagé, le point lumineux de la station spatiale qu'on peut voir depuis la Terre. Ça, c'est le fun.
2: C'est vrai. C'est vrai, on peut l'avoir à l'œil nu, oui.
0: Ce qu'on ne pourra peut-être pas pouvoir faire avec une base lunaire à l'œil.
2: Non.
0: Marie-Michel, merci beaucoup d'avoir éclairci ces questions qu'on avait concernant l'espace, la station spatiale. C'est toujours bien mystérieux. On a toujours 10 millions de questions. Alors, merci d'avoir pris le temps. Puis, on se parle bientôt.
2: Ça me fait plaisir.
0: Okay, merci. Bye-bye. C'est Marie-Michel Limoges, directrice scientifique de l'éducation et des collections au Cosmodôme de Laval. Je ne sais pas si vous avez vu, parlant d'espace et de soleil, tiens. On a appris qu'il y a un phénomène qui revient à peu près aux 10 ans. Mm-hmm. Un cycle du soleil. Le soleil a un cycle, oui. Mélanie. Ouais. 10, 11 ans, le soleil a un cycle et dans son cycle, à un moment donné, les pôles s'inversent. Fait que c'est des pôles magnétiques, on comprend. Puis, dans son cycle, à un moment donné, le magnétique du pôle sud et du pôle nord vont s'inverser. C'est ce qu'on va vivre dans les prochaines semaines avec notre soleil. Puis, il n'y a pas vraiment de conséquences pour nous.
3: Il n'y aura pas d'impact du tout?
0: Ben, pas tant, là. Ils disent qu'il pourrait y avoir... Il y a plus. En fait, quand ça arrive, là, cette inversion de pôle, ça fait en sorte que le soleil a plus d'activité au niveau de sa surface.
1: Il y aura
0: plus
1: d'explosions. Il
0: pourrait plus y avoir d'aurore boréale au sud.
3: Ça peut créer des tempêtes solaires ou des trucs comme ça, mais parfois ça a des impacts quand même sur la Terre là, quand c'est intense. Là. Il y en a eu surtout l'été passé, là, je me rappelle, il y avait eu plusieurs avis. Là, on peut trouver ça même sur le site du gouvernement.
0: Bon, c'est ce qu'ils disent, les ondes magnétiques où se trouvent les tourbillons sont à l'origine des éruptions solaires et des éjections de masse coronale. Oui. Voilà.
3: Parfois, ça a des impacts sur des outils comme les GPS ou ces trucs-là. Là, ça peut décalibrer.
0: Ça peut arriver, ça. Mais sinon, dans l'ensemble, ça devrait pas trop chambouler notre ville.
3: Non.
0: Il va faire soleil, il va faire nuit.
3: Mais il y a l'éclipse du 12, par exemple.
0: L'éclipse solaire?
3: Oui.
0: Ah oui, c'est une éclipse complète, Mélanie?
3: Partielle, mais quand même, on pourrait la voir.
0: Repartez pas avec les lunettes, là.
1: Là, ça doit être quelque chose qui va arriver juste une fois aux 100 ans.
0: Arrêtez-moi ça, là. Mais c'est vrai que c'était spectaculaire, là, l'éclipse solaire complète qu'on a vécue au mois d'avril. Là. Puis que là, tout le monde, c'est de la folie, hein, les lunettes partout.
1: C'était fou. Hey,
0: on a viré fou que ça, hein?
1: Un peu, oui.
0: Le monde sont tous allés en Beauce, dans le coin de...
3: Moi, j'étais ça à 20 quand c'est arrivé.
0: Hey, c'était le bordel partout pour se rendre.
3: Hey, c'était fou.
0: Tout le monde voulait voir ça. Ouais, oui, oui, c'était spectaculaire, je comprends. Mais on a viré fou pareil. Hein?
3: Donc, c'est une éclipse totale le 12 août, finalement. Je pensais que c'était partiel, mais c'est une éclipse totale qui sera observable dans une grande partie de l'Europe et de l'Afrique du Nord.
1: Un point partiel au Québec. Là. Une éclipse va toujours être totale. C'est juste qu'il y a des places, ça va être partiel.
3: Oui, c'est ça, exactement. Ici, au Québec, ça va être...
0: On a viré pas fou que ça.
3: Ouais.
0: Parce que la dernière fois, là, ça ne nous prend pas grand-chose pour qu'on l'échappe. Les lunettes dans les classes, puis là, faut-tu fermer les écoles. Puis, hein, rappelez-vous de ça.
1: Ouf. Moi, sais-tu quoi? Je le regardais. Je le regardais, l'éclipse. À un moment donné, j'ai enlevé mes lunettes, j'ai regardé.
0: Moi, je l'ai regardé avec des lunettes, là.
1: Je vois encore très bien.
3: Mais c'est dangereux, quand même.
1: Oh, ben, c'est dangereux, je vois très bien.
0: Un flash de soudure, tu peux t'en sortir, mais
1: c'est quoi? J'ai fait ça. Plisser mes yeux.
3: Ah, ouais.
1: Comme quand je fais de la soudure. Plisser mes yeux.
0: Des lunettes de soudure, ça te tente pas?
1: Lunettes de sécurité, Nick.
0: Oui.
1: Comme quand tu coupes au buffer. Là, j'ai pas mes lunettes. Là, j'ai mes lunettes. Les gens le voient pas.
0: Lunettes de soudure, oui. C'est fait pour ça.
1: Oui. Tu te vires la tête d'abord, tu te plisses les yeux, man.
0: Moi, à chaque fois que je l'entends faire de ce genre de être téméraire de même, je me dis, ça explique bien les choses.
3: Oh, oui, oui, c'est
1: un... Je vois très bien.
0: On fait une courte pause. Dans le retour de Radio X avec Nick Cloutier, Louis Gauvin, Mélanie Trudel. C'est le retour en vacances. L'équipe officielle revient lundi prochain avec toute la programmation complète ici à Choix. Et ben c'est ça, on fait une pause, on revient.
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0: Merci de choisir le retour de Radio X pour le retour à la maison. Peut-être que vous êtes encore en vacances, vous nous écoutez sur le bord de la piscine, au camping, dans votre VR, votre chalet, peu importe.
1: Au chaud.
0: Au chaud, ouais, il fait 30 degrés.
1: C'est chaud.
0: On est bien, Louis.
1: C'est chaud.
0: C'est fun.
1: Chaud.
0: C'est trop chaud pour toi?
1: Ah, c'est chaud.
0: Ouais. Ben non, 30 degrés, c'est bien correct.
1: Pas d'air clim, c'est chaud.
0: Pour le nombre de fois où on a de si belles journées ici au Québec, il faut en profiter, les amis.
3: Oui.
0: Je vous ramène un peu dans le temps. Moi, je suis dans la quarantaine, plus vers la cinquantaine que la quarantaine. Et quand j'allais au primaire, ma soeur et moi, on allait dîner à la maison. C'était pas tant loin, l'autobus venait nous porter là, à 11h30. Puis là, ma mère, quand elle était pas là, on a eu l'âge de pouvoir dîner tout seul. Là. Elle nous préparait un lunch dans le frigo, on mettait ça au micro-ondes. Puis qu'est-ce qu'on faisait le midi, à midi pile, jusqu'à midi 30? Tout le monde faisait ça. On regardait les pierres à feu à télé.
1: Dan Gravel, ce matin, m'a raconté exactement la même histoire.
0: Je te le dis, c'était...
1: Tout le monde vivait ça. Que...
3: Mais c'était notre quotidien. Tous les jours, on écoutait les pierres à feu à midi.
0: Puis c'était immanquable. Je pense qu'encore aujourd'hui, à prise 2, si je me trompe pas, on les diffuse encore à midi. Ou pas loin d'eux. Mais c'était un classique. Puis des fois, c'était les mêmes épisodes qui revenaient. C'était pas grave. On le réécoutait quand même. Dino, Saint-Granit, Fred, Arthur, Delima, Bertha, les Bisons des Prairies. Toi, Louis, as-tu connu ça, les pierres à feu?
1: Un petit peu, là, genre que mon père me montrait ça, là, ou puis genre, mais pas...
0: Pas plus que ça?
1: Non, je suis un petit peu trop jeune pour avoir suivi là assidûment les pierres à feu.
0: Tu sais, on regardait les pierres à feu sans trop savoir quelle est l'histoire derrière cette série québécoise, entre guillemets, culte. Parce qu'à la base, c'est une série américaine, mais qui est devenue tellement inculquée au Québec qu'on a l'impression que ça a été bâti chez nous.
3: Ils ont fait un film même, à un moment donné.
0: Ben oui, dans les années 90, je pense en 94, un film d'Hollywood là, avec des acteurs connus, les noms méchants.
3: Mais c'était traduit en québécois.
0: C'est traduit en québécois.
3: Fred Caillou parlait
0: parce
3: québécois.
0: Que les pierres à feu avaient réussi ça, c'est-à-dire de faire une traduction qui était typiquement de chez nous. Bref, on va en parler parce que vous le connaissez. C'est un auteur, un illustrateur, un créateur de BD. Il s'appelle Tristan Demers et lui a décidé de nous offrir un super beau livre que j'ai sous la main qui s'appelle Un dîner avec les pierres à feu, qui est toute l'histoire derrière cette adaptation québécoise. Tristan Demers, merci d'être avec là dans le retour avec nous aujourd'hui.
9: Ça fait plaisir. Salut tout le monde.
0: Ce livre-là, il est tout chaud, il sort aujourd'hui, là.
9: Aujourd'hui, en librairie, partout, il y a un bon buzz. Je pense que ça nous fait du bien. C'est un livre d'été.
0: Ouais.
9: En même temps, on apprend les coulisses derrière la version québécoise, hein, parce que,
0: ouais,
9: tu le disais, c'était plus qu'une simple traduction. C'était une adaptation avec des référents culturels de l'époque. Et puis, c'est une époque aussi où, oui, il n'y avait pas Internet et tout ça, ce qui fait qu'on a tous les mêmes souvenirs parce qu'il y avait trois chaînes, dont deux qui passaient nouvelles à cette heure-là. Fait que t'avais pas le choix. Le Québec au complet francophone regardait les pierres à feu de midi. Ça a commencé en 71 en soirée à l'époque sur diffusé à Radio-Canada. Donc, ça a démarré au début des années 70 et ça joue encore, évidemment. Ça fait 60 ans que ça joue.
0: Ouais.
9: Ça se joue, c'est quand même fou.
0: T'sais. Nous, on l'a connu le midi parce que, bon, ouais, c'est diffusé à cette heure-là. Et j'ai parcouru le livre. Tu pars justement des années 70 quand on a adapté ça ici au Québec. Quand c'est arrivé en soirée, le créneau horaire, est-ce qu'on visait les jeunes à ce moment-là? Ou on visait...
9: Non, parce que c'est, non? C'est un sitcom pour adultes au départ. Ouais. D'ailleurs, aux États-Unis, c'était les cigarettes Winston qui étaient le commanditaire officiel. Si vous allez sur YouTube, okay, vous allez retrouver des pubs avec Fred et Delimox en allume une bonne. Là. On est complètement ailleurs. Et la façon dont c'est fait, c'est un sitcom en trois actes. C'est un peu comme nous, on avait créé Basile, Saint-Faurier, ouais, moi et l'autre. C'est-à-dire qu'au début, t'as une espèce de quiproquo qui crée la discorde. Après, t'as une pause, tu reviens de la pause, tout le monde est embourbé dans l'histoire. Une autre pause, puis à la fin, on close tout ça,
0: ouais,
9: avec une blagounette finale. Bon, fait que c'était le principe de rire en canne comme si on était au théâtre. Puis là, Radio-Canada, à l'époque, il y avait quelque chose d'audacieux là-dedans, à sortir du perlé un peu à la française pour aller chercher des comédiens liés au cabaret. Donc, qu'on connaissait déjà, mais dans des choses plus populaires, puis de faire parler Fred et ses amis comme on parlait nous autres dans la rue, dans la vraie vie. Mais ça plaisait pas à tout le monde, là.
0: Non,
9: il y a bien
0: ça.
9: Du monde qui ont dit, selon la classe sociale à laquelle on appartenait, il y a bien du monde qui était outré du fait qu'on parle comme des charrues. Je le cite parce que j'ai lu de vieux articles d'intellectuels fâchés. Hein, on parle comme des charrues à la télévision publique. Qu'est-ce que c'est que ça?
0: Ouais.
9: Les comédiens s'amusaient comme des fous sur le plateau, évidemment. T'sais, il y avait beaucoup de liberté, je te dirais. D'ailleurs, il y a une entrevue dans le livre avec Bertha Laroche.
0: Oui.
9: C'est la comédienne Monique Miller. Elle a 92 ans. Elle a bien voulu m'accorder une belle entrevue. Fait que c'est fun de jaser avec la dernière qui est vivante. T'sais.
0: C'est vraiment intéressant parce qu'on apprend aussi comment ces acteurs-là, comme Paul Berval, ont décroché ces rôles-là aussi qui ont été, ouais, vraiment marquants dans leur carrière. C'est devenu...
9: Oui, ça les a suivis.
0: Ben oui.
9: Tout le temps. Mais ils ont pas été payés plus cher, hein, dans le sens où tout le monde n'a eu qu'un seul cachet de 75 $, je crois, par épisode au départ, point final. Parce que le principe de reprise était pas en... C'était dans la tête de personne. Il n'y avait pas de VHS, il y avait pas... À l'époque, le principe de dire « je vais décider de regarder moi-même quelque chose », ça n'existait pas. Tu regardais quand ça passait à la TV à une heure précise. Fait qu'ils se sont dit « écoute, on te paye un épisode au pays, ils vont le passer deux fois ». Ils ont dit « correct ». Avoir su, on se comprend dessus, que la convention collective de l'Union des artistes à l'époque ne prévoyait même pas le principe d'avoir de nouveaux cachets, d'être repayé. Tu sais, quand tu tombes ces filles de calèbre, du cuir, soit un chèque, là. Puis c'est normal.
0: Oui. Oui.
9: Parce que ça passe à la télé, il y a des commanditaires, ça rapporte de l'argent puis de la cote d'écoute, il y a droit à son petit chèque à quelque part. C'est toujours bien lui qui joue dans le show, tu sais. Mais pas à l'époque des pierres à feu. Donc, c'est une des raisons pour lesquelles ça passe depuis si longtemps. Les gens font oui, ils me disent oui, mais c'est pas assez bon. Oui, mais ça coûte pas une maudite scène à personne de l'effort.
3: Il n'y a pas de redevance.
0: Ben non, c'est ça,
9: pas de comédiens à payer. Ben oui, ils n'ont pas de comédiens à repayer.
3: Même
9: c'est
3: pas les doubleurs.
9: Ouais. Puis à TQS, dans les années 80,
0: ouais,
9: c'était le show le plus rentable avec Bleu Nuit, qui était l'émission de soirée avec des films de fesses.
0: C'est fou.
9: On a tous regardé à 13 ans en essayant de capter quelque chose.
3: Ouais.
0: Mais on regardait tous les pierres à feu étant jeune. Tu sais, quand Louis dit l'histoire que tu as racontée, c'est la même que notre collègue Dan. C'était quoi toi, ton lien avec les pierres à feu, Tristan Demers? Parce que pour en faire un livre, pour en faire une histoire, c'est un peu la même chose, ouais.
9: C'est la même chose, mais je te dirais même que pour avoir regardé les 166 épisodes en ligne avec mon fichier Excel dans mon ordi, deux épisodes par matin, je me rends compte que je ne voyais pas ou percevais pas de la même manière. Maintenant, il y a des choses qui ont mal vieilli. Tu sais, des jokes de femmes au volant, tout couchant, ou « Ah, les femmes! » Tu sais, saison 2, il y a même un épisode où je pense que c'est Fred qui dit « Arthur, si ta femme t'énerve, elle se dit une vague, ça va la calmer.
0: » Mais on est dans une autre époque.
9: C'est une autre époque. Fait qu'on en rit, que tu veux qu'on fasse. Tu sais, je veux dire, bon. Mais ça, on le voyait pas, toi puis moi, quand on regardait ça.
0: Non.
9: Tu sais, il y avait pas ce qu'on les voyait. On les trouvait un peu colons, puis on rigolait, puis c'est tout. Il y a des choses qui ont mal vieilli, mais c'était l'époque des premiers, où on était, nous, les premiers enfants de parents divorcés. Les enfants à clé dans le cou, là.
0: Oui, vraiment.
9: Ils venaient seuls, parce que là, le Québec s'émancipait, les femmes allaient travailler, arrêtaient de faire des tartes à la maison, l'Église était plus là pour leur dire de se reproduire sans bosser. Donc, tu sais, il y a tout ça, il y a un contexte social de l'époque, sauf qu'il y a un clash. Parce que la série a démarré en 60 aux États-Unis, donc la production a démarré fin 58. Ben, les États-Unis de la fin des années 50, c'était très conservateur. Puis nous, on arrive dans les années 70, hyper libérés, mouvement nationaliste, on est dans les grands projets de société québécoise. Puis là, on reçoit des scénarios où ils font chambre à part. Il y a quasiment, on parle quasiment de Jésus quand c'est le temps de Noël. D'ailleurs, ça n'a pas de sens, cette affaire-là, parce que ça se passe à l'époque préhistorique.
0: Ils ont
9: un sapin de Noël, puis une caresse, en tout cas. Bon.
0: Mais c'était alors, ça qui était drôle, tu sais. Je veux dire, il y avait des trucs là-dedans complètement farfelus, mais c'est ce qu'on aimait.
9: Oui, puis les animaux qui servaient d'appareils électroménagers aussi. Moi, mon préféré, c'est le rasoir, qui est une boîte avec des abeilles dedans. Ça fait.
0: Mais moi, je me souviens du film qu'on a fait avec, tu sais, le film avec des acteurs, là, pas des dessins animés.
9: Avec John Goodman, puis Rick Moranis aussi.
0: Oui, qui jouait Arthur.
9: Exactement.
0: Puis l'espèce de robot, voyons pas le robot, mais l'électroménager qui est le broyeur à déchets, qui est un espèce.
9: Le broyeur qui était l'espèce de sanglier ou de métro, là. Ouais. Ça avait bien marché. Le premier était bien reçu. Le deuxième, c'est pourri.
0: Ouais.
9: J'en parle un peu, mais pas tant. Le livre, d'ailleurs, à ce moment-là, c'était plus Paul Bervan, mais c'était Yves Corbeil, qui faisait la voix. Oui. Parce qu'Yves Corbeil faisait la voix de John Goodman dans les films. Fait qu'on dit, on va prendre le gars qui fait la voix du bon acteur. Alors qu'il aurait fallu pour le Québec ajuster, en tout respect pour M. Corbeil, mais ça avait mal réagi, parce qu'il aurait fallu qu'on se préoccupe de qui faisait la voix du personnage et non pas de l'acteur qui l'incarnait. C'est mauvaise décision administrative hollywoodienne, là. Le marché du Québec est pour eux, fait que ça a dû passer en haut du radar. Mais c'est toute une... c'est une photographie d'une époque complète. J'avais envie de sortir ce livre-là dans l'été. Je trouve que c'est un livre d'été.
3: Mais c'est un phénomène culturel incroyable quand on y pense. Puis, est-ce que je me trompe ou ici, tu sais, au Québec, c'est l'un des endroits où on est, où ça a été le plus marquant de tous les pays là où ça a été. Est-ce que c'est au Canada, c'est vraiment ici que ça a été le plus marquant ou ailleurs on voit un phénomène comme ça?
9: Ben, c'est dans 70 pays. Alors, évidemment, je suis au courant des codes d'écoute partout, mais on est le seul endroit où le générique, dans le monde, là, on est le seul endroit où le générique a été adapté avec la photo des comédiens. Wow. En espèce de guest star, là, donc annoncé dès le départ, avec Monique Miller, avec Claude Michaud, Denise Proulx et Paul Berval, évidemment. Puis il y avait d'autres mondes là-dedans. Il y avait Béatrice Picard qui vient de nous quitter, qui faisait la voix de Marge Simpson, faisait certains rôles aussi à l'occasion.
0: Ouais.
9: Il y avait Benoît Marlowe, il y avait Serge Turgeon, il y avait Janine Suteau. Tous ces gens-là sont décédés, évidemment, parce que le temps passe, c'est la vie, que veux-tu. Mais j'étais bien content d'accrocher Bertov, d'avoir une jasette de trois quarts d'heure avec elle au téléphone. D'ailleurs, ma fille trouvait ça très drôle, parce que l'entrevue était à main libre. C'est qu'elle était dans la cuisine, elle se faisait des ramen, puis elle m'entendait jaser avec Bertov.
0: Oui.
9: Parce qu'elle a la même voix.
0: Mais ce que j'aime beaucoup dans le livre que tu nous proposes, Tristan, c'est que c'est à quel point tu réussis à bien nous expliquer comment ça fait pas combien il y a du Québécois là-dedans, de nous en fait, parce que on est le seul endroit où on l'a adapté à ce point-là avec notre parler joual de rue, de ruelle à nous, en mettant même des icônes comme Willy Lamotte, par exemple, ou Jean-Pierre Coilier dans les scénarios. Oui, c'est ça.
3: Guy Lafleur, je pense.
9: J'allais dire, la carrière Miroc, c'est la carrière Miron dans le quartier antique à Montréal, au nord de Montréal. Et M. Miroc, il y avait un vrai M. Miron, c'est Gérald Miron, qui était un des frères Miron dans l'antique. Donc, on a tout... on a tout adapté comme ça pour avoir un référent. Alors, on parle autant d'Aurore, l'enfant martyr, que de Pierre Marcotte ou Michel Richard, à la limite. Là, je dis vague, mais il faut, en tout cas, il faudrait que je retrouve mes notes. Écoute, mais ça, à un moment donné, j'ai pris un break parce que 166 épisodes, je me couchais, puis je pensais au Pierre Assou.
0: Puis y a-t-il un filon, je veux dire, à un moment donné, en chaque épisode, est-ce que ça suivait un peu ou pas, clairement, pas du tout, là?
9: Non, pas du tout, mais ça veut dire qu'à partir du moment où, par exemple, Agathe arrive, on recule plus, les gens se souviennent pas souvent que Boum Boum a été adopté, il est arrivé dans un panier.
3: Oh, ça oui!
9: Je crois que le panier, c'était même une carapace de tortue à l'envers. Moi, mon épisode, moi, j'ai deux épisodes que j'aime beaucoup. Celui où Delima accouche.
0: Ah, j'ai pas vu ça.
9: Oui, avec sa robe de maternité, sa bédaine a dit « Fred, je suis prête ». Fait que là, il capote, fait que là, il se trompe, il amène à l'hôpital Dino. D'ailleurs, il fait de la vitesse, la police l'arrête sur l'autoroute, ils disent, qu'est-ce que tu fais? Il dit, ma femme va accoucher, il dit, elle a un chien, ta femme. On est vraiment dans les blagues de cabaret.
0: Oui.
9: Il vire de bord, il revient à la maison. Et là, elle est déjà partie avec Arthur. Fait que lui, il repogne son char avec ses pieds, comme d'habitude, puis il s'en va, mais il se trompe, il prend il rentre pas à l'hôpital, à l'hôtel, c'est la porte qui est juste à côté. Fait qu'il rentre dans un hôtel, il se pitche sur le comptoir, puis il dit, ma femme, elle vient de rentrer ici avec mon meilleur ami. Puis le monsieur dit, écoutez, monsieur, on voit ça tous les jours.
0: C'est très bon.
9: Il y a tout ce... J'aime bien l'épisode aussi où Fred doit organiser le party d'Agathe et il commande un clown. Il doit aussi organiser le party de la gang du bison.
0: Ah oui, puis c'est trompé, je me rappelle.
9: Il commande des danseuses.
0: Oui, je me rappelle
9: donc,
0: de ça.
9: Qu'est-ce que tu penses qui arrive? Il interchange les dossiers. Fait que t'as le clown qui vient faire les animaux en ballon avec la gang de gars qui boivent de la bière, qui comprennent rien. Mais la face de sa femme, quand elle voit qu'au party pour les tout petits, t'as des danseuses. Là, il commande des danseuses.
0: Oui, je me rappelle
9: donc,
0: de ça.
9: Qu'est-ce que tu penses qui arrive? Il interchange les dossiers. Fait que t'as le clown qui vient faire les animaux en ballon avec la gang de gars qui boivent de la bière, qui comprennent rien. Mais la face de sa femme, quand elle voit qu'au party pour les tout petits, t'as des danseuses qui sortent d'un gâteau, elle n'est pas de bonne humeur.

0: Je me rappelle très bien de cet épisode-là. Puis c'est le fun, tu sais, il y a une espèce de d'ordre chronologique aussi. Tu dis qu'à un moment donné, ben il y a peut-être eu des épisodes de trop. On a voulu rajeunir un peu.
1: Ouais, rajeunir, aller partout. Les derniers épisodes, ils allaient dans le futur.
0: Oui.
1: À un moment donné, Fred, il prenait une pilule puis il devenait un gorille. Il y avait des pouvoirs magiques. T'avais le grand gazou, les gens s'en souviennent peut-être.
0: Oui, on sait pas d'où il arrivait.
1: C'est extraterrestre, qui a pas rapport. On est supposé. Fait que là, là, ils ont perdu un peu le fil. Ils ont perdu les adultes. Alors, le deuxième degré a disparu. C'est devenu une licence pour enfants. Les gens s'en souviennent pas, mais il y a une autre série avec les jeunes pierres à feu, c'est-à-dire Agathe et Boum Boum devenus adultes. Est-ce que je me souviens plus de ça, que Agathe et Boum Boum tombent amoureux et se marient.
0: Ah oui.
1: Mais c'est quasiment wash, là, dans le sens où tu as été élevé avec lui, là. Ça devrait être comme ton frère, c'est ton voisin de longue date. Je ne sais pas quoi, tu couches avec. En tout cas,
0: c'est un autre dossier.
1: on le saura jamais. Je suis dans le gros jugement, tu sais.
0: Oui, mais c'est des personnages qui ont marqué notre quotidien. On ne veut pas les voir vieillir, on ne veut pas les voir changer. On les aime comme ça.
2: Puis il y a les Jetsons, hein, par la suite, qui sont arrivés, qui ont été beaucoup comparés. Puis je pense que les gens étaient un peu déçus. Donc,
1: c'est arrivé en même temps, à peu près. Nous, on l'a eu plus tard, mais les Jetsons, c'est Hanna-Barbera. D'ailleurs, Hanna-Barbera, c'est pas une madame. Là. Moi, quand j'étais petit, je voyais un dessin animé d'Hanna-Barbera. Je disais, elle est bonne, elle roule, elle. Mais non, c'est William Hanna et Joseph Barbera, et non pas une madame qui s'appelait Hanna. Ben eux, ils ont produit plus de 4000 dessins animés à partir de 1957, des anciens animateurs de chez MGM qui avaient travaillé sur Tom et Jerry à l'époque. Ils ont créé leur propre studio destiné à la télé. On leur doit Scooby-Doo. On leur doit un paquet de séries pour les plus vieux qui se souviennent de la fourmi atomique, de Wally, Gator, de Grand Galop et Petit Trot. Il y en avait plein. Et puis, voilà, ils ont été des maîtres du dessin animé fabriqué presque en saucisse. Parce que souviens-toi que dans les pierres à feu, quand tu courais dans la cuisine, t'as 22 fois le même frigo.
0: Ben oui.
1: Mais ça faisait partie. T'aurais pas pensé sur grand écran dans un film de Walt Disney, comprends-tu? C'est pas le même niveau, là.
0: Non,
1: on est dans l'efficacité. Pour la TV, tu manges ton grilled cheese, tu poses pas la question. Alors, c'est de l'animation télé. Dans les années 60, c'est assez audacieux de dire, ben nous, on va te produire ça en... avec des immenses studios, avec peut-être 500 personnes qui dessinaient l'un à côté. Il n'y a pas d'ordi. Tout ça est fait sur celluloïd à la gouache. Donc, il y avait des coloristes à la main avec pinceaux et de la gouache de toutes les couleurs. Fait que ça se passait, c'était sur un cellulo, un plastique. Il y avait 24 images secondes. Puis chacun des coloristes devait à la main colorer. Quelqu'un faisait le orange.
0: Quel travail!
1: Oui, c'est un travail de moine.
0: Ben oui.
1: C'est fascinant quand on y pense, à quelque part. Parce que maintenant, on est loin de l'IA, là. T'es d'accord?
0: Absolument. Ah non, maintenant, c'est tout informatisé, puis c'est beaucoup plus simple. Mais toi?
1: Moi, j'aime sentir l'effort. Je trouve ça cool d'y penser, ça. À ces 300-400 personnes dans un studio avec des petits pinceaux, je fais comme aïe aïe.
2: Absolument. Et puis on pense aussi aux produits dérivés, hein, les vitamines.
0: Ben oui, les céréales.
2: Les vitamines, les céréales. Il y avait même un gros dino à l'époque d'Expo Québec dans les années 95-96, peut-être. Un gros dino gonflé là, sur le toit du complexe G. Dieu, c'était vraiment...
1: Dans les centres d'achat, il y avait souvent le char des pierres à feu, tu fais 25 cents.
2: Oui.
1: Il bouge un peu. Moi, j'en ai plus de 200 bebelles des pierres à feu. Moi, je m'amuse. Moi, quand je tombe là-dessus, ce qui est le fun, c'est que ça coûte pas cher à collectionner parce que le monde ne se bat pas comme pour Star Wars. Fait qu'il n'y a pas de mise aux enchères. Il n'y a pas de build-up sur la valeur d'une affaire. À chaque fois que je tombe sur quelque chose dans un marché aux puces, la madame a dit, 50 cents. À 100. Non, parce qu'on vend-tu? À 100.
0: Oui, c'est ça. Fait que c'est parfait, ça coûte pas cher.
1: Fait que je m'amuse. Ben, j'en ai chez nous, ben de la bébelle.
0: J'imagine que tu dessines encore, toi, à la main, au crayon, sur certains. Ouais, c'est ça.
1: Gargouille continue, mais d'autres séries, Zombie Band. Je fais des livres documentaires, j'enseigne la BD en milieu scolaire, j'ai des livres en Europe, ailleurs aussi. Je fais beaucoup de salons aussi, le salon du livre, tout le temps, une vingtaine par année. Donc oui, je dessine encore à la main parce que ça me lie à l'état d'esprit que j'avais quand j'étais petit.
0: Ouais.
1: Pour moi, c'est ça. Je l'ai essayé avec la tablette graphique, j'étais comme rendu un monsieur. Fait que j'aime mieux. En fait, tu vas me dire, c'est l'inverse. Il y en a qui vont dire, au contraire, t'as plus l'air d'un monsieur en travaillant comme avant.
0: Ouais.
1: Oui, mais quand je travaille comme avant, ça me relie à l'enfant que j'étais. Mais moi, je le vois à l'envers, tu comprends-tu? Fait qu'en voulant être hyper modèle, mais je fais pas ma couleur, moi. J'ai toujours des coloristes, une équipe, mais t'en fais pas, j'ai mon petit studio.

0: studio. Je travaille avec des gens d'expérience et hyper compétents, très talentueux pour peaufiner ma BD. Mais la base, ce qu'on appelle le découpage, les croquis de base, tout ça, le crayonné. Donc, la mise au propre par la suite est à l'ordi. Mais tout le dessin au crayon à mine de base, c'est crayon. Moi, j'aime ça. Ma page est froissée, il y a de la moutarde dessus, je la traîne, je la plie, c'est pas propre non plus, je vous le dis, pas propre. Quand je travaille. Mais après, tout est scanné, nettoyé, si on est d'accord, ça apparaît pas. Il n'y a pas de tache de moutarde dans mes livres, là. Il y en a sur mes planches originales, par exemple, parce que je me promène partout, je travaille dans les aéroports beaucoup. J'aime beaucoup travailler dans des lieux publics, étrangement. Puis c'est le fun, ça crée la conversation, tu as toujours un serveur ou une serveuse à quelque part qui fait qu'est-ce que
1: vous dessinez, ouais.
0: Quand tu fais de la BD, tu sais, si quelqu'un me dit vous faites quoi, tiens, un chauffeur de taxi me dit vous faites quoi dans la vie,
1: je conduis,
0: je suis chauffeur pour une compagnie d'assurance. Des fois j'ai essayé, c'est l'air un peu dessinateur de bande dessinée. Puis c'est pas tant que mon métier vaut plus qu'un autre, on est d'accord, c'est que ça sort du lot,
2: parce
0: que
2: c'est
0: rare, c'est original. Les gens font et ça touche au cœur des enfants qu'on était. Quand quelqu'un dit je suis dessinateur de BD, je fais des cartoons, moi, dans la vie, je gagne ma vie comme ça. Et il y a toujours une réaction. Parle-moi de ta job.
1: Comment les jeunes aujourd'hui, avec tout ce qu'ils ont sous la main, les tablettes, les téléphones, l'intelligence artificielle, les ordinateurs, c'est quoi leur rapport avec la BD encore aujourd'hui? Moi, je me rappelle, on allait à la bibliothèque de l'école primaire, puis on prenait des Boulet Bill, par exemple, ou des Gargouilles, ou des Tintins, puis on lisait ça, on adorait ça, là.
0: Il y a des gros défis, c'est-à-dire que le livre n'a plus le monopole comme support de lecture, on va dire ça comme ça. Donc, il y a des gros défis, évidemment. Au niveau du jeunesse, peut-être aussi parce que l'école qui les préserve, aux primaires, on est encore dans le livre papier beaucoup. Puis une BD, ils ont même essayé, hein. Les grands classiques des BD belges, par exemple, ils ont essayé en numérique, ça marche pas. Dans le fond, tu veux t'asseoir sur un coussin avec ton Spirou. Tu sais, il y a un coup à 7-8 ans, rendu à 13 ans, c'est une autre game. Là, on se bat contre les youtubeurs de ce monde et les...
1: Non, non, c'est différent, tabarouette.
2: On
0: n'est pas dans un moment facile, mais il faut y croire, puis moi, chacun des créateurs, de mes collègues créateurs, chacun à leur manière, essaie de mettre l'eau au moulin, la goutte d'eau dans l'océan, la pierre au rein, appelle ça comme tu veux, mais je veux dire, on essaie de faire ce qu'on peut pour... Puis de temps en temps, il y a comme une lumière qui se... Tu vois, là, il y a une prise de... C'est drôle, là, depuis 2 ou 3 ans, il y a un retour. La vente de livres réaugmente. C'est comme si on avait dit à un moment donné, attends un peu, on va slacker, là. Tout peut pas être sur notre cellulaire. On peut aussi, des fois, c'est que le cerveau, quand on prend une BD papier, le cerveau se repose, il va ailleurs. Il est complètement dans une autre...
2: Moi, je suis incapable.
0: T'sais.
2: J'ai besoin de mon papier, j'ai besoin de ma feuille. Puis même avec les enfants aussi, c'est des moments... qui repasseront jamais. Tu sais, prendre ce moment-là avant le dodo, de lire un livre ou une histoire en BD,
0: Il y a une prise de conscience parce que c'est une discussion qu'on a socialement qu'on n'avait pas il y a 3 ans.
2: Mm-hmm.
0: Tu sais, on dirait que là, on commence, on le voit. Ma fille qui est en secondaire 5, c'est la première fois en 5 ans au secondaire qu'elle se fait des amis. Pourquoi? Parce que c'est la première année où ils n'ont pas droit à l'ECEL. Fait qu'ils se parlent.
1: Ouais, c'est capoté.
0: En parlant, il faut qu'ils s'occupent. Fait qu'est-ce qu'ils font? Ils jouent au Uno. Ils font de l'impro. Ma fille fait de la guitare dans un petit band improvisé. Mais si ça avait pas été, si ça avait été du fait que tout le monde avait son sel, ben depuis 4 ans, elle n'avait pas d'amis, tu t'en fais un ou deux, puis encore là, faut que sur l'algorithme, l'autre te le propose, tu sais. Fait qu'il y a vraiment une prise de. Il y a comme une. Puis ma fille de 16 ans me dit, papa, il faut pas que ça revienne les cellulaires parce que ça a été ma plus belle année. Parce que là, puis si se parler, ça veut dire s'obstiner, débattre, à la limite s'engueuler, mais on est dans le vrai. Je t'engueule, je te dis un mot qui te blesse, je le vois dans tes yeux. Parce que sur mon écran, avec un algorithme, un nickname, puis quelqu'un qui me connaît pas, tout ça devient, tout au niveau de l'empathie.
2: Une fausse connexion.
0: Ben, c'est une fausse connexion. On n'a jamais été aussi seul que depuis...
1: Qu'on est tous connectés.
0: Les outils pour communiquer, c'est assez niaiseux quand tu y penses.
1: C'est vrai.
0: Fait que voilà. C'est ça qui me manque des pierres à feu, c'est le référent social commun.
1: Oui, qui nous représentait.
0: On peut vibrer à la même chose, oui, mais là, on peut pas remettre la pâte à dents dans le tube. Et je dirais jamais que c'était mieux dans mon temps, parce qu'il y avait des aberrations aussi. De toute façon, c'est encore dans mon temps.
1: C'était autre chose. Ça fait partie de notre histoire, notre nostalgie, nos souvenirs.
0: Mais moi, j'aime bien ça. Je me dis, il y a une trace maintenant, on peut. Tu sais, c'est le fun. Le devoir de mémoire. Tu sais, c'est le fun d'avoir... moi, j'ai eu plein de plaisir à écrire ce livre.
1: C'est un super beau livre à feuilleter, c'est le fun. Il y a un paquet d'histoires, il y a des entrevues, comme tu le disais, avec Bertrand.
2: Vous l'avez fait, je crois, avec Tintin, Astérix et d'autres
0: Disney. J'ai fait Tintin, hein? Astérix, Walt Disney. J'ai fait aussi le Québec des années 70, 80, 90. C'est un livre sur la ronde aussi, là, qui rejoint peut-être plus les gens du Grand Montréal. Mais oui, j'aime bien, puis j'en ai d'autres aussi. On va se reparler. J'ai d'autres belles surprises nostalgiques. Qui s'en viennent bientôt. Je ne dis pas quoi, mais on va s'en
1: On se tient au courant. On se tient au courant, sûrement.
0: Oui.
1: Donc, ça sort aujourd'hui, c'est le lancement ce soir. Donc, je laisse aller. Puis,
0: On a trouvé une vieille télé des années 80. Puis on a branché le DVD avec ça. En tout cas, on s'est arrangé. Fait que les gens sont au rendez-vous, puis c'est drôle.
1: C'est super.
2: C'est la
0: roulette. On avait une télé noir et blanc. Moi, je regardais des Pierre à Feu en noir et blanc. On avait une télé noir et blanc qui était sur le frigo.
1: Ah oui.
0: Fait que moi, je mangeais mon grilled cheese, ma soupe aux tomates, Elmer, en canne, en regardant les Pierre à Feu. Et après, quand c'était fini, c'était les démons du midi à l'autre poste. Puis là, il fallait que je retourne à l'école. Mais c'était les mêmes jokes de belle-mère.
1: La même affaire. Gilles La Tulipe faisait les mêmes jokes.
0: Mais ben oui, on est toujours dans ces jokes de... Voilà, d'une autre époque.
1: Donc, c'est disponible dans toutes les bonnes librairies. Ça s'appelle...
0: Oui, c'est partout en librairie depuis ce matin. Puis les gens réagissent bien. On est super contents. Ouais. C'est un livre d'été, tu sais, sur le bord du... Tu sais, je suis au chalet. Pourquoi pas? T'sais.
1: C'est super bien imagé. On a des souvenirs en images des pierres à feu. Pour vrai, bravo. Puis, bon lancement. Puis, merci beaucoup d'avoir pris le temps de nous parler cet après-midi.
0: C'est tellement cool de vous parler. Merci à vous autres de m'avoir invité. Puis, on se recroise.
1: Avec plaisir.
0: All right, bonne fin d'été, bye-bye.
1: Tristan Demers, auteur, dessinateur, BDiste. Ça s'appelle Un dîner avec les pierres à feu. C'est vrai qu'il est beau le livre, Mel. Hein?
2: Oui, vraiment, je vais aller me le procurer, c'est sûr.
1: OK, on a un petit peu défoncé, mais c'était super intéressant. On revient au retour de cette pause.
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1: Caroline, que c'est une sapristi de bel après-midi.
7: Oh, wow.
1: C'est vendredi, j'espère que vous allez bien. Bienvenue dans le retour de Radio X. Salutations à tous les gens qui, malheureusement, passent une moins belle après-midi dans le trafic. Tabarouette.
7: C'est pas drôle, hein?
1: Ah, c'est pas drôle, mais selon le Parti québécois, pas besoin d'un autre lien. Voyons donc, c'est ça. Comment ça va, Mélanie Trudel?
2: Ah, ça va bien.
1: Bien, bon vendredi, bon début de week-end.
2: Oui.
1: À ce temps-là, c'est le début de la fin de semaine. Oui. Louis Gauvin.
10: Oui, bonjour.
1: Les vacances sont à quelques heures. Il a l'air content, petit gars.
2: Oui, t'es heureux, Louis. Ouais.
10: Enfin.
1: T'es prêt, hein? T'es mûr pour les vacances.
10: Je suis dû. Je pense que je les ai bien travaillés. Bien
1: mérité. Que oui. D'ailleurs...
10: Je me les offre.
1: Puisque tu parles de ça, moi, je vais me faire le porte-parole pour remercier. Parce que là, la programmation officielle, on a le dernier show, en fait.
10: C'est vrai.
1: Il reste 2 shows du matin week-end, là, mais à partir de lundi, c'est la programmation 2026-2027. Fait que je me fais le porte-parole de des des animateurs. Hier, j'ai soupé 5 à 7 avec Moret et Don Gravel. On a eu beaucoup de plaisir. Puis, ben c'est ça. Merci à tous ceux que... Moi, je m'inclus là-dedans, là, mais tu sais, il y en a qui ont eu des horaires plus difficiles que d'autres. Mm-hmm. Mais merci, félicitations, Louis Gauvin, Max Lacasse, François Gariépi, Camille Bergeron qui est venue porter main forte.
10: Ouais, toi aussi, Dan Gravel.
2: T'en as Mel Swinshot. Paré. Là.
1: Mel oui. Paré aussi, Mathieu Dugal.
2: Jessica,
1: bref, Jessica, merci à tous.
2: Oui,
1: merci
2: tellement.
1: À tous d'avoir tenu le fort durant l'été.
2: Ouais. Et merci aux auditeurs d'être restés.
1: Ouais, ben oui, exactement. J'espère,
2: ça,
1: peut-être qu'on, oui, j'espère qu'on n'en a pas trop perdu.
2: Ben non.
10: D'après moi, on n'est pas pire.
1: Fait que merci à tous. C'était un super bel été. Moi, j'étais en vacances du 15 juin au 6 juillet. Depuis que j'ai revenu, tu sais, mettons, je me compare à Louis ou François Gariépi, mettons. Je trouve que j'ai pas été trop magané, là.
10: Ben, t'as quand même fait des
1: doubles. Me suis promené, oui, des doubles. Oui. Des doubles. Oui, oui, mais quand même, tu sais, j'ai fait Mort à Live pendant 2 semaines. Mais c'est beaucoup de travail. Fait que c'est ça. Félicitations pour la programmation revient.
2: Moi, j'ai juste m'adapter à chaque nouvelle équipe. Puis je trouvais ça quelque chose. J'ose pas imaginer ces différents shows. Puis c'est des chiffres coupés. Vous êtes bon de garder le rythme, là. Puis
1: ouais.
2: De rester.
10: Ouais, on n'a pas le choix. Hein?
2: Ouais. Ah ouais. Vous êtes bon.
10: Il faut ce qu'il faut.
2: Mais c'est pas tout le monde. Chacun son métier.
10: Ça peut pas mourir, ce radio-là.
1: Ouais, mm-hmm. Des fois, ça, t'as tellement raison, tu sais. Il y a des fois, on est critiqué, c'est correct, ça fait partie de la game, ça fait partie de notre job.
2: Oui. Mais j'ai dit, ouais,
1: sacrez-moi ça dehors! Ouais, viens t'asseoir 3 heures mais devant non. Le micro, voir.
2: Commentaire constructif.
1: Ça a l'air facile, là. Viens t'asseoir.
2: Mais on n'en a pas eu.
1: Oh, il y en a eu.
2: Oh.
1: Oui. Oh, ouais.
2: Mais pas dans le retour, en tout cas.
1: Ah, oh, je sais pas. Mais il y en a eu. Ça arrive, ça fait partie de la game.
2: Pas,
1: bref, 88-670-9098. Pour participer à l'émission, ça me fait toujours plaisir de vous lire. Même quand c'est négatif, on lit pareil, puis on essaye de s'améliorer. Mais yes. C'est ça, du trafic, là, c'est vraiment le bordel. Je sais que tu vas parler de la circulation pas mal durant les pauses, mais en ce moment, autoroute 20, à partir de Lévis-Centreville, même avant Lévis-Centreville, c'est un sapristi de bordel.
2: Même
1: en
2: à partir de
1: Québec.
2: Saint-Nicolas, j'arrive de mon meeting d'équipe.
1: Ouais, c'était-tu pas pire?
2: Avec les boys du retour. Puis ça commence à bloquer.
10: Pourquoi j'étais pas invité à ce meeting-là, moi?
1: Ah, parce que tu travaillais?
2: Oui!
10: Ah, c'est ça.
1: Parce que tu fais des doubles, oui,
10: bien
1: et des trips.
10: Bien sûr.
1: Fait que voilà, soyez patients.
2: Oh, Louis est partout!
1: C'est vraiment un bordel, donc je vois pas s'il y a d'accident ou quoi que ce soit. Tenez-nous au courant, mais pour vrai, dans ce coin-là, il y a des travaux. Autoroute 20 dans les deux directions. Puis c'est le temps qu'on fasse une troisième voie sur la 20 ouest, là.
10: Oh, bah ben ça, Nick.
1: La 73 aussi, il va falloir qu'on fasse quelque chose, là.
10: Ben, la 73, en montant,
2: oui.
10: En montant,
1: non,
10: c'est
1: en
10: compliqué.
1: En venant vers Québec.
2: Oui, non, hey, la 73, c'est quelque chose. Là, ça
1: en venant vers longtemps. Québec, oui, le matin, là, c'est une heure et quart de trafic tous les matins. Parce que ça arrive, il y a beaucoup de développement dans le coin de Charny, Saint-Romuald, Saint-Lambert, Saint-Isidore.
2: Oui.
1: Ça a beaucoup, beaucoup, beaucoup développé. Donc, assurément, tu as du trafic. Puis la 73, c'est 2 voies. Puis quand tu arrives près du pont La Porte, à la hauteur de l'échangeur pour l'autoroute 20, quand tu veux traverser vers le pont La Porte, ça devient une seule voie. Pourtant, il y a de la place pour en mettre 2 puis 3.
10: Ouais,
1: fait que, trouver une solution.
10: Il faut enfin chieniser la vie des automobilistes un peu, Nick, tu le sais bien.
1: Ouais.
10: Surtout les méchants de la Rive-Sud. Et là, vous en demandez beaucoup. Là. Une troisième voie, ça a 20, une troisième voie, ça a 73, une deuxième aussi, un troisième lien. Là... Fait trop
1: quand t'arrives de Saint-Nicolas...
10: Vous allez avoir des pistes cyclables. C'est ce qu'on va faire.
1: Non, moi, je veux 3 voies,
10: non,
1: moi, c'est à 73.
10: Sur le long de l'autoroute, on va rajouter des pistes cyclables.
1: Arrêtez de venir m'écœurer chez nous, là.
10: Vous allez pédaler. Ça va être un troisième lien de vélo. Ouais. C'est à 20, là. Tout le long de la 20, on va rajouter une piste cyclable. 8 voies de pistes cyclables. Ça va pédaler, mon homme, là.
2: Hey, mais troisième lien, transport en commun, là.
1: Ben, c'est totalement ridicule.
2: C'est ridicule, puis c'est de dire à tout le monde qui habite à l'est. Tout le monde laisse en montant le Bas-Saint-Laurent, tout ça, là. On s'en fout de vous autres.
1: La Côte-Nord aussi.
2: Mais oui.
10: En vélo. En vélo.
2: Mais oui.
1: Ah, mais c'est la proposition du Parti québécois qui abandonne, selon moi, la région de Québec complètement. L'autre affaire, avez-vous vu les annonces de Christine Fréchette? Mais où est passée la CAQ?
2: Mm-hmm.
1: As-tu vu ça? Avez-vous vu ça? Christine Fréchette a fait des annonces ce matin.
2: Elle ne s'est pas abaissée de...
1: Plus de logo de la CAQ. Il n'y a plus.
10: Non, c'est l'équipe Christine Fréchette.
1: Ouais, il n'y a plus de logo de la CAQ.
10: Terminé.
1: Finito. Pensez-vous, c'est-tu quoi la réflexion que j'avais quand je lisais la nouvelle tantôt, puis vraiment, ils ont éliminé toutes les couleurs, tout ce qui était relié au bleu pâle de la CAQ, les lettres CAQ avec les slogans, ils ont tout éliminé ça. Il y a comme un lutrin neutre, puis une espèce de... comment on appelle ça? Pas comme un panneau derrière, là. C'est un genre de panneau en plexiglas là, qu'on va mettre lors des conférences de presse. Puis c'est un genre de bleu foncé. Pas autant que... ça tire sur le gris, là. Puis c'est juste écrit en... comme dans le milieu, équipe Christine Fréchette, subtilement.
10: On change bout pour bout.
1: La réflexion que j'ai eue, là, c'est... ça va marcher.
10: Ben oui, ça va marcher.
1: Il y a un paquet de monde qui vont se faire berner.
10: La CAQ, ça n'existe plus, Nick.
1: Exact.
10: La CAQ n'existe plus. Ça a marché. L'ADQ, disparu. La CAQ. Tellement nouveau. C'était tellement nouveau. C'était François Legault. C'était tellement nouveau. Tu fouillais un peu, c'était la même affaire.
2: Mais quelques personnes près. Elle a quand même été au sein du parti.
1: Elle était ministre. Ministre de l'économie aussi. Là. Je m'excuse, elle avait deux mains dedans. Les deux pieds, les deux mains. Là. Au conseil des ministres, elle était là. Là.
2: Puis même le ministre, quand il a levé le flag, là, voyons, pour dire « Hey, wow, tu dépenses trop. » Là.
1: Christian Dubé.
2: Oui, Éric Girard.
1: Moi, j'ai mal tout
2: lui,
1: le temps.
2: Lui, il a fermé la pipe, tout.
1: Oui, Éric Girard, ouais, il a dit là, c'est les dépenses, ça va faire.
2: Ça a pas cessé après.
1: Ben non, ça continue.
2: Ça continue.
1: Et ça va continuer. Et ça va continuer. Mais et Louis va se faire proposer un chèque, d'après moi.
10: Hein, j'ai hâte. Sérieux, j'ai hâte.
1: Nous, puis là, en plus, oubliez ça si vous pensez que l'équipe Christine Fréchette se détache de la gouvernance de la CAQ au point de baisser les taxes et les impôts. Oubliez
2: non.
1: ça. Là. Les autres iront pas là.
10: C'est parce qu'on est pauvre. Moi, je commençais à penser à ça. Je me disais, 500 pièces sera pas assez. Moi, je veux 1000. Ben, je lance mon message comme ça, Christine.
1: Louis, hein? Si on fait un...
10: 1000 pièces, Radio X vote pour toi.
1: Si, mettons, on essaie de te rejoindre entre les deux, je serais pas surpris qu'éventuellement l'équipe Christine Fréchette t'offre 750.
10: 800 $,
1: on va appeler ça quoi? 800. Un allègement de l'inflation.
10: Non, mais
1: une
10: ça va
1: être... mesure contre l'inflation pour les familles.
2: On va aller chercher avec d'autres taxes ailleurs.
10: Check bien ce qu'on va dire. Et si j'étais conseiller à Christine, exactement ça. Les Québécois, ils veulent qu'on enlève la taxe carbone. On garde la taxe carbone?
1: Ben oui.
10: Mais on leur... Attends. On leur fait un chèque de 800 $. Puis on leur dit que c'est pour pallier à la taxe carbone.
1: Non, c'est pas
10: on
1: ça qui va arriver.
10: On vous redonne ce que vous avez donné pour la taxe carbone. Mais... cet argent-là, on fait rien que le prendre dans leur poche, le petit peuple, puis on leur ordonne, puis la taxe carbone, ben on continue à la laisser là, puis on y touche pas une maudite scène.
1: Moi, je pense qu'elle va, juste avant les élections, elle va l'abolir temporairement, elle va la suspendre temporairement, en disant, mais vous voyez ce qu'on fait, on est capable d'être là, ben pour, là pour les citoyens, puis pour les familles. On suspend pendant quelques semaines la bourse carbone.
10: Mais il va falloir qu'elle se dépêche, là, parce que là, elle pourra plus, dans deux semaines, elle peut plus, là.
1: Ah, oh, ça s'en vient d'après moi. Peut-être que je me trompe, mais je pense que ça se peut.
10: Un chèque de compensation pour la taxe carbone. Le CCCP.
2: Louis, arrête de leur donner des idées, là.
1: Ouais, non, c'est sûr.
2: Louis,
10: je fais de la radio pour Louis, ça, pour leur donner des idées. Mais mon but, c'est de récolter le chèque au final, là.
1: Il y
10: en a qui jouent aux dames, moi, je joue aux échecs.
1: OK. Autre affaire. Parlant des négociations avec les États-Unis, puis la taxe carbone, puis tout ça. On est en pleine négociation hein, avec les États-Unis concernant les fameux droits de douane qui avaient été ajoutés par Donald Trump qui doivent entrer en vigueur, en théorie, le 19 août prochain, si ma mémoire est bonne. Une des mesures qu'on a mis en place au Canada et au Québec, une des pires, selon moi, c'est quoi, selon vous autres?
10: La boisson?
1: L'alcool.
10: Ben oui.
1: Enlever l'alcool américain des tablettes ici au Québec, mais partout au Canada. Là.
10: Ça, on le sait, Nick, que c'est personnel, cette décision-là.
1: Qu'est-ce que tu veux dire?
10: J'ai tendu ta bouteille de Jack.
1: J'en bois pas de Jack, moi. Je bois pas de vin américain non plus.
10: Non?
1: J'achète principalement... Moi, j'ai quelques sortes de vins que j'achète tout le temps. Là. C'est des vins espagnols, portugais et un vin italien. J'achète pas d'alcool américain. Fait que, honnêtement, personnellement, ça me touche pas. Sauf que c'est une mesure qui était totalement ridicule. Qui coûtait cher à la Société de l'alcool du Québec. Puis là, tiens donc, on apprend que ça se peut que le Canada plie finalement. Puis qu'ils disent, ouais, c'est beau, on va ramener l'alcool américain sur les tablettes. pour éviter, justement, on va négocier ça, on va essayer d'abolir les frais de douane, les droits de douane supplémentaires de 50% en disant, parfait, on ramène l'alcool américain sur les tablettes partout au Canada. Puis l'autre affaire que j'ai lue, qui, oh mon Dieu, fera peut-être pas le bonheur de ceux qui sont très, très, très défenseurs de la gestion de l'offre au niveau du secteur laitier, là. Mais pourrait y avoir certains, il pourrait y avoir des allègements qui sont envisagés en ce qui concerne le secteur laitier. On n'a pas de détails. Mais ça, là, c'est un point majeur. Puis la gestion de l'offre au Québec, puis c'est défendu, mais on veut pas laisser rentrer du lait américain ici parce qu'on veut, entre guillemets, protéger nos producteurs, nos agriculteurs. Fait que bref, il y aurait peut-être un allègement au niveau du secteur laitier. Bien hâte de voir où ça va aller, tout ça. Mais d'ici le 19 août, on pourrait revoir sa fameuse bouteille de Jack Daniel, ses tablettes.
10: Enfin!
1: Ah, il y en a qui vont être contents.
10: Moi, j'ai hâte.
1: Ouais?
10: Moi, je veux mon Fireball.
1: OK. C'est délicieux. Moi, j'achète du Chianti, qui est un vin italien. J'achète le Grand Corona, qui est un vin espagnol. Puis l'autre portugais, je me rappelle plus, là, des vins du Portugal, mais c'est pas mal ça. Pas de vin américain, j'en achetais avant. Mais je trouve que, je sais pas, ça change avec le temps. Là. De moins en moins de vins sucrés.
2: C'est vrai qu'il est très sucré, les Zinfandel. Puis ça venait beaucoup de...
10: Oui, ça doit.
2: Des États-Unis. Moi, j'aimais beaucoup les vins, plusieurs vins américains. Mais...
1: Comme?
2: Le Ravens.
1: Je connais pas.
2: Ravenswood. Après ça, il y avait le Zin, justement, là. Je pense qu'il y a plusieurs cépages, lui.
1: OK. Mm.
2: Après, il y avait 7 cépages, si je ne me trompe, dans ce vin-là, que j'aimais beaucoup. Je
1: connais pas.
2: Puis le Céleste. La bouteille était belle, je l'ai essayé comme ça.
10: Moi, j'aime bien le Tropicana.
2: Ah oui?
10: Oui, au raisin, c'est super.
2: Sinon, du fruit. Au raisin.
10: Fruité, c'était bon aussi.
1: J'ai-tu le temps de partir sur une mini-chire, là?
10: On n'a rien que ça à faire.
1: Parfait. L'histoire dans la presse, qui est un article qui est paru ce midi, concernant une école, un terrain d'une école à Montréal. Je pense que c'est l'école Maisonneuve, là. Ouais, l'école primaire Maisonneuve.
10: Oui.
1: Avez-vous vu ça?
2: Oui.
1: Cette école primaire-là a sur son terrain un terrain de soccer. Qui semble pas être de grandeur standard, là, mais tu sais, pour les jeunes du primaire, il y a un terrain de soccer qui semble être un terrain synthétique avec des buts. Je sais pas si c'est sur l'asphalte ou non, là. Et je veux. Je comprends pas qu'on arrive à écœurer des jeunes. Écoutez bien l'histoire. Ça s'est passé le 29 juillet dernier. Trois jeunes qui s'amusent dans la cour primaire, sur le terrain de soccer, OK?
10: Mm-hmm.
1: Ils crient pas, ils font pas de grabuge, ils partagent un ballon sur un terrain de soccer.
2: Il est 19h le soir. Il fait encore clair. Belle soirée d'été.
1: Un moment donné, arrivent deux chars de police. Premier char de police va voir les jeunes. « Hey, vous avez pas le droit d'être là, t'es interdit. Vous allez sortir de là, là. »
10: Trop tard.
1: Pas le droit.
10: Bye-bye.
1: Puis il y a une autre voiture de police qui arrive en sens inverse. Puis la policière dit à l'autre char de police, va les attendre à la sortie, je veux qu'on lui parle. Et eux autres, ils virent d'abord comme s'ils couraient après des criminels. S'en vont se positionner où la sortie de la cour d'école. Les jeunes sortent un peu déboussolés, se demandant qu'est-ce qui se passe. On assiouait les jeunes là, puis on lui dit, vous n'avez pas le droit d'être là, t'es interdit. L'affaire, c'est que sur ce terrain de soccer-là, sur le terrain de l'école primaire, suite à de nombreuses plaintes du voisinage, ben, le terrain n'est plus accessible au public en dehors des heures de classe.
10: On envoie la police après les kids.
1: Hey, la police de Montréal, ça va, là?
2: Des jeunes qui veulent jouer dehors, là.
1: Il y a du monde qui fout le bordel, qui font des prières de rue, qui écœurent du monde à cause des pro-palestiniens, pro-Hamas. Vous les arrêtez pas, mais vous allez écœurer des jeunes qui jouent au soccer, qui ont rien fait, là.
2: Ils criaient pas, là, d'après les infos.
1: Qui ont du fun. Fait que si on est rendu là, tu vas sortir les jeunes de la cour d'école où ils sont en sécurité, où ils s'amusent, où ils font rien de mal.
2: Ils se défoulent. Puis ça,
1: toi,
2: c'est prouvé, là.
1: Tu vas les remettre dans la rue, là.
2: Ouais. On va les remettre tes tablettes. Hein, allez jouer sur votre tablette, là. C'est pas correct.
1: Vous n'avez pas d'autre. Puis, tu sais, les citoyens qui font les plaintes à la police, là, parce que t'as trois jeunes qui jouent avec un ballon,
2: ils
1: là.
2: Ils n'ont pas de vie. Manque de couleur dans leur vie.
1: Je comprends qu'il y avait. Il est arrivé certains événements sur ce terrain d'école-là. Il y a eu du grabuge, il y en a eu. Il y a eu des épais qui ont brisé des affaires puis qui gueulaient sur le terrain. Fait que là, la ville a dit ben c'est interdit en dehors des heures de classe, le public n'a pas le droit d'être là.
10: C'est gossant parce que c'est de la minorité. C'est une minorité de jeunes qui vont faire chier une minorité de voisins qui vont être. Parmi eux, une minorité de chialeux woke qui vont aller faire une plainte à la ville, puis à cette heure, on est rendu tellement frileux que dès que quelqu'un fait une petite plainte de ci ou de ça, on pourrait offenser, froisser peut-être quelqu'un, ben on agit puis on bannit tout. Par contre, les manifestants, là tu regardes...
1: Ils laissent faire.
10: Mais c'est ça, mais qui tu vas froisser le plus? Les citoyens qui font des plaintes parce que les manifestants font ça? Ah non, ça c'est pas bon, ces gens-là c'est des anti-manifestants, fait que tout sont automatiquement contre toutes ces causes-là. Puis ces gens-là qui manifestent, c'est de la minorité visible à côté, dans le sens de la minorité bruyante, pas visible, là, mais de la minorité bruyante, c'est ce que je veux dire. C'est des gens qui sont pas beaucoup, mais qui font beaucoup de bruit, donc on les écoute.
1: Le SPVM intervient souvent pour sortir des jeunes de la cour de l'école Maisonneuve. On témoigné plusieurs citoyens du secteur. Eux autres, ils disent, il y a des panneaux partout. C'est bien marqué que le terrain est fermé. Puis j'ai vu l'intervention, là. Moi, j'étais un voisin de l'école, là. Puis je trouve que la police a été pédagogique avec les jeunes.
10: Oh. Se faire arrêter par la police quand t'es jeune, de même, il n'y a jamais rien de pédagogique
1: là-dedans. Mais ils ont comme sermonné, entre guillemets.
10: Il n'y a jamais rien de pédagogique là-dedans. Jamais un kid va faire, oh oui, mon Dieu, c'est bon, policier. Ils vont juste se développer une haine des policiers.
1: Mais tu vois à quel point c'est complètement débile. T'as des jeunes qui s'amusent en sécurité, puis t'as la police qui sort de là puis qui sermonne. Allô?
2: Hey, ça a l'air qu'à Québec, à Beauport, mon Dieu, que Beauport, il s'en passe des choses, ça serait interdit aussi sur des terrains de basket de cours d'école. Je serais curieux de savoir si c'est vrai.
1: Ben oui, je comprends que des fois...
2: Voyons
1: donc. Je comprends que des fois, il y a du monde, il y a des jeunes qui vont foutre le bordel. Mais tu sais, va voir ce qu'ils font. OK, la police présente, ils jouent. Ah, pas de trouble, ils jouent.
2: Hey, le jeu libre,
1: une
2: là,
1: surveillance, mais laisse-les jouer en sécurité à un endroit qui est spécifiquement fait pour ça. Là.
10: Mais c'est comme ça, tu sais, des heures de fermeture. Des heures de même, ça fait longtemps que ça, le problème qu'ils ont mis juste aux heures d'école. Mais moi, je me rappelle très bien, quand j'étais plus jeune, les parcs, les terrains de soccer, puis tous les terrains de l'école, ça fermait à 8 heures le soir. Nous autres, on allait jouer au soccer, il était 8h30, 9h. Ben, il y avait soit un surveillant qui venait, le gars de la sécurité de la nuit, ou un parent ou quelqu'un. Ou... Des fois, c'est la police là, qui venait. Nous autres... On s'en foutait, on venait en maudit après eux autres, on allait jouer ailleurs.
1: Quand j'étais jeune, Louis, là, on allait souvent jouer au basket ou au hockey cossum ou au soccer sur le terrain de l'école primaire. Des fois, on jouait à cachette, on jouait à plein d'affaires pendant que l'école était fermée.
2: Ben oui.
1: Des fois, le surveillant venait voir. Alors, qu'est-ce que vous faites? Ben là, on joue à 9 ans. Ouais, ben là, faites attention, brisez pas les choses. OK, parfait. Mais c'est parce que là, la police sermonne trois jeunes qui ont absolument rien fait de mal. Ils sont juste sur un terrain en train de jouer au soccer à un endroit qui est un terrain de soccer. Mais les voisins, les autres, se plaignent. Ah, ça m'écœure, là.
2: Puis pour ce qui est des cours d'école, il y a quelqu'un qui dit qu'il n'y a pas tort, en fait, là. Payé par moi, si vous ne voulez pas, on finance
1: ben oui.
2: Les écoles publiques. Est-ce que mes enfants peuvent jouer?
10: Non. C'est non.
2: Puis après ça, ils se plaignent que les enfants en classe, ben, ils explosent. Pis,
10: ils sont turbulents.
2: Ben
10: oui, ben...
2: Ils peuvent, ils n'ont plus de jeu libre.
1: Là,
2: ils ne jouent
1: ça,
2: plus à l'extérieur. Ils ne peuvent plus jouer au cowboy. Ils ne peuvent plus jouer à se battre, hein, la lutte.
1: Le droit de rien faire.
2: Ça, ben non.
1: Là, ces jeunes-là, ils vont plus jouer à l'école Maisonneuve. Ils vont aller jouer dans un parc. Pis là, dans un parc, on va leur dire, tu ne peux pas jouer au soccer ici. C'est dangereux, ton ballon. Là.
10: Ah, puis c'est fermé.
1: Puis là, le parc est fermé. Là, ils vont jouer où? Ils vont jouer dans la ruelle. Là, on va le dire, je joue pas dans la ruelle. Dangereux, des voitures qui passent ici. Là.
10: Ils vont aller jouer voisins. Dans des quartiers un peu plus louches.
1: Qu'est-ce qu'ils vont faire? Ils vont arrêter de jouer au soccer, puis ils vont se trouver d'autres activités.
10: Ils vont gamer. Ils vont s'asseoir sur le divan.
2: Mais oui.
10: Ça va pogner la manette de PS. GTA 6, mon homme.
1: C'est quoi d'exercer une surveillance? Ah, ils jouent au soccer, laisse-le faire.
2: Ce serait une question
1: d'assurance. OK, il y en a une gang qui sont entrés. Ben là, assurance, tant que tu voudras, je veux dire. Il joue au soccer, là. Au pire, il va recevoir un ballon dans la face, il va stripper le genou sur l'asphalte.
2: Comme les buts de neige cet hiver, là.
1: Oui, bien, c'est ça. Là, à un moment donné, il va falloir arrêter.
2: Ah, pas de bon sens.
1: Mettre du papier bulle, puis de satisfaire une minorité qui se plaint tout le temps, là. Moi, ça m'écœure. C'est des jeunes, ils ont du fun. Christy, laisse-le faire.
10: La minorité bruyante qui l'emporte encore une fois. C'est tout le temps ça. C'est une petite gang de chialeux.
2: Bien dit.
10: Qui vont empêcher une grosse gang d'avoir du fun à cause d'une petite gang de désagréables.
1: Ah ben oui, mais c'est parce qu'il y en a qui font du bruit puis font du grabuge. Oui, mais va surveiller. Va voir. Qu'est-ce qu'ils font? Il me semble que c'est pas si compliqué. Peut-être que moi, je suis dans un monde de licorne où mon option de surveillance est pas possible. Mais j'aime bien mieux voir des jeunes jouer au soccer à un endroit qui est conçu puis qui a été construit pour ça que de les voir traîner dans la rue. Pendant que le SPVM est assez lousse sur les arrestations dans ben des cas. Ceci étant dit, mon chialage, j'y ai fait. Non, ça m'écœure quand je lis ça, ça me maudit. Chialage fait, on va rester dans le mood vendredi.
2: Oui.
1: En fin de semaine, demain. En fait, au Stade Canac, il y a un match des Capitales de Québec. Puis c'est un match vraiment, vraiment spécial. Puis moi, j'aime bien ça pouvoir lui parler, surtout le vendredi, parce qu'en plus, vous allez l'entendre dans les légendes du rock, vous allez l'entendre et le voir au Capitale, oui, mais vous allez l'entendre dans vos oreilles avec la meilleure musique à Québec. Demain, au Stade Canac, journée vraiment spéciale au Capitale de Québec, pour en parler, le meilleur animateur de foule de la ville de Québec, selon moi, Monsieur Yannick Tremblay. Puis oui, comment ça va?
5: Ah, ça va super bien, merci vous. Hey, gros vendredi, tabarnouche. Il y a des jeunes qui jouent sur le terrain du Stade Canac, là, je leur ai dit de s'en aller.
1: Ah non, puis oui, laisse-le faire, laisse-le jouer, là. Voyons donc. Mon vieux grognon, toi.
2: On est sorti de là, ça presse.
1: Hey, il y a un match ce soir aussi, hein, au Capitale de Québec.
5: Oui, un programme double, ça commence à 17h. Hey, justement, là, j'avais le goût de me dégourdir, fait que je suis en train de faire le tour des buts en ce moment. Là.
1: OK,
5: là,
1: c'est cool, ça.
5: Faut vous jaser, profiter du soleil avant que les 4297 personnes traversent les tourniquets. Oui, programme double face au New Jersey, donc 17h. Deux matchs de 9 manches qui vont être disputés. Là. La température est au rendez-vous. C'est vraiment le fun comparativement à demain qui, des fois, me laisse un peu dans l'incertitude.
1: Ouais. Ce soir, ça semble complet, ce que j'entends. Oui. Demain, est-ce qu'il reste des billets pour l'événement qu'on va le dire, c'est l'événement Radio X demain au Stade Canac?
5: Il reste quelques billets. Faut se réserver, faut se prendre de bonne heure pour avoir vos billets pour les Capitales. Parce que là, on rentre dans le mois d'août, on rentre dans un gros marathon. Là, Mélanie, là, je veux juste te rappeler que dans les 25 prochains jours, il y a 21 soirs que je vais être au stade.
2: Oui, je suis de baseball.
1: C'est partie de la game, hein?
5: Veuve de baseball, ouais, pour la fin du mois d'août, mais... Mais c'est ça. Mais non, c'est le fun, c'est une belle sortie. Mais oui, il reste quelques billets. C'est la soirée, oui, présentée par Radio X, mais surtout la soirée adrénaline. C'est qu'à chaque année, moi, c'est ma 5e année que j'ai le mandat de trouver les soirées thématiques. C'est moi qui m'occupe de monter tout ça. C'est moi qui m'occupe de réserver les artistes, de programmer les soirées au Capitale. Puis je l'avais dans la mire en février. Je me dis, je veux une soirée... Je veux avoir de la lutte en avant du stade.
1: Ouais.
5: Je veux aussi amener le dépassement de soi parce que c'est beaucoup plus que, tu sais, oui, de la lutte en avant, mais je vous le dis, là, regarde.
1: Du coup, vous mettez un ring où les gens vont entrer?
5: Exact.
1: Oh,
5: mais
1: ouais.
5: Par contre, je vous le dis en exclusivité, ceux qui ont acheté leur billet ont reçu le communiqué. Malheureusement, en raison des risques d'orage en après-midi, pour la sécurité du ring, puis tout ça, on peut pas le protéger, fait qu'il n'y aura pas de lutte demain. Par contre, j'ai pas dit mon dernier mot. Par contre, les lutteurs vont être présents. Fait qu'ils vont avoir une petite activité sur le terrain. Donc, les lutteurs vont avoir le privilège de vous montrer leur force sur le terrain, mais voir aussi des combats de sumo. J'ai loué une machine de punching bag.
1: Yeah. Tu
5: veux savoir c'est qui le plus fort dans ta gang?
1: Ouais.
5: Ben, est arrivé aujourd'hui. Donc, demain, vous allez pouvoir tester votre force. J'ai mes amis de la planque jeux vidéo aussi qui vont être dans le salon Sleeman, dans le bar, là, vraiment juste pas loin de la terrasse. Pour vous proposer des compétitions de rétro gaming. Tu sais, faire un tableau de Mario 1 au Nintendo le plus rapidement possible, là, ben venez tester votre rapidité puis vos bons vieux réflexes des années 80. Donc, tout ça, ça va être vraiment une belle soirée, encore une fois, au Stade Canac demain. Donc, il y a juste la lutte qui sera pas au rendez-vous, mais je vous réserve quand même quelques surprises.
1: Ouais, la gang de Radio X qui va être présent, c'est Jordan Boivin qui va s'en aller au centre du terrain pour lancer le lancer protocolaire.
5: J'espère
1: que c'est entraîné le bras, là.
5: Ouais, Jordan, y a-tu vraiment besoin de s'entraîner? Il est tombé dans la marmite quand il était psy, comme Obélix.
1: Ouais.
2: Il est en shape, ce Jordan-là.
5: Je vais prévenir le catcheur qui est mieux d'être prêt parce que ça va être une rapide. On a le radar à lancer, là. On va le mesurer, notre Jordan.
1: Ouais, c'est bon, ça.
10: Tu devrais prévenir le go-bat de swatcher la tête aussi.
5: Exactement, oui, c'est ça. Ouais, peut-être une balle qui va être lancée, mais j'ai confiance en l'ami Jordan qui va être là avec nous autres demain. Donc, la soirée adrénaline, c'est demain. Puis, il reste aussi des belles soirées au stade, là. J'ai la soirée Comic-Con samedi prochain. J'ai Jack Sparrow puis Spider-Man qui m'ont confirmé qu'il allait être là aussi. Donc, plein d'activités. Oui, il est vrai. Hey, j'ai contact, moi, là.
1: Ben oui, il faut, absolument. La saison des Capitales va super bien. On gagne des matchs. On est encore premier au classement, je pense.
5: Je crois que oui, ouais. C'est moins dans mon département un peu, mais quand Patrick Scalabrini est arrivé tantôt, je l'ai croisé, il était tout sourire. Fait que je pense qu'il est content de la semaine de ses boys. Puis on va avoir une autre belle soirée ce soir, là. Donc oui, ça va très, très bien. Puis on le mentionne, on a même réenregistré les campagnes publicitaires en disant « Prenez-vous d'avance pour réserver vos billets.
1: Oui. »
5: C'est vraiment des belles soirées. Il y a un bon show à soir, c'est les feux d'artifice. Demain, un dog à 1$. Oh. Dimanche, il reste quelques billets. Les billets enfants, ça part à partir de 5$ seulement. Donc, puis en plus que la bouffe est à 3$.
1: Non, tout
5: la
1: est
5: bière
1: là.
5: Est à 5$. Tout est là. Tout est là.
1: Absolument.
5: Ouais, bel engouement.
1: Légende du rock en fin de semaine, je sais que là, c'est l'été. La semaine dernière, tu étais en direct du festival. Je sais que oui. La semaine prochaine, tu es en direct du Rodéo Mont-Saint-Anne aussi.
5: Oui, exact. Puis une grosse sortie, ça, c'est un happening à chaque année là, où on invite les auditeurs à venir. Mais le Rodéo qui célèbre un anniversaire, je ne sais pas si c'est le 10e ou le 20e, mais ils font ça très, très gros encore une fois cette année. Ça va débuter en milieu de semaine avec des grosses compétitions. Puis en fin de semaine, je vais vous présenter les légendes du rock le week-end prochain, live du Rodéo Mont-Saint-Anne. Donc, un incontournable également là pour venir nous voir. C'est le fun, les légendes du rock. C'est,
1: ben oui.
5: C'est les gens qui écoutent la bonne musique, la playlist de votre fin de semaine, peu importe ce que vous êtes en train de faire. Je vous accompagne, je suis là, je suis en direct. Puis si je peux sortir pour aller vous rencontrer puis serrer quelques pinces, c'est toujours un plaisir également. Donc, viendrai faire un tour au Rodéo Mont-Saint-Anne le week-end prochain.
1: On va aller le voir au Capital de Québec. Assurément, l'équipe de Radio X va être là demain. Puis on t'écoute samedi, dimanche, Légende du rock, l'Extra 90, Extra 2000. Bref, la meilleure musique en ville, c'est à partir de 9h demain et dimanche.
5: Yes, hey, puis j'ai eu le temps de faire 4 tours de terrain en vous jasant.
1: Ah, c'est bon pour le cardio, ça. Ben bravo.
5: Merci.
1: Merci, oui. Salut, bonne soirée.
5: Hey,
1: bon match.
5: Bon
1: 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En famille, là. Je ne te parle pas de 2 billets. T'es d'une famille de 4? T'es d'une famille de 5? 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Facile. Ce que tu vas faire, tu vas nous écrire au 88-670-9098 le mot Capital et le nombre de billets.
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1: 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Vous êtes 2 adultes, 2 enfants, 2 adultes, 3 enfants.
10: 2 adultes, 8 enfants, on arrange ça.
1: Ouais, Fred, à la promo, va vous arranger ça. Bonne chance. Au retour de la pause, on jase de basic, de moto,
10: yeah.
1: De promenade.
10: Yeah.
1: On vient.
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3: Hey, bon lundi matin, comment ça va? Dan Gravel s'installe avec vous en compagnie ce matin. Le trio de l'heure, le trio de la semaine, le trio du jour. Louis, comment ça va, mon vieux?
4: Hey, ça va pas pire, toi?
3: Top shape.
4: Yes, sir.
3: On m'a dit, faut que tu sois peut-être indulgent avec Louis parce que se lever le matin, c'est pas quelque chose de facile. Mais tabarnouche, c'est arrivé un matin comme un seul homme.
4: Ben, on va espérer que ça arrive tous les jours de la semaine.
3: Même l'air en forme.
4: J'ai eu deux pratiques en fin de semaine. Comme je t'ai dit tantôt, normalement, vendredi, je devrais être en forme pour vrai.
5: OK.
4: Au fur et à mesure, le cycle de sommeil va se décaler.
3: Ouais, je comprends.
4: On va s'en sortir.
3: Tu t'habitues. OK, et Camille?
5: Salut, Dan. Hey. Je savais pas qu'il y avait un classement des équipes de remplacement pour l'été. Non. Mais on va essayer de viser le top.
3: Pourquoi il y en a-tu un?
5: Non. Je savais pas, j'étais pas au courant.
3: Ah, mais moi non plus, je sais pas.
4: On va en faire un au pire.
3: C'est tout.
5: Du pain et des jeux. Mais voilà. Je suis présente, fidèle au poste.
3: On est prêt pour le tournoi.
5: J'adore ta casquette en passant. Je commente beaucoup l'aspect vestimentaire de mes collègues cet été.
3: Ouais,
5: mais
3: j'ai aucune idée c'est quoi la casquette que j'ai sur.
5: C'est les Jazz de New York, elle a l'air flamboyante.
4: Ouais, comme texturée, là.
5: Des espèces de feuilles grecques, là, que t'as dessus.
3: C'est la casquette du référendum de l'an. Du référendum.
4: Du référendum des Jets de New York.
5: Tu es en train de me dire qu'on va se dire à la prochaine fois.
4: Oui, les Jets!
3: C'est la casquette du repêchage de l'an passé.
5: OK.
3: Oui, je remercie les gens de Logo Sport. C'est là que j'avais pris, d'ailleurs, faut le dire, faut encourager. Encourageons local. Aviez-vous ça du cinéma scolaire quand vous étiez jeune?
5: Du cinéma scolaire, non, mais écoute, j'avais une salle de cinéma, une salle de projection à l'époque, fut un temps, le cinéma La Malbaie qui est maintenant fermé.
3: Mm-hmm.
5: Je n'étais pas obligée d'aller dans la grande ville pour aller au cinéma tout le temps, mais là maintenant, ils n'ont plus le choix.
4: Mais, du cinéma scolaire, c'est-tu quand la prof débarquait avec le chariot et la TV?
3: Non, ça c'est
5: une sortie au cinéma carrément.
3: Non, en fait, on avait du cinéma dans le gymnase de l'école le vendredi soir.
5: Ah ouais.
3: Ça arrivait, tu sais, on s'installait.
5: La chaise berçante.
3: Il sortait les tapis de yoga, là.
5: Oui.
3: Quand Fafouin venait faire un tour à l'école à l'époque pour nous faire de l'aérobie ensemble, toute la gang ensemble,
5: encore
3: Participation qui nous faisait faire de la corde à danser, peu importe. Mm-hmm. On avait des petits tapis, là, puis ils sortaient des petits tapis, puis on se ramassait cinéma scolaire. On était tous les élèves de l'école le vendredi soir. J'ai franchi là pour la première fois de ma vie, quand même.
4: Ah, au cinéma scolaire. Ça s'appelait comment?
5: Elle n'a pas demandé de faire de la radio, genre,
3: ouais,
5: plus tard.
3: Surtout elle.
5: Et à part pour des événements spéciaux, genre Noël, des projections de films, je me rappelle d'avoir eu ça justement dans le fameux gymnase, la grande salle, mais le reste, c'était pas de quoi de récurrent.
3: Non, nous autres, on avait ça, puis c'était genre 5 vendredis soirs à l'automne, où on allait voir des films, puis c'était pas des films... j'ai pas vu Piège de cristal, là, on s'entend?
5: Non.
3: Mais j'ai vu le film Pile non comprise.
4: Pile non comprise.
3: Je cherchais pas.
4: Non.
3: C'est un film qui a quand même eu un bon succès à l'époque, mais il n'est pas demeuré, il n'est pas resté culte. Je l'ai pas fini parce que le 25 novembre 1988, le vendredi soir où je me suis présenté là, pour aller voir le film, il a commencé. Et à un moment donné, les murs du gymnase se sont mis à s'effriter, puis à trembler, puis à shaker un peu partout. Parce que c'était le tremblement de terre de 88.
5: Ah!
3: Tu vois, tout est dans tout. Je suis un génie.
4: Tout ça pour ça. On l'avait pas vu venir.
3: Mais on l'avait senti d'aplomb, là. Puis ils nous avaient sorti. Je me souviens que mes parents étaient pas là à la maison. Donc là, c'était le branle-bas de combat chez les parents de mes amis. On fait quoi? Et retournez-nous à la maison, là. C'est un tremblement de terre. Ça ne tremblera plus. Puis mes parents vont revenir à un moment donné. Mais ça s'est passé. Et ça s'est reproduit en 97, où on l'a senti encore une fois. Je venais de me chicaner avec ma mère cette fois-là. Puis pensait que c'était moi qui brassais en haut, au deuxième étage. Ben non, c'est un tremblement de terre. Et hier, encore une fois, l'avez-vous senti?
5: Non, zéro. No. Zéro, mais tu sais, si tu compares 88 à ce qu'on a vécu hier, ben, en ce que Facebook a vécu hier, devrais-je dire, c'est une magnitude 6.5, là.
3: Oui.
5: Avec l'épicentre au Saguenay. Là, on parle de 2.9.
3: Oui, là, 2.9. Ben, c'est ça, c'est 2.9, c'est à peine si...
4: Faut que tu sois attentif.
3: Le chat l'a pas senti non plus. Là.
4: Quelqu'un qui était en train de brasser dans le lit avec sa conjointe n'y a vu que du feu.
5: Ouais, ça y a donné une swing.
3: Mais si je me fie aux médias sociaux, il y a quand même plusieurs personnes qui disent l'avoir senti. Là.
5: Et souvent, c'est que t'entends la vaisselle claquer. C'est ça qui te donne un indicateur, l'espèce de toum que ça peut faire. Là.
3: 20h33, moi, j'étais dans le parking du cinéma. Je marchais tranquillement, mais sûrement. J'ai rien senti, absolument rien. Mais à 20h33, hier, un séisme dans le secteur de Cap-Rouge, dit-on, qui a été ressenti Val-Bélair, Charlebourg, Beauport, Limoilou. 2.8, tu l'as dit, Camille, la magnitude. Je sais pas si les auditeurs, vous l'avez senti. Mais nous autres, de notre côté, on est trois. Là, j'aurais bien aimé ça, vous présenter quelqu'un qui a dit « Oh oui, regarde, tout a shaké, j'ai eu peur, j'ai pleuré, j'ai pas dormi de la nuit, mais c'est pas ce qui est arrivé. » Vous, 88-670-9098, l'avez-vous senti? Est-ce que les enfants ont eu peur? Est-ce que les chiens se sont mis à aboyer? J'en ai aucune idée. Mais ça s'est passé hier. Ce que je me souviens, cependant, de 1988, c'est qu'il y avait eu quelques petites secousses de même de 2,8, de 3,1, 2-3 jours avant. Là.
4: Oh!
5: Ah
4: oh,
5: ben, t'es-tu en train de prédire?
4: Conspidane!
5: C'est déjà arrivé... C'est beaucoup trop tôt qu'on se bidane. Là. On est juste lundi matin.
4: Ça a repris 6 minutes à son retour de vacances.
5: Alarnouche.
3: Selon moi, le 5 août. Lorsque la pièce de SpaceX frappera la Lune.
4: Oh!
3: Ça va shaker sur un moyen temps.
4: On va ressortir le tape.
3: Je vous le dis, là, attendez, le fleuve Saint-Laurent ne s'en sortira pas indemne.
4: Un tsunami à Québec.
3: Ça va brasser l'enfer.
4: Sauvez vos bateaux.
3: Donc, oui, c'est un tremblement de terre. Là. Ce matin, j'allais voir, j'essayais de trouver quelle espèce d'uluberlu allait nous parler des changements climatiques pour nous parler du tremblement de terre. C'est pas encore arrivé. Mais je reste quand même sur mes gardes. Alerte. Ça se pourrait, là.
4: Ça va venir.
3: Ça se pourrait que ça arrive et qu'on nous dise c'est à cause des changements climatiques. Tout ça pour dire, pile non comprise, je l'ai écouté chez nous parce que j'ai pas pu le finir au cinéma scolaire. L'histoire se termine de cette façon-là.
4: L'as-tu fini tout seul chez vous?
3: Non, j'ai pas fini ça. J'imagine que non. Là. Si j'étais jeune là, à l'époque, c'était pas un très bon film pour les jeunes en plus. Drôle d'idée de nous présenter ça au cinéma scolaire. Bon début de semaine. On est de retour de vacances, effectivement, aujourd'hui. Je suis bien content d'être là, bien content d'être de retour. C'est sûr que c'est il y a une certaine fébrilité cet automne-là. On s'installe dans une mouvance où il va y avoir des élections. Je sais que ça paraît pas. Moi aussi, je suis bien découragé de voir que il y a personne qui travaille, sauf peut-être le PCQ. Puis c'est pas parce que on a un biais, hein? Vous savez, à Radio X, on a un biais.
5: Il y a une ligne de parti. Tous les animateurs pensent de la même façon parce que c'est signé dans nos contrats.
4: Ben oui, puis Eric nous donne tout un chèque à la fin de chaque. À chaque fois qu'il vient, Eric nous donne un chèque. Ben oui. C'est connu.
5: On est commissionné là-dessus.
3: On appelle ça la PCQ.
5: Oui, c'est ça, la PCU. Très fort.
3: Donc, donnez. Donnez.
4: Non, mais il arrive, il nous donne la PCQ, puis un petit toutou de Doom du mort.
3: Oui, voilà.
5: J'en veux, hein?
4: Moi aussi, j'en veux. Pour vrai, ça serait un bon stun d'en faire des vrais toutous de Doom du mort.
3: Ben oui.
4: D'en donner.
3: T'as bien raison.
5: Apportez votre petit légionnaire à la maison.
4: J'en veux un.
3: Trop de monde s'en servirait comme poupée vaudou.
5: Ouais.
4: Ça y piquerait dans le dos de pas temps en temps.
3: Ouais, c'est ça. Ça, on veut pas ça. Mais j'ai quand même l'impression, puis là, je me dis, là, avec l'arrivée du mois d'août, c'est là que ça devrait commencer, là. Je vous répète, la question que je me posais avant de partir en vacances, elle est toujours d'actualité. Où est Paul-Saint-Pierre Plamondon? On le sait pas.
5: Il n'est pas allé décortiquer son livre bleu dans une région obscure du Québec en fin de semaine.
3: On ne sait pas. Ben là, j'imagine qu'ils vont commencer à sortir, là, qu'ils vont commencer tranquillement, mais sûrement, à aller donner les poignées de main un peu partout, à aller fatiguer le monde d'intelligence du Rouge et Or. Puis, tu sais, c'est un peu ça la job. L'été, avant une campagne électorale, normalement, tu t'arranges pour que ça apparaisse.
5: Ouais.
3: Là, c'est zéro le cas.
4: Mais d'après moi, il y en a beaucoup qui se la jouent à la François Legault. Moins tu parles, mieux ça va.
3: Je comprends, Louis, mais en même temps, le Parti québécois s'en vient porteur du plus grand projet de société de l'histoire de la province qu'ils veulent présenter aux électeurs lors de la prochaine campagne électorale qui débute là, dans moins d'un mois. Et ils sont nulle part. Nulle part, vous allez voir les gens du Parti québécois. Ah, j'ai vu le, voyons, tabarnouche, parce que je reviens de vacances, là, j'ai des blancs de mémoire, le député de Matane.
4: Pascal Bérubé.
3: Paradis est dans le secteur ici, qui a, lui, est toujours présent là, dans le secteur de la Gaspésie, tout ça, sur les médias sociaux, mais c'est un été comme les autres là, pour lui. C'est, je veux dire, il fait ça tous les étés. Pour le reste, je trouve qu'on n'entend pas beaucoup parler de la campagne électorale qui va débuter, je vous le rappelle, là, c'est dans moins d'un mois, là, normalement aux alentours du 28-29 août.
5: Ouais.
3: Possiblement que on va aller faire un petit tour du côté de la lieutenant-gouverneur, on va dire dessous, on défait ce gouvernement-là. On s'en va du côté de l'élection. On a hâte, tu sais, parce que ça, tu sais, il va se brasser des idées dans cette élection-là. Il y a des partis qui sortent de tout partout, là. Pendant mes vacances, j'ai vu un parti,
4: Démocratie directe
3: sortir.
5: Oui, t'as manqué ça.
3: Ben oui, non, je l'ai pas manqué, je l'ai vu passer. Les marxistes-léninistes commencent aussi à se lever de plus en plus et à dire tabarnouche, il y a de quoi faire, QS est passé à gauche. Le PCQ est passé à droite, QS est passé à gauche. Que dire des trois autres partis qui vont aller chercher le plus de votes? Je le sais pas, mais il va y avoir un drôle de débat d'idées, ça risque d'être bien intéressant. Puis selon moi, c'est cette semaine que ça va commencer.
4: Faudrait que ça commence.
3: Surtout que le show rentre en eau politique aux zones la semaine prochaine. Fait que s'ils veulent qu'on en parle, faudrait que ça se passe.
4: C'est là, là.
3: Là, right fucking now.
5: Ils sont allés, le Parti québécois a présenté les idées de son livre bleu à Val-des-Monts samedi. Ça, je savais que c'était de quoi de super.
4: Il était 300,
5: niché, là. Attends, je pense que c'est un peu moins que ça.
4: Val-des-Monts, voyons donc, c'est quoi ça?
3: C'est pas ce bestia.
5: C'est 150 personnes.
4: 150, qui est dans. Mais tu sais, voyons donc.
5: 300, c'est moitié.
4: Sérieux, là.
5: Ouais.
4: Mais, tu sais, on parle de PSPP, mais où est Charles Milliard? Encore moins, là.
3: Ouais, Charles Milliard.
4: Ben, disparu, là.
3: Tout le monde, même Christine Fréchette, est en vacances, là.
5: Mm-hmm.
3: Elle mange des hot dogs. J'imagine qu'elle se promène dans le coin de Trois-Rivières, parce qu'il faut qu'elle commence par se faire élire là-bas.
5: Sais-tu quoi, Dan? Ça commence à. Mon cynisme, il monte, là, puis ça commence à sentir comme gouvernement de sondage encore. Ça fait longtemps qu'on n'a pas eu de sondage à Québec 125 ou de sondage d'intention de vote. C'est l'été, le monde est en plus. En mode vacances au ralenti, ils sortent pas. Il n'y a pas de sondage qui leur dit qu'ils sont en train de couler.
3: Mais l'été, c'est un peu plus normal qu'il n'y ait pas de sondage. C'est pour ça qu'il faut que tu sortes. Parce que le premier qui va faire boum, quatre parts la semaine prochaine ou dans deux semaines, tu veux qu'il y ait un impact. Tu veux qu'il y ait un impact.
5: C'est clair.
3: C'est à suivre, là. J'ai hâte de voir. Mais l'élection, c'est le 5 octobre prochain, donc on rentre dans cette mouvance-là. Les thèmes pour l'édition 2026-2027 de Morelive, tout est canné, tout est refait, tout est réglé. On a parlé avec Doom. Doom est prêt. En fait, Doom, il veut que le show, à partir de lundi prochain, on fait pas de tour de chauffe.
4: OK, ça part.
3: Direct
4: dans le cut-off.
3: Lundi à 6h, les rouges s'éteignent et on roule, Bertrand.
4: Comme une Formule 1.
3: Ça va ressembler beaucoup à ça.
4: Lights out and away we go.
3: Et voilà, donc soyez-y à partir de lundi prochain, c'est le retour de Doom Morin. Tout le monde, là, Doom Morin, mais tout le monde est là. Pierre Couture qui arrive aujourd'hui cependant.
5: Oui.
3: Mais Jean-Claude, toute la gang du midi également, DH, toute la gang du retour, les soirs, Rich qui reprend sa place à partir du moment où le soleil se couche. Sur Québec, à partir de lundi prochain aussi, tout le monde va être là. On a bien hâte. Carbo, j'allais oublier Carbo.
4: Sauf moi. Moi, je pars en vacances.
3: C'est vrai? Vous êtes quelques-uns, toi, puis...
4: Gary. Ouais. C'est ceux qui ont trop travaillé cet été. Ouais. On n'a pas pu prendre nos vacances.
5: Les éclopés de l'été.
4: On déborde un peu.
3: On a quand même eu un peu avant de partir.
4: Ouais, une petite semaine avant de partir.
3: Ça se plaint.
4: Ouais.
3: cette jeunesse.
4: Ça fait pitié.
3: Ben oui. Voilà, ça ressemblait pas mal à ça là, pour aller à la prochaine semaine. C'est la dernière semaine de remplacement, puis on vient avec la programmation normale après. J'ai été pas mal... J'ai fait deux, trois patentes, mais je suis resté pas mal dans la région de Québec pour mes vacances. Je suis entre autres allé au cinéma deux fois, où j'ai vu le film, entre autres, l'Odyssée.
4: Oui. Oh, t'es-tu allé voir ça en IMAX 70 mm?
3: Non, je suis allé au CLAP.
4: Ça le fait pareil, hein?
3: Oui, ça le fait pareil. Je suis allé au CLAP, j'ai beaucoup apprécié. Moi, l'Odyssée, faut comprendre que...
5: C'est long. Pour quelqu'un qui a une petite vessie comme toi, là.
3: Non, c'est là.
5: Non, mais c'est vrai, mais moi, après 2h50, je me disais, là, faut qu'on coupe.
4: Ouais, c'est non, là.
3: Mais étonnamment, côté vessie, ça a bien été.
5: Ça a bien été?
3: Ouais. Okay. Ben, ça a mal commencé, parce que j'ai...
5: Explique-moi ça. Je suis allé voir pendant les deux films que t'es allé voir aussi, fait que j'ai hâte d'avoir tes impressions.
3: Je rentre dans la salle de cinéma, puis je suis au clap. Tu sais, j'ai l'habitude que les salles de cinéma... Si tu peux mettre quelque chose en dessous du banc pour pas que ça soit dans les jambes.
4: Ouais.
3: Puis quand j'arrive, dans mon porte-gobelet, il y a une canette de bière, parce qu'au clap, oui.
5: On peut
3: boire une canette de microbrasserie. Donc, je rentre, je vois la canette qui est là. Puis il y a personne, là, la place est libre, puis la place, toutes les places partout autour sont libres. Fait que je m'installe, je prends la canette et je veux la mettre en dessous du banc.
4: Es-tu vide, la canette?
3: Ah oui, vide, okay. Complètement vide. Je veux la mettre en dessous du banc. Je donne juste un petit coup de poignet pour lui donner une twist pour qu'elle se rende. Mais il n'y a pas dans le dessus du banc. C'est le mur de béton direct. Fait que la canette, patac! Patac! Ça tombe dans le... Puis là, le gars à côté de moi, il ramasse. Il vient chercher la canette, il marche un bain, il ramasse la canette. Puis il la met dans son gobelet. Fait que je me dis, oh, ça devait être sa canette. Mais là, moi, tout cinéma, les previews commencent. Je ferme ma gueule avec ça. Mm-hmm. Le film dure 3 heures. Le gars n'a pas dû aimer son film.
5: Parce que
3: la minute que le film a fini, il est venu me dire la canette, j'ai trouvé ça ordinaire. Je me souviens même plus de quoi il parlait. Puis là, j'ai dit, hey man, je pensais pas qu'elle était à toi. Je pensais qu'elle avait pas fait le ménage dans le jeu du film d'avant. Puis deux, je voulais vraiment la twister en dessous du banc. Là. Voyons, le gars qui pitch une canette sur un mur de béton. Je suis peut-être un peu débile des fois, mais pas à ce point-là. Mais pense-y.
4: C'est vivre un peu.
3: Pendant 3h15, le gars a pensé à ça, là.
4: Il a pas rompu tout le long.
3: Pendant 3h15.
4: Il devait réfléchir à qu'est-ce qu'il va te dire, là. À la fin de ce film-là.
3: Je me suis excusé, je suis parti, c'est le que je fasse.
5: T'as attendu, tu l'as suivi pour voir son char était où?
3: Non.
4: Pendant 3 heures, là. Tu peux s'en passer des affaires dans la tête de ce gars-là. T'as peut-être même passé proche de mourir, puis tu le sais pas.
5: Non, mais Ulysse, il en a vécu des affaires dans ce film-là, en plus.
3: Puis attends un peu, là. Je regarde le... Puis tu sais, j'ai regardé la shape aussi. Le gars était pas son premier shake de protéines.
5: Ah, okay.
4: Là, t'as peut-être même passé proche

0: Elliot Page, qui est une personnalité trans, joue là-dedans. D'abord, si vous ne boudez pas votre plaisir pour ça, c'est un film de 3h15.
1: On la voit 5 minutes.
0: Puis Elliot Page est là 45 secondes à peu près. Donc, tu sais, c'est pas...
2: C'est juste pour dire.
0: Oh, oui. Mais moi, tu sais, Ulysse, là...
1: Ben, c'est Matt Damon, déjà.
0: Moi, je sais, mais avant d'aller voir le film, là, tu sais, je connaissais l'histoire d'Ulysse, là. Mais pour moi, c'est une histoire pour enfants, là. J'avais écouté Ulysse 31 quand j'étais jeune. Là, c'était des animés japonais des années 80 qui nous racontaient les odyssées d'Ulysse pour les enfants. J'avais lu le livre Les Périples d'Ulysse, qui est un livre pour enfants, quand j'étais en garderie. T'sais, pour moi, Ulysse, c'est Astérix, tu comprends?
2: Ouais. On n'était pas là.
1: Ben, c'est parce que
0: non seulement on n'est pas là, mais c'est parce que ça fait que je m'entorche d'où viennent les personnages, là. Les acteurs qu'on a choisis. Tu sais, pour moi, c'est comme prendre une Italienne pour jouer Cléopâtre dans Astérix, Mission Cléopâtre. Tu comprends? C'est pour moi, c'est une histoire pour enfants qui m'était racontée. Je sais que c'est pas ça.
1: Mm-hmm.
0: Mais moi, dans ma façon d'avoir appris cette histoire-là, le livre d'Homère, tout ça, c'était des histoires pour enfants. C'était des comics que je regardais quand j'étais jeune. C'était un livre qu'il y avait à la garderie qui s'appelait Les Périples d'Ulysse. Tu sais, c'est pas... J'avais pas l'impression de rentrer dans... Parce que j'ai eu cette conversation-là, entre autres, dans un souper de famille où ça a pas de bon sens qu'on ait pris les acteurs qui étaient noirs pour jouer les blancs. Puis j'ai fait wow. Who cares? T'sais, pour moi, c'est une histoire pour enfants là, qui est racontée au monde. T'sais, j'ai pas... Puis t'sais, c'est adapté à toutes sortes de sauces. Là,
2: un film.
0: Ben, non seulement c'est un film, mais c'est une histoire inventée.
2: En plus...
1: La mythologie.
2: Voilà. C'est pas comme si tu faisais un film sur Napoléon puis que c'est Iris et Elba qui jouent Napoléon.
0: Je sais que Troie a existé puis que c'est possible.
1: C'est sûr que c'est là que ça vient mêler. Parce que moi, même moi, j'ai eu la petite confusion quand il parle d'Hélène. Puis là, tu le regardes, Hélène de Troie, ça?
0: Hélène de Troie, c'est ça.
1: Ben, c'est ça. Moi, j'ai juste eu un petit 2 secondes de... Ah ben, OK, elle a pas été re-signée. C'est juste ça. Non, mais parce que, tu sais, Hélène de Troie en 2004, ça se peut-tu dans ces années-là, 2002-2004, avec Brad Pitt? Hélène, c'est une grande blonde, cheveux blonds frisés. Puis là, Hélène, hop, tout d'un coup, c'est pas la même actrice, là. Mais c'est tout. C'est une parenthèse dans l'histoire, tu sais, ce n'est pas une chronologie exacte ou une suite à trois, là.
0: Ben, c'est ça. C'est un peu...
1: C'est un cross-reference, rien d'autre.
0: C'est Monica Bellucci qui jouait Cléopâtre, là, dans Astérix Mission. Tu sais, je vous rappelle toujours à ça, parce que moi, j'étais dans cette... tu sais, c'est un Français qui joue... Puis Rome existait aussi, là.
1: Mm-hmm.
0: Puis c'est un Français qui joue César. Tu sais, je reviens à base. C'est juste ça. Donc, je suis pas embarqué, j'étais pas dans cette... dans ce spectre-là, donc j'ai regardé un film qui m'a beaucoup plu. J'ai beaucoup aimé. Je trouve qu'il y a beaucoup trop de dialogues. C'est à un moment donné, tapez-vous sa gueule, puis rendez-vous jusqu'à la fin. Surtout qu'on la connaît, l'histoire. On a hâte à la fin, OK?
1: Ouais.
0: À partir quand il reste à peu près une heure au film, là, on commence à avoir hâte qu'il laisse call.
1: Une volée
0: au prétendant. T'sais, on le sait que c'est de même, ça va finir. On la connaît, l'histoire.
1: Mais en plus, moi, je trouve que la fin a été un peu accélérée aussi. Il y a une latence dans, mettons, le 3/4 du film pour après ça que ça soit accéléré à la chute de ce film-là.
2: Ben, c'est du Nolan. C'est un peu comme Oppenheimer.
1: Oui.
2: Oppenheimer, là, c'était terriblement fucking long.
1: C'est ce qu'on me dit pour après, ça arrivait trop subtil.
2: Un flash de 2 minutes où ça fait...
0: Mais j'ai bien aimé.
1: Je
0: le conseille. C'est un film à voir au cinéma. C'est vraiment un film à aller voir au cinéma. Il est encore diffusé au Clap, gâtez-vous. Le popcorn est bon, le popcorn est là en abondance. Vous pouvez vous prendre une petite bière, 3 heures, ça va à peine. Je sais que c'est 3 heures, vous pouvez attendre qu'il fasse ce qui mouille, mais c'est vraiment bon. Là. C'est un bon spectacle. T'as pas l'impression que tu restes assis là pendant 3 heures, sauf à un moment donné, quand il se met à courir après son gars. Qui est joué par Tom Holland.
1: Oui.
0: Et ce qui m'amène à vous parler du deuxième film que j'ai vu au cinéma, qui est le film qui a tout arraché au box-office en fin de semaine, c'est Spider-Man.
1: Spider-Man.
0: Et là aussi, je trouve que ça jase trop.
2: Ah ouais?
0: C'est lui, l'autre film que t'as vu?
1: Exactement. Puis pense-y, là, les trois acteurs principaux, pas mal de Brand New Day, là, t'as Tom Holland, t'as Zendaya, puis t'as John Bertel qui joue The Punisher.
0: Mm-hmm.
1: C'est les mêmes qui sont dans Odyssey.

0: C'est les mêmes qui sont dans un troisième film qui était à l'affiche aussi, puis je le perds. Fait que les autres, ils étaient là, c'est l'été partout. Tom Holland, là, carrément. Là.
1: Et sa blonde. Qui revient dans Dune partie 3.
0: Aussi.
1: C'est dans le temps des fêtes. Mais.
0: Je peux dire même sa femme maintenant, son mari.
1: Bon, son mari, tu vois. Mm-hmm. Il vieillit pas, Pam.
0: Non.
1: Mais le Spider-Man, c'est plus un adolescent, c'est clair. C'est à ce niveau-là, j'ai...
0: En shape.
1: Je l'ai aimé, Spider-Man. Je trouve qu'il y a beaucoup de jasettes, là, aussi. Là, on reste très, très sirupeux dans sa relation. Bon, vous avez vu le dernier film, là, le Multiverse. Ça reste très... Ce bout-là, je trouve qu'il aurait pu régler ça beaucoup plus rapidement. Mais ça reste un bon film qui place surtout bien les choses. On vous rappelle que dans l'univers des Avengers de Marvel, ce Spider-Man-là est supposé de venir replacer tout ça pour repartir avec des nouveaux Avengers.
0: Ouais.
1: Qui arrive direct dans le temps des fêtes. Là, c'est le 18 décembre que ça va sortir. On a vu le preview en fin de semaine. Thor va être de retour. Tout le monde est là, sauf évidemment... Iron Man, mais Robert Downey Jr. se retrouve également, donc j'ai hâte de voir ça. Le Punisher aussi. Punisher dans Spider-Man qui est moins le Punisher que...
0: Ben, il est général. Il est dans un film général qui est ouvert à tout public, fait qu'il est plus censuré, mais c'est dur d'en parler sans aller dans les théories puis de critiquer le film pour pas spoiler. Pas spoiler les gens.
1: Ouais.
0: Mais restez pas après le générique, il n'y a rien là.
2: Mettons là, un gars comme moi qui, le dernier film de Marvel que j'ai écouté, c'est genre, je pense, le premier Avenger là, où Thor se battait avec son frère, là, c'est ça là?
0: Ouais, Loki.
2: En tout cas, ouais.
1: Il y a toujours eu une espèce de...
2: En tout cas, je vais-tu comprendre quelque chose où ça vaut
1: dans
2: pas la peine?
1: Dans Spider-Man?
2: Ouais,
1: je pense que ça vaut pas la peine.
2: Ouais, je vais être trop perdu, hein.
0: Ben, faut que t'écoutes au moins lui avant.
2: Pour comprendre lui avant, faut que j'écoute lui avant. Ben, finalement, j'en ai pour 47 heures de film avec
0: lui. C'est ça. L'autre, c'est la continuité.
1: Même lui avant, si t'as pas vu Avenger End's Day, t'es comme fait, là.
2: Puis si t'as pas vu l'autre d'avant non plus. Fait que dans le fond, je suis fou.
0: J'ai abandonné sur la chronologie, justement, parce qu'il y en a qui les écoutent, là. Moi, j'écouterais ça chronologique pour me permettre de comprendre, pour avoir les références. Puis... Mais au moins, si t'écoutes lui avant, ben, ça te permet de comprendre pourquoi personne se souvient de qui est Peter Parker, pourquoi ses amis ne sont pas au courant de son existence. Là. Déjà, ça fait que ça te fait un 4 heures, 5 heures de film à écouter au lieu de peut-être 17, là, mettons. Là.
1: Mais c'est sûr que si tu t'es pas donné à fond dans les Avengers, tu pars pas à la même place. Puis tu devrais, mais ça, pareil, il y a un ennemi, il y a des super pouvoirs, ça tire des toiles d'araignée. La façon dont on a filmé Spider-Man dans le ciel de New York, je vous dirais que dans cette...
0: C'est relevé.
1: De cette génération-là de Spider-Man, là, donc jouer avec lui, là. Je sais qu'on a beaucoup joué avec ça à l'époque, dans les premiers films de Spider-Man qu'on avait fait au début des années 2000. Mais là, c'est vraiment, on joue très, très bien avec le skyline de New York. Des fois, vous allez avoir le vertige au cinéma. Ça, c'est trippant, là. On a vraiment bien joué la patente. C'est un bon film, c'est un super bon divertissement. J'ai vu qu'il y avait des mauvaises critiques sur le film. Je sais, oui, c'est sirupeux l'histoire avec ses anciens amis. Mais pour le reste, il y a un ennemi. C'est du monde qui ont des... C'est un ennemi qui est pas facile à battre non plus. Donc, tout est là, là. Vraiment, tout est là. On a vraiment l'impression qu'on met les choses en place pour la nouvelle série de films Avengers à suivre. Donc, allez faire un tour.
0: Oui, carrément.
1: Oui. Puis, il y en a d'autres bons films qui vont sortir au cinéma. On aura l'occasion d'en reparler parce qu'une chronique cinéma, on est payé pour vendredi prochain. Hier, cependant, parlant d'être payé pour... Hier, évidemment, parce qu'il y a du monde qui nous écoute ce matin qui commence leurs vacances, c'est le même. Tu sais, le mois d'août, on commence le mois d'août aujourd'hui, ça reste un mois d'été, là. La rentrée scolaire, c'est dans 3 semaines pour le cégep. Oui, il y a les listes, les cahiers Canada, les patentes, puis ça devient de plus en plus dispendieux pour des familles. Ça aussi, on aura l'occasion d'en reparler. Mais il y a encore du monde qui tombe en vacances. Qui dit tomber en vacances, dit souvent sacrer son camp.
0: Ouais.
1: Quitter le pays, parce que tu veux t'assurer d'avoir du beau temps parce que c'est là que tu as le temps de voyager. Parce que. Et là arrive cette grève-là chez les employés de WestJet. Mm-hmm. Ça me fait un peu capoter.
0: Bienvenue dans mon club. Hein? Mine de rien, de 9h hier à 16h au téléphone non-stop à poser des questions puis pas avoir une ligne de communication plus qu'une vraie réponse puis de l'aide. Non, je sais.
1: Air Canada l'a fait dans le temps des fêtes. Ça a marché.
0: C'était ça, en temps des fêtes. Non, c'était l'été passé, Air Canada.
1: L'été passé, Air Canada.
0: C'est Transat un peu avant les fêtes. Okay, puis on menace cette grève.
1: C'est Transat.
0: Ouais.
1: Puis c'est tout le temps la même raison.
0: Oui.
1: Là, je me demande pourquoi est-ce que WestJet ne l'a pas vu venir. Parce que c'est pas juste au Canada, c'est toutes les compagnies aériennes au monde où les agents de bord ont dit « ça suffit ». À partir de maintenant, on va être payé pour les heures qu'on travaille et non pas juste quand l'avion marche. Puis savez-vous quoi? Ils ont raison. À ce niveau-là, ils ont raison. Je comprends pas. En fait, faut être cave pour travailler sans être payé. C'est un peu ça. T'sais, s'il y avait pas de conditions de travail de même, on n'aurait pas besoin de syndicats, là. Ils ont un peu raison. Ils travaillent quand tu rentres dans l'avion, tu poses des questions, il y a du monde qui sont pas faciles. C'est eux autres qui viennent te dire où te placer, faire telle patente, telle affaire, ils devraient être payés, puis ça semble se régler partout dans le monde. Ça s'est réglé avec Air Transat, ça s'est réglé avec Air Canada.
0: Ouais.
1: WestJet aurait dû comprendre qu'il faut qu'ils arrivent avec ce genre d'offre-là avant que la grève soit... Parce que oui, là, ils se promènent partout en disant on l'a offert, mais il aurait fallu le faire avant ça. L'autre chose, cependant, qu'est-ce que c'est de syndicat qui se sac complètement de la vie du monde? Il y a des témoignages un matin du monde qui partent en vacances pour la première fois de leur vie. Du monde qui ont se sont retrouvés après des voyages de Val-d'Or, de Sherbrooke, de Némit, de Québec, de Mont-Joli, s'en vont à Montréal prendre l'avion, sacrer le camp, puis apprennent là-bas qu'ils partiront pas, qu'il n'y a pas de solution, qu'il n'y a rien à faire, c'est terminé. Je trouve ça lourd. Je trouve ça vraiment lourd que les syndicats se permettent encore ce genre de patente-là. Vous avez raison, là. C'est normal d'être payé pour les heures que vous travaillez. C'est pas là que je m'en vais, là. Mais c'est pas normal de gâcher la vie du monde. C'est pas normal de gâcher les vacances du monde. C'est pas normal dans des moments où les gens s'arrachent le cœur pour payer du lait.
0: Ouais.
1: Qui réussissent à économiser à coût de 15 piastres par semaine, 15 piastres par paye, assez d'argent pour pouvoir se permettre 6-7 jours. 6-7 jours où tu fuis les problèmes, où tu vas te reposer. Parce que j'ai regardé les témoignages ce matin, puis Camille, corrige-moi si je me trompe, mais c'est beaucoup du monde qui s'en allait à Cancun, en République dominicaine. En fait, c'est du monde qui allait soit retrouver leur famille loin ou encore qui allait vraiment décrocher.
0: Ouais.
1: Puis du monde, je comprends pas ce qui se passe dans la tête des syndicats pour faire subir ça au monde. Je ne comprends pas.
0: Ah, c'est mazo, ben raide, là. Puis, tu sais, autant les gens qui partent, comme tu dis, là, que je sais pas ce qu'est-ce qu'il y a de pire que de te dire un matin, de te lever, là, puis d'avoir des clients qu'au moment où je vous parle, j'ai un client dans cette situation-là à Montréal. Je sais même pas s'il part aujourd'hui ou demain, là. Il a été reprotégé sur un vol avec des partenaires aériens. Donc, n'importe quelle compagnie qui existe, tu prends ce que la compagnie est capable d'absorber. Il y a vraiment un maximum que je connais pas financier pour les vols que WestJet accepte d'absorber pour relocaliser le monde. Mais écoute, le vol qu'un de mes clients s'est fait proposer hier, c'était Québec, Philadelphie. Jusque-là, tu dis, bon, OK, avec escale. Philadelphie, Los Angeles, Cancun. Coast to coast, Dan, pour aller à son tout inclus.
3: Combien de temps?
0: Ben, toute la journée.
3: Ah ouais.
0: Toute la journée. Fait qu'il perdait une journée, mais il perdait pas une journée parce qu'on le remettait sur un vol, tu comprends? Il y a ça. Après ça, il y a du monde qui sont à l'aéroport présentement, qui ont recouché une nuit dans les Double Tree à Loft Hyatt de ce monde autour avec les navettes, puis qui vont se représenter aujourd'hui avec un vol probablement encore annulé parce que rien s'est réglé cette nuit.
1: Zéro.
0: Ils savent pas s'ils repartent sur un autre vol. Là, t'es rendu à 2 jours de perdu, là. Puis la chaîne de communication, nous autres, en tant qu'agents, ça nous met en beau joie le vert parce que on tourne en rond. On tourne en rond avec les clients. On appelle, on attend des 2 heures, 2 heures et demie. T'sais, c'est comique de mettre une photo sur Facebook, mais après ça, t'sais, j'ai pas plus de réponse, là. J'essaie d'aider les clients, j'essaie d'accommoder des clients qui reviennent à destination, man. À destination, les clients sont dans le lobby. Fait que là, t'as fini ta semaine, ils sont dans le lobby avec leurs valises. Puis là, aujourd'hui, on vient de mettre à jour le communiqué pour dire aux clients... Ça va être toujours le jour, les prolongations de nuitée. Fait que ça, ils n'ont aucune garantie qu'ils peuvent rester à l'hôtel puis qu'il y a de la place. C'est ça qu'on gère là, présentement. Puis je suis allée voir Air Canada, ça avait duré juste, je mets des guillemets, 72 heures. Ça a été un calvaire. Je sais pas combien de temps ça va durer avec WestJet. On est rendu au jour 2 aujourd'hui. Air Canada, ça a pris le gouvernement avec une loi spéciale pour forcer le retour au travail. Le syndicat a contesté ce retour-là, mais après 72 heures, c'était réglé. WestJet a sa réputation, Sunwing aussi. Sunwing est maintenant gobé par WestJet avec les vols. ça va être quoi le message qu'ils vont vouloir envoyer aux clients puis aussi à monsieur, madame, tout le monde. Parce que retard de vol, des valises qui restent sur le tarmac dans la dernière année, des sélections de sièges pas honorées, les difficultés de remboursement, ça a été les champions dans les réclamations cet hiver pour les plaintes, pour des retards ou des annulations de vol. Ça va-tu bien se régler? C'est ça qu'on se pose comme question, nous, présentement, dans le milieu. Là. C'est, ça va être quoi le message qu'ils vont vouloir envoyer? Ben, à date, c'est pas qu'ils arrangent les choses puis qu'ils veulent le meilleur pour les clients puis les pauvres... Les citoyens là, qui travaillent fort pour repartir c'est en ça. Voyage à des forfaits qui coûtent de plus en plus cher, avec des services que tu n'as plus. Tu appelles le représentant à destination ou tu essaies de le trouver sur le resort parce que, hey, surprise, ils font du télétravail, les autres aussi, des fois. Ils sont pas tout le temps là. Fait que toi, tu es pogné au beau milieu de nulle part, dans une langue que tu parles pas la plupart du temps. Puis, tu pas de réponse. Puis nous autres, on n'en a pas plus où on se fait dire, hey, inquiète-toi pas, ils vont recevoir un courriel, ils vont être communiqués par courriel. Le courriel n'arrive pas.
1: L'histoire qui m'a le plus touché ce matin, c'est l'histoire que dans le journal, là, c'est les parents. Puis, tu sais, arrivé à un certain âge, les enfants quittent le domicile, s'en vont travailler. Puis, pour les parents, c'est tough. Pas tough la première semaine, là, mais après 6, 7, 8 mois, ben, tu commences à t'ennuyer du petit, tu commences à t'ennuyer de la petite. Tu leur as fait des céréales pendant 21 ans le matin. Ouais,
3: tu trouves ça vite dans la maison.
1: Ouais, tu trouves ça vite, t'as hâte d'aller voir. Puis c'est Thérèse puis Robert. Salut, Thérèse. Salut, Robert. Eux autres, ils allaient voir leur fille qui est déménagée à Whitehorse pour le travail au Yukon.
0: OK.
1: Donc, eux autres, c'est pas compliqué, c'est WestJet, c'est l'Ouest canadien.
0: C'est ça.
1: Donc, c'était WestJet jusqu'à Calgary, puis WestJet de Calgary allait jusqu'à Whitehorse. Et là, puis là, la fille, elle reste à 4 heures de Whitehorse. Donc, elle était partie pour aller les chercher à l'aéroport. Puis eux autres sont pas capables de leur joindre. Il y a rien qui marchait. Puis, ben, savez-vous quoi, ils verront pas leur fille cette semaine.
2: Tout à fait, au Yukon aussi, le réseau, ça doit pas être fameux. Là.
1: Puis, ils peuvent pas te remettre sur un autre vol de la Lufthansa. Là.
0: Non.
1: Yukon, là, c'est WestJet, puis Air Canada, that's it.
0: C'est ça.
1: Puis, ils doivent pas avoir des vols à tous les jours. Là.
0: Puis même à ça, je te dirais que pour la relocalisation, là, les vols se remplissent à la vitesse de la lumière, parce que les clients ont toujours l'option aussi de magasiner par eux-mêmes. Mais tu sais, mettons là, que ton vol est annulé aujourd'hui, laisse de magasiner Transat demain, mettons, là, ou Air Canada, tu vas le payer 4 000, ton billet. Là. C'est ça aussi la réalité en ce moment. Là. Il y a du monde qui disent, moi, pas question qu'une crise de grève me scrape mes vacances, tu te tournes de bord, tout a monté. Fait que, il y a un petit opportunisme pareil, puis l'offre puis la demande dans l'air qui rend ça encore plus dégueulasse.
1: Et c'est là que les motels à Old Orchard deviennent payants.
0: Old Orchard.
3: On pile sur nos valeurs, on va aller l'encourager, le méchant trompe, finalement.
1: C'est ça le pire.
0: Mais les vols à Québec, c'est une fois par semaine. Tu sais, il y a ça aussi qu'il faut se rentrer dans la tête. L'année passée, Air Canada, on leur a reproché la même affaire. Vous prenez en otage les vacanciers avec aucune option après ça pour reprendre leurs vacances. C'est pas des vols en haute saison à 4 à 5 jours semaine, des fréquences de vol pour Punta Cana puis Cancun là, à côté. Là. Non, c'est le samedi ou le dimanche, une des deux destinations. Puis après ça, ça va la semaine d'après. Fait qu'il y a du monde là qui est actuellement... Tu le dis, on est à 3 semaines, Dan, de la rentrée.
1: Mm-hmm.
0: Les vacances, c'est là, avec les enfants avant l'école. Parce que, tu sais, même si on fait rien au début d'une rentrée scolaire, ils veulent quand même être à l'école, ces jeunes-là. Tu sais, il faut qu'ils soient là.
3: Tu sais, ils parlent là, de repayer un autre billet d'avion, mettons, avec une autre compagnie. Puis là, oui, WestJet va te rembourser.
0: Pis ça, c'est pas
3: mais,
0: clair.
3: Ouais, pis,
0: c'est pis, pas clair.
1: Ouais, comment ça marche, ça?
3: Puis c'est pas tout le monde qui a, mettons, 4 000$ à dropper. Là, souvent, tu pars en vacances. C'est pas le moment quand tu décolles où c'est que t'es le plus riche. Souvent, la carte de crédit est à côté d'abord.
0: C'est comme la portion du vol que t'as pas pris qui va être supposément remboursée et non pas le vol que tu prends. Fait que toi, t'acceptes de payer 4 000$ du billet par toi-même. Mais c'est WestJet qui va te rembourser
1: les vacances.
0: Quand c'est un forfait, on n'a pas le prix du billet d'avion. Fait que tu te fais-tu rembourser 500, 600, 1000? On le sait pas.
1: Puis les vacances, c'est le seul domaine dans lequel si j'en ai besoin, j'en ai besoin. Visa, ça peut aller.
0: Ben oui.
1: Des fois, tu dis, griffe, faut que je parte, là. Je paierai ça ces 3 prochains mois, mais je m'en vais, je dégage là. Ben là, t'as du monde qui... Comment ça marche, hein?
0: Oui.
1: Parce que je sais que les gens qui ont fait affaire avec vous autres, avec les agents de voyage, ben, il y a un fonds d'indemnisation.
0: Oui.
1: Mais c'est pas tout le monde qui fait ça. par la suite. Est-ce que tu acceptes le crédit ou encore tu demandes le remboursement?
0: Ben, pour ceux actuellement là qui sont poignés puis qui ont déjà, parce que les mesures spéciales là, c'est, ça a commencé à partir du 30 juillet, puis là on vient de reprolonger d'une journée de plus. Fait qu'entre le 30 juillet puis le 6 août là, tu peux faire une modification ou annuler avec un crédit voyage actuellement. Là, si tu vois que la merde est poignée là, puis tu te dis moi je veux pas me ramasser à l'aéroport justement, je partais de Montréal, je veux pas arriver à l'aéroport de Montréal puis me dire que mon vol est annulé ou t'attends à la dernière minute parce qu'actuellement quand t'es pogné dans la vague d'annulation là, ben tu peux demander oh je pense qu'il y a une entente de principe qui vient d'être faite en breaking news à Radio Canada par exemple. Oh. Ouais, fait que
3: bon, en parlant
0: on conclut une entente de principe qui m'a fait la grève déclenchée.
1: Ça paraît dans la face de Marc Rangé.
3: Bon, on a parlé de tout ça pour
0: bon, ben non mais c'est non fini, parce que nous payes. Autres ouais, c'est ça, attendez là, parce que nous autres c'est pas fini là. Les vols aujourd'hui sont quand même annulés, peut-être demain aussi, retour au travail probablement le 5 là.
1: On dit que ça prend deux jours.
0: C'est ça.
1: OK. Fait que ça va pas, si c'était le 5 hier, ça va être le 6 aujourd'hui.
0: C'est ça, puis le 5 à août, faut pas oublier que Dan a prédit un tremblement de terre, fait ouais. Que peut-être perturbation de vol à venir. Tu vois?
1: Peut-être des dégâts sur le tarmac.
0: C'est ça. Mais
3: vous l'aurez sur Radio X. Ouais.
0: Si votre vol est annulé dans les prochains jours, vous avez la possibilité de soit essayer de voyager tel quel puis attraper votre forfait, soit de l'annulation que le remboursement. C'est là que ça devient intéressant parce que les mesures actuelles te permettent juste une annulation avec crédit voyage. Fait que quand tu tombes dans la vague d'annulation, ben là, ils n'ont pas le choix de te rembourser intégral à ta carte.
1: OK.
0: Fait qu'il y a cet avantage-là, mettons, d'attendre à la dernière minute. Il y en a qui l'ont gamblé, puis au final, ils se font rembourser leur forfait ou ils ont réservé autre chose avec une autre compagnie parce que tu n'es pas pogné, justement, si ça, tu l'as de travers dans la gorge, puis tu es bien amer. Des fois, c'est des guerres de clochers, on se le cachera pas, là. Tu dis, plus jamais WestJet, ben, là, t'es pas pogné avec un crédit au moins, là.
1: Ouais, puis anyway, de toute façon, là, pour ceux qui devaient partir, qui étaient sénères parce qu'ils devaient partir, par exemple, la fin de semaine prochaine, tout ça, ben, vous, c'est réglé, là. C'est
0: presque réglé. On va quand même avoir des téléphones pour qu'est-ce qui arrive avec les départs de Montréal les prochains jours, parce qu'on avait du monde, moi, j'avais fait un petit tableau Excel, là, pour la gang, là. Puis j'avais ciblé jusqu'au 6. J'étais quand même dedans.
1: Ouais.
0: Forcé d'admettre que
1: l'enfer. C'est toi meilleur.
0: Rien de moins. On va avoir des téléphones à faire pareil à 9h à matin. Vérifier justement mon pauvre monsieur à Montréal. Il va-tu partir, va-tu pas partir? Fait qu'il y a ça là, dans les prochains jours qu'il va falloir régler. Mais
1: ça aussi, il part pas. C'est tellement beau, Montréal.
3: Ah, ben oui.
1: Il peut rester là. Il a sa valise, sa brosse à dents, son petit
3: salon. Aller manifester.
1: Et voilà.
3: La Palestine.
0: La crème solaire aux coconuts.
1: Peu importe. Tout. Il va pouvoir se baigner d'un nid de poule.
3: C'est malade.
1: Ce sera une belle semaine. Les lendemains d'Oceaga, en plus.
0: Hey, oui.
3: Wouhou! Ça va sentir bon, là.
0: Ouais,
1: Mais il n'y aura pas de monde à l'aéroport non plus.
3: Non, pas un chat.
1: Les lendemains de gros événements à Montréal, il y a du monde à l'aéroport. Moi, te le dire, là, je l'ai vécu le lundi matin, le lendemain de la F1.
0: Oui!
3: Et de la F1.
0: C'est un des pires événements, d'après moi.
1: Je sais. Tu sais que j'ai pensé à ça, moi, quand j'ai pris mes semaines de vacances en juillet l'année passée.
0: Tu sais, ça me semble, le vol, il est pas cher. Des fois, tu dis, y a-t-il un événement à quelque part, tu vas magasiner, tu vas voir. Y a-t-il un événement dans la ville où je m'en vais? Ah oui, OK, c'est bon.
1: Également hier, du côté de Québec.

0: C'était un spectacle d'angine de poitrine. T'es allé faire un tour, Louis?
1: Oui, monsieur. T'es allé voir ça.
0: Puis?
1: Puis, honnêtement?
0: Oui, honnêtement, c'est ça que je veux savoir.
1: J'ai été un peu déçu. Tu l'avais pas vu venir, celle-là, hein?
0: Non, je l'avais pas vu venir.
2: Voyons, tout le monde aime angine de poitrine.
1: Ben,
2: de quoi tu dis?
1: Moi, le premier, OK? Leur musique, je trippe, j'en écoute beaucoup, là. Surtout quand je fais de l'activité physique, là, du sport, je grimpe en montagne. Avoir de quoi d'un peu zélé de même dans les oreilles, ça craint, ça fait avancer. Mm-hmm. Pas de parole aussi, ça te permet de zone out. Puis, tout le monde disait, vous allez, tu sais, tu vas voir live, l'expérience est fantastique, les musiciens en repère, puis tout. Puis, je les ai trouvés pas si tête que ça.
0: OK, explique-toi.
1: Eux, ce qu'ils font, c'est du looping. Là. Fait qu'il va jouer une track, puis là, il va peser sa pédale, il va se looper, il va jouer l'autre track par-dessus, il va se relooper, puis là, comme ça, il bâtit, puis il fait ça live. Puis dans leur tune, tu sais, ça change quand même relativement souvent, sauf que là, on dirait qu'il y avait de la misère à se parler, puis à bien rentrer les loops. Fait que souvent, au lieu, mettons, d'avoir un 16 temps de la même affaire, mm-hmm. t'avais comme 32 temps de la même affaire. Fait que les tunes qui, déjà, de base, durent 7-8 minutes, ben là, en duraient 10. Fait que ça devenait très aliénant. Puis ça, tu sais, c'est vu de quelqu'un qui est un petit peu autiste sa musique, là, fait que... J'étais comme un peu déçu aussi, la crowd. J'ai l'impression qu'il y avait beaucoup plus de monde qui était là pour Offspring que pour Angine de poitrine.
2: Ou du monde qui était là pour être là puis dire je les ai vus au moins une fois.
0: Mais toi,
2: lui, c'est important dans la vie. Hein?
0: Toi, ta mission, ton objectif, c'était de voir Angine de poitrine.
1: C'est oui.
0: Vulgaire, machin, puis The Offspring, t'es parti.
1: Rien à foutre. Je serais resté pour Offspring s'il n'y avait pas Vulgaire, machin, les deux.
2: C'est correct, regarde-le pour tout le monde.
0: Mais le temps de te rendre chez vous...
1: Ouais.
0: Quand t'es parti, est-ce que t'étais le seul à quitter?
1: Pas mal.
0: OK.
1: Ça s'est vraiment pas tant vidé que ça. Tu sais, ça a été compliqué quand Angine a fini de partir parce que le monde restait là. Puis ça poussait, là. Tu passeras pas ici. Viens, j'essaie de m'en aller, là. Laisse-moi passer. Je me mettrai pas en avant de toi, mon homme, là. Je veux juste passer vers la sortie.
0: Y avait-tu du monde déguisé?
1: En angine de poitrine? Pas tant. Okay. Il y avait quelques personnes habillées en pointillés, mais il y avait pas mal plus de monde avec les cheveux bleachés en pointe puis des gilets crasses que du monde habillé en pointillés.
0: Je comprends très bien. Fait que c'était vraiment la crowd de The Offspring qui était là.
1: Ouais.
0: Et accessoirement, angine de poitrine était là en première partie. C'est un peu retardé également à cause de la température. Je sais pas jusqu'à quel point ça s'est... À quelle heure ça s'est terminé.
1: Ben, ils ont vidé le site, là, tu sais, tout le monde était là, puis là, ils ont comme vidé ça quand l'orage a passé. Après ça, ils ont refait rentrer le monde. Ça a été extrêmement long, là, réussir à rentrer, là. Tu sais, il est à 6h45, je pense, ils ont dit que le monde pouvait revenir. Puis directement, moi, j'étais comme déjà dans le fil à 6h45. Puis je suis pas rentré avant 7h25.
0: Dans le Washington Post de ce matin, êtes-vous abonnés, vous autres, Crave, Apple TV? Paramount, Prime Video, Netflix.
2: Prime, Netflix, Prime Disney Netflix. Plus, puis Apple TV.
0: 22% des Canadiens sont abonnés à Netflix. 22, j'ai de la misère à croire à ça. Là. J'ai beaucoup de difficultés à croire à ça. 22% des Canadiens sont abonnés à Prime Video, sont égalité. Et par la suite, vous avez Disney Plus à 20%. Crave, qui est la plateforme canadienne, à 13% de ça de l'arrière. Et par la suite, il y a les autres, là, Apple TV, Paramount et plus encore. On voit qu'il y a de plus en plus de monde qui font affaire avec ces sites de streaming-là. Il y en a visiblement plus au Québec qu'au Canada anglais. Là, j'ai beaucoup de difficultés à croire que seulement un Canadien sur cinq qui est abonné à Netflix.
1: Oui, puis autant de monde abonné à Netflix ou presque à Disney+.
0: Ouais, Disney+.
1: 2%,
0: Disney+, c'est une plateforme qui est décevante parce que il y a pas assez de nouveautés. Par contre, les nouveautés rentrent rapidement. Là, mais il y a pas assez de... T'sais, il rentre pas assez de nouveaux matériels sur Disney+.
1: Ouais. Tout le monde a Netflix. Hein?
0: Mais au Québec, tout le monde a Netflix.
1: Tout le monde.
0: Tout le monde. Ça, c'est clair. Puis, tout le monde va avoir Prime aussi, avec le Canadien qui va aller se jeter 7 games en français sur Prime. Je sais pas si vous en avez parlé la semaine passée, mais qui va faire l'analyse et la description des matchs? Hein?
1: On le sait pas.
2: Non.
1: C'est une très bonne question. Il y a des rumeurs, là. Il y a des gens qui parlent de le gars de BPM, Anthony Marcotte.
0: Anthony Marcotte serait très, très bon. Là,
1: Martin
0: c'est
1: McGuire
0: sûr.
1: Aussi, peut-être qu'il dirait qu'ils mettent la diffusion de la radio sur le...
0: Ça serait pas bon.
1: Non, c'est ça. C'est trop de mots pour quand on regarde.
0: Ça serait pas bon. Ray ferait un bel job.
1: Ray de Sports.
0: Elle vous posez la question à Ray, mais Ray est avec les remparts.
2: Il s'est pas prononcé là-dessus, non?
1: Non?
2: Non, il s'est pas...
1: Il va falloir lui demander.
0: Anthony Marcotte, puis moi, je pense à Jasmin Leroux aussi. Mm-hmm. À RDS, faut que ce soit un prêt, Pam. Tu sais, cette game, pas un job à temps plein. Là.
1: Moi, j'ai un de mes chumés avec qui j'étais allé à l'école, qui est le descripteur des Saguenayens de Chicoutimi, François Gingras. Okay. Je le proposerais.
0: Proposerais Frankie?
1: Ouais.
0: Frankie,
1: il s'accroche.
0: Ouais, à suivre. Mais il va y avoir cette game. On apprend que TVA, tu sais, on a compris pourquoi TVA Sport a sorti le cash, puis a décidé de renouveler leur entente pour 12 ans pour aller présenter les parties des séries parce qu'ils ont fait de l'argent, là.
1: Ben, là, puis ils vont en faire les prochaines années
0: c'est
1: aussi.
0: C'est ça. Hein. Ils ont vraiment, ils ont cashé in beaucoup, là. On a dégagé un bénéfice net de 13,2 millions de dollars comparativement à une nette perte de 4,8 millions pour la période du printemps. T'sais, pour la période des séries éliminatoires. Là. L'année passée, Canadien part en série, TVA Sport perd 5 millions.
2: Hey.
0: Cette année, le Canadien en série, TVA Sport fait 14 millions.
1: Ça valait la peine d'attendre.
0: Donc, c'est sûr qu'on vient de comprendre pourquoi ils l'ont fait, pourquoi ils ont payé, pourquoi ils ont renouvelé. TVA Sport qui a réussi à scorer, à sortir de la tête, à enlever l'encre rouge. Parce que le Canadien s'est rendu en série, c'est payant, on est émotif, on devient émotif de même dans le cas des télés. Mais moi, je suis quand même très surpris des chiffres de ce matin, comme quoi il y aurait un Canadien sur cinq qui ferait... c'est sûr qu'au Québec, c'est plus que ça. Au Québec, selon moi, t'as 70% du monde qui sont sur Netflix.
2: Ben oui.
1: Mais c'est parce qu'en même temps, il y a beaucoup de monde, tu sais. Si on fait un calcul vite fait, là, mettons, chez vous, Dan, vous êtes combien?
0: On est deux à temps plein.
2: C'est bien.
0: Trois à temps partiel, puis un autre qui est là très, très... Ah. Sur appel.
1: Mettons, vous êtes quatre. Si vous êtes quatre, il y a un abonnement à Netflix, 25% du monde. Ouais. C'est ça qui arrive. Si on prend la population générale,
2: ouais, le nombre
1: si on se dit qu'il y a à peu près quatre personnes qui habitent par maison, puis qu'il y a un abonnement par maison,
0: c'est ça.
1: Tu tombes à peu près dans 22%.
2: Ouais, mais là, c'est le pouvoir du câble là, dans ton sondage. Là, c'est ça. C'est tout du monde qui sont encore branchés puis qui ont un enregistreur. Là,
0: beaucoup de monde sur le câble.
2: Ben oui, encore, là, qui rattrape tout.
0: On parlait des partis politiques tantôt. Je pense que l'erreur de lecture que font, puis on va en parler avec Éric Gravel lundi prochain. Il est encore en vacances cette semaine, mais il va revenir dans Morelive la semaine prochaine. Je pense que l'erreur de calcul qu'on fait, c'est qu'on pense que... Les chambres d'écho sur les médias sociaux,
2: ouais,
0: là,
2: c'est ça
0: nous donne un drôle de...
2: De portrait.
0: Ouais, ça nous donne un drôle de portrait. Tu sais, des fois, je pose... T'es dans un souper d'amis, tu parles de choses que tu renvoies beaucoup sur les médias sociaux, puis tout le monde autour de toi dit, voyons, j'ai jamais vu ça.
2: Voyons, t'es donc bien déviant.
0: c'est, j'ai jamais
2: ton
0: vu ça.
2: Ton algorithme.
0: J'ai parlé avec des gens qui vivent, là, sur leur société, ils marchent, ils payent des impôts, beaucoup même, là, c'est... Puis qui ne connaissait pas 9999, là.
2: Ben, je plaide coupable. Je ne connaissais pas l'inside de 9999, là.
0: Donc, tu vois,
1: pourtant...
2: Juste parti un an, là. Je vais 9999.
1: Ben, 9999, c'était lui, avant, là, un an, là. Ça fait des années
0: qu'il
1: roule sa bosse.
0: Mais lui, il a l'impression que tout le monde le connaît à cause des médias sociaux, là.
2: Ben, c'est ouais. Ça, mais...
0: Mais j'étais à un souper, là, je vous le dis, là. C'est du monde qui... C'est pas des secoupes, là. Puis la majorité des gens savaient pas c'était qui.
1: Ouais. Ouais, je pense que si t'avais été d'un souper de soucoupe, il y aurait peut-être plus de gens qui le connaissaient.
0: Peut-être.
2: Je pense que soucoupe, je connais pas.
0: Mais tu
2: je
0: vois.
2: Je connais qu'est-ce qu'il y a derrière, mais le 9999,
0: mais ça
2: comme les 6-7, aucune crise d'idée.
0: Mais ça démontre une chose, ça démontre que les chambres d'écho sont vraiment fortes.
1: Mm-hmm.
0: Et puis c'est ça qui va arriver, tu sais, ça va être une anecdote là, cette élection là, tu sais, je pense pas qu'il y ait plus de votes que Québec solidaire là. Eux autres ils pensent que oui là, mais ça m'étonnerait beaucoup. C'est beaucoup de monde une élection. Et c'est beaucoup de monde, les gens qui vont voter, les amis, là, parce que je sais, plusieurs personnes vont dire « Pourquoi ils font pas campagne sur les médias sociaux? Ils font pas ci, ils font pas ça. » Le monde qui vote ne sont pas sur les médias sociaux. Bon, faut juste comprendre ça, là. Tu sais, Éric Duhaime, pourquoi il s'en va à RDI? Pourquoi il s'en va à TVA? Parce qu'il va parler au monde qui vote. C'est pas compliqué. Les gens qui votent sont là. Lui, s'il veut se faire voir par ces gens-là, faut qu'il aille les voir là. Tu sais, le grand débat qu'il y a eu pendant mes vacances, c'est ce qu'on fait voter le monde qui sont sur le bien-être social. J'en ai fait du pointage. J'ai travaillé pendant 3 ans à faire du pointage partout dans la région de Québec. Le monde sur le bien-être social ne vote pas. C'est un coup d'épée dans l'eau. C'est n'importe quoi. C'est une conversation inutile. C'est des calories vides.
3: Ouais. Ça change rien.
0: Ça changera absolument rien. Tout ce que ça fait. Pourquoi est-ce que le PCQ propose pas ça? Ben, c'est parce que ce serait niaiseux.
2: Ben oui.
0: Ils se mettraient du monde à dos pour empêcher de voter du monde qui ne vote déjà pas.
2: Ben non, parce que, tu sais, si on part ce système-là, ça veut dire que les ultra-riches ou les gens qui gagnent au-dessus du salaire moyen ont plus de chances dans le baril après ça quand ils votent. On ouvre la porte à
0: ben
2: quoi?
0: Ça, ça ouvre la porte à un paquet de conversations, ben alors oui. Que... C'est
2: vote ou vote pas, là. C'est vote idéalement. Là.
0: C'est complètement inutile comme conversation parce qu'ils ne votent déjà pas. Puis les gens qui votent, oui, sont beaucoup à TVA et à LCN. Je suis désolé, là. Ça changera pas pour l'élection qui s'en vient. Puis savez-vous quoi? Ça changera pas non plus d'ici la prochaine.
3: Peut-être dans 30-40 ans, quand tout ce beau monde-là sera malheureusement décédé, là, mais...
0: Ouais, mais aux États-Unis, Barack Obama... Oui, vous avez raison. Aux États-Unis, Barack Obama et Donald Trump se sont beaucoup fait élire grâce aux médias sociaux.
3: Mais c'est pas pareil.
0: Mais on n'est pas américain.
3: Non, c'est pas pareil.
0: Ma tante Suzanne, elle n'est pas américaine.
2: Non.
0: Ma tante Suzanne, elle a un compte sur Facebook. Et chaque jour, elle partage des pensées de Jojo Savard.
2: Oui.
3: Avec un fond de soleil.
0: Ou un chat.
2: Puis des recettes.
0: Puis c'est tout. Elle va pas... Tu sais, il n'y a pas de grandes histoires de « je vais aller faire un tour sur Facebook pour voir s'il y a des nouveaux partis politiques qui veulent me parler ». Elle fait pas ça. Elle va s'installer à 6 heures le soir pour avoir regardé son bulletin de nouvelles. Puis elle va voter pour les partis politiques qu'on y présente pendant ce bulletin de nouvelles-là. Donc c'est pour ça que c'est encore important d'être sur les médias traditionnels. Et c'est pour ça que c'est encore important de faire attention le plus possible à ce que tu dis quand tu te retrouves à ces médias-là, parce que oui, ils ont une influence, ils en ont un.
2: De disperser ses œufs aussi, de pas les mettre partout non plus. Tu sais, l'idéal, c'est une multiplateforme, là. C'est d'être partout,
0: oui,
2: pour essayer de toucher le plus de monde
0: raison.
2: Possible. Dans la logique, c'est ça que tu veux cogner. T'sais, le porte-à-porte est encore important, même si on trouve que c'est peut-être archaïque. Là. Et c'est important d'aller croiser le monde, de faire des présences sur le terrain, d'aller sur les médias traditionnels, de faire des entrevues, de se présenter. Ce que vraisemblablement, les candidats n'ont pas compris encore que c'était déjà commencé, ce game-là, actuellement.
0: C'est parce qu'on parle de millions de personnes au Québec. Là.
2: Ben oui.
0: T'sais, si tu as 60 000 personnes qui te suivent, c'est pas beaucoup de monde, ça.
3: Ça te gagnera pas une élection, en tout cas.
0: Non. Mais ça te permet de gagner ta vie sur les médias sociaux, ça, je suis d'accord.
2: Oui, oui.
0: Mais ça peut pas te permettre de faire gagner une élection. C'est plate de même. Ça va être à suivre. Parlant d'élection, Caroline Proulx.
2: Aïe, aïe, ça, c'est quelque chose, hein? C'est grave, là.
3: Ouais, mais moi, qu'elle soit...
2: Dans le bon sens, ça, c'est grave qu'on soit réprimandé, que le gouvernement se fasse taper ses doigts de même puis mis à l'amende, là, j'adore.
3: Ben oui, c'est délicieux.
2: Ça en prend plus d'amende de même.
0: Ouais, c'est quand même de l'argent de nos taxes qui vont servir à ça. On le savait cependant, à partir du moment où ça a été annulé, l'ex-ministre du Tourisme, Caroline Proulx, qui devra payer des frais de 60 000 $ en rétribution pour avoir fait annuler l'événement anti-avortement à Québec, on s'en souvient. C'était une drôle de décision. D'abord, c'est un événement qui se passe à Québec où personne ne le savait.
2: Non. C'est très tranquille.
0: Personne savait que ce monde-là était à Québec pour venir ici.
3: À part leur petite gang de crinqués.
0: Puis tu sais quoi? À chaque année, ils font leur rassemblement, puis à chaque année, ils ont leur petite gang de crinqués. Mais là, ils vont avoir 60 000 piastres de plus d'un coffre. Ils ont eu de la publicité comme ils n'en ont jamais eu.
2: Mm.
0: Tu sais, c'est à se demander si Caroline Proulx voulait pas les mettre sur le follow spot, les faire rayonner.
3: Les aider.
0: C'est ça que ça a fait.
3: Dans le fond, elle fait partie de la gang.
2: Deuxième conspidane à ma
3: mon check est sur le CA. Oh, ben. Ouais.
2: Ils ont-ils été blâmés par la commissaire à l'éthique pour ça? Parce que là, il y a une amende, fait qu'il y a une reconnaissance de faute.
0: Ouais, ben,
2: on sait
0: amende,
2: que les deux, c'est
0: du
2: vent. L'amende vaut rien, ça va être repayé comme si c'est l'argent de nos taxes, c'est notre argent à nous autres. Mais le blâme, là, on l'a vu que ça donne rien, là, aussi, là, de donner une petite tape à ses doigts. Mais juste pour la qu'on écrive son nom sur Google, actualité, puis ce soit ça qui rentre en premier, ça me fait du bien. Je sais pas pourquoi. fait du bien.
0: Ouais, non, je comprends, ça fait du bien à tout le monde. On a tous un peu.
2: Je suis pas pour la campagne nécessairement.
0: On a tous un peu apprécié l'événement, puis teindre dans tes dents. Mais en même temps, c'est pas une grande surprise, là.
2: Mais non.
0: On le savait que c'est le même que ça allait finir. On le savait que c'est là qu'on s'en allait. C'était clair. Il y avait un contrat de location, il n'a pas été respecté. Juste ça, en partant. C'était un peu tout croche. Mm. Mais là, de se le faire mettre carré dans la face de même, je trouve ça ben belle fun. Avez-vous lu le soleil en fin de semaine?
1: Oui.
0: L'histoire des agriculteurs sur les médias sociaux. Je ne sais pas si vous avez vu ça, les experts qui quittent de plus en plus les médias sociaux parce qu'ils se font insulter. Ils se font insulter pour un paquet de raisons. Puis entre autres, là-dedans, on parle avec Mylène Bégin. Mylène Bégin, j'avais fait une entrevue avec elle il y a 7 ans. Mylène Bégin, là, il y a quelqu'un qui, elle a fait des vidéos. Elle a une ferme laitière. Là. On va essayer d'y reparler demain matin. Elle fait des vidéos, puis elle explique un peu c'est quoi son travail, puis il y a du monde. En fait, les gens qui viennent insulter les agriculteurs, qui font que les agriculteurs quittent les médias sociaux, c'est les activistes.
2: Ouais.
0: C'est les débiles. Elle se fait...
2: Les splashers de peinture.
0: Il y a quelqu'un qui a souhaité qu'elle se fasse violer comme ses vaches.
1: Je
0: te souhaite, Mylène, de te faire violer comme tes vaches qui ne consentent pas à se faire assimiler.
2: C'est grave. C'est dégueulasse.
0: On dit que les agriculteurs sont de plus en plus nombreux à sortir de TikTok, à sortir de Facebook, parce qu'ils sont plus capables des activistes qui viennent les insulter un peu partout. C'est du monde qui font pousser des légumes, là, qui se font insulter sur les médias sociaux. Puis traiter de grosses vaches, là, je souhaite que tu te fasses violer. C'est quelque chose, là. Pensez-y. À quel point c'est intense. Mais elle veut rester. Elle a dit c'est important de le faire. Faut qu'on dise au monde c'est quoi qu'on fait, c'est quoi l'agriculture, puis pourquoi c'est important de manger local. Donc je vais rester là-dessus. Mais les activistes, je vous le dis, c'est des malades, là. C'est des malades. On les voit aller un peu partout, là. Vous mettez des photos de vous parce que vous êtes allé à Las Vegas pendant vos vacances. Vous allez vous faire traiter de tous les noms. Actuellement, il y a une gauche qui est complètement folle, là. Et de laquelle personne parle, là. On n'arrête pas de dire que le plus gros problème actuellement, c'est les masculinistes et les droiteurs qui sont en train de mettre le bordel dans la province de Québec. Mais non, regardez dans votre cour. Les pires bullies d'Internet, là, sont dans votre cour. C'est les activistes un peu malades, les véganes, les débiles.
2: Je suis toujours pogné dans le dilemme à me demander est-ce que je dois mettre en lumière ces gens-là pour dénoncer le problème ou juste les tenir, pas dans l'ignorance, mais les ignorer. Toujours ça, moi, mon débat. C'est sûr qu'il faut dénoncer parce que c'est inacceptable des propos comme tu viens de mentionner, Dan, ça n'a aucun sens. Là, mais si on fait autant de bruit, sinon plus, en les dénonçant, on n'est pas en train de les alimenter à quelque part. Moi, il y a toujours ça, je me dis, si je les ignore, parce que tu sais, des haters, il y en a partout, là, justement, comme tu dis, on partage des affaires, puis il y a tout le temps un désagréable qui arrive, puis tu sais, je me rabaisse-tu au même niveau où je le sens aller, puis la personne, elle n'a pas sa satisfaction de voir que j'ai pogné face aux commentaires qu'elle m'a envoyé.
3: Mais souvent, on est peut-être mieux de mettre en lumière le fait qu'ils sont tout seuls. Le fait que c'est une petite gang, puis que c'est pas une majorité de gens qui pensent comme eux autres.
2: Je comprends, la ferme n'a pas brûlé, là.
0: Une photo.
2: Il n'y a pas un incendie criminel là-dessus, là. Tu sais, il n'y a pas eu des répercussions, genre, on est allé au point que la personne s'est présentée sur place, puis a commis un crime, là.
0: Amène une photo d'elle qui fait boire du lait à un veau, OK?
2: Hmm.
0: 200 commentaires qui l'attaquent. Quelques exemples. Elle parle de 200 messages. Elle se lève une heure plus tôt chaque matin pour aller filtrer les messages sur ses... imagine-toi, déjà que les agriculteurs se lèvent de bonne heure, elle se lève encore une heure plus tôt pour ça. Une dame de Montréal m'a menacé de venir chez nous en pleine nuit pour photographier mes animaux et prouver qu'ils sont maltraités. La fille, elle serre un veau dans ses bras en train de donner du lait. Pensez-vous qu'elle maltraite ses enfants? Ses enfants, c'est vous.
2: Ben, c'est ça, c'est pas ses enfants. C'est comme ses enfants.
0: J'espère que tu te fasses violer comme les vaches que tu agresses.
2: Ah, pas bon.
0: Mais il y a quelqu'un qui a écrit ça.
3: Ces gens-là, le pire, là.
2: C'est qu'ils n'existent pas en dehors des réseaux sociaux.
3: Ah non, mais c'est
2: ce monde-là.
3: C'est que c'est le même monde qui, après ça, vont aller défendre l'abattage halal. C'est le même monde qui vont aller manifester dans une manifestation de Queer for Palestine. C'est des gens qui sont complètement incohérents, tout le temps contre tout ce qui peut avoir un lien avec notre bonheur.
2: Là, ils se rendent compte que ça coûte cher le lait d'avoine, fait qu'ils achètent quand même la pinte de lait la moins chère à l'épicerie.
3: Mais non, ils vont la voler parce qu'ils ont le droit de la voler parce que, mon Dieu, c'est les multinationales qui chargent trop cher pour le lait.
1: C'est colon.
0: Puis c'est un autre point, là. Encore en fin de semaine, le monde, les épiciers qui se lèvent en disant on cache la viande.
2: On est au carré du vol, oui. Le dossier des vols, puis même les restaurateurs.
0: Devenez vegan, mais surtout, n'invitez pas les vegans à vos barbecues.
4: Notre plaisir, il passe jamais au-dessus de l'intégrité physique de quelqu'un.
5: La vache, c'est quelqu'un.
6: C'est pas quelqu'un, c'est différent de l'humain.
4: C'est pas que c'est un humain, je dis c'est un individu. C'est-à-dire c'est un être à part entière, qui a des ressentis, qui a pas envie de mourir, qui a ses propres intérêts. Et pour ça, on doit respecter leurs propres intérêts à juste ne pas être exploité, réduit à l'état de marchandise pour nos plaisirs égoïstes, pour nos bénéfices égoïstes.
5: Ouais, c'est vrai.
0: Si t'invites ton ami vegan au barbecue, ça va donner quoi?
7: Ah, tu viens pas au barbecue? Mais il y aura des options véganes, tu sais.
8: Non, si je ne viens pas, c'est parce que vous êtes des oppresseurs. C'est pas à propos de moi, c'est à propos de vos victimes. C'est comme m'inviter à une soirée où l'exploitation de mineurs est au programme et me dire « T'inquiète, hein, t'es pas obligé de regarder. »
2: Ces gens-là n'existent pas autour de moi. C'est pour ça que je préfère être dans ma bulle à moi, l'ignorance. Ces gens-là n'existent pas.
1: Mais c'est ça qui arrive.
2: Accorde pas d'importance à ce monde-là. Ils vont finir par s'écœurer de parler puis tout seul. T'sais, c'est triste d'avoir un dialogue. Le Spider-Man au cinéma, OK? Il y a un beau message sur apprendre à vivre avec la solitude puis pas se sentir seul puis pas vivre reclus, là. Ils vont amener se refaire des amis, ce monde-là, puis ils vont revenir sur la Terre comme tout le monde.
1: Mais ils sont pas la majorité. Ils font, tellement de bruit, ce monde-là, que
2: mais
1: la majorité du monde vont penser que c'est la majorité.
2: Non.
1: Justement. Ils vont entendre ça, puis il y a plein de monde. Non, mais moi, j'en connais plein du monde qui pense pas de même pantoute. Mais qui va avoir peur de frustrer le monde qui pense de même. Fait qu'à cette heure, on se met des mitaines puis des gants pour tout, pour être sûr de pas froisser cette petite minorité de monde-là, mais minorité bruyante. Mm. Faut se rendre compte puis se rappeler que c'est une minorité.
2: Tu sais, si vous entendez ça, là, c'est pas vos oreilles qui font des acouphènes, mais vous pouvez aussi traiter ça comme si c'était des acouphènes puis vivre votre vie pareil, là. Ça va rien changer. À part si cette personne-là est votre enfant, là. Mais je vous l'ai dit la semaine passée, les liens de sang, là, c'est tel que tel aussi.
1: Cette personne-là est votre enfant. Vous avez foiré quelque part dans votre rôle de parent.
2: C'est pas de votre faute. C'est pas de votre faute, au contraire. Vous avez fait votre possible, mais les liens de sang, on les choisit pas.
0: Bon. Apprenez à cuisiner.
2: Oui.
0: C'est sûr, si vous servez tout le temps de la viande sec à vos enfants, ça se pourrait qu'ils deviennent vegan.
2: Une bonne pièce de brisket au fumoir.
0: Parlant de bonne pièce de brisket, les pitbulls qui reviennent dans l'actualité ce matin.
2: Eh, mais le pauvre petit chihuahua.
0: Ça fait dur, hein?
2: Non, mais c'est beaucoup de babounes hein, dans le Journal de Québec aujourd'hui, il faut le dire. Ouais. Les voyageurs, le petit chien qui manque quasiment une oreille.
0: Ben, il manque une oreille.
2: Ben, on dit soutenu par une dizaine de points de suture, fait que ça tient à peine, OK? Un chihuahua mélangé avec un tackle,
0: ouais,
2: là, t'as
0: mais
2: pas un gros...
0: Il a perdu le bout, là.
2: Il a perdu le bout, OK?
0: Tu sais, si tu veux faire pas de bout dans la vie... Ah, moi, je suis là, j'ai tout le morceau, j'ai juste perdu mon bout.
1: Oh, ouais.
0: Parce qu'il est important, ce bout-là,
1: ça,
0: quand
1: ça,
0: même.
1: Ça ne perd rien, ça, le bout, là.
2: Ben,
1: une flèche, pas de bout, tu ne perceras rien.
0: Oui.
2: J'en connais qui vivent sans certains bouts, là.
0: Oh, oui, je comprends, mais ce bout-là, il peut être important, là. C'est un crayon pas de pointe. Mais la fille, elle se promène avec son chihuahua.
2: Son barbette.
0: C'est un barbette, hein, oui, c'est un chihuahua qui est mélangé avec un tackle. Donc, on s'entend pour dire que c'est un petit chien, là. Un petit chien poil court. Elle marche sur le bord de la rivière, il y a un pitbull qui passe. Et puis, elle a dit, j'ai fait une erreur, tu sais, j'ai laissé le chien aller voir l'autre chien pour qu'il se fasse des...
1: Non! C'est un pitbull! T'as un chihuahua! Ça se passera pas de mal!
0: Le pitbull a essayé de manger le chihuahua.
1: Ben, tiens!
2: J'aime donc bien les onomatopées.
0: Le chihuahua s'est retrouvé plus d'oreilles. Il s'est fait brosser sur un moyen temps.
2: Mais c'est vrai que d'habitude, pour se familiariser avec un autre chien, tu vas les faire sentir. Là. Mais là, c'est parce que le rapport de force n'était pas égal. Là.
1: Chihuahua pitbull, c'est jamais une bonne idée.
2: Non, mais elle s'est dit, on va pas. Ils sont trop stigmatisés, les pitbulls. On va pas leur faire subir ça. Pauvre yarb.
1: Ouais, mais ça doit être le petit chihuahua qui a fait son baveux. Puis, ben, là, il a fuck around. Puis, il a find out.
2: Non, ça a l'air qu'il a juste figé le pitbull. Il l'a regardé. Puis après ça, snappé! Terminé. Ouais.
1: Eh ben, le chihuahua, c'est pendant, là.
0: Un chihuahua, c'est fatigant.
1: Ça s'essaye, un chihuahua.
0: Ouais.
1: Ça mord plus qu'un pitbull. C'est juste ça mord moins fort, mais ça mord plus.
0: Mais, tu sais, puis je sais que c'est les maîtres, c'est les maîtres, c'est les maîtres. C'est toujours ça qu'on répète.
2: Ouais.
0: Mais il reste que c'est des chiens.
1: Ben, c'est les maîtres. Tu donnes un chihuahua à un extrêmement mauvais maître, oui. Jamais il va arracher la tête à quelqu'un.
0: Ça, je suis d'accord. Quoique les chihuahuas, ça mord.
1: Oui, oui, mais...
0: C'est juste qu'on trouve ça drôle.
1: Ben, c'est ça.
0: Mais ça mord.
1: C'est le pilote en arrière d'un char de course. Si tu lui donnes une Lada, il ira jamais aussi vite que de
0: mais la j'aurais pompe. Aimé ça quand même, avoir l'avis du propriétaire du pitbull. Lui, il en pense quoi? Parce que eux autres, ils ont décidé de pas le poursuivre. On décide de pas poursuivre le propriétaire. Écoute, moi, je pense que un pitbull bien élevé n'agit pas de même. Hein?
1: Non. Non. Mais en même temps, on n'a pas vu exactement comment ça s'est passé. C'est un pitbull qui joue avec un chihuahua.
2: C'est comme une première rencontre, c'est de ce que j'ai compris.
1: Une oreille de chihuahua, ça peut s'arracher vite, là.
2: Mais c'est une fraction de seconde. C'est ça qui est arrivé. Ça a dégénéré tout de suite. Le chien a snappé, puis une bouchée de pitbull, c'est une bouchée de chihuahua. Là, il y a ça aussi, là, la mâchoire. C'est gros chien versus un chien en plus modifié avec un teckel. Fait que c'est tout pour
0: mais c'est un chihuahua. Mais c'est un peu comme des enfants. Là, tu connais ton chien, tu connais tes...
2: ouais.
0: Moi, le mien s'est fait attaquer par un berger allemand au coup d'aplomb, là.
1: Je me rappelle de cette histoire-là. Le berger allemand, il a...
0: J'étais fâché.
1: Il a mangé toute une.
0: J'étais très, très, très fâché.
2: T'as essayé d'intervenir entre les deux?
0: Si j'ai essayé.
2: Non, mais j'ai pas entendu.
1: Attends un peu, j'avais sorti un montage de ça, faut que je retrouve ça.
2: Oh mon Dieu.
0: J'étais hors de moi.
2: Mais c'est sûr.
0: J'étais hors de moi.
2: C'est sûr. Je te connais pas comme un gars animal lover. En tout cas, les chiens, c'est nouveau là, dans ma tête. Là. Parce que t'as toujours eu des chats. Là.
0: Ouais, mais ben écoute, c'est parce que tu sois animal lover ou non, il reste que c'est le mien. C'est le chien, c'est mon ami le plus fidèle, le plus loyal. Puis, tu sais, c'est un... Elle aime les autres chiens. Elle aime beaucoup les autres chiens. Puis les autres chiens, ils rentrent bien. Elle joue bien quand elle rencontre les amis. Puis c'est le fun, c'est agréable. Puis on se retrouve dans une place où il y a à peu près 6-7 plats d'eau. Là. Puis toutes les chiens se partagent les plats d'eau.
2: Ouais.
0: Mais il y a une madame, son berger allemand, lui, c'est ses plats d'eau.
2: Non, il fait de la protection de territoire.
0: Mais dans ce cas-là, amène-le pas. T'sais, laisse-les chez vous. S'il n'est pas capable de partager avec les autres, c'est parce que c'est pas un chien qui est le fun, qui est correct. Puis la madame, en plus, t'sais, elle était pas capable de s'en occuper. Elle était pas capable. Le chien s'appelait Hector.
1: Je l'ai, la version originale de ce moment.
0: Il y avait une dame, une Ukrainienne, qui était là. Elle est là avec son berger allemand, puis elle joue. Qu'est-ce que tu veux, elle joue avec. D'abord, elle amène des jouets, puis des balles, puis elle pêche les balles. À un moment donné, elle s'en va boire de l'eau, elle boit de l'eau. Puis moi, je suis quoi? Je suis à peu près une vingtaine de pieds là, du chien, puis je le regarde aller. Moi, je regarde mes affaires. J'ai un écouteur dans l'oreille parce que j'écoute Jean-Claude en même temps. Puis je regarde mon chien aller. Et le berger allemand arrive à côté de mon chien et te l'agrippe par le cou. Mon chien touchait pas à terre, là. Puis elle criait, oui! Puis comme jamais elle avait fait. Puis la fille est à côté. Hector! Hector! Hector! Puis elle fait rien, là. Fait que moi, j'arrive en courant. Je mets mon genou sur le berger allemand. Je le pogne par le collier. Puis je tire. Il veut pas s'en aller. Fait que j'ai fait... sur le chien. Là, le chien me regarde. Il part un peu. Il s'en vient. Puis là, elle ramasse son chien. Mais elle parle pas trop français. Elle parle pas trop anglais.
3: J'ai crié « God bless Russia ».
2: God bless Russia!
0: Ouais.
1: Wow!
0: J'ai fait ça. Non, je réfléchissais plus, là.
2: Et de toute façon, si t'étais pas. Si elle était pas très familière avec le français, je pense qu'elle a compris bien des affaires, parce qu'un langage international, c'est bien quelqu'un qui est en joie le vert dans sa langue, là.
0: L'attaque avait tellement été.
2: T'as George Floyd de chien.
0: Ouais, oui. Mais l'attaque a tellement été solide, non pas la mienne, mais celle du berger allemand sur mon chien, que je m'en fais encore parler quand je tu sais, des fois, je vais au parquet.
2: Le monde s'en rappelle. Qui ont vu ça, puis non, mais...
0: Le monde m'en parle encore, même des témoins qui l'ont pas vu, là.
2: Ah ouais, t'es fait dit,
0: hey, c'est un chien comme le tien qui s'est fait attaquer par un berger allemand. Pas un chien comme le mien, viens! C'est le mien! Hey, des trous dans le collier, tout, là.
2: Si elle n'avait pas de collier, ça aurait pu être fatal, dans le fond. Là.
1: Surtout quand quelqu'un touche à notre chien, là, un autre chien, pis c'est ton bébé, là, la rage.
0: Ah non, j'étais hors de moi, mais je sais qu'un pitbull, ils n'auraient pas été capables de les séparer. Là.
1: Ouais, t'aurais probablement fait la même. Ben, Pitbull, le berger allemand, c'est solide, là.
2: C'est des chiens policiers.
1: Dan Gravel a rajouté contre Pitbull, je prends pour toi.
0: Je te le dis, là, j'ai de la misère à m'en souvenir tellement je voyais rouge.
2: C'est clair.
1: Ben, on l'entendait quand t'as compté, là. T'avais quasiment les larmes aux yeux, puis le bang, bang, là, il
2: Dan
1: était anti, man.
2: Berger allemand, hector.
1: Zéro.
0: Mon chien est resté couché toute la journée après.
2: J'espère.
0: Elle bougeait plus. T'es pas couché sur le côté, je me repose, je suis fatigué, là. Elle se couchait sur le ventre, elle surveillait partout autour d'elle. Elle était traumatisée, là.
1: C'est un border collie, en plus.
0: Un border collie, en plus.
1: Fait que c'est nerveux, tu sais, c'est alerte au bout de tout ce qui se passe.
2: Ça a-tu pris un temps avant qu'elle réaccepte de retourner à ce parc-là? Dans un parc à chiens avec d'autres chiens, as-tu...
0: Elle est encore méfiante.
2: Ouais, hein?
0: Ouais. Je l'embarque du côté des plus petits chiens, elle le doit, là. Elle pèse 20 livres. Et je l'embarque du côté des plus petits chiens, elle s'amuse, elle court, mais les gros chiens est encore méfiante.
2: Oh shit, j'ai tellement de la peine.
0: Bon, faut pas avoir de peine. Ben, je dirais que ça fait partie de la vie.
2: Le pire
0: là, est bien, là, est bien.
2: Ben, c'est ça, le pire a été évité, mais tu sais, dans l'article là, du Journal de Québec, parce que c'est un dossier du journal, là, les signes d'agressivité, là, moi, désolé, mais je ne saurais pas reconnaître les yeux de baleine d'un chien agressif, là.
1: Les yeux de baleine.
2: Ouais, on dit le blanc des yeux commence à apparaître. Ça doit être les, tu sais, quand ils te regardent puis qu'ils ont les petits yeux.
0: En fait, les signes d'agressivité qui marquent, c'est la queue qui devient rigide.
2: Ok. C'est une victime.
1: Moi, c'est pas un signe d'agressivité, c'est ma queue devient rigide.
0: C'est lundi matin.
2: On est fragile.
0: On sombre pas du côté obscur, ok. On ira pas avec des gags malaisants.
1: Je pense qu'il est trop tard.
0: Samedi matin, bonnes vacances tout le monde. Poil qui se hérisse sur le dos, oreilles qui se dressent, blanc des yeux, apparent, ou c'est appelé les yeux de baleine.
2: Ça, j'aurais de la misère.
0: Chien qui s'approche de face plutôt qu'en arc de cercle.
2: Ça veut dire qu'ils sont...
1: De côté, comme curvés, là.
2: Prêt à justement aller sentir le petou, là.
0: Qui se brosse la fesse.
1: Mais c'est facile de voir quand un chien, ça ne tente pas de te voir, là.
2: Ben, il y a même pas une notion de bave, là, tu sais. Moi, j'aurais dit peut-être qu'il y a de l'écume qui commence, qui commence à se serrer des dents, là.
1: Je sais pas.
0: Tu sais, tu dois le savoir quand ton chien est plus ou moins à l'aise avec les autres chiens, là.
2: C'est sûr que tu le sais.
0: Tu sais, moi, j'en ai des chums qui me disent, Dan, moi, mon chien est pas capable d'en avoir d'autres, là. Fait que, amène pas le tien.
1: En même temps.
0: On soupe samedi soir, amène-le pas.
1: Une bulle, ça peut arriver, là. Il y a des chiens qui ont été des chiens excellents toute leur vie, qui ont jamais mordu personne, puis à un moment donné, à 10 ans, il y a quelque chose qui est fait tilter.
2: Oui.
1: Mauvaise place au mauvais moment, un mauvais rayon de soleil dans les yeux, puis bang! Il snap.
0: Mais pauvre chihuahua.
1: Des chiens, c'est des animaux.
0: Chihuahua, tu veux la photo?
2: Ah, il fait pitié, là. Kayla, son nom?
0: Chihuahua, plus d'oreille, là. Cali.
2: Cali.
1: Et de la misère à avoir de petits bouchons.
2: Ils ont déjà les petits yeux en plus, là.
1: Ah! Moi, ça m'énerve.
2: Qu'est-ce que ton oreille?
0: Ben, c'est des petits japeux, hein?
1: Ah!
0: Non, je sais, je comprends ton point.
1: Pas capable.
2: C'est spécial, comment ça s'appelle, le mélange, justement, teckel, chihuahua, c'est chiwini.
0: Chiwini?
2: Chiwini.
1: Comme un wiener.
0: Ouais.
2: C'est ça.
1: Ben, c'est ça, pareil, là. C'est un chien saucisse, là. C'est un chihuahua saucisse.
2: 7 mois, tu sais, au début de sa vie, il manque une oreille déjà éclopée.
0: Dans le devoir de ce matin, la face cachée de l'exploitation et des abus sexuels en ligne. Dossier très intéressant. Je pense que je vais vous le faire parvenir parce que demain, on va essayer de parler avec quelqu'un qui aime, avec un acteur qui, dans ce reportage-là, ça brasse, surtout sur Instagram. Je vous le dis, là, Instagram, c'est l'endroit. En fait, c'est pas compliqué, là. C'est comme une zec pour un chasseur d'orignal.
2: Ouais.
0: Instagram, là, il y a du monde là-dessus qui vont porter le bloc de sel à tous les jours, le carotte, le vieille pomme. C'est du monde ultra motivé. Puis il y a un paquet de mineurs qui tombent sous les griffes de pédocriminels. On dit que c'est vraiment en cause, là. On est rendu à tout près de 4000 par année. Au Québec, là. 4000 par année. Les mineurs, c'est pas compliqué, là. Ils vont avec des histoires de vérité-conséquence, entre autres. Ils vont jouer avec vérité-conséquence, ce qui leur permet de faire de la sextorsion. Tu sais, tu vas chercher des informations privilégiées en posant des questions, puis si jamais ils arrivent avec la conséquence, ben là, c'est là qu'ils arrivent avec du contenu un peu plus...
2: explicite.
1: Dis, voilà. Envoyez-moi une photo, là.
0: Ouais, envoyez-moi une photo de...
1: Pas de ton beau sourire, là.
0: C'est ça. Mm. On dit appel à la prudence, puis aussi également la façon dont ils vont cibler les jeunes, ben c'est les parents, ils vont suivre les parents. Puis à un moment donné, les parents vont à Old Archer de l'été. Mets les photos des enfants à la plage. Et puis là, tu sais que les enfants existent, qui sont dans l'entourage. Si jamais ils ont un compte Instagram, ben ils font partie de la liste d'amis des parents. Ils sont capables de les trouver de cette façon-là. Et puis, ça fait qu'il y a un paquet de victimes innocentes qui sont sorties. Écoute, c'est hallucinant à quel point il y en a. Là, je vous le dis, 4000 par année au Québec.
3: Juste au Québec.
0: Au Québec. Puis on dit que les jeunes hommes sont plus enclins à être victimes parce que on paye plus dans ces cas-là. Tu sais, si par exemple je pogne un jeune homme de 14, 15, 16 ans et que je réussis à lui faire croire que je suis une fille, à aller chercher des vidéos de sextorsion, en menaçant de les publier, on s'est rendu compte que les gars ils payaient.
3: Ils sont plus gênés.
0: Parce qu'ils publient pour vrai, là. T'sais, si jamais vous vous faites pogner de même sur Internet, vous pensez que vous êtes avec une fille, vous ouvrez la caméra, vous déshabillez flambant nu, puis finalement, non, c'est pas une fille qui est là, c'est un autre gars, puis il veut du cash, sinon il publie.
3: Il va y publier.
0: Il va y publier, puis il publie pas ça. De même, là, c'est pour tout le monde. Il envoie ça sur Messenger à tous tes chums, à ta famille, à tes amis. Tu veux pas que grand-maman te voit de même, là. Fait que tu payes.
3: Ah, c'est fou de voir les crottés qui se pitchent là. Puis moi, j'ai toujours eu un malaise avec les... Tu sais, j'en ai pas d'enfants, là. J'en veux pas non plus, mais un malaise avec les parents qui passent leur temps à publier des photos de leur enfant de la naissance jusqu'à temps qu'il ait 20 ans et qu'il parte de la maison. C'est 8 photos par jour, puis ma petite fille qui danse, puis là, elle a 4 ans, puis là, elle est là, puis... À danse, mais personne n'a demandé ça.
2: Même avec des campagnes de sensibilisation, on réalise pas l'impact, puis à quel point c'est justement une mine d'or là, pour les pédos, même carrément, là, sur Internet. Là, la cyberprédation est partout, mais c'est un réseau social. Donc, les gens, ils font quoi? Ils partagent leur vie. Et leur vie, c'est leurs enfants, la famille.
0: Ils mettent ça pour les filles du bureau, ils mettent ça pour la famille.
2: Mais tu sais jamais.
3: Mais le problème, c'est qu'ils ont 5000 abonnés. C'est pas rien que les filles du bureau qui voient ça. Là.
2: Non, tout et les non-abonnés qui voient ta page aussi.
0: Tu ouvres la porte de la bergerie au loup.
3: Puis il y a du monde qui en font leur gang-pain, là, leur enfant. Moi, je connaissance qui... c'est pas rien que les filles du bureau qui voient ça. Là.
2: Non, tout et les non-abonnés qui voient ta page aussi.
0: Tu ouvres la porte de la bergerie au loup.
3: Puis il y a du monde qui en font leur gang-pain, là, leur enfant. Moi, je... connaissance qui a beaucoup d'enfants.

0: Les bébés-là, ils ont rien demandé. Là. Moi, à savoir que des photos de moi, qu'on me voit bisoune, sont disponibles sur Internet quand j'avais 2 ans, je serais un peu mal à l'aise.
1: Ben, même de te voir danser, là, moi, je serais mal à l'aise à 2 ans, Louis.
0: Mais il y a une bonne vidéo de moi qui existe en dansant quand j'avais 4 ans. Ma mère m'avait inscrit à Danse Boutchou.
1: Oh, yes, sir!
0: Ouais. Tu sais, j'avais 4 ans, fait que c'était comme pas vraiment de mon ressort. Et arrivé au moment du spectacle... Le petit Louis regarde la salle, puis je pense qu'à ce moment-là, j'ai comme allumé, puis j'ai fait, moi, je danserai pas ici. Puis là, c'est notre tour, tout le monde se place, on est tous là, tout habillés. Puis moi, je fais des babayes à la prof, puis à mes amis, et je sac mon camp, je walk off the stage devant tout le monde. Et t'as le gymnase de l'école au complet qui éclate de rire, la prof qui essaie de me ramener, puis moi qui dis... Ce sera
1: ça
0: pas possible.
1: Pas. Je l'ai pas le petit cœur sur la fesse.
0: Non, ça prendrait cette vidéo-là.
1: Je suis pas une vraie Boutchou.
0: Non, c'est dommage.
1: Est-ce que vous vous souvenez de la nouvelle, c'est Geneviève Guilbeault, la dominatrice, non pas la dominatrix, parce qu'elle est autour de la table, la dominatrix. Oui. Mais la dominatrice Geneviève Guilbeault qui est arrivée en disant « on va s'en occuper des vols de chars, on va régler le problème ». Mais savez-vous quoi? Visiblement, il y a de quoi qui marchait. Parce qu'en 2025, le nombre de réclamations pour les vols en automobile a reculé de 31,5%.
0: C'est flagrant, là.
1: C'est
0: gros.
1: Beaucoup de vols de chars.
0: De moins.
1: De moins, beaucoup. 31,5, c'est énorme. On dit que les régions où il y a encore beaucoup de vols d'auto, c'est Montréal, Lanaudière, la Mauricie, Victo. Laval, c'est vraiment les jaunes où il y en a le plus. Mais il y a moins de vols d'auto. Moins de vols d'auto complet qui se fait du côté du Québec. En fait, des bonnes nouvelles parce que c'est certainement pas parce qu'on met les criminels en prison. C'est pas pour cette raison-là. C'est parce que je pense que les gens sont un peu plus prudents. J'imagine que c'est ça. Et puis en 2025, le montant moyen d'une réclamation pour les assurances en auto, c'est 8 638 $. Avant, c'était, si vous remontez à, il y a 10 ans, c'était 4 000 $ par année, la réclamation moyenne. Maintenant, c'est rendu 8 700. L'inflation, hein?
0: Ben, le prix des trucs d'un char, là, tu sais, v'là 10 ans, mon char, OK? Subaru Forester 2015, à peu près tout ça, 10 ans, 11 ans.
2: Il look bien, en plus.
0: Tu pètes un miroir. Ce que tu as à remplacer, c'est un miroir. Ouais. Ça va coûter 200 $, 300 $ chez Kenny Youpool. À cette heure, un miroir de Forester, t'as un clignotant dans le miroir, t'as 8 sensors, t'as le sensor d'angle mort, là, faut tout que tu changes, faut que tu reprogrammes ça dans l'ordi, ça te prend un mécano.
1: Des caméras, des patentes.
0: Ah ouais,
1: c'est complètement fou.
0: 4 000 $.
1: Complètement fou.
2: Tant qu'à ça, tu le mets perte totale.
0: Ouais, perte totale pour un miroir, c'est
2: ça. Non, mais il y en a, il y a des voitures que c'est ça, là. C'était mieux de mettre du tape ou de le mettre perte totale.
0: Un véhicule électrique? C'est ça, les véhicules électriques, ça doit faire augmenter les primes d'assurance, les réclamations d'assurance en malade, parce qu'à la seconde que t'accroches de quoi un peu sur le bord de la batterie, le char est scrap. On le sait même pas que la batterie est scrap, on prend juste pas de chance. C'est terminé, le char est finitos.
2: C'est un peu de ça qu'on avait parlé avec Marc Bouchard, ça fait 2 semaines, je pense. C'est la semaine passée, il y a 2 semaines sur les réclamations en lien avec les véhicules électriques.
0: Ah oui, ça finit tout le temps en perte totale.
1: OK. L'autre chose qui a fait pas mal de chanson en fin de semaine, on va en parler rapidement, c'est Justin Trudeau. Justin Trudeau qui...
2: qui met de la crème.
1: Sur la Côte d'Azur, crème les jumeaux de Katy Perry. Puis c'est une place où il s'est rempli de paparazzi, évidemment, c'est la Côte d'Azur. Là.
0: Mais ça, là, ça, moi, j'avais une question, puis je devais la poser à une femme.
2: Ben, une beau, femme?
0: Camille!
2: Non, mais oui.
0: Moi, mettons, quand je mets mon costume de bain, là...
2: Ah, mettons...
0: J'ai pas besoin de me mettre de crème solaire, c'est fait, j'en pognerai pas de coups de soleil.
1: Non, c'est ça, moi non plus.
0: Fait, est-ce que votre maillot vous empêche de pogner des coups de soleil sur le bout? Parce que je vois pas la nécessité d'en mettre en dessous du maillot de la crème solaire.
2: Ben, c'est parce qu'on n'était pas là, Louis. Est-ce qu'elle l'a enlevé? Tu sais, c'est à la Côte d'Azur, là.
1: Ouais, ça se peut que
2: ça soit qu'elle ait fait du monokini, s'il vous plaît.
0: Il y avait beaucoup de monde dans ce bateau-là.
2: Moi, en tout cas, je prendrais pas de chance. Le cancer de la peau, c'est un vrai fléau.
1: Après, le bateau, ils sont restés sur une plage publique. Donc c'est du monde qui aime beaucoup se faire voir et mais tu sais tout le monde dit c'est pas la façon de se comporter d'un ancien premier ministre. Mais c'est Justin Trudeau les amis là.
0: Who cares?
1: Tu sais vous avez voté pour ce gars-là là, il était le même avant, il était le même après, c'est le gars qui s'est déguisé en arabe d'un party d'Halloween à l'école s'il vous plaît.
0: Il a fait un combat de boxe.
1: Il a fait un brown face, il a fait un combat de boxe, t'as raison. Ça a été de la politique spectacle pendant 11 ans.
2: Puis là, on s'étonne de voir ça aller.
0: T'es un prof de théâtre. Ouais. C'est ce qu'il sait faire.
1: Ben, on s'étonne de voir ça aller. Mettez-vous à la place de l'autre, là. C'est son ex.
0: Hey,

0: elle doit capoter.
1: L'avez-vous fait passer la vidéo de son ex qu'elle a faite la semaine passée sur une plage?
2: Je l'ai pas entendu, non. J'ai pas entendu peut-être
3: une dernière marche sur la plage le matin. Mark Nepo écrit que une porte brisée laisse entrer la lumière. Un cœur brisé laisse entrer le monde. Ben, je dois vraiment laisser entrer le monde depuis plusieurs mois parce que je me demande ce que vous traversez, peu importe à quel niveau. Mais quand on ouvre son cœur parce qu'on a mal, mais qu'on a le courage de le laisser ouvert, il y a des choses extraordinaires qui peuvent se passer et ça nous rapproche encore plus de nous-mêmes. Alors, je vous envoie plein d'amour. Peu importe ce que votre cœur traverse en ce moment, c'est de passage.
1: Elle est en peine d'amour.
0: Elle a doit boire du vin, c'est en 7 ans.
1: Puis elle la vit sur Internet depuis un an et demi, sa peine d'amour.
2: Ah non, c'est
1: Claudie Mercier qui garde son top.
2: Ouais. Ouais. C'est clair qu'elle s'est pas recasée. Là.
1: C'est clair qu'elle s'est pas recasée. Puis en même temps.
2: C'est triste parce qu'on vit pas les ruptures de la même façon.
1: Non.
2: Je corrige cette phrase-là pour dire on n'est pas dans le même processus quand il y a une rupture. C'est pas au même stade. C'est soit le déni ou la peine.
1: Elle a gardé le nom de famille.
2: Ouais, j'ai entendu Pat en parler la semaine passée.
1: C'est Sophie Grégoire Trudeau. Elle a gardé le nom de famille.
0: Pauvre.
1: Un peu, là.
0: Hey, c'est plate, c'est triste.
1: C'est pire que ça. Parce que, tu sais, on parlait des enfants tantôt, là. D'aller voir les enfants, on s'ennuie des enfants quand ils partent, tout ça. Elle, son gars veut devenir chanteur, là.
0: Lille Carbon Tax.
1: Mais peu importe.
0: Il l'a appelé de même d'un bord.
1: Mais il veut devenir.
2: Non, c'est Xav.
1: C'est Xavier,
0: ouais, mais ils ont livré une bouteille de champagne avec une pancarte écrite Lil Carbon Tax.
2: Ah!
0: Et il a publié ça sur les réseaux.
2: Wow.
1: Mais lui, il veut devenir chanteur. Fait que la belle maman, là, la blonde, la nouvelle blonde de papa, elle chie pas de merde, là, tu comprends?
0: Ouais. Là, même s'il voulait pas devenir chanteur, quand ta nouvelle belle-mère, c'est Katy Perry.
2: Ben, c'est ça.
0: Rien à dire, là. Ouais, voilà. T'espères que ça finit en film un peu douteux où le père n'est pas là puis tu tapes la belle-mère.
2: Oh!
1: Je me suis.
2: Oh!
1: C'est bon lundi, Louis. C'est lundi.
0: Excusez-moi. Je suis habitué le soir. Hein?
2: Ouais, puis Louis, il fait ça. Un copier-coller de ses fantasmes sur d'autres personnes. On appelle ça de la projection de Gauvin.
0: Non.
1: Fait que tu penses que Xavier est sur stepson.com puis. Il est en train de rêver. Mais moi, je connais un paquet de monde.
0: Ça y est passé par la tête.
2: This is the part of me.
1: Moi, je connais un paquet de monde qui ont regardé le spectacle du Super Bowl de Katy Perry. Puis, il y en aurait mis de la crème ce soir-là.
0: Oh oui.
1: Oh,
0: oui. Beaucoup
1: quel,
0: de jalousie là-dedans.
2: Quel scandale, c'est ça. C'est un scandale pour absolument rien.
1: Mais moi, ce qui me fait capoter, c'est qu'on va parler avec des experts. Puis, parlez-nous. Est-ce qu'un ancien premier ministre... Fuck! C'est Justin Trudeau.
2: Dan.
1: C'est un gars qui aurait jamais dû être premier ministre de sa vie.
2: Dan, l'experte en question à qui on a parlé la semaine passée, elle a une école de savoir-vivre d'étiquette, là. Puis la madame a fait de l'argent avec une agence de mannequinat sur le side aussi, là. Fait que, tu sais, les experts, là, toi, t'es expert, moi, je suis expert, Louis est peut-être
1: similier
2: expert. On s'entend, hey. Là, on a juste trouvé une déplaisante pour aller dire que c'était pas terrible, parce que c'est vraiment ça l'expression qu'elle a dit, là, que c'était pas terrible de faire ça, alors qu'on a les campagnes gros sur le dos du cancer de la peau, puis des rayons UV, nan. Tu sais, soyez conséquents un peu, là. Si vous faites un article, c'est les meilleures crèmes solaires à acheter au Québec, là, on peut aussi regarder ça, puis juste dire, ben oui, il a peut-être profité de faire un petit pouet-pouet massage, mais il a quand même mis de la crème solaire, là. On s'entend, là. On décortique tout à chaque seconde, on peut-tu se calmer?
1: Au retour de la pause, on va parler avec Jeff Caron, mais avant, rapidement, deux, trois affaires de sport à souligner, là, entre autres les Aigles de Trois-Rivières qui complètent une superbe remontée hier, puis remportent leur deuxième série de suite face au Capital. Est-ce qu'on va avoir cette bonne vieille rivalité qu'on attend depuis maintenant 3 ans entre Trois-Rivières et Québec au baseball? Ce serait le fun. Mais là, pour l'instant, les Capitales, pour qui ça va encore très, très bien, qui,
2: oui.
1: By the way, soit dit en passant, ont retiré le numéro 9 de Michel Laplante en fin de semaine. C'est un stud, Michel Laplante. On aime ça le voir. On le voit pas assez souvent. C'est bien, bien le fun, ce que les Capitales ont fait pour lui samedi soir. Mathieu Bergeron, quelle nouvelle exceptionnelle.
0: C'est hot, ça, hein?
1: Mathieu Bergeron, qui est maintenant le garde le mieux payé de la NFL. Avec Tyler Smith des Cowboys. C'est
2: l'homme à 96 millions de dollars, ça?
1: Moins 96 millions pour 4 ans. C'est vraiment cool. Il y en a de plus en plus des Canadiens et des Québécois dans le football professionnel américain, donc dans la NFL. By the way, on va en parler un peu plus tard aujourd'hui avec Phil Magnan. Phil Magnan qui est à Green Bay à l'heure actuelle. Il y a eu des tornades de Wisconsin. Il a décidé de se présenter. Il n'était pas supposé d'y aller cette semaine, mais il a décidé d'y aller pour donner de l'aide humanitaire.
2: Ah, ouais.
1: On reconnaît notre Phil.
2: Grand cœur.
1: La ville dans laquelle il va... en fait, vous le savez, à chaque année, il va 2-3 fois par année à Green Bay, puis il va rester dans une petite ville qui est pas loin de Green Bay. Où, parce que à Green Bay, en tant que tel, c'est tellement petit qu'il n'y a pas réellement de place. Là.
0: Ouais.
1: Et c'est cette ville-là qui a été complètement défaite, détruite par une tornade. Donc, il est allé aider les gens qui l'hébergent à chaque année. Puis, en même temps, joindre le plaisir à l'agréable. Là. Il s'en va, joindre l'utile à l'agréable, pardon. Et il s'en va voir ses Packers qui sont en plein camp d'entraînement, qui ont Benjamin Saint-Just, un autre Québécois, qui joue maintenant avec Green Bay. On va parler de tout ça avec Phil Magnan un peu plus tard aujourd'hui. Puis, je vous dirais que vite de même, à 7h28, ce sera le moment de partir une très, très courte pause. Là. C'est le début du mois d'août. Ça ressemble à ça. C'est une pause de mois d'août. Et Jeff Caron va être avec nous au retour de la pause. On a un paquet d'affaires à parler. On va entre autres revenir sur Caroline Proulx.
2: Oui.
1: Je pense que Jeff a 2-3 choses à nous dire là-dessus. On revient, ce sera pas long. La mort est live.
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1: Yes! Bon mardi. Merci d'être là. Morin Live, on est là pour la dernière semaine des vacances. Semaine qui, avouons-le, et nous sommes tous assez tranquilles. J'en parlais avec l'excellent Louis ce matin.
0: C'est mollo.
1: Pas grave. Tranquillement, mais sûrement, on s'en va dans une période un peu plus trouble, disons-le ainsi. Donc, ça nous donne du temps pour jaser des échanges au baseball. That's it. Comment allez-vous, Camille et Louis, de bonne humeur?
2: Ben, ça va. Écoute, c'est rare que je vais dire ça, mais j'aurais aimé ça dormir à Cuba hier soir.
1: Oh, tabarnouche!
2: Sur le bord de la plage. Parce que c'est ça qu'ont fait les Cubains dans les derniers jours, dormir sur le bord de l'eau parce qu'il fait trop chaud. Oh. Parce qu'ils n'ont pas de courant, puis ils n'ont pas de clim.
1: Ouais, mais est-ce qu'il y avait de la clim? Mais la question se pose, là, est-ce qu'il y avait de la clim même quand il y avait du courant?
0: Ben, la réponse est non.
2: C'est difficilement, mettons. Hein? C'est pas accessible à toutes les bourses, comme on dit. Mais quand même, tu sais, des journées là, de ressenti 40 degrés, là, de se réveiller, là, un vent chaud. Là.
1: Ouais,
2: c'est comme
1: ouais.
2: Il va faire à peu près aujourd'hui, là, une espèce de pas de vent ou un fond d'air chaud. Là. Dormir dehors, quand même cool. Fait que je commence à controverser le matin.
1: C'est tout.
2: Salut, Dan.
1: Voilà. C'est
2: réglé. T'en fous, mais je suis toujours là pour dire des niaiseries.
1: Est-ce que ça va revenir, Cuba, un jour?
2: Je sais pas, mais une madame qui voulait y aller la semaine prochaine.
0: Oh, la semaine prochaine.
2: Ouais, fait que moi, je suis allée voir Actualité, Cuba. 6e panne nationale dimanche de courant à grandeur de l'île.
1: Y a-tu encore des hôtels?
2: Ben, écoute, il y a des chaînes qui sont officiellement parties. Il y a encore probablement des spectres d'hôtels. Il y a encore des choses qui fonctionnent avant que les gens l'écrivent sur le texto. Je sais que tu peux te rendre par Panama City ou encore par Mexico City. à Cuba. Mais actuellement, les transporteurs canadiens ont décidé de mettre un hold tant que le standard de qualité de leur business n'est pas à destination. Ça vous donne une idée.
1: Mais tu peux aussi aller à Mexico City ou Panama City, point. Là.
2: Point! C'est super beau. Panama City, c'est malade. La vieille ville, la nouvelle ville, côte à côte, le terminal de croisière, c'est vraiment... C'est beau, là. El Tornillo, la grosse, grosse tour en verre qui a l'air d'une crème glacée. Effectivement, c'est super beau à aller voir. Je vous le conseille.
1: Mais il reste que... Je me suis rendu compte au fil des derniers mois, en fait, parce que c'est pas mal depuis le temps des fêtes là qu'on jase de Cuba.
2: Janvier même, oui.
1: Je me suis rendu compte que c'est... comment je dirais bien ça? C'est impossible de se retrouver. Les conversations sur les gens qui sont des fans accrochés de Cuba versus ceux qui comprennent pas.
2: Ah, c'est hardcore.
1: Et j'en fais partie de ceux qui comprennent pas. On n'est pas capable de se comprendre, on s'entend pas. Il y a rien à faire, c'est deux chemins, deux lignes complètement parallèles. À aucun moment, il y a une chance que ça puisse se croiser. Les gens disent le peuple est fun, puis je suis certain qu'ils ont raison là. C'est un peuple aimant, travaillant, c'est le fun d'être à Cuba, tandis que il y a un paquet d'autres qui disent voyons donc, c'est du communisme, c'est du monde exploité, c'est un système tout croche, faut absolument régler ce problème là avant de commencer à aller là-bas. Les ressources sont tous utilisées pour le tourisme et non pas pour le peuple. Tu sais, on utilise le peu de ressources qu'on a pour fournir l'électricité au monde qui s'en vient en vacances plutôt que le donner aux familles. C'est un peu ça. Ces deux opinions-là qui sont... C'est impossible de se retrouver, là. Impossible.
0: Non, jamais, jamais. Nous autres, dans le retour, dans le temps avec DH, on avait parlé une fois avec Léo, moi puis DH, de Cuba. On a fait une chronique là-dessus.
1: Ouais.
0: Depuis ce temps-là, Léopold Lauzon n'est pas revenu dans le retour de Radio X.
1: C'est vrai?
0: Terminé. Je ne veux plus rien savoir.
1: Pourquoi?
0: Bon, il avait sorti des bouts du reportage d'Alexa Lavoie, qui on va jaser ce matin. Puis lui, il s'est mis à péter les plombs. Puis là, c'est du faux journaliste. Puis là, les gens à Cuba, ils sont bien. Puis en tout cas, je sais où ils nous écoutent là.
2: C'est dur d'avoir un argumentaire avec parce qu'il t'overlap en bégayant.
0: Ben, on l'avait quand même bouché là. Puis je pense que c'est ce qu'il avait pas, aimé.
2: Non, c'est ça. Mais écoute, ça va survenir, Dan, j'espère pour plein de compagnies. Je pense à la première qui était spécialisée à vendre des forfaits à Cuba, qui s'appelle Caribe Sol. On en entend moins parler à Québec parce que leur secteur d'activité est principalement des vols de transat pour Cuba de Montréal. Eux autres qui ont dit en juin, on est réduit au strict minimum. Puis je sais pas s'ils ont rouvert leur bureau depuis le mois de juin où ils ont dit, nous autres, c'est comme ta destination spécialisée qui ferme. Où est-ce que tu t'en vas? Tu t'en reviens de bord comment? Là, on a vécu ça avec Dubaï. Moi, je suis partie. Après ça, il y a eu les coups de carrément les missiles qui sont tombés sur la ville. Et il y a une agence qui était spécialisée juste là-dedans. Elle a fait go destination finalement au lieu de juste go Dubaï parce que ça a été tranquille quelques mois. Puis c'est pas de même que tu mets du pain sur la table, mettons. Mais c'est sûr qu'il doit avoir encore des chaînes actives, surtout qu'il y a beaucoup de présence russe là dans les hébergements également. Fait que probablement que ça, c'est encore ouvert puis il y a de la vodka en masse. Là. Oh ouais.
0: Ah, c'est... God bless Russia. <C'est>
2: ça. Ça revient à ça, mais garde, ça sera pas demain.
1: D'ailleurs, les Russes qui sont très adeptes du speedo, disons-le, dans
0: speedo?
1: Le sud.
0: Speedo?
1: Ah oui.
0: Ah ouais.
1: Le speedo...
2: Ramenez ça...
0: Moi, j'ai jamais été dans un tout-inclus, fait que j'ai jamais vu des Russes à la plage.
1: Ben oui, le speedo et la jeune conjointe.
2: Oui, ah, faut que t'ailles là. Juste pour voir la faune, des fois, des tout-inclus, oui. ça vaut
1: des taux. Non, pour vrai, ça existe, là. Le speedo, le pendentif en or dans le shaggy, c'est réel.
2: C'est vraiment pas juste des caricatures qu'on voit dans les films.
0: Ça coupe au buffet, puis...
2: Ça, c'est les Américains.
0: Ah oui?
2: Oui. Okay. Je dis pas ça parce que non, c'est vraiment l'Américain, lui, il own the place tout le temps partout.
0: C'est à lui, anyway.
1: Ouais. Puis si tu veux pas te faire payer. Si tu veux pas te faire couper au buffet, coupe au buffet.
2: C'est pareil.
0: Le conseil de Dan.
2: C'est bon parce que c'est chacun pour soi.
1: C'est souvent ça. C'est moi qui vais l'avoir le dernier morceau de mortadelle, tonce-toi. mais ça nous permet également de découvrir de nouvelles destinations. Why not? J'ai cette envie. En janvier, ouais, le surf en wetsuit. Ça va être correct. Non, mais je parlais de ça avec ma blonde, justement, puis j'ai le goût, le prochain voyage dans le sud, d'aller dans des places où personne pense aller.
2: OK.
1: Tu sais, une place où, tu sais, découvrir de nouveaux horizons. Tu sais, la Jamaïque, le Mexique, la République dominicaine.
2: Tu l'as fait.
1: On l'a fait.
0: Porto Rico?
1: Je ne sais pas.
0: Porto Rico, c'est pas cher.
1: Je vais demander à une agence de voyage.
2: Oui, tu ne l'as pas en tout inclus, mais ça se fait. Tu peux y aller en formule.
1: S'il y a quelque chose que je ne fais plus, cependant, et puis ça fait déjà quelques années, puis je me prends pas pour un autre. Là, j'ai quand même pas les finances du... je suis pas riche, vraiment pas. Mais j'ai arrêté de cheaper sur mes vacances.
2: Ben oui, mais écoute, t'as commencé l'été en disant ça, que tu peux plus partir en vacances.
1: Je sais, parce que j'ai pas les moyens. Mais je ne veux plus cheaper sur mes vacances. Je ne veux plus choisir une destination en fonction du fait que ça coûte pas cher, tu comprends?
2: Ben oui. Ouais.
1: Je me dis, au nombre de voyages que je vais faire, là, je peux-tu juste prendre ma to-do list, puis ma bucket list, puis cocher des lignes?
2: Eh oui.
1: Tu sais, puis c'est rien contre le monde qui vont au Portugal. Là. Je suis curieux, je suis intéressé. Mais il y a beaucoup de monde qui rêve d'aller en Europe pour voir les grandes villes européennes. Finalement, regarde ça, puis ils disent, bon, finalement, ça va être le Portugal, parce que ça coûte moins cher. Écoute, attends 2-3 mois de plus, paye-les le 1000 de plus.
2: Ou vas-y hors saison, tu sais, quitte à avoir une veste ou d'être moins dans l'air, d'aller te baigner dans le sud du Portugal ou de l'Espagne. C'est pas grave, t'es là. Mm-hmm. Tu sais, t'es là. Voyager hors saison aussi, mais là, ça, c'est le principe des vacances. Pas tout le monde qui sont capables de déplacer leurs vacances.
0: Hein. C'est ça. Bienvenue à Radio X.
2: Ben, c'est ça. C'est les zones de couleur, je les ai apprises par cœur.
1: Mais c'est pas si pire que ça.
2: Ben non,
0: je sais, il y a des places où...
2: Je confirme que oui.
1: C'est pas si pire que ça. Pour vrai, il y a beaucoup de places où c'est difficile d'avoir des vacances. Il y a souvent le fameux principe de l'ancienneté. Mm. J'aimerais ça partir en vacances tel mois l'année prochaine, boss, ouais. T'as peu, il va falloir qu'on demande aux 22 employés avant toi qui ont plus d'ancienneté. Voir s'ils veulent ces semaines de vacances-là. Il y a des places, c'est compliqué.
2: Ça, c'est code de couleur, c'est oui ou c'est non. C'est pas je vais en prendre un, mais il frippe, il y a une lettre disciplinaire qui t'attend au retour parce qu'il y a des endroits, on va dire des centres de services scolaires, que c'est comme ça. La lettre disciplinaire, si tu prends une journée de plus de vacances, c'est grave. Là, la santé aussi. T'as des blâmes parce que tu prends une journée hors du cadre ou une journée de plus, mettons. Mais c'est ridicule. Vous avez des pédagogues, genre, à côté, partout, dans l'horaire. La personne veut prendre un sans solde. Voyons.
1: Oui, c'est ça. Donc, les places, c'est compliqué à avoir des vacances. Puis, il y a des auditeurs qui nous écoutent, qui le savent. Là, on sort les vacances de la construction. Moi, je capotais. Avant, tu sais, j'en faisais des vacances dans le sens que j'établissais des ordres de vacances. Puis, souvent, les vacances de la construction, c'était la guerre.
2: Ouais.
1: Totalement. Totalement la guerre. Ouais, mais là, tu te retrouves avec 7 filles. Le chum sont en vacances pendant les vacances de construction. Les 7 veulent être en vacances en même temps que lui. Mais toi, t'es pas capable de donner 7 vacances.
0: T'as 8 employés.
1: Puis effectivement, faut que tu décides d'un ordre dans lequel tu vas le donner. Puis là, le plus logique, c'est l'ancienneté.
0: Ben oui.
1: Tu vas respecter tes employés les plus loyaux. Fait que tu y vas dans cet ordre-là. C'est la logique. Fait que là, tu te retrouves avec 4 filles sur 7. Qui pleurent leur vie, qui perdent une journée de travail au complet à brailler au bureau parce qu'ils seront pas capables d'être en vacances avec le conjoint. Dans le fond, tu le sais que le conjoint, l'autre bord, il se dit bof.
0: Bonne affaire.
2: On
0: va la paix cette semaine. Enfin, il va pouvoir aller jouer au golf puis boire de la bière.
1: Ben, soit ça ou travailler. Ça se fait-tu encore, tu penses, des vacances de construction, travailler au noir?
0: Ben, moins parce que, tu sais, tous les chantiers sont arrêtés. Ça doit être de la petite jobine là, qui se font au noir. Là. Ils vont aller faire une petite toiture chez le cousin.
1: Connais-tu ça, toi, un plombier? Mon beau-frère, un plombier, va être disponible la semaine prochaine.
0: Plombier pendant les vacances de la construction, c'est vrai que si tu payes cash, d'après moi, c'est négociable.
1: Ça se trouve, selon moi.
0: Un électricien aussi.
1: Mais donc, ça cause bien des ennuis. Puis ici, c'est juste ces 4 mois dans l'année, on peut pas prendre. Le reste, faut juste que tu t'entendes avec tes collègues.
0: Exactement. Ouais. Toujours moyenne.
1: Voilà. Donc, on est pas mal pris, Louis.
2: Lâche pas, Louis.
1: Tes conditions de travail à Radio X sont exceptionnelles. Je veux vous parler de... Comment t'appelles ça? Violence au volant.
2: Rage au volant?
1: Oh, rage au volant, c'est vrai. Il y a un terme déjà qui a été inventé pour ça. Merci, Camille. Mario Girard a fait 2 textes là-dessus dans la presse la semaine passée. Je vous ai demandé hier si vous en aviez parlé parce que ça m'intéresse. En fait, il dit, j'ai passé 1 mois dans les régions des cantons de l'Est. Les locaux, donc ils parlent des résidents des cantons de l'Est, vous autres, ça, étaient d'une intolérance incroyable. Le nombre de regards foudroyants que j'ai reçus parce que j'hésitais à tourner sur un chemin que je connaissais mal. Ben oui, mais... On doit se ranger sur le côté pour laisser passer la personne derrière soi. On n'est pas capable de regarder le paysage. Les regardeux de paysage au volant. Là.
0: Qu'est-ce que tu fais? Voyons donc!
1: Il y a la mini-rage au volant, la testostérone. Quand il est là-dedans, là, puis c'est sûr qu'il cible la personne. Là. On cible les personnes qui chauffent des véhicules de luxe, qui chauffent des pick-up. Qui sont les plus intolérants sur les routes.
0: Parce que c'est connu, il n'y a jamais personne d'un éco qui s'est mis à sacrer.
1: Ben non, c'est ça. Ben non. Ils sont parfaits.
0: C'est juste les chauffeurs de BM et les gros polluants.
1: Exactement, les écolos sont parfaits, parfaits.
0: Oui, c'est du monde calme.
1: Il nous parle d'un sondage pan-canadien qui a été réalisé par Desjardins Assurance et qui dit que 68% des gens, 70, donc disons 7 personnes sur 10, affirment observer régulièrement des comportements agressifs au volant. Puis il va avec des exemples. Là. André a cédé le passage à un camion qui tentait de se glisser sur l'autoroute 15.
2: Ouais.
1: Il a eu droit au foot de l'automobiliste qui était derrière lui. Il m'a collé au derrière et a fait des manœuvres dangereuses et m'a dépassé par la droite. Puis il arrive avec un paquet d'exemples comme ça. Puis je vais vous le dire, je vais vous le citer. Bon nombre de personnes n'hésitent pas à dire que les propriétaires de VUS, de camionnettes, ou de voitures de luxe sont les plus prompts à exprimer leur agressivité.
2: C'est tout le monde aujourd'hui, parce que toutes les voitures sont rendues sous compact ou VUS.
1: Ouais, mais t'as peu, écoute celle-là. Et vous me dites aussi que ceux qui sont au volant d'une voiture de type autopartage.
2: Ah oui, les communautos.
1: Comme celles de communautos sont souvent victimes d'agressivité.
2: Ah, victimes.
0: Mais là! C'est parce qu'ils savent pas chauffer!
1: Il y a rien de pire que les communautos sur les routes.
0: Ils ne savent pas chauffer!
2: Ouais, qui sont ça, ces conducteurs avec les voitures? C'est pas, ben pas tous les propriétaires de VUS avec des voitures flambant neuves qui poquent ça, là.
1: Si vous avez choisi le bicycle, là, je vous en supplie, restez en bicycle.
0: Ouais. Oui! Puis moi, j'ai un unpopular opinion à matin, mais qui va probablement être populaire auprès de vous.
1: Ouais, j'ai fait attention, Louis, là, là, j'ai parlé de cycliste.
0: Je vais pas là-dedans, je ne vais pas là. J'ai appris. Sur l'autoroute, si tu te fais dépasser par la droite, c'est toi le problème.
1: Ben oui, c'est clair.
0: Si tu te fais dépasser sur l'autoroute par la droite, ça veut dire qu'il y avait de la place pour te dépasser par la droite. Ça veut dire que t'étais supposé d'être à droite parce qu'à gauche, c'est pour dépasser.
2: Sauf que si moi, je peux j'aille à gauche, mettons pour aller chez nous, il faut vraiment que j'aille dans la voie de gauche pour après ça tourner encore à gauche. Mais si tu te dépasses par la droite, c'est parce que t'étais pressé d'aller à droite aussi.
0: Ça, c'est on parle de
2: tout le monde est pressé de la droite.
0: La droite. Place dans la région de Québec où il y a une sortie à gauche sur l'autoroute.
2: Oh, oui.
0: Partout ailleurs.
2: Non, mais c'est clair.
0: Si tu te fais dépasser par la droite sur l'autoroute, you're the problem.
2: La semaine passée, on a reçu Benoît Thérien, par exemple, de Truck Stop Québec, qui nous a expliqué qu'il y a beaucoup de pancartes de signalisation routière pour les camionneurs que nous, on n'est pas capable de lire. Là, je me souviens pas, là, dans mon cahier, quand j'ai fait mon cours de conduite, qu'est-ce que ça voulait dire exactement. Fait qu'eux autres, ils ont des règles, surtout dans des chantiers de construction, genre l'autoroute 20, ils nous ont expliqué qu'ils ne peuvent pas rester dans la ligne de droite. Là.
0: Je comprends, mais là, tu parles de situations particulières avec des camions. Moi, je te dis, si t'es un automobiliste, si tu roules dans voie de gauche sur l'autoroute puis tu te fais dépasser par la droite, c'est parce que t'es le problème.
1: Mais ma sortie est à gauche, dans 3 km, ben c'est ça. C'est 500 mètres avant ta sortie, tu iras dans voie de gauche.
2: Exactement.
1: Au début de l'été, il y a la chroniqueuse de RPM, l'ancienne animatrice radio, Caroline Gingras, qui avait fait une vidéo là-dessus sur la voie de gauche.
2: Ça a fait réagir, hein? Elle
1: l'a enlevé, je pense. Parce que je voulais l'inviter, justement. Prends ça en note. Ça peut être un bon sujet.
2: Yes.
1: Je voulais justement parler de ça parce que oui, il y a des conversations sur la voie de gauche. Puis la voie de gauche, c'est comme la pornographie sur Internet. Dans le sens que.
2: Tout le monde dit qu'il y va pas, mais.
1: Tout le monde dit qu'il y va pas, mais c'est hyper. Tout le monde fait ça. Toute fois que tu as une conversation, il y a personne qui lève la main pour dire ben, moi, je fais ça, je l'assume. Je roule dans la voie de gauche parce que. Il peut te nommer telle raison. Il y a moins de roulières. L'asphalte est plus belle. Tu sais, il peut.
0: Ben, moi, je roule souvent dans la voie de gauche.
1: Il peut défendre cette idée-là, mais il n'y a jamais personne qui le fait. Jamais personne l'assume.
0: Non, moi, j'assume.
2: Moi, si je suis dans votre gauche,
0: mais quand quelqu'un arrive vite en arrière de moi, je m'attends dans votre droite.
2: Ça, parce que j'accepte de rouler une petite affaire plus vite, mais sans faire un excès de vitesse épouvantable.
0: Ben, c'est à 18. Hein?
2: Cruise control.
1: Et puis souvent, ces gens-là vont dire que tu roules trop vite. Ben, c'est pas grave. Tu roules trop vite en arrière de moi. Je roule à la bonne vitesse dans votre gauche. Fais ton chiffre, le pressé, le pas patient, le gars en pick-up. Mais c'est deux infractions au code de la sécurité routière.
2: Oui.
0: Des deux côtés.
1: Il n'y en a pas une qui est plus grave que l'autre selon le livre. Là. Le policier, il n'y a pas
0: Une policier, dit... anyway, il t'arrêtera pas pour les deux.
2: J'ai surtout le sentiment, soit c'est que ça. C'est, y a plus de gens sur la route où les gens roulent plus prudemment, puis tu sais, c'est pas un reproche, là. Mais moi, j'ai vraiment, je plaide coupable, c'est pas un cas de rage au volant, mais s'il y a quelque chose pour lequel la police pourrait m'arrêter, c'est pour une expression qui s'appelle le talonnage.
0: Tu colles au
2: cul? Moi, je suis proche, quand même. Mais tout le temps, c'est pas tout le temps voulu, c'est juste que je roule, puis à un moment donné, hop! Je rattrape le char en avant, naturellement, parce que lui, il roule peut-être 90 ou 80. Tu sais, je
0: vais dire. La voie de gauche à cette vitesse-là.
2: Mais n'importe quelle voie, c'est que je me rentrais à la dernière minute avant de réaliser qu'il va falloir que je me tasse. Puis là, ben, les gens ne laissent pas passer à Québec. Tu sais, quand tu veux tasser, puis que moi, j'ai la décence de mettre mon clignotant quand même assez d'avance pour aviser. Tu sais, justement, préparer les gens mentalement que je veux me tasser. Là. Je me tasse pas, je coupe pas, mais je talonne. Puis ça, c'est un défaut. À chaque fois, je me le dis, puis tu sais, c'est pas parce que je suis agressive ou je suis fâchée, ça dépend des fois. Mais de façon générale, c'est que je réalise que, hey, OK, non, il va pas accélérer. Fait que je me tasse. Fait que ça, le talonnage, je savais pas, mais c'est une infraction, effectivement, du code de la sécurité.
1: Absolument.
2: Tu peux te faire coller pour ça. Absolument. Tu peux faire talonner pour talonner.
1: L'objectif. Puis souvent, si tu gardes une distance, ce qu'ils appellent sécuritaire,
2: ouais.
1: Là, ben il y a quelqu'un qui va te dépasser dans la voie,
2: ben
1: dans la voie de droite pour dire se placer entre toi puis l'autre char à l'avant.
2: C'est pareil, c'est ça.
1: Fait tout le temps. C'est toujours de la faute de celui qui ralentit à voie de gauche.
0: Tout le temps, toujours. Tout le temps, tout le temps, tout le temps.
1: Donc moi aussi, ça m'arrive occasionnellement. Ouais. Surtout quand je suis seul.
2: Oui.
1: De talonner.
2: Oh. T'as pas quelqu'un qui fait arrête donc, t'es pas drôle, là, c'est plus le fun.
1: Mais le pire, c'est quand je le fais à quelqu'un qui talonne pas l'autre d'avant. On est jamais dans la voie de gauche. Mais il y a le gars qui ralentit, il est trois chars en avant de toi. Tu trouves le moyen d'y faire savoir à lui.
2: Ah!
1: Tu dis allons-y à l'échelle.
0: Hey, si toi tu talonnes, il va talonner l'autre.
1: Voilà.
0: Tu vas talonner l'autre.
1: Exactement.
2: Tu vas ricocher.
1: Fait qu'au lieu d'être un impatient, on va être trois impatients. Ça roule vite, ça.
0: On va se le dire. Quand est-ce, dans l'histoire de l'humanité, vous vous êtes fait coller dans le derrière, puis vous vous êtes dit, oh, mon Dieu, je vais accélérer ou me tasser. Ben non, tu te fais coller dans le derrière, puis tu dis, ah ouais, mon sang,
1: exactement.
0: T'as raison,
1: t'as entièrement raison. Ça, pis...
2: ça, c'est pas de la rage au volant.
0: Ben oui.
2: Ça
0: rentre-tu
2: dans la rage au volant?
1: Ben oui, ça en est un peu quand
2: on
1: même.
2: On est trop enragés.
1: Ça en est un peu quand même.
2: Quand il y a des fois, c'est vraiment inconscient. Je suis un peu lunatique, là. Pis... je regarde le paysage, je regarde le pont, je traverse.
1: Puis je trouve que les klaxons viennent plus vite aussi.
2: Oui, ça, j'ai pas ce
1: réflexe. Lumière, là, les...
0: Mais
1: moi,
0: bonne affaire.
1: Moi, ce qui me tente, c'est qu'avant, t'avais le temps d'embrayer en première avec le bon klaxon. Tu sais, ça change, pis ça cloche, mets-toi en première, 0.8 secondes.
2: Ouais.
0: Ah, puis là.
1: Là, tu peux même plus faire ça.
0: Faut que tu sois clutché, tu regardes la jambe au bord,
1: pis... faut que tu sois prêt à partir, là, oui. Je suis prêt. Les klaxons à lumière arrivent très, très vite. Les gens sont impatients. Qu'est-ce que tu veux? Les gens disent dans le texte de Mario Girard que c'est depuis la COVID que les gens sont comme ça, puis ça.
0: Oui.
1: Je suis d'accord avec le fait que depuis la COVID...
2: Il y a un changement de paysage.
1: Ouais.
0: C'est pire.
1: Bon, oui. Puis pas juste au volant, c'est le même partout. On est impatient à l'épicerie, à la pharmacie, au cinéma. Hey, tu vas au cinéma. Il y a du monde qui se crée après, là.
2: Hein? Mais, t'as vécu ça?
1: Deux fois. Je suis allé deux fois au cinéma cet été, les deux fois. C'est pas vrai. La Odyssée, j'ai pas vécu ça, mis à part le gars qui était fâché à cause de ma canette de bière, là.
2: Ouais, c'est vrai.
1: Mais quand j'étais voir Spider-Man, ça criait, là. Ta gueule, en plein milieu du film. Ça fait une heure et demie que le film est commencé. Oh,
0: parce qu'il y a du monde qui parle.
1: Parce qu'il y a du monde qui parle. Allez-vous fermer vos gueules!
2: T'as vécu ça?
1: Absolument.
2: Mais voyons.
0: Puis je l'ai enfin, quelqu'un qui le dit.
1: Puis je l'ai vécu également dans Devil's Wear Prada.
2: Hein?
1: Un film de filles, là. Vos gueules!
2: Mais voyons. Et les gens, là, n'ont plus rien à perdre.
0: Oh, j'adore
2: c'est
0: ça.
2: Mon petit plaisir, mon bonheur, tu vas pas nous m'écraser ça, même si t'as payé le même prix que moi pour être assis ici.
0: Ah,
2: là.
0: On s'entend d'une salle de no cinéma, fucks given. Tu fermes ta gueule.
1: Ça, je n'ai jamais compris. Tu sais, quand j'étais plus jeune, j'allais au cinéma tout seul, ça m'arrivait. Tu sais, je me disais, bon, okay, je fais quoi après-midi? Je vais aller au cinéma tout seul. Quand j'étais plus jeune, je le fais encore. Là. L'après-midi, toute ma gang travaille l'après-midi. Ouais, ça arrive très, très souvent que je vais aller au cinéma tout seul. Puis les gens vont me dire, si tu vas au cinéma tout seul, il me semble que...
0: Pourquoi y aller à deux?
1: Ça change pas grand-chose, mis à part qu'il y a personne qui m'amène dans mon popcorn.
2: Ouais, y a personne qui
1: c'est exactement la même expérience.
0: 100%.
2: Eh ben, je peux être coupable. Je vais vous expliquer pourquoi. Quand on écoute des films à la maison, c'est parce que t'as l'option, soit qu'on l'écoute en français, en anglais, puis avec commentaire de Camille. Puis, je remarque que je serais bonne commentatrice, là. Tu sais, il arrive des affaires, parce que je ressens le besoin, là, de faire des liens, ou, tu sais, d'essayer de prédire qu'est-ce qui va arriver dans le film. Moi, je sais pas si ça énerve mon chum, finalement.
1: Ben, à maison, ça arrive.
2: Pas, je pense.
1: Mais à maison, ça arrive, mais en même temps, c'est notre univers, tu sais, c'est ta blonde, c'est ton intimité.
0: Ben oui.
1: Selon moi, c'est lui le tout croche.
2: Oui, c'est
0: mais
2: ça.
0: Mais c'est correct. Quand t'écoutes un film à maison, ben c'est correct. Oui. Genre, mais au cinéma, il y a du monde autour. Puis la pire affaire, je sais pas, Camille, si tu fais ça là, pendant les films, mais quelqu'un qui pose des questions. Tu sais, là, t'écoutes un film avec quelqu'un, puis là, la personne a dit, « Ah, mais là, comment ça, il fait ça? » Je le sais pas! C'est ça l'intrigue
2: c'est
0: du
2: la
0: film!
2: Fois.
0: On le regarde en même temps!
1: C'est exactement. Moi, c'est la réponse que je donne tout le temps. Tu sais que je le regarde en même temps que toi, le film.
0: Je peux pas le deviner à ta place.
2: C'est sûr que c'est pour Spider-Man. Il y a une couple de loupes. Là. Effectivement, il y en a qui peuvent... Ça pourrait être mêlant. Tu serais peut-être celui qui pose des questions. Mais ben, si t'as pas 4 ans, là, d'habitude, tu poses pas de questions au cinéma. Ben tu peux commenter. Moi, je me retiens. Là. J'en regarde mon chien, je fais des regards, je fais tout des regards. D'après moi, je l'énerve. Il me le dira pas, hein?
1: Non,
0: il te le dira jamais.
2: C'est un maniaque de cinéma. En plus, il adore écouter des films. Mais,
0: clairement,
2: ça doit être
0: gosse.
2: Ah ouais, c'est sûr, hein? Ah ouais. Je vais lui demander à ça.
1: Ben, moi,
2: je vais lui demander si je l'énerve.
1: Moi, je peux le surposer. Tu sais, quand ça devient trop. J'attaque l'infini. moi, je l'écoute, le film. Je veux savoir ce qui se passe. Je veux pas le deviner.
2: On est toutes faites de même.
1: Ouais.
2: Mais c'est parce que, tu sais, des fois, il y a des scénarios qui sont tellement prévisibles qu'on colle les shots d'avance, puis c'est qui a raison, puis qui a deviné
0: pourquoi?
2: L'intrigue. Parce que c'est notre fun. On aime ça, mais là, je pense
0: on
2: que
0: aime ça,
2: seule,
0: on aime ça.
2: Ouais, c'est ça, là, je sais plus. Là, on dirait que le fait que le monde le crie au cinéma à cette heure, ça me mix feelings par rapport à
1: mais
2: ça. Peut-être que ça énerve mon chum, que je le regarde, je fais tout le temps comme des « Oh mon Dieu, face surprise! » Ou « Hey, je m'attendais pas à ça. Oh, check, hey, check, ben, qu'est-ce qui va arriver? Oh, j'ai deviné. » Ça doit vraiment énerver.
0: Je suis déjà un peu gossé.
2: Ouais, c'est ça. Ça, j'énerve tout le monde en ce moment. Fait que je suis en train de réaliser. Là, c'est comme ma réalisation du jour. Là.
1: Mais les films de type meurtre et mystère, si on veut, là,
2: ouais.
1: Sont un peu de. Sont construits de même, là, pour
2: avec
1: qu'on se pose toute la question à savoir, c'est elle, sa belle-sœur qui l'a tué, ah, pour moi, c'est le mari, ouais, c'est trop clair que c'est le mari. Finalement, ça va être son meilleur ami.
0: C'est le premier qui avait le meilleur alibi, on
1: ouais,
0: connaît,
1: ça,
0: là, meurtre sur le Nil.
1: Toutes les histoires d'Hercule Poirot.
2: Ouais.
1: Je lisais ça quand j'étais jeune. Et c'est sûr que les films, je trouve ça un peu moins intéressant. Mais je lisais Agatha Christie quand j'étais plus kid parce que je sais pas pourquoi. J'imagine que c'est le seul livre qu'on avait à la maison parce que j'avais pas une passion. Je sais pas, je me suis jamais acheté de t-shirt, tu comprends?
0: Non.
2: Ouais. OK, mais garde-tu.
1: Sûrement, tout existe.
2: Ben, il y avait par abonnement à un certain moment. Ma mère, c'est de même qu'elle a monté sa collection d'Agatha Christie. Ils avaient tout. Avec les Stephen King, vraiment en grande quantité, puis les Agatha Christie, mais c'était les par abonnement. T'sais, le volume 1, il coûte 2$, puis le reste, c'est 10$. Ça, toutes
1: oh,
2: ces
1: oui,
2: séries-là.
1: Oui, c'est Christie de cochonnerie.
2: Ces fameux scams. Elle s'est montée une grosse collection avec ça, mais le livre va toujours avoir une plus grande liberté pour peaufiner les détails. Puis tu vas regarder un film, tu vas te dire, mon Dieu, il fallait qu'il fasse ça en 2h15. Là.
1: Voilà.
2: Ça rentre pas tout.
1: Ils sont bons, par exemple, les films qui ont fait autour d'Hercule Poirot. Là, ça peut faire la job. C'est un bon divertissement. Reconnaissance des plaques d'immatriculation. On parlait de taux. Ça commence à brasser de plus en plus. En fait, les États aux États-Unis qui ont mis en place le système... En fait, c'est quoi le système de reconnaissance des plaques d'immatriculation? C'est un système qui enregistre tout ce qui se passe sur les routes. Donc, si tu circules à proximité, ils prennent toute l'heure à laquelle tu passes, la fréquence à laquelle tu passes, la couleur de ton char, combien il y a de monde dans le véhicule. En fait, les policiers sont capables d'aller chercher. Il y a 6000 collectivités aux États-Unis qui ont installé ce genre de patente-là. Et c'est tous les policiers américains. Ça s'appelle la compagnie Flock qui fait ça. C'est tous les policiers américains. Il y a des routes un peu partout au Texas, dans plusieurs, puis c'est pour la sécurité. On dit que ça facilite de beaucoup le travail des policiers, mais en même temps...
2: À qui ça sert?
1: Quelle solide entrave à la vie privée, là.
0: Après ça, on chiale ces chars chinois, puis on dit qu'ils vont venir nous espionner.
1: C'est ça. Il y a 6000 collectivités aux États-Unis qui ont mis le système Flock. Ça, c'est le bout le plus... comment je dirais?
2: Commie?
1: Non, mais les Américains avec la sécurité, là, sont hardcore. Ils mettent, tu sais, vraiment, eux autres, de dire la liberté versus sécurité, on va prendre la sécurité.
2: Ben, tu vas piler sur la liberté collective au nom de ta propre liberté individuelle, là. Tu mets le pied dedans parce que si c'est pour te protéger toi, ça va protéger tout le monde, mais on va apprendre trop d'informations. Ça sert à qui? À ouais. part quelqu'un qui a un bracelet électronique, là.
0: C'est-tu à cause?
2: Pour connaître ses déplacements, à qui ça sert, cette technologie-là? C'est pour contrôler quoi?
1: Je sais pas, c'est pour contrôler quoi. Ici, au Québec, on a eu le système qui lisait les plaques pour savoir si t'es payé. Nous autres, c'est pour les taxes. Savoir si,
2: si tu payais ça, pour payer, on paye.
1: Exactement.
2: On paye. Nous autres, on paye. On n'a pas de réconciliation économique.
1: By the way, si vous payez par mois vos plaques d'immatriculation, vérifiez donc si les paiements passent.
2: Automatique?
1: Moi, je me suis pogné avec la SAC au début de mes vacances, ça. Écoute, quand j'étais jeune, très très jeune, là, le premier véhicule, j'ai pogné l'étiquette parce que j'avais pas payé mes plaques. Puis, comme un cave, là, j'ai...
0: Ça arrive.
1: C'est ça.
2: Ben, il y a ça aussi, pourquoi?
1: Et d'abord, ils nous envoient ça 3 mois d'avance.
2: Aussi.
1: Donc, ça, je l'avais oublié.
2: Et pourquoi c'est par nom de famille que Dan aussi? On peut-tu se poser la question? Moi, mon permis, c'est à ma fête. C'est la semaine prochaine, faut que je paye ça.
1: Tout le monde, leur permis, c'est à leur fête. C'est les plaques d'immatriculation, c'est à l'attention du nom de famille.
2: Mais pourquoi? Pourquoi c'est pas les deux en même temps?
1: Moi, parce que toi, si tu fais ta pré-fête.
2: Ben oui, mais...
0: C'est juste pour toi.
2: Pourquoi? Ouais. Juste moi. Gauvin. Ouais, c'est vrai, Gauvin, Gravel, vous autres, c'est quand?
0: Un petit peu plus tard.
1: Juin.
2: Juin, hein?
0: Ouais.
2: Ah. Je comprends pas pourquoi on a 2 dates de paiement. Ah! Louis, on est le 4 août.
0: On va aller vérifier sur ça.
2: On va aller... T'as vu le trop trans,
1: pense. Tu sais, la fille... fait que moi, à partir de ce moment-là, j'ai mis ça par mois. Ça coûte 8 piastres par année. Je me suis dit, je brûle 8 piastres.
2: Par mois?
1: Par année. Ça, de frais. Tu sais, t'as 8 piastres de frais par année.
2: OK.
1: Si tu le mets par mois, je m'en sacre, je vais le payer, mais plus jamais. Je veux. Tu sais, c'est une décision que j'ai prise il y a 27 ans. Tu comprends?
2: Oui, depuis toujours.
1: Je ne veux plus payer ça.
2: One shot, ça te fait chier.
1: Pas que ça me fait chier, je veux plus l'oublier. Parce que le ticket, c'est 500 piastres. Ça, by the way, on parle d'inflation. Le ticket, c'était 500 piastres il y a 27 ans. Puis il est encore à 500 aujourd'hui, là. Ça a pas changé ben.
2: OK.
1: Mais c'est quand même beaucoup d'argent, là. Fait que j'ai dit, je veux plus l'oublier, je vais faire mettre ça par mois. Je ne sais pas pourquoi. Au début de mes vacances, je me dis, bon, mes plaques d'immatriculation se renouvelaient le 29 juin. Je vais aller vérifier avec le Christie système. Tu sais, je suis dans l'actualité, là. J'ai lu les nouvelles, j'arrête pas de voir du monde qui sont pognés dans des histoires avec la SAAC à cause depuis le changement de système informatique ou se font pognent d'étiquette. Donc, le 18 juillet, le lendemain de mon paiement, moi, je suis né le 17 octobre, donc le paiement, c'est le jour de ma fête. Le 18 juillet, je vais voir, il a pas passé le paiement. Fait que là, j'appelle, c'est samedi matin. Évidemment, il y a personne qui peut me répondre, personne qui fait rien. Puis là, je peux pas utiliser mon char. Je me retrouve au début de mes vacances, un samedi matin, je peux pas utiliser mon char. Je sais que je l'ai utilisé le vendredi, que les plaques n'étaient pas plus payées, mais là, je le sais, ils sont pas payés.
2: Ouais, c'est ça.
1: J'appelle la SAC, puis la SAC me sort une longue histoire du type, c'est parce que t'as changé de taux. Mais c'est pas la première fois, 27 ans, que je change de char vierge.
2: Ouais.
0: Ça a toujours été correct.
1: Ça a toujours marché.
2: Change d'auto, vous changez de système. Et c'est là que ça chie.
0: Bien que. Mais c'est notre faute pareil, puis il faut payer.
2: Ah, mais Hydro est à surveiller avec ça aussi pour les déménagements, by the way. Hein. Moi, il y a eu un moment là où je me suis rendu compte que mes paiements automatiques se faisaient plus, mais ça faisait genre 6 mois que je roulais sur une facture impayée. Pardon? Non, mais moi, je capotais. J'ai mon crédit fini, puis je capotais. Je me suis pogné comme faux avec la personne qui est au téléphone. Voyons, à quel moment vous dites aux gens d'un rappel de paiement? J'ai eu aucun paiement en retard. C'est par hasard que je me suis connectée sur l'espace client puis je m'en ai rendu compte, là. J'ai fait, mais ça, le paiement n'a pas passé, mais il n'a pas passé les autres fois d'avant, puis les autres fois d'avant, puis les autres fois d'avant. Normalement, j'ai check mes paiements. Là, vous me l'avez pas dit, puis vous me dites que j'ai un mois d'arriérage, mais voilà X mois, tu sais. C'est quoi cette affaire-là? Normalement, vous coupez le courant, tu sais. J'aurais été un wake-up call. Non, c'est ça, pas quand il fait froid, tu sais.
0: Jamais.
2: Mais là, je suis capotée. Fait que c'est ça. Effectivement, surveillez vos paiements, mais moi, je suis tellement réfractaire à sa clique, là. Je reçois encore les lettres. Je paye dans mon beau petit logo vert à ma fête. C'est encore ça que je vais faire avec mon numéro de permis.
1: C'est tout. T'as pas le choix.
2: C'est ça. Je veux pas aller sur sa clique.
1: Moi, je suis dans l'année fatidique où je dois recommencer la photo, là, le renouvellement de la carte d'assurance maladie.
2: Oui, moi, 2029.
1: J'ai l'impression que je vais embarquer dans un long bureau de formulaire à 38, là.
0: Ce sera long.
1: J'ai peur, je crains.
0: Va falloir que tu y ailles.
1: Faudrait que je règle ça avant le lancement de la programmation pour être certain d'avoir l'esprit libre. Donc voilà, le service avec le gouvernement du Québec, ça c'est comme la consigne. On a beau en parler, on a beau le dire, mais toujours est-il qu'on se fait avoir à tour de bras.
0: Oh, ça changera pas.
1: L'histoire de la consigne, c'est prouver à quel point on est un peu abruti. Revenons sur le système de caméras Flock, parce que j'avais pas fini.
2: Non, oui. C'est longue parenthèse.
1: Donc, aux États-Unis, actuellement, il y a des GoFundMe qui sont partis parce qu'on s'en va en cours. Là. Les citoyens vont en cours contre les gouvernements des différents États en disant « ça n'a pas de bon sens ». Vous ramassez des informations sur nos vies personnelles, c'est une entrave à la liberté. Et puis là, on se dit « au Canada, ça a l'air de quoi ?» Au Canada, l'Ontario utilise le système Flock, puis l'utilise dans plusieurs municipalités. Puis là aussi, il y a du monde qui veulent aller voir devant les tribunaux. Il y a entre autres Anne Kavoukian. Elle a été commissaire à la vie privée de l'Ontario de 1997 à 2004. Puis elle a raconté, en parlant du système Flock, qu'elle est déçue de ne plus être commissaire à l'éthique parce que ce serait son travail... cheval de bataille numéro un, parce qu'effectivement, ça entrave la liberté. Jusqu'à où on va laisser le gouvernement jouer dans notre liberté?
0: Jusqu'à temps qu'il soit tanné. Jusqu'à temps qu'on soit comme en Chine, jusqu'à temps qu'on ait un crédit social, puis qu'on n'ait plus rien à cacher, personne. Fait qu'ils n'auront plus rien à aller chercher.
1: Mais pourquoi ils font ça, hein? Pourquoi ils font ça?
0: Plus de pouvoir, plus de contrôle.
2: À un moment donné, on va devenir saturé dans les services puis on va prioriser les bons citoyens.
0: Ouais, le crédit social, comme en Chine, c'est un modèle que les grands dirigeants, malgré tout ce qu'ils peuvent nous dire, ben eux, ils admirent ça. Ils voudraient tout que ce soit comme ça partout. Mark Carney, là, le soir, je suis certain qu'il arrive, là, puis il regarde des vidéos de crédit social en se passant un poignet. Là.
1: Bon, parce que...
0: Il aime ça, là. Lui, c'est ce qu'il veut. Ouais, et plus t'as de contrôle, plus t'as de pouvoir.
1: Je pense qu'il est plus hardcore que ça, Carney.
0: J'aime me contenter de ça, là, de pas aller plus loin en pensant à Mark Carney.
1: Non, je pense qu'il est plus hardcore que ça. Je te le dis, c'est un méchant dans James Bond.
2: C'est vrai. Il y a le chien.
1: Allez voir le film Taken. Le film avec Liam Neeson. Oui. Je sais pas si vous vous souvenez de ça.
2: Oui, ben il y en a quelques-uns, là. Taken, ça sera jusqu'à 3 au moins.
1: Mais il y a un monsieur à la fin.
2: OK.
1: Qui a de l'air propre sur lui, en veston-cravate, souriant, sympathique, que tout le monde aime. Mais dans le fond, c'est lui qui cache tout. C'est le directeur du terrain de jeu dans Scooby-Doo. C'est à lui qui me fait penser, Mark Carney. C'est à lui qui me fait penser. Voilà. C'est ça pour les caméras sur les routes. Le système Flock, on ne l'a pas encore au Québec, mais c'est une question de temps.
0: C'est quand même.
1: Selon moi, c'est une question de temps.
2: Tu as dit que ça a traversé en Ontario aussi.
1: Oui, en Ontario, ben, en Ontario, ça fait longtemps.
2: On est sur ce qui se fait en Ontario.
1: Exactement. Puis en Ontario, ça fait quand même un certain temps. Mais tu sais, si vous passez par Ottawa, Toronto, il n'y a pas ça, là. C'est vraiment dans des plus petites communautés où on a installé ce système-là parce qu'on veut voir qui est-ce qui passe. C'est beaucoup d'analyses, la fréquence, l'immatriculation, le nombre de personnes qu'il y a dans l'auto, la couleur de l'auto, tout est là, tout est enregistré.
2: On va-tu commencer à mettre ça dans les voies de covoiturage pour vérifier, au lieu d'avoir une présence policière, ben oui. S'il y a réellement deux personnes dans le véhicule?
0: Puis les excès de vitesse partout vont être... il y aura plus de photoradar, ça va être partout. On t'a calculé à cet endroit-là, à cette heure-là, à cet endroit-là, à cette heure-là, la limite c'est 100, c'est comme si t'avais roulé 130, bang, ce qui a tiré par la poste.
2: Scénario d'horreur, est-ce qu'un jour on va commencer à donner des étiquette en proportion sur le nombre de personnes qu'il y a à bord?
1: Hein? Tu veux dire il y a trois personnes dans le char, je vous donne trois étiquettes?
2: Oui, proportionnellement à justement...
1: Les deux autres auraient pu y dire qu'ils roulaient trop vite.
2: Genre, on va, je vous tiens à la porte, là, un matin? Ah, c'est ça aussi, je le sais, là, mais on est-tu rendu là? Ça sert à quoi, sinon, cette caméra? Je cherche l'utilité
1: de cette...
2: Conspicam,
0: matin.
2: Non, c'est que je pose des questions. Avoir le gouvernement en avant de moi, là, puis mettons, on décide d'instaurer ça. Je dis, OK, ça va servir à quoi?
0: Ben, je vais lui donner des idées, là. À trouver. Là, ils vont te dire, quand on va avoir un délit de fuite, on va être capable de le retrouver. Quand il va y avoir des personnes qui vont s'être, tu sais, comme Philippe Benoît, là, qui a tué son fils, ben, on aurait pu le retrouver plus vite si on avait eu ces caméras-là.
2: Ouais, mais le gars, il a fui à pied, là.
0: Ah, oh, ouais, ben.
2: Ça, c'est... Je comprends, là.
0: Et tu sais, tous les dealers de drogue, hein, ils vont voir tous les allers-retours à cette maison-là.
2: Ah ben là, ça, c'est un drame.
0: Boum! Tous les dealers vont se faire arrêter.
1: C'est pas facile, la vie. T'as raison, Louis.
0: C'est dommage. Ouais.
1: Il y a 90 ans, jour pour jour.
0: Canada. Oui.
1: Il y a 90 ans, jour pour jour. Que se passait-il dans l'univers?
0: 90 ans.
1: On est en 2030, on est en 2026, ça nous amène en 1936.
0: Hitler
1: fait partie de l'histoire, il est là.
0: Et il prend le pouvoir, non?
1: Non.
2: Il
1: n'a
2: pas pris en 33.
1: Ouais, c'est les Jeux olympiques de Berlin.
0: Ah.
1: Et ça va faire 90 ans, jour pour jour, que Jesse Owens a fait ce fameux pied de nez aux nazis et Adolf Hitler. On s'en souvient, Jesse Owens. 4 médailles d'or lors des Jeux olympiques. On a souvent dit, la légende veut que les Allemands avaient demandé aux Américains de ne pas amener d'athlètes noirs. Chose certaine, c'est qu'on a retrouvé des traces de propagande.
2: Wow.
1: La propagande allemande versus les Allemands, où ils disaient que c'est parce que les athlètes blancs n'étaient pas assez bons aux États-Unis, qu'ils devaient faire affaire avec des athlètes de remplacement qui étaient les noirs. Il y avait beaucoup de propagande anti-noire qui était diffusée en Allemagne avant les Jeux olympiques, mais ça n'a pas empêché les Allemands de triper comme des fous, comme des malades sur Jesse Owens, parce que Jesse Owens était un athlète exceptionnel qui appelait à ça. Tu le regardais puis tu avais le goût de tu sais, un peu comme Lionel Messi. Je veux dire, il y a personne qui peut détester Lionel Messi. T'sais, il est tellement beau à voir.
0: Des gens surhumains.
1: Exactement. Donc Jesse Owens, mais le deal qui avait été fait, c'est qu'il ferait pas le 4x100 mètres. Finalement, les Américains étant ce qu'ils sont, tant mieux. On a mis Jesse Owens à la dernière minute dans le 4x100 mètres, donc il est allé chercher ses 4 médailles d'or. On se souvient du podium avec l'athlète allemand à côté de lui qui faisait le salut nazi. C'était très particulier. Cependant, je lisais ce matin, parce qu'il y a un texte dans Le Devoir là-dessus, il y a une couple de mensonges qui ont été souvent propagés au travers de ça.
2: En légende urbaine.
1: Ouais, entre autres, la fois où on dit que Hitler avait refusé de donner la main à Jesse Owens, ils se sont jamais rencontrés, c'est pas vrai. C'est jamais arrivé, tu sais, ils ont pas été physiquement dans la même place. Par contre, ce que Jesse Owens a souvent mentionné, c'est que tous les athlètes qui avaient gagné une médaille d'or blanc avaient reçu un télégramme de la Maison-Blanche, puis lui ne l'avait pas reçu. C'est Franklin Delano Roosevelt qui a boudé Jesse Owens et non pas Adolf Hitler. Marc, Adolf Hitler, il a pas envoyé de télégramme non plus, là. C'est
0: même... pas s'arrêter
2: son plan. C'est pas son pays. Tu sais, je comprends que t'es l'hôte des Jeux Olympiques, mais c'est pas ta gang, là. C'est dans tous les sens, là, c'est possible avec Hitler, là.
1: Les Jeux Olympiques de 1940 et de 1944 ont été annulés à cause de la Deuxième Guerre mondiale. Donc, c'est vraiment les seuls Jeux qu'il a pu faire, mais on dit qu'il l'aurait possiblement répéter son exploit en 1940 et en 1944, parce que sur cette période de 10 ans-là, c'était l'athlète le plus rapide au monde. Il y a un seul athlète qui a réussi à faire à accomplir ce type de performance.
2: Là, c'est-tu M. Bolt?
1: Non, c'est pas M. Bolt. C'est Carl Lewis, mais... Je vous rappelle qu'il n'y avait pas de dopage à l'époque de Jesse Owens. Là.
2: Ouais.
1: Lewis s'est fait pogner une couple de fois. Là. C'est arrivé à quelques reprises. Il suivait Ben Johnson en 88. On s'en souvient. Donc voilà, ça fait 90 ans, jour pour jour, que Jesse Owens a gagné. C'est 4 médailles d'or. C'est complètement malade. Le film est très, très bon, hein, by the way.
0: Oui, beaucoup d'auditeurs qui mentionnent ça.
1: Le film s'appelle 10 secondes, je pense. Une affaire de même. C'est un très bon film. Par contre, on y va vraiment dans la culture populaire avec toutes les histoires, puis dans ce film-là, on vous montre une image où Jesse Owens se retrouve en face de Adolf Hitler, mais je vous rappelle que cette histoire-là n'est jamais arrivée. J'avais le goût de le noter.
2: Quand tu parles à un médaillé olympique, c'est sûr que c'est pas ça qui fait, mettons, son fonds de pension nécessairement, là, c'est de gagner une médaille olympique.
1: Une médaille d'or, oui.
2: OK.
1: Gagner une médaille d'or, peu importe le pays dans lequel tu viens, gagner une médaille d'or, normalement, la vie va être beaucoup plus facile après. Ouais.
2: Ben là, c'est les commandites aussi qui arrivent par après, puis tu deviens un emblème. En 1936, non, parce que tu lis une portion de l'article qui dit que le gars, il faisait des side jobs là pour après ça subvenir aux besoins de sa famille. Puis quelques années plus tard, il a gagné sa notoriété. T'imagines, il a gagné sa médaille. Puis ça a pris quelques années avant qu'il puisse sortir faire des combats. Tu sais, c'est une autre ère, là. 1936, en fait, les Noirs aux États-Unis, différents d'aujourd'hui, il y en a pas mal.
1: Après sa carrière d'athlète, il est devenu nettoyeur, pompiste. Puis pour nourrir sa famille, il faisait des courses d'exhibition contre des chevaux. Athlète de cirque.
2: À la Alexis le trotteur, il faisait des courses. Le plus vite,
1: Il faisait des courses contre les chevaux pour pouvoir nourrir sa famille. Puis par la suite, mais par contre, il a toujours refusé quand il était jeune d'être un militant pour la cause. C'est un peu comme le fait Mohamed Ali.
2: Ouais.
1: Lui, il a jamais voulu être un militant. Puis sur son lit de mort, il a dit l'avoir regretté ça. Il aurait dû donner un peu plus dans le militantisme pour aider la cause des Noirs aux États-Unis. Mais toujours est-il que ça fait 90 ans, puis c'est surtout le bout sportif que je voulais vous parler, parce que c'était quand même un solide pied de nez. Là. Les Américains, ils le savaient que les Allemands voulaient pas voir Jesse Owens là.
2: Ils l'ont fait.
1: Ils l'ont amené pareil. Il a été chercher les 3 médailles d'or qui étaient... Parce que lui, il a gagné sa médaille d'or 100 mètres, 200 mètres, puis c'est là qu'Usain Bolt, ça peut pas marcher, parce qu'il a gagné aussi au saut en longueur. Donc, tu sais, t'es pas...
0: Multisport.
1: Aujourd'hui, t'as les athlètes du décathlon qui font ça, mais...
0: pourrait pas gagner d'une discipline individuelle.
1: Voilà, c'est exactement ça.
2: Okay.
1: Avez-vous vos tickets pour aller voir Céline Dion à Paris?
2: Non.
0: Parle-moi pas de ça.
2: Oui.
0: Ça, c'est pathétique. Sérieux, là, au Québec.
2: C'est
0: là.
2: Nous autres. C'est nous autres. C'est un fleuron, je trouve ça pathétique. Louis. Arrête de chialer, c'est fleuron du Québec.
0: Je trouve ça pathétique.
1: L'Auto Québec a un gratteux.
0: Oui. C'est pathétique.
1: Qui s'appelle Diva à Paris.
2: L'Auto Céline.
1: Vous pourriez gagner une paire de billets pour le spectacle de Céline Dion du 25 septembre 2026. L'hébergement pour 4 nuits, un repas au restaurant de la Tour Eiffel. S'il y a une place qui est touristique au front, c'est pas ça.
0: Je gagne, j'y vais même pas.
2: Donne-moi-le.
0: Avec plaisir.
1: Je pense que tu devrais y aller. Mais écoute, sais-tu quoi? On est en période rouge, je ne serai pas capable d'avoir de vacances.
2: C'est vrai, les deux moments où on est en résidence en mai aussi. Oh, désolé les gars.
1: On a un couple d'amis qui a gagné, parce que moi, je m'étais aussi inscrit pour le tirage. Je gagne jamais ces questions de droits-là. Je m'étais pas inscrit pour Oasis, mais Taylor Swift, je m'étais inscrit, je voulais pas aller avoir, je voulais faire un coup d'argent. Même chose pour Céline, je me suis dit, je vais m'inscrire, puis si je gagne...
0: Tu vas les acheter, tu vas les revendre.
1: J'achète le maximum d'étiquettes, puis je les revends, mais j'ai pas gagné. Mais voilà, si vous voulez aller voir Céline Dion, j'imagine.
2: Je pense qu'il y a une portion, ça indique deux choses. Il y a une portion que tu peux faire en ligne aussi, autre que le gratuit à 5$, il vaut 5$ en passant. Là. Puis t'as aussi un indicateur que la résidence se vend peut-être pas au rythme qu'on aurait espéré, parce qu'il y a des forfaits comme ça, là. Le prix à gagner est exactement un forfait qu'on a proposé, nous, à l'agence, par un partenaire tierce. Là.
1: Mm-hmm.
2: Ça vaut à peu près 6 200 $ là, par personne.
1: 6 200
2: pour 4 nuits avec l'avion puis tout, là, c'est
1: fou.
2: Fait par personne. Mais ça veut dire qu'ils sont pas capables d'y remplir ces forfaits-là, là, où ça, les billets se vendent pas comme on pense. Si t'es rendu à faire un concours avec ça, là. Ça peut cacher ça aussi comme angle mort, là, que la vente des billets, c'était trop cher, là, pour le monde. Là, les prix des hébergements, j'imagine, dans les mêmes dates que sa résidence, ça doit coûter un bras, là, surtout dans le secteur de la défense.
1: Il y a des commandes qui ont été annulées. Écoute, il y a des affaires comme quoi ça a l'air compliqué, effectivement. Parce que la dernière nouvelle qui sort de ça, là, quand je vais sur mon alerte Google Céline Dion News.
2: Céline Dion News, wow!
1: J'ai pas ça. Céline Dion, douche froide pour des milliers de fans, leur commande de billets annulés pour ses concerts à la Défense Arena. Les fans de Céline Dion qui pensaient avoir pu commander leur place pour un de ses concerts à Paris en 2027. On subit une énorme déception à cause de ce qui serait une erreur du site Internet.
2: Hey boy, ça va bien.
1: Donc, il y a une couple de patentes qui tournent autour de ça, mais effectivement, je pense que vous pouvez vous acheter vos tickets en solo, puis après ça, vous... J'ai l'impression, puis peut-être Camille, tu pourras me le dire, parce que t'es là-dedans, mais il y a du monde qui ont réellement besoin de que tout soit organisé d'avance.
2: Ah, ben oui.
1: Quand ils voyagent.
2: Ah, ben du clé en main, c'est une solution sans stress, tu sais, d'avoir le vol, l'hébergement... Des fois, même les petits déjeuners, les transferts. Là. Mettons que tu fais Paris-Nice, genre.
1: Ouais.
2: Ben, tu veux avoir le train entre les deux, tu veux que ce soit déjà... Même des fois, les gens me demandent l'heure du train. Je suis comme, hey, tu peux-tu te laisser un peu de spontanéité? Mais ça, c'est mon avis à moi. Là. Tu sais, de te dire, ben, tu vas le savoir rendu là-bas. C'est quoi le train? Ou c'est de toi l'heure de train que tu veux? Des fois, c'est flexible de même.
1: Mais
2: billets,
1: il y a plus d'étiquettes. Je viens de vérifier, il y a plus d'étiquettes. Ouais.
2: C'est sold out. Bon, ben, puis ça, autre affaire. Est-ce qu'elle va être capable de faire toutes les shows? Les gens qui achètent, là, sont hypés à fond, là. Ben, elle va se rendre, là.
0: Ça va. La vie est imprévisible.
2: Louis, c'est parce que...
0: Peut-être que je me rends pas demain, moi.
2: Ben ouais, mais je sais, mais tu sais, c'est
1: la,
2: demain.
1: Même la revente sur Ticketmaster, il y a une salle d'attente. Donc, il y a de quoi.
2: Il y a une folie.
0: Moi, ce qui m'énerve avec ça, là, c'est que, tu sais, l'Auto-Québec, c'est une société d'État. Tu sais, c'est...
2: Qui nous incite à jouer pour aller voir Céline.
0: Puis un peu, oui. Puis comment ça? C'est juste Céline qui a le droit à ça.
2: Ah ben là, ça ouvre
0: la... Tu sais, pourquoi il n'y a pas l'Auto Metallica ou... non, mais je sais pas. Tu sais, mettons que c'est une compagnie privée qui veut faire des affaires demain, mais Grand Royal ou Alnac veulent faire tirer... Good for you. Mais là, pourquoi l'Auto-Québec se lance dans des affaires de même puis on choisit qui aura ça l'auto concert?
1: Parce que Monique, avec ses cheveux courts puis son ventre de saumon au-dessus du bras...
0: C'est bien.
1: Elle n'achèterait pas d'étiquette pour Céline Dion.
0: Monique, elle a les
1: sourcils bleus. Pour Metallica, mais pour Céline Dion, oui, voilà.
0: Parce qu'il était tatoué noir dans le temps en 2006. Puis là, c'est viré bleu.
2: Bleu vert. C'est quand même un beau prix, par exemple. Ah. T'en reçois 5 000$ aussi. Là.
0: Mais Grand Royal ou Alnac veulent faire tirer Good For You. Mais là, pourquoi l'Auto-Québec se lance dans des affaires de même puis on choisit qui aura ça l'auto concert?
1: Parce que Monique, avec ses cheveux courts puis son ventre de saumon au-dessus du bras...
0: C'est bien.
1: Elle n'achèterait pas.

0: Montréal-Paris du 23 au 28 septembre. Fait que c'est pas mal dans les premières dates disponibles. Transport aller-retour de l'aéroport à l'hôtel. Le Novotel Paris-Tour Eiffel. Fait que t'es à côté avec les petits déjeuners. Ah, oh, ça sent! Hein? C'est un forfait que j'ai déjà vu passer, ça. Une paire de billets pour assister au concert de Céline Dion. Ça dit section 106. Fait que je sais pas si t'es par terre parce que t'avais des parterres ou des gradins disponibles. Transport aller-retour pour aller au concert. Fait que t'as un transfert privé même pour aller te chercher. Tu te fais pas chier avec aucun taxi, là. Un souper gastronomique dans la tour Eiffel. Une croisière en bateau sur la Seine avec un déjeuner. Un ensemble de valises Lambert avec juste ça, c'est 400$.
1: T'as même des valises de payer.
0: Un chèque de 5000$. Puis deux hop-on-hop-off valides pour deux jours parce que t'es tellement pas là longtemps que tu veux avoir l'autobus touristique avec les, tous les points de couleur pour tout voir, là. Une valeur de jusqu'à à peu près 25 000 qu'on dit.
1: Moi, je te ferais un meilleur forfait que ça.
0: Ah oui!
1: L'auto-sale-barbe. On t'envoie en Acadie. On va faire le tour là-bas.
0: Je m'en vais.
1: Là, même une journée, tu vas aller pêcher le hareng.
0: Ah oui.
1: Puis le lendemain, tu vas aller manger de la crevette.
0: Est-ce que tu peux aller voir les loups de mer?
1: Peut-être un petit loup de mer sur le side si t'es chanceuse.
0: Du 3 août au 13 septembre.
2: En hydravion.
1: C'est toi qui payes le gaz, par exemple.
0: 5 piastres pour essayer de gagner. On dit chance approximative. Une chance sur 4000 de gagner le pour être dans le tirage.
1: Une chance sur 4000?
0: Oui, pour être dans le tirage.
1: Ah, pour être dans le tirage. Tirage où il y aura 4000 personnes, t'auras une autre chance sur 4000 dedans.
0: Mais gagner un lot, fait que tu peux gagner d'autres lots aussi, une sur 3.3, mais là, ça, c'est genre 10, 5 piastres.
2: Je t'écoute, là, je vais aller m'en acheter un.
0: Ben, moi aussi.
2: Tu vas, Céline.
1: Moi, je vais aller voir Sale Barbe.
0: Moi, je vais aller à Paris. Je veux juste aller à Paris.
1: Es-tu déjà allé?
0: Non.
1: Ben, vas-y.
0: Je sais.
1: Vas-y.
0: Notre-Dame est ouvert en plus.
2: Faut que tu... Ça, c'est décevant, mais pour le... c'est pas grave pour le... Il y a un paquet d'affaires qui va te décevoir, puis il y a un paquet d'affaires qui va t'éliminer, mais vas-y, je pense que...
0: Ben, c'est ça, puis c'est comme dans le bon temps pour y aller avant que ça soit plus à l'âme, on va le dire de même.
2: Moi, tu vois, la première fois que je suis allé, j'ai détesté ça.
0: OK.
2: Détesté en disant, ne plus jamais vous allez me voir la face à dans Paris. Cette Christie de ville-là. Alors, puis c'est pas tant que j'aime pas les villes, là. J'adore les grandes villes, tu sais. J'adore New York, entre autres, tu sais. Toutes les grandes villes dans lesquelles j'ai mis les pieds, j'ai adoré ça, mais... Et puis la deuxième fois que je suis allé, j'ai trippé comme un fou, tellement que j'ai hâte d'y retourner, tu vois. Donc,
0: étais-tu mieux accompagné la deuxième fois ou ça?
2: J'étais accompagné avec exactement la même personne. Celle avec qui je me réveille à tous les matins depuis maintenant 15 ans.
0: Ah, oh, wow!
2: Et j'ai...
0: Tu vois comment c'est romantique? C'est Paris, là, faut pas oublier. C'est cette atmosphère-là aussi qu'il faut garder.
2: Mais j'ai vraiment aimé la dernière fois. Tu sais, on était moins pressé, moins l'urgence de tout voir parce que c'est la deuxième fois que tu y allais, c'était un peu plus sympathique.
1: Ouais. Je veux pas faire mon rabat-joie, mais beaucoup touche, c'est plus beau que Paris.
2: Là, j'ai une chance, j'ai un couvert sur mon verre parce que j'ai peur qu'il soit égrené un matin. Le courrier de Louise Deschâtelets. On lit pas assez le courrier de Louise Deschâtelets.
0: C'est une affaire de cœur.
2: Là, on revient en 1850, j'ai pas encore fait de nouvelles. Ça va bien ce matin.
1: J'aime on lâche pas.
2: Non, c'est parfait.
0: C'est slow news en même temps. Là, hein?
1: Il y a quand même des nouvelles.
0: Quand même qu'on parlerait pas des gens qui sont prêts volontairement à mourir avec l'aide médicale à mourir pour donner des organes. On devrait être correct. Mmh. Mais c'est un bon sujet, par exemple.
2: Ouais, c'est un bon sujet, mais en même temps, on va y revenir.
0: On y revient, mais là, Louise, qu'est-ce qu'elle a, Louise?
2: Écoutez ça. C'est dans le journal le samedi matin. J'ai vu avec un homme d'origine sud-américaine et nous avons un petit garçon de 6 ans. Je vous le dis tout de suite, c'est un homme bon et généreux, mais comme la majorité des hommes de son pays, que je nommerai pas ici pour ne pas stigmatiser les ressortissants, il a la main rapide quand le petit fait des choses pas permises. Il a eu des tapes sur les fesses, le petit.
1: Un petit gars bien élevé.
2: Comme notre fils est de nature espiègle, la tentation de faire des choses qui ne sont pas permises lui vient souvent à l'esprit. L'autre jour, mon conjoint l'a frappé devant ma mère pour la première fois. Elle en a presque fait une syncope et elle s'est mise à l'engueuler devant notre garçon pour lui faire comprendre que ça ne se faisait pas. En partant, elle lui a dit qu'elle ne supporterait plus jamais de voir son petit-fils frappé par son père. Depuis ce temps, les deux ne se parlent plus et je suis prise en sandwich entre une mère fâchée et un conjoint insulté de s'être fait crier dessus devant son fils. Comment régler ce conflit quand le principal intéressé lui-même ne tient pas rigueur à son père de l'avoir frappé?
0: Ah ben allez.
2: Et Louise répond, ben, il faut juste que tu provoques une rencontre entre les deux personnes, qui s'expliquent, qui comprennent le point de vue de

0: l'un de l'autre et de faire en sorte que finalement, ils puissent se reparler. Puis elle le précise, mais en même temps, difficile d'en vouloir à ta mère, là. Ça fait un petit bout qu'au Québec, on l'a dit, que la fessée...
1: On a pensé à d'autres choses.
0: On a pensé à d'autres choses. Je sais pas ce que vous en pensez.
1: Moi, j'en voudrais plus au chum qu'à la mère.
0: Ben, moi aussi. Je comprends pas, la madame. Je comprends pas. Tu sais, c'est...
1: Elle est en amour.
0: Elle est en amour pour vrai, là, parce qu'elle sort publiquement en disant...
2: Mais c'est leur fils. Fait que c'est vraiment... Il y a une clash d'éducation. C'est du traditionnalisme versus... Ben, de quoi qui se fait plus, excusez l'expression, mais une claque au cul, moi, on me dit que c'était encore toléré, là. Dans le sens que si c'est pas sur un bras, sur une joue, c'est pas considéré comme la violence sur l'enfant, là. Tu maltraites pas ton enfant, là. Tu le corriges. Puis je comprends que ce que je dis, c'est pas populaire, mais corrigez-moi si je me trompe, justement, là. Mais la claque au cul sera encore tolérée au Québec, là. OK? C'est une opinion impopulaire qu'on me dit. Ça veut pas dire que je l'encourage. Mais si t'arrives et que tu dénonces, ça se peut qu'on te dise « Ouais, ben c'est parce que c'est encore permis de faire ça parce que c'est sur les fesses, justement. »
0: Je le sais pas.
2: Je le sais pas non plus. C'est pour ça que je m'avance. Puis je sais que c'est bien controversé d'avancer ça. Mais si j'ai tort, ça va me faire plaisir de corriger ma réflexion, là. Puis après ça, non, il y a d'autres façons d'élever des enfants, d'être plus sévère, oui, mais ça passe passer par des corrections corporelles, des punitions corporelles, effectivement.
0: Parce que, tu sais, c'est arrivé, nous autres, qu'on a eu une petite fessée, une petite tape à ses fesses quand on était plus jeune.
1: Personne qui est mort de ça, là.
0: Non, personne n'est mort de ça. Mais en même temps, c'est clair que ça marche pas, parce que moi, je me disais, mon tabarnak, c'est clair que je recommande ça.
2: Oui, ça peut provoquer des choses, effectivement.
1: T'attends la journée que tu vas devenir plus fort que celle-là qui t'a donné, puis là...
0: Non, mais moi, c'était certain que j'allais recommencer, là. Je rentrais dans un esprit de confrontation, là.
1: Ben oui, ça fait rien
0: que
1: craquer.
0: Je me disais, moi, le seul pouvoir que j'ai, c'est de recommencer ce que j'ai fait, donc je vais le faire. Ouais. C'était... Donc, c'est clair que ça marche pas. Ça marche pas parce qu'on se souvient de l'effet que ça nous a fait. Mais en même temps, je trouve que le monde est déconfiné. Il y a deux choses là-dedans. Je trouve que le monde est déconfiné rapidement en disant, ah, oh, écoute, il donne la fessée, c'est normal, puis ma mère est pas correcte d'y en vouloir. Puis en même temps, il y a aussi l'histoire de... Ça fait 20 ans qu'on donne plus la fessée au Québec.
2: Ouais, c'est sûr.
0: On peut pas tolérer parce que quelqu'un est un nouvel arrivant qui donne la fessée.
1: Non, puis tu sais, on le dit pour... Tu sais, on le dit à toutes les sauces. Quand t'arrives ici, essaye pas de nous implémenter les valeurs de ton pays que t'as quitté, parce que justement, ces valeurs-là, c'était de la merde dans ce pays-là.
2: Ah, mais c'est un Sud-Américain ou un Sud-Africain?
1: Un Sud-Américain. Mais que ce soit un Sud-Américain, Marocain, ou un Chinois, ou un Indien,
0: ou un Russe, ou un Français,
1: ça se fait pas.
2: Non, je sais.
1: T'arrives ici, tu vas vivre comme on vit ici, puis ici, on bat pas les enfants, on bat pas les femmes. Tu sais, mettons, on la twist. Il a donné une claque ses fesses à sa femme pour la corriger.
2: Ouais. Ah ouais.
1: Là, c'est plus correct, là.
2: J'aurais tendance à dire que c'est pas si grave.
1: C'est elle qui l'a demandé.
2: Je suis prête à me faire punir n'importe quand. Mais il y a ça aussi. Effectivement, la réalité, j'avais pas compris. Il venait de où? C'est un Sud-Américain. Okay, fait qu'il vient du sud des États-Unis.
1: Mais ben, il est bon capable de fesser son enfant. Un enfant, on dit tout le temps que c'est la chose que t'aimes le plus au monde. Fait que sa blonde, qui doit être comme la deuxième chose qu'il aime le plus au monde, s'il est capable de fesser la chose qu'il aime le plus au monde, il doit être capable de fesser la deuxième aussi.
2: Ça, oui, oui. Ça revient aux valeurs québécoises qu'on parlait avec Jean-François Caron hier. Hein, c'est justement, nous autres ici, comment on traite les enfants, comment on traite les femmes, comment on traite tout le monde en égalité. Il a pas passé le test pour rentrer ici, lui-là. Là.
0: Je veux vous parler juste avant de faire les. Juste avant qu'on regarde les nouvelles d'aujourd'hui rapidement. Le dopage sportif. Si je vous parle de dopage sportif, vous pensez à quoi?
1: Basic.
0: Ouais, non, le sport, je sais, tout le monde pense au basic. Ça, tu sais que. Oui, c'est un sport dans lequel il y a du dopage, comme la majorité des sports, mais c'est pas un sport dans lequel il y en a le plus, mais c'est celui qui a eu les plus gros scandales. Oui. C'est pour ça que c'est celui qu'on cible tout le temps. Mais effectivement, c'est une histoire de basic que je vais vous conter. Mais on pense souvent à des drogues, des hormones, ce genre de trucs-là, des partantes qui vont améliorer la performance où tu mets ta santé tu prends ta santé en otage pour être capable, tu sais de quoi je vais parler.
1: Je
2: sais, c'est-tu les peptides?
1: Ça me fait m'intéresser au cyclisme, encore plus au cyclisme féminin. Je t'ai dit, je suis le Tour de France depuis ça.
0: C'est le Tour de France féminin à l'heure actuelle.
1: C'est malade.
2: Okay. Ouais.
0: C'est une course de 8 jours.
2: Oui.
0: Qui est quand même une course qui a de plus en plus de visibilité. Le sport féminin est en croissance, puis il y a de plus en plus de visibilité, il y a de plus en plus d'argent également impliqué, de plus en plus de commanditaires. Donc, oui, il y a des histoires de tricherie dans le sport également féminin. Il y a personne qui va être surpris de ça. Il y a des histoires de dopage sportif, mais là, c'est pas du dopage. Les filles au contre-la-montre. Le contre-la-montre, c'est t'es en position penchée sur ton bessic. Si c'est 40 km, c'est 40 km où tu restes exactement dans la même position, avec tout qui est pensé pour briser le vent. Ils vont dans des souffleries. Specialized, qui est le fabricant de vélos américain Los Angeles, ont un gros atelier de soufflerie digne de la NASA, là, où il y a des cyclistes qui vont faire du rouleau là-bas pour essayer de... Tu sais, on calcule le vent. Pareil comme si c'était une F1. D'ailleurs, Red Bull, l'écurie Red Bull...
1: Ah, ils prennent la même soufflerie.
0: Ils prennent exactement la même soufflerie pour leur équipe de Bessic que pour leur équipe de... De F1. Et en plus, l'équipe Red Bull roule en Specialized qui, eux aussi, c'est complètement fou tout ce qui se passe là. Puis ils se sont rendus compte que les filles avec des gros seins...
1: La tête à Camille s'est levée d'un coup.
2: À cause de la gravité.
0: Brisait moins le vent. À cause de la forme.
1: Comme des balles de golf ont des petits trous, là, c'est le contraire.
0: Exactement, ça fait que le vent glisse mieux le long du corps.
1: Tu es aérodynamique, Camille.
2: Ah oui!
0: Donc là, il y a du dopage. Pas du dopage, mais...
2: Des hormones pour...
0: Non, ils mettent des soutiens-gorge hyper rembourrés.
1: Des push-ups.
2: Wow! Des skims.
0: Mais hyper rembourrés, là.
2: Ah!
0: Puis ils mettent...
2: Donc, ben, tu sais.
1: Non, mais là, ça va être banni. Là, ils vont se faire poser des tatons.
0: En fait, à partir du prochain... Du prochain chrono, on a annoncé que oui, il allait regarder dans les sous-vêtements des madames pour voir si les brassières ont été rembourrées.
1: Il y a quelqu'un qui va passer puis qui va lui faire des points de pointe.
2: Ça va être dangereux, ça. Ça va être dangereux. Il va falloir que tu assures tes seins si tu en fais faire des nouveaux. Puis sûrement qu'ils vont aller légiférer le nombre de CC que tu auras le droit d'avoir.
0: Ben, je sais pas, parce que tu veux pas rajouter de poids non plus, là.
2: Non.
1: Ils vont faire des implants ultra légers.
0: C'est un savant mélange, ça. Ah ouais. Des implants de titanium, ça n'existe pas encore.
2: Non.
0: Mais chose certaine, c'est qu'ils se sont rendus compte de ça là.
2: Ah, qu'on est privilégiés.
0: Vous dire à quel point ils poussent. Tu te rends compte qu'au niveau de la tricherie, là, ben pas de la tricherie, mais de faire le maximum pour essayer d'aller chercher la fraction de seconde.
2: Ah, c'est ça, pas de la tricherie, mais c'est wise.
1: Mais c'est de la microseconde sur du 40 km. Ah, oui. C'est quoi, ils vont gagner genre même pas une seconde sur 40 km avec des affaires de même?
0: Ils vont gagner, oui. Sur 40 km, ça peut être 3, 4, 5, 6 secondes qu'ils vont aller gagner.
1: Mais quand même.
0: Mais c'est... Tu sais, 40 km à l'arrivée, là, il peut y avoir des écarts de 6-7 minutes entre les coureurs. Fait que, tu sais, t'as pas besoin de millisecondes, là. T'as besoin
1: de temps.
0: Tu sais, c'est pas...
2: Bon, mais on invite Sidney Sweeney à aller faire le Tour de France l'année prochaine.
0: C'est sûr qu'elle a peut-être pas les cuisses monter les cols. Mais c'est une chose certaine, c'est qu'il y aura pas de fraction, de fracture dans le vent. Ça, c'est clair.
2: Aïe. C'est malade, ça.
0: Ouais. C'est un peu fou.
1: Ben, c'est comme les sauteurs à ski qui s'injectaient du Botox dans le bout pour avoir des plus gros... T'as jamais vu ça? T'as pas vu ça passer aux Olympiques?
0: Non.
1: Aux Olympiques d'hiver à Paris, ça avait fait un scandale. Les sauteurs à ski, là, le saut à ski, puis qui se garochent, puis là, ils font l'avion, là, Eddie the Eagle.
2: Ouais.
1: Ils s'injectaient... du botox puis des produits là genre dans le shaft pour que ça fasse grossir le shaft qui fait comme un aileron qui fait tendre un peu plus
2: comme
1: leur
2: un frein d'avion là comme un frein d'atterrissage
1: mais ça fait tendre leur saut encore plus fait que le saut est plus tendu, ils pognent plus dans le vent puis les gars sautaient plus loin à cause de ça.
0: Ben j'ai
2: pas remarqué ça.
1: Là, je vous jure, j'ai pas inventé ça. Là.
0: Je sais que t'as pas inventé ça. Enquête sur des soupçons d'agrandissement du pénis en saut en ski.
2: Oui.
0: Les responsables antidopage des Jeux de Milan-Cortina enquêtent sur des soupçons d'agrandissement de pénis en saut à ski. C'est un procédé qui améliorait la performance. Ça ferait comme un aileron.
1: Oui, t'as dit!
2: C'est ça!
1: C'est fou comment le monde pousse!
2: T'es jamais un skieur téléguidé. Qu'est-ce que c'est ça, cette affaire-là? Oui, on a cassé Dan.
0: Wow!
2: C'est sûr. Voyons.
0: Accrochez-vous une pesée, quelque chose.
2: un soutien-gorge padé, un coup parti.
0: Du botox. Là, il y a un paquet de filles qui disent, savez-vous quoi, on rencontre ça où, des gars qui font du soin-ski?
2: C'est l'image aussi. Je me souviens plus des Jeux de Paris, mais tu sais, t'as l'air de quoi, là, après, pour le photo finish?
1: T'as l'air de quoi? T'as l'air de quelqu'un qui en a une grosse entre les deux jambes. T'as l'air du gars qui faisait du saut à la perche, là, puis qui s'était accroché la perche, justement, dans le bâton.
2: Ah, ben ça, je m'en souviens, par exemple.
1: C'était le segment.
2: Ouais.
1: Sexualité et sport.
2: Phallocentré.
0: Complètement malade. Rapidement, quelques nouvelles. Qu'est-ce qui fait jaser aujourd'hui? Ben, le Canada évite la récession. C'est Statistique Canada qui révèle ça. La taille de l'économie canadienne a augmenté 0,3% en mai, 0,2% en juin. Donc, selon les probabilités, selon en toute vraisemblance, l'économie a donc évité une récession. Ce qui en soi n'est vraiment pas une mauvaise nouvelle.
1: Merci, Marc.
0: Il y a effectivement, tu nous as parlé tantôt, Camille, la première page du Journal de Québec qui nous qui revient sur des histoires de dons d'organes.
2: C'est confrontant, je trouve.
0: Confrontant, tu dis?
2: Mmh. Parce qu'ils disent qu'il y en a plus, mais naturellement, on a ouvert les portes à l'aide médicale à mourir. Fait que c'est normal que le pourcentage a augmenté. On est rendu à 14% de dons d'organes.
0: C'est comme si on voulait javeliser l'aide médicale à mourir à 47 ans. Puis tu sais, je veux pas embarquer dans les cas, là, mais le cas qu'on nous présente ce matin, c'est une dame qui a demandé l'aide médicale à mourir à 47 ans. Elle était sereine avec tout ça. Elle vivait en CHSLD depuis plusieurs mois. C'est un cas de sclérose en plaques. C'est sa décision. Elle était saine d'esprit. J'ai rien à dire envers tout ça, mais toujours est-il qu'au Québec, on a un sérieux problème avec l'aide médicale à mourir. Il y en a trop.
2: On décomplexifie le besoin de mourir volontairement. Puis je comprends que ça reste somme toute encadré sur des maladies, mais le bouton est vite pesé, puis on est en train, puis rien compte l'organisme pour le don d'organes Transplant Québec. Là, ça n'a rien à voir, il y a des enjeux par rapport à ça, du monde qui ne signe pas leur carte, etc. C'est normal, OK, qu'on en parle, mais quel message qu'on peut déduire aujourd'hui, c'est comme, ah ben, on sauve plus de vies parce que tu décides de mettre fin à la tienne. C'est fucké, ben, là.
1: Moi, je trouve que appeler ça l'aide médicale à mourir, ça doit beaucoup avoir aidé à démocratiser ça. On devrait recommencer à appeler ça le suicide assisté.
2: Ben, c'était ça, avant.
0: L'euthanasie, comme ils le font en Europe. Là.
2: C'était ça, le suicide assisté. C'était ça, le terme qu'on utilisait, là.
1: Ouais, parce que c'est ça. C'est un suicide, mais assisté.
2: Que le gouvernement a dit oui à ça, genre. Que t'as le droit. Tu te qualifies, là. Ça va pas bien ou ça va pas bien aller dans les prochaines années, prochains mois. Puis tu peux pas en avoir conscience, mais c'est ça. On signe en bas de la feuille.
0: L'autre chose. On apprend que c'est 27 sur 196 qui ont décidé de donner des dons d'organes. Mais les autres, pourquoi ils... En quoi ça peut être une bonne nouvelle qu'il y ait 27 personnes sur 196 qui acceptent de donner des organes? Ce serait une bonne nouvelle si ce serait 190 sur 196, tu comprends?
2: Oui. Ben, c'est parce que
0: 27, je trouve pas ça beaucoup.
1: Ben, c'est mieux qu'avant. Avant, c'était 1%.
0: Je comprends que c'est mieux qu'avant, mais je trouve pas ça beaucoup pareil.
2: C'est dans les conditions à remplir qui sont quand même assez strictes. J'imagine que le trois quarts du monde ne se qualifie pas, là, surtout par rapport aux reins, les poumons. Il y avait vraiment des paramètres que j'ai vu passer ce matin, là, genre pas prendre un bain avant.
1: Ben, ça veut dire qu'il y a plus de monde en santé qui demande l'aide médicale à mourir.
2: Ou qui scrape ça à vraiment à la dernière minute. Je vais essayer de vous les retrouver. Dont une que, ben, après ça, les tests de compatibilité, ça veut pas dire que la personne qui va demander le suicide assisté va avoir une compatibilité avec ce qu'on a de besoin, j'imagine, dans le moment. Heureusement, on est capable de faire des recherches en amont. Fait que, si tu fais un pré-formulaire puis que tu acceptes de donner tes organes, ben, on est déjà en train de chercher des compatibilités avec du monde sur la liste d'attente. Il y a peut-être ça qu'il y a de bon là, dans patente. Tu n'arrives pas subitement avec un accident de voiture puis OK, là, on aurait peut-être un cœur, on aurait peut-être un rein, on aurait peut-être un foie, là. Ça amène une prévisibilité, mais de quelque chose qui, en tant que société, on peut se poser la question. On ouvre-tu vraiment la porte à ça? Puis qu'on s'en lave les mains un peu, là, tu sais, il y a de quoi de spécial là-dedans, là?
0: Je suis un peu d'accord avec toi. Moi aussi, j'étais hyper malaisé. Puis, tu sais, j'ai lisé l'article de la madame, là, qui, avec la sclérose en plaques. Puis, tu sais, c'est elle. Elle était contente de pouvoir aider 4 personnes avec son don d'organes. Puis, les règles sont quand même assez strictes. Ça a un impact sur le dernier repas qu'elle mange avant de mourir. Tu sais, il y a
2: aussi
0: un paquet d'affaires
2: ça,
0: qui.
2: Un repas léger avant.
0: C'est ça, mais elle partait sereine parce qu'elle a aidé 4 personnes à survivre. Tu sais, je comprends tout ça, c'est beau. Puis, Mais oui, toujours est-il que j'ai l'impression de lire un article pour viabiliser l'aide médicale à mourir.
2: T'étais-tu là quand j'ai parlé, puis je ramène pas l'idée du tout, là, le 17 juillet, là, l'article du Soleil que j'avais placé à débat sur l'ouverture pour le suicide?
0: Non, j'étais pas là.
2: T'étais pas là? Ouais, j'ai jeté, parce que voilà 2 semaines, le Soleil a dit offrir l'aide médicale à mourir pour contrer le suicide. T'imagines où ce qu'on s'en va? J'ai posé la question en nombre, tout le monde était mal à l'aise, avec raison, mais on est-tu rendu à ouvrir la porte jusque-là, là, de du monde en détresse? C'est pour les troubles mentaux puis les...
1: Suicide assisté.
2: Les problèmes psychiques graves, mais c'est ça, là. On peut-tu parler du suicide assisté, s'il vous plaît, si on est rendu à élargir à ce niveau-là?
0: Je demanderais même une analyse psychologique du monde qui applique pour faire ce job-là.
2: Exact. Ben oui, la psychopathie sur l'échelle, là, ça commence à scorer orange.
0: C'est fou. C'est, vous pouvez lire ça dans le journal, tu sais. L'histoire, l'article fait du bien en même temps parce que c'est du monde qui en aide d'autres, mais bon, vous connaissez mon opinion. Ça fait 56 fois que j'utilise l'expression j'abilisée.
2: Ouais.
0: L'aide médicale à mourir, ça reste que c'est des drôles d'enjeux. C'est le Québec. C'est le Québec d'aujourd'hui.
2: Il y a du monde qui a, je comprends, il y a des maladies, mais il y a du monde qui abandonne. La madame, là, ils vont pouvoir vivre à ma place. Là. Ouais. C'est le niveau de résilience.
0: Mais en même temps, cette madame-là, elle est contrainte à rester en CHSLD et elle bouge plus. Je ouais. peux comprendre à un moment donné que c'est la TV n'est pas assez bonne ouais. pour que.
1: Dans ce cas-là, oui. Puis là, on est encore, mettons, dans des cas raisonnables, mais on agrandit tout le temps
2: le
1: un
2: cercle.
1: Petit peu plus.
0: Oui, t'as raison,
1: à chaque année.
0: Oui, t'as entièrement raison.
1: Puis dans 10, 15, 20 ans, ça va être quoi? Un enfant, 14 ans, se fait intimider au secondaire, il est triste, suicide assisté, aide médicale à mourir.
0: Louis, t'as entièrement raison. C'est hyper compliqué comme et complexe, surtout comme sujet. Puis je vais le juxter au texte de José Legault ce matin dans le Journal de Québec, qui nous parle du vieillissement de la population.
2: Oui.
0: Parce que, l'air de rien, là, dans 5 ans, donc en 2031, un Québécois sur 4 aura 65 ans et plus. Puis ça, c'est le seuil minimum des prochaines années. Là. Ce pourcentage-là
1: ça va grimper.
0: Va grimper d'année en année. Donc là, on va se faire face à un paquet, puis on n'est pas prêt, là. C'est ce qu'elle dit. On n'est vraiment pas prêt à ça. Donc là, on va avoir affaire à un paquet de monde qui n'ont pas de fonds de pension, qui ne peuvent plus travailler. Il y en a beaucoup, là. Oui, je sais, la région de Québec, les fonctionnaires, tout ça, le monde qui travaille pour les compagnies de l'assurance, c'est correct. Eux autres, ils vont pouvoir se payer les RPA à 6 000 par mois. Mais il y a une majorité de gens qui, eux autres, n'ont pas de fonds de pension, n'ont rien, là, pour se préparer, puis ils vont avoir besoin d'un coup de main, là. À 70 ans, on veut pas voir nos grands-parents dans la rue, là. On veut pas les voir au quartier Saint-Roch en train de se chercher des pilules à 2 piastres, tu comprends?
2: Mm.
0: Donc, on va faire face à cette situation-là, puis moi, je crains qu'une des façons de faire face à cette situation-là, c'est d'offrir le forfait aide médicale à mourir.
1: On va vous passer. Ça va être ça. Ça va être, vous avez pas assez d'argent, on peut vous envoyer d'un CHSLD public, là, ou vous tuer. À gauche, on va vous envoyer d'un trou, vous aurez pas de bain, vous allez avoir de la bouffe molle en canne, ou l'autre chemin, c'est la chambre à gaz.
0: Les couches sur le paradis.
1: Exact! Au paradis, vous allez être bien, il y a des vierges qui vous attendent, puis vous êtes musulmans, ils sont tous là.
0: Quoi, Camille, t'aimes pas ça?
2: Les couches sur le paradis.
1: Mais c'est ça, ça pareil.
2: Réfléchir, là. Ce sera pas long. On perd toute ma dignité. Mon enfant s'occupe de moi. On a fait une entrevue la semaine passée avec Anne-Marie Wittenshaw, parce que demain, sur les ondes de Radio-Canada, commence quand les rôles s'inversent, sur la prochaine danse. Puis justement, aider ces gens-là, là, qui vont tomber dans le 25% de 65 ans et plus avec des maladies dégénératives. Je vais rester en avant du Y. Honnêtement. Je vais rester en avant. Opinion controversée, mais ouais. c'est parce qu'on parle de l'itinérance au troisième âge.
0: J'aime qu'elle mette le tag sur son opinion. J'ai une opinion controversée.
2: Voilà. C'est comme les stickers à l'épicerie quand t'as pas de sac, là, puis tu pars, là. La petite étiquette verte.
1: C'est payé.
2: Là. C'est payé.
1: Vous pouvez passer, madame.
2: C'est payé, vous l'avez eu.
0: OK, autre enjeu maintenant, politique cette fois-ci.
1: Oh.
0: Je fais entendre la directrice du tournoi de tennis qui a lieu actuellement à Montréal. C'est sur l'ordinateur.
3: Bien évidemment, l'impact d'une journée comme celle-là, quand on n'a pas de toit, parce que bon, dans un scénario de rêve, ben, on aurait un cours central qui serait couvert. Et donc, depuis 11 heures ce matin, on aurait présenté des matchs, évidemment, sur ce même cours. On serait à la télé aussi, autant local qu'à l'international. Et c'est vrai qu'on avait un beau programme avec Gabriel Diallo et Alexis Galarno. J'avais bien hâte, évidemment, de jouer aussi devant un stade en vie. Donc, ben, je pense que ça vient un peu démontrer le besoin. Ça fait longtemps qu'on en parle, évidemment, de ce toit rétractable. Et c'est sûr que journée comme aujourd'hui, je ne vais pas se mentir, j'envie un peu les tournois qui ont cette ressource-là.
0: Ben, est-ce que le gouvernement du Québec devrait payer pour un toit rétractable au stade IGA au Parc Jarry pour le tournoi de tennis? Tournoi de tennis qui est le deuxième plus gros événement sportif qui a lieu chaque année au Québec après le Grand Prix de Formule 1. C'est un tournoi de tennis qu'on a volé à Toronto parce qu'avant, Toronto avait les gars et les filles. Mm-hmm. Maintenant, on est allé une année sur deux chercher... les gars et les filles, on y va en rotation, vous le savez. Et puis là, ben, on parle de plus en plus de retirer le tournoi de tennis à Montréal à cause qu'ils n'ont pas les installations. Et quand on dit n'ont pas les installations, il est beau, là, le stade IGA du côté de Montréal, il est beau. Mais il n'y a pas de toit rétractable sur le court central. Est-ce que le fonds public devrait servir à payer un toit rétractable au stade IGA pour éviter qu'on perde le tournoi? C'est la question que je vous pose ce matin. Est-ce que avec l'argent de vos taxes, vous êtes prêt à payer ça? Moi, je suis pas mal plus prêt à payer ça que de payer des rénovations au Stade olympique qu'on est en train de se faire au-dessus d'un milliard en excluant le baseball à tout jamais puis en faisant quelque chose pour l'Impact de Montréal ou le Montréal FC qui ne pogne pas tant. Mais en même temps, je pense que poser un gazebo au-dessus d'un terrain de tennis, la ville de Montréal est capable de gérer ça.
1: Ben moi, je pense que si la ville de Québec puis le gouvernement du Québec ont pris de l'argent de nos taxes pour payer un aréna qui a pas d'équipe de hockey,
0: ouais,
2: on a le droit.
1: On pourrait pour un stade de tennis où il y a du tennis.
0: On fait des subventions à la F1, puis c'est parce que c'est comparable. Là. Il y a du cash qui rentre pendant le tournoi de tennis à Montréal. Là. Il y a beaucoup de monde
1: c'est
0: qui
1: de
0: sont en ville. Est-ce que le gouvernement du Québec devrait payer pour ça? Puis je sais que ça devient tough, là, parce qu'on n'a pas d'argent. Pas compliqué, là. On est en train de fouiller dans nos poches pour être capable de payer l'épicerie. Donc, on se trouve dans une situation où on dit non, je pense que mes taxes, je les préférerais au fond de ma poche ou dans mon compte chèque que sur le toit d'un stade.
2: Si c'est un déplacement d'enveloppe. Parce qu'ils viennent déjà en chercher plus dans mes poches. Anyway, pouvez-vous juste faire bifurquer les enveloppes des fois puis tu sais, enlever dans une, en mettre dans l'autre. Tu sais, juste des déplacements des fois de temps en temps. Je vais le payer. Moi, ça va me faire plaisir. Là.
1: Checker bien ça,
2: OK? Il y a des retombées économiques à hauteur de 40 millions de dollars.
1: Idée de génie ce matin. On prend l'enveloppe du projet de tramway.
0: Mm-hmm.
1: 8 milliards, mettons.
0: C'est beau.
1: On s'accède au vidange.
0: C'est réglé.
1: 8 milliards, on paye. On achète les Nordiques, premièrement. 2 milliards, bang, ça s'est fait. Il en reste 6. On bâtit on rajoute un toit là. Ça va coûter 500 millions. Il reste encore 5,5 milliards. Après ça, on bâtit un stade de baseball à Montréal. Mm-hmm. On rachète des expos. 4 milliards. Il reste encore 1,5 milliard. Tout ça pour en échange d'un petit train.
2: Tu me permets.
1: On peut même s'acheter une équipe de la CFL à Québec, puis il va rester du cash.
2: Tu me permets-tu de m'acheter deux lotos Céline?
0: Oui, s'il vous plaît.
1: On fait venir Céline.
2: Oui, okay.
1: On fait venir Céline au stade olympique, puis c'est gratis pour tout le monde!
2: Hey.
1: Mais il va rester encore du cash!
0: Tu peux juste faire chanter l'hymne national au stade IGA, Louis. Ce serait parfait.
1: Tout ça contre un train. Un petit train.
0: Un échange d'un train.
1: 19 kilomètres.
2: C'est ça qui me dérange. C'est pas nécessairement de le payer. C'est que ce que je paye déjà est mal distribué.
1: Un train.
2: Je vais être prête à faire la concession parce qu'en 2025, comme j'ai mentionné, le tournoi il a généré à Montréal 40 millions en retombées. Il y a du monde qui vont y aller. Il y a du monde qui vont réinvestir aussi. Là. Ça va être un retour sur investissement.
1: Meilleure idée. 95 milliards. Un autre train. On laisse faire le TGV.
0: Tabarnak.
1: Je viens de trouver 95 milliards.
0: On va des stades de tennis dans toutes les communautés. Lui.
1: Oui, oui, des piscines partout.
2: Make
1: des
2: tennis
1: stades de
2: great
1: foot.
2: Again. Mais l'affaire, c'est que là, t'as des paliers de pouvoir qui se séparent. Là, t'es réseau fédéral.
1: Mais je m'en fous. Et c'est notre argent pareil.
2: Mm.
0: Parlant de train, Il faut que je vous parle de PA Méthode.
1: Oh!
0: Parlant de train, parce que depuis qu'il a fait les annonces du tramway, rien ne va plus pour, non, hein, pour PA. On pense. L'histoire est la suivante.
2: Avant que les gens pensent que c'est une conspiration, ça a été dit sur un podcast, selon lui.
0: Oui.
2: C'est une. Avant qu'on dise ah, le train jouait! Non, c'est PA Méthode qui pense que depuis cette mauvaise publicité-là, ça a des impacts sur ses défis professionnels, mettons.
0: Mais là, le problème, c'est que c'est lui qui il s'est rendu compte que la santé pouvait pas suivre s'il faisait une comédie musicale. En fait, il y a tellement de représentations, sa voix n'est pas capable de se régénérer à temps pour qu'il soit capable de la faire, puis il est obligé d'arrêter juste au moment où ça commence. Là. Au moment où ça commence, comme quoi, une chance qu'il y a quelqu'un qui connaissait le rôle puis qui était prêt à participer.
2: Stand by, ouais.
0: Mais c'est pas le même nom, on s'entend. Tu sais, t'as vendu des tickets en disant ça va être PA Méthode qui va faire Capitaine Crochet. Mm. À Montréal, c'est Benoît Brière qui le faisait. Benoît Brière, visiblement, est pas disponible pour le faire à Québec. Donc, on y va avec un acteur que personne connaît.
2: Il y a un comédien maison, là.
0: Dominique Saint-Laurent, son nom.
1: Oui, Dom Saint-Laurent.
0: C'est ça.
1: C'est connu pour ses rôles dans...
0: Moi, je me souviens de l'avoir vu dans une pub à TV. On va dire ça. Mais quand même, on pense à lui. C'est pas facile. Je veux dire, quand tu te rends compte que ta santé suit pas, mais en même temps, effectivement, on est obligé de se rendre compte qu'il y a quelque chose. Il y a comme le mauvais sort qui le frappe depuis. C'est le curse du tramway.
2: You are cursed. Impossible.
0: Pour PA Méthode.
1: Ah, c'est plate.
0: On souhaite quand même bon courage, puis ta santé est bien, mon vieux. Puis il va falloir que tu te débarrasses de ce curse-là un jour ou l'autre. Peut-être en faisant une sortie du tramway.
2: Ben, c'est une bonne façon de faire le ménage de son Facebook. Puis après ça, ça devrait faire un petit flush. Là.
0: 7h20, Perlons Culture avec Louis.
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0: Écoute, j'avais besoin d'un thème pour faire la chronique de Louis.
2: C'est une bonne idée, ça fait.
0: J'ai sorti le vieux Perlons Culture.
1: Mmh. On veux que je te trouve quelque chose de culturel?
0: Tu peux me faire ce que tu veux, le bloc que tu avais prévu.
1: Ben oui, le bloc que j'avais prévu.
0: C'est toujours la culture avec Louis.
1: Ben, c'est très culturel. On s'en va dans la culture pakistanaise. Oui?
0: Ben oui.
1: La culture de l'incompétence pakistanaise.
0: Oh.
1: Parce que moi, j'étais un peu fâché.
0: Tu vas me parler d'escalade, là?
1: Un petit peu.
0: Ouais.
1: Par la bande. J'ai perdu un de mes idoles en fin de semaine.
0: Oui. Oh. Je sais de qui tu parles.
1: Oui. Nimsdai Nirmal Purja, qui est un alpiniste de renom, là, qui est de haute altitude, avait monté 57 sommet de plus de 8000 mètres. Il y en a 14, mais il a fait 57 ascensions. C'est le plus au monde. Il y a un film sur Netflix là où tu le vois grimper les 14 sommets les plus rapides. Les 14 sommets les plus hauts de la planète le plus rapidement possible. Ça s'appelle 14 Peaks ou 14 x 8000. Puis, jeudi passé, il a été pris dans une avalanche au Pakistan, sur Broad Peak. Avalanche qui a emporté avec lui 9 autres grimpeurs.
2: Hey boy.
1: Ouais. Malheureusement, aujourd'hui, on peut dire que l'entièreté de ces grimpeurs-là sont décédés.
2: Ce mont-là, c'est-tu dans ceux les plus hardcore à escalader?
1: C'est dans
2: ta bucket list, justement, d'essayer de faire ça un jour?
1: Peut-être un jour, mais Broad Peak, c'est ça qui est tannant avec cette montagne-là. Elle fait partie des 14 sommets de 8000 mètres. Parce qu'il y en a juste 14 qui dépassent ça, sauf que c'est dans les plus petits. C'est la 12e montagne la plus haute du monde. Puis elle est juste à côté du K2, qui, okay, elle, est connue comme étant la dangereuse. Là.
0: Mais est-ce que c'est... Je connais rien là-dedans.
1: Vas-y.
0: Je vais te poser des questions. Là. Est-ce que le fait que la montagne soit haute nécessite automatiquement qu'elle soit dangereuse? Tu sais, j'imagine que tu peux avoir une montagne haute qui est moins dangereuse à monter qu'une...
1: Oui, il y a des... Mais quand tu parles d'alpinisme en haute altitude à 8000 mètres, c'est que les dangers sont souvent différents. L'altitude est le premier danger, le manque, mm-hmm, d'oxygène, c'est le premier. Mais souvent, ces montagnes-là, même s'il y en a qui sont plus simples que d'autres, bizarrement, je te dirais la plus facile à monter des 14 montagnes de 8000, mm-hmm, c'est l'Everest. C'est la plus haute. Elle est haute, mais elle est tellement commerciale. Il y a des cordes dessus, tu peux comme pas tomber.
2: Peut-être instagramiser pour que tu sois capable de la monter et de la filmer.
1: C'est le trail.
0: La bonne vieille époque où on montait puis on voyait des cadavres. La bonne vieille époque, tu ne fais pas parler.
1: C'est encore le cas.
0: OK, c'est encore le cas.
5: Il y a toujours des cadavres sur l'Everest, parce qu'ils sont pas capables de descendre.
2: Ah ben là,
5: un hélicoptère n'est pas capable de voler à ces altitudes-là. L'air est trop mince.
2: Là, Dan, depuis en fin de semaine, il y en a 9 de plus aussi. Là.
5: Ben, moi, sur Broad Peak, ben là, il essaie de sortir les cadavres, puis on va y venir.
2: Okay.
5: Nims Dye, là, pour se faire pogner là-dedans, il était le leader de l'équipe, mais c'est un gars qui était extrêmement expérimenté. Comme je vous disais, il a battu tous les records en alpinisme de haute altitude. C'était aussi un membre des Gurkha, qui sont des soldats népalais, mais dans l'armée royale britannique. Lui était dans les forces spéciales des Gurkha, a été déployé en Afghanistan. Fait que, tu sais, il y en a vu du stock. Là. Mm-hmm. C'était vraiment un stud qui était aimé de tout le monde. Puis malheureusement, ben l'avalanche était peut-être prévisible. Mais lui a toujours, tu sais, c'est un gars qui prenait des risques. Ça a marché 57 fois. Cette fois-là, ça a été la fois de trop. Ça les a ramassés, là. Il était à peu près à 5700 mètres d'altitude. Un peu plus haut que ça quand il s'est fait ramasser. Puis une bonne descente là, de plusieurs centaines de mètres à se faire ramper entre les roches puis la neige. Tellement, pour vous donner une idée de la puissance de cette avalanche-là, là, il y avait une grimpeuse américaine parmi... cet équipage-là. Là. Mm-hmm. Cette grimpeuse-là, on a retrouvé au début sa jambe.
2: Fait qu'elle est restée au sommet. Là. Ça a fait...
5: Ben elle s'est ramassée en dessous de la neige, la jambe a sorti, on a tiré sa jambe, il y avait juste la jambe.
0: Wow!
5: C'est pour vous donner une idée de la puissance de ça.
2: Ah, la nature, et man, c'est violent.
5: Le bout que je trouve dégueulasse, que personne ne parle dans les médias. C'est là le point de ma chronique. C'est qu'au mettons ici au Canada, tu sais il y a des systèmes de recherche et sauvetage qui vont venir te sauver en montagne, en France aussi, tu sais partout dans le monde, ils ont des systèmes dédiés pour venir sauver le monde. Là-bas, c'est l'armée qui va sauver le monde quand il y a de quoi. Avec leur hélicoptère de l'armée puis leur connaissance de l'armée. L'avalanche s'est déclenchée à 9h30 à 8h le soir jeudi. Mm-hmm. Et les secours n'ont pas décollé avant 9h30 le matin vendredi.
0: Mais pourquoi ça? Hein?
2: C'est la fin de leur chiffre.
5: Ben, genre, gros manque de communication entre le monde. Le monde se sont dit au début, ah, l'avalanche, les a pognés, sont morts, ça sert à rien d'aller chercher. Après ça, ils ont vu du mouvement sur le GPS. Ils ont fait, ah, ils sont peut-être pas morts, faudrait appeler du monde. Le temps que la chaîne de commandement se parle, le temps qu'ils réussissent à trouver un hélicoptère militaire puis des militaires qui sont crainqués pour aller là.
2: C'est épouvantable.
5: Ben, ça a repris 13 heures. Finalement, les recherches qui ont duré pas longtemps, ils ont arrêté la nuit, ils ont recommencé le lendemain. Puis là, ils ont retrouvé les corps de certains, mais ils n'ont pas réussi à les descendre, notamment le corps de Nims Dye, ils n'ont pas réussi à leur descendre encore. Puis aujourd'hui, toutes les recherches ont arrêté, tous les militaires, sauf un gars, Mi'kmaq David Sherpa, qui était l'acolyte de tous les temps de Nims Dye, qui lui lâche pas, puis il est encore là à risquer sa propre vie quand tous les secours ont abandonné juste pour ramener le corps de son chum en bas.
0: Okay.
2: C'est un beau geste, ça, juste de l'enterrer dignement là, avec la tragédie, mais c'est épouvantable, ça. De dire, de toute façon, ils vont être morts, on les laisse là, et qui fait ça?
5: Ben, c'est difficile de les ramener, là, tu sais, faut que tu risques ta vie pour ramener la vie de quelqu'un le corps de quelqu'un qui est déjà perdu.
2: Je comprends, mais
5: là,
2: tu vas faire un repérage en premier. Si le GPS, il grouillait à, je sais pas moi, 2h15 du matin, il devait grouiller à 11h, là, ça prend combien de temps à mourir d'hypothermie, là?
5: Pas si longtemps c'est que ça, mais les 9h30, il y aurait peut-être eu une chance de les sauver.
2: Et là,
5: mais ils ont rien fait. Puis je trouve ça dégueulasse.
2: Y a-t-il une pogne pour poursuivre ou parce que c'est sa propre gang, il peut pas vraiment le faire?
5: Au Pakistan d'essayer de poursuivre.
2: Ouais, c'est...
5: Tu poursuis le gouvernement pakistanais.
0: Tu poursuis le gouvernement pakistanais qui doit déjà gérer pas mal le système de justice.
5: Ouais, c'est ça.
0: Tu poursuis devant quel juge?
5: Exact, c'est un peu inutile. Fait que...
0: Toi, ça fait-tu partie de tes objectifs d'escaladeur, de monter ce genre de montagne-là?
5: Oui, c'est le but ultime. Là.
2: T'es tombé dans la marmite bien raide, toi.
5: Ouais, à côté. Mais le problème de ces expéditions-là, c'est que c'est tellement cher. C'est tellement, tellement, tellement cher. Là, toute expédition sur un 8000, là, sur un pic de 8000, faut que t'investisses au moins 40 000 piastres par pic. T'sais, puis j'ai vraiment pas 40 000 piastres à investir là. Un jour, peut-être. Tu sais, ça se fait souvent avec des commanditaires.
0: C'est ça. Pour
5: j'essaie de me donner de la visibilité avec les réseaux sociaux.
0: T'en parles d'un gros voyage. Tu sais, souvent, des gros voyages d'une vingtaine de personnes, ça permet un peu d'aller chercher le...
5: C'est quand même des 40 000 piastres par personne. Des grosses affaires de même, des grosses expéditions.
2: T'as pas d'avoir une tonne non plus des voyages spécialisés dans des ascensions comme ça. Là.
5: Ouais.
2: C'est un niveau expert, ton affaire.
5: C'est des grosses expéditions sur les montagnes de 8000. Tu sais, l'Everest... c'est quand même la plus accessible de ces grosses-là. Là.
2: Ouais.
5: Quand même cher, mais faisable parce que relativement facile. Mais des tragédies de même, ça me rappelle, tu sais, ça me ramène à la base que il n'y a personne qui est plus fort que la montagne. Lui, on l'a vu faire des miracles chaque fois, puis si lui peut mourir, ça me rappelle que moi aussi je peux mourir, puis ça me slack dans mes ardeurs.
0: Ouais, ben, parce que puis j'imagine ça dépend de la trail aussi là, c'est pas les montagnes ont différentes trails.
5: Ben
0: pis,
5: oui.
0: Tu sais, je regarde le monde des fois qui monte, qui vont en mission Kilimanjaro, c'est pas tout du monde qui ont ta chaîne puis ta
5: forme. Le Kilimanjaro c'est une marche. Le Kilimanjaro, le seul danger sur le Kilimanjaro, c'est l'altitude. Puis c'est 5000 mètres d'altitude, 5000 kecs, là. Fait que c'est, faut que tu marches tranquillement, que tu t'acclimates bien, puis que t'es capable d'aller monter le Kilimanjaro demain matin si ça te tente.
0: Je sais pas pourquoi il me prend moi en exemple.
2: Ah, je vais commentaire parce que je suis pas la plus athlétique non plus.
5: Donald Charrette, l'autre bord, est aussi capable.
0: Donald est en forme.
5: Kilimanjaro avec nous autres, ça, j'en suis convaincu.
0: Donald est en forme, là.
5: Ben, je sais qu'il est en forme, garde-les, la shape d'Adonis. Fait que c'est ça, tragédie dans le monde de l'alpinisme. En veux-tu encore?
0: Oui, j'en veux encore. Oui, donc, une ou deux.
5: On s'en va complètement ailleurs. Ça, c'est quelque chose qui me... Je suis curieux de savoir votre opinion, surtout de toi, Dan. Peut-être.
2: Est-ce que j'ai besoin de sortir des collants controversés?
5: Ouais.
2: Ou...
5: Oui, garde-les pas loin.
2: OK.
5: C'est une histoire qui se passe dans l'État de New York, pas si loin d'ici, dans la ville de Salamanca. C'est où, Salamanca?
0: Salamanca, aucune idée.
2: Ah, je connais juste
5: Salamanca, c'est sur la réserve de la nation indienne Seneca.
2: J'ai sorti ma caisse de collants controversés.
5: Mais ça n'a pas nécessairement rapport, là. Mais c'est eux, leur école, dans le fond, l'école de cette ville-là, ont fait un investissement récemment qui fait beaucoup réagir. Eux autres, ils étaient en manque de profs et de personnel. Fait que se sont dit, qu'est-ce qu'on pourrait faire pour trouver du personnel? On essayait d'en engager, il n'y en a pas, y a personne qui veut venir travailler ici. Fait qu'ils ont fouillé un peu sur Internet et ils ont trouvé une compagnie qui s'appelle Realbotics. Realbotics, eux autres, à la base, ce qu'ils font, c'est des robots humanoïdes sexuels.
0: Oh!
2: Ah, des robots!
5: À la base, c'est ça. C'est, tu te trouves très seul, tu veux une compagne.
0: Oui, non, je comprends très bien, là. Tu...
5: Voilà. Mm. Mais Realbotics ont aussi un volet, une branche de leur entreprise, ouais, qui font des profs. En gros, c'est ça. C'est un robot humanoïde avec de l'intelligence artificielle qui a de l'air d'un humain,
0: oui.
5: Qui a une face, qui a des cheveux, mais c'est un robot. Et qui est supposé de servir de prof pour les élèves ou de surveillant dans une cafétéria ou de secrétaire à l'école. Mm-hmm. C'est vraiment un touche-à-tout. Puis ça a coûté 60 000 $ pour acheter ça. Évidemment, ils ont même pas eu le temps de le déployer dans l'école que les boucliers se sont levés. Les parents, ça n'a pas de bon sens. Je veux pas que mes enfants soient éduqués par un robot. Puis là, ben l'école a backtracké. Ils ont dit non, ça sera pas pour l'enseignement. Ça va être juste pour de la surveillance.
2: Ah oui.
5: Juste pour donner des renseignements. Un élève a une question, il va pouvoir aller la poser au robot. Le robot va le savoir. Puis, on va encore plus loin parce que ce robot-là a de la reconnaissance faciale puis va avoir les données de l'école. Fait qu'il va connaître de base tous les élèves par leur nom puis va tout savoir sur ces élèves-là pour mieux les diriger dans l'école.
2: T'en reviens aux plaques d'immatriculation de tantôt, finalement.
5: Mais là,
2: encore
5: c'est
2: un autre dispositif.
5: Avec vos enfants dans les écoles. Puis on apprend qu'il y a des robots de même. Oui, là, ça fait jaser, mais il y en a un peu partout aux États-Unis.
0: T'as peu, là. Il y a 3-4 ans qu'on a commencé les grandes conversations sur l'intelligence artificielle qui va voler nos jobs, tout ça.
2: Oui.
0: On les mettait jamais dans des positions d'autorité. Là tu me dis que les robots vont être en position d'autorité dans les écoles dans l'État de New York.
2: Tuteurs envers les enfants. De des enfants de moins de 17 ans, même de moins de 18 ans.
5: Ouais. Et soutien scolaire et surveillance, secrétariat, peu importe. Ça va être vraiment comme le surveillant de l'école. Nous autres, à l'école secondaire où j'habite, c'était Denis. Denis était beaucoup trop gentil avec les élèves.
0: Mais pourtant, c'est des belles jobs. Je comprends pas pourquoi ils sont pas capables de trouver de monde pour faire ça.
2: Tout le monde qui veut encore travailler et arrêter de faire des cris de danse en avant de leur téléphone.
5: Surveillant d'école, tu te fais intimider, là. Souvent, tu te fais plus intimider que les gens qui
2: essaient
5: d'arrêter.
2: Quand t'es cool, l'habitude, ça passe bien. T'es capable. Il y en a qui ont la touche. C'est tout. Il y en a qui l'ont, il y en a qui l'ont pas. Là, tu sais assez vite si le surveillant est là ou pas.
0: Ouais, on n'intimidait pas trop les surveillants. Nous autres, c'est plus les profs qu'on tentait de. Les surveillants.
2: Les remplaçants, c'était les pires. Les remplaçants.
0: Ils s'habillaient comme nous autres, il y avait des gros bras, puis ils cruisaient.
2: Ouais, c'est ça. Une autre époque. Une autre époque.
0: C'est en 31.
1: Mais j'étais curieux de savoir ce que vous en pensez. Serais-tu capable d'envoyer ton enfant dans une école où il y a un robot qui guette?
0: Je le sais pas. Mais je me demande pourquoi est-ce que c'est là où on a besoin de robots en premier. Ça, c'est la question pour la je me demande aussi.
1: Ben, pourquoi? Regarde, aux écoles au Québec, on est rendu que t'es un adulte, t'as pas de dossier criminel, tu peux être un prof.
0: Moi, sais-tu quoi, Louis? Je resterai pas d'une place où il y a pas de job. Donc, des villes tout croches de même dans le fin fond de l'État de New York, où il n'y a pas assez de monde pour couvrir tous les jobs, possiblement que je mettrais la maison à vendre et je partirais dans un plus gros marché.
2: C'est sûr.
0: T'sais, moi, je m'ostinerais pas à rester dans le fin fond de la Gaspésie puis à être sur le chômage 6 mois par année. Ça me tenterait pas.
1: Tu peux t'en aller. La vie est faite de même, t'es libre.
0: C'est ça. C'est l'option que je prendrais. Je sacrerais mon cœur puis j'irais dans une place où il y a du monde.
1: Ben voilà. Mais si tu vas à San Diego, ça se peut que tu te frappes au même robot.
2: Ben, ça se peut.
1: Parce qu'il l'a dans des écoles à San Diego.
2: Ouais. C'est qui le premier petit vite qu'on va voir dans les nouvelles à hacker le robot pour le ramener à ses mises à jour?
0: Avec sa montre télécommande!
1: Mon rêve!
2: Réinitialisation avec le rôle principal de ce robot-là, ça doit se faire, là. Tu vas être capable de bypasser.
0: Complètement malade. Tu le ramènes à ses réglages d'origine.
2: Ouais. Ça va se faire dans combien de temps? Les dérives. Déjà qu'on arrête des professeurs heureux pour des enfants de même.
0: Ouais, c'est ben là, parfait, ouais. Le robot.
1: Il est majeur. Hey, c'est juste un lien qui existe.
0: Tabarnouche, on le sait pas. Mais il y a les doigts durs. 7:34, t'en reviens dans mon live.
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0: On est là, on est là, on est là. On n'a pas oublié de rentrer. Tout est fait, tout est réglé. J'étais encore troublé par la ligne ouverte. C'est tellement bon, la ligne ouverte. Ah,
1: c'est malade.
0: Ouais. OK, donc on vous souhaite de passer un excellent mercredi. On est avec vous, Boré Live, 6h pile, jusqu'à 10h ce matin. On se plaignait qu'il n'y avait rien à jaser dans l'actualité depuis le début de la semaine. Mais on va vous dire, c'est autre chose. Aujourd'hui, il y en a du stock, rien qu'en masse. C'est un peu l'enfer, je vous dirais. Et puis, ben regarde, ça va nous faire plaisir de parler de tout ça, en commençant par le sujet qui fait brûler. En fait, tout le monde parle de ça ce matin. C'est partout. Je vous dirais, il y a des caricatures, il y a des... c'est l'enfer. Un poney en salle de cours. Avez-vous pogné ça hier?
2: Je l'ai ici.
0: On l'a vu. Oui. Je suis en train de brûler ton stock.
2: Pantoute. J'ai plein d'autres affaires. Je te dis, des niaiseries, là, il y en a en masse. Puis je suis au bout de ma chaîne un matin pour d'autres raisons.
0: Ah ouais, t'es au bout de ta chaîne, pourquoi?
2: C'est sûr que tu vas l'avoir dans ton bulletin aussi, fait que je veux pas te cannibaliser non plus.
0: Non, cannibaliser, mais parle-moi-en.
2: WestJet, trois petits points.
0: OK, sur la famille de 14, hein?
2: Ah, pas la famille! La famille, c'est un exemple, Dan. Mes journées ces temps-ci, c'est d'essayer de trouver dans la maison de fou c'est qui va répondre puis ramener mes clients.
0: Ben, avant de parler du poney, parlons de ça.
2: OK.
0: T'es plus capable d'endurer le monde?
2: Mais non, je suis plus capable d'avoir aucune réponse.
0: De WestJet.
2: OK. WestJet, cette entité qui lance la balle depuis sa grande arrivée, là, par les grandes portes, dans les forfaits de vacances des voyageurs, c'est genre la pire affaire. Depuis un an que Sunwing a pu faire, c'est-à-dire de se faire acheter. Si je comprends, il y a peut-être un enjeu financier. Moi, j'ai pas vu le chèque, c'est combien cette transaction-là a pu bénéficier pour les garder en vie à ce point-là, là, mais en ce moment, on a un foutu problème. José! On a un foutu problème! Absolument.
0: Je ne laisserai pas cracher à la radio.
2: Non.
0: Mais non, écoute, je comprends le point. Je comprends ce que tu dis. Je t'entends, Camille.
2: Oui.
0: Mais mets-toi à leur place, WestJet, là.
2: OK.
0: Eux autres, ils se sont fait couillonner par le syndicat.
2: Oui.
0: Qui a décidé, dans le moment le plus chargé de l'année, de faire une grève.
2: Mm-hmm.
0: Eux autres, ils ont à peu près l'équivalent de 62 personnes qui travaillent dans un centre d'appel.
2: Ouais.
0: Qui fait face à peu près, en moyenne, 800 pièces par jour. 800 appels par jour.
2: À peu près, peut-être, oui.
0: Ils gagnent 70 000 pièces par année.
2: Mm.
0: Puis là, ils rendent 70 000 appels par jour. Ils peuvent pas former d'autres personnes qui sont capables de répondre rapidement, là.
2: Je comprends.
0: Les vrais responsables de ce que tout le monde est en train de vivre, c'est le syndicat des agents de bord de WestJet.
2: Oui, mais le problème, c'est que on vient de mettre les menaces de côté. On dit que c'est pas fini. Ça, c'est une autre affaire syndicat. Je reviendrai. Okay. Là, moi, je parle de la gestion de crise. Je viens de le dire, c'est une gestion de crise. Fait que si t'as 70 000 appels par jour, puis premièrement, ils sont pas tous dirigés vers WestJet. Parce qu'on relaie les gens par courriel. Fait que si t'as été assez bright pour faire un système de courriel automatisé, tu peux t'organiser pour qu'ils se rendent à destination pour les clients qui sont là. Parce que l'urgence, c'est pas les départs à l'heure nécessairement à Montréal aujourd'hui, demain, hier.
0: Non, c'est ramener le monde.
2: C'est ça. Qu'est-ce que vous faites? Vous êtes où? Vous êtes où? Parce que moi, je passe des journées au téléphone. C'est des jours au téléphone, Dan, pour essayer de passer par des intermédiaires parce que le vol est opéré par WestJet. Mais je transige pas avec WestJet directement. Tu comprends? J'ai acheté un forfait. Mon client a acheté un forfait.
0: Oui, je comprends très bien.
2: Avec un fournisseur et je suis l'intermédiaire, le pont entre les deux. Puis de ce pont-là, il y a un autre petit pont qui s'appelle les représentants à destination qui, eux autres, après 5 heures, là, ça vont faire à souper, ils vont faire le petit jerky de bœuf, là.
0: Ben oui, j'écoute.
2: Mais ça, en Jamaïque, là, ça a l'air qu'il est super bon le jerky, je sais pas. En tout cas, ma cliente, elle va en avoir mangé en Christie cette semaine parce que ça fait 3 jours qu'elle est supposée revenir chez eux. Puis à chaque jour, c'est la même rengaine, la même petite routine. S'en va au lobby. C'est pas ça va garder sa chambre.
0: OK, c'est ça. Elle reste à l'hôtel.
2: Ouais, ben elle reste à l'hôtel, effectivement. Parce qu'en attente d'un vol qu'elle avait lundi matin, qu'elle a pu. On sait pas pourquoi il a disparu le vol. Le vol a disparu. OK, appel. Pourquoi ma cliente n'est plus sur un vol de rapatriement que vous aviez promis dans les 48 prochaines heures? Ou sinon, ben la cliente doit s'arranger avec des assurances qui couvriront pas ce vol-là si elle décide de le prendre par elle-même. Donc, là, on attend. Il y en avait un hier qui partait. Montego Bay, Montréal, était plein, naturellement, parce que effet domino oblige, les vols de la fin de semaine ont tous été replacés sur celui-là, etc. Mais il est quand le prochain? Pouvez-vous nous tenir au courant? sais, c'est pas normal qu'il faut que je regarde des Google Flight, des Flight Aware, puis que je vous appelle pour dire, by the way, il y a un vol, puis que vous êtes pas au courant de tout ça. Il y a même des représentants à destination, Dan, qui ont dit à des clients, de quoi vous parlez? Il y a même pas de grève. Il y a ça, la chaîne de communication, elle est brisée. Oui, le syndicat est en cause de tout ce problème-là, mais la gestion de crise actuellement, puis je te rappelle qu'on parle d'une compagnie record dans les plaintes cette année.
0: WestJet, ça?
2: WestJet, c'est quasiment proche de 60 000 plaintes.
0: OK. Mais les plaintes pour les compagnies aériennes, c'est souvent des plaintes de retard, des patentes de même.
2: Retard de vol, annulation de vol.
0: Parce que moi, WestJet, je suis obligé de dire que toutes les fois que j'ai volé avec eux autres, ça a été... ça s'est super bien passé.
2: Oui. Puis on parle d'eux autres actuellement parce que c'est la grève de cette compagnie-là. L'année passée, j'aurais fait le même chiolage sur Air Canada, mais Air Canada a été mieux organisé sur le retour. C'est ça le problème. Nous autres, c'est le rapatriement à destination qui est extrêmement difficile. J'ai pas l'impression actuellement qu'on est en train de déployer des effectifs pour ramener le monde plus vite. On leur dit d'attendre. On a été capable d'absorber un certain montant pour des vols avec des partenaires aériens, que ce soit Copa Airlines ou American Airlines ou whatever, là. Mais on dirait qu'on n'est pas vite à ramener des avions à destination. Puis c'est là que j'ai de la misère avec le principe de « Oui, mais t'as peut-être pas assez d'effectifs pour gérer une crise. Mais pourquoi les courriels de bord ne fonctionnent pas? » Puis que nos clients se ramassent dans le néant, là. Moi, le titre, c'est ça, c'est le chaos actuellement.
0: Ben, c'est sûr, c'est le chaos.
2: C'est un chaos avec du monde. Puis, tu sais, c'est pas du monde de, t'as rien qu'à t'arranger. Regardez juste le prix des billets, les gangs, là. Tu sais, je comprends, là, si tu veux te démarrer, arrange-toi tout seul, là. C'est parce que les prix des billets sont rendus 4 fois plus chers.
1: Mais ça fait ma
2: cliente, ça va coûter 12 000 piastres. C'est parce que t'as peu, là. On va prendre les solutions que vous proposez avant parce que sinon, ça peut nuire à une indemnisation après ça pour le client. Là. Fait qu'on est pogné, on est pris en otage littéralement. Puis moi, j'ai de l'air fine hein, de dire à ma cliente, ben, attends ton courriel, il va arriver, tu sais. On se fait tout dire ça, relayer de ligne en ligne. Ça se parle pas, ça dit que ça va nous rappeler, ça nous rappelle pas. Tu sais, c'est tout ça là en ce moment que je suis au bout de ma chaîne. C'est ridicule. C'en est ridicule. À un moment donné, là, c'est embrayé. Là. On reparlera des conditions salariales plus tard, parfait. Vous signerez l'entente ou vous repartirez en grève. On la connaît, la patente. Là. Mais là, il y a du monde à destination en ce moment. Puis la priorité, comme la COVID, ça n'a pas niaisé de même. Là. Tout le monde est revenu. C'est sûr que l'effectif était là, disponible pour ramener le monde. Mais normalement, dans la loi, puis d'ailleurs, Carney est où, là? Le gouvernement est où pour ça, là?
0: Mais Carney, il est pogné, là. Il est en Bulgarie. Il attend son vol WestJet.
2: Il attend son vol WestJet, lui aussi, j'imagine. Tu sais, là, un petit peu d'ingérence, là, ça me dérangerait pas, là, pour ramener du monde au pays, là.
0: Ce matin, dans le journal, ce qu'on a, c'est une famille de 14 personnes qui sont pognées là-bas. Puis là aussi, ça a l'air d'être compliqué, là. Parce que, tu sais, son fils de 15 ans, la madame, a reçu un avis comme quoi lui pouvait repartir.
2: Et pas les autres.
0: Mais pas les autres. Elle ne peut pas partir avec. C'est elle qui a le formulaire de droit parental. Donc, elle peut pas le laisser partir tout seul. Il faut absolument qu'elle soit avec pour passer aux douanes. Eux autres qui ont des enfants de la DPJ en plus parce qu'ils sont famille d'accueil. Ils sont 14. Puis l'hôtel leur chargeait 22 000 piastres pour rester.
2: Oui. Ça, c'est une autre affaire. Ils sont pas supposés vous charger. Ils sont supposés vous loger aussi. Fait qu'il y a tout ça. Les clients nous rappellent pour nous dire « Hey, là, ça va coûter tant. Ils veulent pas prolonger ma chambre. » Mais normalement, c'est jusqu'à une semaine. Ils sont supposés vous loger, vous nourrir puis vous soutenir les services jusqu'à temps qu'ils trouvent le vol. Je te dis, c'est vraiment le nerf de la guerre en ce moment. Là, c'est la chaîne de communication qui est complètement brisée. Puis on se fait dire des scénarios contradictoires d'un côté comme de l'autre. Puis ça, c'est un groupe, là. Tu sais, 14 personnes, probablement que ça a voyagé en groupe sur le même numéro de réservation. Alors pourquoi un ado de 15 ans a l'avis de partir, mais pas le reste de sa famille? Après ça, ça fait un autre show sur le vol qui s'est probablement fait attribuer. C'est fucking problématique avec la DPJ, là. Si tu pars plus longtemps qu'est-ce que tu devais, là, les règles sont extrêmement sévères avec des gens dont t'es le tuteur, là. Pour en avoir eu quelques-uns, un cas comme ça, là, c'est bien, bien, bien spécial. Fait que c'est ça le bordel actuellement. Puis c'est le sentiment d'impuissance qui prend le dessus puis qui me fait capoter. J'ai l'impression que je sers à rien ou que je fais rire de moi. Puis ça fait encore plus chier. Je te confirme.
0: Ouais, je comprends tout ça. C'est fou à quel point ils ont pas l'air de s'en rendre compte, mais les syndicats, tabarnouche que ça crée du problème. Ça crée des problèmes à plusieurs niveaux, là.
2: Oui.
0: À plusieurs niveaux. À un moment donné, il serait le temps que vous réunissiez puis que vous trouviez une façon différente de mettre des moyens de pression que de faire suer le reste de la population. Ça fait chier sur un moyen temps. Puis c'est vraiment de la faute du syndicat, là. Ben oui. Ça peut pas être de la faute de WestJet. Quoique...
2: Sur les opérations, oui.
0: Comme je l'ai dit lundi, WestJet... Il aurait dû se préparer, là. Il savait que ce serait ça, la demande.
1: Puis ils ont plié le lendemain de la grève. Pourquoi pas avoir plié la veille?
0: Ben, selon ce que je comprends, ils ont fait l'offre la veille. Le syndicat, là-dedans, est pas tout le temps.
1: Non.
0: Ils ont fait l'offre le dimanche, puis le syndicat a attendu 24 heures avant de l'accepter pour la simple et unique bonne raison qu'ils voulaient rentrer en grève.
2: Ouais. C'est ça.
0: Ils voulaient faire chier, ils voulaient faire nuire. Mais c'est souvent de même, là. Puis en plus, eux autres, ils s'en rendent vraiment pas compte. Les syndiqués, là, c'est comme si, ils s'en rendent pas compte. Je me souviens, c'est plus petit comme exemple, là. Mais quand je travaillais en assurance, je travaillais dans un groupe où les enseignants étaient tous là. Okay? Le syndicat des enseignants avait négocié avec nous autres pour avoir des tarifs avantageux, des primes avantageuses sur leurs assurances. Donc, les enseignants étaient à 70% assurés avec nous autres. Puis on était un nombre précis d'agents sur la ligne qui recevaient les appels des enseignants. Tombe en grève. Pas d'école aujourd'hui. La moitié du staff peut pas rentrer, les enfants sont pas à l'école. Faut qu'ils restent à la maison. Ben, les enseignants, en grève, tout seuls chez eux, passaient le grand journée à appeler la compagnie d'assurance. Ouais, je voudrais regarder, là, m'informer si je change de char. Est-ce que tu fais là? T'es en grève, la moitié du staff est pas là, la ligne est juste pour vous autres, tu le sais que tu vas attendre, en plus, ça chialait. Fait 8 minutes, j'attends sa ligne. Ben, sacrement.
2: C'est 8 minutes.
0: C'est de votre faute.
2: Ça.
1: Mais c'est ça, de nos jours, on prend la population en otage, c'est la manière de faire la grève. Tu sais, le RTC, ça avait fait la grève pendant le festival d'été. Les profs, tu sais, c'est sûr qu'ils vont prendre un bon, ben ils prennent tout le temps la population en otage là, quand ils font la grève. Puis ben, ils vivent dans leur bulle à eux autres. Puis pensent que c'est correct, ils disent c'est ça que ça prend pour nos conditions de travail, nous. Mm-hmm. Puis entre eux autres, ils se crainquent. C'est de même pour toutes les sphères, les bulles. Tu sais, il y a du monde qui sont dans la bulle de TVA, il y a du monde qui sont dans la bulle de Radio X, là, puis qui vont penser comme nous autres, puis que les scandales que nous on va parler, ça va être les scandales de leur vie, là. Mais c'est la même affaire pour les profs, sont dans leur bulle, la même affaire pour les agents de bord, sont dans leur bulle.
2: C'est ta faute égale, pareil, parce que tu sais, c'est pas comme si on n'avait pas vu venir deux grèves dans la dernière année avec des revendications assez similaires, voire même qu'on dit que l'entente de principe ressemble beaucoup à ce que Air Canada a eu l'été passé. Là, on vit dans le même film, mais à tout hasard, il a fallu qu'on se rende jusqu'à la dernière minute pour signer une entente puis offrir similairement les mêmes conditions. Là, fait que tu sais, c'est oui le syndicat. Mais il y a les opérations, moi, je les pointe, j'ai pas le choix, j'ai le nez de passer, là. On vit dans le même

0: t'attends-tu vraiment sur ton steak que samedi, le vol revienne comme prévu?
1: Hey, moi, en plus, quand je vais dans le sud, là, j'ai tellement hâte de revenir rendu après une semaine.
0: Moi, après 5 jours, j'ai hâte de revenir.
1: Ouais. Mon 5 jours, c'est parfait.
0: Il est trop long.
1: C'est parfait. T'as entièrement raison. La dernière fois, c'est toi qui m'as vendu mon dernier voyage dans le sud. J'étais parti 5 jours.
0: C'est parfait, Dan.
1: La dernière journée, là.
0: C'était vrai.
1: C'est à partir de la minute où t'as plus tes valises. Ben, en fait, tes valises sont sorties de la chambre.
0: Oui.
1: Sont en consigne quelque part. Tu t'essaies de profiter de la journée, mais là, non, regarde, c'est terminé.
2: Ah.
1: C'est fini. Moi, oui. Puis moi, j'avais payé pour pouvoir clearer ma chambre à 16 heures l'après-midi, mais même ça, j'ai trouvé le temps jusqu'au transport à l'aéroport assez long. Assez long. Pour vrai, j'ai tellement hâte de partir quand je suis dans le sud. Je ne sais pas pourquoi. Puis à l'inverse, tous les autres voyages, c'est la mort dans l'âme que je quitte pour revenir. Peut-être que c'est parce que j'apprécie pas tant que ça.
0: Rien faire, peut-être. Le sentiment du tout inclus, c'est de sur la plage, puis tu visites pas vraiment. Là,
1: mon problème, c'est souvent la bouffe.
0: OK.
1: Souvent, la bouffe, pas que je mange pas là-bas, je mange. Tu sais, je suis pas une fine gueule, je mange à peu près n'importe quoi. Sauf que j'aime ça quand c'est bon.
0: OK.
1: J'aime vraiment ça. C'est quelque chose. Tu sais, je me fais à manger, je cuisine avec du beurre. Je suis pas capable de manger plate. Tu sais, j'ai bien de la difficulté avec ça. Puis je me tanne là, du buffet, puis puis je trouve que c'est trop compliqué d'aller manger dans un restaurant.
2: Fait le tour.
1: Faut que
2: aussi,
1: tu réserves. C'est long. Là, t'arrives, le souper est à 9h, à soir, on a réservé au restaurant, ça va manger au steakhouse. Tu le sais que ça va être de la semaine de botte. Puis là, il est rendu 6h le soir, tu manges dans 3h, puis t'as faim. Fait que tu vas au buffet, puis t'annules ton Christy de voyage.
2: Classique.
1: J'ai fini de chialer.
2: Dans cette histoire-là de WestJet, là, je pense que la chose la plus importante, la question qu'on devrait se poser au lieu de penser à tout ça, puis que moi, j'ai entendu personne en parler, est-ce que le PDG de WestJet parle en français?
0: Ouais. Ah, ben c'est oui, dans les grandes priorités. Ben, en fait, déjà, la ligne pour les vols, je te confirme que c'est juste en anglais. Il n'y a aucun staff, même si l'option français existe au QLF. Soyez au QLF, là, ouvre tes oreilles. Là. Ouais, WestJet, quand tu essaies d'appeler pour un vol, quand tu as la ligne, c'est toujours en anglais parce qu'il n'y a pas de staff jamais disponible en français. Jamais.
1: Les droits, vous avez un remboursement garanti, hôtel, repas, puis les nouveaux billets pour tout vol international annulé pendant ou après la grève. Il n'y a pas d'indemnisation supplémentaire de vol annulé. Là. Si vous achetez vous-même un billet sur un autre transporteur, WestJet doit vous rembourser.
0: Ça, je mets une étoile là-dessus. J'ai bien hâte de voir ce que ça va faire. Parce que eux autres, ils proposaient dans les mesures de rembourser la portion non utilisée de ton billet d'avion qui était dans ta réservation initiale. Fait que ça fait bien... C'est pour ça que je suis bien... Sinon, ma cliente, elle serait revenue genre là 2 jours, là, tu comprends? C'est la situation de t'achètes un nouveau billet, ça veut pas dire qu'ils vont...
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6: Je vous souhaite un excellent lundi matin. J'espère que ça va bien. J'espère que vous allez passer un super beau week-end. Bienvenue dans le nouveau Good Morning Québec avec Nick Cloutier. Bon, nouveau. Ce sera pas nouveau tant que ça. On garde la même formule. C'est-à-dire, on va regarder ensemble les principales nouvelles qui sont sorties ce matin, ce qui a retenu l'attention en fin de semaine. Ça va être pas mal ça, tous les Good Morning Québec à partir de 5h30. Vous voulez participer, 88-670-9098, via la messagerie. Ça va me faire plaisir de vous lire. Alors, on part ça ensemble. Je pense que toute l'équipe est prête. J'ai jasé avec Dominique Morin ce matin. Prêt comme jamais. Il dit « Je suis prêt depuis le début de l'été. » Fait que Morel Live va suivre dès 6 heures ce matin. C'est une nouvelle mouture, mais t'sais, vous connaissez le format. Je veux dire, ça ne changera pas. Morel est en feu. Dan Gravel sera là. Je vais les accompagner une partie de l'émission. Vous connaissez la formule. Donc voilà, on repart ça en force aujourd'hui. Toute l'équipe semble en feu, prête. Ce sera le retour de tout le monde. Après Morel Live, Couture dans le mid. Pierre Couture qui sera accompagné de son nouveau co-animateur, Frank, le dédomiseur. Je pense que ça va être vraiment écœurant, ce show-là. L'équipe de Ouellet en direct.

0: DC revient, Patricia, Max vont être là également. Le retour de Radio X dès 15h avec Danny Hull qui est de retour, Mélanie Trudel, Jordan Boivin. Carbo Show ensuite avec Carbo et Louis. Le Spacecast et la ligne ouverte qui maintenant sera d'à peu près, je pense, une demi-heure de plus. J'ai vu Max s'est promené, a fait de la publicité avec un grand carton Guerrier de la Capitale. Fallait voir ça sur sa page Facebook. Bref, show de le Last Call qui devrait durer une heure et demie, si ma mémoire est bonne. Fait que voilà, tout repart en grand. Ce matin, j'espère que vous avez passé un bel été, que les vacances ont été bonnes. Et là, c'est le retour officiel au travail. Même ceux qui avaient pris une semaine bonus après la construction. Tu sais, des fois, tu te dis, genre, on a deux semaines de la construction. On a une semaine en bonus, on va la prendre. Fait que là, je vous dirais qu'aujourd'hui, là, d'après moi, pas mal tout le monde est de retour au travail. Quelques dizaines, quelques centaines de personnes peut-être qui sont encore en vacances. Je vous salue, profitez-en. Ça devrait être une belle journée aujourd'hui. Peut-être un peu plus de nuages après la grosse, super belle fin de semaine. Vendredi, samedi, hier un peu de pluie, là, mais généralement, tabarouette que c'était l'été en fin de semaine. Aujourd'hui, quelques nuages, peut-être un 30% de probabilité d'averse cet après-midi, risque d'orage. Fiez-vous pas à ça. Dites-vous que ça va être une belle journée. À 30%, là, on se casse pas le basic, comme disait l'autre, avec ça. Ça, c'est pas mal le même scénario pour le début de la semaine, demain et mercredi. Bon, pluie jeudi, mais c'est encore très loin tout ça. Vous le savez, je l'ai dit souvent, pour moi, la météo à long terme, c'est un peu comme l'astrologie. Fait qu'on part ça, plusieurs nouvelles, on fait ça à l'instant avec cette trame-ci que j'ai ajoutée qui fera partie de nos matins ensemble. Ouais, il y a plusieurs qui disent ouais, ils veulent Rocky en introduction. On va analyser la situation. On pourrait peut-être amener ça. C'était un classique à la Dume Duma. Mais bref, on regardera ce qu'on peut faire pour égayer l'introduction de ce show-là. Ce qui retient l'attention beaucoup dans la plupart des quotidiens ce matin, c'est les feux de forêt qui se déroulent surtout en fin de semaine du côté de la Colombie-Britannique. Ça a pris vraiment beaucoup d'ampleur en fin de semaine. Et là, il y a des ordres d'évacuation qui ont tombé, je vous dirais hier surtout et samedi. Les feux de forêt, 12 000 habitants du district de Summerland en Colombie-Britannique. État d'urgence provincial qui a été déclaré samedi. C'est le feu de Bald Range qui a forcé l'évacuation de ce district-là dans la nuit de vendredi à samedi. Puis là, ça continue de grandir. Fait qu'il y a beaucoup d'évacuations. On dit que le feu est passé de 103 à 136 km² entre samedi puis hier. Donc, on dit que c'est plus grand que la superficie de la ville de Vancouver, qui est normalement de 115 km². Hein. Vancouver, c'est pas mal ça. Fait que le feu qui serait rendu à 136 km², qui s'étend, puis la GRC a confirmé qu'il y aurait un décès également d'une femme de 80 ans qui, selon les informations, est décédée subitement pendant qu'elle essayait de fuir le feu en quittant son domicile. Pour l'instant, ce qu'on dit, c'est que le centre-ville de Summerland est épargné, mais le maire Doug Holmes a dit qu'il y a beaucoup de bâtiments qui sont détruits. Honnêtement, ce qu'il a déclaré, lui, c'est quand même pas rien. Il dit le service de lutte contre les feux de forêt compare ce feu-là à l'explosion d'une bombe, une catastrophe naturelle similaire à un tremblement de terre ou à une tornade. Ouais, peut-être un peu saucé, là. Mais ça semble-t-il que c'est vraiment c'est vraiment une destruction massive. Dans la région, on dit qu'il y a plusieurs brasiers également. Les brasiers de Brunswick Creek, Densley Creek et de Pear Lake s'étendent sur à peu près quoi 87 km², 517 km² et 1468 km². Je vous disais que c'est dans la plupart des quotidiens ce matin, surtout suite au décès de cette femme-là là, qui 80 ans, qui essaie de fuir le brasier. Autre affaire aussi dans le soleil ce matin concernant un rapport sur des manquements à l'éthique, ben pas juste ça, pas simplement manquements à l'éthique, mais des fonctionnaires d'Affaires mondiales Canada. Écoutez bien ça. Et eux autres, il y en a plusieurs. Il y a un rapport qui est sorti, en fait, pour c'est un rapport qu'on fait à chaque année qui recense les cas d'inconduite et d'actes répréhensibles qui sont survenus cette année au sein du ministère. Fait qu'on va faire un rapport, on va dire, bon, ben cette année, il y a tant de cas, tant de manquements. 227 plaintes ou allégations qui ont été déposées en 25-26. Légère augmentation par rapport à l'année passée, qui est 218. L'année passée, c'était 218, on est à 227. Mais 227, concernant des employés qui se sont livrés à des activités illégales, on dit nature potentiellement criminelle. D'autres, il y en a qui ont détourné des fonds. Il y en a qui ont été en contact de manière inappropriée avec des représentants de gouvernements étrangers. Plein d'affaires là-dedans, entre autres. On dit qu'il y a un employé cette année qui a été arrêté pour vol. On l'a congédié. Un autre qui était en contact de manière inappropriée avec des représentants de gouvernements étrangers. Il a perdu sa job, mais on n'en sait pas plus. C'est quoi les contacts avec les gouvernements étrangers? Je peux pas vous dire, j'ai pas l'info. Problème de sécurité publique également. On dit qu'il a été évité parce qu'un employé a approuvé une demande sans tenir compte du risque. Fait que beaucoup, beaucoup de lacunes là-dedans. Au niveau du climat de travail aussi. Là. Plusieurs cas de falsification de demande de remboursement de frais de voyage. Tiens donc, des fausses factures. Et utilisation de cartes d'exemption de taxes du gouvernement pour effectuer des achats personnels. Ben oui. Ah, on se paye les mains dans le plat de bonbons, comme dit Morel. Puis à deux mains, pas à peu près. Là. Climat de travail aussi au sein du ministère. C'est un ministère de plus de 7500 employés. Des cas d'harcèlement. Écoute, il y a même des employés qui, clairement, se sont battus. Là. Deux employés ont attaqué un collègue de travail, causant des blessures physiques. Ça va bien. Hein? Un autre a lancé un objet sur un collègue, membre d'une mission à l'étranger avec des comportements sexistes, agressifs, abusé d'employés sous sa supervision. Bref, il y a des fonctionnaires qui ont également été pris à 8 reprises en train de faire quoi? Ben oui. Ben oui, je sais, tu le dis dans ta voiture en ce moment. En train de regarder des contenus pour adultes sur leur outil de travail. Êtes-vous surpris? Fait que là, au niveau du ministère, on dit, oui, on va améliorer la vigilance, on va faire plus de sensibilisation. Bref, 227 plaintes de toutes sortes. Au niveau du porno, du climat de travail, agressivité, puis en plus, ben on se fait payer des fausses factures et où on présente des factures avec des frais de voyage bidons, puis on se paye avec les cartes d'exemption de taxes du gouvernement, puis on s'achète des bébés. Alors, non, n'a pas de problème. Autre chose concernant l'immobilier à Québec, bon, on le sait, depuis le mois de mars, il y avait beaucoup, c'était une maison sur deux qui se vendait en surenchère, mais là, ça semble vouloir se stabiliser au niveau du prix des maisons. Bonne nouvelle pour les acheteurs parce qu'on s'entend qu'en ce moment, ça demeure quand même un marché qui favorise encore les vendeurs dans la région de Québec. Pardon, mais pour ça semble se stabiliser selon ce qu'on peut lire ce matin. Les acheteurs qui recherchent un logement, on dit que la surenchère maintenant est d'environ une maison sur cinq. Logement à vendre a augmenté de 24% comparativement à juillet 2025 dans la région de Québec. Les ventes en tant que telles ont plutôt diminué de 4%. Fait que le marché va bien quand même à Québec. La bonne nouvelle, c'est que tranquillement, ça semble être un peu moins dans la surenchère. Et le prix médian des maisons unifamiliales a augmenté de seulement 1% par rapport à l'année dernière, qui s'établit. En tout cas, on dit que le prix moyen est de 460 000 $ pour une maison. Une sur cinq qui se vend en surenchère plutôt qu'une sur deux en mars. Fait que tranquillement, est-ce que ça va se stabiliser puis qu'on va revenir un peu plus à la normale, c'est-à-dire être capable d'acheter une maison sans être obligé de mettre 20, 30, 40, 50 000 de plus pour être sûr d'avoir la maison. Ça semble se stabiliser tranquillement. L'autre dossier, l'autre affaire, c'est Journal de Québec, TVA aussi, concernant les fameuses places en garderie milieu familial. Je le connais, le dossier, on était là-dedans, on avait une garderie privée chez nous qui est fermée, entre autres, je ne dis pas que c'est uniquement à cause de ça, là, mais entre autres à cause du projet de loi 1 qui a été adopté en 2022 par la CAQ. Ce fameux projet de loi-là, ce qu'il dit en fait, c'est que toutes les garderies, qui soient en milieu privé, toutes les garderies, bref, doivent être maintenant accréditées auprès des bureaux coordonnateurs, là, auprès du gouvernement, pour que toutes les garderies soient sur la liste d'attente, puis tout ça. Problème, c'est que là, il y en a plusieurs qui, comme chez nous, on a dit on n'embarque pas là-dedans. Là. C'est plus ma blonde que moi, honnêtement. Là. Mais elle dit, moi, j'embarque pas là-dedans. Je veux pas qu'il y ait des... Même si, tu sais, elle a un diplôme en service de garde, toutes les normes étaient respectées à la lettre. Mais même à ça, il aurait fallu que des inspecteurs se pointent chez nous. Il a fallu qu'on soit sur une liste pour que les enfants soient... En fait, la liste d'attente officielle du gouvernement, il y avait beaucoup, beaucoup, beaucoup de détails dont qui faisaient en sorte qu'on a décidé de fermer. Mais il y en a plusieurs qui essaient de s'accréditer, tout de même, des milieux privés, qui essaient d'avoir l'accréditation, parce que là, à partir du 1er septembre, cette année, ceux qui n'ont pas reçu, les garderies en milieu privé, là, en milieu familial privé, qui n'ont pas reçu l'accréditation, devront seulement avoir 2 enfants dans la garderie. Le maximum était 6, et là, ça va tomber à 2. Ça fait en sorte qu'il y a à peu près 5000 places en garderie, 5000 enfants qui vont perdre leur place le 1er septembre parce que là, il y a plusieurs milieux familiales privés qui sont pas accrédités. Pourquoi sont pas accrédités, même si on fait la demande? Ah ben là, c'est parce que ça a l'air que c'est le délai administratif, ça a l'air que ça prend énormément de paperasse, de temps. Puis ça, c'est régi, ce que je comprends, par des bureaux coordonnateurs qui sont positionné en région, dépendamment, ou par secteur, en fait. Puis c'est leur responsabilité. Fait que là, ils font la demande, pas capables d'avoir l'accréditation d'ici le 1er septembre. Ils vont devoir dire à 4 familles, « Ouais, ben, je peux plus prendre ton enfant, j'ai pas reçu l'accréditation. » Tu sais, là, de tout à l'État, les garderies, ils n'auraient pas pu laisser ça. Oui, OK, je comprends, t'as voulu mettre en place un système pour que tout le monde ait sa place en garderie dans un milieu familial ou un CPE, name it. Mais ça fonctionne pas. T'aurais pu laisser les garderies privées continuer à fonctionner comme ils le faisaient là. Généralement, dans la grande majorité des cas, il n'y en avait pas de problème, là. Puis les parents recevaient leur crédit d'impôt pour aider à payer leur place en garderie. Là, ça fait en sorte qu'il y a 5000 jeunes, 5000 enfants qui vont perdre leur place parce qu'on n'est pas capable d'accréditer les milieux privés. C'est vraiment à cave. Excuse-moi le terme, mais c'est ça. Là. Je veux dire, tout à l'État, ça marche pas. C'est un autre constat que des projets de loi de la CAQ, c'est tout croche. Tout croche. Fait que, ouais, 5000 enfants. Puis là, au niveau du ministère de la Famille, on dit que les délais relèvent de la responsabilité des instances locales et de leurs ressources et qu'aucune intervention ne sera faite pour accélérer certains dossiers. C'est super. Fait qu'on va laisser ces 5000 places se perdre de même. C'est vraiment, vraiment, vraiment ridicule. Chaque fois que le gouvernement se mêle de quelque chose, ça marche pas. Les garderies, les canets, les consignes actions, entre autres dernièrement, ça ne fonctionne pas. Et voilà. On va faire 5h45, une courte pause. Et au retour, d'autres nouvelles. Bougez pas.
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2: Ah oui, c'est vrai, il n'y a pas de tram. OK, on va arranger ça. Je suis désolé. On va se placer. On va tout arranger ça. D'ailleurs, merci beaucoup pour vos nombreux commentaires, vos suggestions. Si vous en avez, gênez-vous pas, 88-670-9098. Moi, je veux qu'on puisse se réveiller ensemble de la meilleure façon possible. Alors, je prends vos suggestions. On va tout arranger ça pour que ce soit le plus fun possible. Je lis qu'il y a des extraits en introduction que vous aimiez beaucoup. Écoute, pour fermer l'idée, on va travailler là-dessus, puis je prends vos suggestions sans problème, les amis. Ça va me faire plaisir de lire ça, puis de m'ajuster pour qu'on fasse ça de la meilleure façon possible à 5h30 le matin, juste avant More Alive. Quelques autres nouvelles. Tu sais, on disait tantôt qu'à chaque fois que le gouvernement du Québec, que ce soit la CAQ ou d'autres des fois, mais la CAQ surtout, là, chaque fois qu'il touche à quelque chose, ça fonctionne pas. Concernant l'industrie du cannabis... Bien, évidemment, c'est une industrie qui, on le sait, est gérée par l'État ici au Québec avec des règles complètement débiles. Fait que là, ça fait en sorte que beaucoup, beaucoup de producteurs du Québec, des entreprises d'ici, de chez nous, qui sont peu nombreuses à pouvoir se faire une place sur les tablettes de la SQDC. Fait qu'eux autres, dans le fond, produisent. Puis là, leurs produits ne sont pas retenus ou sont pas... sont pas choisis par la SQDC, par la Société d'État, parce que il y a trop de règles, puis là, ben, il y a un petit détail où ça fait en sorte que ces produits-là sont pas retenus à la SQDC. 175 producteurs de cannabis qui sont titulaires d'une licence au Québec, c'est juste 19% qui ont réussi à entrer à la SQDC. Fait que c'est vraiment peu nombreux. On dit du côté du gouvernement à encourager locaux, à encourager nos entreprises. Faites en sorte de développer notre commerce local dans la province, tout ça. Puis on n'est même pas capable de faire une place à des producteurs de cannabis de chez nous. Il y en a 175, 19% seulement qui sont retenus, qui sont sur les tablettes de la SQDC. C'est ridicule. On dit qu'ils se tournent après ça vers l'international pour être capables d'assurer leur croissance parce que ça fait en sorte qu'ils sont pas capables de prospérer. T'sais, on n'est pas capable de développer l'industrie. Ce qu'ils disent, entre autres, le président directeur général de l'association, Pierre Leclerc, il dit « Quand la SQDC prend pas votre produit, tu peux essayer de le vendre sur le marché du gros à prix extrêmement réduit pour en faire des extraits ou pour qu'il brûle. Mais sinon, ils sont pognés avec un produit puis ils vont faire faillite. C'est ça le problème. Puis il y a un frein au développement, selon Pierre Leclerc. Il dit que les règles en vigueur au Québec freinent le développement de l'industrie. Lui, il veut des changements majeurs. Le cadre réglementaire... Le cadre de référence du gouvernement prive les entreprises de qui produisent du cannabis de plusieurs programmes gouvernementaux, dit-on. Puis l'accès au financement, c'est compliqué. Mais qu'on fasse juste une place aux produits québécois sur les tablettes, je sais pas c'est quoi le cadre ni les règlements en vigueur. Très honnêtement, je suis pas un consommateur. Je n'ai jamais encore visité une SQDC. Mais je pense que je vais y aller juste pour la curiosité. Sans rien acheter, là. Je sais pas si je vais avoir l'air d'un wareux, tu sais, en même temps, ça a l'air un peu bizarre de rentrer là puis de rien acheter. Quoique, on m'a conseillé de peut-être essayer du CBD, là. Mal de genou, mal de dos. Ça a l'air que ça fait des miracles puis que, des miracles, ouais, c'est ça, des miracles, là. Il n'y a pas d'effet psychotrope dans le CBD. Fait que je pourrais aller m'informer, visiter une SQDC puis peut-être pouvoir prendre et choisir un produit du Québec. Je sais pas. Mais 19%, je pense que c'est peu. Également, autre affaire, dans Charlevoix. Charlevoix veut être reconnu comme une région agricole périphérique. Parce que là, ce que je comprends, c'est qu'ils sont présentement dans la capitale nationale au niveau de l'agriculture. Puis, ils veulent se joindre à la Côte-Nord comme région périphérique. Pourquoi? Parce que ça leur permettrait d'avoir accès à plus de programmes d'aide du gouvernement. Encore de l'argent. Pour terminer, dans le monde du sport, c'est l'Omnium Banque Nationale. On le sait, du côté des hommes, ça a été tough. Félix Auger-Aliassime qui a dû se retirer du tournoi, qui était vraiment en tête d'affiche. Et on avait beaucoup d'espoir sur Leilani Fernandez, qui avait gagné sur la cinquième raquette mondiale. Mais là, elle affrontait hier Naomi Osaka. Ouais. Elle a fait plusieurs erreurs d'ailleurs, fait que ça fait en sorte qu'elle s'est inclinée deux manches identiques de 6-4 et 6-4. Donc, c'est terminé pour Leila Annie Fernandez. Pas un gros tournoi pour nos athlètes, nos raquettes locales, on va dire ça de même. et dans le monde du hockey. Bonne nouvelle concernant le Canadien de Montréal pour les fans de Lane Hudson. Moi, je l'aime, Lane. Énormément de talent. Il est le fun à voir jouer. Il est spectaculaire. Je le sais, on est juste le 10 août puis que je vous parle de hockey, mais moi, j'ai hâte. J'ai hâte en tabarouette que ça recommence. T'es un fan. Fan fini de hockey. Bref. Lane Hudson, selon NHL Network, a fait un méchant bond dans le classement des meilleurs défenseurs. Selon vous autres, où se situe, selon NHL Network, Lane Hudson? L'année passée, il était au 19e rang. OK? Il y avait eu une super bonne première saison. L'année passée, je pense que c'est encore mieux. Alors, selon vous autres, on le classe où? Selon les, selon NHL Network, Lane Hudson est 6e meilleur défenseur de la Ligue nationale, selon NHL Network. C'est un bon signe, ça. Très bon. Si je vous dis, je vais essayer de voir. Le 5e étant Insekinen, après ça, Rasmus Dahlin, Zach Werenski, Quinn Hughes et le premier, je ne serais pas surpris, Cal Makar. Fait que voilà, ça complète pas mal les informations que pour ce premier matin du 10 août dans Good Morning Québec. Dans moins de 4 minutes. Moret Live, édition 2026-2027, s'installe. Moret et Dan font les 100 pas l'autre bord. Ça veut dire, Nick, paye sur le piton. On vient.
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3: Bienvenue dans Morey Live, en cette édition du 10 août 2026. On est là, on est présent. C'est, coudonc, c'est moi qui brise la glace, puis chacun a retrouvé ses places. Vous aviez des bons billets, puis vous êtes assis à la bonne place. Les boys, je suis assis aussi à la bonne place. Comment ça va, Dan?
20: Top shape!
3: Je m'entends drôle, mais c'est peut-être les habitudes.
20: Mais
3: habituellement, j'entends ma blonde, habituellement...
20: Ah ouais, habituellement, t'entends.
3: C'est... Mais là, je m'entends. Là, je
20: commence tes bas!
3: Je pense. Ah oui? Comment ça? T'as-tu un micro chez nous?
20: Ben, écoute,
3: hey, salut, ouais, Nick. Comment ça va?
21: Ça va très bien. Réchauffé.
3: Vous êtes bronzé?
21: Ben, on essaie.
3: Ben.
21: On fait du soleil.
3: C'est bon, c'est bon. Vous avez passé un bel été?
20: Absolument.
3: Ben, on va faire du fake un peu. Là. Ben c'est
20: oui,
3: comme si on s'était jamais
20: ça,
3: parlé.
20: Comme
3: on s'est jamais vu. Hein?
21: Voir, là.
3: Dan, je l'ai vu hier. Et ben nous autres, on s'est vu comment on appelle
20: jeudi.
3: Ça? Dans les brasseurs de la capitale,
20: ouais,
3: jeudi.
20: L'inox.
3: Quelle belle place.
21: Ouais, mais, hein.
3: Inox, Alpha, Alpha, Inox. Ça le fait, hein? Alpha.
20: Ça le fait.
21: Hey! Par là qu'ils ont des bons shows de Bruxelles.
3: Ah oui, les shows de Bruxelles. Il n'y a pas eu de refoulement d'égout à Val-Balaire.
20: Zéro, ben
3: on
20: non.
3: On vous le dire quand
20: ben
3: même.
20: Non, c'est même c'est tout le contraire, ça régularise la patente.
3: Ouais, c'est vrai, c'est bon pour le transit.
20: Et voilà, et voilà.
3: Intestinal,
20: voilà.
3: Urbain. Très, très bon. Bien content d'être de retour. On est prêt. On est prêt pour une autre saison.
20: Oui.
3: Mais ça fait deux mois qu'on rencontre des nouveaux chroniqueurs. Vous allez les découvrir. En fait, si vous êtes abonné au Facebook de Morey Live, vous avez vu les noms et tout. On commence fort ce matin. Je suis content d'inviter Donald Charrette dans le lundi, carrément. Frank, de retour, figure... emblématique du lundi, Frank François Fournier, de son vrai nom, parce qu'il y a un vrai nom, d'après moi. C'est du travail au passeport, puis il revient.
20: Et vous allez
3: dans,
20: l'entendre
3: revient,
20: de plus en
3: du
20: plus.
3: Sud, je regarde son passeport, c'est pas écrit Frank, là.
20: D'ailleurs, félicitations. Je peux-tu te féliciter, Dom?
3: Ouais, ben, je te partis de lancer, mais si tu veux me lancer
20: mais
3: des
20: non,
3: fleurs,
20: mais c'est correct.
3: En ramasser.
20: Ouais, mais j'y vais pendant que c'est d'actualité. Tu parles de Frank, là.
3: Oui.
20: Je veux te féliciter d'avoir laissé Pierre Couture l'annoncer.
3: Ouais, je me suis retenu. Je suis pas pire là-dedans.
20: Oui.
3: Je suis mieux.
20: Ben, la dernière semaine, il fallait pas que tu fasses deux jours de plus. La dernière fois que tu as parlé à Frank, c'était, hey, on a tous trouvé ça drôle, là.
3: Comment ça?
20: Ça se pourrait qu'on t'entende plus souvent! Ça se pourrait que tu sois là. En tout cas, je dis ça.
3: Je me souviens plus d'avoir dit ça. À un moment donné, en même temps. Faut pas... Mais Pierre avait quand même... Pierre en parlait allègrement dans les corridors aussi. Là.
20: Oh, oui, non, dans les corridors, effectivement.
3: Bien attention,
20: on le savait. On le savait beaucoup dans les corridors. Tellement, ça se parlait tellement. Là. Je l'ai rencontré au lac Saint-Jean, by the way.
3: Par hasard.
20: Par hasard.
3: Tu as rencontré Frank par hasard au lac Saint-Jean.
20: Dans le fil du train pour aller au zoo de Saint-Félicien. Ben,
3: OK.
20: Oui. Puis c'est ça, tout le monde en jasait. Puis crif, je regardais les rumeurs sortir sur Internet. Personne n'en parlait. Fait que tu vois comme quoi entre nous autres, on était tanches.
3: Donc, il n'y a personne ouais. Est-ce qu'il y a quelqu'un qui a pensé dans le train que c'était un ours?
20: Non, personne n'a pensé que c'était un ours, ben non.
3: Papa
20: avec sa poussette. Là,
3: non, c'est un ours.
20: Oh, non,
3: c'est
20: je
3: un
20: sais,
3: ours.
20: Mais...
3: C'est un grizzly, là.
2: lui, Frank, marche à Banff.
19: Oui.
2: Dans un sentier.
19: C'est ça.
2: Rencontre un ours. L'ours se sauve.
21: C'est l'ours garanti. Qui sort son poivre.
2: C'est l'ours qui sort le poivre.
20: Il crie dans l'eau.
2: Je pensais de rire comme Legault avait ri la dernière fois. Alors, hein, hein, hein. Je l'aime, ce rire-là.
21: Ouais.
2: Hein, hein.
21: Il s'est mis malsain, là. Tu sais, un peu démoniaque.
2: Oh, il est très malsain.
21: Mort,
2: oh, il est très malsain. Très, très malsain. Toi, Nick, ça va bien?
21: Oui, en pleine forme.
2: Puis, Brian Adams a été réincarné à plusieurs reprises.
21: Il a joué en masse. Nick Cloutier en chansonnier bon. Aussi.
2: Les filles ont-tu pleuré? Faut que tu fasses pleurer un peu le monde, là.
21: Moi, quand je chante Evan.
2: Do What I Do, je sais pas quoi, la balade, là, des mousquetaires.
21: Everything I do it for you. Ah oui, j'ai une chorégraphie, là. Si je les regarde dans les yeux, puis je leur tends la main.
2: Avec le clavier dans la boîte, là.
21: Exact.
2: Mais.
21: C'est bien le fun, c'est bien le fun.
2: Y a-tu beaucoup de José?
21: Il y en a.
2: Sandra. Sandra, José. Ça pourrait être quoi, les prénoms, Dan? Nicole, c'est un peu vieux. Nicole.
20: Non, effectivement, Audrey. Nicole, c'est vieux.
2: Julie.
20: Nathalie.
2: Julie, c'est encore... C'est commercial. Julie, c'est très bon encore. C'est encore très en mode, je trouve.
20: Nathalie, ça mon âge beaucoup, là.
2: Ouais. Oui.
20: Caroline.
2: Chantal.
20: Chantal. Chantal, non. Chantal, c'est un peu plus vieux.
2: Chantal, c'est moi, ça. Ouais. C'est dans mes
20: peu,
2: âges.
20: Un peu comme Martine.
2: Il y a des Chantal... qui ont mis un S au début. Ils ont pris le C. Chantal, quand elle est sortie de l'école de coiffeur.
21: Ouais, puis oui,
2: de coiffeuse.
20: Exactement.
2: D'esthétique. Ouais,
21: c'est Chantal avec un S.
2: Sans Chantal avec un S.
20: Chantal avec un S, mais pas de...
2: Oui. Avec, y a-t-il une petite variante qu'on peut faire? Chantal, attends un peu, je vais essayer de l'écrire.
21: Avec un trait d'union.
2: S. Ah ouais! Très bon. S-H-A-N, trait d'union.
21: T-A-L.
2: T-A-L-E.
21: Ah oui.
2: Très bon. Y en a-tu, là,
21: Nick? Sûrement.
2: C'est bon, c'est parfait. Ouais. On a vérifié tout ça. Tout est cochon.
21: C'est beau.
2: Parfait, ça.
21: Oui.
20: T'as-tu du C-H-A-M-P-S, trait d'union?
2: T'es bien habillé ce matin, Dan, franchement. Je suis pas habitué, mais regarde, je l'aime. Je sais. Mais c'est l'Université du Kansas, quand même, qui est en vedette ce matin. Tu magasines toujours chez T-Public?
20: Non.
2: Non?
20: Ça, c'est où, ça? Ça a été acheté chez T-Public. Ça a été acheté après Sorry, je me souviens plus du nom de la boutique.
2: Chez Renaissance?
20: Je suis fâché parce que la madame trippait, là, l'écoute Radio X. C'est une femme de Mora Live.
2: Elle avait pas de merch de Mora Live.
20: Elle avait pas de merch de Mora Live, non. Mais on l'aurait vu beaucoup, là. Mora Live.
2: Hey! Renaissance, j'ai bitché Renaissance un peu. Ben, j'ai bitché Renaissance. Parce que je magasine pas dans les friperies. Ben, peut-être que je vais y aller. Ça, c'est un genre de friperie, là. Ça dont tu nous parles.
20: Sans magasiner. Non, c'est pas une friperie. C'est flambant neuf.
2: C'est flambant neuf, OK.
20: Mais c'est
2: parce qu'il a l'air d'avoir été lavé une couple de fois, là. Pour ça, je te dis.
20: Non, il est flambant.
2: C'est quand même un compliment, Dan, ce que je te dis. Là.
20: Mais, les, comment j'allais dire ça? Renaissance, je suis curieux. Je suis jamais allé voir.
2: J'ai donné dans la dernière semaine, depuis que je suis revenu du Colorado, parce que je suis allé au Colorado, je vous parlerai de ça quand j'aurai le temps, c'est-à-dire dans quelques secondes. On a du temps, matin. Ben, on n'a pas d'invité. J'ai donné beaucoup à Renaissance. Henri Bourassa, Charlebourg, tu te parques là, la porte ouvre automatique sur le côté, il y a des messieurs qui viennent. Qu'est-ce que vous avez à donner? T'ouvres le coffre du char, ils prennent ça, merci, bonsoir. Mm-hmm. Facile.
20: Oui.
2: C'est facile. T'as ça pas à faire le genuflexion. Oui, s'il vous plaît, voudriez-vous prendre, mais s'il vous plaît, ce gaminet que je ne porte plus, blablabla. Non, ils prennent tout. Hein, que j'ai donné. Sérieusement, en valeur à neuf, du linge, des livres et des souliers, valeur à neuf, je pense qu'on dépasse le 100, entre 5 et 10 000 piastres.
20: Ah, assurément. Moi, c'est sûr, Doom, je le dépasse, ça. C'est sûr.
2: Et j'en ai donné.
20: J'ai donné tous mes habits.
2: Les habits quand je travaillais chez Desjardins.
20: Exactement, là.
2: On met plus ça, là.
20: Je mets plus jamais ça, là. J'en avais gardé un. Là, il me fait plus, fait que je l'ai donné, je n'ai acheté un autre.
21: Ben oui.
20: Mais j'ai donné tous mes habits, puis j'en avais là-dedans, là, 1200-1300 piastres, là.
2: Ben oui. Où t'avais acheté ça? T'es ben, top
20: ça
2: dans
20: dépend,
2: le temps?
20: Ça dépend.
2: Chez Beauvais? Beauvais?
20: Non, j'allais pas chez Beauvais, mais ça dépend. Quand j'en trouvais un, j'aimais, bon je l'achetais là. Ça ouais. pouvait être à bien des places.
2: Chez Moores?
21: Ben, bon, bonne coupe, bon prix.
2: C'est bon.
20: Simons voilà. faisait la job aussi.
2: Ouais. Oui. Le 31, le 36, je sais pas quoi, il y a un chiffre.
21: Le problème, c'est qu'à notre âge, le linge rapetisse. Je sais pas pourquoi.
2: Mm. Ouais, hein?
21: C'est pas...
2: Vous êtes fait écœurer, les gars, là. Ouais, franchement, là, je veux venir à votre défense ce matin. Moi, j'ai besoin de deux gros ailiers en partant.
20: Vous m'avez compté ça, je vous dis, mais
2: ça veut pas dire gros, là. C'est ce qu'on veut.
21: Moi, j'ai pas regardé. Alors, moi, je m'assume. Les gens se sont amusés.
2: Ouais.
21: Moi, je m'assume beaucoup. Je m'en fous.
2: Ben, moi, je suis au centre. Puis quand je vais dans le coin, j'ai besoin de quelqu'un qui fait le ménage.
21: Ouais,
20: oui.
21: Ouais, mais c'est plus capable d'en plaquer une couple.
2: Je pense que c'est Nick qui s'est fait plus écœurer. Humblement, je pense que tu t'en fous beaucoup. Point.
21: J'ai trouvé ça très drôle.
2: Ouais, oui. C'est drôle. Mais les gens font beaucoup de remarques sur le physique, j'ai remarqué. Tu sais, par exemple, je donne cet exemple-là. On aime ça faire des faces, on déconne ensemble, on a du fun. Mais toute la gang de Radio X, on a tous du fun ensemble. On fait des faces, puis tout ça, on fait des grimaces et tout. Jean-Claude et toute la gang. Fait que là, moi, nous autres, on a pris une photo jeudi à notre souper. Puis là, j'ai les yeux ronds en voulant dire... Là, il y en a qui ont pris ça. Il est sans drogue, prend de la poudre, prend de la pinotte. Faut-tu être débile, pareil? Faut-tu être débile?
20: Pour prendre la pinotte ou pour dire
2: non,
20: ça?
2: Non, mais pour dire ça.
20: Oui, non, je sais.
2: Non, mais c'est n'importe quoi. C'est vraiment n'importe quoi. Mais il y en a qui sont obsédés par Radio X.
20: Absolument, ça, c'est sûr.
2: C'est de la maladie mentale profonde.
20: Je vais t'en
2: profonde.
20: Faire entendre un tantôt là, dans le deep.
2: J'en ai entendu un un matin, nommé Daniel.
20: Ouais, c'est lui.
2: Ah oui,
20: j'ai sorti ses cotes en fin de semaine. Là, c'est lui que je vais te faire entendre.
2: Il sauve-tu des autobus?
20: Je pense que oui.
2: Parce qu'il est habillé en chemise, cravate, à côté d'une vitre d'autobus, en tout cas. Ouais, j'ai écouté 2-3 vidéos ce matin. Je le sors dessus, je le sors dessus.
20: Ben, je te le fais entendre, je vais le faire entendre ce matin.
2: Ben oui.
20: Il y a des choses, j'ai pas le choix. D'ailleurs, en fin de semaine, il y a quelque chose qui a fait le tour de l'Internet québécois. On va faire le tour dans le deep.
2: On fera tout ça tantôt. Qu'est-ce que je voulais dire? Ben d'abord, salutations à tous ceux qui ont travaillé quand même à Radio X cet été. Il y en a beaucoup qui ont beaucoup, beaucoup travaillé. Vous avez travaillé. Toi, t'es revenu de vacances, ouais. Nick. T'as travaillé beaucoup.
20: Ouais.
2: Dan, t'as travaillé beaucoup. Puis je veux donner puis Max et tout. Là, t'sais, je veux pas nommer tout le monde. Là. À un moment donné, c'est comme des salutations d'Oscar. Là. Les Oscars, à un moment donné, ça dure 7 heures de temps. C'est pas pour rien. Là. Mais je veux saluer quand même la fille du matin. Colique.
20: Camille.
2: Ben oui. La fille du matin. Surprenante, éblouissante, éclatante, c'est ma première étoile de l'été. Souviens-toi quand on a rencontré Camille. On était chez Max Pépé Hallé pour le Pépé Fest,
20: oui,
2: si je ne m'abuse.
20: Exactement.
2: Puis, selon ma compréhension, elle faisait 2-3 jours. Hein, à peu près.
20: C'était
2: 2-3 jours. Puis, tu sais,
20: elle venait juste
2: dans le show du matin. Oui, mais là, je
20: c'était 3 jours qui étaient prévus dans le show du matin.
2: C'est ça. En fait, quasiment l'été au complet. Ouais. Je n'ai pas calculé, je n'ai pas regardé sa feuille de temps, là, mais à chaque fois que je le mettais à Radio X, c'était elle qui parlait.
20: Mais tu connais l'expression « fiable comme un péquiste »
2: Mais elle est très fiable.
20: Ben oui, je sais.
2: Mais l'autre, quoi ça s'applique?
20: C'est le péquiste qui n'était pas fiable.
2: Ouais,
20: donc,
2: je ne veux pas rentrer là-dedans.
20: Ben oui, mais c'est ça qui est arrivé. C'est ça l'histoire pareille d'homme.
2: Moi, même.
20: Ça a fait qu'elle a fait plus de choses cet été à cause de ça, parce que c'est pas elle qui l'a fait au début.
2: Mais elle a relevé le défi. Moi, ouais, voilà. Je regardais ça de manière positive. Là. Elle a vraiment relevé le défi. Donc, c'est à se demander si elle a le goût de revenir à choix. Y a-tu fait une offre?
20: Ouais, je pense. Écoute, Doom, je...
2: Ça veut vendre des voyages au Mexique, tu le sais, d'un en fera.
20: Je t'en parle à la pause.
2: Elle prend les lignes, elle anime. Elle vend tout inclus à 2 300 $, Riviera Maya en même temps.
21: Ça le fait.
2: Voyons donc, c'est facile. C'est facile. On va parler à Mel. On va arranger ça.
20: Ouais, non, je pense que ça se ferait, mais de toute façon, je pense que je te l'ai dit jeudi.
2: Tu m'as dit quoi?
20: Ben,
2: entre deux chez Bruxelles.
20: Ah, oui. C'est plus entre deux gorgées. Je t'en reparle à la pause.
2: OK. Ben, salutations, collègues, également. C'est quand même la rentrée à Radio X.
20: Absolument.
2: Salutations aux auditeurs. Il y en a beaucoup d'entre vous qui sont en vacances encore, malgré que sur les routes, il y a quand même du trafic. Il y a du monde qui travaille. Tu sais, c'est pas du monde qui s'en va magasiner. Là, c'est du monde qui travaille, donc...
20: Il y a plus de monde le matin que durant tout l'été. Oui. C'était clair oui. qu'il y a clairement beaucoup de monde qui reprennent le travail aujourd'hui. Là. Cégep commence dans 2 semaines, Doom. Je me demande si c'est pas la semaine prochaine. Là.
2: Nous autres, on s'est mis propre, ou presque. On va se mettre propre, en tout cas, les photos officielles.
20: Moi, j'ai pris mon rendez-vous demain 10h.
2: Demain 10h. Moi, c'est 10h aujourd'hui. Toi, t'es habillé en noir parce que c'est tantôt.
21: Ça. Moi, ça fait 3 jours que je mange pas, là.
2: Oh, c'est pas assez. Tu manges des Old Brand,
21: avec ça?
2: T'as juste des Old Brand.
21: T'as juste Bruxelles.
2: Faut que tu te vides.
21: Je suis
2: Bruxelles aussi.
20: T'as juste à demander du Photoshop à Fred, il va le faire.
2: Oh oui, il est capable. Il est capable. Petit coin breton. Je vais passer l'actualité. C'est ça que je fais en début de show. Je fais le tour de certains trucs. Ferme. Bon. Je suis jamais allé manger là. Ouvert depuis que j'ai moins 4 ans. J'avais moins 4 ans quand c'est ouvert. Ça se peut-tu que ça ait fait son temps? Très humblement. Bretonne d'origine, Patricia Rollin, on la salue. Je sais pas si ça parle comme dans Astérix et les Bretons. Là. Je voudrais, s'il vous plaît, une crêpe. Tu sais, il parlait le même là, dans,
20: oh oui, dans
2: Astérix et les Bretons. Là.
20: Une crêpe, s'il vous plaît.
2: Une crêpe, s'il vous plaît. Avec un café.
20: Une crêpe, je vais manger.
2: Un noir café. Je voudrais un noir café avec crème dedans. Donc, là, elle s'est fermée. Mais c'est triste. Mais tu as des bons souvenirs quand même à nous partager,
20: ben oui, nous autres, les enfants trippaient là-dessus. C'était surtout, on va se le dire, un restaurant à déjeuner, entre autres celui à Place de la Cité. Là. Place de la Cité, dimanche matin, attends-toi à faire la file. Mais tu sais, je pense que les déjeuners au restaurant, ça a beaucoup changé au courant des dernières années.
2: Ben, c'est beaucoup plus cher.
20: Oui, c'est beaucoup plus cher, mais ça, tu sais, il aurait été capable de suivre. Là,
2: 25 piastres, toast, café, 2 œufs.
20: Oui, mais tu sais, je veux dire, aujourd'hui, on est beaucoup dans le... Tu sais, tu payes pour tout ça. Il y a beaucoup de fruits frais. Je vais le dire de cette façon-là. Oui. Des déjeuners à restaurant.
2: Dis-le vite, Dan, le matin. Fruits frais.
20: Fruits frais. Beaucoup de fruits frais. Beaucoup de fruits frais. Beaucoup.
2: C'est bon.
20: Mais ça coûte quelque chose. Hein. Puis j'ai l'impression que tout le monde paye un peu plus son déjeuner pour ceux qui prennent beaucoup de fruits dans leur déjeuner.
21: Mettez-en plus. Ouais. Ça s'en va au vidange.
2: C'est bon. Bon, pour ça, dans l'actualité, ben des beaucoup de choses ce matin.
20: Comment t'as-tu fini, là?
2: Ouais. Comment tu dis ça? Le jeu est fini. Ouais. Manger de la merde. Quoi, je me suis tiré. Je suis en mouvement, j'ai un corps. Oui. J'ai un corps humain.
20: Un petit peu plus, tu mettais les pieds sur le pouf puis tu prenais la télécommande. Là.
2: La caméra, elle marche encore?
20: Oui.
2: Parfait. On a trouvé des Québécois qui sont dans la merde, joliment dans la merde à cause des feux à BC. Donc, ça devient une grosse histoire.
21: Oui, on est dans la photo.
2: Si on est dans la photo, s'il n'y a pas de Québécois dans le trouble, c'est gros, mais pas tant. Là, c'est quand même le titre. Des Québécois prêts à évacuer. C'est immense, c'est gros. C'est quand même la vallée de l'Okanagan qui est en train de prendre en feu dans une ville qui s'appelle le Peachland. Ils ont parlé, et c'est pas drôle. On dit pas que c'est drôle, on dit juste que c'est nous. Y a-tu des Québécois là-dedans? Oui, c'est toi qui y a des Québécois là-dedans. C'est devenu gros. On s'intéresse à ça, LCN. On y parle au téléphone. Louis-Philippe Fontaine-Bélanger habite là depuis 3 ans. C'est gros. Parfait. Il vient de la Rive-Nord de Montréal en plus. Donc, Rive-Nord de Montréal, ça peut être quoi? Laval? Laval, tu scores fort. Là. Laval, LCN. Oh, là, tu gagnes des LCN points. Tu passes à LCN, mais Mascouche, ça, c'est bon, là.
20: Mascouche,
2: c'est 6 fois les points.
20: Ah oui, c'est
2: tu Mirabel, 10 fois les points.
20: Tu passes go, tu réclames 200.
2: Saint-Jérôme, 20 fois les points. Saint-Jérôme, tu fais la semaine à LCN. D'après moi. C'est juste moi qui le dis, c'est pas la science.
20: Saint-Jérôme, là, il paye. Tu vas recevoir.
2: LCN, c'est un chèque par la guilde. OK. Donc, il a 42 ans, il est là-bas. Et puis, Jelaine, ça a l'air d'être bien beau. Ça a l'air d'être beaucoup en feu.
20: Les pêches sont flambées.
2: Crêpes flambées, Dan? Les crêpes sont flambées.
20: Un peu de bonbons.
2: Puis, si vous n'êtes pas habillé ici pour les crêpes, vous pouvez mettre ça, d'après moi, sur un thermostat Hilo. La madame! La madame, un matin, dans le journal, Hilo. Oh, boy! Hydro, mettez ça, on va un peu savoir ce que vous faites. Mais vous avez sauvé 23 piastres à la fin de l'année.
20: Ben oui.
2: Hein? Vous avez sauvé 23 piastres, vous avez sauvé 42 piastres à la fin de l'année. C'est pour votre bien, hein? C'est toujours pour votre bien.
21: Si on veut 23$, tu pars le lave-vaisselle la nuit, là.
2: Oh, ouais, c'est ça. Jasmine Fortin. Un cadran centre, 2h15. Ah, rendors-toi, chérie, mon prendre ma douche, je reviens après. Je vais m'essuyer.
20: Ouais, je vais prendre ma douche, je vais lire mes emails, je reviens.
21: Ouais. Ouais, faut que tu... On va à la porte, par exemple.
2: Mais là, Jasmine Fortin. Dans ma chambre, il y avait littéralement de la fumée qui sortait du thermostat des deux bars. Toasté de deux bars, comme on dit. C'est pas aussi toasté de deux bars, c'est îlot toasté de deux bars et pas à peu près pour ça. C'est arrivé le 17 juin dernier, donc voilà. Un orage, mais ça, Dieu sait que s'il y a un orage, s'il mouille, on est dans la marde. Parce que le réseau est fragile. S'il vente un peu, là, ça. On a-tu encore du courant, là? On va. Hein? Oui, OK, parfait, on est correct. Donc, elle a perdu du courant. Et quand l'électricité est revenue, il n'y avait rien d'autre d'endommagé. Juste les unités de Hilo. C'est-tu de la merde, ça, pareil? Sérieusement. Tout fonctionne bien. Tout est réglo, sauf Hilo. Dans ma chambre, il y avait de la boucane, rien qu'en masse. Un voisin de cette dernière a réussi au même moment. Pouf! Pouf! Des problèmes similaires avec Hilo. 550 pour un électricien, ça va bien. Hein, t'appelles, hein, j'ai un problème avec Hilo, ça va coûter 550. Elle n'a pas le choix, Stevie. OK, parfait. Pèse fort 3 copies. Donc, ça va très, très bien. Les nouvelles le matin? Ouais, c'est pas une nouvelle, mais quand même. Et là, je le monte à l'écran, mais je vous décris ça quand même parce qu'on fait de la radio. Je vous le décris, OK?
20: Ouais.
2: Moi, j'ai mes étiquettes. Bien sûr, on parle de Team Canada. Basketball, 31 août, très bon.
20: C'est parfait.
2: Québécois aura bien fait ça.
20: Ouais.
2: Et d'ailleurs, salutations aux gens qui étaient à Cigale en fin de semaine. C'est parfait. Bit Beauport, du fun en masse. D'après moi, il y avait un petit peu de pote dans la foule aussi. C'est parfait.
21: C'est légal.
2: C'est légal.
21: Ben ouais.
2: C'est légal. Donc, c'est bien fait. C'était le fun. Milky Chance, quand même. C'est quand même des gros noms. Festival dans le sable, donc Québécois qui fait bien les choses. Et là aussi, ont bien fait les choses. Sauf que. Moi, j'ai acheté mes billets et beaucoup de gens de Montréal ont acheté leurs billets pour aller voir. C'est un match hors concours. C'est des qualifications en vue de la Coupe du Monde. Si je comprends bien, ça ressemble à être l'Argentine, le pays contre qui le Canada va jouer. Mais où est Shea Alexander? Shea, qui est le meilleur joueur au monde. Enfin, meilleur joueur au monde. Là, on part une grande discussion. Mettons qu'on le met dans le top 3. Là. On l'a mis beaucoup pour vendre des billets. Là. Mais je le sais qu'il n'y avait pas de garantie qu'il jouait. Mais prenez l'exemple du hockey. Team Canada, qualification pour les Olympiques. Les Olympiques d'hiver, mettons. Les Olympiques d'hiver qui sont où? Là? Je pense
20: les
2: que
20: Alpes.
2: C'est en France.
20: Les
2: Alpes françaises, si je ne m'abuse. Là, vous bourrez le poster de toutes les superstars, en partant par MacKinnon, McDavid, Bédard. Là, vous allez avoir Celebrini, nécessairement, Team Macar. Canada. Makar.
20: Schaefer.
2: Et là, tout le monde, regarde, moi, c'est pas dans mon ticket, maintenant, 500, 600, 800 piastres, 1000 piastres en bas, je vais y voir. Puis en haut, ça coûte 200. Et là, ils refont un poster. À 3 semaines de l'événement, il y a juste Suzuki. Ben, j'ai rien contre Suzuki, on l'aime, Suzy. Mais il y a Suzuki et Evan Bouchard. Mon ticket que j'ai payé 370$ au milieu, là, dans le middle bowl, ouais, je serais pas allé. Il y a ma tante Suzanne, d'ailleurs, qui organisait une des pichettes ce soir-là. J'y ai dit non, je vais là. Ouais.
20: Mais c'est qui va être là, finalement?
2: Ben, c'est correct, là. C'est R.J. Barrett, pour les Raptors, Bénédicte Mathurin, qui a été échangé. Je sais pas trop pour qui il est rendu. Il joue plus pour les Pacers. Logan Dort aussi, qui a été échangé. Et Dylan Brooks. C'est des bons joueurs. Là, n'est pas le point. Le point, c'est que McDavid est plus sur le poster. Ah, ouais. C'est ça. Fait que la vente de billets est passée.
20: Un peu comme Capitaine Crochet.
2: Ouais. Ils ont foulé l'aréna, puis là, ils l'enlèvent.
21: Pas la même affaire, Capitaine Crochet. Là.
2: C'est quoi, Capitaine Crochet? C'est quoi, Dan?
20: Ben, cette pièce est très haute, ça l'aide Berousseau. Ça devait être avec P.A. Béthette. Ouais, c'est musicale. Ça. Finalement, c'est avec quelqu'un que
2: personne. N'as-tu parlé, là, dans
20: mais les billets sont vendus, tu sais.
2: Ouais, je sais. Ouais. En même temps, ben, j'ai du respect pour P.A.
20: Non, c'est pas une question
2: c'est pas de. Capable de faire le, la gig, je respecte
20: c'est
2: ça.
20: C'est pas une question de respect. Ben, moi aussi, j'ai du respect pour P.A. Beaucoup.
2: Non,
20: même,
2: non, mais ton point, c'est qu'ils l'ont mis sur l'affiche.
20: Ils l'ont mis sur l'affiche, ils ont vendu l'étiquette, puis quand ça commence, c'est plus lui qui est dedans. Le show va être bien bon, pareil. Ça va sans doute être meilleur que si c'était lui qui était dedans, là. Les gens vont triper, mais.
2: C'est sûr. On a-tu un petit peu d'oeuvre de dé? Il me semble que ça ferait du bien.
20: Ben, je peux te. Hein? Tu me comptes ça.
2: Ça même, je là, ouais. Ça même, là, regarde. Je me que ça partirait bien la saison, là. Je sais pas, là, il me semble. Hein?
0: P-P-E-D-O. Pido. Pido of the day.
19: Na, na, na, na, na, na, why?
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2: Christopher Caillé. Montmagny, à Port-Fort, hein? Christopher Caillé, Montmagny. OK.
21: Tu es
2: déjà là, tu sais qu'il n'y a pas 82 ans. Tu sais, l'image qu'on se fait du pédo, en fait, qu'on se faisait, c'est le vieux pédo sale qui poignassait des jeunes.
21: Dans le fond du sous-sol.
2: Curé, ex-curé, fond du sous-sol.
20: Le vieux mosso, mieux.
2: C'est ça. Des bas blancs dans des Crocs. Quoi que je peux plus dire ça.
20: Le
2: Toutes
20: Brandy
2: les jeunes
20: Nose.
2: Mettent des bas blancs dans les Crocs.
20: Les Brandy Nose.
2: Brandy Nose. Chandail des Nordiques. Oh, qu'est-ce qu'il a dit là? Ouais, mais c'est toi qui m'a demandé de dire.
20: Oui, mais c'est pas moi qui a publié 652 chandails des Nordiques cet été.
2: Christopher Caillé. 991 vidéos de porn. La porn légale, j'y reviens. L'histoire du soleil, dont on parlait dans ta demi-heure. Mais là, c'est de la porn juvénile. Ouais, mais là, faut le comprendre, hein, Christopher? Hein, Christopher? Hein, Christopher? Chris? T'sais, en tout cas, il vient d'une famille séparée. Mignagnagna. Bon, il garde la belle famille, pis ci, pis ça. Bon, OK, parfait. On va lire ce qu'il y avait. On parle de jeunes enfants âgés entre 1 et 15 ans. Un an et 15 ans. Tout un salaud. Il écope d'une première peine d'incarcération. Ah là, gars, attachez-vous.
21: Ah oui, hey, il va pas longtemps.
2: Vous dis, la justice, là, c'est incroyable. Mais c'est ça qui va bien. Moi, je trouve que ça va bien au Canada parce qu'on a des peines de prison qui sont sévères.
20: Le fun, ben oui.
2: T'as plus le goût de recommencer. Mm. T'as tellement une peine d'indent que t'as pas le goût, tu te dis « colique! » Ah! Je recommence plus. Je deviens un honnête citoyen après. 19 mois. 19 mois. Donc, 19 mois. Peut-être qu'il était incarcéré avant, donc ça mais... compte pour le double. Mmh. Il est jamais allé en dedans, donc au tiers de la peine, il va être admissible à libération conditionnelle, blablabla. Bla, bla.
20: Mais il est 20 ans sur le registre, Doom.
2: Ah oui? C'est ça, je le vois pas. Mais non, gars, ça, oui, 20 ans au registre. Ah, ça, c'est gros.
20: Oui, oui, c'est majeur.
2: Ah, là, ça va l'empêcher. Ça va l'empêcher.
21: On le sait, avec le registre, il n'y a pas de récidivisme. Pas ben non. Du tout, hein.
20: La beauté de la chose, c'est s'il essaie de se trouver une blonde, elle va pouvoir le trouver. Là.
21: Ouais.
2: Il y avait des fichiers animés là-dedans, des fichiers animés. Il y a beaucoup de... Ça, je ne sais pas si la... La cour a statué là-dessus sur les animés.
20: Essayer de se trouver une blonde, elle va pouvoir le trouver. Là.
21: Ouais.
2: Il y avait des fichiers animés là-dedans, des fichiers animés. Il y a beaucoup de... Ça, je ne sais pas si la cour a statué là-dessus sur les animés. Genre, ouais, mais là, moi, je te dis, puis c'est japonais.

0: d'eau juvénile. Tu es d'accord, Nick, Dan?
1: Oui.
0: Vous en dites
1: quoi? Ben, 100%. J'ai même pas un once de doute.
0: C'est un animal gros. C'est pas Goldorak.
1: D'abord,
0: c'est pas Goldorak.
1: Déjà, être excité par un animal, ça devrait être puni par la loi, là.
2: Ça?
1: Mais en plus des enfants, tabouette.
2: Ben non, c'est sûr. Ça devrait être illégal. Puis là, rentre l'IA là-dedans maintenant.
0: Oui.
2: De, là, sont capables
0: de personnes connues ou inconnues.
2: Mais des l'IA, c'est un enfant, c'est un jeune.
0: Ouais, c'est un enfant qui n'existe pas.
2: Ben non, ça marche
0: j'ai
2: pas.
0: J'ai demandé à chat, là, une fille de 7 ans, costume de bain,
2: ben non.
0: Bord de piscine.
1: Ah, pour moi, c'est pas chat, c'est Claude. Il est louche, lui.
0: Ouais, Claude.
2: Claude.
0: Bizarre. Ben,
2: il va avoir ça aussi, là.
0: Qui a inventé le nom Claude? Qui a inventé ça?
2: Je sais pas.
0: On va aller sur son bon vieux.
2: Selon les experts en intelligence artificielle, Claude serait un nom féminin de la compagnie
0: Anthropique. Ouais, c'est vrai, Claude. Il y avait une belle fille qui s'appelait Claude à l'école. Ouais. Séminaire Sainte-Marie. Claude est extraordinaire. Mais évidemment, elle était trop belle pour moi. Vous comprendrez. Moi, j'étais un nerd. Je collectionnais des timbres. Déjà là, ça me disqualifiait.
1: Avais-tu le Blue Nose?
0: J'étais totalement disqualifié.
1: Ouais,
0: Blue Nose?
1: Avais-tu le Blue Nose?
0: Oui, j'avais beaucoup la reine. J'ai trouvé ça, d'ailleurs, dans mon ménage cette semaine, ma collection de timbres. La reine, je l'avais pas mal. Mais moi, je pensais que j'avais des timbres rares.
2: Ouais.
0: Là, j'ai téléchargé une application pour évaluer les timbres.
1: Non, c'est pas rare partout, hein?
0: Ça vaut 3 cents. 15 cents, 20 cents. Donc, c'est ça. Hey, restons-en sur la porn. T'en as parlé brièvement, puis c'est un scoop du droit, donc le droit quotidien d'Ottawa, donc c'est affilié au soleil, c'est pour ça que vous voyez ça dans le soleil ce matin. Des fonctionnaires d'affaires mondiales Canada sur la grosse porn. La porn légale, mais ouais, mais c'est-tu légal? Ouais, mais t'en fais chez vous, oui. Sauf que t'en fais au bureau. Avec un petit peu de criminalité puis de détournement de fonds sur le side, c'est quand même gros cette affaire-là. Ils ont utilisé leur statut d'employé pour se livrer à des activités graves de nature potentiellement criminelle.
2: Wow!
0: Et 227 plaintes cette année. Ouverture d'enquête pour un total de 108 enquêtes. Donc, il y a eu des congédiements là-dedans, des rencontres inappropriées avec des représentants de gouvernements étrangers. Je vais vous parler beaucoup de la Chine au cours des prochaines semaines. Beaucoup de la Chine au cours des prochaines semaines. Il y a des... J'ai découvert des... Je sais pas si on peut appeler ça des podcasts, là. Je pense que c'est rendu... C'est plus que ça, là. C'est carrément des émissions de radio de journalistes qu'on connaît pas beaucoup ici, mais on va apprendre à les découvrir ensemble, dont un gars qui s'appelle Sam Cooper, qui est un ancien de Global, qui est absolument hallucinant, qui sort plein de trucs sur la Chine. Des choses qu'on ne lit pas dans les médias traditionnels canadiens. Bref, est-on surpris de ça? Tu détournement de fonds, garde un chèque qui te fait partir pour Haïti. Moi, pouf! Hein, me suis acheté un chalet avec ça. Gang, un petit peu de porn. You jizz, you porn, OK. Bon, regarde.
2: Facture de voyage. 20
0: 000. Facture de voyage qu'on a dépense sur le site, blablabla. Bla, bla. Ouais. Ça va bien au fédéral. National Post en fin de semaine. Et c'est demain que ça va se passer. On est le 10, hein, c'est ça? Le 11, demain, dès 6 heures, madame, messieurs, au McDo, il va arriver quoi? Je vous pose... peut-être que vous avez vu ça sur le Facebook de Morin Live, peut-être. À ce moment-là, vous avez triché. Mais si vous n'avez pas triché, les boys, qu'est-ce qui va arriver au McDo demain? Les Livers, let's go aussi. Vous êtes dégourdis, come on.
2: McDo.
0: Oui, c'est un breuvage.
2: Ah oui, bon.
0: Qu'est-ce qu'il y a dans le breuvage?
1: Du café?
0: Non, mais c'est intéressant ce que tu viens de dire.
1: Intéressant. C'est l'histoire du Red Bull.
0: L'as-tu vu le post?
1: Non, j'ai pas vu le post.
0: OK, mais t'es au courant?
1: Oui.
0: Parce que tu sais tout?
1: Je sais tout.
0: C'est quoi l'histoire, donc, alors, si tu sais tout?
1: C'est l'histoire préparée. Je vais aller chercher ton post.
0: Non! Ça va s'appeler les Red Bull Energizer. Donc, évidemment, il y a le français qui va s'en mêler. Mais je pense que c'est des fins finaux, là, McDo. Des énergisères ou je sais pas quoi. Là, ouais. Ils vont appeler ça. C'est deux drinks qui arrivent demain, McDo. Le Red Bull Dragon Berry Energizer et le Red Bull Tropic Berry Energizer. Bref.

0: c'est deux Red Bull avec la couleur. Sur le menu. Forget about it. Cette semaine, il y aura une parade de m'as-tu vu de Tijo connaissant et de mamère, des masters mamères à LCN et RD. Oubliez ça. Pour nos jeunes, puis l'image, puis ci, puis ça, puis c'est Ronald McDonald, puis le Red Bull, puis le cœur, puis le ci, puis le ça, puis les boissons énergisantes, les boissons énergétiques. Puis c'est pas correct.
1: Il va falloir écarter les plus jeunes.
0: Oui! Oui, écarter les plus jeunes. Faut vraiment pêcher que ça soit dans les joyeux festins, Dan. Oh, aïe, aïe, aïe. Bravo, McDo.
2: Ils vont passer la...
0: Bravo, McDo.
2: Tu sais, la nouvelle législation qu'on a faite, au lieu d'interdire les boissons énergisantes, on a mis un taux minimum de caféine qu'on doit mettre dedans.
0: C'est Dan.
2: Fait que je pense que McDo va faire... Là.
1: Non,
2: va s'accoter dessus.
1: Tout à fait
0: c'est
1: légal.
0: Ça,
2: il va s'accoter dessus.
0: C'est juste que les mêmes mères.
2: Je le sais.
1: Est-ce que McDonald's va mettre en place un système pour s'assurer que les plus jeunes ne consomment pas ça? Là?
0: J'ai devant moi, je dois dire, une photo absolument extraordinaire.
2: De?
0: D'une madame qui l'est tout autant. Mais regardez, c'est Miss Universe Canada. Là.
1: Oh!
0: Je veux pas dire qu'elle ressemble pas à une telle. Hein? Pas être biche, hein?
1: Ouais.
0: Mais c'est Miss Canada.
1: Ouais.
0: Ashley Kalimbull. Kalimbull. C'est une Indigenous, the Competition First Indigenous Winner. Et là, elle se fait... la gagnante. Du concours se fait ramasser parce qu'elle a porté des Indigenous regalia, des costumes dans des compétitions la semaine passée. Puis là, les Toronto Star rapporte ça que des lobbies autochtones qui sont en crucifix parce que il y en a qui ont paradé, pas juste elle, mais elle est autochtone, mais il y en a d'autres qui ont paradé avec des costumes autochtones. Ça, là, je sais pas, là. Moi, j'ai vu en fin de semaine...
2: Oh, wow!
0: Durant...
2: Wow!
0: Belle, hein? Et jolie.
2: Je viens de voir le costume.
0: Le costume, OK. Ben, va donc, j'ai peut-être un costume que j'ai pas vu.
2: Ouais, là, à un moment donné, là.
0: Ouais, c'est du stock.
2: Avec le grand chef...
0: C'est pas lasagne, non. Pour les gens qui ont suivi la crise d'Oka, il y en a beaucoup qui n'étaient pas nés à ce moment-là.
2: Rien à voir avec lasagne.
0: Faites lasagne et Oka, vous allez comprendre qu'on ne parle pas de ça du tout.
2: C'est plus là des Autochtones qu'on voit dans l'Ukilic.
0: Oui, c'est ça, exactement.
2: Ouais.
0: Ben, moi, j'ai vu en fin de semaine, à la fierté du monde déguisé en Autochtone, qui n'était pas pantoute autochtone, du monde bedonnant, du monde des Noirs, des Blancs, des Asiatiques, déguisés en Mohawk. Mais ben, ça fait... C'est la bonne gang! La gang qui ont levé le poing. Tu l'as vu?
2: Oui, j'ai vu ça.
0: Ruba, Sol, ont levé le poing. On va combattre! On va l'avoir, notre pays. On va l'avoir, notre pays, notre permis de bière. On va l'avoir, notre Québec trans, notre Québec gay. Je sais pas quoi. Je sais pas ce qui me manque, honnêtement.
2: Oui.
0: Notre Québec woke. Parce que, et ça, il y a quelque chose de beau quand même au Québec. On est très tolérant, les droits... Tout le monde est égal. Pas vrai, là. Moi, je connais des gays qui ont adopté, des belles familles. J'ai pas de problème avec ça du tout. Mais il va falloir, à un moment donné, juste dire les vraies choses. Tu sais, Ruba, dans son post, « Je serai toujours un allié. La fierté est une célébration. Mais c'est un rappel qu'il faut jamais tenir les droits des personnes LGBTQX+ pour acquis. Les récents événements de la fierté de Berlin, blablabla. » Qu'est-ce qui est arrivé à la fierté de Berlin? C'est qui a fait ça, là? La fierté de Berlin, j'ai des informations là-dessus. T'sais, moi, j'étais pas là. C'est pas moi qui ai fait ça, le trouble, là. L'attaque au bélier. Mm-hmm. Y a-tu une attaque au bélier?
2: Ouais.
0: OK. C'est qui, quoi? As-tu été identifié, cette personne-là? C'est parce que tu prends un cas d'espèce, tu généralises. Jamais nous aurons des attaques au bélier à Montréal, car nous sommes ouverts et on va combattre ça. Soyez précis. Je tiens à injecter dans la fameuse discussion intersectionnelle, la fameuse discussion intersectionnelle de la bonne gauche diversitaire québécoise, qu'il y a quand même environ 35 pays, majorité musulmane, qui criminalisent les relations homosexuelles. Et la peine de mort est prévue pour les gays iraniens, les gays d'Arabie Saoudite, Yémen, Afghanistan, Qatar, Émirats Arabes Unis, Brunei, Mauritanie, Nigeria, Somalie et Pakistan. Et dans d'autres pays, bah là, c'est moins pire, là, regarde, la Malaisie, le Maroc, l'Algérie, regarde, la flagellation. Regarde, c'est pas si pire, là, regarde, j'ai 2000 coups de fouet, c'est quoi, c'est juste un, deux, puis des zéros, là. Et maintenant, là, faut quand même, c'est pas si pire, là. Aucun pays, Soruba peut mettre ça dans ses céréales le matin, là. À majorité musulmane, n'a légalisé le mariage homosexuel. Ici, on l'a fait. Tu sais, j'ai filmé ce matin, c'est parce qu'à un moment donné, des gays, on en connaît, on en côtoie. Ben, Éric Duhem, avec qui on parlera d'ailleurs ce matin. Éric pis son chum, je veux dire, c'est du monde, entre guillemets, normal. Tu sais, je veux dire, c'est du monde. Éric se promène pas que des bottes de kiss, puis du rouge à lèvres, puis des capes de roue dans le nez. Ça va bien, ils sont heureux, c'est super. Ils n'ont pas d'enfants, ils n'ont pas adopté. Puis, pas grave, font leur vie. C'est du monde intégré, puis c'est du monde heureux. Mais en fin de semaine, ça s'est déroulé, puis j'ai pris le vidéo parce que vraiment... Hey, on se fait juger, nous autres. Hey, sérieusement, il y a deux personnes, il y en a un, ben, je vais vous le montrer, puis vous irez voir sur le Facebook de Mort Live.
1: Oh, c'est déguisé par le prix.
0: On est dans le Boy George sur l'acide. Mais ben, je me fais juger, moi. Ces deux gars, mais sont beurrés. T'as-tu vu, Dan?
2: Beurrés.
0: À l'os.
1: Ouais.
0: Ah, on me juge, là, sur Facebook, là. C'est pas correct. Oui, vous courez après ça. Après ces commentaires-là. Et ce n'est pas... Moi, je peux pas parler pour la communauté gay. Je peux pas parler pour les Charles Milliard, Éric Duhem de ce monde. Je suis pas homosexuel. Mais ça ne représente pas les homosexuels qui travaillent, qui sont intégrés.
1: Non, en effet.
0: Tu comprends?
2: Je comprends très bien.
0: T'sais, donc, faut juste doser un peu, mais... Regarde, je mets le poing à l'air, moi aussi. Regarde, moi, je la veux, l'égalité. Hein? Mais on salue Speedstick quand même. Il n'y a pas de sel.
2: Non, zéro personne a des...
0: Donc quand même, là-dessus...
2: Surprenant quand même. Disons, avouons-le, c'est une belle surprise.
0: Avec la chaleur, c'est une belle surprise. Quand le sol, là-dessus, là, il a bien magasiné son bâton, son anti-sudorifique, on va le dire. Là.
2: Moi, je pense qu'ils se sont changés de chemin juste avant.
0: Est-ce qu'on y va dans le deep, tranquillement?
2: On peut aller deeper.
0: Deeper, let's go! C'est le deep!
2: Wow! On deep, ben je vais commencer.
0: Vous allez entendre toutes sortes de nouveaux thèmes.
1: Ah, c'est bon,
2: on y va beaucoup dans le. On commence en parlant rapidement de sport, là, le ranking de la Ligue nationale des meilleurs défenseurs, Klaas-Lee Knutsen, 6e. D'accord ou non?
0: Ça dépend qui sont avant.
2: Makar, Hughes, Warinski, Dallin, puis Escalen.
0: Oui,
2: Schaefer, 7e.
0: Ouais,
2: c'est ça. C'est
0: dans 5 ans, Schaefer est 2e.
2: Mais c'est...
0: Et Tylaine est peut-être 4e ou 5e. Ouais, il sera pas premier, Lane.
2: Non, il sera pas premier, mais peut-être 3e.
0: Qu'est-ce que t'en penses, Nick?
1: Ah, oh, je suis d'accord, moi.
0: Mais Schaefer, c'est un mutant.
2: Oui, Schaefer, c'est un mutant.
0: Il
2: c'est clair,
0: 20 ans au moment où on se parle.
2: Je sais pas si vous avez vu Lyndon Dupont jouer pendant le...
0: Ouais.
2: Pendant la Coupe Gretzky, patente machin truc.
0: Ouais, des moins de 18
2: ans.
0: C'est ça.
2: Faut être bon. Défenseur, 9.5 matchs.
0: Ils ont écrasé les États-Unis.
2: 8-1.
0: Ah oui. Ah, moi, j'étais content. Trump, il l'a eu.
2: Oh, il corrige.
0: Ah, il l'a eu en face, Trump.
2: Dans le pâté. Hein? Faut qu'on salue également la jeune fille de la Beauce, Tamara Thibault, qui est en train de clencher tout le monde au niveau de la boxe. 5 combats, 5 victoires. Complètement malade. Les Capitales, 3 victoires en fin de semaine. Sont toujours premiers de leur division. Il y a quand même un club
0: Tamara
2: qui est fatigué.
0: Je pensais qu'elle venait de la Mauricie. Peut-être que je fais l'appropriation culturelle, peut-être aussi. Dan, tu peux me corriger. Peut-être, je sais pas.
2: J'ai,
0: une chose est sûre, c'est que...
2: Je vous vends l'information, chum, le prix, je l'ai vendu. Le
0: prix, si je l'ai elle dit, ce soir, on mange Saint-Georges. Ben, désolé, parfait. T'es content, hein?
1: Ah, moi, je suis content. Là, hein? Bon,
0: parfait.
1: Saint-Georges.
0: Parfait. Je
1: connais ça, ce monde-là.
0: Tamara, son chum, si Tamara dit ce soir, on mange des sandwichs aux œufs, ça me tente pas de faire à souper.
1: Pas aussi bien d'être bonne.
0: Non, mais son chum mange des sandwichs aux œufs, ça, oh, je
1: oui.
0: veux dire.
1: Oh, oui.
0: Son chum se commande pas du Benny. Là. Son chum dit pas « j'ai pas faim ».
2: Non, ben non.
0: Et il mange les fucking sandwichs aux œufs.
2: Ouais, quitte à aller se faire vomir avant vous... pour faire la place.
0: Collé! Il avait vu les épaules. Et c'est un athlète extraordinaire. Ouais. Voilà. Aimes-tu mon commentaire?
2: Oui, je l'adore.
0: Bonne analyse.
2: Oui, c'est l'analyse est faite, c'est réglé. Mais on a hâte de voir jusqu'à où ça va se rendre. Toujours dans le sport, rapidement. Je te parle de la Ligue canadienne de football parce que là, ça semble être de plus en plus vrai.
0: Parce que tu rêves à la franchise québécoise.
2: Ça semble être de plus en plus scellé. On va avoir un club à Québec, ce qui est une excellente nouvelle.
0: C'est quoi les sources?
2: Ben, il y a plusieurs sources. Il y a plusieurs sources qui parlent du mois de septembre comme quoi l'annonce ferait.
0: C'est-tu fiable?
2: Assez, oui.
0: Est-ce que les Trudel sont impliqués?
2: Je le sais pas.
0: Ils ont beaucoup d'argent.
2: Beaucoup d'argent.
0: Ils aiment le sports.
2: Ils aiment le sports.
0: Je suis allé à Boulder, Colorado. Et j'ai rêvé. Boulder, Colorado, c'est plus petit que Québec. J'ai visité le campus d'université, prime time. T'aimais là-bas, prime time. Il est aimé. C'est un bon prof. Il ne voit pas dans la NFL comme coach. Je jasais avec du monde sur le campus. Il est aimé. C'est un bon prof pour les jeunes. Le stade. C'est là que je t'amène à mon rêve.
2: Mm-hmm.
0: J'ai eu un rêve. Le stade de l'Université du Colorado. Ça prend ça à Québec. Pour le Rouge et Or, la Ligue canadienne et du soccer. Et du rugby. Nos filles sont bonnes à rugby. Rouge et Or, rugby. Ouais. Tu peux remplir ce stade-là. Peut-être moins l'hiver, parce que l'hiver est brutal ici, on le sait. Là. Mais à partir, mettons, du mois de avril jusqu'en novembre, là, mur à mur, ça prend un stade à Québec. Puis anyway, si tu parles de la Ligue canadienne, ça prend un stade.
2: Ouais.
0: Faut que tu mettes ça dans la conversation. Là.
2: Ben, toi, ouais. Tu parles du Folsom Field, c'est ça?
0: Oui.
2: C'est un
0: stade extraordinaire. Ben, gros un peu. Il est petit selon les standards de la NCAA.
2: Je sais, mais 55 000, il serait grand selon les standards de la CFL.
0: Ben, diminue-le, là. Ben, tu sais, ce que je veux dire, c'est qu'on est capable.
2: Ah oui, on est capable.
1: Ben oui, détruit le Colisée, là, puis mets ça, là.
0: Oui.
2: Mais toujours est-il que les Alouettes de Montréal vont être prêts parce que c'est le meilleur club de la CFL à l'heure actuelle. Si vous allez faire un petit tour du côté des statistiques, vous allez vous rendre compte également que le meilleur carrière de la CFL, c'est Davis Alexander, que les deux meilleurs receveurs de passe de la CFL, c'est Tyson Philpott puis Tyler Snead, qui jouent tous les deux pour les Alouettes, sont en train de faire un Christy de bon show. Pour vrai, ça sent une grosse saison pour les Alouettes de football, les Alouettes de Montréal.
0: Je veux des billets de saison pour...
2: Le Club de Québec?
0: Oui. Comment que ça s'appelle, d'ailleurs?
2: Moi, je l'appellerais le Frontenac, mais c'est pas moi qui vais décider.
0: J'aime ça.
2: Frontenac, ça pitch.
1: Je trouve que l'idée est bonne, là. J'ai pas de meilleures idées que Frontenac.
2: Alors, chez nous, avec les citadelles.
0: Ouais. Les books.
2: Non.
1: Le RTC de Québec.
2: Non, je voterai jamais.
0: Non, ah, ça, c'est ça.
2: Je voterai jamais pour un nom d'animal. Ça peut être des oiseaux,
0: ça
2: des
0: éperviers. Ça peut être un autre commanditaire.
2: Des éperviers.
0: Non, comment ça? Le 9999 de Québec.
2: Ouais, ce serait pas pire.
1: Il est rencontré en fin de semaine.
0: Oui?
2: Ben oui. Voyons, c'est du pitch ça, toi, là.
1: Ben oui, je l'ai rencontré en fin de semaine par hasard.
0: Il s'est-tu mal crié?
1: Non, on a jasé.
0: T'étais payé, d'après moi?
1: J'ai été payé. 9999.
0: Content? T'étais payé content?
1: T'es très content.
0: Ça va bien, parfait.
2: Et puis, on se ressemble pas mal à ça.
0: J'aime tes sports, Dan.
2: Pour les nouvelles de sports.
0: C'est
2: ce matin,
0: loin les Remparts dans ton bulletin. Faut dire qu'ils jouent pas. Hein?
2: Ouais, c'est ça, les Remparts jouent pas. Je me disais, j'ai-tu manqué de quoi? Moi?
0: C'est quoi ce son-là?
2: C'est
0: Hilo qui vient de sauter.
2: Je fais des tests.
0: Tu fais des tests?
2: Je fais des tests live.
0: OK, des tests de quoi?
2: De son. Parce que je veux te faire entendre.
0: One, two, test.
2: Imagine-toi, là, tu travailles comme recherchiste dans la salle des nouvelles de TVA et il arrive ceci.
3: Ah ouais. Marcus, c'est quoi le texto que tu vas recevoir?
4: Je vais recevoir un texto de TVA Montréal qui me dit malheureusement, on va devoir canceller l'entrevue de tantôt. Le collègue avait mal compris. On devait booker la maillot mag
5: à la boulette.
6: La journée qu'on va passer nos mayonnaises, ça va être des mag mayonnaises.
7: Ça arrive à tout.
4: Pour tous ceux qui nous demandent, c'est la Mayo Mag, c'est nous.
6: Non.
2: Le TVA ont appelé au casse-croûte chez Mag à l'île d'Orléans. Ils voulaient faire une entrevue. Ils ont dit, oh, oui, c'est bon, on va faire l'entrevue. Puis quand ils arrivent pas loin de l'entrevue, ils se rendent compte que, non, c'est pas eux autres. Nous autres, on veut parler à la mayonnaise, Mag. Pas au casse-croûte.
0: J'étais persuadé, moi, que c'était... Mais je l'ai su, là. Je le savais ce matin, mais j'étais persuadé, quand je l'ai acheté, que c'était eux autres, pour vrai, là. Mag.
2: Ben, moi, je sais que plusieurs personnes m'avaient dit ça, puis je n'avais pas vérifié, fait que je faisais juste douter, parce que c'est pas la même calligraphie, tu sais. Des fois, la calligraphie, ça parle beaucoup, là.
0: Ton nom, tu l'écris toujours pareil, là?
2: Oui, quand même. Ben oui, toujours. À main. Ben oui, à main avec...
0: Parce que moi, j'avais acheté avant...
8: Ben voyons.
0: La mayonnaise Pag, mais il y avait du poil dedans.
2: Ben oui, non, Pag...
8: Ouais, bonne. Plus vieille un peu.
0: Ouais,
8: c'est ça. Un goût de plus vieux.
0: Fait que j'ai changé.
2: J'ai pas le choix. Faut que je revienne sur cette histoire-là en fin de semaine. C'est vraiment l'histoire qui a plus fait jaser sur Internet.
0: C'est quoi?
2: Ce week-end. En fait, c'était difficile de s'en sortir. Tu sais, il y avait tellement de vidéos puis d'opinions partagées là-dessus que c'était difficile d'aller sur Instagram ou Facebook sans entendre parler de la gang de Médusa puis de toute la gang des streamers québécois, Louis Lefou. Et tout le monde était ami à
0: Médusa, ça c'est la bijouterie.
2: La bijouterie, exactement.
0: On a l'air d'avoir l'argent pas à peu près. Hein?
2: Oui, ben c'est normal. Puis, moi, je le trouvais... toutes les gens qui font ça sur Internet là se mettent en évidence à tous les jours, sont toujours meilleurs au début. Toujours, toujours, toujours, quand c'est plus naturel. Quand ils essaient, quand tu vois que c'est travaillé puis qu'on le fait pour aller chercher plus, c'est là que ça commence à être un peu moins intéressant. Même chose pour Louis Lefou. Louis Lefou, au début, c'était naturel, c'était sympathique, c'était cool. Là, c'est un peu autre chose. Pas grave, ça reste qui est intéressant. Puis il y a un paquet de monde qui vont le suivre pour... parce qu'il y a comme, tu sais, ce sentiment de rapprochement-là, veut pas le fait que les gens fassent des vidéos à tous les jours.
0: Oui.
2: Ben, si t'es un incel ou une femcel, je vais revenir sur les femmes-celles au courant du deep. Ben c'est sûr que tu les vois tous les jours, donc ça fait jaser. Toute la gang sont à Miami. On se loue un bateau. 180 000, ça a coûté louer le bateau.
0: Et
2: voici la vidéo qui a tout déclenché.
9: Avec qui au prix qu'on paye, tabarnak, 180 000, ça devrait être tout nu, man. Ça devrait être couché avec toi, elle fait des pipes dans les toilettes.
10: Je vais voir s'ils vont faire,
9: à ce prix-là, man, tu te mets à quatre pattes pour tous les clients, là. Tu comprends? Là, il va y avoir un clip de Médusa misogyne, comment regarder comment il parle des femmes. My goodness, de ce que vous pensez de moi. Rien à foutre, allez chier. Tu bande de Québécois haters.
2: Haters. Mais tu comprends que je viens de Saguenay.
0: On en a reçu des haters.
2: Lui, il est en boisson.
0: Oui.
2: Lui, il est en boisson.
0: Le gars de Médusa.
2: Exactement.
0: OK.
2: Il paye 180 000 pour un bateau. Mm-hmm. Et puis, il trouve que le service n'est pas tête-tête. Donc, il fait ce vidéo-là. Louis Lefou le prend à l'écart. Ça donne ceci.
11: Rien. Nous, on n'est pas comme toi, bro. On n'a pas d'entreprise genre big. Moi, c'est le monde qui me font vivre au final. Faut rester sharp, c'est tout, man. Je t'en veux même pas, zéro. Mais, fais juste attention, bro. Genre, non, c'est pas vrai que toutes les filles devaient se mettre à genoux à cause du prix, tu sais. Bref, gros, je te dis juste ça parce que je t'aime. Pis je care pour tout ça. Point final. T'inquiète, big. That's it. Fallait juste le dire.
12: On va faire attention à ce qu'on dit.
11: T'inquiète, bro. Je sais que t'es...
2: Peut-être que le service n'était pas bon, mais le DJ, en tout cas, était très présent. On l'entend dans la vidéo. C'est Louis Lefou qui le reprend. Tu sais, qui reprend Médusa et disait, non, ça n'a pas de bon sens ce que tu as dit là. Et puis, Médusa s'explique.
9: À genoux, mais quand on devrait avoir un minimum de service. C'est une métaphore, la façon que je l'ai dit. Vous comprenez pas? C'est une fucking métaphore. Et dire, à ce prix-là, oui, il faut que tu te mettes à genoux pour le client. Tu penses-tu qu'un gars qui mérite une montre à 1 million ne me met pas à genoux pour lui? Ben oui, tabarnak. Même si t'es un gars, je m'en calisse. Le gars mérite une montre à 1 million. Voyons donc. C'est pas misogyne, c'est un fact, esti. Au prix qu'on a payé le bateau, on n'a pas eu de service. Y en avait-tu du service aujourd'hui?
13: Pas beaucoup.
9: Bon, mais c'est ça. Fait que
13: mais on va en avoir demain.
9: Baby.
2: Donc voilà, il fait son meilleur coup de pas en disant, écoute, c'était une métaphore que je faisais. Mais ça fait énormément jaser, ça fait le tour. Là. Même Éric Gravel s'est lancé dans le... Ouais. Dans le, dans
0: ouais,
2: le
0: Éric
2: combat.
0: À qui on parle tantôt, d'ailleurs.
2: Tout, en fait, tout le monde a réagi à ça tellement que on va rester dans les streamers. Cocotte, qui était là, une autre streamer qui est très, très connue, a décidé, elle, de faire cette vidéo-là.
7: Je tiens à dire, je me dis ceci, je ne respecte totalement pas qu'est-ce qui s'est fait dire. Vous le savez pas, mais en dehors du live, on a parlé à la personne spécifique de arrêter de dire ces trucs-là parce que c'est juste intolérable, c'est dégueulasse et on en a parlé hors stream, inquiétez-vous pas. On a tout géré ça hors stream. OK? Donc je me dis ceci complètement de tout ce qui se passe.
2: Donc voilà, ça a été la grosse nouvelle en fin de semaine sur Internet.
0: Mais c'est ça l'affaire, de toujours tout filmer constamment.
2: À 8 heures en live.
0: Tu sais, une gang de gauchos, là, des fois, ils s'en disent des niaiseries.
2: Mais, à un moment donné, il y a un gars qui disait...
0: c'est pas tout le temps filmé.
2: À un moment donné, il y a un gars qui s'approche de lui, puis il disait, tu vois, la blonde, là, est tellement chaude, on pourrait kidnapper. Puis l'autre, il disait, ta gueule, j'ai un micro.
0: Ah, c'est ça, tu sais, tu mets ça dans la cour arrière d'une gang de gauchos, ça se peut qu'ils disent des
2: niaiseries ben oui.
0: semblables.
2: Mais arrêtez de vous filmer, c'est exactement ça le point. Arrêtez. Tu sais, quand il y a de la boisson, serrez les caméras.
0: Ben oui.
12: Comme les parties de sondage de radio, peut-être?
0: Non.
12: Non, moins qu'avant.
2: Ben, moi, une partie de sondage de radio double.
12: T'es assez tranquille.
2: Ça fait 10 ans que je travaille ici. Là, j'ai vu un party où...
12: C'est plus les parties de d'avant.
2: Là. Où l'ambulance est venue, là.
12: L'ambulance est venue parce que c'était l'ambulance Saint-Jean. Non,
2: non parce que quelqu'un, il devait accompagner quelqu'un en zone de dégrisement.
12: OK, c'est bon. Parfait, ça. 10h53.
2: Daniel Lévesque!
12: Qui est-il?
2: Je sais pas.
12: J'ai écouté une couple de vidéos de ce gars-là.
2: As-tu c'était regardé le reach de ses vidéos?
12: Non.
2: Ben moi, je l'ai regardé.
12: Puis?
2: Ben, c'est... À part celui où il nous cite le reste, c'est patate, là.
12: OK.
2: 17 vues, un like, ce genre de patente-là, là. Donc, il n'y a pas vraiment... Il est loin de se comparer
12: Mais
2: à...
12: Mais c'est un master daumien. C'est un vrai daumien, ben oui. Là. C'est un daumien pur. Pur, pur, pur. Tu sais, des fois, t'adoptes un chien, là.
2: Ouais.
12: Ah, tu penses que c'est un vrai collet ou un vrai labrador, mais finalement, tu t'apprends qu'il a été mixé. Il est pas pur.
2: Ah non, lui,
12: il est pur. Lui, il est dans une lignée sanguine.
2: J'ai écouté un paquet de ses vidéos.
12: Pur.
2: Tu sais, sur le coup, je pensais que c'était un péquiste.
12: Peut-être que c'est un péquiste.
2: Mais je pense que c'est un QS.
12: Ouais.
2: Je te le fais entendre.
12: Remarque, je te pose la question. Qu'est-ce qui est le pire aujourd'hui? QS ou caquiste? Hey, j'ai la misère moi-même à répondre à ma propre question. On va regarder le sondage tantôt avec Frank. On va analyser le dernier sondage. C'est pas beau. C'est pas beau en Jésus-Christ, là.
2: Là, vous allez me dire les gens qui...
12: Moi, je pense que c'est un caquiste, la personne que tu vas nous faire entendre.
2: Là, vous allez me dire, mais si il représente rien puis qu'il n'y a pas de reach, pourquoi vous allez le faire entendre? Si vous nous citez, se pourrait qu'on vous réplique.
14: Alors, les bouffons de Radio X parlent fort en ce début de campagne électorale. Et leurs adeptes les suivent aveuglément dans leur délire. Là, la question du troisième lien revient sans cesse, évidemment. On encourage les gens à voter pour Éric Duhaime parce que M. Duhaime va endetter le Québec à coût de 15-18 milliards pour construire un troisième lien sous-fluvial à l'Est, un truc dont on n'a absolument pas besoin.
12: Là, c'est un pont, Éric, il me semble.
2: Ah oui, c'est plus un pont.
0: Puis il prend ses chiffres. Mmh.
2: Puis il nous traite de bouffons, là. C'est pas parce qu'il nous traite de gaulards italiens. Là.
12: Il est obsédé.
2: Exactement.
12: Obsédé.
2: Je te le fais entendre.
14: Puis qu'en plus, ça va accroître l'étalement urbain, en plus de n'absolument pas résoudre le problème de congestion. Puis là, on a ces bouffons-là, là, de Radio X, toutes leurs adeptes qui ont envahi les réseaux sociaux, qui viennent sacrer après tous les partis, qui décident d'avoir des alternatives un peu plus intelligentes, un peu plus brillantes.
2: Et finalement, ils finissent nous
12: aider. Ah oui, let's go, gout. Hein? Un peu plus de moutarde dans leur dog.
2: Ben en fait, il tenait à avoir... Il y avait un message pour nos auditeurs.
14: Et vous pensez quoi, les petits gars? Qu'on va arriver et qu'on va construire un tunnel juste pour vos caprices, alors qu'on n'a pas besoin de ça? Vous pensez qu'on va mettre 10, 15, 18 milliards pour ça? Je ne sais pas dans quel monde vous êtes rendu et dans quel monde vous vivez, là. Hein? Il faudrait peut-être arriver puis revenir à la réalité un peu. OK? Commencer à réfléchir, là. Je lis puis j'écoute les gens de Radio X, là, puis surtout ceux qui les suivent, leurs adeptes, là. Ça sait même pas écrire sacrement. Ça sait même pas écrire. Ça écrit au son.
1: Ben, Daniel, donc, voilà. Tu liras les commentaires sous ta vidéo. Il y a beaucoup de gens qui ne sont pas d'accord avec toi, qui écrivaient très bien là, dans ce que j'ai lu.
2: Bon.
12: En tout cas, peu importe.
1: Mais il n'y a pas eu beaucoup de... Il n'y a pas grand monde d'accord avec lui. Là.
2: Non.
12: Mais ça sera une campagne sale. On va parler avec Duhaime tantôt. D'ailleurs. Ça m'étonne qu'il n'y ait pas de gens qui me l'aient fait remarquer. Parce que j'avais dit, juste avant de partir en vacances, j'étais même, je pense, en vacances quand je l'ai dit, quand je l'ai écrit sur Facebook, « No politico zone ». C'est-à-dire, le « No politico zone », ça veut dire, durant la campagne, là, on n'est pas en campagne. On va être en campagne aux alentours du 27 août. Il y a vraiment un terme légal. Là, on est en campagne. Là, on est comme en campagne, mais on n'est pas en campagne. Là. Je ne veux pas recevoir de politicos. Bon, j'ai déjà appliqué ce principe-là.
2: On l'a fait lors de toutes les dernières élections.
12: Oui. Et là, on s'est réunis lors de notre conciliabule, voilà. Jeudi, autour des choux de Bruxelles. Donc, ça a été le Brussels Sprout Summit. Et... Et là, on a brassé les choux.
2: Oui.
12: On les a rebrassés.
2: Mm-hmm.
12: Et vous n'étiez pas d'accord avec moi.
2: Ouais, moi, j'étais pas d'accord avec toi. Je sais pas pour Nick, je m'en souviens plus, mais moi, j'étais pas d'accord avec toi.
12: Ouais.
2: Parce que faut qu'on participe. Ça va être une campagne sale. C'est notre style de jeu. Je pense que.
12: Robuste.
2: Pense, ouais.
12: Sans dire sale, robuste.
1: Nasty.
12: Robuste, poser les questions.
1: Nasty. Canadian and nasty people.
2: Écoute, il va s'en faire beaucoup de désinformation déjà. C'est parti là, avec différents groupuscules sur les médias sociaux. Je pense qu'on doit faire partie de ce combat-là. On doit embarquer sur nos chevaux, shiner nos épées.
12: Ben moi, ce que j'aime pas, c'est les cassettes de politicos. Parce que, prenons l'exemple de notre ancien collègue, ami Dom Dumas. Doom va être formaté. Ils sont formatés. Puis vous avez vu Doom dans la photo, etc. Ouais. Bon, il s'est fait taper un peu ses doigts avec l'histoire de l'avortement. Puis Doom, sa position, j'en ai parlé en fin de semaine sur Facebook. Sa position parfaite. Là n'est pas le point. Le point, c'est qu'aujourd'hui, ce sont des grandes organisations. C'est sûr que le Parti conservateur est peut-être plus petit que le PQ, mais quand je dis grandes organisations, tu sais, il y a quand même une chaîne de commandement. C'est le chef. On met un cadre. C'est le chef avec la direction des coms. Aujourd'hui, c'est notre ligne. C'est ça que j'aime pas là-dedans, Dan. C'est que aujourd'hui, on parle d'agriculture. Fait que là, si nous autres, on appelle telle partie, on veut parler de troisième et non. Aujourd'hui, c'est l'agriculture. C'est ça qu'il faut dire. Puis on a une cassette. Puis tu sais, un gars comme Renault, par exemple, qui pourrait être très bon freestyle et donner des mises en échec. Renault pourra pas tout dire. Là. On l'aime, Renault, c'est pas question. La question, c'est, tout est encarcané. C'est ça que j'aime pas en recevant un politicien. Mais je suis d'accord avec ton point.
2: Parce que,
12: je veux qu'on fasse voter les auditeurs à cet effet-là.
2: Ça va faire 10 ans que je travaille avec toi, puis t'as jamais laissé un politicien laisser finir la cassette.
12: Ben, mais d'ailleurs, je me le fais reprocher.
2: D'ailleurs, fait que
12: je me le fais souvent reprocher. Hey, tu coupes la parole, c'est ça. Justement, parce que je déteste ça. Les cassettes. Je déteste les cassettes. C'est sûr que ça fait des interruptions. Quelle que soit la personne, j'interromps. Oui, j'interromps parce que la personne n'est pas sur le poste. La personne ne répond pas aux questions, etc. Mais je veux... J'écoute ton propos, mais je veux qu'on fasse voter les auditeurs d'ici 7 heures.
2: D'ici 7 heures, donc.
12: On va compiler vos commentaires d'ici 7h30. Là, il est 7 heures. D'ici 7h30, dans la prochaine demi-heure, Nick va compter les votes. Est-ce qu'on fait sauter... Le no politico zone, ça va se décider ce matin.
2: Oui, c'est bon, parce que j'ai...
12: Es-tu d'accord, Dan?
2: Oui, je suis entièrement d'accord qu'on laisse ça dans le...
12: Vox Populi, Vox Dei, je remets ça entre les mains du peuple.
2: Mais, tu sais, la morale, on la laisse pas...
12: C'est correct avec ça?
1: 100% d'accord.
2: On la laisse pas aller à cassette, puis autre chose aussi, c'est...
12: Oui.
2: Est-ce que la ligne de parti... J'ai dit ça, moi.
12: Ben oui.
1: Ouais, c'est la fin de l'été, t'as le droit.
2: La ligne de parti, c'est... C'est tannant.
12: Oui, ben c'est pour ça que j'essaie de
2: les journalistes font des histoires où ce qu'il n'y en a pas... Tu sais, c'est l'histoire
12: du... Mais ça, il va en avoir. Ben, ça a toujours été.
2: Je le sais. Mais tu sais,
12: ça a toujours été.
2: Le gars de Louis Hébert, là, qui se présente pour le PCQ, qui s'en va, puis il se fait demander s'il voterait oui à un référendum. Il voulait se présenter pour le PQ. La bonne réponse, c'est oui. Il voterait oui. Dis-le, vierge, je voterais oui. Je comprends pas pourquoi c'est si compliqué de... Je le sais, c'est pourquoi. C'est parce que les journalistes diraient un indépendantiste au sein de l'équipe d'Éric Duhaime, alors que c'est pas une nouvelle. Il n'y en aura pas de référendum. Tu sais, c'est comme si je te demandais, t'aimes-tu les cannes en bonbons?
12: Ils veulent faire dérailler le Parti conservateur. Et ils veulent triturer, ils veulent tripoter le résultat électoral. Regardez la couverture médiatique dans le dossier d'étiquettes impayées de la mairesse de Montréal. Là, qui met ça sur le dos de « Ouais, il y a peut-être des racistes, la police, puis mon chum, puis ci, puis ça. » On va l'entendre dans Légion tantôt. Mais il n'a pas payé ses étiquettes. Fait que vous avez d'un bord une politica qui n'a pas payé ses étiquettes, son chum. C'est elle. Elle a une responsabilité, là, quand même, c'est la mairesse.
1: C'est son auto.
12: C'est son char, exactement, qui s'est fait saisir, soit dit en passant. C'est quand même pas banal. Et l'autre, il y a un gars qui hébergeait quelqu'un à qui il a demandé de payer les taxes, il ne l'a pas fait. Mais il a hébergé quelqu'un qui, paraît-il, n'avait pas une scène, en tout cas, qui était dans le besoin. Peu importe, là. L'histoire avait été quand même très bien racontée par Antoine Robitaille. Ça, c'est Éric Duhaime. Mais Éric Duhaime s'est fait dévierger.
2: Oui.
12: Par en avant et par en arrière, et appelez ça comme vous voulez, par les médias bien-pensants donneurs de leçons, avec peut-être, on ne le saura peut-être jamais, avec peut-être l'aide de certains officiers municipaux, on va le dire comme ça. Parce que moi, je peux pas savoir si tu as payé tes taxes, Dan. C'est confidentiel.
2: Non, tu peux pas.
12: Puis toi, ça arrive sud, je peux pas non plus.
1: Non.
12: Tu sais, j'appelle la ville de Lévis. T'es à Lévis?
1: Oui, à Lévis.
12: OK, mettons, à telle adresse, y a-tu payé tes taxes?
2: Ils te le diront pas.
12: Y a-tu un arrérage de 3, 5, 6 jours? Ils te le diront pas. Mais les médias ont eu cette information-là. Donc, c'est de l'information confidentielle. Votre facture de taxes, elle est publique. Mais si vous avez payé vos taxes, ça, c'est privé. Donc, vous voyez le score, anyways. D'un côté, vous avez Duhaime qui s'est fait salir et pas à peu près. Et oui, ça a influencé. Et oui, ça a influencé le résultat. Et oui, il y a encore du monde. Puis toi-même, tu t'en confiais avant qu'on parte en vacances, Dan. L'année passée, puis l'année d'avant, il y a du monde qui t'en parle encore. Ah là, moi, je parle de tes chums qui sont pourtant conservateurs. Ah là, moi, Duhaime, il est barré, il n'a pas payé ses taxes. Ça reste en tête du monde.
2: Ouais.
12: Le gars qui n'a pas payé ses taxes.
2: Sa base, gérer ses patentes. J'en ai des immeubles à logement, moi. Mes taxes, je les reçois, je les paye.
12: Mais elle s'est fait saisir son char. Mm. Puis, comptez pas sur les animateurs du 98.5 et les journalistes de la presse et de Radio-Canada pour en parler. Ah, peut-être que ça a été rapporté. Mais non, dans le cas du M, ça n'a pas été rapporté. Ça a été matraqué et rematraqué et rediffusé. Et on a rajouté, ça a été le double crème, ça a été le triple crème. Le Brie, comme le Brie.
2: Ouais,
12: triple crème, le Brie.
2: Ouais.
12: Bon, c'est comme le Brie, même chose. T'sais, donc, vous voyez, là, le deux poids, deux mesures, c'est ça la campagne que vous allez avoir. Donc, Doom va être très prudent, Éric sera très prudent, il reste dans la région de Québec, il semble y avoir un plan de match bien appliqué. Mais, ce que je dis, c'est que tout est encadré, Dan. T'sais, tout est encadré. Oui, absolument. Aujourd'hui, on parle d'agriculture. Demain, on parle de santé.
2: Je sais, Doom.
12: C'est LAUB.
2: Ouais.
12: Mais je suis disposé à le faire sauter.
2: Mais ça peut être des débats.
12: Et à date, tu gagnes, Dan. Mais tu gagnes.
2: Ça pourrait être des débats aussi. Ça pourrait être un paquet d'affaires.
12: À date, tu gagnes, oui.
2: Puis moi, là, je ferais une année... Tu te souviens-tu de l'année où on faisait des chaises vides à ceux qui refusaient de venir?
12: Agnès Maltais.
2: On ferait ça. On refait ça.
12: On l'a fait en carton, Agnès en carton.
2: On fait des chaises vides.
12: Parce que je verrai d'elle à cause de Jekler.
2: On invite tout le monde, puis s'ils viennent pas, chaises vides.
12: Chaises vides. Chaises vides.
2: Avec un poisson qui fait... Quand c'est leur tour de jaser.
12: On peut inviter une ancienne politicienne, peut-être aussi. Geneviève, avec sa flûte, peut-être.
2: La flûte à Geneviève.
1: Ouais, ça fait une belle intermission.
2: Je voulais te la faire entendre, mais j'ai vu qu'elle était dans la Légion.
12: Non, let's go! J'en ai. La Légion, d'après moi, je peux peinturer un 4 logements, là.
2: Bon, ben, je vais en sortir tantôt, là, juste te dire.
12: Avec la Légion, je peux peinturer un 4 logements.
2: As-tu lu l'histoire des femcelles, en fait, de semaine dans la presse?
12: Ben, j'ai vu le retweet de Jérôme, là. Ça, c'est son style.
2: Ah, j'ai lu l'article au complet, moi.
12: Oui.
2: Ben, ce que je retiens, c'est que la différence avec les incels, c'est qu'elles ne sont pas violentes. Mais je vais vous dire, là, je sais, Dom, j'ai
12: les filles sa photo.
2: Ouais, les filles sa photo, c'est les psychiatres. Moi, je pensais que c'était des femcelles.
12: Ouais. OK. En tout cas, parce qu'ils faisaient femcelles.
2: Oui,
12: no offense.
2: No offense, mais offense pareil.
12: C'est ça.
2: Toujours est-il que, tu sais, la bonne vieille expression « chaque torchon trouve sa guenille », là.
12: Oui.
2: Ça existait avant les applications de rencontre, ça.
12: Ben oui.
2: Lâchez les astifies d'applications de rencontre, puis allez, sortez, là. Allez,
12: sortez.
2: Faites comme des chiens, allez vous sniffer le péteux, vous allez la trouver, votre guenille.
12: Oui. À la... Sortez peut-être même au Québec-in, peut-être.
2: Ben, pas sortez.
12: Comment que ça s'appelle, l'entre-nous?
2: L'infraction.
12: L'infraction.
1: C'est pas l'entre-nous.
12: L'entre-nous, c'était où?
1: C'était
2: à Val-Bélair.
1: C'était plus pour un bon divertissement pour hommes.
12: Ah, OK, c'est un club de danseuses.
2: Oui. Oui.
12: Comment ça, tu connais ça, Nick?
1: Ah, ça, c'est
2: secret. Je
1: peux pas en parler.
2: J'ai jamais mis les pieds là. Mais l'infraction du Québec-in, ça peut être une place.
12: L'infraction du Québec-in, très bonne place.
2: En gros, je dirais aux femcelles puis aux incelles, sortez de la maison.
12: Ouais, c'est ça, sortez. Lâchez les patentes de gaming, les boys. Ouais. Les manettes.
2: Puis rendez tous les hommages à cette bonne vieille expression qu'utilisait ma grand-mère. Chaque torchon trouve sa guenille.
12: Oh, oui. Ça peut être au pickleball.
2: Vous avez les guenilles d'un bord, les torchons de l'autre bord. Mixez-vous, faites une belle fête, un beau party, puis ça va finir avec...
12: Il y a du monde. Il y a des Nicoles qui se cherchent des partenaires de pickleball.
2: Ben voilà.
1: Ça faisait avant, t'allais au
12: partenaires
1: Beaugarde,
12: de pickleball. Là. Non, mais pickleball, ça peut être bon, là.
1: Ben
12: Nicole,
1: oui.
12: Pickleball. Après,
1: Ligue de
12: tu la raccompagnes à sa civique. Ça peut finir
2: Ça peut
12: ailleurs
2: finir.
12: Qu'au Derek Queen.
2: Ben, ça peut finir. Je pense que.
12: Ça peut finir ailleurs qu'au Derek Queen.
2: Ben oui, mais tu peux même.
12: Ça peut finir avec une douche.
2: Tu peux même mixer les deux, là.
12: Derek Queen, douche.
2: Derek Queen, douche. Et après
12: câlin,
2: ça, on brûle la calorie.
12: Des câlins.
2: Oui.
1: Passe
12: des câlins.
1: Au McDo, chercher un petit Red Bull.
12: Les câlins. Oui, au McDo, Red Bull.
1: Plus d'énergie.
12: Toi, t'es. C'est de l'actualité qu'on fait, là.
2: J'ai pas le temps de te faire entendre les filles, ni de te parler
12: Pourquoi
2: d'attention.
12: T'as pas le
2: temps? Ah, okay, je vais le prendre.
12: Moi, je vois le line-up, là.
2: Ah oui, c'est ça.
12: Puis, c'est rempli de liberté.
2: OK. Donc, on y va. Je veux te faire entendre. Ben, d'abord, pendant que je prépare mes affaires, t'as-tu vu? Il y a vraiment une tension raciale actuellement dans le WNBA.
12: Oui.
2: Je sais
12: je sais, je l'ai vu, là.
2: Tu sais, je sais que tu mais beaucoup de monde me dit c'est dans mon monde, mais non, c'est pas dans mon monde. C'est impossible
12: mais
2: à peu près.
12: C'est gros ce qui s'est passé.
2: C'est impossible à peu près ouvrir un média sportif américain sans entendre parler de ce qui se passe actuellement dans WNBA. Grosse tension raciale. C'est toujours la même fille qui fait jaser. Je me suis acheté un T-shirt. Sophie Cunningham est le numéro 8. Elle joue pour le Fever d'Indiana, la même équipe que Caitlin Clark. Et puis là, ben ce qu'on dit, c'est qu'elle bénéficie de la clause white privilege parce qu'elle n'est pas suspendue. Puis elle, ce qu'elle fait, c'est brasser le monde parce que le monde brasse. Tu sais, le monde brasse sa coéquipière qui est blanche aussi, qui est Caitlin Clark. Les arbitres ne font souvent pas des interventions, donc après ça, elle fait du Amber Jack Eye, là. Mais elle fait ça au basket. Il y a une grosse tension raciale actuellement entre les Blanches et les Noirs du côté de la WNBA. J'ai rarement vu ça dans un sport. Pour vrai, j'ai rarement vu ça. C'est comme s'il y avait des athlètes qui voudraient pas protéger leur corps arrière dans la NFL parce qu'il est blanc, là. Tu sais, il y a quelque chose actuellement de majeur qui se passe du côté de la WNBA. Si vous avez un dossier à suivre qui peut être intéressant, celui-là l'est quand même assez. Et là, je te fais entendre mes girlies. Tout d'abord, les filles aiment pas ça, là, au garage. Fait que Doom, ça prend un garage girly pop.
15: J'ai une idée d'entreprise et je veux que vous me volez mon idée et que vous l'exécutez, OK? Parce que je peux pas croire que je suis la seule qui allait au garage pour l'entretien de son auto. Il y a rien de le fun là-dedans, là. On va ouvrir un garage, mais girly pop. Premièrement, il va y avoir un café à l'intérieur du garage pour qu'on puisse télétravailler là-bas au lieu de se chercher une ride. On va pouvoir prendre un petit café. Il va aussi y avoir une liste détaillée des prix, genre une liste transparente. Il va juste y avoir des employés qui vont avoir passé le test qualité de confiance. Puis j'ai pensé qu'il pourrait aussi y avoir des vidéos explicative des réparations pour qu'on comprenne au minimum pourquoi c'est important puis ce pourquoi on paye. D'un autre côté, il y aurait un mur avec plein de petits trucs à vendre, girly pop esthétique pour notre auto, genre du rangement ou des trousses d'urgence, puis c'est pas fini. L'entreprise aurait aussi son application avec tout l'historique de nos réparations, des rappels aussi de nos entretiens. Ça serait facile de prendre rendez-vous en ligne, voir les annulations de dernière minute, puis on pourrait préparer un programme de fidélité, de référencement aussi, comme ça, t'invites tes amis, vous prenez votre café ensemble en même temps, pendant que votre changement dure.
2: Garage Girly Pop, ça chaîne avec les petits brillants un peu partout, les diamants, les...
12: Ça ressemble à ce que Dernay avait fait, là. Dernay avait sorti quelque chose, les roses, le 88-670-9098. Il avait déjà fait ça il y a plusieurs années pour attirer les femmes. D'ailleurs, il avait été critiqué. T'sais, c'est toujours « damn if you do, damn if you don't ». Ah! C'est pas vrai que les filles aiment le rose tout le temps. C'est pas vrai qu'on connaît pas ça. T'sais, eux autres, ils ont voulu avoir une belle image. Ils l'ont fait, puis ils se sont fait blaster. Mais prends l'exemple de... Je dis Dernay, je sais même pas s'il annonce ici. Là, peu importe, là. Je ne commencerai pas à prendre le catalogue de clients. Il annonce-tu, il annonce-tu pas. Là. Moi, je te donne ça parce que c'est on top of my head. Je pense à ça. Là. Tu peux travailler. Là. Il y a des ordinateurs au deuxième, ici, en bas sur Charest. Moi, j'allais faire changer mes pneus là il y a plusieurs années.
2: Dans tous les concessionnaires aussi.
12: Ouais, c'est ça. Ben oui. Laquelle, je ne sais pas sur quelle planète elle vit.
2: Moi non plus, je ne sais pas. Mais elle, ça, je pense existe, que c'est plus la portion. Ils ont l'impression de se faire fourrer au garage.
12: Voyez, des gars aussi ont l'impression des fois de se faire fourrer dans un garage.
2: Oui, ça n'a rien à voir avec...
12: Non, ça n'a rien à voir avec le genre, sexe.
2: Magazine.
12: Oui.
2: Magazine.
12: Oui. C'est prouvé, là. C'est-tu tout?
2: Je pense que... J'en ai d'autres, là, mais je n'ai pas le choix. Il faut que ça soit tout, là. J'écoute, il est à 7h12, puis tu as le Morel Live Post à faire.
12: Parfait. Morel Live Post, let's go!
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12: Morel Live Post, donc les posts sur Facebook, c'est de l'actualité, je les poste. Et à ce moment-là, ben, vous commentez. Mark Carney est parti. Il est parti en vacances.
1: Encore?
12: Il est constamment en vacances. C'est pas vrai, là.
1: Il est jamais là.
12: C'est une joke. C'est vraiment, vraiment une joke. Peut-être qu'à un moment donné, les gens vont se réveiller. Mais là, je pense qu'il y a beaucoup de Québécois qui font encore dodo. Je pense qu'il faut prier pour que la gauche... j'arrive avec un autre poste qui va...
2: Mais c'est parce que
12: oui,
2: c'est pire au Canada anglais qu'au Québec. Là. Donc, c'est pour ça que même si les Québécois se réveillaient...
12: Non, c'est sûr que les Ontariens doivent... Oui, l'entièreté du Canada, t'as raison. Là, il s'en va en vacances en Italie. C'est ce que nous apprend le Globe and Mail ce matin... Pour une semaine au grand complet en Italie, puis juste pour contrer les questions. Alors, ça a été approuvé par le commissaire à l'éthique, c'est pas ça le point. Le point, c'est qu'il n'y a pas encore dépensé. Là. On verra les factures, mais les factures, vous savez quoi? Ça a quasiment coûté 200 000 $ pour les trois derniers voyages qu'il a fait. Donc, it's not unusual for him to run such trips. C'est bon, ça, la tournée. It's not unusual with anyone.
2: C'est Tom Jones.
12: Tom Jones. It's not unusual. Sex bomb.
2: You're my sex bomb.
12: C'est pas dans cette histoire-là.
2: Come along, sex bomb. C'est surtout pas dans cette histoire-là.
12: À moins que ce soit pour la femme de Mark Carney, peut-être que ça a été composé. She's a sex bomb, maybe. On ne sait pas.
2: Il faudrait vérifier. Wikipédia.
12: OK. On met ça dans Claude. Écrivez ça dans Claude. Le dôme, le dôme, le dôme, le dôme, le dôme. On pose la question aux lecteurs du Soleil et des journaux qui sont affiliés. Donc, quand même, beaucoup de boomers qui lisent encore le Soleil. Mm. Quel est le problème avec le réseau routier au Québec? On a des choix de réponse ici. Vitesse excessive, le manque de transport en commun, les conducteurs imprudents, l'état des routes et les distractions, comme le cellulaire. Vitesse excessive arrive en haut. Et l'état des routes, 17 %. Pas mal l'état des routes, d'après moi, qui est problématique, là. Mais ça va bien, hein? Ça va bien. Il faut comprendre que c'est... On est comme on est bon les Québécois quand même, hein? On est gentils. Il faut comprendre.
2: On est résilient.
12: On est résilient, mais on est niaiseux aussi. On est niaiseux, on va le dire. Ouais, là, il faut comprendre. Gel dégel dans le Maine, Vermont, il y en a. Ontario, oui. Mais ici, c'est des routes de merde.
2: Oui, voilà. Ben écoute, gel dégel, fuck, là. Ils ont refait le revêtement sur Henri IV, il y a déjà des roulières. Ils l'ont refait en juin. Là.
12: Ben voilà.
2: Il n'y a pas eu de gel, il n'y a pas eu de dégel.
12: Ben voilà. Bravo aux pilotes de Porter Airlines. Et je mets le post, je mets la copie de l'article, c'est le National Post qui a sorti ça. C'est jeudi dernier, donc c'est quand même assez récent. Il y a un vol de Porter entre Victoria et Toronto, annulé. Un jeune refusait de s'asseoir. Ouais, on devrait plutôt dire, les parents n'ont pas fait le job d'asseoir le jeune puis de l'attacher, là. C'est plus ça. Puis quand on dit un jeune, c'est pas un jeune de 17 ans et demi, CC4 230. C'est pas ça, là. Un jeune. Fait que là, on comprend les jeunes. Tu sais, je comprends les parents. Puis un jeune, c'est un jeune. On s'amuse, les jeunes, on le doit de crier. Mais en même temps, de plus en plus, on voit des parents qui sont incapables de contrôler leur progéniture, là. Il a le droit de barbouiller ses murs dans le mais restaurant. Il a le droit de lancer du spag.
2: La méthode Montessori, là.
12: Ouais.
2: Ouais.
12: Les projets.
1: Mais la dose violence.
12: Il est dans un projet. Hein? Comment tu dis?
1: La dose violence, là.
12: C'est quoi la dose violence?
1: T'as pas entendu parler de ça?
12: Non.
1: Dans les CPE, il y a certains conférenciers ou certains instructeurs qui se promènent puis qui donnent des cours sur la dose violence.
12: C'est quoi?
1: Ben là, si tu changes la couche de Antoine qui a 3 ans, y a-tu demandé avant?
12: Donc, le jeune restait debout dans son siège, refusait de s'attacher. Non, m'attache pas, moi. Mais évidemment, c'est en anglais. I don't buckle up. I don't want to. I don't buckle up. I don't want to. Là, il se met à crier, comprends-tu? Peut-on imaginer quand même?
1: M'excuse, il veut pas s'asseoir. Je suis désolé.
12: Oui, c'est ça, faut comprendre. William? Je dis ça, je sais pas ça, quoi son nom. William, c'est très bon.
2: C'est un peu, c'est William.
12: William, don't want to buckle up, OK? That's his personality. What you respect his personality. He's so special. He's so special! Là, l'hôtesse de l'air. Je dis ça, hôtesse de l'air. Écrivez-moi pas. Là. Oh, il a dit hôtesse de l'air. L'hôtesse de l'air parle au pilote avec le téléphone avec un fil. C'est-tu le fun, les téléphones avec un fil? Il y a encore ça dans les avions. Wayne and Mary, they have a kid. It's called William. Doesn't want to buckle up. OK, parfait. Paul, au volant, revire le bord. Mangez toute la merde à la grandeur de l'avion. On part pas! On y va pas à Toronto, manger de la colle. Mais ils ont pénalisé l'entièreté de l'avion. Mais savez-vous quoi? Bravo, pilote. Mais là, la suite, je sais pas ces informations-là. La famille, évidemment, n'a pas été identifiée. Porter s'est excusé auprès des passagers touchés. Mais les passagers devraient être capables de poursuivre la famille.
1: Ouais.
12: C'est mon opinion. Et je vous la partage. Parce que ça a coûté quand même de l'argent. Là. Tu sais, tu comprends? Tu manques de,
2: ouais, puis du
12: de
2: temps.
12: Voyage, le temps, puis ci, puis ça. Mais tout ça à cause d'un William qui ne voulait pas s'attacher. Le devoir de ce matin,
2: peux
12: c'est
2: tu
12: le
2: mettre, peux-tu mettre ça, une gravole dans une slotch, mettons?
1: Ah,
2: oh, ben
1: oui, William, je te dirais que non, officiellement, ça se fait. Là.
12: Un nativant?
1: Tu sais, au pire, là, ton jeune, tu sors
12: d'un nativant, d'après moi, il ne se réveille pas avant Pâques.
1: Après moi, il fait l'aller-retour.
12: Les étudiants internationaux ne sont pas que des chiffres, nous écrit Le Devoir. Une belle, une UQAMienne anglaise, elle étudie à Concordia, donc c'est pareil. Non, effectivement, c'est pas juste des chiffres, c'est des crimes aussi. Faut faire attention dans Légion tantôt. Ben Mulroney la met dehors du stade. Incroyable. Les étudiants étrangers, c'est un scandale. Je mets les chiffres ici, mais je ne veux pas m'enferger d'un fleur du tapis là, pour dire trop de chiffres. Là. Mais Benny a sorti que en 2019 et 2023, 4000 citoyens indiens sont arrivés au Canada avec des permis d'études. Ils sont jamais à l'école. Ils ont même donné des noms d'écoles qui n'existent pas.
2: Ouais.
12: Et ces 4000 Indiens-là on fait face à des accusations portant sur 17 929 infractions. 4 000 citoyens indiens qui arrivent ici. Des Indiens, East Indian, OK, de New Delhi, puis etc. Là. Ils arrivent ici. Moi, j'étudie un tel college à Kitchener, Gigs Board, the College of Canada, Kitchener. OK, parfait, let's go. Ils arrivent ici, toi. 17 000 infractions. Donc, effectivement, les étudiants étrangers, c'est pas juste des chiffres, c'est des crimes aussi. Et vous avez Équiterre qui commence aujourd'hui, puis je peux finir avec ça. Une grosse campagne contre Carney. Hashtag je suis Équiterre. J'adore.
18: Mais
12: d'ailleurs, ça commence à s'effriter, le Carney, au niveau de la gauche.
18: Mm-hmm.
12: Le NPD commence lentement à monter. Si le NPD, Dan et Nick, est plus fort, les conservateurs ont des chances. Sans NPD, les conservateurs n'ont pas de chance. N'ont aucune chance. Aucune chance.
18: Ben, je te dirais
12: que ça prend un NPD fort.
18: Je te parlais de mon sondage de CTV hier, pan-canadien.
12: Oui. Oui.
18: Un vrai sondage qui était fait où on demande aux Canadiens de toutes les provinces, à tout le monde, qui est la meilleure personne pour remplacer Mark Carney au Canada. Vous pouvez choisir le Canadien que vous voulez. Et 33%, un Canadien sur trois a répondu, personne.
12: Non, c'est fou. C'est complètement fou.
18: C'est notre homme, Mark Carney.
12: Oui, je sais. Mais j'ai confiance. Alors, je suis équitable.
1: Un beau zop.
12: Je suis équitable. Très courte pause, et c'est la première pause. Et vous êtes dans Morais Live.
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0: Québec, il y a de plus en plus de monde, moins de monde en vacances égale plus de trafic. Et puis, c'est le cas, entre autres, à la tête des ponts. Écoute, vous attendez presque pas, là. Mais quand même, on voit qu'il y a plus d'achalandage. Il y en a plus également sur la 20 à la hauteur de Taniata. Il y a des travaux dans le secteur et ça cause beaucoup d'ennuis. Même chose si vous êtes dans l'axe capital, Laurentienne, peu importe. Tout ce que vous voyez, en fait, écrivez-nous au 88-670-9098.
1: Mesdames, messieurs, le voici, Frank, François Fournier, qui a de nouvelles cartes d'affaires. Aussi, il y a de nouvelles cartes d'affaires à donner à quiconque. Comment ça va? Oui,
2: ça va très bien, vous autres.
1: Très bien, nouveau collègue.
2: Oui, ben oui.
1: Tu commences ce matin, officiellement.
2: Oui, oui, oui. Ce matin, live en ce moment, puis tantôt avec Pierre.
1: Oui, mais là, t'es habitué d'amour et live, mais avec oui, Pierre, il faut que tu lises la bourse, là.
2: Oui, exact.
1: Oui. Ben, pour que tu sois cachemire.
0: C'est ça, ça prend l'application Bloomberg.
1: Cachemire.
2: Exact, exact, exact. Oui, ben ça faisait partie, je te dirais, pas mal de mes intérêts aussi. Fait que ça, on sera pas trop dépaysé.
1: Là, t'as vu Dan au zoo. Et là, je me suis dit, est-ce que l'ours au zoo a eu peur de toi? Parce que les gens, il y en a du monde qui te connaissent pas tout ça. T'es quand même bien corpulent, là. On va te voir dans les corridors... T'sais, les gens vont être gentils. Il y a des représentants, des représentantes. Tu vas faire affaire avec la plèbe administrative de Radio X. Là. Peut-être leur dire que t'es pas dangereux hein, quand même.
2: Non.
1: Un gros nounours.
2: J'ai juste l'air, apparemment.
1: Un gros nounours. Très bon. Hey, on commence en douceur ce matin. On va parler d'un sondage. Puis j'ai fait beaucoup de posts là-dessus sur le sondage décortiqué.
2: Oui.
1: Parce que là... Christine, comprends-tu, est sortie, là, elle a un bronzage. Puis elle est allée nous faire croire en fin de semaine qu'elle aimait bien ça, les chars de course. Là, alors que dans le fond, on n'est pas sûr. On n'est pas sûr du tout. Là. C'est le dernier sondage de la politique québécoise. Et on va le décortiquer ensemble. Qu'est-ce que tu en retiens?
2: Oui, parce que, tu sais, autrement dit, ça faisait deux mois à peu près qu'on n'avait pas eu de sondage. Le dernier léger, je pense, était en fin du mois de juin. Donc, en fait, milieu du mois de juin. Donc là, ça fait peut-être deux mois qu'on attendait quelque chose. Et c'est un peu, moi j'ai envie de dire, le portrait de la ligne de départ. T'sais, l'élection sera comme une genre de course à cinq. La première vraie course à cinq, c'est le premier constat que je fais. Pourquoi? Oui, il y avait cinq partis à la dernière élection, mais il n'y avait pas un gros suspense. On savait tout avant que ça commence que la CAQ allait passer la gratte parce que M. Legault, on y devait bien un petit remontant, comme disait la madame dans le Vox Pop, à cause de la pandémie. Finalement, l'histoire d'amour s'est arrêtée à peu près au bout d'un an quand ils ont eu l'idée géniale de donner une subvention pour une game de hockey puis toutes sortes d'histoires.
1: Je l'avais oublié, ça.
2: Ils ont fini par choquer les gens, finalement. Et là, bon, on aura une vraie course à cinq. Pas au sens où cinq partis peuvent gagner, mais au sens où on sait pas trop où ça s'en va et un parti pourrait obtenir la majorité avec même pas 30 % des voix. Ouais. Ça, c'est historique au Québec. Tu sais, si on se ramène à l'époque de Pauline Marois, le PQ était plus fort que ça et était dans l'opposition. Juste se rappeler ça, là, le PQ a déjà fait du 35, 36, 37 % des voix dans l'opposition et prend le pouvoir avec un gouvernement minoritaire. Là, on nous prévoit, essentiellement, si on se fie aux prévisions de Québec 125, un gouvernement péquiste majoritaire avec plus ou moins 30 % des voix et la souveraineté au plus bas depuis 1995. Ça va vraiment... on s'enligne dans toute une game, les amis. Ça va être un film, un drôle de film à regarder. Pour ce qui est de chaque parti, je te dirais que il y a des formations qui jouent quasiment leur survie là-dedans. Là. QS, on leur donne 6 sièges. Je pense que s'ils font pas au moins ça, il va y avoir des questions qui vont se poser là, au sein de cette formation-là.
1: Est-ce que les deux QS de Québec sautent?
2: Ça serait possible dans le cas d'Étienne Grandmont. De ce que je vois avec la carte, il est talonné par le PQ. Par quelqu'un qui est quasiment la même c'est, genre de d'engeance que lui, là, j'ai envie de dire. Là. La fille qu'ils ont présentée, c'est quoi, c'est la directrice de Vivre en Ville ou quelque chose de même, on s'entend qu'entre
0: Jeanne,
2: elle pour le PQ.
0: Je me souviens plus de son nom.
1: Jeanne Robin.
0: Oui, c'est elle qui s'était présentée la dernière fois aussi, puis elle avait bien
2: fait. D'ailleurs, la nomination des candidats du PQ, je suis désolé, mais ça vient défaire pas mal votre spin que vous êtes essayé de vous recentrer et de vous mettre quasiment au centre droit. Là. Je veux dire, Jeanne Robin, Serge Bonin, ça va. Là. Je sais pas trop ce qui est le centre droit là-dedans, là, mais en tout cas, ça, c'est un autre commentaire à part. Donc, pour QS, les deux sièges de Québec pourraient être en jeu, en particulier

0: celui d'Antachereau. Pour ce qui est de Québec, quand même portrait intéressant pour les conservateurs. Là, ils sont premiers, selon ce sondage-là, dans la grande région de Québec avec 31%. Donc ça va être intéressant pour eux de voir quel nombre de sièges ils peuvent aller chercher. Moi, je pense que 9, c'est un chiffre qui est quand même assez réaliste. Là, c'est ce que Québec 125 dit. C'est sûr que pour eux autres, le chiffre magique serait, je crois, 12 pour être reconnu comme un parti officiel à l'Assemblée nationale. Des fois, le monde dit même, qu'est-ce que ça change? Ben, ça change que si t'es pas reconnu comme un parti, ben, c'est comme un paquet de députés indépendants ensemble. T'as pas de budget de recherche, t'as pas de temps de parole, t'as pas de la parole est au chef du troisième groupe d'opposition. Donc, c'est ça que ça change.
1: Mais ça, ces règles-là, faut les changer, Frank.
0: Ben, je comprends, mais tu sais, Legault a fait une fleur au parti d'opposition la dernière fois, parce que rappelez-vous que le PQ, avec ses trois députés, avait pas pantoute le statut de parti, et QS non plus, si ma mémoire est bonne, et il leur a donné. En pensant ainsi neutraliser un peu le temps de parole du PLQ, finalement, ça s'est un peu reviré contre lui parce que ça a donné beaucoup de visibilité au PQ, ayant le statut de parti, même avec trois élus. Mais je suis pas sûr que PSPP, s'il est premier ministre, va faire la même chose avec les conservateurs, à voir comment ils se pognent avec eux autres mutuellement.
2: Ah non, ça va être une bataille sanglante. À Québec, c'est du métal sur métal.
0: Exactement.
2: Métal sur métal. Est-ce qu'on plonge dans le micro-sondage. J'ai toutes sortes de trucs. Vas-y. D'abord, Fréchette et Milliard. Plus on en mange et moins on veut en manger. Là. OK? Des fois, tu manges une poutine, puis tu dis, on va y retourner, puis elle est bonne. Mais là, c'est parce qu'on nous la pousse, la poutine, puis moins on en veut. Là. On en veut moins, on n'en veut pas. Oui, mais on le pousse pareil, mais on n'en veut pas. Je donne des chiffres. Au début, quand Fréchette est arrivé, il y avait comment tu pourrais dire ça? Un chiffre favorable, un aspect positif de son image, on va le dire comme ça, qui était quand même plus élevé. Aujourd'hui, ça baisse un peu. L'aspect défavorable, on va le dire comme ça, l'aspect défavorable, c'est en augmentation. C'est passé de 32 à 47. Puis, dans le cas de Milliard, c'est passé de 33 à 46. Autrement dit, ils sont de plus en plus détestés. Garde-moi être clair un matin, là. Et dans le cas de Milliard, ça regarde vraiment pas bien. Dans le cas de Fréchette, il y a eu un buzz au début, puis ça baisse. Ouais. On assiste à un déclin dans le cas des deux, au niveau des personnalités, je parle.
0: Oui, au niveau des personnalités, mais tu sais, juste rappeler aux gens que Christine Fréchette qui a floché son comté original pour se présenter maintenant dans Trois-Rivières avec le départ de Jean Boulet.
2: Oui.
0: Est loin d'être assurée de gagner elle-même dans son propre comté. Là. Si ça arrive,
3: ça moi, je pense très drôle.
0: On ferme les livres. Là.
2: Oui.
0: Ce sera la fin de cette... En tout cas, vraisemblablement, je sais pas qui voudrait reprendre ce parti-là, là, si ça arrive. Là. Mais Drainville est loin d'être assuré de gagner dans Lévis. Et quoi, il est né à nez avec les deux autres candidats, conservateurs et péquistes. Dans Trois-Rivières, il y a à peine un pourcentage de différence entre elle et le candidat du PQ, qui est... en fait, je sais même pas c'est qui le candidat. Jean Pellerin. Qui est Jean Pellerin, c'est une autre très bonne question à poser ce matin.
2: Et je suis d'accord avec ce que Duhem m'a dit. Ça, je ne l'ai pas commenté, mais il l'a dit cet été. Là. La CAQ, qui ne s'appelle plus la CAQ, on y revient, tente d'acheter les votes. Ça, c'est clair, net et précis. Ils sont en contrôle du gouvernement. Font des chèques, ils se promènent de comté en comté, promettent une telle, ou un centre communautaire, on va rénover tel hôpital. Même si c'est en 2038, on s'en balance, on peut-être être toutes mortes, la gang. Non, oh, oui, on va le faire, on va le faire, on va le faire, on va le faire. Ils sont en train, avec la hausse à nanane, t'en as parlé quand t'animais, Dan, t'as parlé de ça, là. La hausse à nanane, elle te grêle ça, elle, à grandeur du Québec, dans une mesure désespérée. Ils sont débarrassés de la pizza. La pizza n'est plus là, le logo de la CAQ, c'est-à-dire le Lifesaver. Et elle-même, elle s'accorde énormément d'importance et décide de surfer et d'estampiller le parti de sa propre personnalité. Sauf que ce que je viens de vous dire, c'est qu'elle est de plus en plus impopulaire. Donc, elle risque de miner et de couler sa propre formation politique. Moi, je suis Madame Fréchette. Moi, oh, ouais. J'inculque une couleur. Moi, ça fait, je ne suis pas du passé. Alors que elle est en train de nous endormir. Cette femme-là était au Conseil des ministres lors de toutes les décisions de Fitzgibbon et de Legault. Ça, faut le répéter et re-répéter. Le scandale batterie, là, c'est elle. Nordvolt, c'est elle. Et là, les médias sont en train de se faire endormir joliment. T'en dis quoi?
0: Ben, j'en dis que pour réussir ce tour de passe-passe-là, qui est quoi finalement? C'est de changer de chef pour essayer de faire croire au monde que le char qu'on avait, c'est plus le même char. Ouais, mais je le vois en arrière, il est pareil. Non, non, c'est pas le même. Ben, pour convaincre les électeurs de ça, ça prenait une chose. D'ouvrir la chefferie à des candidatures externes. Première affaire qu'ils ont faite, ils ont fermé la chefferie aux candidatures externes, oui. Laissant des apparatchiks du parti ou des établis du parti comme Drainville et Fréchette pour prendre la chefferie. Donc là, à partir de ce moment-là, les gens ben sont pas plus fous que les autres. À un moment donné, ils disent « Ouais, mais elle était là, là. Était là avec Fitzgibbon et les autres. » Contrairement à Carney, qui lui, même si on savait qu'il rôdait autour, qui était conseiller de Trudeau, n'a jamais été député, n'a jamais été ministre, n'a jamais eu de poste électif au sein du gouvernement. Et donc pouvait arriver et dire aux gens « Ouais, mais moi, c'est pas moi, là. Moi, je viens d'arriver. » Ce qui est une demi-vérité, mais qui quand même passe aux yeux des médias puis aux yeux d'une très grande partie de la population. Mais elle n'a pas le luxe de faire ça. Mm. Il aurait fallu qu'il aille à l'externe, trouver quelqu'un d'autre qui arrive comme un genre de sauveur, puis lui aurait dit « Non, non, moi, c'est fini, là, ces affaires-là, puis moi, j'étais pas là, je suis pas d'accord avec ça, puis on vire le... »
2: Elle a les mains sales.
0: Ben, c'est ça. C'est comme maintenant, tu portes les couleurs et les stigmates de la formation politique que tu représentes, que tu l'appelles Coalition Avenir Québec ou la coalition équipe avec Christine Fréchette. Tu sais, les gens sont pas plus nonos les uns que les autres. Leur seule carte cachée qui reste, à mon avis, pour la CAQ, c'est que vraisemblablement, c'est le seul parti qui peut espérer remporter une élection à part le PQ. Pourquoi je dis ça? C'est que ouais. Si tu regardes comment les
2: libéraux... francophone.
0: Ben, c'est qu'ils ont le même électorat, en réalité. L'électorat, en réalité, il peut basculer du PQ à la CAQ, mais c'est très peu probable que des libéraux changent de place, les conservateurs, les solidaires. Ce vote-là, à mon avis, est assez figé. Puis les libéraux, ben c'est plate pour eux autres, mais le vote est tellement concentré à Laval, Outaouais, puis région de Montréal, que même s'ils faisaient 32%, ils perdraient l'élection pareil.
1: Mais ça va être l'opposition officielle. C'est ça qui...
2: C'est ça.
0: C'est ça qui est... Et donc là, on est figé là-dessus. Fait que 10 milliards vont faire campagne dans le Québec, mais en réalité, il sait qu'il ne peut pas vraiment gagner l'élection.
2: Exactement.
0: Parce que contrairement à Couillard ou à Charest, il ne va pas chercher de siège dans le centre du Québec. Il ne va pas chercher de député à Roberval au Lac-Saint-Jean.
2: Non, non.
0: Il ne peut pas espérer avoir de siège en Gaspésie.
2: Lui, c'est les Grecs, Métropolis puis Acropolis... Les Grecs de Laval,
1: les Ontariens d'Outaouais,
2: les Italiens de Saint-Léonard, la Monticello, puis les Monticello, puis Monticello, là, c'est eux autres. Et également, les Beveridge et les Johnson, ceux qui cassent le français à Dollard-Desormeaux. D'ailleurs, le sondage est le suivant. Non francophone, 52% pour les libéraux. OK? 7% pour les conservateurs. Ça démontre que les sparages de Duhem auprès des Anglos et des ethnies, ça n'a rien donné, là, en passant. Là. Puis, Éric a bien fait ça, là. C'est pas ça le point. Mais tu sais, il était 3 fois par jour à CJD, là. 7%. 7%. Donc, voilà. Les libéraux, c'est réglé. L'autre chose, au plan générationnel, la CAQ ne tire son épingle du jeu que dans une seule génération. Et vous l'aurez deviné, c'est Boomerland. Oh. Donc, c'est Planète Costco, Boomerland, 65 ans et plus. C'est 32% pour la bulle Fréchette. Là. Elle a une bulle en arrière là, avec Fleur de Lys. Et le PQ, 33. Donc, c'est vraiment métal sur métal, encore une fois. C'est la haute péquisterie, les Beluets contre les confineurs. Est-ce à dire que c'est un élan de nostalgie quant au confinement? Hein, on s'ennuyait, hein? Ça était bonne hein? Quand elle a imposé le couvre-feu. J'en sais trop rien. Une chose est sûre, c'est que Boomerland, c'est leur seul espoir, mon cher Frank. C'est le seul espoir. Elle va parler au Jean-Pierre. Elle va parler au Solange.
0: Ah, oh, c'est clair, parce qu'ils sont, à toute fin pratique, impertinents dans la plupart des
2: totalement.
0: Autres catégories. Et ça, ben.
2: Éric aussi, c'est... en passant, 7% pour Boomerland.
1: Éric.
0: Oui, oubliez totalement. Ça. Ben, Éric, il y a une chose
3: c'est pas
0: qui,
3: de mauvaise
0: qui...
3: nouvelle en soi.
2: Oh, je sais.
0: Non, c'est pas une mauvaise chose. Non. Mais Éric, en fait, le PCQ, ce qui est vraiment parlant dans ce sondage-là, hormis les catégories d'âge et tout ça, puis les lieux, là, bon, c'est bien, premier dans la région de Québec, mais moi, ce qui me frappe vraiment, c'est la répartition homme-femme. Là. Donc, si on prenait que le vote des hommes, il serait une force politique intéressante au Québec avec 20%. 20%, tu commences à jaser, tu commences à penser à peut-être faire élire 20, 25 députés. 8% chez les femmes en baisse de 3 points. Ça, il faut qu'ils trouvent une manière de se démarquer là-dedans. Là. C'est pas normal d'être à 8% derrière, dernier parti chez les femmes. Pourtant, quand on questionne dans les sondages c'est quoi la priorité des Québécois, si on regarde la réponse que donnent les femmes, c'est le coût de la vie, le oui. prix de l'épicerie, l'inflation, tous des sujets sur lesquels ils devraient pouvoir
2: oui.
0: performer.
2: Des vrais enjeux.
0: Des vrais enjeux sociaux et économiques des Québécoises, finalement. Et il doit trouver un moyen de rejoindre cet électorat-là de toutes les manières possibles. Je ne sais pas comment, si tu en allant dans
2: Est-ce
0: des
2: que...
0: émissions pour plus pour filles, en participant à des podcasts de filles, je ne sais pas c'est quoi la réponse. Je ne suis pas stratège politique, mais je suis capable d'identifier un problème, là, puis lui, c'en a un vrai. Là.
2: Est-ce que ça se pourrait que dans les datas, là, dans les chiffres qu'ont les firmes de sondage pour... Parce qu'il faut que tu t'inscrives à cette heure des firmes de sondage pour qu'ils te sondent. Est-ce que ça se pourrait qu'il y ait moins de filles politisées qui aillent voir sur le site de Palace pour leur dire « Je serais intéressé à recevoir des sondages. »
3: Ouais, je sais à quel point c'est fiable, autrement dit.
2: Puis il faut le dire aussi, c'est un sondage d'été, là. Moi, je croise du monde, on écoute les conversations, les gens sont pas du tout dans la campagne. Pas du tout. Ils vont être dans la campagne, je pense, mon cher Frank, lors du premier débat. Le premier débat, ça va être intéressant. Mais là, pour l'instant, il y a beaucoup de monde en vacances. Les gens sont bronzés. Les kids sont pas encore à l'école. On est des fournitures scolaires.
0: Oh, mais ça, je suis d'accord. Mais ce serait vrai aussi pour les autres partis, tu sais.
2: Bon,
0: le faible intérêt, tu sais, on le verrait pour toutes les autres formations. Puis c'est un chiffre qu'on voyait aussi, la disparité homme-femme chez les conservateurs fédéraux. Donc, c'est pas. Comment je te dirais ça? C'est le cheval dans la salle de bain, là, comme disait Yves Landry dans le temps. C'est l'élément qui est à travailler le plus, à mon avis, parce que le vote des plus vieux, il est perdu. T'sais, oui. Les 65 et plus du M, ils passent pas. Ils sont pas capables.
2: Non.
0: Puis, pour toutes sortes de raisons. Je l'aime pas.
2: Trump.
0: Ouais, c'est ça. Il me fait penser à Trump.
2: Parlez à vos parents. C'est ça qu'il faut se dire. Parlez à vos parents.
3: Puis, t'sais, j'ai beau parler à mes parents, Dan, ils répondent pas bien.
2: Je te
3: l'annonce en primaire.
2: Ils votent pas non plus.
3: Non, ils votent plus. Ils sont c'est au ça. Ciel.
2: Mais parlez à vos
3: Peut-être
2: parents.
3: Peut-être qu'il y a des élections, là, les apôtres au ciel, des fois. Saint-Pierre, il est en avance.
2: Moi, côté boomer, j'ai un père et une mère, c'est des boomers, puis ils vont voter Éric. Faut parler à ses parents.
3: Ton père, c'est pas un vrai boomer, là. Ouais, non, puis il y a plein de monde aussi. Là, je veux pas revenir là-dessus. Il y a plein de gens qui sont boomers qui écoutent le show. Là. T'sais, on parle pas de vous autres, les boomers
0: oui, vous
3: X.
0: Partie du 7%.
3: On parle pas de vous autres. Hey, bonne arrivée à choix.
2: Ouais,
3: t'es déjà venu te pratiquer en masse à la console. Comment ça va à la console? Remarque que c'est pas à la console d'Abbey Road avec les Beatles et Pink Floyd, mais quand même.
0: Non, ça devrait être pas pire. Là. J'espère que, d'après moi, Pierre va être moins exigeant que Paul McCartney. Mais
2: bon,
0: ça va
2: être quand même pire. C'est bon, tu commences tantôt.
0: Yes, on se voit tantôt.
2: À tantôt, bye.
0: Bye.
2: C'était François Fournier, madame, messieurs, qui va co-animer et opérer le show de Pierre Cachemire, ni plus ni moins. Wow.
3: Ça me faisait rire parce que quand il a pris la console, Jordan était au festival d'été en direct de la Grande Allée.
2: Oui.
3: Puis il disait à Frank, c'est bon, Frank, tu peux me partir ça. Parce qu'on ne l'avait pas encore annoncé, donc on avait beaucoup de plaisir à
2: appeler. Ouais, c'est ça, je comprends. Très bon. OK, on va à la pause et en revenant, une petite Légion peut-être, ça ferait du bien.
3: Bon, je suis prêt.
2: Hein? Légion, le même thème, c'est le seul thème qui n'a pas changé. Et on plonge en Légion, retour dans Montréal Live.
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0: la Légion revient et elle sera là. Et je suis qualifié pour le faire. Doom Moret, Doom. Mm-hmm. Legion of Doom, absolument. Comment t'as trouvé ça, la sortie du PQ concernant le troisième lien?
1: Ben j'ai
0: les autobus. N'importe quoi, là.
1: Ben, j'ai trouvé que c'était un bon passe-partout pour...
0: pour fermer la trappe à quiconque dit... Ah, vous avez pas de position, vous êtes... Ouais, c'est ça. Fermer la trappe à quiconque dirait... Vous êtes contre le troisième lien? Non. On le suggère la même patente qu'il y a 4 ans. C'est-à-dire des autobus ou un train-train.
1: Un train-train.
0: On sait pas par où il va passer, mais peu importe. La gang jubile, la gauche également... Et quand je dis la gauche, bien évidemment, c'est la gauche anti-vrai troisième lien. Un vrai troisième lien, c'est un pont avec les véhicules qui sont les plus utilisés, c'est-à-dire les voitures et les camions également, pour transporter les marchandises. Donc, Radio-Canada a invité Alexandre Turgeon, entrevue pipée d'avance. Donc, ami, bras dessus. Alexandre Turgeon, qui est un grand ami de la gang du transport en commun, avec Grandmont et tout ça. Ils ont le droit à leur opinion. La gang de Salaberry, avec Olivier Lemieux, à la radio de Radio-Canada. Et on écoute.
2: Je pense qu'à un moment donné, il faut faire confiance aux experts en matière de transport, aux experts en matière d'aménagement. Le maire de Saint-Vallier qui disait un jour, on doit remplacer les ponts. Je m'excuse, là, le pont de Québec, là, il est extrêmement solide. Ah. Il suffit qu'on en assure un entretien rigoureux. C'est pas plus qu'une copropriété. Si on l'entretient correctement, elle va pas s'effondrer, elle doit pas être remplacée au bout de 20 ou 30 ans.
0: Dans leur tête, à eux, le pont de Québec est comme un pont neuf. Mais c'est un pont ferroviaire à l'origine, et c'est encore le cas ce matin. Mm-hmm. Vous passez sur le pont de Québec. C'est un pont bizarre, là. Tu sais, tu t'en viens à Québec, tu pognes le pont de Québec. Ouais. C'est pas un pont qui est le fun à traverser. C'est un pont qui est magané. Est-ce un pont dangereux? Ce serait irresponsable de ma part de dire ça, là. Mais c'est un pont qui a vieilli. C'est un pont qui est vieux. C'est un pont qui aurait mérité plus d'amour. Là, on était en train d'y en donner. De quelle manière? J'en sais trop rien. Est-ce qu'on peinture? Est-ce qu'on met des nouveaux boulons? Je ne sais pas. Mais une chose est sûre, c'est pas un pont pour les voitures. Oui, les voitures l'empruntent, l'utilisent, mais c'est un pont pour les trains fondamentalement.
1: C'est comme dire que le pont Victoria serait la solution à Montréal.
0: C'est ça. Mais pour ces gens-là, ben les ponts actuels, ça fait. C'est incroyable.
1: Puis, faut que je rajoute une chose, là. Les experts que vous consultez, vous partez tous avec la même façon de faire, c'est-à-dire, laisse la ville de Lévis reste pareille. Mais c'est pas ça l'objectif. On a besoin de place pour mettre du monde, pour mettre des familles, avec un troisième...
0: Et pour créer un périphérique aussi.
1: Exactement. Un troisième lien à l'Est, ça vient avec le développement de l'Est de Lévis. Plus de quartiers résidentiels, plus d'écoles, un aréna, vous en avez besoin. Tout ça dans l'Est de Lévis, ça se peut, ça se crée grâce à un troisième lien qui nous permet de transférer à Québec.
0: Je veux pas que la campagne porte là-dessus, mais c'est un sujet important. Et j'adhère à ça, ça prend un troisième lien, mais je veux pas... Il y a d'autres choses à discuter, il y a d'autres sujets, il y a des sujets qui sont plus importants... Lui, il l'est pour notre région et très certainement qu'Éric Duhaime, à qui on va parler beaucoup plus tard dans l'émission, va focusser là-dessus. Dans une région comme Bellechasse, par exemple, où il se présente, c'est clair que c'est crucial. Donc, c'est de développer équitablement la région. C'est l'occupation du territoire. Il me semble que ça, c'était dans le discours de la gauche à un moment donné. L'occupation du territoire, développer de manière intelligente et de faire un périphérique. Merde, il me semble que c'est pas dur à comprendre, ça. On écoute.
2: Il faut que les gens apprennent à comprendre que... Puis les journalistes, heureusement, l'ont bien compris là, depuis une dizaine d'années, là, que ce n'est pas en ajoutant une nouvelle voie de circulation. Vous l'avez dit plus tôt dans l'émission qu'une voie de circulation, c'est 2000 véhicules à l'heure. Hein. C'est pas la panacée. Là. Alors qu'une voie dédiée au transport en commun, ça, c'est potentiellement de 10 000 à 15 000 personnes à l'heure.
0: On n'est pas contre le transport en commun. Oui, sur un pont donné, ça prendrait du transport en commun. mais tu ne peux pas, moi je pourrais dire ça, donc tu ne peux pas développer comme du monde une région en mettant de côté les voitures. Prenez l'exemple de la capitale. C'est rendu épouvantable, la capitale. Puis je trouve ça triste parce qu'on n'en parle pas. C'est comme si c'était... C'est comme ça. Et puis je dis pas qu'on a des solutions puis qu'on peut faire une solution sur un bout de napkin demain matin, là. Mais je pense que c'est là qu'est la priorité. Ou l'une des priorités, la capitale. Et on n'en parle pas. Je trouve que le discours sur le transport est complètement vicié. C'est le tramway, oui, le tramway. Les routes, il y en a trop. C'est le discours des chroniqueurs, des chroniqueuses. Un pont, on n'a pas besoin. Mais on ne parle pas de la capitale. La capitale, c'est horrible, là. Pour les gens qui sont passés là cet été, c'est pire que jamais, là. À quel que soit le moment de la journée, c'est l'enfer. C'est l'enfer. Qui passe sur la capitale? Quelqu'un qui arrive, mettons, de Montréal, Rive-Nord ou Rive-Sud, il va se connecter là s'il veut aller à Baie-Comeau, à Saguenay, à Sainte-Bridge, à Lac-Beauport, à Saint-Émile, au Lac-Saint-Jean, à Natashquan. Il n'y a pas le choix. Au Mont-Saint-Anne, il n'y a pas le choix. Et on est coincé sur deux voies. Là, ça devient trois voies à un moment donné. Mais ça, c'est vraiment... L'enjeu, c'est quasiment un enjeu national. C'est un segment de route nationale. Personne ne parle de ça. Puis on l'a refait. On a refait l'entrée vers de la capitale en provenance de Laurentien. On a tripoté, puis on s'est dit peut-être qu'ils vont élargir.
1: Provenance de la 73 dans les 4 aussi. Là. Puis c'est vraiment problématique. Capitale,
0: tu me donnes-tu raison sur la capitale? La capitale, c'est un enjeu national. Parce que c'est un tronçon national
1: où
0: c'est ça qui connecte Montréal à Saguenay. À moins d'y aller en hélicoptère, à moins d'y aller en avion,
1: c'est ça.
0: Tu passes par là.
1: Oui, Alma, Saguenay, tout ça, je comprends que s'ils vont plus dans l'autre coin du lac Saint-Jean, ils vont passer par la 55, mais c'est une route cruciale. Oh, et le segment,
0: rare, Lac-Bouchette,
1: celui qu'on appelle la capitale. Là. Donc, entre Henri IV et les chutes Montmorency, mettons, là, c'est la 40. Puis nous autres, à Québec, on appelle ça la capitale. Ça doit être fait de... Surtout le bout où on passe à la hauteur de Pierre-Bertrand en se rendant jusqu'à Henri Bourassa. C'est le pire tronçon d'autoroute à l'est de Montréal.
0: Il faut, oui, il faut faire les choses différemment. Il faut amener ça dans les discussions. J'ai pas la prétention ce matin d'amener des solutions magiques, mais il faut faire les choses différemment. Il faut élargir. Il faut trouver des solutions. Ça peut pas rester comme ça.
3: À travers les années, ça a vraiment été la mouture la plus populaire à Québec parce qu'il y a cette croyance-là qu'en bouclant la boucle, hein, les deux ponts à l'ouest, un pont de plus à l'est, on aiderait la circulation des personnes et des biens. Pourquoi pensez-vous que les arguments scientifiques dans ce dossier-là ne semblent pas porter?
2: J'ai aucune idée. J'ai l'impression que les gens comprennent pas que de créer un nouveau lien va juste potentiellement amener soit plus de trafic sur la 20 ou ça jamme entre président Kennedy et les ponts, peu importe l'heure de journée, hein, en dehors des heures de pointe. Là, actuellement, ça congestionne. Ou sur la 40. Sur l'autoroute de la capitale à Québec, là, entre Laurentien et Henri IV, là, je me souviens pas la dernière fois où je passais là à plus que 60 km/h.
0: Ben voilà.
2: C'est toujours congestionné dans ces deux endroits-là. Et le fait de déplacer quelques centaines de véhicules sur la rive sud ou sur la rive nord va pas fondamentalement changer le patron de circulation des gens. Et là où on constate la congestion, il risque d'y en avoir tout autant. Alors, on risque d'avoir mis des milliards dans une fausse solution, une promesse qui fait pas de sens.
0: Là où je le rejoins, c'est que si les gens empruntent le pont d'Éric Duhem, arrivent sur la capitale, mettons, William. Ça, c'est pas l'autre William de tantôt.
1: Mais il y en a tellement de William. Il y en a tellement.
0: Il embarque. Lui, il est à Saint-Michel ou même quelqu'un qui était au centre-ville de Lévis. Je vais le chercher, je vais me connecter. Boum, boum. Et moi, je travaille dans le Bourgneuf. Mais moi, ça me tente pas. Ça me fait chier de faire le tour. Parfait. Cette personne-là va prendre la capitale. Mais c'est déjà de jamais. Donc, moi, je pense, et humblement, je ne sais pas si le Parti conservateur a une solution là-dessus, là, mais il faut non seulement parler de troisième lien, mais il faut parler d'élargissement de la capitale. Il faut parler de réimaginer la capitale. Parce que vous allez congestionner la capitale. Ça, là-dessus, je suis obligé d'être d'accord avec
1: ça. Ça, c'est clair, clair, clair.
0: Ça, là-dessus, là, Turgeon, il est correct. T'sais, il faut imaginer quelque chose de plus brillant, assurément. OK, restons à Radio-Canada. Pourquoi pas? On s'amuse tellement à Radio-Canada. Puis surtout quand on parle d'art de rue, hein?
4: Pour moi, c'est sûr que j'ai commencé dans mon quartier qui est un quartier résidentiel, vraiment, où il n'y avait pas d'art public. Et ça fait partie de ma mission. Moi, j'habite dans l'Est de Montréal. Ça fait partie de ma mission d'aller dans des endroits, justement, pas nécessairement défavorisé, mais juste où il n'y en a pas d'or. J'ai eu la chance d'aller à Pointe-aux-Trembles, à Rivière-des-Prairies, puis je le voyais, la réaction des gens est très forte. Je me fais beaucoup remercier de prendre soin de leur espace. Donc, je pense que peut-être qu'effectivement, il y a des gens qui n'auront pas le temps de le faire, mais moi, je vais prendre le temps d'y aller. C'est pour
0: ben
4: ça.
0: Ben oui. Hein? Puis regarde, puis ça n'en prend plus d'or, hein? Oui, c'est sûr. Hein? Puis il y a peut-être trop d'asphalte, Dan. Moi, je pense que
1: il
0: faut préconiser détruire l'asphalte.
5: Et bon, moi, j'ai vu de magnifiques initiatives de verdissement dans des quartiers dits défavorisés où des gens, notamment dans des HLM, se regroupent pour détruire de l'asphalte et remplacer cette matière-là par des jardins. Donc, je conçois que ceci est possible partout, mais
4: absolument.
5: On sait qu'il y a des inégalités dans les budgets alloués dans les différents endroits du pays.
4: Ça.
5: À qui la rue? À nous, la rue.
4: À nous.
0: Merci. Oh boy.
1: À qui la rue? À nous, la rue.
0: À nous, la rue et à nous, l'eau. Hein? Oui, bien entendu. Avec un beau gros canard soufflé. Je veux revenir là-dessus quand même. Ben, c'était quand même succulent. J'ai hâte. Il arrive quand, Dan, le canard?
1: Ben, c'est l'année prochaine. Non?
0: Ouais. Ah, j'ai hâte. Mais regarde, on va s'instruire d'ici ce temps-là. Je pense qu'on va être prêt, hein?
6: Pourquoi vous avez voulu faire venir ce canard-là ici à Québec?
7: Ben, on avait envie de marquer un grand coup. Puis là, l'année prochaine, c'est notre 20e. Okay, tiens, allons-y en grand, en monumental. Puis l'œuvre de Florentine nous est tout de suite venue là, dans l'équipe. C'est, ah oui, un gros canard géant. Ça fait que c'est un gros morceau pour Québec aussi parce que c'est une exclusivité. Une primeur, je pense, nord-américaine. Je vais en faire mes recherches.
6: Canadienne, ça c'est certain.
7: Oui, ça c'est certain, oui.
0: Les priorités.
1: Ah oui.
0: Les priorités, ça prend un gros canard soufflé. On mettra pas d'argent là-dedans du public, Dan. Hein?
1: Ben oui, on va en mettre.
0: Hein?
1: Ben oui. La Ville de Québec va mettre quelque chose comme 200 000. Steph, écris-moi. Ça ressemble pas mal à ça, là. C'est, écoute, ça va attirer entre 1 et 5 millions de personnes.
0: Ah, c'est sûr. Ça va être super populaire.
6: Parlez-nous justement de cette œuvre-là. Décrivez-la là, pour nos auditeurs. C'est pas un petit canard là, qu'on met dans notre bain, là.
7: Ben oui, presque. C'est, imaginez-vous un canard de main flottant sur l'eau, mais gros comme un immeuble de 3-4 étages. Fait que, tu sais, je pense que tout le monde est capable d'un peu de s'imaginer. C'est pas simple quand même. C'est un œuvre qui est gonflable. C'est un œuvre qui est, tu sais, on pense au fleuve Saint-Laurent, mais le fleuve Saint-Laurent, c'est une voie navigable, c'est des courants. Fait que, c'est ça, on va le trouver son plus beau spot parce que, tu sais, c'est une œuvre signature. C'est une œuvre aussi, comment dire, qui va faire une belle carte postale pour la ville de Québec là parce que la ville va être en arrière-plan. On a regardé là les statistiques avec les autres villes parce que ça a fait un peu le tour du monde là cette œuvre là puis à chaque fois ça a amené des foules des centaines de milliers de personnes parce que la photo est incroyable.
0: Incroyable.
7: Cette présence-là qui est assez insolite. Donc voilà, oui, on a bien hâte.
0: Ouais. Donc je résume, un pont l'île d'Orléans, yark! Maudit que c'est lettre. Ça détruirait le patrimoine. Mais Robert Duck,
1: oui.
0: Un immense canard de bain
1: oui.
0: De 30 mètres de haut, ça c'est extraordinaire, à côté du château Frontenac. Ah ouais, pogne-moi avec le canard. Ah ouais, tasse-toi un peu, regarde, parfait. Pogne le château avec le canard. Hey, regarde, tu l'as dit, regarde-tu cette photo-là? 220 000 $. Subvention de la ville. Hey, payez vos taxes. Yeah. Hey, le cochon Saint-Émile, t'as pas payé tes taxes. Hey, toi, l'autre, Val-Belair, t'as pas payé tes taxes. 220 000 $ de vos taxes pour ce projet-là de canard géant. Ouais, mais il est allé à Hong Kong, cher.
1: Ben, t'as peu, j'ai,
0: il est allé à Hong Kong,
1: c'est
0: cher.
1: C'est pas sa première fois en Amérique.
0: Ben non,
1: canard,
0: Sydney, hein. Toronto.
1: Il a été à Buffalo.
0: Oh, là.
1: Il a été à Pittsburgh. Il est à Los Angeles. Donc, c'est pas la première fois qu'il est en Amérique du Nord.
0: Ben, on en redemande, hein?
6: Mis à part l'aspect absurde de l'œuvre, quelle est la proposition artistique derrière ça?
7: C'est assez simple, hein, ça, la proposition conceptuelle, mais en vrai, quand on magnifie quelque chose qui est à l'origine petite, ça donne toute une autre dimension. Ça nous fait nous percevoir comme petits. Ça fait comme une espèce de renversement aussi de l'échelle. T'sais, on était petits en enfance, on avait notre petit canet de bain. Là, maintenant, on est adulte, mais le canard de bain est encore plus gros que nous autres. Donc, il y a toute une réflexion aussi sur cette idée-là de perception aussi de l'enfance, puis aussi ben juste le contraste aussi avec l'environnement, avec l'architecture autour. Ça, c'est vraiment comme un geste très très esthétique et visuel.
0: C'est n'importe quoi.
1: C'est les propriétaires de Wrangler qui vont être contents.
0: Comment ça?
1: Ben parce qu'ils vont pouvoir faire du docking. Ça vient souvent avec des boutiques souvenirs.
0: Non, j'aime pas ça.
1: Ça vient souvent avec des.
0: Ma blonde s'est acheté un Jeep.
1: Ben ouais, mais
0: elle veut pas de canard.
1: Ouais, je sais.
0: On en veut pas.
1: Ouais, je sais, mais.
0: Ouais, mais je le sais. Mais mettez pas de canard sur le Jeep à ma blonde.
1: En fait, je te dirais comme on dit, si tu veux pas de canard, achète-toi pas de Jeep. Ça vient avec.
0: Ouais, je sais. Traduction. Des petits canards.
1: Mais souvent, quand ce canard-là se déplace, il ouvre des boutiques aussi où on vend des paquets de petits canards. Là,
0: ouais, je sais.
1: En Messi, en Donald Trump, en Macron.
0: Moi, je pense qu'on a besoin d'aller prendre l'air un peu. On a besoin d'aller aux États-Unis. Enlevez vos couvre-chefs, mesdames, messieurs. Levez-vous. Voici l'hymne national.
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0: hailed. Ça s'est passé. Il y a quelques semaines de ça, lors du premier match de baseball professionnel féminin.
1: C'est tout en harmonie, hein?
0: On vous demanderait un peu de respect.
1: Ben voyons, on dirait deux filles chaudes.
0: Ah, ça suffit, c'est assez. On revient ici. Regarde, on est en campagne, c'est vrai. Dans le fond, on va focusser ses vraies affaires, hein? Puis, il n'y a rien de mieux qu'un bon politico qui mange la poutine.
9: Charles, t'en penses quoi de la controverse de l'invention de la poutine au Québec?
10: Ben, clairement, la poutine, ça vient du centre du Québec, mais comme le gars qui filme la vidéo vient de Drummond, on dit que ça vient de Drummond.
11: Ça va? Tu vas prendre une poutine régulière?
12: Oui.
10: Aujourd'hui, c'est la journée mondiale de la poutine, alors que ce soit la Casa Whippy ici en Estrie ou partout au Québec, c'est l'occasion de célébrer un de nos mets préférés, un de nos petits plaisirs coupables. Et moi, ben, je me gênerai pas, même si on est lundi. Fait que je vous souhaite bonne journée de la poutine.
0: Hey, c'est gros, là. Hey, c'est original. Il va gagner des votes avec ça, Dan, je te le dis.
1: Ben oui, vidéo qui ont toutes faites à la Journée nationale de la poutine. By the way, Victo Drummond pour la poutine, je veux juste vous dire qu'on s'entorche royalement.
0: On s'entorche, pourquoi? C'est Paul Mukanzi qui nous le dit. Il n'y a qu'un seul Dieu. Il y a l'homme et la femme. Quelle que soit la région d'où vient la poutine, que dalle, on s'en fiche. Je vous fais jouer ça et ensuite on va à la pause. Il n'y a rien de mieux qu'un bon enseignement de Paul Mukanzi pour nous recadrer en ce lundi.
13: D'abord, une des choses que vous devez retenir, on ne se marie pas pour divorcer. On se marie pour rester ensemble et pour mourir ensemble. Si l'un d'entre vous partira en premier, gloire à Dieu. Si Dieu fait en sorte que vous puissiez vieillir ensemble, gloire au Seigneur. Et ça, c'est notre objectif, qu'on vieillisse ensemble. Et pour qu'il y ait l'équilibre dans la maison, chaque personne doit connaître sa place. L'homme est le premier pourvoyeur de la maison. Le premier pourvoyeur de la famille, c'est l'homme. Lorsque l'homme ne sait pas subvenir aux besoins de la famille, il perd son autorité. La femme peut soutenir l'homme. Si, pendant un temps, il peut être déséquilibré, ça peut arriver. Ta femme peut te tenir pour te soutenir. Mais du moins, la tâche de prendre soin de la famille appartient à l'homme. Et la Bible dit, il est le chef de la maison. Il est le chef de famille. La femme, elle n'a pas d'autre agenda. Elle doit soutenir la vision de son mari.
14: Petite pause. Morin. On revient
12: temps pas long.
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19: ça va bien sur les routes, vous nous écrivez au 88-670-9098 si vous voyez quelque chose digne de mention. 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

0: Donald, comment ça va?
1: Très bien, vous autres?
0: La chemise fleurie, ouais, tu la patentes?
1: Ben oui, c'est l'été.
0: C'est l'été encore. T'as raison. Moi, je porte un polo bleu, bleu ciel, bleu cac.
2: Ouais.
0: J'aurais pas dû, hein, Dan?
2: Bleu Dolphins.
0: Bleu Dolphins.
2: Je vais te lancer une
0: bleu Sharks.
2: Je vais te lancer une
0: Sharks de San Jose.
2: Oh, oui, c'est ça.
0: Peut-être. Ça va bien?
1: Bleu Christine Fréchette, peut-être?
0: Non. Ouais, la pizza a pris le bord, hein?
1: C'est ça.
0: La pizza de la CAQ, où est passée la pizza? Et c'est, j'espère qu'ils ont recyclé les pancartes, les cartes d'affaires et tout. Là, c'est équipe Fréchette. C'est complètement différent. C'est pas pantoute la même affaire.
1: Ben hein? Non, écoute. Oui, mais écoute, je regardais le sondage. Là, écoute, on voit que Mme Fréchette, là, dire, l'aspect nouveauté n'a pas duré longtemps. Le renouveau n'a pas duré très longtemps.
0: En déclin.
1: Elle s'est fait rattraper par, je pense, l'héritage de François Legault. Là. Puis si on regarde avec un petit peu de recul, là. C'est parce que je pense qu'elle n'a pas réussi à faire la rupture avec François Legault. Il n'y a pas eu de geste de rupture.
0: Ouais, mais elle a gardé le même monde.
1: C'est ça, le même monde, après les mêmes décisions. Si on rembobine un peu en arrière, puis on revient à février-mars, là, on fera pas beaucoup de différence entre le régime Legault et le régime Fréchette. C'est à peu près les mêmes décisions, les mêmes dépenses, la même vision.
0: Ben, c'est le même ministre des Finances.
1: C'est ça. Alors, tu sais, ça y ressemble beaucoup. Alors, les gens, ils se disent, ben écoute, c'est du pareil au même. Alors, je pense que ça, elle a réussi. Tu sais, si on avait eu, par exemple, je donne l'exemple de Bernard Drinville. Drinville, il y avait des gestes de rupture. En disant, regarde, à partir d'aujourd'hui, on change, on fait d'autres choses et on casse des affaires. Elle, c'est pas ça, c'est la continuité. Alors, c'est pour ça que je pense que les 10 ans de François Legault sont en train de la rattraper. Et dans le sondage, ce qu'on voit, c'est quoi, une baisse quand même... Écoute-moi, le chiffre qui m'a le plus frappé dans le sondage de Pallas, là, c'est que 59% des Québécois sont très insatisfaits du gouvernement.
0: Oui.
1: C'est beaucoup, ça, 59%. Là.
0: Il y a une usure qu'elle ne peut échapper.
1: C'est ça.
0: Elle ne peut s'en échapper.
1: Et normalement, durant l'été, les gouvernements en place gagnent quelques points parce que les gens sont en vacances, sont de bonne humeur, puis ils ont la tête ailleurs. Là, et ils ramassent plusieurs points durant l'été. À l'automne, ils sont un peu plus élevés. Dans son cas, c'est pas arrivé. Fait que, tu sais, c'est un peu inquiétant, là. C'est même très inquiétant. Moi, je pense que dans ce sondage-là, il y a deux grands perdants, là, qui est Christine Fréchette, évidemment, et je pense aussi Paul Saint-Pierre-Plamondon, dans une certaine
0: mesure. Ah oui?
1: Oui.
0: Moi, j'aurais dit milliards.
1: Milliards, étonnant, regarde. Quand tu regardes, là, milliards, il fait 27, l'autre, il fait 31. Il y a 4 points d'écart entre les deux.
0: Au niveau des personnalités?
1: Au niveau des intentions de vote, 31-27, il y a 4 points d'écart.
0: Oui, mais il faut que tu regardes le Québec francophone.
1: Oui, c'est ça. Je veux dire, en termes de députés, mais en termes de popularité, c'est quand même juste...
0: Il a ranimé le brand, tu penses?
1: Monsieur Milliard, il a connu un très mauvais été. Là, il était absent,
0: ben oui.
1: Ses décisions sont passées inaperçues. Il y a des gens qui ont lâché.
0: Ça donne rien.
1: Il y a des gens qui ont lâché. Quand tu regardes les dernières semaines, il n'a pas performé. Là. Et malgré tout ça, en termes d'intention de vote, là, il était à 27%, ce qui est quand même assez élevé. Là.
0: Pourquoi PSPP est, selon toi, perdant?
1: Ben écoute, quand tu regardes sur un horizon d'un an, là, il est en baisse constante, là. Puis à 31%, oui, il est élu majoritaire, mais il est élu majoritaire pas fort, là, tu sais.
0: C'est une courte majorité.
1: Tu sais, il est pas dans le trèfle, là, tu sais, il peut pas dire... Et alors, tu sais, t'as à peine le tiers des Québécois qui votent pour toi, puis t'es majoritaire, mais par 4 députés ou à peu près. Fait que, tu sais, s'il se passe quelque chose, il y a un transfert de 3 ou 4 points, là, t'es fait, là, tu sais. Alors, c'est assez fragile.
0: Pourquoi l'érosion?
1: Ben, je pense que, tu sais, les dernières semaines n'ont pas été très bonnes pour lui, je pense, puis on l'a pas vu de l'été, puis, tu sais, puis les gens ont peur, tu sais, regarde, l'appui à l'indépendance est à 29%, ce qui me semble être un creux historique, là, 29%, je me rappelle pas d'avoir vu ça bien souvent, là, tu sais, alors, les gens, ils en veulent pas de référendum, puis ils veulent pas, alors, tu vas-tu lancer les Québécois dans une aventure référendaire?
0: Ils vont taper là-dessus, hein, Fréchette puis Milliard.
1: Ben oui, puis avec...
0: Lui, il peut pas dire, j'en fais pas.
1: Ben non.
0: Il a répété... que c'est dans le programme.
3: Il y a l'attitude aussi.
0: Il y a l'attitude aussi.
3: Les Québécois n'aiment pas ce poulet. C'est pas pour rien comme une attelée au frigidaire.
1: Ah non, puis écoute...
0: Non, il y a toujours la main en face. Il regarde au ciel. Ah non, c'est une question pas le fun. Il paraît que c'est accroché avec la gang du devoir. C'est ce qu'on m'a rapporté en fin de semaine. J'ai jasé avec une couple de personnes. Le devoir se pose d'être ami, là.
1: Ouais.
0: Il est pas capable de se sortir de ce trait de personnalité-là.
1: Non,
0: qui est un sale trait de personnalité.
1: Puis il est pas souriant.
0: Il a l'air en crise.
1: Il a l'air toujours de mauvaise humeur. Là, ça finit par percoler. Là, alors, je pense qu'il y a un problème d'attitude. Là. Puis, tu sais, dans le cas de Paul Saint-Pierre-Plamondon, lui, c'est parce qu'il traîne aussi deux choses. Là. Lui, il faut qu'il convainque les Québécois qu'il est capable d'administrer le Québec. Puis, il faut qu'il convainque aussi que son livre bleu a du bon sens. Il faut qu'il traîne son boulet, qu'il a dit lui-même, le boulet, c'est le livre bleu, l'indépendance. Alors, est-ce qu'il peut démontrer autant d'intérêt pour l'intendance qu'il y en a pour l'indépendance?
0: Ah, c'est bon. Donc, gérer le Québec versus la création d'un nouveau Québec.
1: C'est ça, un nouveau pays, etc.
0: L'indépendance et l'intendance, j'aime ça. Okay, alors, année qu'on a un titre.
1: Est-ce qu'il s'est beaucoup investi dans l'indépendance, le livre bleu, etc.? Il en parle beaucoup. Mais est-ce qu'il peut avoir des solutions pour les problèmes du Québec d'aujourd'hui? Santé, éducation, infrastructure, finances publiques, etc. C'est ça qu'on ne sait pas encore.
0: Mais Donald, franchement, là, côté transport, il est clair. Hein, il l'a dit que ça prenait un troisième lien.
1: Ouais. Ben, tu sais, oui, tu sais, c'est la position traditionnelle du PQ, mais ceci dit, il abandonne.
0: Troisième lien avec les autobus.
1: Il abandonne les automobilistes, c'est ça qu'il fait, là. Il dit aux automobilistes, organisez-vous, là.
0: Oui.
1: Vous prenez l'autobus ou le tramway dans le tunnel.
0: Alors, c'est un projet qui n'existe pas, ça.
1: Bon, tu sais, alors, c'est un peu une fiction, là. Alors, écoute, je pense que la campagne va être le fun, puis moi, il y a un aspect que je trouve intéressant, c'est qu'on a des nouveaux chefs cette année. C'est des chefs peu connus. Christine Fréchette, Charles Milliard, même Paul Saint-Pierre Plamondon, c'est des nouveaux chefs qui n'ont pas été beaucoup testés, là. Alors, moi, ça va être fort intéressant dans les débats, entre autres, là. Alors, tu sais, je pense, c'est pour ça que les Québécois, là, je pense, sont encore en train de magasiner, là. Il pourrait y avoir un ralliement, là, tu sais. Je n'exclus pas qu'il y ait un ralliement dans cette campagne-là, que ça swing d'un bord ou de l'autre, qui peut favoriser un parti ou l'autre. Mais à l'heure actuelle, la partie est ouverte. Puis là, les gens vont analyser ces nouveaux chefs-là. Parce que même dans le cas de Christine Fréchette, on la connaît un peu, mais on la connaît pas tant que ça. Et les débats, ça va être révélateur, là.
0: Duhaime, c'est une nouvelle campagne pour lui. Reste local. Avant, il était partout. Partout et nulle part à la fois, là. Je commence ma journée à La Tuque, je finis à Victo, Wadag.
2: Les quatre roues.
0: Oui, c'est ça. Des suggestions un peu bizarres à gauche et à droite. Ben, regarde, il a perdu. Je pense qu'ils ont fait vraiment une belle ride. Ils ont fait un examen de conscience aussi, puis se sont rendus compte que le terreau fertile, c'est la Beauce, c'est Bellechasse, c'est Québec. Tandis quoi? Ouais, de la campagne, la pré-campagne de Duhaime.
1: C'est sûr que la dernière fois,
0: Et de ses acolytes.
1: Oui, il s'est beaucoup éparpillé la dernière fois. Là. Il était dans le nord de Montréal. Il était un peu partout. Il n'y avait aucune chance de faire élire un député. Là.
0: C'est Bellechasse, c'est Québec. Tandis quoi? Ouais, de la campagne, la pré-campagne de Duhaime.
1: C'est sûr que la dernière fois,
0: Et de ses acolytes.
1: Oui, il s'est beaucoup éparpillé la dernière fois. Là. Il était dans le nord de Montréal. Il était un peu partout. Il n'y avait aucune chance de faire élire un député. Là, il a l'air de se concentrer sur

0: la balance du pouvoir. Ça change. Alors, je pense que là, il est mieux. J'aime bien leur slogan.
1: Oser.
0: Oser pour vrai. Je trouve ça bon. Là, ceci dit, il s'est fait un peu enfarger à son procès l'histoire de l'avortement. Là,
1: alors, j'ai vu.
0: Alors, tu sais, écoute...
1: Des journalistes malhonnêtes qui ont surfé sur des vieux tweets. Là.
0: Ouais,
1: alors
0: c'est
1: que,
0: ça,
1: dans le fond, le propos de Dominique Dumas était tout à fait correct.
0: Ouais,
1: mais c'est pas le sujet. En même temps... Tu veux pas être défocusé. C'est pas ça l'enjeu. C'est juste qu'à un moment donné, tu veux pas que ta campagne soit défocusée par des Karine Gagnon et des clics du plateau. Là. Faut que tu aies un plan de match aussi. Faut que tu joues serré. Là. Faut que tu joues
0: ouais,
1: ta
0: c'est
1: game.
0: Ça. Puis faut pas que tu joues avec l'étiquette conservateur avortement. Là, l'étiquette a comme collé. Là. Bon, tu sais, ça, c'est. Mais il t'a pas de combo. Mais est-ce que les médias vont être aussi agressifs et hostiles cette année envers le Parti conservateur?
1: Moi, je pense que oui. Perso.
0: On verra, mais moi, il y a des journalistes qui me disent que cette année, celui qui va être testé, c'est Paul Saint-Pierre de Montlhon.
1: Oui, parce qu'il aime ça, il fait poigner les nerfs.
0: Oui, puis il y en a qui jugent. Un journaliste m'a raconté, il dit, je trouve qu'il l'a eu facile depuis un an ou deux.
1: Ben oui.
0: Parce qu'il est arrivé l'histoire de François Legault, la démission, il est arrivé toutes sortes d'affaires qui ont fait en fait qu'on a moins évalué Paul Saint-Pierre Plamondon, qui peut être premier ministre dans quelques semaines. Là.
1: Il doit être testé, il n'y a aucun doute
0: là-dessus. Alors, moi, je m'attends à ce qu'il y ait une couverture un peu plus là, musclée, puis c'est normal, parce que là, tu aspires aux plus hautes fonctions, fait que tu vas être challengé sur tout ce que tu dis, ce que tu
1: connais. Il veut diriger le Québec! Éducation, tu fais quoi?
2: Ouais.
1: Santé, tu fais quoi? Les routes, tu fais quoi? Les infrastructures, tu fais quoi? Le déficit, c'est quoi? Taxes et impôts, ça ressemble à quoi?
2: Puis il est en guerre contre tout le monde dans cette élection-là. Tu sais, lui, il vise le Québec en entier. Dans la région de Québec, il va être en guerre contre les conservateurs, contre la CAQ. Il va être contre la guerre contre la CAQ à grandeur du Québec, contre les libéraux à cause du référendum,
1: exact.
2: Contre QS à Montréal, exact. Sur l'île. Fait que lui, il est vraiment... Il va falloir l'attacher à un moment donné. Là.
1: Oui.
0: Alors, tu sais, lui, ça y prend une campagne quasiment impeccable, là. Mais ceci dit, c'est normal parce qu'il pourrait être premier ministre dans quelques semaines. Puis il y a une question aussi fondamentale. Est-ce qu'il va lancer les Québécois dans un référendum s'il est élu par le tiers de la population qui soit minoritaire ou légèrement majoritaire, tu sais? Moi, je me rappelle l'élection de Pauline Marois qui avait été élue minoritaire. Ça n'a pas duré longtemps, ça a duré 18 mois. Là, tu sais. Quand tu es minoritaire, est-ce que tu peux engager l'avenir de ta province ou de ton pays sur une élection aussi serrée que ça? Là, tu sais? Et moi, je me rappelle, en 94, il y a eu l'élection de... Jacques Parizeau avait été élu avec Lucien Bouchard, qui était chef du Bloc québécois. Puis il s'attendait à un raz-de-marée au Québec en disant, regarde, on est tellement populaire, puis Daniel Johnson, le premier ministre, on va gagner les élections majoritairement, puis après ça, on fait le référendum. Et je me rappelle le party au Capitole, le soir des élections, il y avait Lucien Bouchard qui avait la face longue, et Parizeau aussi, parce qu'ils ont passé à 41%, quand même, pas mal plus, là. Puis là, Bouchard avait réalisé que le référendum, il n'a pas gagné. Puis lui, il avait commencé à mettre les breaks en disant « Wow, c'est pas le temps de faire un référendum. » Tu sais, alors, même dans ce temps-là...
1: Ce qu'il a répété, d'ailleurs, l'année passée.
0: Tu sais, alors, même avec un score à 41%, il disait « Regarde, là, on n'est pas assez solide. On n'a pas balayé le Québec. » C'est la théorie des trois périodes. Là, on gagne Ottawa, Québec et on fait le référendum. Alors, tu sais, à 31%, là, il doit être assez... il doit être assez inquiet, M. Paul Saint-Pierre de Montlhon.
1: QS, c'est quoi ça?
0: Ben,
1: lol.
0: Hein? Ouais, a aussi participé, couru, là, tu sais.
1: Ben oui.
0: Et ça va être intéressant de voir, je pense, les deux comtés solidaires de Québec, là, tu sais.
1: Ils sont en péril.
0: T'en as parlé, moi, aussi, en tout cas, d'après Québec 125.
1: C'est PQ?
0: Le PQ a l'air en avance, c'est très serré. C'est des comtés pivots, là. Alors, ça va être serré. Alors, les solidaires, voilà, qui se débattent dans la région de Québec, parce que le PQ est très populaire au centre-ville de Québec. Là.
1: Complètement perdu, hein, ce parti-là. C'est complètement névable.
0: Ben, je voyais une entrevue sur
1: c'est
0: une
1: de l'humour.
0: De Mme Gazal qui disait qu'elle y va pour être première ministre. Puis que, non, mais tu sais, il y a des énormes...
1: Même Éric Duhaime ne dit pas ça.
0: Ben non,
1: Éric, il dit pas ça. Il l'a dit. Il dit, je serais pas premier ministre.
0: Ben non.
1: Mais il est là pour oser, c'est-à-dire remettre en question l'ordre établi, remettre en question
0: le statu quo, l'État, le modèle
1: québécois. Ça va être vraiment... Est-ce que ça sera une campagne... Dernière question, on va te laisser aller. Est-ce que ça sera une campagne sale et est-ce qu'on a déjà eu une campagne sale au Québec?
0: Oui, il y en a déjà eu des campagnes sales. Oui, il y en a déjà eu.
1: T'en as couvert en masse, là.
0: Ouais, tu sais, il y a toujours des surprises où, tu sais, souvent, on va trouver un candidat quelconque qui a dit une niaiserie, là, tu sais, bon, on va trouver quelque chose de, pour compromettre. Mais, je vous rappellerai la dernière fois,

0: Eric Duhaime, ses taxes non payées. Là, c'est,
1: oui, mais...
0: c'est ça, c'est un petit coup de cochon. Là, il y en a des coups de cochon. Là. Mais moi, j'espère que le débat est un peu plus élevé que ça, puis qu'on va parler des vrais enjeux du Québec, parce qu'il y a des vrais enjeux. Là.
1: L'enjeu numéro un, c'est quoi?
0: Ben moi, je pense que l'enjeu numéro un, les enjeux, c'est santé, éducation, finances publiques. C'est ça, là. Qu'est-ce qu'on fait en santé?
1: Pouvoir d'achat.
0: Puis oui, il affecte le pouvoir d'achat, t'sais, les gens ont de la misère à arriver, là. Les gens ont de la misère à payer leur épicerie, à payer leur carte de crédit. Alors, tu sais, il y a un enjeu majeur là. Puis les solutions ne sont pas évidentes. Là,
2: campagne sale à 5 parties. C'est ça qui rend cette campagne-là extraordinaire et plus divertissante que les autres. C'est 1976, la dernière fois qu'on a élu un député de 5 partis différents au Québec, je ne sais pas au monde. c'est majeur, là.
3: En novembre, ça.
2: En 1976, c'est la dernière fois qu'une élection, on a élu un député d'au moins 5 partis.
3: Avec l'Union nationale, il y avait le Crédit social, il y avait tout ça.
0: Il y avait l'Union nationale, entre autres, je me rappelle l'Union nationale, parce que je les ai couverts même à l'époque.
3: Tu l'as couvert, la campagne de 76, l'as-tu couvert?
0: Non,
3: j'ai fait... 76, l'évêque, donc, Bourassa qui a perdu. Les 5, c'était qui?
4: Je vais regarder.
3: Oui. T'avais l'Union nationale. Il nous en manque deux. Crédit social, peut-être?
0: Il y avait encore le Parti Égalité à l'époque où il y avait...
3: Non, Égalité, c'était plus tard, ça. Avec Robert Lipman.
2: Il y avait le PQ, le PLQ, l'Union nationale, le RC de Camille Samson.
3: Ah. Oui, Crédit social.
2: Le Parti national populaire.
3: Hein? Ils ont élu un député?
2: Jérôme Choquette.
0: Ben oui.
3: L'ancien libéral.
0: L'ancien ministre de la Justice.
3: Oui.
0: Ben oui, il avait été ministre de la Justice, puis il avait parti son parti, puis je me rappelle, ça, c'était très drôle, parce qu'il a fait une entrevue, puis il venait de fonder son parti, le Parti national, le PNP, puis le journaliste a demandé, dit comme ça, dit vos membres s'appellent des pénépices. Et Jérôme Choquette, tu t'es mis à rire d'un rire, tu sais, Et ça va être une clip célèbre, tu sais.
1: C'est bon, c'est très bon.
3: Le mot de la fin, t'as toujours dessert, quelque chose.
0: Ben,
3: une sucrerie, c'est une mise en bouche, sucrerie. Il me semble que je mérite ça pour mon retour en onde, un petit fudge.
0: Ben, je vous ramène un peu au plan local. Écoutez, je pense qu'il faudrait qu'on parle un peu du tramway.
3: Les photos du voyage de... Du maire?
0: Ouais, le voyage, le couple, ouais. Le couple princier, là, qui
3: bon. Les GES, hein? C'est, là, je vous surveille, la gang de Liver, ceux qui vont faire des feux hein, l'hiver prochain. Regarde, là, vous n'avez pas le droit. Mais lui, il a le droit de faire le tour du monde.
0: Ben, je vous rappelle, je vous ramène sur le terrain des vaches. C'est-à-dire, le projet de tramway continue. Moi, j'ai vu une communication disant qu'ils vont commencer à éventrer René Lévesque cette semaine, là. Ils sont supposés, entre autres...
1: Yes,
0: entre,
1: vous avez voté pour ça!
0: Entre Maguire et Hollande, là, puis ils ont averti les riverains, comme ils disent, là, ils vont commencer à ouvrir les rues, qu'il y a de la machinerie, puis j'ai vu ce matin qu'ils installaient des... Alors, ça s'en vient, là. Ils essaient bien de nous faire croire que ce projet-là est en voie de réalisation, alors qu'il est encore en voie de planification. Fait que, tu sais, là, regardez ça, parce que c'est pas fini à Québec, les travaux, puis les ouvertures de rues. Là.
3: Mais lui, Marchand... Il a donné les contrats aux compagnies d'ingénierie qui vont faire le chantier. Ça a été donné. Mais ils sont persuadés à la ville qu'ils ont l'argent, là, et qu'ils ont les appuis. Ils ont les appuis politiques et de Carney et surtout de Fréchette. C'est pour ça qu'ils vont de l'avant, là.
0: Non,
3: il
0: n'y
3: a pas personne pour les contredire.
0: Ouais, mais ils vont de l'avant sur quel budget? Sur quel budget? Je dis, ça va coûter combien, ce projet-là?
3: C'est une fuite en avant pour un fait accompli plus tard.
0: Parce que
3: voilà, gars, ça a été éventré. Voilà, on a coupé les arbres, on peut pas reculer.
0: La vraie facture, on va la voir au printemps prochain, quand les consortiums vont arriver avec une soumission, ils vont regarder, on est prêt à faire ce projet-là, et voici combien ça
3: va coûter. Et les arbres seront coupés, et Marchand dira, voyez, on peut pas reculer. C'est ça. La coupe d'arbres, c'est pour quand? René Lévesque.
0: Dans le plan, ce qui était déposé le printemps passé, c'était cet été, là. Ce sera dans les semaines qui suivent, là. Ça devait être fait au mois d'août, là, grosso modo, là. Mais là, tu sais, ça change tout le temps. Est-ce que c'est retardé? On ne sait pas. Puis il n'y a pas beaucoup de communication sur le fond, là. Sauf si tu demeures proche de René Lévesque, là, tu as des indications. Mais, puis quand est-ce qu'on commence à creuser le tunnel au centre-ville de Québec? Parce que ça, c'est majeur. Ça va bloquer la circulation.
3: À côté du Château Laurier.
0: Ouais, c'est à côté du Grand Théâtre, ils vont creuser là, puis ça va descendre. Là. Alors c'est là, ça va bloquer tout René Lévesque, tout Dufresne-Montmorency, etc. Alors tu sais, les gens là.
3: Vous n'avez rien vu à date.
1: Exact.
3: Mais vous avez.

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2: Les secteurs où il y a des travaux, c'est pas mal ce qui retient notre attention ce matin, tant sur la 20 direction ouest à la hauteur de Taniatoc, Henri IV direction sud. Vous pouvez nous écrire si vous voyez quoi que ce soit. 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
3: Mesdames, messieurs, le voici, Éric Gravel. Salut Éric, comment ça va?
4: Hey, va falloir travailler. Ça va bien, vous autres?
3: Oui, ça va bien.
4: L'intro, là, je m'attendais à une intro qui...
3: Non, c'est rare.
4: Comme l'autre
3: c'est bon.
4: qui à répétition, je parlais tout seul pendant deux secondes.
3: OK, mais ça va bien, avoir, ça va bien. Hey, ça fait longtemps qu'on s'est parlé, nous autres. T'as eu le temps de créer un parti, t'as eu le temps de brasser de la merde en masse. Il s'en est passé,
4: j'ai pas de créer de parti, je pousse des idées, c'est pas pareil. Je pousse le monde à vouloir ça.
3: Okay.
4: Faut que le monde se réveille. Et qu'ils votent pour qui veulent, mais faut que le monde se réveille.
3: C'est bon. On aura le temps d'en reparler assurément parce que la campagne est commencée, mais pas commencée. Tu voulais jaser de quoi ce matin? Je sais que tu as posté quelque chose que Dan a passé justement dans le deep tantôt, les gars sur.
5: Sur le party sur à Miami.
3: Le party à Miami sur le bateau. Peut-être le rediffuser, Dan, une question qu'on sache exactement de quoi on parle. Mais de qui on parle d'abord avant qu'on le rediffuse, mon cher Éric? Qui est sur le bateau comme tel? Peut-être les identifier, par la suite, on va le diffuser.
4: En fait, c'est Julien Duguay de Bijouterie Médusa qui a organisé le Stream Fest, en fait, avec d'autres influenceurs, dont Louis Lefou, que moi je suis plus personnellement. Mais il y en a d'autres qui sont là que je connais moins. Je pense qu'on 8 ou 10 streamers. Cocotte est là aussi.
3: Et puis là,
4: t'sais, le but, c'était de faire un stream, de faire du contenu à Miami, puis de possiblement être plus inspirant, je présume, mais c'est peut-être pas ça qui est arrivé, justement.
3: OK, on écoute et ensuite on en jase.
6: Avec lui, au prix qu'on paye, tabarnak, 180 000, ça devrait être tout nu, man. Ça devrait coucher avec toi et te faire des pipes dans les toilettes.
7: Je vais voir s'ils vont faire,
6: tabarnak, là. Chris, à ce prix-là, man, tu te mets à quatre pattes pour tous les clients, là. Tu comprends? Il va y avoir un clip de Médusa misogyne, comment regarder comment il parle des femmes.
7: Real?
6: My goodness! My goodness, est-ce que vous pensez de moi? Rien à foutre, allez chier! Cette bande de Québécois haters.
3: Et là, il y en a qui ont recalibré le discours, dont Louis,
5: Louis Lefou.
3: Ouais, pour être honnête, on va peut-être le passer, là. Oui.
8: Rien. Nous, on n'est pas comme toi, bro. On n'a pas d'entreprise, genre, big. Moi, c'est le monde qui me font vivre au final. Faut rester sharp, c'est tout, man. Je t'en veux même pas, zéro. Mais, fais juste attention, bro. Genre, non, c'est pas vrai que toutes les filles se mettent à genoux à cause du prix, tu sais. Bref, bro, je te dis juste ça parce que je t'aime. Pis je care pour tout ça. Point final. T'inquiète, big. That's it. Fallait juste le dire.
9: On va faire attention à ce qu'on dit.
8: T'inquiète, bro. Je sais que t'es...
3: Est écrit « Belle bande de clowns qui exposent leur vraie couleur ».
4: Ouais. Écoute, moi, le message que je veux lancer ce matin, puis c'est pas tant ce qui s'est dit sur ce bateau-là d'une gang de gauchos. Ce qui est le plus déplorable, c'est les commentaires qui viennent après. Après les faits. Donc, on a vu, il y a une avocate à Montréal qui l'a repris. Puis, en repartageant, elle a eu encore plus de messages haineux, de messages qui encouragent ce genre de comportement-là. Puis c'est ça qui est inquiétant de voir dans les futures générations, les gens. Puis là, on dit futures générations, on parle souvent d'adultes, pas juste des kids de 18 à 25 ans. Là, on parle d'adultes, hommes, 30 ans, 35 ans, 40 ans. J'ai eu un commentaire ce matin, puis je veux le lire parce que je trouve ça important que les gens, ils disent « Je pense que tu n'as pas compris, Éric, le gars a une entreprise qui vaut des millions. » En partant, là, si je prends juste ce segment-là, là, je vais vous le dire tout de suite, avoir des millions, excuse rien, excuse aucun.
3: Ouais, t'en as des millions, puis tu dis pas ça.
4: Puis je me suis fait comparer à « Ah ouais, mais toi, tu parles contre la gauche. » Mais entre parler contre la gauche et la droite et parler contre les femmes puis dénigrer les femmes, il y a un méchant gap. Après ça, c'est dire, penses-tu vraiment qu'il va pas scraper ça de tel propos ou tel comportement? Ben non, le gars, ça fait 3 jours, il fait du stream live, c'est tout stagé, ça. Écoute, tous ces podcasts, visiblement pas. C'est une personne complètement différente quand c'est plus sérieux. Là, il est à Miami à boire sur un yacht, décroche pour la première fois de sa vie. Un peu de maladresse, mais sans plus. Un peu de maladresse. Ça, habituellement, on dit l'alcool est un accélérateur et l'argent est un accélérateur de la réelle personne de qui tu es en vrai. Donc, c'est juste que là, c'est exposé devant des milliers, mais ce qui est grave, c'est exposé devant des milliers de jeunes qui regardent ça puis qui se disent que c'est un comportement qui est normal. Et ça, après ça, ça retourne dans notre société et ça agit exactement de la même façon avec nos filles. Moi, j'ai deux filles, puis jamais, jamais, jamais je vais tolérer ce genre de comportement-là dans mon entourage. Jamais.
3: Quel est le message que tu aurais à dire si tu l'avais en face?
4: Écoute, la première chose que je dirais, c'est un, en tant qu'entrepreneur, en tant que streamer, en tant qu'influenceur, ça se fait pas. Mais t'as un long cheminement à faire, mon chum, avant d'arriver à simplement dire « Ah, je me suis excusé, c'est correct. » Non, non, t'es, là, c'est ancré en toi. Là. T'as un cheminement à faire pour aller corriger ça. Va rencontrer des femmes qui ont vécu de la violence. Va rencontrer des gens qui sont dans ces situations-là. Utilise ton contenu, justement, de la bonne façon pour faire en sorte que tu vas influencer. Puis le message que je dirais aux parents aujourd'hui, les ceux qui ont... Vous avez des jeunes garçons. Là. Moi, j'ai un jeune garçon de 21 ans. Si j'avais vu quelque chose comme ça,
3: oui.
4: Je suis désolé, là, mais il y aurait eu une solide rencontre au sommet à la maison. Jamais, jamais, jamais. Même si des fois, il va avoir un comportement X, Y, Z avec ses sœurs ou ce qu'il y a un langage inapproprié, je le remets tout de suite à sa place parce que jamais que je vais tolérer. Même si sa sœur est en défaut et qu'elle a peut-être dit quelque chose de mesquin, on doit arrêter ce genre de comportement-là toxique. Puis on le voit énormément chez les jeunes. J'en ai vu récemment, moi personnellement, que je nommerai pas. Puis ça doit être dénoncé, puis ça doit être dit haut et fort. Puis c'est pas parce que la personne est un entrepreneur, c'est pas parce qu'on essaie de le canceller, c'est parce qu'on veut pas que ce genre de message-là soit véhiculé. Surtout pas sur les médias sociaux, surtout pas pour quelqu'un qui a de l'influence.
3: Pourquoi ça arrive? C'est une question d'éducation? C'est-tu les médias sociaux? C'est-tu le fait que la porn est devenue tellement diffusée que l'image de la femme qui se fait sauter dessus, entre guillemets, par deux, trois gars en même temps, c'est devenu une image qu'on voit souvent, c'est gratuit, c'est diffusé. Les jeunes de 14, 15, 16 ans jusqu'à 90 ans peuvent consommer ça gratuitement et à haute diffusion à toute heure du jour. C'est quoi? Est-ce que la culture, est-ce que cette culture-là, elle est nouvelle? Sinon, pourquoi? Si oui, est-ce qu'elle a été accélérée? Quels sont les accélérants maintenant? J'essaie de comprendre.
4: Je pense que les médias sociaux ont accéléré énormément. Mais la tolérance accélère ça aussi. Donc, quand tu sais qu'un enfant ou un adulte, peu importe, quand quelqu'un sait qu'il peut aller à une certaine limite, hein, on a vu exemple, bon, ben, on pourrait prendre un exemple comparatif, les policiers, bon, mais jusqu'où est-ce qu'on peut aller sur les médias sociaux, à les traiter de nom, à les envoyer promener? Donc, c'est où la limite que la société est prête à accepter que c'est correct? Donc, c'est la même affaire. Donc, est-ce qu'on est prête à accepter qu'un langage comme ça soit utilisé, que certains et beaucoup de personnes jugent comme un langage violent, puis qu'on est prêt à l'accepter. Donc, ça veut dire que la prochaine étape, ça va être d'accepter que le geste ait lieu, puis jusqu'où on va être capable d'accepter que ce geste-là, ah, ben, il était sous l'effet de l'alcool, donc là, on va commencer à dire des excuses. Donc, il y a de l'argent, c'est normal. Tout ça. Non, il n'y a rien de normal.
3: Même il y a des filles qui excusent ça sur ton Facebook.
4: Oui, je sais.
3: Julie Lauzon, ce nom, mais là, ah, ouais, mais là, faut l'écouter au complet. J'étais dans le stream tout le long, c'est-tu elle, cocotte, je sais pas. Je connais pas ce monde-là.
5: Le stream, c'est parce qu'ils ont fait 8 heures de live, là.
3: Oui.
5: Écoutez ça pendant 8 heures.
4: Je l'ai vu, cette excuse-là, de dire, ah ouais, mais tu prends juste 30 secondes sur 8 heures. Mais je dis, je veux pas voir le reste du 8 heures. Imagine si ça, c'est 30 secondes que j'ai capté sur le fait comme ça, ou que quelqu'un a capté sur le fait, imagine ce que c'est pendant 8 heures. Ça n'a aucun bon sens. Donc, je pense qu'en tant que société, on doit revoir nos valeurs au niveau de oui, comment la femme, elle est traitée. Puis moi, pour moi, une femme, moi, je l'ai tout le temps dit, ça fait 23 ans que je suis avec ma femme, j'ai deux jeunes filles, puis pour moi, elles sont sur un piédestal. J'ai vu ma fille un matin, puis j'ai dit, t'es mon être humain favori. Puis elle dit, je le sais que je suis ta favorite, mais c'est ma princesse. Il n'y a jamais personne qui va pouvoir détruire ça. Puis je pense, comme j'ai dit, que les parents doivent s'asseoir avec leurs enfants. Puis si vous avez pas de fille, asseyez-vous avec votre garçon. Puis mettez-y les idées straight back où ce qui devrait être. Donc, c'est comme écoute, mon jeune homme, je sais pas ce que tu fais quand je suis pas là, mais si tu condamnes pas ce genre de comportement-là parmi tes amis, ben, je pense que tu as besoin de te faire remettre à ta place.
3: Ce que t'écris aussi il y a deux jours, c'est, ouais, 180 000, t'es pauvre à Miami aussi. Juste peut-être recadrer ça, là, comme de...
4: Ah, c'est... Non, mais ça, le pire, c'est que...
3: Non, non, mais juste 180 000, j'ai le droit, ben, elle devrait se mettre à quatre pattes. C'est juste de recadrer, non, mais... d'aller un peu à Miami.
4: Si ça avait été juste l'argent, là, si ça avait été juste l'argent, le yacht, le fun, ça, j'aurais salué ça fois mille, j'aurais dit... Écoute, t'sais, oui, on a besoin de ça. Oui, on a besoin d'exposer l'argent. Oui, on a besoin d'en parler. Puis du succès, tout ça. Ça a été entaché par pas une fois, deux, trois. T'sais, j'en ai vu un autre qui dit ah, ça serait drôle de voir Cocotte être dans une chambre avec un gars. Puis, il me semble qu'on l'entendrait crier. Là, les gars, ils ont dit pourquoi l'entendre crier? Ben, je sais pas, elle serait peut-être en train de se faire violer ou agresser. Là, ils ont dit non, c'est Louis encore qui l'a repris. Puis il a dit non, on dit pas ça. Là, il n'y a pas d'effet d'alcool. Là. C'est en plein jour, daylight. Ils viennent de. La journée commence. À un moment donné, là, quand c'est plus juste une fois, c'est un commentaire en arrêt de l'autre. Après ça, il y en a un autre, j'ai vu, c'est « Ah, on pourrait la kidnapper. Ouais. » on pourrait. Tu vois, il vient pour dire le mot « vie », puis là, il change pour un autre. Et à un moment donné, là, je suis désolé, là, mais si on est rendu là en tant que société d'encourager, puis ce qui est triste, comme je répète, là, je me suis fait insulter de commentaires. « T'es jaloux, tu veux juste des views. » Je veux rien de ça. Rien de ça. Je dénonce ça. Parce que je vais défendre les femmes, et je dis pas juste mes femmes, mais les femmes. Si je suis témoin de quelque chose dans la société, puis qu'il y a une femme qui est agressive, il y a une femme, ben, je vais être le premier à intervenir, puis j'irai en prison s'il faut que j'aille en prison. Mais ça n'a pas sa place dans la société, ça c'est clair, t'es précis dans ma tête.
5: Pendant les vacances, je me suis beaucoup fait parler d'une série télé sur Amazon Prime qui s'appelle Off Campus. Des mères de famille, hein, des mères de famille avec qui je me tiens, qui me disent qu'il faut absolument qu'on montre ça à tous nos adolescents. On voit le bel exemple à suivre pour un gars dans l'industrie. T'sais, en fait, c'est une série sur les green flags, là, sur les drapeaux verts, dans ce sens que c'est vraiment un bel exemple pour les jeunes adolescents, comment se comporter avec des femmes à l'adolescence. Plus qu'une personne là me sont revenus, puis c'est du monde qui ont brassé pas mal dans leur jeunesse aussi, là, qui me sont revenus en disant les parents ont un devoir de montrer ça à tous leurs adolescents.
4: Oui, puis ce qui est intéressant dans cette chose-là, c'est que je suis convaincu que ces mêmes adolescents-là, dans le reportage que tu parles, vont avoir des parties aussi. J'en ai fait un, c'était en fait à mon gars, 21 ans, en fin de semaine. Il va avoir 60 personnes, toutes des jeunes. Puis j'étais sur le party avec eux autres, on a eu du fun, mais j'ai vu aucun écart de conduite, jamais. Puis c'est clair, là, quand je me promène, si je vois de quoi de moindrement, que je vais taper sur l'épaule du gars. Je vais dire, hey, mon chum, c'est la quintaure. Tu sais, c'est comme, tu commences à, oh, excuse-moi, c'est correct. Non, mais c'est juste comme, toi, même si j'ai du fun, même si on boit, faut que ça reste civilisé, puis faut que ça reste dans les bonnes manières. Puis les filles doivent être respectées, puis ils ont le droit d'avoir du fun, puis c'est pas parce qu'elle est en maillot de bain qu'elle doit être dénigrée, puis c'est pas parce qu'elle a du fun ou qu'elle est sous l'effet de l'alcool qu'elle doit être agressée. Ça n'a pas sa place ici. Puis je pense que le sujet, c'est pas de taper sur la personne, c'est de taper sur le sujet. C'est ça qu'on doit faire ce matin. Donc, c'est pas la personne. Lui, il y a une rétrospective à faire de tout ce qui va s'être passé. Là. Il va avoir sûrement des contre-coups là-dessus. Mais en tant que société, on doit se dire, attends une minute, là. Moi, je vais avoir un meeting avec mes enfants, puis je vais jaser de ça. Puis même si ton enfant il a 30 ans, je pense que tu dois avoir un meeting avec, surtout s'il est célibataire, parce qu'il y a une solide corrélation avec ça. Le jeune homme célibataire, quand je dis jeune homme, là, c'est possiblement 35 ans et moins. Donc, il y a une solide corrélation qui vient avec cette mentalité-là.
3: Rien à rajouter. Rien à rajouter. Excellent. Éric, je suis content que tu reviennes. On va jaser de politique, on va jaser de plein d'affaires tous les lundis. Et si tu viens faire un tour à Québec, tu débarques en studio assurément.
4: Oui, je vais être là justement la semaine prochaine, je crois, le 19. Fait que c'est sûr que je vais arrêter.
3: Avise-nous, puis tu viens faire un tour.
4: Je vais faire un tour. Mais juste un dernier point. Oui. Ça a été drôle parce que pendant que vous étiez en vacances, il y a quand même du monde qui ont essayé de me canceller de Radio X avec la politique. Puis j'ai dit, écoute, les boys, vous pouvez... Si c'est ça qui arrive, c'est ça qui arrive. Mais je vais continuer à dire ce que je pense.
3: Qui ça?
4: Ah non, mais il y a eu, sur la page de Radio X, je pense qu'il y a eu un moment donné, un certain mouvement de dire, on veut plus qu'ils reviennent, on veut plus plier.
3: Oh, ça, j'en ai eu, mais c'est moi qui gère ça. Là.
4: Non, je le sais.
3: Mais la liberté d'expression, C'est triste parce qu'il y en a beaucoup qui prônent la liberté d'expression, mais en autant que ça soit dans la chambre d'écho. Hein, mais la liberté d'expression, c'est la liberté d'exprimer un point de vue qui va à l'encontre du tien ou un point de vue qui peut être choquant, qui peut être troublant, qui peut être déstabilisant, ouais. Mais qui est ouais. Un point de vue légal. C'est, je veux dire, c'est comme, la liberté d'expression, c'est ça aussi, là.
4: Oui, puis le sujet de ce matin, il peut y avoir des gens qui ne sont pas d'accord. Mais exprime-toi.
3: Si exact.
4: Tu veux, si tu veux te risquer à t'exprimer sur ce sujet glissant-là, exprime-toi. Vas-y, on va débattre, mais il n'y a pas de... Y a des fois, il y a des sujets de politiques, c'est différent. Je pense qu'il n'y aura jamais de consensus à 100% sur le sujet de la politique, de toute façon.
3: C'est très bon ce matin. Merci beaucoup, Éric. On se rejase.
4: Hey, bon retour, les boys. Yes,
3: salut, sir. Bye. Il est 9h pile, après la pause.
2: Oui, monsieur.
3: Un petit nouveau.
2: Oui, monsieur.
3: Là, tu as dit qu'on avait eu le doyen tantôt.
2: Ouais.
3: Je veux pas le vieillir, mais oui, il est doyen. Donald, c'est le doyen. Mais là, on a le junior. Mm. On a le plus jeune. Et il sera chroniqueur de sport les lundis. Quand la NFL va revenir, même Charles Morais va venir mettre de la marde, mettre de la sauce, brasser les lendemains de dimanche. Ça va être le fun, puis c'est tellement court, la NFL. Ça commence en septembre, puis ça finit en janvier. La NFL, avec le Super Bowl en février prochain à Los Angeles.
2: C'est tellement court que j'estime que c'est déjà commencé.
3: Ouais, c'est déjà commencé. Son nom, c'est Hugo. Les noms composés, il va falloir s'y faire. C'est un nom composé. Donc, c'est un jeune. Un vieux, entre guillemets, un vieux. Un aîné, un vieux. Bon, 75 ans et plus, je pense qu'on peut le dire. Personne âgée. Non composé, ça n'existe pas.
2: Pareil. Non, j'ai... Un monsieur de 90 ans qui s'appelle...
3: Tancred, Trépanier ou Mousseau.
2: Ouais, non, ça n'existe pas.
3: Là.
2: Non, ça n'existe pas.
3: Donc, quand un nom composé, t'es jeune. Hugo Paradis-Lacroix s'en vient dans le show. Watch out.
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8: 9h05, c'était tout. Éric Duhem s'en vient. Mais pendant ce temps-là, faut jaser de sport un peu. Voici le petit nouveau de Morais Live. Appelons-le Hugo.
9: Salut,
8: Dom,
9: ça va?
8: C'est ton thème.
10: Ouais,
8: hey,
10: on le réécoute
8: parce que son micro t'a ouvert. Là, tu... Voici Hugo. Faudrait mettre l'écho là-dessus. Hein?
10: Ouais.
8: Salut Hugo, comment ça va?
11: Bon, là, c'est bon, là?
8: Oui!
11: All right, salut, ça va, Dom?
8: Bon, t'es le plus jeune de la gang, t'as quel âge?
11: Moi, j'ai 19 ans, ça vient d'arriver, en plus.
8: Oui?
11: Ouais, 18 juillet.
10: Ben, bonne fête, Hugo!
8: Ben, bonne fête!
11: Ben, merci, les gars.
10: 88-670-9098, souhaitez bonne fête à Hugo.
8: C'est pour reprendre le thème traité avec Éric. Hey, s'il y a des filles là qui veulent faire plaisir. C'est très bon, Éric, en passant. C'était très, très bon. C'était parfait. Ça touche des gens de ta génération.
11: Absolument.
8: En plus, c'est très, très, très bon. Moi, j'avais fait durant l'été. Comment j'avais fait ça? J'avais pas fait Sport Academy. J'avais ouvert le jeu. Parce qu'on veut quelqu'un de sport le lundi. On a Ray mardi et jeudi, on le sait. Mais on revient de la NFL le lundi. On revient de week-end de hockey. Dieu sait qu'on a out. Je veux pas bitcher le tennis, mais... Bibi est tanné, là. Tanné du tennis. Là. Je l'ai pas dit, là, mais là, je viens de le dire. Je l'avais pas dit, là. Bibi est tanné.
10: Ben, t'as le US Open tennis. Encore d'un pat qui s'en vient.
8: Je suis tanné du golf. Je suis tanné du tennis. Je veux du foot. Je veux de la NBA. Je veux du hockey. C'est fait. C'est dit.
10: Puis les séries mondiales, les Yankees sont premiers.
8: Non, pas vraiment. Ça va pas très bien, Yankees, Dan. Je suis ça un peu, là, je t'avoue, là. Ça va pas très, très bien. On pourrait parler des Red Sox, mais je les déteste. Mais ils sont bons. Tu suis quoi? Parle-nous de toi un peu. Tes passions. Qu'est-ce qui te fait triper? Puis pourquoi t'as gagné le concours? Puis pourquoi t'es dans Morais Live? Tous les lundis.
11: Ouais, tous les lundis. J'ai bien hâte que.
8: Approche-toi du micro.
11: On s'approche du micro.
8: Yes.
11: All right, là, c'est bon.
8: Oui.
11: Ben oui, moi, je dirais que je suis un joueur de hockey. Moi, je me caractérise comme ça. Là. J'ai commencé à jouer, j'avais 3-4 ans dans le cours arrière. Mon père faisait une patinoire. J'étais chanceux pour ça. Fait que, ouais, j'ai commencé comme ça. Mon frère jouait avant moi, donc c'est un peu lui aussi qui a tracé là, mes traces avant moi.
8: T'as joué pour le Blizzard.
11: Exact, j'ai joué pour le Blizzard. Là, on fait un saut dans le temps, mais ouais, j'ai joué mes années depuis 8-3 jusqu'à Amitié d'Espoir au Séminaire Saint-François. Puis après ça, ma dernière année, j'ai joué Juvenile D1 pour le Blizzard aussi, qui était une super belle année. Là, sincèrement, c'est le programme scolaire là, au Séminaire Saint-François. Aucune mauvaise presse à faire parce que j'ai eu bien du fun.
8: Breaking news, on a un joueur de hockey qui est capable de s'exprimer.
10: Voilà.
11: Il manque un peu de
10: c'est ça.
8: Très bon. T'es un bon jeune communicateur. D'après moi, tu t'envoies des communications.
11: Peut-être. Écoute, on s'en était parlé au Starbucks.
8: Oh, oui.
11: Ça fait un mois de ça. Puis ça fait un mois que la date est encerclée sur le calendrier. Puis
8: bon.
11: Là, on est là.
8: Là, il y a du monde qui t'écoute. Peux-tu les saluer? Ta famille, tes chums?
11: Ben oui, écoute, c'est sûr que j'ai de la famille. Yes. C'est sûr qu'ils écoutent. Puis je les remercie. Sans le support, on n'est rien.
8: Tes passions, c'est quoi?
11: Moi, c'est sûr que je suis un grand sportif. Comme je le disais, le hockey, ça a déjà été dit.
8: Mais tu veux nous parler de quoi? Tu veux suivre quoi?
11: Moi, je suis un gars NHL, NFL. C'est surtout ça, les grosses ligues que je suis. T'as chialé un peu sur le tennis, mais je t'avoue que moi, je suis un joueur de tennis. Je joue souvent avec mon frère. Mais une bonne rivalité avec mon frère, on joue souvent. Mon frère est à Saguenay, mais quand il descend à Québec, là, il y a souvent une game de tennis.
8: Tu donnes une volée?
11: Je te dirais qu'on est pas mal égal en talent, mais récemment, là, j'ai quand même le dessus. Fait que je suis content pour ça.
8: Bon, NFL, là, il y a le goût de chicaner, Dan. Là. On s'entend trop bien, Dan et moi. Ah ouais, pince-toi avec. Ouais, les Jets, ça va-tu bien aller?
11: Ben non, ça c'est...
8: Il sait ça,
11: ben non,
8: hein,
11: mais
8: Dan?
11: C'est ça, c'est
6: ça
11: une
6: ira
11: question...
6: pas mal non plus. Ça ira pas bien, mais ça ira pas mal.
11: Non, mais c'est une question que t'as même pas besoin de te poser chaque année. S'il y a une franchise dans toute l'histoire, dans tous les sports confondus, que les Jets ne font pas les séries, ça c'est réglé.
6: Je peux, dans la même ligue, je peux te nommer deux clubs qui sont pires que les Jets depuis 25 ans. Les Browns de Cleveland, les Dolphins
11: Skins,
6: de Miami.
11: Les absolument. Dolphins, je suis d'accord. Dolphins. Je suis d'accord, mais les Jets en font partie quand même.
6: Oui, je sais, mais c'est parce que t'es jeune. tu te souviens pas qu'il y a 15 ans, ils ont fait deux finales de conférence back-à-back.
8: Y a-tu les drapeaux pour ça, Dan? Au stade? Les drapeaux?
6: Oui, il y a des drapeaux. Oui, il y a des drapeaux.
8: OK, c'est bon. Dans la NFL, il y a vraiment eu des changements, des grosses transactions.
11: Oui, vraiment.
8: Des acquisitions et des signatures.
11: Oui, exact. Je pensais à deux grosses transactions, mais une qui a fait trembler la NFL. Là. Myles Garrett, qui change d'équipe, c'est le meilleur joueur défensif l'an passé. Puis il y a même un débat à voir, est-ce que c'est le meilleur joueur, toutes positions confondues, dans la NFL.
8: Selon toi?
11: C'est sûr que moi, j'aimerais ça attribuer ce titre-là à un joueur corps arrière, parce que je pense que la position de corps arrière est définitivement plus difficile que n'importe quel autre. Mais côté habileté physique, Myles Garrett est définitivement le leader dans sa catégorie. Battu le record de sacs l'an passé avec 22,5. Fait que cette année, là, ça mène avec les Rams. Les Rams, je pense qu'ils avaient un petit peu le goût amer là, encore de la victoire des Seahawks au Super Bowl, qui sont des rivaux de division. Donc là, cette année, on achète ben gros en défensive. On a acheté aussi Trent McDuffie, qui est un secondeur qui va aider la tertiaire. Donc la défense a vraiment été bonifiée pour les Rams cette année.
8: Les Bills, ton équipe.
11: Ouais, les
8: Pourquoi?
11: Bills. Ben écoute, ça vient, j'en avais parlé, là, mais j'ai un grand-père, moi, qui est américain, qui vient de Syracuse, dans l'État de Buffalo, ben proche de Buffalo. Puis, puis c'est de même que ça a commencé, tout simplement.
8: Exact. C'est souvent ça, là.
11: T'sais, j'ai commencé à regarder le football, ça me prenait une équipe, je regardais ça sans trop savoir où regarder. Puis mon grand-père, lui, était fan des Bills, donc c'est de famille, c'est héréditaire, écoute.
8: C'est bon. Puis là, moi, j'ai vu des vidéos du stade. Le stade est hallucinant. Oui. Il est vraiment, vraiment beau. Mais j'ai vu d'autres vidéos où les détenteurs sont pas contents parce que tous les sièges devaient nous donner une vue sur le terrain. Dans certaines vues, t'as carrément l'escalier devant le... Il y a eu des défauts de conception, je pense. Mais en général, je pense que les gens sont contents. Là. Le stade a été visité en fin de semaine, c'est ça, Dan?
6: Ils ont ouvert le stade aux détenteurs de la saison et au public de Buffalo en fin de semaine.
11: Ouais, ben c'est un stade neuf, là, donc il fallait s'attendre. On a mis beaucoup de sous là-dedans, donc il fallait s'attendre à ce que ce soit quand même un beau projet. Mais ouais, tu sais, moi, c'est sûr que je suis content, mais je pense que l'ancien stade avait quand même une atmosphère. Je pense que ça apportait là, à justement le prestige de l'équipe. Mais écoute, on a une nouvelle page.
8: Le fait que ce soit pas couvert, ça conserve le caractère de l'équipe.
11: Ouais, ça, je suis bien content de ça. Je dirais que les.
8: Je pense que les fans sont contents aussi.
6: Ouais. Tout le monde. C'est un avantage pour les Bills. Ça aurait
11: absolument.
6: Été de couvrir.
11: Absolument.
8: Canadien, pas bougé ben. Là.
11: Non. Mais.
8: Hey, je t'ai découragé en fin de semaine.
11: Non, il s'est pas passé grand-chose.
8: Non, mais Daubèche, il est prêt pour un ménage à trois. Mais c'est quoi ça, cette affaire-là?
11: Ouais, mais ça,
8: c'est qu'on a rien fait.
11: C'est pour être politically correct, là, on s'entend. Là, Montembeau, je suis pas sûr qu'il va voir ben du caoutchouc l'an prochain. Là.
6: Même pas sûr qu'il va voir son gilet.
11: Ouais.
6: Il verra même pas son numéro.
11: Ben, c'est ça.
8: Ben non, il y a personne qui le veut. Il devrait aller en Russie.
11: Ouais, c'est ça le problème. Là, on pensait qu'elle allait être échangée. On s'est rendu compte que sa valeur était peut-être pas là. Mais non, le ménage à trois, moi, j'y crois pas. Là.
6: Il est à un gardien blessé d'avoir de la valeur.
8: Moi, ça, je voulais pas le dire, mais là, je suis prêt. Regarde, faut que ça sorte, 9h13. Canadien ne fera pas les séries. Je vous le dis. Puis, Régent a comme mis un post Facebook où je le rejoins. Là. Il est très inquiet, Régent. Puis ça, c'est un post de Fafan de Régent. Puis il l'a dit lui-même. Là. Mais regardez dans la division du Canadien, là. Toronto puis Floride vont faire les séries. Là. Oubliez ça, Floride vont faire les séries, c'est sûr. Toronto avec McKenna, ils vont faire les séries. Ça peut pas être aussi horrible que l'an passé. Nylander va avoir une grosse saison. Matthews aussi. Moi, regarde, tu regardes la formule des séries, là. Canadien ne fera pas les séries et ça va se décider dans la dernière semaine de la saison. You say what?
6: Ben, c'est sûr que je garde ça. Vraiment.
8: Tu gardes ça. Hugo, ouais. Qu'est-ce que t'en dis?
11: Tu l'as pris en note. Écoute, moi, je pense
8: qu'est-ce
11: que...
8: Qu'est-ce t'en dis?
11: C'est sûr que tu l'as dit, le format des séries n'avantage pas la division Atlantique, qui est de loin la plus forte dans la LNH.
8: Oui.
11: Mais que le Canadien manque les séries, sérieux, c'est une exagération. Je pense que quand même, là, on s'est rendu...
8: C'est dans Morelai.
11: Hey, on s'est rendu en finale de conférence en ayant l'équipe la plus jeune.
8: Oui, mais les Panthers de Toronto ont été éliminés.
11: OK.
8: Ils vont faire les séries. Donc, Buffalo, est-ce qu'ils font les séries?
11: Ben, Buffalo a perdu des joueurs aussi, là. On a perdu Bowen Byram, on a perdu Alex Tuch.
8: OK. Mais ils font-tu les séries pareil?
11: Ben, moi, je pense que je prends le Canadien avant eux, là.
8: C'est pas ça que je t'ai demandé. Ils font-tu les séries?
11: Peut-être au wildcard. Oui, on va dire oui.
8: Lightning.
11: Tu vois, ça, je suis pas sûr.
8: Oh, come on, man!
11: Vieillissant, le Lightning. Vieillissant.
8: OK, parfait. On s'amuse. Boston?
11: Boston, non.
8: Ouais, ça va être serré. Comme Détroit.
11: Détroit, non. Détroit, s'il y en a une qu'on est sûr, c'est que non.
8: Ottawa?
11: C'est-tu quoi, Ottawa? Moi, je les aime. Je sais pas pourquoi. Là, je pense que la perte de Tkachuk, ça va les aider.
8: Mais là, les Panthers, faut que tu dises oui.
11: Oui,
8: là.
11: Les Panthers, ouais. On a la meilleure équipe sur papier.
8: Et Toronto?
11: C'est-tu quoi, le Toronto? Je suis pas sûr. Sincèrement, je suis pas sûr. Je pense que Toronto...
8: Ça va être serré.
11: Ça va être... Ben oui, mais c'est une lutte le fun là dans l'Atlantique. Là.
8: Ça va être très serré.
11: Ben oui, mais c'est serré à chaque année. Là,
8: là maman, t'arrêtes pas de sonner. Y a-tu quelqu'un qui... là, c'est Charles là, qui a un peu plus de... Faut plus que j'ai une opinion, c'est les Canadiens. Je suis pire que Stephen A. Smith.
6: Wow! Mais, le choc job.
8: Les gars, mais tu sais quoi? J'ai fait de ma job avec les gars. Ils prennent des Canadiens, ils prennent pas pour les Nordiques. Voilà. Faut dire qu'ils étaient pas au monde, mais quand même. Mais je suis là pour mettre la merde un peu, avouons. Mais ça va être serré. Ça va être serré. Mais il faut trancher. Je prends pour les Canadiens, mais je suis pas optimiste. Ils vont avoir une extraordinaire saison, mais je suis pas optimiste.
6: Le problème, c'est que le Canadien, c'est pas beaucoup amélioré.
8: Ils sont pas améliorés, les Canadiens.
6: Pas pantoute.
11: Ben, tu vois, je suis pas d'accord, moi. Je suis pas d'accord parce que je pense que l'amélioration s'est faite pas dans l'effectif, mais s'est faite derrière le banc. Je pense que c'est une embauche qui est passée sous le radar aussi, mais Derek Lalonde qui s'amène avec le Canadien.
8: Oui, le coco, entraîneur, l'ancien coach de Détroit.
11: Qui ressemble très fortement à Groulx là, dans les millions, on va se le dire.
8: Ouais, c'est vrai.
11: Mais ouais, Derek Lalonde qui est ancien entraîneur des Red Wings, puis ancien entraîneur aussi de Tampa,
8: oui.
11: Qui a gagné la coupe avec Tampa, avec John Cooper, puis qui va être entraîneur associé, pas juste entraîneur adjoint, donc va avoir un plus gros rôle là, avec le Canadien, pas comme Trevor Letowski, qui gérait juste les attaquants. Donc, ça va être le
8: on
11: fun
8: a
11: à regarder.
8: On est une défensive, on s'est fait énormément brasser. On ben, est petit.
11: Ben, c'est ça, Derek Lalonde, lui, c'est un coach défensif. Merde. Spécialiste du désavantage numérique aussi. Donc là, tu sais, prendre la maturité, ça vient aussi avec savoir jouer défensivement. Je pense que c'est la NHL est beaucoup plus axée sur l'offensive, sur les habiletés maintenant, mais l'aspect défensif est pas à négliger.
6: Puis les Panthers de Floride, là, j'aimerais vous rappeler que l'année passée, leur meilleur pointeur, c'est Sam Reinhart avec 61 points. Tu sais, les Panthers de Floride, je comprends qu'ils ont réuni le duo de frères Brady puis Matthew Kachuk.
8: Ouais, mais Barkov a été blessé quasiment toute l'année.
6: Je sais, Barkov a été blessé, mais il reste que leur meilleur pointeur l'an passé, c'est un gars de 60 points.
8: Oui, mais...
11: Mais l'an passé, on a été conservateurs. On savait où est-ce que ça s'en allait.
8: C'est ça.
11: Justement, là, on voulait pas prendre de risques. On voulait garder...
8: À suivre. Comme disait Pierre.
6: Vous avez 200 points de Canadien.
8: Je l'ai dit avant Pierre Couture. À suivre. À suivre. Hey, les remparts, ça commence tard cette année.
11: Ouais,
8: ça
11: la
8: commence
11: GMQ,
8: à, la fin à la fin du mois du mois d'août. On se donne un peu plus de temps, je sais pourquoi, pour les entraînements. Le camp d'entraînement commençait plus tôt, me semble, avant, mais je suis confiant pour les remparts.
11: Ouais, bien, les remparts.
8: Breaking
11: vont
8: news, ils vont
11: une...
8: faire les séries.
6: Ouais, je
8: crois que les séries.
11: Ouais, la GMQ, exact. C'est ça, 16 sur 18, la fond. Là, mais, ouais, les remparts devaient avoir une bonne année. On a des nouveaux joueurs intéressants à regarder, le Carter Meyer, puis. Voyons, James Canterbury, exact. James Canterbury, oui. Qui sont deux joueurs qui arrivent des États-Unis.
8: Avec
11: ça va être
8: Maddox qui arrive avec une saison de plus.
11: Aussi, Maddox qui va revenir, ouais. Puis,
8: Quinn.
11: Ouais. Non, ça va être intéressant.
8: Ça va être vraiment intéressant.
11: Ça va être intéressant, ça, c'est sûr.
8: Et répétons que Québec, en finale contre Moncton pour l'obtention de la Coupe Memorial dans 2 ans. Ça, c'est bon, là. Moncton ne peut pas l'avoir. Pourquoi? Parce que la Coupe est allée dans l'Est 2 fois. Lorsqu'elle est venue au Québec. Elle est allée, je crois, c'est à C'est-tu Halifax ou Cap-Breton? Halifax, je ne m'abuse. Et Rimouski. Non, Rimouski, c'est pas dans les Maritimes, mais c'est dans l'Est. Donc, il faut que ça revienne à Québec. Et Québec va l'obtenir. Je suis pas mal sûr de ça. Ça ne peut pas aller dans l'Est à nouveau. Québec a un fort dossier de candidature. Ouais. Donc, dans 2 ans, on garde sensiblement les mêmes joueurs. Mais thumbs up à Simon. Beaucoup critiqué Simon Gagné. Bel job de Simon Gagné. T'es-tu un fan de Junior?
11: Ouais, moi, je suis un fan de hockey Junior, mais écoute, moi, je suis un fan des Sags. Puis, je l'ai dit, hey, mon frère travaille pour les Sags, c'est de famille, c'est dans le sang.
8: Qu'est-ce que fait ton frère?
11: Mon frère est animateur de foule aux Sags.
8: Hein?
11: Ouais, fait que depuis une couple d'années, là, moi, j'ai vécu la conquête de la coupe l'an passé en plus.
8: Ah oui, c'est extraordinaire.
11: Non, c'est des beaux souvenirs, là. Ouais, je suis monté même voir des matchs, là, pendant les séries.
8: Non, Saint-Georges, c'est malade.
11: Ouais.
8: L'expérience au Saint-Georges, c'est vraiment, vraiment, vraiment intense. Ben, je suis content, regarde, ça va être le fun au bout. Ça va être vraiment, vraiment trippant. Il y a Nick en arrière qui prend les Chiefs. Est-ce que Mahomes va se tenir debout? Non? Est-ce qu'il va se tenir debout jusqu'à la fin?
11: Non, les Chiefs, là, quand même. Là, ils ont été... Tu sais, Mahomes Kelsey, là, ça a bien été, mais je pense qu'on est en train, là, on est sur la pente descendante. Puis c'est sûr que Mahomes, c'est l'ancien MVP, il est capable de lancer encore, mais revient d'une blessure. Je pense que les Chiefs, là, tranquillement, on perd des plumes.
8: Mon cher Hugo, t'es salué, merci.
11: Ben merci à vous, les gars.
8: T'as passé le test. Il est engagé.
10: Oui, c'est fait, c'est réglé.
11: C'est fait, c'est bon, parfait.
8: C'est très bon.
11: C'est où que je signe, là?
8: Ah, ça, c'est Nick qui va s'arranger avec tout ça. Merci beaucoup. Merci, c'est le fun.
10: Ça me fait plaisir.
8: Yes. Petite pause et en revenant, Éric Duhaime.
9: Restez là, on revient dans pas long.
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3: OK, ça va bien, tout le monde? On est de bonne humeur, hein, quand même. On a brisé la glace, c'est le fun. Salutations à tous les collègues qui vont briser à leur tour la glace. Vous allez avoir Pierre et François tantôt. Vous allez avoir Jean-Claude et toute sa gang, bien entendu. Et moi, je reste. Je reste à Radio X. Ouais, je comprends, je reste à Radio X pour plusieurs années, mais je reste dans la journée parce qu'il y a la photo à 10h. Et je suis dans le show de Jean-Claude pour une première.
4: Ah, ben oui, c'est vrai.
3: Je crache son show tous les lundis. Et Jean-Claude, dans Morin Live, tous les jeudis, dans Double Échec. Bon, c'est ça. C'est un genre de one-two punch. On a trouvé un autre nom. Si vous avez un meilleur nom, allez-y. Une chose est sûre, c'est que ça risque d'être écouté. Jean-Claude puis moi, il y avait quand même une chimie le fun. Et je suis content de refaire de la radio avec Jean-Christophe Ouellette. Je vais quand même dire son vrai nom. Parce que
4: ouais,
3: c'est ça, sur sa
4: on
3: carte.
4: On le dit pas assez souvent.
3: C'est ça, sur son permis de conduire aux dernières nouvelles. Là, c'est pas Jean-Claude. Éric Duhaime, comment ça va?
5: Ça va super bien, Dominique. Bon retour.
3: Oui, merci, merci. Puis là, désolé de te déranger entre deux soupers au bin, un festival du cochon et un festival du cheval. Alors, Jean-Claude. Éric Duhaime, comment ça va?
5: Ça va super bien, Dominique. Bon retour.
3: Oui, merci, merci. Puis là, désolé de te déranger entre deux soupers au bin, un festival du cochon et un festival du cheval. Alors, regarde, là, tu fais la tour. C'est vraiment le deep...

0: Mais c'est agréable. Écoute, le monde est de bonne humeur. C'est un bon moment pour rencontrer les gens sans trop parler de politique, mais un peu. Puis ça permet de rencontrer tellement de monde. Puis les gens te parlent de... C'est ça qui est intéressant. Ce que j'aime beaucoup, là, c'est quoi les sujets qu'ils abordent.
1: Oui.
0: Je te le dis, Dominique, là, puis c'est pas de la bullshit politique, là. 99% des gens me parlent du coût de la vie.
1: Oui.
0: Ils me parlent du fait que tout coûte trop cher,
1: oui,
0: qu'ils s'appauvrissent, qu'ils sont prêts à renouveler leur hypothèque, qu'à l'épicerie capote à tous les semaines, qu'ils n'ont pas pris de vacances cette année, ils n'ont pas été à l'extérieur parce qu'ils n'avaient pas assez d'argent, que la rentrée scolaire va coûter plus cher cette année. Écoute, c'est que ça. Il y a un dénominateur commun. De temps en temps, il y a quelqu'un qui va me dire qu'il attend pour un soin de santé, là, puis qu'il est bien en maudit après des délais d'attente en santé. Ça, je te dirais que c'est peut-être le numéro 2. Puis évidemment, le troisième lien, ça arrive sud, vous comprenez qu'avec la vin qui est bloquée du matin au soir, c'est sûr qu'il y a bien du monde qui est écœuré, là. Mais de façon générale, là, le dénominateur commun, c'est que les Québécois, là, ils s'appauvrissent puis ils sentent.
2: Exact. N'en déplaise à certaines chroniqueuses, non, c'est pas l'avortement.
0: Non, ça n'a pas. Il n'y a personne qui m'a parlé de ça.
2: Ils m'ont
0: parlé, là, strictement.
2: Tentative de journaliste de faire dérailler encore une fois la campagne des conservateurs. Comme il y a 4 ans, une certaine journaliste avait demandé voir si tu croyais que Trump avait perdu. Ça, là, il va falloir les mettre aux pommes, m'emmener les journalistes. Il va falloir quelqu'un de corsé puis de musclé, entre guillemets, là, bien entendu, au sens figuré, là, au niveau des communications, là, pour encadrer le tout, là. Mais tu sais, Éric, tu le sais que tu peux pas retomber dans des points de presse de 45 minutes. Tu prends toutes les questions. T'es généreux, t'as le défaut de tes qualités, mon cher Éric.
0: Moi, je le sais, j'ai trop travaillé de l'autre bord du micro. Je respecte trop ceux qui posent les questions.
2: Je sais.
0: mais regarde, on va... Sérieusement, là, je pense que c'est, oui, c'est une distraction, puis il va en avoir d'autres. Là.
2: Mais
0: de façon générale, là, les gens comprennent où on s'en va. Puis, la semaine passée, là, gars, on a fait un point de presse. Le SPP est obligé d'expliquer qu'il était pour un troisième lien, mais contre les voitures qui passent un troisième lien. Christine Fréchette est obligée de répondre au fait qu'on veut baisser les impôts en disant qu'elle n'y est pas question qu'elle baisse, qu'elle nous laisse une scène de plus dans notre portefeuille.
2: Oui.
0: Moi, je trouve qu'on a gagné la semaine dans le sens où on a réussi à les amener sur notre terrain. Là.
2: Absolument. Mais commençons par le PQ d'abord.
0: Oui.
2: C'est du recyclage de leur idée de la dernière campagne. Eux autres disent, on est pour un troisième lien, juste pour pas se faire questionner là-dessus. Parce que si on les questionne là-dessus, ils vont dire, ah oui, on est pour un troisième lien. Donc, à ce moment-là, c'est une manière habile de détourner le débat. Mais troisième lien, avec des autobus, un train, on comprend pas trop. Et surtout, on comprend pas l'endroit où ils le mettraient. Là. C'est un peu n'importe quoi, là.
0: Écoute, c'est bizarre parce qu'ils nous disent pas combien ça va coûter, ils nous disent pas quel type de transport en commun va passer là. Mais ce qu'on sait, c'est que ça va coûter un bras et une jambe parce qu'ils veulent le passer en dessous du fleuve. Donc, dès que tu commences à parler de tunnel, tu multiplies les risques et tu multiplies les coûts parce que, évidemment, en dessous du Saint-Laurent, vous comprenez que c'est une zone un peu noire, là, dans le sens où ils savent pas exactement ce qui va se passer quand ils vont commencer à creuser. Puis, tu sais, ils ont annoncé aussi la candidature de la fille de vivre en ville là, dans Tachereau.
2: Oui, madame.
0: C'est Mme Robin, puis qui dit qu'elle, sa priorité, enfin, avec le Parti québécois, le centre-ville, c'est le centre-ville qui va recommencer à prendre des décisions. C'est le PQ là, qui voulait supposément faire un virage à droite. Là, on a vu son vrai visage là, la semaine passée. Là. C'est pas un PQ qui veut faire un virage à droite 2 secondes. Là, c'est QS avec déguisé en bleu. Là.
2: En plein ça.
0: C'est pas. Cette madame-là, elle sort du 870 à la Bérie, là.
2: Oui.
0: C'est pas. C'est ceux qui savent pas de quoi je parle. Ben, des auditeurs de Montréal doivent le savoir, certains.
2: Ben, c'est la gang de gauchistes avec Alexandre Turgeon. Mais là-dessus, je dois dire que Turgeon, sa dernière intervention la semaine passée, avec le mieux à radio, je l'ai passé tantôt, avait quand même un bon point sur le troisième lien à l'Est. Et je le veux, le troisième lien à l'Est. Comprends-moi bien. C'est juste que, mettons quelqu'un de Bellechasse ou quelqu'un, mettons, de Lévis-Centreville qui décide de faire le retour vers, bon, il va aller chercher le troisième lien. Lui, il travaille à Le Bourgneuf. Fait que lui, il va embarquer sur la capitale. Mais la capitale, elle est de jamais. Avez-vous un plan dans le Parti conservateur pour refaire de la capitale, reconfigurer de la capitale, améliorer la capitale? Parce que si tu branches juste sur la capitale, Éric, ça va être un bordel épouvantable. Tu me donnes raison là-dessus?
0: T'as raison, mais en même temps, présentement, ils arrivent de l'autre bord, fait qu'ils bloquent encore plus. Là.
2: Bloqué, là.
0: Il y a une raison pourquoi toutes les villes au monde ont un cercle autour du centre-ville.
2: Oui.
0: Parce que quand c'est circulaire, tu permets une plus grande fluidité que si tu mets juste un C, là. Et puis, mais t'as raison, il va falloir

0: évaluer après ça l'impact sur la capitale. Est-ce qu'il va falloir faire plus de travaux sur la capitale? Va-t-il falloir un meilleur accès? Va-t-il falloir élargir? C'est sûr que ça va faire partie des discussions, mais on n'en est pas là. La première étape, là, c'est qu'il faut construire un troisième lien. Là, juste le temps que ça va prendre, on va avoir le temps en masse de voir ce qui se passe avec la
1: circulation. Mais juste pour la région de Québec, Éric, un projet pour reconfigurer de la capitale. Je te dis pas de la déplacer, je te dis pas de faire un tunnel, comme l'idée de fou de Doug Ford en Ontario, là, de mettre 401 souterrains. Là, ça, c'est une idée complètement débile. Là. C'est trop long, c'est exagéré, c'est trop cher. Non, mais tu sais, parce que c'est un projet, c'est une priorité nationale, à mon avis, de la capitale. Pourquoi? Oui. Parce que les gens de Montréal, de Trois-Rivières, veulent aller voir Grand Moment, Solange, à Saguenay, ils passent par là. Le gars qui va à Saint-Émile, la fille à Lac-Beauport, l'autre qui va boire son neveu à Saint-Bridge, l'autre qui va faire du ski à Saint-Anne. Tu comprends?
0: Oui.
1: On s'en sort pas. Mais il n'y a personne qui réfléchit à ça, bordel.
0: Non, mais c'est parce que tu sais, ça fait des années au Québec qu'on a beaucoup de gens que de leur priorité, ça, là, c'est de faire la guerre à l'auto. Fait que c'est sûr qu'ils n'essayent pas de faciliter la vie des automobilistes. Au contraire, ils veulent l'enfantiliser.
1: Oui.
0: C'est pas c'est vrai sur de la capitale, mais c'est vrai sur à peu près tous les projets partout au Québec. Là. La priorité pendant une génération de bien des idéologues, ça a été de comment on peut mettre des bâtons dans les roues des automobilistes pour les obliger à prendre du transport en commun ou pas circuler pantoute. Là. Donc il va falloir comme recommencer à avoir des gouvernements qui sont en faveur de l'automobile. C'est sûr que le Parti conservateur, là, nous autres, là, notre but, là, c'est d'accélérer vos déplacements, pas de les empêcher ou pas de vous obliger à prendre un autobus. Là.
1: Que penses-tu du dernier sondage? Il y a des choses là-dedans qui parlent dans le dernier sondage. Entre autres, je sais qu'à la dernière campagne et même après, tu as passé beaucoup de temps chez les Anglos, CJD, mur à mur, etc. Tu vois que les Anglais sont pas très, très reconnaissants à ton égard. Tu tires à 7% chez les non-francophones. Colique. As-tu l'impression que tu as perdu ton temps?
0: Ben écoute, on perd pas notre temps par des citoyens jamais, là. Mais puis je pense que c'est important de comprendre qu'il y a des anglophones au Québec, puis c'est des citoyens à part entière, puis qui ont des droits.
1: Oui, mais ils votent libéral, ils n'ont rien compris.
0: Oui, ils votent libéral, puis ça, on peut le déplorer, puis je continue à penser que c'est une mauvaise idée stratégiquement pour eux, puis qu'ils s'affaiblissent en faisant ça.
2: C'est même un peu cave de voter tout le temps le même parti sans même ouvrir le livre.
0: Mais c'est sûr. C'est sûr que ça les avantage pas, puis ça aide pas leurs intérêts.
1: Tout
0: étant dit, je suis très content de voir que chez les francophones, on manque. C'est ça qui est pour la région de Québec. C'est pour éviter l'erreur de 2022. C'est sûr que la concentration de notre vote est en train de nous aider. Là, ce qui a joué contre nous la dernière fois est en train de jouer pour nous cette fois-ci. Ça pourrait même être la CAQ qui va goûter à notre médecine, hein, ce coup-là. Donc, c'est pas.
1: C'est qui le principal adversaire du Parti conservateur?
0: Bon, j'aimerais ça pour répondre à la question. Sérieusement, là, c'est la question qui m'a hanté cet été. Essayer de savoir, c'est-tu le PQ, c'est-tu la CAQ? Parce que oui, il y a eu une petite remontée de la CAQ, il y a une petite redescente. Le PQ a descendu beaucoup depuis un an, particulièrement dans la région de Québec. Puis au moment où on se parle, là, je suis obligé de vous dire qu'on est encore à chercher qui est notre adversaire. Est-ce que c'est le Parti québécois ou est-ce que c'est la CAQ? Parce que c'est des vases très communicants. Hein?
1: Mais t'as vu les boomers? 32 à 33 ou 33 contre 32, PQ contre CAQ chez les boomers. Les boomers veulent garder la CAQ. C'est la seule clientèle qui veut garder la CAQ.
0: Fait qu'est-ce qu'on fait avec ça? C'est qui notre adversaire? Je pense qu'il va falloir. On va mener une campagne positive, on va mener une campagne sur nos idées. Puis nos adversaires, ils se débrouilleront pour savoir lequel des deux, là, c'est-tu la CAQ ou c'est le PQ. Ça, c'est pas à nous autres à décider ça, là, mais ceux qui hésitent entre les deux, à un moment donné, vont se brancher. Là, mais c'est pas. Moi, je pense que la campagne qui vient, c'est un moment historique, unique. Puis je suis beaucoup plus confiant qu'en 2022 parce que je pense que notre message est très clair cette fois-ci. Puis c'est sur des enjeux très fondamentaux. Là, c'est pas conjoncturel comme la crise sanitaire. C'est vraiment là, est-ce que vous voulez changer le modèle au Québec, oui ou non? Est-ce que vous voulez que le gouvernement continue à grossir? Continuer à payer de plus en plus de taxes, à avoir de plus en plus de fonctionnaires avec un système de santé où les listes d'attente continuent d'allonger, ou si vous voulez donner un coup de barre, là, puis vous osez changer de gouvernement, puis avoir quelqu'un qui va arriver là, puis qui va vous dire, on va baisser vos taxes, on va laisser plus d'argent dans vos poches, on va cibler sur les missions fondamentales de l'État, on va couper dans le gros, dans le gaspillage, on va éliminer les subventions aux entreprises. T'sais, je pense que c'est vraiment deux philosophies complètement différentes.
1: Mais je pense que Fréchette va faire une campagne de salissage. Je vais te faire entendre un extrait. Elle est revenue sur le plancher des vaches cette semaine. Oui. Là. Je te fais entendre un extrait. On écoute.
3: il faut tracer la ligne rouge. Et ce que je vois, c'est que le Parti conservateur n'arrive pas à tracer la ligne rouge parce que eux, ils veulent jusqu'à couper des services aux Québécois. Puis on l'a vécu, ce genre d'épisode-là, sous les libéraux. Puis on en paie encore le prix. Couper dans les services, on va pas là. Nous, on va améliorer l'efficacité de l'État, réduire le nombre de fonctionnaires, intégrer de l'intelligence artificielle, intégrer des outils qui vont améliorer l'efficacité de l'État pour que les services dont les Québécois ont besoin puissent être offerts à moindre coût.
1: Qu'est-ce que t'en dis?
0: Ben, c'est François Legault en 2018 et en 2022. Hein. On va baisser le nombre de fonctionnaires. Il y avait dit 5 000, là, pas du chiffre encore. On va sûrement dire 5 000 pendant les élections. Ils l'ont augmenté de 10 000. Allez lire ce matin, ceux qui ont le temps, là, la lettre qu'a écrit Adrien Pouliot dans le Journal de Québec. Okay, pour répondre précisément à cette attaque-là de Mme Fréchette, là, parce que Rémi Nadeau avait fait une chronique aussi qui allait un peu dans le même sens en fin de semaine dans le journal. C'est d'abord, on donne au Québec, là, il y en a du gaspillage. Arrêtez de me dire qu'il n'y a pas de gras. Là. Hey. Avant de couper les services, il y en a en masse des choses qu'on peut couper. OK? Les subventions aux entreprises, allez lire Adrien, il va vous faire redresser les cheveux sur la tête avec tous les chiffres de milliards. Là. Je ne vais pas vous demander des chiffres à matin, là, mais on a dilapidé des milliards. Quand on fait des sacs-clics à 1,1 milliard, Mme Fréchette, là, je m'excuse, mais c'est pas un service à la population, là. C'est un site web raté qui coûte les yeux de la tête, là. C'est, un moment donné, il faut arrêter de dire que, d'associer, de penser que parce qu'on paye et qu'on garoche de l'argent dans des jobs de fonctionnaires, qu'automatiquement on accorde des meilleurs services à la population, c'est un mythe. Si c'était vrai, là, la CAQ a augmenté les coûts en santé de 60 % depuis 2018. Puis allez attendre à l'urgence le matin, puis regardez voir si le temps d'attente a baissé de 60 %, vous allez être déçu. Il n'y a pas de lien entre les deux. Puis malheureusement, la CAQ essaye de faire un lien. Tu as raison, là, Dominique, ça va jouer sale. Ils vont essayer tout le long de la campagne de nous faire croire que plus on va avoir de gouvernement, plus on va payer de taxes, plus meilleurs vont être nos services publics. Ce qui est totalement une aberration. Là. Regardez n'importe quelle juridiction autour de nous autres, là, puis regardez leur taux d'imposition puis de taxation qui est plus bas que le nôtre, puis regardez la qualité des services qu'ils ont qui est souvent meilleure que les nôtres. Prenez juste les routes, vous n'avez même pas besoin de regarder les chiffres. Prenez juste votre char, traversez la frontière, puis regardez la situation des infrastructures publiques au Québec versus au Canada, alors qu'on paye plus cher de taxes et d'impôts que les autres. C'est pas besoin de faire des gros calculs, là. Juste, vous n'avez même pas besoin de vous ouvrir les yeux. Je conseille pas à personne de conduire les yeux fermés, là, mais ceux qui sont en arrière, faites-le. Puis vous allez voir quand est-ce que vous êtes rendu en Ontario, c'est quand ça va arrêter de shaker, là.
1: 9h41, je vais finir avec mon étonnement. Je suis quand même surpris, agréablement surpris de Doom Dumas. Il a l'air à aimer le porte-à-porte, les poignées de main, les rencontres. J'imaginais pas Doom comme ça. Plus un télo renfermé dans sa bulle, dans ses affaires, un guerrier, un légionnaire, mais quelqu'un qui est monsieur public, Joe Public. Honnêtement, ça m'étonne. Je suis agréablement surpris. Puis même que je me suis risqué à dire peut-être qu'il a perdu même un peu de poids à force de marcher. Et Doom m'a donné raison. Et Doom m'a donné raison. En plus, imagine. Est-ce qu'il t'étonne, honnêtement? Est-ce qu'il te surprend?
0: Ben
1: est-ce
0: oui.
1: que tu penses à ça de Doom? Une machine,
0: là? Tu sais, comme toi, je le voyais, tu sais, dans un studio en train de couper de monter des extraits audio, puis de faire des recherches. Puis tu sais, Dominique, on le voyait que plus au niveau intellectuel. Puis c'est sûr que là, c'est un autre rôle. Mais il est aussi bon pour serrer des mains. D'ailleurs, j'étais allé au festival avec lui la semaine passée. Puis c'est ça. Puis il était souvent à plusieurs activités auxquelles j'ai participé ces dernières semaines. Mais il est très présent sur le terrain. Il fait une vraie campagne. C'est d'ailleurs, je suis content parce que dans la région de Québec, Chaudière-Appalaches, là, on est rendu à 16 candidats annoncés sur 18. On va annoncer un 17e demain.
1: Dans quel comté, Éric?
0: Mais là, je te le dirai pas. Tu vas le dire, c'est qui? On va nous annoncer un demain. Tu suivais ça demain matin, conférence de
1: presse. Adrien, il se lance-tu?
0: Écoute, s'il se lance, ça sera pas dans la région de Québec.
1: Okay.
0: Mais il reste deux comtés dans la région de Québec. Bon. Il reste
1: Vanier,
0: Les Rivières, puis Charlevoix, Côte-de-Beaupré.
1: Okay.
0: Et les 7 sur 7, ça arrive sud, sont annoncés.
1: Ah, Vanier, je le connais. OK. Mais ben, je vais te laisser l'annoncer, je vais être fin.
0: Je pense que ça va être demain qu'on va annoncer Vanier-les-Rivières.
1: OK.
0: Qui va nous en rester un seul. Mais c'est pour revenir à Dominique, c'est ça. On a voulu annoncer nos candidats cette année plus vite pour que justement ils puissent faire les festivals tout l'été puis se rencontrer tout le monde. C'est exactement ce qu'ils font à l'heure actuelle.
1: 9h43. Merci beaucoup, Éric.
0: Toujours un plaisir. À bientôt.
1: Ciao.
0: Bye.
1: Bye. Puis demain matin, si vous voulez prendre un café avec Patrick Paquette, ben, il va t'occuper.
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3: All right, très content de la première, pour vrai. Ça roule, regarde, c'est comme une pratique, sauf qu'on était en onde. Quand même, beau retour, la belle chimie.
4: Oui, oh oui, tout est là.
3: Nick, qui fait partie de l'équipe. Puis on avait eu quand même plusieurs semaines de pratique, entre guillemets, là, avant de partir en vacances. Donc, ça m'a enlevé de l'anxiété. Non, moi, je suis réveillé depuis 1h30 du matin. Là. Pas capable de dormir. Mais là, je suis sur l'adrénaline, mon cher.
4: C'est correct.
3: À part ça?
4: Sur l'adrénaline. Ben, à part ça, j'ai un concours.
3: Puis Nick est... Hein? Ça a bien été, Nick, pareil. Nick, allume donc son micro, hein. Puis, Nick, t'es-tu content?
5: Oui, très bien.
3: Tu veux-tu aller travailler d'un autre show ou t'es correct?
5: Non, moi, je vais rester.
3: Tu reviens-tu demain?
5: Je vais être là demain.
3: OK.
5: Je devrais pas caller malade.
3: Merci.
4: Et puis, Nick est arrivé avant moi, matin.
5: Ben oui.
4: C'est la première fois que ça m'arrivait là, d'avoir quelqu'un qui arrivait avant moi. J'étais content. C'est la première fois que c'est pas moi qui ouvrais les lumières.
3: Le boss est là. Il est bronzé. Là.
4: Hein? Bronzé, tu dis?
3: Fait que si Nick veut pas de meeting avec le bronzé, t'as donné une bonne réponse, Nick, je te dirais.
5: Ouais. Quoi, on colle pas malade.
3: Ça? Colle pas malade. Non.
4: Ouais, j'ai un concours, là, le tatou. Tu veux-tu ton tatou, toi?
3: Ouais, vas-y.
4: Te faire tatouer.
3: J'aimerais ça, me faire tatouer un petit quelque chose. J'y ai pensé. À Denver, quand j'étais là.
4: Moi, je me ferais tatouer. Moi, j'aime Fréchette.
3: Ouais. On s'en
5: parle. Avec pas de logo.
3: Ça, tu peux pas dire ça, Dan, tu le sais. Là. C'est un engagement
4: je
3: devant,
4: sais,
3: la...
4: je sais, devant les livers. Je sais.
3: C'est
4: cette
3: sacré,
4: semaine,
3: ça.
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3: Peut-être un tatouage tribal, j'aimerais ça.
4: Ouais, oui, ça revient.
5: Dans le bas du dos.
4: Ça revient.
3: Ça va être beau. Il n'y en a pas dans les campings, hein?
4: Non.
3: Il n'y a pas de gars dans les campings. Christy, oui, j'espère qu'il y en a.
5: Sonia et Karine.
3: Il y en a 13 à douzaine.
4: Mais Sonia et Karine, il y a un dauphin dans le bas du dos aussi.
3: Ça aussi. Ouais. 9h51. Très courte pause, on s'est réchauffé et on débute l'émission au retour.
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4: C'est maintenant terminé. Premier show de la rentrée 2026-2027 qui est dans Cannes, Tintois, toutes les reprises seront disponibles évidemment au RadioX.com sur l'application Radio X. Et on sera très présent également. Vous allez voir les vidéos tout au cours de la saison. C'est la nouvelle programmation pour toute l'antenne aujourd'hui. C'est le retour de Pierre Couture avec Frank, le show du midi. Jean-Claude sera là avec Patricia tantôt. Et puis le retour de Radio X à ne pas manquer. Retour de Carbo, retour de Jean-Francis également. La grosse sauce. Passez une belle journée. On s'en reparle demain. Bye bye.
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16: Hey, c'est Jordan. Dans la Ligue frontière, les Capitales ont volé le show encore une fois ce week-end. 4 victoires en 3 jours et un coup de balai contre les Jackals du New Jersey. La plus récente est survenue hier par la marque de 12-9, mais celle de samedi était tout simplement incroyable. Alors que Québec tirait de l'arrière 7-0, les Capitales ont effectué une remontée spectaculaire avec une poussée de 8 points en troisième manche, notamment grâce à Kyle Crawl et son grand chelem, pour finalement l'emporter 11 à 9. Encore une fois, la magie opère au Stade Canac. Good job! Aluminium Banque Nationale, le parcours de Leila Annie Fernandez s'est arrêté hier soir. Après avoir éliminé la 5e raquette mondiale Mira Andreeva, la Canadienne s'est inclinée 6-4 et 6-4 face à la Japonaise Naomi Osaka. Et chez les hommes, le champion en titre Ben Shelton passe en quart de finale après sa victoire de 6-3 et 7-6 contre le Brésilien João Fonseca.
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7: Ouais, 6h01, bienvenue à Couture dans le Mid. Nouvelle saison de radio. On est quand même le 10 août. Frank?
8: Yes!
7: Comment ça va?
8: Ça va très bien.
7: Nouvel animateur, nouvelle chaise.
8: Ouais.
7: T'es à l'aise?
8: Très, très, très. Ben là, écoute, j'ai
7: on part le bateau, loin, hein, c'est ça, exactement. Là,
8: yes.
7: Les auditeurs, vous allez être conscients que là, nouvel animateur, nouveau setup. Nick est pas trop loin, Nick est à côté. Là. Fait que Nick est sa supervision. Mais quand même, c'est le fun parce que là, nouvel co-animateur. On s'en va où avec Frank? Frank, t'arrives d'où? Quand même, t'as un passé ici à Radio X. T'es un chroniqueur avec Moret notamment. Les gens te connaissent par Moret. T'étais avec Filion aussi, Jeff Filion
8: ouais,
7: à l'époque.
8: Ouais, au début, Jeff, il m'a fait venir la première fois, je pense 2018 ou 19 à peu près. On a fait des chroniques ensemble pendant un bout. C'est là que la musique a commencé aussi. Puis assez rapidement, ben Moret aussi voulait m'avoir dans son show. Fait que ça a transitionné un peu comme ça. Puis c'est ça, bon an, mal an, mais ça fait des années que les gens m'entendent maintenant. Puis ben là, ils vont pouvoir m'entendre plus régulièrement, comme on dit. Évidemment, le podcast aussi, il y a beaucoup de gens qui me suivent via Yann et Frank. Fait que c'est ça, ils me connaissent aussi par ça, les clips qui circulent sur les réseaux sociaux. Puis le podcast, on a fait pas mal d'entrevues aussi. Ça a donné quand même un bon reach. Là,
7: des grosses pointures, le Poilievre, entre autres. Vous avez fait l'ancien premier ministre, M. Couillard aussi. Hein?
8: Ouais, ça a été une grosse prise. Philippe Couillard qui donnait pas d'entrevue à personne. Puis on l'avait eu, ça avait vraiment été intéressant parce que c'est quand même un bon brain, pareil, là, qu'on l'aime ou qu'on soit libéral ou pas, c'est pas la question. Là, le monsieur est quand même neurochirurgien, là, et pas, je veux dire, il sait de quoi il parle, puis il était super intéressant. Fait que ça a été un bon coup aussi. Fait
7: bon, que, ton background, parce que beaucoup de gens disent, ouais, mais là, Frank, c'est... Toi, t'as un background en philosophie. Hein?
8: Ouais, moi, je suis pas tout destiné pour la radio à base. Là. C'est ben, comme plein de gens qui en font. Hein. T'as un peu des concours de circonstances. C'est ça, moi, j'étais en philo. Je me destinais pour aller là-dedans. J'ai passé proche à plusieurs reprises de commencer à enseigner au collégial. Finalement, concours de circonstances, déménagement, change de ville, change de contexte. Peut m'amener... C'est ça, comme un peu par hasard, je suis arrivé comme ça à faire de la chronique radio, puis tu vois, ben ça a changé le cours des choses. Fait que tu sais, je suis un gars très politique, puisque un peu comme toi, j'aime ça, politique publique, enjeux de société, des sujets rentrés dans des sujets de fond, jaser avec les auditeurs aussi. Fait que ça, c'est ce que je faisais dans le podcast, puis c'est ce qu'on va faire ici.
7: Ouais, d'ailleurs, on va garder le mardi et le jeudi la ligne ouverte, fait qu'on va pouvoir jaser avec les auditeurs. Le lundi, le mercredi, le vendredi, tu vas avoir ta chronique autour de 11h05.
8: Ouais.
7: On va aborder des sujets où tu vas aborder des sujets où là, il y a des angles. Puis tu le sais, là, c'est une question d'angle. Hein? Des fois, on regarde l'angle, on a 180, 90, dépendant. Il y a certains médias qui vont pas plus loin parce qu'ils n'ont pas le temps puis ils veulent peut-être pas y aller. Nous autres, on va aller là en arrière. Là. On va regarder en arrière.
8: L'autre bord du cube Rubik.
7: Exactement. Fait qu'il y a tout ça aussi dans l'équation. Donc, le show, ben là, les gens disent, ouais, pourquoi Frank? Mais ben moi, j'ai choisi Frank. En fait, Phil Lefebvre m'avait parlé de toi. On s'est assis.
8: Oui.
7: On a eu une bonne discussion. Puis à partir de là, je dis, ouais, là, il y a un fit, il y a quelque chose. On va être capable de se relancer. On va être capable de passer à POC, amener la discussion à un autre niveau. Écoute, moi, j'ai Frank. Des Frank, ils n'en passent pas tant que ça, là, quand tu as la chance de travailler avec quelqu'un comme toi. Donc, moi, j'ai saisi l'opportunité.
8: Ben, écoute, c'est pareil pour moi, là. Je trouvais que c'était un fit qui était quand même naturel. Fait que, puis, qui était capable de jaser pendant 2 heures autour d'un dîner, t'es capable de le faire autour d'un micro, je pense.
7: C'était drôle parce qu'on était à l'atelier. Puis écoute, c'était pas subtil notre affaire, là. C'était la première table sur le bord de la grande allée, là.
8: Oui, sur le bord, ben oui.
7: Moi, je voulais être en arrière dans le fond, mais là, de toute façon, il n'y a pas d'enjeu. Là. Les gens ne savent pas ce qui s'en vient. Nos plans Radio X, on n'avait pas annoncé que Dom Dumas s'en allait. Nick m'avait annoncé qu'il s'en allait dans le show à Moret. Là, j'étais un peu secoué, mais là, j'ai dit, faut faire de quoi? Faut rencontrer quelqu'un. Puis là, à un moment donné, il y a des noms qui arrivaient. Puis à un moment donné, ton nom est arrivé sur la liste. Puis là, il faut qu'il y ait un fit aussi.
8: On était sûr qu'on était discret. Ben, sur le bord de la grande allée.
7: Exactement.
8: La rumeur veut que notre patron ici, nous a vus, puis il essayait de nous parler à l'autre bord de son char, mais on l'a jamais entendu.
7: Non, c'est ça, exactement. Il a klaxonné.
8: Il a klaxonné, tout le monde.
7: Voilà, fait que le show, la glace est brisée. Écoutez, là, je regarde. Hey, le gaz! Il y a du gaz à 1,53,9 à Québec. 1,52,9. C'est quand même...
8: OK, pas Costco, là.
7: Hey, 1,51,9 à Costco.
8: OK. Moi, j'ai fait hier à Costco 1,55, 57. Ouais, je pense que c'était ça. Fait que ça rebaisse encore.
7: Ça rebaisse encore, puis t'as du monde à 1,84,9. Les autres, ils n'ont pas eu le mémo, là.
8: Ils n'ont pas eu le mémo.
7: Écoute, c'est 30 cents, 33 cents de plus.
8: Mais on dira ce qu'on voudra, pareil, depuis la fin, parce qu'on était plusieurs à le dire, là, mais l'histoire du prix plancher, là, qui ont mis fin dans la session parlementaire passée,
7: oui.
8: On a quand même vu apparaître des écarts entre les... Avant, t'avais l'impression que c'était le même prix partout, peu importe où t'allais. Puis là, tu vois plus des écarts entre les stations-service. Puis sûr qu'à Québec, en plus, ben le Costco pèse à la baisse sur les prix. Ça paraît pas toujours, mais...
7: Il y a Costco, mais là, il y a Couche-Tard. C'est la première année à 1,53,9. Faut le souligner, là, parce que il y en a beaucoup qui vont pas vouloir à côté Costco, là. Mais 1,53,9, tu vois, il y a des Couche-Tard qui sont là. Il y a le Écho sur la 18e rue. Hier, je suis passé là, j'ai vu 1,53,9 quand même. Là, il y a des efforts, là. Tu sais, tu le vois, il y a gens qui vendent l'essence, qui veulent vous avoir. Puis là, tu vois que un auditeur qui nous écrit à Lévis, 1,79. Mais tu vois, Petro-Canada, rue de la Concorde, c'est à Lévis, ça? C'est-tu à Lévis? Non, c'est sa rue, c'est d'ici, c'est ce bar-ci.
8: Ouais.
7: L'autre bar à Lévis, tu as 1,76,9, 1,81,9, 1,76,9, 1,79,9. Et encore là, c'est Costco, nos chums de Costco qui sont à 1,51,9.
8: Ouais, tu vois, il y a un auditeur qui nous dit que lui a payé du 1,46 en Ontario la semaine dernière. Ouais, vous avez vous avez un brique de taxe, je pense, en Ontario.
7: Là. Ben, il y a ça, la taxe fédérale ici, on l'a partout au Canada, ils l'ont enlevé, là, mais les pétrolières, particulièrement au raffinage. Je sais pas si tu as vu les marges au raffinage, là. Des fois, c'est 50, 60 cents par litre. La business est bonne, là.
8: Ouais. Puis tu sais, on le voit, là, quand les prix partent à la hausse à cause de l'incertitude, notamment Hormuz, ça part à la hausse très vite, mais quand le baril redescend, ça part à la baisse très lentement.
7: Mais la semaine dernière, le baril de pétrole, écoute, il était monté à 95 $, là. Tu vois, le baril de pétrole, la semaine dernière, il est redescendu à 77, 78. Là, il remonte un petit peu aujourd'hui avec les histoires d'Américains. On sait pas trop, là, avec l'Iran, comment on va finir la discussion. Comment qu'on va... atterrir. Il y a les midterms. Trump avance une journée, c'est up and down, turn and twist. Là. Il ne sait plus où danser. Comment tu vois ça, toi?
8: Ouais, tu veux dire les midterms qui s'en viennent.
7: Ben, avec le gaz, puis toute l'économie. Pis...
8: Ben, c'est sûr qu'aux États-Unis, le prix du gaz est un enjeu majeur. Là. D'ailleurs, pour y être allé la semaine passée, notamment, le prix du gaz est quand même beaucoup moins cher qu'ici à cause des taxes, là, notamment. Là. C'était entre 3 et 60 et 4 piastres le gallon, là, dépendamment de où tu vas. Tu as un genre de 1,20 le litre, je pense, à peu près. Là. Fait que c'est moins cher, mais quand même, c'est cher pour eux. Puis là-bas, ben, tu sais, Trump s'est quand même fait élire en disant que ben, le prix de l'essence avait explosé sous Biden. Puis là, c'est encore plus cher. Fait que c'est sûr que s'il va y avoir un enjeu de ce côté-là, puis la guerre en Iran, mais je pense qu'on n'a pas fini d'en entendre parler aussi. Mais ils sont empêtrés là-dedans.
7: C'est un bourbier. Et comment il va s'en sortir? Ben là, je sais pas si tu as vu, là, on parle de joueurs d'échecs. Puis là, ils sont très durs en échecs. Trump, ce qu'il essaie de limiter, c'est qu'il contrôle l'accès aux ports. Il n'y a plus de pétrole iranien qui sort des bateaux parce que ça passe pas dans le détroit d'Hormuz. Fait que là, il essaie des asphyxiés. Au niveau mondial, ben, ils ont des ententes entre, mettons, l'Iran et la City de Londres. Le cash est dans les grosses banques du côté de l'Angleterre. Le cash est au Canada, dans les banques au Canada aussi. le gardien de la Révolution, puis les mollas, ils ont de l'argent partout dans le monde. Là.
8: Ils ont de l'argent partout.
7: Et ils se prêtent, eux autres, des régimes politiques pour essayer d'amenuiser puis d'essayer d'acheter comme ça des votes.
8: Oui, puis on voit qu'avec toute cette histoire-là, l'opération au Venezuela fait peut-être un peu plus son sens parce que eux, le but, c'est de redémarrer la production pétrolière là-bas. Là. Je sais pas si tu avais vu les chiffres, mais la production pétrolière entre l'arrivée de Maduro, c'est surtout sous Maduro que ça s'est effondré, ça a diminué au moins par 5, là, la production de pétrole quotidienne qui sort du Venezuela. Donc, les Américains, puis un peu tout le monde a intérêt à ce que les installations là-bas soient modernisées puis qu'on recommence la production. Mais moi, je pense que c'était pas sans intérêt là, ce qui s'est passé.
7: Non, mais...
8: C'est clair qu'il y avait une vision un peu plus d'ensemble là-dessus, mais en même temps, ils se sont fait vendre, je pense, une opération un peu éclair en Iran, comme ça a été le cas au Venezuela. On
7: ils
8: arrive,
7: sont
8: on enlève, mais là, ils sont pognés avec ça, parce que c'est un régime qui est incrusté là depuis bien plus longtemps. Ça fait depuis 1979. Là, donc,
7: exact. Mais le playbook en arrière de tout ça, c'est la Chine. N'oubliez pas que le Venezuela vendait beaucoup de pétrole à la Chine de façon peut-être pas legit. L'Iran vendait beaucoup de pétrole à la Chine. Les Américains qui veulent reprendre le pétrodollar, là, parce que les autres, ils sentaient que là, on échangeait du dollar, mais il n'était plus sa devise américaine.
8: Exact.
7: Et les autres, ils financent leur dette par le fait que les gens achètent du pétrodollar et des obligations américaines pour financer l'œuvre au complet, l'endettement américain. Donc là, si les autres s'entendent... C'était ça aussi. Là, derrière ça, c'est les Américains qui protègent leur lunch par rapport au pétrodollar.
8: Carrément.
7: Donc, Venezuela, Iran, tranquillement, on commence à vendre, les Américains et les pays alliés commencent à revendre du pétrole à la Chine par les voies officielles du dollar américain. Fait qu'il y a ça aussi, là, tu sais, il y a une game qui est à un autre niveau. Mais comment Trump va sortir de là avec les midterms? Encore là, au cours des derniers jours, l'histoire du burrito, là. Là, c'est parce qu'on commence à amener sur le coût de la vie. Et le burrito, les Américains mangent des burritos. Ben oui, ils mangent ça beaucoup. Puis ça, les autres, c'est comme une référence. Avant, c'était le Big Mac. Là, c'est le burritos. Puis là, le burritos est rendu à 13$, 14$, 15$. Donc là, Trump, par la force des choses, est questionné. Tu nous avais vendu, tu l'as dit, tu nous avais vendu le coût de la vie dans tes campagnes électorales. Puis le burritos est rendu à 15-16$. À certaines places, c'est 20$ un burritos. Donc ça y rattrape beaucoup.
8: Mais tu vois, quand on va... Moi, il y a un site que j'aime beaucoup pour suivre ce qui se passe un peu aux États-Unis, c'est Election Betting Odds. Donc ça compile les polymarkets de ce monde et tout ça. Donc autrement dit, les marchés qui anticipent, qui essaient de prédire les résultats des élections.
7: C'est pas la destruction du Parti républicain. Il y en a qui pensent que les républicains vont manger une grosse volée, là.
8: Non, mais la volée risque d'être au niveau du contrôle de la Chambre, donc ce qu'on appelle le Congrès. On parle de 82% de chances d'un contrôle démocrate de la Chambre des représentants contre 17% pour les républicains. Par contre, au niveau du Sénat, ce sera encore 53% de chances d'être conservé républicain, 46% d'aller vers les démocrates. Là, il y a des petites... Je vous épargne les virgules, là, mais essentiellement, ça veut dire que si Trump en garde une des deux, il conserve quand même un certain pouvoir. Perdre les deux, ce serait...
7: C'est catastrophique.
8: Ce serait catastrophique pour lui. Ce serait aussi catastrophique, je pense, pour la suite des choses.
7: Ben, ça va l'amener... ça va amener de l'impeachment. Ça va amener toutes sortes d'espèces de procédures.
8: Exact, exact.
7: Parce que s'il perd la Chambre des représentants, là, la prochaine étape, c'est qu'il va y avoir des mesures d'impeachment. On va passer des espèces de règlements pour essayer de le destituer. Et là, lui, va s'embourber là-dedans, les deux prochaines années seront pas le fun.
8: Ben, entre autres, sur les tarifs, là, tu sais, je veux dire, la Cour a quand même déclaré que c'est quand même statué que c'était illégal. Donc, si la Cour suprême. Donc, s'il y a des manœuvres qui sont illégales, là, ils sont obligés de rembourser certaines affaires. Puis, ils essaient d'utiliser des virgules de loi qui datent d'une centaine d'années pour dire qu'on peut le faire pareil, tout ça. Donc, tu sais, si tu te fies au premier mandat, le premier processus d'impeachment, c'était sur une histoire de téléphone à Zelensky, là. C'est fait qu'ils sont capables d'en faire un autre sur d'autres motifs, les tarifs, peut-être sur autre chose.
7: Il y avait eu l'histoire des documents, là, tu sais, Biden notamment, puis Hillary Clinton, puis les documents oubliés dans le garage avec supposément des grosses données confidentielles, puis fait qu'ils peuvent ils peuvent l'amener, mais ça va être ça aussi, c'est une game. Là, le wake up call, c'est le 19 août. Les tarifs, parce que là vous avez vu les négociations avec le libre-échange, on a décidé aux États-Unis que 19 août, on augmente de 50% les tarifs sur bien plusieurs secteurs. Et là, ça force la négociation. On veut forcer Carney à revenir à la table, le Canada. Est-ce qu'on est capable d'avoir un deal? Hey, Carney est parti en vacances en Italie jusqu'au 17 août.
8: Je ne sais pas combien de temps les Canadiens vont être indulgents avec Carney là-dessus, parce que c'est quand même là-dessus qu'il a été élu. Là. Je vais régler l'histoire avec Trump.
7: Il va en avoir un deal, mais la manière, c'est ça.
8: Puis, pour l'instant, les concessions sont faites plutôt du côté canadien. Donc, la fameuse taxe sur les géants du web, quelle autre affaire aussi qui ont... c'est toute l'histoire avec le pont Gordie Howe aussi.
7: Ah, mais t'as des contre-tarifs aussi. Là. Il y a plein de contre-tarifs que les Américains sur les voitures notamment. T'as tout le lait aussi. Il y a des contre-tarifs sur les produits laitiers américains qui rentrent. Fait que on va négocier comment... D'ailleurs, toi, tu vois ça, la game, on va en parler tout à l'heure. On va avoir un économiste qui va nous parler un peu de libre-échange, tout ça. Comment ça se dessine, la game? Où on s'en va? Le foutu... la gestion de l'offre? On va-tu mettre notre chemise là-dessus, vitam aeternam?
8: Ben ça, c'est la question que je me pose là-dessus. Parce que qu'on soit pour ou contre ce système-là, je pense qu'il y a peut-être certains avantages. Il y a visiblement aussi des défauts à ce système-là. Il y en a qui disent que ça protège les agriculteurs. Il y en a d'autres qui disent ouais, mais c'est nuisible aux consommateurs parce que ça nous coûte entre 200 et 1000 $ de plus par année que s'il n'y avait pas ce système-là parce que les produits d'importation sont bloqués au Canada, notamment le lait, une partie des fromages, les produits laitiers, les œufs, tout ça. Mais le problème avec tout ça, c'est qu'est-ce qu'on sacrifie? T'sais, qu'est-ce qu'on a déjà scrappé une entente de libre-échange avec le Royaume-Uni là-dessus? Parce qu'en sortant, le Royaume-Uni, en sortant de l'Union européenne, il avait tombé plus d'entente avec le Canada.
7: Les autres voulaient faire des ententes de libre-échange avec tout le monde.
8: Les autres voulaient faire des ententes de libre-échange avec tout le monde. Puis à un moment donné, ils se sont retirés de la table en disant les Canadiens ne veulent faire aucune concession sur les produits qui sont sous gestion de l'offre. Fait que nous autres, ça ne nous intéresse plus de négocier avec vous.
7: Ah, puis le Canada est vu dans le monde comme un pays de monopole. Regardez, au niveau des télécommunications, il y a 4 joueurs. Il y a 4 joueurs seulement, à peu près. TELUS, BCE, Vidéotron puis Rogers. C'est à peu près ça, les 4 qu'on a, grands fournisseurs.
8: Les télécoms, les banques, l'aviation.
7: Transport aérien. Tu as 4 compagnies. Les étrangers veulent venir. Ah non, nous autres, on bloque. Tu sais, c'est très monarchique, hein. On fait affaire avec la reine, puis t'as-tu le tress de la reine, là?
8: Ouais, c'est ça.
7: Un peu ça, comme quand vous allez en Angleterre, là. Il y a plein de compagnies qui font affaire avec le Buckingham Palace. Ils sont devenus les produits officiels de la reine. Ils payent très cher pour ça, puis ils peuvent avoir le tress monarchique.
8: Ben, c'est parce que c'est beau. On veut protéger des industries canadiennes. Je pense que tous les pays dans le monde veulent protéger certaines industries. Mais il y a des jours, on se demande, nous, là, les consommateurs, c'est qui nous protège?
7: Ben, là, on est là. On est rendu à croiser des chemins. Et là, t'as les provinces aussi, la SAQ. Moi, je comprends pas la SAQ là, d'avoir boycotté les alcools américains. T'as un traité de libre-échange. Tu peux pas sortir les produits des tablettes. Imagine si les Américains font la même affaire. Ils décident du jour au lendemain, tous les produits canadiens, là, dehors. On vous met dehors. Nous autres, on est en faillite, là. On est petits, là. On est 2% de l'économie mondiale au Canada, là.
8: Ouais, puis je pense qu'on a confondu deux affaires avec ça. C'est qu'il y avait une volonté de la part de plusieurs Canadiens de boycotter des trucs américains. Mais un boycott, c'est un choix individuel. Moi, je peux décider que je boycotte les produits de la Chine. Je peux décider que j'achète pas des produits qui viennent d'Israël ou peu importe.
7: Ça te revient à toi.
8: Ça me revient à moi. Exact. C'est mon choix. Mais si les Canadiens et les Québécois étaient déterminés à boycotter des produits américains, il y avait juste à pas de n'acheter. On n'était pas obligé d'y retirer des tablettes.
7: On est brillant. On peut penser par nous autres.
8: Ben oui. Puis les produits, il y aurait juste eu moins de commandes. Exact. Puis il y en aurait moins vendu. Puis maintenant, sais-tu quoi? Ben, si t'en vends pas, tu finis par délister le produit. Mais le fait d'y retirer, en plus, alors qu'on les avait déjà achetés, là. Ça, c'est quand même assez... Ça, fallait le faire. Là.
7: Mais c'est complètement débile parce que pensez-y. Là, toi, tu fais affaire dans un accord de libre-échange. D'ailleurs, là, on est en contravention avec l'accord de libre-échange. On pourrait se faire poursuivre par les Américains. Ils le font pas, mais ils pourraient éventuellement là, puis dire, écoute, t'as signé un accord de libre-échange. T'es obligé de distribuer mes produits à l'ensemble de tes consommateurs. Là, un monopole d'État qui retire tous les produits américains, on s'expose à des grosses représailles. Et là, je comprends que c'est très politique, mais moi, selon moi, ça va revenir assez vite. Là, les Américains ont donné jusqu'au 19 août. Là, je comprends que Mme Fréchette s'en va en élection, puis on joue la corde encore.
8: Mais c'est là que tu vois le problème aussi du monopole d'État là-dessus. Tu parlais des monopoles tantôt, mais en réalité, si on avait un marché libre de l'alcool, puis que des détaillants comme Costco, ou comme IGA, ou des dépanneurs, les épiceries pouvaient vendre, il n'y a pas personne qui irait dire à IGA, t'as pas le droit de vendre une bouteille de vin des États-Unis sur ton...
7: C'est le consommateur qui aurait
8: le consommateur qui l'achète ou qui l'achète pas.
7: Exact.
8: Mais là, en ayant donné le monopole à l'État, ils peuvent se servir de ça comme un levier politique. Mais moi, je pense que non seulement ça va nuire aux consommateurs, mais comme tu dis, ça nuit à... Ben, c'est comme si on avait voulu se donner un leverage de négociation, dire, regarde, ah, ben, si tu me redonnes ça, je vais réinstaurer. Ouais. Mais ça a l'air mal parti.
7: Ouais, mais là, regarde, il y a des tarifs de 50%. Là, les Américains vont dire, OK, moi, je vais enlever mes 50%, puis tu nous donnes quoi en retour?
8: C'est ça.
7: Ta taxe Netflix, l'alcool, on veut le retour des... Parce que n'oubliez pas, les producteurs d'alcool aux États-Unis, les Bourbons, tout ça, c'est le Kentucky, c'est le Tennessee, c'est des États pivots importants pour Trump dans ses midterms hein, aussi. Il y a ça, là, dans l'équation, là. Il y a des votes à la clé. Et si ces producteurs-là souffrent, parce qu'il semble-t-il souffrent, le Jack Daniel, ça sort pas pantoute. T'as même des producteurs qui ont décidé de venir faire de la production au Canada, là. Il y a des, je pense que c'est une espèce d'alcool, tu sais, les espèces de poppers là, qui goûtent la vanille, ça goûte la cannelle.
8: Oui.
7: Les autres, ils ont décidé d'amener la production à Montréal, dans une usine, pour avoir accès au marché canadien, parce que sinon, ils perdaient trop de ventes.
8: Mais tu sais, en échange de ça, c'est les producteurs canadiens qui vont en subir les contre-coups aussi. Quand tu vas par exemple, dans les Total Wine aux États-Unis, c'est rempli de whisky canadien, là. Les Américains achètent les whiskies canadiens.
7: Oui, c'est reconnu.
8: C'est reconnu. Là. C'est drôle. En plus, ils coûtent moins cher là-bas que chez nous. Là. Mais est-ce qu'on veut qu'ils se mettent à les boycotter?
7: Non, mais moi, je te le dis, si les Américains font ce qu'on a appliqué ici, on est mort. C'est terminé. Là. On se fait démolir. Il y a beaucoup de gens qui vont perdre le job là, dans le privé. Là. C'est sûr qu'au public, si vous travaillez pour l'État québécois, l'État canadien, votre chèque rentre.
8: C'est quoi qu'on dit l'expression « play stupid game, win stupid price ».
7: Oui, exactement. Voilà. Donc, tout ça, on va continuer à en parler. D'ailleurs, on va avoir un économiste, Mathieu Marchand, qui va venir nous jaser de ça autour de 10h40. Bon, le maire de Québec en Italie, ça fait jaser beaucoup. Le maire de Québec qui donne des leçons à tout le monde sur l'environnement, sur les poêles à bois, sur si. Toujours un petit mot hein, pour nous dire qu'il faut protéger la planète. Lui, en Italie, sur une île paradisiaque avec sa conjointe. Moi, ça me dérange pas. Moi, je prends mes vacances, je les mets pas sur les réseaux sociaux, mes photos. Je veux pas. Mais là, si toi, tu mets tes photos, puis tu te mets en avant, puis tu vas dans les séjours, puis tu vas dans les co-vedettes, puis là, tu vas sur ci, puis sur ça, puis tu vas mettre ta face, ben c'est sûr qu'éventuellement, on va en jaser. Là, tu sais, moi, je veux dire, tu étais pour la vertu. Puis c'était drôle parce que hier, les gens demandaient à Grok ou demandaient... Comment qualifier ces gens-là qui donnent des leçons à tout le monde sur l'environnement, mais qui passent des vacances sur un yacht à gaz au large des îles en Italie avec la conjointe, le vol, les GES, tout ça. Et Grok était assez cinglant, là. C'était, écoute, ces gens-là virtueux essaient de nous faire gober toutes sortes de d'idées environnementalistes. Mais eux autres pensent, j'ai comme l'impression que ces gens-là se mettent au-dessus de la mêlée, nous regardent de haut en disant « Regardez, c'est pas pour nous, ça. » Nous, l'élite, nous, les gens de bonne conscience, ben on est au-dessus de ça. On est les gardiens des valeurs, on est les gardiens du savoir, c'est tout ça. Puis là, ils nous regardent de haut puis ils disent, regardez, c'est pas pour le petit peuple, là. Les voyages, les dépenses avec l'essence, c'est pas bon. On va vous mettre un tramway, on va vous enfourner toutes sortes de nouvelles mesures pour essayer d'enlever des GES, mais par eux autres mêmes, par leurs propres décisions. Au jour le jour, ben ça envoie des messages contradictoires. Fait que ça, écoute, moi j'invente rien. Là. Les réseaux sociaux sont là, les gens commentent et les gens commentaient de façon assez directe, assez violente. Là. Donc voilà, Frank, qu'est-ce que tu penses de ça, toi, un gars comme Marchand qui va s'exposer ses réseaux sociaux? C'est sûr qu'il y a des haters. Là. C'est sûr que les gens là vont comme débarrer. Écoute, t'as un moralisateur, un curé de la vertu. Là.
8: Ben, à un moment donné, il faut que tu fasses selon ce que tu prêches.
7: Absolument.
8: Tu dis aux gens, ben là, faites plus marcher le poêle à bois, faut que vous preniez le transport en commun, le transport actif, tout ça, puis toi, tu fais un voyage. Ça fait penser à l'histoire des... Te rappelles-tu, il y a quelques années, le pacte? Là?
7: Oui.
8: Ah oui,
7: dans le pacte, là, t'avais des moyens donneux de leçons, là. T'avais des artistes, t'avais des politiciens, t'avais des gens virtueux. Là, tu te regardes, tu sais, je pense que c'est Louis Morissette. Écoute, ça voyage en jet privé, ce monde-là, là. Ça s'invente pas, là?
8: Non. C'est...
7: Donc, ils sont là pour quoi? Nous donner des leçons, puis... Mais quoi? Ils sont dans la bonne gang? C'est une église? C'est quoi? C'est un temple?
8: Bon, je pense qu'il y en a beaucoup qui se voient pas aller là-dedans aussi. Là.
7: Donne des leçons, mais essaye de...
8: Mais c'est aussi la tentation qu'ils ont, pour plusieurs, d'être des gens d'influenceurs ces réseaux sociaux, là. Il y a de quoi là-dedans, moi, je trouve. Tu sais, on élit des politiciens, c'est pour nous représenter. C'est pas des. C'est
7: mais
8: pas des influenceurs.
7: Moi, ton show avec ta blonde, puis je comprends, elle est dans les médias. Elle ou ça, se la pète. Là,
8: oh, oui.
7: Mais elle, dans ses émissions là, de Radio-Canada, là, c'est la vertu totale. Là. Moi, je m'en fous, là, mais donne-moi pas des leçons après ça
8: non,
7: sur
8: c'est
7: GES. Que tu vas te péter à la face en Italie, puis que tu bois le meilleur vin, tu te promènes en scooter électrique, puis tu as des yaks, puis je m'en fous, là. Mais après ça, viens pas me donner des leçons de morale sur l'environnement. Là.
8: C'est clair.
7: Après, à partir de là, tu as perdu toutes tes...
8: Non, tu as perdu toute crédibilité.
7: Voilà. Hey, notre invité, il est là, Gabriel Giguère, économiste à l'Institut économique de Montréal. Gabriel, comment ça va?
9: Ça va très bien, bonjour.
7: Gabriel, les voitures électriques, c'est encore là, hein? Il y a une dichotomie, là. Il y a des gouvernements qui nous disent d'acheter des voitures électriques, ils mettent des quotas très élevés et les gens sont pas, on n'est pas capable d'atteindre les quotas parce que on n'est pas encore rendu là. Et les prix des voitures électriques aussi, là, c'est pas donné non plus.
9: Ben, ce qu'on voit encore actuellement, c'est que le gouvernement du Québec a ses vieilles cibles là, qu'on avait mis il y a plusieurs années. Donc, l'objectif, je le rappelle, pour 2026, c'était 32,5% de véhicules neufs électriques. On est à 85% en 2030. Ce que ça veut dire, c'est qu'on est complètement déconnecté au sein du gouvernement du Québec. Puis on l'a compris là qu'on est déconnecté. Donc, le mois dernier, on était en consultation. Le gouvernement est en consultation auprès de la population pour dire est-ce qu'on n'adopte pas une nouvelle, de nouvelles cibles? Plutôt que simplement dire on est tellement pas bon pour savoir dans 2 ans. Imaginez dans 10 ans comment sont pas bons, la quantité de véhicules électriques qui va réellement être achetée. Donc, l'abolir, la règle. Ce qu'on dit, c'est on va réduire notre cible, puis on va augmenter les crédits alloués aux hybrides branchables. On va créer des nouveaux crédits pour les hybrides qui sont pas branchables. Concrètement, là, on réduit la cible, on augmente les crédits alloués. Fait qu'on essaie d'avoir une forme de réglementation qui se colle à la réalité plutôt que de simplement dire « j'en ai aucune idée où on s'en va, j'en ai aucune idée où les Québécois veulent aller ». Mais une chose est sûre depuis des années, les Québécois ne veulent pas ce que nous, au gouvernement, on veut. Donc, laissons-les tranquilles. Autrement que ça, ce qu'on dit, c'est qu'on veut simplement venir modifier quelque chose qui fonctionne pas au sein du gouvernement du Québec.
7: Est-ce que ça doit être un enjeu de la prochaine campagne électorale? Parce que là, on a vu la CAQ reculer sur ces cibles-là, mais ils nous ont pas donné encore les guides à suivre. Le Parti québécois nous parle quand même de 2030 pour toutes les voitures au Québec devenues électriques. C'est dans 4 ans. De ce que j'ai vu dans la dernière plateforme, là. Je sais pas s'ils ont mis à jour leur promesse ou leur objectif, mais quand même, là, ça doit être débattu, ça, en campagne électorale.
9: Bien, j'espère que ce sera très certainement débattu, parce qu'aujourd'hui, les cibles actuelles, on le sait toutes, il n'y a aucune personne au Québec qui pense que c'est réaliste. Il n'y a personne. Peu importe ce qu'on entend, là, c'est évident qu'on n'y arrivera pas. Les nouvelles cibles, je suis assez persuadé que la majorité des gens le comprennent très bien. Puis quand on leur demande est-ce que c'est réaliste, 2 Québécois sur 3 nous disent non, c'est pas réaliste. On le sait que c'est pas réaliste. On n'en achète pas parce que il n'y a pas assez d'autonomie. On n'en achète pas parce que le prix est trop cher. T'sais, quand on regarde le nouvel analyse d'impact réglementaire qui a été produit en juin de cette année, là, ce qu'on dit, là, c'est qu'une auto comme une Toyota Corolla, on parle de 640 km d'autonomie. Il y a plusieurs autres véhicules à 640 km d'autonomie. La parité de prix pour un véhicule à essence par rapport à un véhicule électrique, ou plutôt le véhicule électrique coûte aussi peu cher que le véhicule à essence, 2047. Non, c'est parce que moi, j'attendais là constamment que c'était dans 2 ans. On est rendu à parité.
7: Ouais.
9: Ça, c'est les fonctionnaires qui veulent nous enfoncer une réglementation. Fait qu'il y a personne ici qui peut dire « Non, les fonctionnaires sont contre les véhicules électriques. » C'est impossible là, comme narratif. Donc, même les fonctionnaires qui veulent qu'on adopte la réglementation VZE, le véhicule zéro émission, on comprend qu'ils nous le disent très bien. La parité est pas là pour demain. Donc, ça nous coûte plus cher. Les Québécois, avant de penser à « Sur le cycle de 8 ans, ça va nous coûter moins cher. » Non, moi, je veux savoir le mois prochain mon paiement. Est-ce que je suis capable de le payer? La réponse est probablement non, puis ça transparaît très, très clairement dans les nouvelles immatriculations de véhicules électriques, beaucoup plus basses qu'en 2024 et beaucoup plus basses également que dans les derniers trimestres de 2023.
8: Bien, c'est ça aussi, Gabriel. On dirait que tu l'as un peu touché, mais le grand oublié dans tout ça, c'est les Québécois à faible revenu ou à revenu moyen, on va dire, qui en arrachent déjà avec l'inflation. On dirait qu'on pense pas à eux là-dedans parce que le prix du véhicule électrique le moins cher, c'est quoi? On n'a rien en bas de 40 000. Là.
9: C'est super cher, Frank, t'as raison de le mentionner. Puis à ça, ça m'a dérangé parce que ce qu'on a vu en fin de semaine dernière, ça a été des groupes de pression, les lobbies d'adoption de véhicules électriques nous sortir un article qui était farfelu, une lettre d'opinion assez farfelue dans les médias, de nous expliquer, en se basant sur les chiffres qui étaient également farfelus des fonctionnaires à Québec, que le fait de modifier, là, même pas d'abolir, de modifier cette réglementation-là, nous coûterait collectivement 17 000, une lettre d'opinion assez farfelue dans les médias, de nous expliquer, en se basant sur les chiffres qui étaient également farfelus des fonctionnaires à Québec, que le fait de modifier, là, même pas d'abolir, de modifier cette réglementation-là, nous coûterait collectivement 17 milliards de dollars.
7: 17 milliards?

0: plus cher. Donc, on va intégrer ce coût-là. Frank, c'est un peu... Pierre, c'est un peu comme si on disait, ben regarde, on va... si vous allez chez Liquidation Marie, c'est correct, mais si vous allez au Super C IGA Métro, ça vous coûte plus cher. Donc, on va calculer ça comme surcoût. Attends un peu, là. C'est parce qu'il y a des produits que j'ai envie d'acheter peut-être au Super C ou au Maxi. Non, c'est moi, en tant que consommateur, qui choisis ce que je consomme. Si tu t'achètes une bière de microbrasserie au lieu de t'acheter de la Bat 50 ou de la Pabst, tu payes pas en double plus cher, là. Il y a une limite à cette forme de calcul créatif. La réalité, c'est que le consommateur, encore une fois, puis c'est exactement ça, le coût de la vie coûte plus cher, t'as pas d'argent pour t'acheter un véhicule électrique, tu t'achètes un véhicule usagé, un véhicule à essence, parce que c'est encore des milliers de dollars moins cher. On respecte le choix du consommateur, mais de dire que le libre choix du consommateur lui coûte plus cher, c'est fort de café, là, au sein du ministère de l'Environnement.
1: Selon toi, Gabriel, qu'est-ce qui doit être fait? Quelle est la décision la plus logique que le gouvernement doit prendre? Là, on parle du gouvernement, là, c'est la CAQ. Au mois d'octobre, la CAQ sera peut-être plus là. On parle d'un Parti québécois peut-être minoritaire. Ça va être plus serré. La logique par rapport à où on s'en va, parce que le trip de la batterie, les politiciens n'ont rien vu de ça. 2018, 2019, 2020, on pensait que les chars électriques, c'est ça qui s'en venait à grande échelle. Puis là, on comprend que ça va être un petit peu un mouvement plutôt plus lent, là.
0: Ben, c'est assez simple, là. Tu prends la réglementation, tu branches ta déchiqueteuse dans le mur, puis tu prends ta réglementation, puis tu la fais passer dans la déchiqueteuse, là. T'abolis ça, cette réglementation-là. Faut arrêter, parce que un des éléments qu'on n'a pas parlé, mais qui est central et extrêmement problématique avec la réglementation, il y a la question du choix du consommateur qui est évident. Laisse le consommateur tranquille. Mais le problème, c'est qu'il y a toute une structure de crédit qui va coûter extrêmement cher. La raison pour laquelle on donne plus de crédit et on baisse les cibles, par l'équipe Fréchette Coalition Avenir Québec actuellement, c'est en fait que...
1: On cherchait de l'argent supplémentaire dans la filière automobile?
0: Ben, le problème, c'est que si on fait ça, le problème, c'est que les constructeurs n'y arriveront pas. Tout le monde le sait que c'est impossible. Tu peux demander à un constructeur de faire 100% d'électrique, mais d'abord, il perd de l'argent avec plusieurs électriques, puis ensuite de ça, tout le monde n'en achète pas.
1: Ouais.
0: Fait que, tu sais, ça ne marchera pas. Donc, ce qui arrive, c'est que les crédits, ils seront pas capables d'atteindre les crédits demandés, et ça coûte soit des milliers de dollars sur le marché du crédit, hein, Tesla, Hyundai pourraient revendre de leurs crédits en trop, mais le gouvernement divise les crédits. Concrètement, très bientôt, les constructeurs qui n'y arriveront pas devront acheter le crédit à 20 000 $ au sein du gouvernement du Québec. Et ce que j'ai fait aussi dans mon mémoire déposé sur cette réglementation-là, c'est de calculer en fonction du premier trimestre de 2026 au coût théorique maximal, donc à 20 000 $ par crédit, combien ça aurait coûté aux constructeurs automobiles? Ça aurait coûté 130 millions de dollars pour le premier trimestre, tellement qu'on est déconnecté. Puis là, je parle de la nouvelle réglementation proposée, même pas de l'ancienne, parce que j'aurais été autour probablement de quelque chose comme 200 millions et plus. Donc concrètement, ça va coûter extrêmement cher.
1: Mais là, la facture, là, eux, ils doivent la refiler à quelqu'un d'autre. Donc c'est les consommateurs qui vont se louer des voitures, qui vont acheter des voitures neuves, qui vont être obligés de payer ces crédits-là, là.
0: Ben ça va être, concrètement, là, nous autres, les Québécois, c'est soit on achète des véhicules usagés maintenant, soit on l'achète en Ontario, au Nouveau-Brunswick, tout dépendamment où tu habites, parce que ça serait plus abordable au Québec, ou tu achètes ça, puis il va falloir que tu te serres la ceinture. Donc, on est en train de réduire la capacité de mobilité des gens en fonction d'une réglementation que personne veut, puis que personne considère que c'est réaliste. Donc, il y a une limite à l'aveuglement volontaire et à persister dans cette forme d'utopie qui avait été, là, tout le monde encensait ça en se tapant dans les mains en 2021, 2022, 2023. Mais il y a une réalité qui est là, puis il va falloir qu'on s'ouvre les yeux.
1: Donc, la facture, c'est les Québécois encore qui vont la payer. Écoute, 2-3 minutes avec toi, Gabriel. Plus de 145 000 règlements au Québec. On est les champions de la réglementation pour les entreprises, entre autres, pour les contribuables. Ça aussi, le fardeau. La paperasse au Québec, on est bon là-dedans?
0: On est trop bon, c'est ça le problème. Il n'y a vraiment rien à être fier avec ça, là. Ce qu'on voit, c'est qu'il n'y a pas de province au Canada où il y a plus d'obligations réglementaires qu'au Québec. Ça coûte extrêmement cher aux entrepreneurs. Ça a été calculé aux alentours de 10,9 milliards en coûts réglementaires, ou plutôt en coûts pour s'ajuster aux règlements pour nos entrepreneurs au Québec. C'est des coûts qui sont franchement élevés. Et ça, c'est des avocats qu'on doit embaucher plutôt que des ingénieurs qui peuvent créer. Donc, c'est de l'argent qui va... non pas à la création de richesse, mais à la conformité réglementaire. Il n'y a personne qui...
1: Ah, mais on tourne en rond, là. On alimente la machine, c'est ça qu'on fait?
0: Puis, il ne faut pas se surprendre qu'en parallèle à ça, on a une baisse de l'entrepreneuriat.
1: Ben, c'est pas... En mai 2020. Ben, je sais pas. Et quand on monte, avec toutes sortes

0: paperasse.
1: Mais au-delà de ça, Gabriel, en plus, le Québec, il me semble avoir vu qu'on avait signé avec les autres provinces une déclaration avec le fédéral comme quoi qu'on s'engageait à faire le libre-échange interprovincial pour compenser avec ce qui se passe avec les États-Unis. Si on a des milliers d'exigences réglementaires de plus que d'autres juridictions, il n'y a pas de libre-échange possible.
2: Ben ça, c'est problématique, Frank, parce que quand on regarde notamment un exemple très concret, la reconnaissance des métiers de la construction, il y a tellement de métiers de la construction à certification obligatoire qui n'existent pas ailleurs au Canada.
0: Un monopole, on se protège entre nous autres, hein? On protège le Québec, ouais, c'est ça.
2: Tu peux pas reconnaître ce qui n'existe pas ailleurs, et là, c'est là le problème. Collectivement, on perd, nos entrepreneurs perdent, puis pendant ce temps-là, on embauche plus de monde pour l'État. C'est pas ici qu'on crée de la richesse, puis il faut que ça change en octobre 2026.
0: Fait que, Gabriel, ce que tu nous dis pour la campagne électorale qui s'en vient, il y a des sujets qui devront être abordés de front, là. Hein? Ils pourront pas s'esquiver. Ils vont peut-être essayer de s'esquiver, mais ils devront répondre à ça, là. La paperasse, la bureaucratie, la réglementation, les chars électriques. Est-ce qu'on va entendre parler de ça? Est-ce qu'on va être capable d'aller là aussi? Parce que ça se peut qu'il y a des agendas qui diffèrent. Hein?
2: C'est sûr que l'équipe en place, l'équipe Christine Fréchette, Coalition Avenir Québec, est là depuis 8 ans. On peut essayer de nous vendre que c'est pas le cas,
0: ouais. Mais
2: il va falloir répondre d'un certain bilan. Et il y a des débats si on veut s'assurer d'avoir une économie résiliente pour les gens d'aujourd'hui, mais pour les gens de demain, les jeunes Québécois qui ont 5-6 ans, là, qui vont en avoir 20, de pas trop les endetter. Il y a des discussions à avoir sur tous les secteurs, plus d'économie, moins de réglementation, moins de taxes. Bref, il va falloir avoir ces discussions-là. Puis pas juste essayer de les décourager, là, parce qu'on le sait, des fois, il y a comme un agenda médiatico-politique qui veut décourager ce type de discussion-là, mais il va falloir en parler au Québec pour s'assurer que ce soit sur la table en octobre 2026.
0: Gabriel Giguère, économiste à l'Institut économique de Montréal, merci beaucoup de tes observations. Et j'imagine que vous avez été consulté. Y a-t-il des politiciens, des partis politiques qui viennent vous voir pour essayer de voir les enjeux qui peuvent intéresser les Québécois ou on est dans le flou total?
2: Je vais simplement répondre à ça, Pierre, qu'on est ouvert, hein, c'est non-partisan, ça va me faire plaisir d'aider tous les partis politiques avec un grand sourire.
0: Merci beaucoup, Gabriel. Merci. À la prochaine. Voilà. Gabriel Giguère qui était notre invité ce matin. Frank, des enjeux, il y en a, là.
1: On va-tu en
0: entendre parler un jour? On va vous en sortir jusqu'à demain matin, des enjeux?
1: Ben là, il y a une élection qui approche. Ce serait intéressant d'entendre ce que les partis ont à dire là-dessus. Est-ce qu'ils sont encore sur le même récit qu'en 2022, où ils ont updaté le OS?
0: Voilà. C'est ça. On va comme déclocher peut-être à fin de la campagne. Des fois, c'est ça, hein, les deux, trois dernières journées. Là, ça se réveille. Là. Bon, voilà. Hey, après la pause, on jase... Libre-échange, est-ce qu'on est en récession au Canada? On parle avec un vrai économiste, un gars qui connaît les chiffres, là, Mathieu Marchand, un gars de Québec qui est économiste, qui embarque dans le show, dans rotation. On va jaser de ça. On va jaser de libre-échange aussi. Comment tout ça impacte sur l'économie? Vous avez vu, l'économie a ralenti beaucoup. On met beaucoup d'argent, hein, des bûches dans le poêle. On a des programmes, notamment d'investissement. L'État keynésien, là, c'est ça, hein, on est là. On est encore dans cette bonne vieille mentalité d'alimenter l'économie avec des bûches de l'argent public. Mais on en parle au retour, on revient.
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13: Criminalité, détournement de fonds et porno chez Affaires Mondiales Canada. Dans un nouveau rapport annuel qui recense les cas d'inconduite dans les bureaux d'Affaires Mondiales Canada, 227 plaintes ont été déposées en 2025-2026, une légère hausse par rapport à l'année dernière où on avait 218 plaintes. Vol, fraude financière, harcèlement et violence entre collègues, falsification de demandes de remboursement de frais de voyage, bref. Des fonctionnaires qui ont également été pris à 8 reprises en train de consommer du contenu pour adultes sur leurs appareils de travail. L'accès à la propriété demeure un défi majeur au Québec, particulièrement pour les premiers acheteurs. Malgré une légère amélioration de l'abordabilité, prix des maisons et le taux hypothécaire continuent de représenter un obstacle important. Manque de logements disponibles exerce une pression sur le marché. Résultat, pour plusieurs Québécois, devenir propriétaire demande encore un effort financier considérable et la situation demeure préoccupante malgré les mesures mises en place. Par contre, ça semble se stabiliser dans la grande région métropolitaine de Québec. Le nombre de nouveaux logements à vendre a augmenté de 24% comparativement à juillet 2025. Les ventes en tant que telles ont plutôt diminué de 4%. Donc, ces chiffres qui proviennent de la plateforme immobilière Centris démontrent que la surenchère diminue. On est plutôt maintenant à une propriété sur 5 en surenchère plutôt qu'une propriété sur 2.
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0: Ouais, on est de retour, Couture, dans le mid jusqu'à midi. Et on vous l'a dit que ce show-là allait rouler pas à peu près. Et là, on a un nouveau. Un petit nouveau qui fait son entrée. Mathieu Marchand, économiste. Comment ça va?
28: Salut, ça va bien?
0: Économiste de formation.
28: Yes.
0: Là, on a quelqu'un pour se signer là, pour les vérifications de faits. Là.
28: Ah, tout à fait. J'étais un gars de chiffres. J'ai un petit peu plus que juste économiste. J'ai fait ça. Après ça, j'ai étudié. J'ai fait mes 3 examens de CFA. Je prétends pas avoir le titre. Mais,
0: CFA, ça, c'est...
28: C'est analyste financier.
0: Toi, dans une boîte, tu pourrais être sur le bord de la finance. Là,
28: hein? Oui, je suis capable de tout lire les états financiers. J'adore analyser les compagnies. Fait que c'est un peu ce que je fais dans la vie. De l'analyse de marché, vérification diligente commerciale pour les projets d'investissement, pour les conseils d'administration. Si vous avez... des idées. Vous voulez tester vos idées, vos hypothèses sur la direction du marché, ouais. Les revenus double testés. Bon, c'est un petit peu ce que je fais.
0: Sur un CA, mettons, t'embarques sur un CA, ils ont besoin toujours d'un gars de chiffres pour être capable de dire, hey, faites attention, il me semble que là, la direction est bonne. Là, ça sent bon, ça sent moins bon. Ça, c'est t'en fais aussi.
28: Oui, oui, oui. Ça et informaticien, donc. J'ai commencé à faire des modèles économiques sur ordinateur il y a 25 ans. Donc, l'informatique est toujours restée avec moi. Aujourd'hui, avec l'intelligence artificielle en plus qui vient faciliter les choses, tu sais, trier, lire des données, donner du sens aux chiffres, c'est ce que j'aime faire. Puis c'est quelque chose qui est utile pour beaucoup de monde.
0: C'est bon. Bon, on va plonger. Moi, récession ou pas, on est-tu en récession? Techniquement... Explique-nous, c'est quoi, techniquement, pour un économiste? Mais après ça, là, on a vu qu'il y a pas mal de bûches dans le poêle aussi. Là. Il y a de la création d'emplois au Canada. Ouais. Le Québec, c'est plus difficile. Là. 700 emplois le mois dernier, seulement de création d'emplois, c'est difficile.
28: J'ai pas regardé. J'avais pas vu 26 000. J'ai pas regardé
0: au
28: les
0: Canada,
28: chiffres.
0: On a 75 000 emplois
28: créés. C'est ça, 40% au Québec, je crois. Ouais. Mais là, j'ai pas regardé les chiffres de l'emploi. J'ai regardé le PIB avant de venir
0: ici. Non, mais c'est ça, je veux dire, c'est que le Québec tousse un petit peu plus que... Peut-être le Canada, notamment manufacturier puis libre-échange,
28: oui,
0: tout ça. Hein?
28: Exact. Moi, je dirais, les économistes, bon, les débats économiques là-dessus, c'est toujours le dernier chiffre.
0: Les deux trimestres consécutifs.
28: On regarde avec une loupe. J'ai le goût de faire un portrait un peu plus large que ça. Fait que si on remonte, tu sais, post-COVID, on a eu un beau rattrapage jusqu'à fin 2024. Ça allait relativement bien. Où est-ce que ça a commencé à casser? C'est 4 novembre, je pense, 2024, le tweet de Trump sur les tarifs au Canada.
0: Bon, là, ça a été
28: Exactement. Et là, dans les données sur le PIB, on voit tout de suite, le mois de novembre a été négatif, le mois de décembre a été négatif. Mais ce qu'on voit depuis 18 mois, c'est comme un mois négatif, un gros rebond, deux mois positif, un mois négatif. Fait qu'on est comme un électrocardiogramme
0: comment
28: de patient.
0: Comment t'expliques ça? C'est-tu parce qu'il y a des commandes qui se prennent, ils slackent les commandes, ils ramènent des commandes, c'est tout ça? Parce que c'est ça aussi, on livre du stock aux États-Unis. Là.
1: Oui. C'est l'incertitude.
28: C'est l'incertitude, c'est exactement ça. Puis contrairement à la croyance populaire, c'est pas les exportations qui nous ont plombés. C'est plus l'investissement privé
0: Tout le monde a gelé.
28: Si on parle, mettons, des compagnies comme Honda, bon, des multinationales, Volvo, Volkswagen qui viennent... en Ontario, puis là, ils voient la nouvelle game géopolitique qui se joue. Ils vont se dire, bon, OK, le projet d'investissement, le 15 milliards, on met ça...
0: ce qui est arrivé, là.
28: On met ça sur pause, exactement.
0: Honda a mis sur pause son projet de char électrique.
1: Ben, l'investisseur, il n'y a pas grand-chose que tu détestes plus que l'incertitude. Là.
28: Non, c'est ça.
1: Il y a deux manières à peu près d'avoir de l'incertitude, contexte géopolitique comme ça, puis le cadre réglementaire qui pourrait changer... t'sais, sans préavis. Là.
28: Exactement. Mais par contre, là, par rapport à ça, il y a eu beaucoup plus de peur. Okay? Le message, il est là.
0: Ouais.
28: Puis la réalité est tout autre. Le Canada, là, l'année passée, en 2025, ça a été le moins pénalisé de tous les pays du monde.
0: En termes de tarifs, par rapport
28: aux États-Unis. Okay. Parce que ce qui arrive, c'est que Trump, il met des tarifs à tout le monde. Ça donne que nous... ce qui était couvert par l'OCEUM, par le traité de libre-échange.
0: Il peut pas en mettre.
28: C'est ça. Donc, c'était 85 à 90% de nos échanges. Ce qui fait qu'il disait, on met un tarif de 25% ou 35%, mais dans les faits, c'était à peu près rien. Fait que ce qui a été taxé, c'est l'aluminium, l'acier, le bois d'œuvre.
0: Le bois.
28: Les automobiles, je crois. Mais en tout cas, là, ils vont l'être s'ils ne l'étaient pas. Donc, ça a été dans des secteurs plutôt nichés. On a senti au Québec la foresterie. L'aluminium, par contre, les exportations sont beaucoup redirigées vers l'Europe presque instantanément.
0: Parce que ça, des preneurs d'aluminium, il y en a partout.
28: Exactement,
0: dans le monde.
28: Exactement. Puis il y a des problèmes d'approvisionnement au sein d'aluminium en Europe depuis bon les conflits en Iran.
0: Oui, parce que ça passait par le détroit d'Hormuz, notamment.
28: Oui.
0: Et là, ben notre aluminium se ramasse en Europe. Là, je sais pas si tu as vu, là, c'est Pentagone aujourd'hui qui a dit, là, nous autres, l'aluminium, on en a besoin, là. Et on a passé un message à Trump aussi, là.
28: Exactement. Et puis, tu sais, de l'aluminium, on fait ça dans un endroit où l'électricité est abondante et pas chère. Parce que c'est l'intrant principal. J'avais un vieux professeur dans le temps qui disait, dans le fond, on exporte l'électricité en lingots d'aluminium.
0: Ben, c'est un peu ça. Là. C'est une façon de le faire. Il y a des contrats commerciaux qui ont été signés à l'époque d'Hydro-Québec et les grandes alumineries. Bottom line, ce que tu nous dis, il y a une peur, tout le monde a gelé, mais là, on va-tu dégeler? Est-ce que tu sens qu'éventuellement, la clé de voûte, c'est un accord de libre-échange, un nouvel accord?
28: Le nouvel accord, là, Trump, il fait de la pression sur quatre tableaux. On parle de... excusez, je vais revenir. Bon, l'automobile, puis l'industrie des pièces, la filière batterie,
0: ouais.
28: Notamment, pas juste au Québec, en Ontario. Les États-Unis se plaignent qu'on a des programmes de subvention injustes pour l'industrie automobile américaine, ou qu'on peut faire surtout rentrer des pièces étrangères ou des pièces chinoises. Bon, toutes sortes d'excuses. Ils ciblent celle-là. La gestion de l'offre avec le lait, la volaille puis les œufs.
0: Bon.
28: Les Américains n'aiment pas ça. Ils veulent nous faire casser. En réalité, ça change rien parce que ils ont toujours été exclus du libre-échange dans ces volets-là. Fait qu'il n'y a jamais eu vraiment, on n'a jamais importé tant, peut-être 1%, mais on n'importe pas des œufs ou du lait ou du fromage à poutine américain, ça n'existe pas. Mais
0: là, ils veulent ouvrir là-dessus.
28: C'est de la pression. Ouais. Ils veulent nous faire casser, donc ils nous font peur avec ça. Les monopoles d'alcool provinciaux, donc ça...
0: SAQ, notamment.
28: SAQ.
0: Ça, c'est particulier, là, mais à un moment donné, c'est parce que tu as des accords de libre-échange. Si tu sors tous les produits de ton pays avec qui tu as un accord de libre-échange, ben là, tu es en contradiction avec les accords, donc tu t'exposes peut-être à des représailles éventuellement, là. Donc ça, c'est un peu bizarre ce qui se passe là. Donc ça, ces alcools-là et...
28: La taxe numérique.
0: Ça, c'est oui. enlevé. Là.
28: Bon, ça a été enlevé, mais c'est une grosse affaire. Là. C'est un montant, je sais pas le montant en centaines de millions de dollars que le gouvernement espérait
0: des milliards.
28: Avoir. Ouais. Mais la rhétorique de Donald Trump, c'est de dire, vous nous volez ces revenus-là, on va vous taxer. Supposons que la taxe allait apporter 300 milliards, il allait nous taxer pour 300 milliards. De frais de douane pour reprendre cet argent-là.
1: Mais okay. tous les pays qui ont essayé ça se sont mis dans le trouble avec les Américains. Là, la France, maintenant on nous disait, ah, la France le fait, nous autres aussi, dans la France, ils n'ont pas collecté une scène là-dessus. Là.
28: Probablement.
1: La France, probablement. Même sous le R. Biden, il y a eu des pourparlers avec Macron, il a dit non, non, vous attaquez aux intérêts corporatifs de business américain.
0: Ben, c'est la Silicon Valley, là.
28: Mais en même temps, là, on arrive à un... Tu sais, au début de la télévision, même de la radio, là, la télévision américaine ou la radio américaine aurait pu se rendre au Canada il y a 100 ans. On a mis des règles à ce moment-là, puis il n'y a pas eu de conflit.
0: CRTC, puis les télécoms.
28: Bon, c'est bon, c'est ça. Là, il arrive une nouvelle technologie sur le web. Bon, ça commence, mais là, ça prend. Puis finalement, on écoute juste ça, puis on se désabonne de la télé traditionnelle. Là, c'est en train de massacrer notre industrie, puis pas juste nous autres, mais tous les autres pays du monde. Je suis pas d'accord avec l'argument qu'on achète juste de la culture américaine. Par exemple, la Corée du Sud a beaucoup profité de Netflix, puis ils ont montré leur culture.
0: Oui, avec leur
28: culture. Ils nous l'ont exporté. Oui. Moi, ça, c'est un domaine que j'aimerais voir pour le Québec.
0: C'est-à-dire pousser nos créateurs à aller sur des plateformes comme ça et de dire, on va mousser, on va peut-être même vous financer, mais vous allez sortir du...
28: Mais de toute évidence...
1: Ben, l'Espagne, la Casa de Papel, la France avec des séries comme Lupin, qui sont des succès mondiaux.
28: De toute évidence, là, on n'a plus de marché pour une télésérie, un budget de 3 millions pour les chaînes de télé. Essayons de pogner l'imagination de faire une série à 100 millions pour Amazon ou bien Netflix, mettons.
0: On va l'essayer, puis si ça marche, ben, on va avoir une...
28: Fait, bon, je dis en joke, imagine les filles de Caleb avec 100 millions d'effets spéciaux. Là. Est-ce que ça pognerait?
0: Non, ouais, c'est bon. Ça. Exact. Regarde, la petite maison dans la prairie.
1: Ben oui.
0: Ça a pogné, là. On parle de faire une suite, là. Ben écoute, là, c'est carton-pâte, là. C'est quoi? C'est les 1850, 1900? C'est quoi? C'est le Go West Young Man?
1: Ben
0: là,
1: oui,
0: c'est
1: ben
0: une
1: oui.
0: Une famille de tout croche, là, qui essayait
1: de
0: survivre.
1: Ben c'est classique, là. C'est...
28: C'est ça. Donc, tout le point est là. Fait que c'est sur ces quatre affaires-là, c'est pas l'entièreté du traité de libre-échange qu'il y a besoin.
0: Fait qu'il y a beaucoup de politique autour de ça.
28: Il y a de la politique, comme ça l'a été. Et voilà. Faut dire aussi, des exportations, la moitié de nos exportations, là, c'est de l'énergie puis des minéraux vers les États-Unis. Des matières premières. Il y en a de besoin. Là, pour l'instant, on n'a pas encore répliqué. Sans être dans la tête de M. Carney. Tu sais, j'ai l'impression que c'est... On essaye de pas augmenter les enchères, on essaye de pas faire escalader la chose, mais si jamais...
0: Ouais, mais là, on
28: se
0: arrive...
28: retirait de l'ALENA, mais tu sais, là, everything goes. Là.
0: Là, on arrive au 19 août, il y a un ultimatum, 50% de tarifs. Moi, j'ai comme l'impression qu'il va se passer de quoi d'ici là. Il y a des midterms aux États-Unis, il y a des États-clés aussi, le Tennessee avec le Bourbon... et autres. Là. Donc, je pense que... moi, selon moi, Carney, c'est l'homme de Trump. Là. Il va avoir un deal, puis on va passer à autre chose éventuellement.
28: C'est possible, mais bon, on n'est pas capable de prédire. Je pense que même Donald Trump ne sait pas exactement
0: où
28: est-ce
0: va.
28: Que ça va s'en aller avec ça. Mais mon message, c'est que ce qui arrive au Canada, ça arrive à tous les autres pays. Donc, la game, ça reste de dire est-ce qu'on est moins taxé relativement que les autres. Puis dans ce temps-là, mais le Canada en bénéficie. Ouais.
0: Mais là, on revenait sur la question de base, récession ou pas?
28: Ouais.
0: On
28: n'est pas en récession, puis même que les chiffres du deuxième trimestre sont pas encore sortis, mais les rumeurs, ça pointe.
0: Ben, on a de la création.
28: On est dans le 4,4% de croissance annualisée. Là, on a un 3 mois, avril, mai, juin.
0: Mais PIB réel, c'est
28: fort.
0: 0,3, 0,5. Ça reste faible, mais on a atteint sortie de l'eau. C'est ce que tu nous dis.
28: C'est ça. Okay. Il peut y avoir un autre choc à l'automne, mais comme on va là, si tout reste calme, d'ici là, on s'enligne vers un 3-3,5%, ce qui est une croissance. Pour une économie développée, tu sais, il faut plus s'attendre à 18, là.
0: Les Chinois font ça, mais ça c'est
28: même pas. Ils sont à 4-4,5, là. La croissance actuelle, tu sais, puis là, bon, on est allé vite dans la chronique, j'ai pas pu tout passer, on reviendra là-dessus. La croissance est en Asie du Sud-Est puis en Europe de l'Est cette année.
0: Ici, des sociétés vieillissantes aussi, hein, au Canada, aux États-Unis.
28: Qui nous donne 2 millions de boomers au Québec, peut-être 8 ou 10 aux États-Unis, au Canada au complet, avec des fonds de pension remplis. Ça nous donne une demande stable qui survit au choc. Ces gens-là, ils ont... Pas tout le monde, mais la génération dans son ensemble ont acquis environ 40 % des actifs du Canada. Ils décaissent pour les prochains 20 ans.
0: Donc, ça met de l'argent dans
28: leurs dépenses.
0: Ça met de l'argent
28: dans pour la première fois de l'histoire de l'humanité, là, t'as 20 % des consommateurs qui n'ont pas besoin de travailler pour consommer. On n'a jamais connu ça. On ne sait pas ça va être quoi cet effet-là. Mon guess, c'est que ça amène un bon coup de stabilité à l'économie.
0: Et tu as les emplois de fonctionnaires aussi. Là. On a embauché beaucoup là, dans la fonction publique. Ça, ça amène aussi une stabilité. Région de Québec, entre autres, on le voit, là, les enseignants, les infirmières, les cégeps, tout ça.
28: Ça a toujours été
0: fonctionnaire à Québec. Là,
28: là-dessus, la plupart, c'était système de santé et éducation. Puis c'est sûr que c'est étatique. Mais dites-vous que ça répond à un besoin. Fait que si on avait un système privé, là, je viens de parler des boomers qui ont de l'argent, ils ont besoin de soins, tu sais, il y aurait une augmentation de la demande pour les soins puis une embauche. Donc, tu sais, il y a une transformation de l'économie vers des services, vers ce qui est demandé vers ce monde-là. Fait que ça, c'est normal.
0: Super intéressant. Mathieu Marchand, merci beaucoup de tes lumières.
28: Au plaisir.
0: On remet ça?
28: Ah oui. Hein?
0: Vérification de fils, toujours intéressant. Fait que finalement, on va s'en sortir, Frank.
1: Ouais, on devrait être possible.
0: On va être popé. Ça va être popé. Après la pause, tu nous parles de...
1: Des universités américaines.
0: On revient après la pause.
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0: Frank, tu nous parles de quoi aujourd'hui?
1: Yes, on a... Eh bien, écoute, petit sujet aujourd'hui sur les universités américaines. Tu sais que tout ce qui nous vient dans nos universités puis dans nos changements de société... arrive en général des campus américains. On a beaucoup parlé.
0: 5 ans, 10 ans de retard.
1: Souvent, tu sais, toutes les politiques de diversité, équité, inclusion, tout ça, c'est de là que ça nous vient, finalement.
0: Ouais.
1: Le DEI, le fameux DEI. Ensuite, toutes les politiques environnementales aussi. Plein de choses qui nous viennent de là. Et une thématique qui nous vient aussi des États-Unis, c'est la fameuse crise de la santé mentale. Là, en gros, il y a de plus en plus de gens qui souffriraient d'anxiété, de dépression, de tout ce que tu veux. Et là, les universités disent, ben, faut faire notre part pour lutter contre ça. Et j'y croyais pas quand j'ai lu l'article, mais l'article du New York Post dont je vais vous parler cite quand même un communiqué officiel de l'Université du Michigan que les gens peuvent lire. Et quand tu lis le communiqué, c'est effectivement ce que ça dit. Donc, on nous dit, l'Université du Michigan cachera les notes de ses étudiants des relevés de notes pour freiner la crise de la santé mentale. Donc, autrement dit, ce qu'on explique, c'est que quand tu fais ta première session à l'université, c'est toujours un peu stressant. Bon, comment ça va? J'ai de l'anxiété, je vais-tu réussir mes cours?
0: Comme une job, une nouvelle blonde, nouvelle relation, appartement, tu sais, c'est tout ce qu'un être humain est capable d'avoir de nouveauté, là.
1: Exact, ben, t'sais, exactement. C'est tout ce qu'un être humain est capable d'avoir, puis est amené à faire comme défi. Ben, en gros, on va leur dire à ces étudiants-là, ben, vous passez ou vous passez pas, mais on leur donnera pas leur note. C'est ce qu'on dit. À partir de l'automne, le Collège de littérature, de sciences et d'art de l'université publique, donc l'Université du Michigan, c'est une université publique, a annoncé ça dans le communiqué. On dit que les étudiants vont connaître leurs notes éventuellement, mais dans le cadre d'une deuxième session. Pour le premier semestre, on dit qu'ils vont savoir uniquement s'ils ont réussi ou s'ils ont pas de crédit, autrement dit, s'ils ont échoué.
0: OK, fait que c'est échec ou réussite.
1: C'est ça, échec ou réussite.
0: T'as 62, tu dois passer à 60, ben tu le sauras pas.
1: Mais écoute ce que dit le responsable de l'université qui commente. Nous pensons que la couverture des notes aidera les étudiants à démarrer en force et à freiner la crise de santé mentale qui se déroule, écoute bien les termes choisis, chez les personnes d'âge universitaire. Donc ça, j'imagine, c'est comme un peu, tu sais, au lieu de dire femme, on dit personne avec un utérus, là. Donc au lieu de dire étudiant, on dit personne d'âge universitaire.
0: Mais ça, c'est un buffer. Selon moi, il y avait beaucoup peut-être de taux d'échec et de gens qui quittaient l'université, première session.
1: Là, t'amènes le point économique qui est vraiment intéressant dans le truc. C'est que, dans le fond, les universités se financent par les inscriptions, par les arrivants.
0: Ben oui.
1: Fait que il y a beaucoup de gens qui se décourageaient après une session parce qu'ils se rendent compte que ouais, finalement l'université c'est difficile.
0: Hey, c'est dur là.
1: Faut travailler, faut bosser puis faut pour avoir des résultats. Donc là on va lui dire juste s'ils ont réussi ou pas. Fait que tu sais mettons qu'ils auraient pu décrocher parce qu'ils ont eu 64, ben là ils vont juste voir réussite puis ils vont persévérer pour la session suivante. Mais c'est drôle parce que là, on dit que le Massachusetts Institute of Technology, donc le MIT, le California Institute of Technology et d'autres universités ont adopté des politiques similaires. Fait que là, on se dit, ben c'est quand que ça arrive chez nous, ça? Là?
0: Ah, mais ça va venir, c'est sûr.
1: C'est
0: ça va
1: sûr
0: venir.
1: Que ça va venir, que vous allez avoir une université. Si c'est pas déjà fait, peut-être que les gens peuvent nous écrire s'ils sont à l'université, s'il y a quelque chose du genre qui a été... qui était faite, ça serait pas surprenant. Puis en terminant, ben t'as un psychothérapeute qui parle dans l'article puis qui dit attendez une seconde là, obtenir une mauvaise note c'est peut-être décevant, ça peut être embarrassant,
0: ça
1: peut peut-être vous rendre anxieux. Mais tu sais, il dit l'anxiété là, le stress normal
0: ben
1: de
0: oui.
1: commencer une nouvelle job, de se pointer à un rendez-vous, d'aller à un entretien d'embauche, ça c'est du stress normal, c'est pas une maladie.
0: Mais là, on est en train d'enlever tout le stress possible. Donc, ces êtres humains-là, mais qui arrivent dans des vrais problèmes, confrontés à toi-même. Là. Mettons, une relation qui se termine avec ta conjointe, mettons. Là, s'il y a du stress, écoute, là, on va avoir des gens fragiles qui vont
1: ben,
0: péter
1: le
0: des cordes.
1: Le toit coule chez vous. Là.
0: Ben,
1: t'arrives chez vous, il y a un trou dans le toit.
0: Le char, l'auto part pas.
1: L'auto part pas le matin. Hey, t'as peu, je vis du stress, moi. Mais c'est le stress de la vie normale. Tu sais, ce qui est un problème de santé, c'est quand des gens ont du stress ou vivent de l'anxiété pour pas de raison apparente.
0: Mais moi, je pense que l'académique se sent sous pression. Moi, je pense qu'avec l'IA et tout ça, t'as du monde qui disent, moi, je vais pas à l'école, là, tu sais, je vais faire d'autres choses, je vais faire des métiers. Donc, eux autres, ils ont peut-être la pression de dire, ben, on est trop stresseurs avec les notes. Si on veut aller chercher plus de monde dans nos universités, ben on va diminuer l'anxiété par la note, là, tu sais.
1: Ben, c'est ça. Mais en même temps, tu sais, l'université, ça serait supposé de préparer. Si tu l'es pas déjà, moi je pense que tu devrais l'être déjà quand t'es rendu là, mais si tu l'es pas déjà, ça devrait être préparé pour la vie active.
0: Mais t'es allé à l'université, moi je suis allé à l'université. Les premières sessions, t'as d'affaires à gauler, là. Des fois, là, la manière dont tu présentes ton article ou tu présentes ton travail de fin de session, il est mal foutu. Puis ben souvent, t'as un cours pour justement te t'aider à présenter ton travail de façon structurée pour que t'as pas l'air d'un jambon devant ton prof, là.
1: Ben oui, puis si t'as jamais de feedback pendant ta première session de ce que tu fais, c'est bon ou c'est pas bon, tu vas juste être réussi. Ben, rendu à ta deuxième session, là, t'apprends que finalement, tout ce que t'as fait dans la première, c'était pas bon.
0: Ouais, puis là, comme t'as réussi à 62, ben, ils vont peut-être t'aider davantage ou ils vont te mettre, puis après ça, ils vont te mettre sous surveillance, c'est quoi?
1: Ben, on dirait qu'on, tu sais, tu remarqueras plusieurs sujets qu'on a, le téléphone chez les jeunes, les réseaux sociaux, tout ça.
0: Tout devient stress, hein?
1: Oui, puis on dirait qu'on pense qu'en reportant dans le temps des problèmes, ils vont comme disparaître. Les réseaux sociaux, c'est dangereux pour les jeunes. Fait que, mettons, 16 ans. Ouais, mais à 16 ans et 2 mois, ils vont vivre le même problème. Ils vont se comparer aux autres autant qu'avant. Ils vont avoir de l'anxiété pour ses likes, ses publications, ses réseaux sociaux. Pourquoi à 15 ans, faut que tu le protèges de ça, puis rendu à 16, vas-y, affronte la vie cruelle.
0: En bas de 16 ans, je t'avertis, puis je te préviens, il y a des VPN qui existent, là. T'sais, en Australie, on a coupé
1: ça.
0: Ça
1: marche pas
0: aux
1: en Australie.
0: Ils contournent, là.
1: Ils contournent les règles.
0: Et ils se ramassent des fois dans des plateformes très douteuses.
1: Beaucoup
0: plus débile que ce qu'on voit là, actuellement. Là, tu sais, parce qu'on comprend que les réseaux sociaux, à un moment donné, il faut que tu en reviennes là, au niveau mental. Sinon, tu peux y laisser ta peau. Là. On le voit. Tu sais, il y a du monde qui sont là-dessus à journée longue. Tu le vois, ils deviennent des zombies. Je sais pas. Ça, on est dans la bonne track. Mais écoute, là, c'est l'université américaine. On va suivre le courant. Et écoute, ici, Université Laval, tu as même des prénoms. C'est Nick qui avait sorti à un moment donné. T'as des étudiants qui se font pas appeler par leur nom, c'est par leur prénom. Ils vont choisir un nom quelconque.
1: Okay. Le but de ça, c'est quoi ça?
0: C'est de donner une appartenance ou peut-être c'est plus un environnement plus sympathique, hein? plus mielleux peut-être aussi. Là.
1: Ouais, c'est toute la notion du fameux safe space. Là. On dit pas que l'université, c'est pas supposé être un endroit hostile, qui est difficile pour la vie de tout le monde, mais c'est supposé être un peu à l'image de la vraie vie. Là.
0: Mais je pense qu'il est rétro-prédale. Parce que là, il y a beaucoup de gens qui disent « Moi, je ne vais pas à l'université. Je n'irai pas à l'université. » Hey, t'as ça, là, au Québec. Moi, il y a plein de jeunes. Ils veulent être électriciens, plombiers, mais l'université, alors qu'avant, l'université, tout le monde voulait y aller. Et là, il y a comme un enjeu de « ça prend toutes sortes de monde pour faire un monde.
1: Oui, »
0: Puis les électriciens gagnent 120 000 $ par année. Fait que, tu sais, là, le gars, il dit, ben, moi, plombier ou technicien de je sais pas quoi, là, ben, finalement, je vais faire 100 000 par année, puis j'aurais pas à me badrer avec l'anxiété de la note. Là.
1: Peut-être un dernier point là-dessus qui est quand même vachement important, c'est que tu as une compétition, tu sais, à l'échelle mondiale des universités, là, oui. Les classements.
0: Oui.
1: Puis, tu sais, à chaque année, c'est toujours les universités américaines qui scorent le mieux, tu sais, les Harvard de ce monde, les universités de
0: Chicago. Ça coûte une beurrée, aller là.
1: Ça coûte une beurrée, aller là. Mais on regarde dans le rétroviseur, là, les universités chinoises grimpent d'année en année dans ces classements-là. Et là, ben, si on baisse les attentes, t'sais, c'est bien beau voir ça d'un point de vue individuel, ouais, mais on va se ramasser dans quelques années que ça va être des universités chinoises là, qui vont être dans le top des palmarès.
0: Là. Voilà, ça va être à suivre. Autre sujet, peut-être rapidement, l'histoire de la gestion de l'offre. On a parlé avec notre économiste à l'heure. On a parlé en entrée de jeu dans l'intro du show. La gestion de l'offre, on va-tu, c'est-tu la vie, la mort du Canada, ça, au niveau économique? On va-tu tout jouer là-dessus? Moi, je pense qu'il va avoir des concessions. Il y a une game qui se joue, là, de jouer la corde. Oui. Tu sais, tu joues la comment on dit ça, là, pas de concession.
1: Ouais, pas de concession. La game tough.
0: Là. Oui, la game tough, mais éventuellement, il va y avoir des concessions.
1: Là. Oui, puis je pense que les Américains, tu sais, on parle souvent du côté canadien, là, il y a un enjeu, puis tous les partis sont pro-gestion de l'offre, essentiellement, là, des conservateurs jusqu'au NPD, puis pratiquement tous les partis provinciaux, à part peut-être Bernier, là, tu sais, qui, au fédéral, qui a toujours été contre la gestion de l'offre, en tout cas, du moins, de ce qu'on connaît de lui publiquement. Mais le point qu'on parle jamais, c'est le point de vue américain là-dedans. L'État du Michigan, qui est un swing state, là, que les républicains...
0: L'université de tout à l'heure était là, là.
1: L'université de tout à l'heure était là. On parle beaucoup du Michigan aujourd'hui, mais c'est important pour la gestion de l'offre parce que Trump a remporté les swing states. Donc, les fameux États pivots, tu sais, la Pennsylvanie, le Michigan,
0: ouais.
1: Le Wisconsin, tous ces États-là. Ce qui arrive, c'est que le Michigan, vous irez voir les chiffres, là, produit à peu près la moitié de la quantité de lait que produit tout le Canada à lui seul.
0: Donc le gain,
1: il est là. Ces États-clés-là, à la frontière canadienne, eux produisent du lait comme c'est pas possible. Et ce qu'ils veulent, c'est avoir accès au marché canadien. Donc le point est suivant. Si Trump le gagne ça, là, ça sera plus des swing states, ça va être des États rouges. Parce que les gens vont s'en rappeler de ça.
0: Oui, il y a ça. Puis l'autre affaire, c'est qu'il faut pas oublier que lors des dernières négociations de la CEUM, il y a eu des concessions. On a compensé, on a racheté des quotas aux fermiers. On leur a donné de l'argent. Et quelqu'un m'a dit récemment, ben, les quotas qui avaient été enlevés pour faire entrer des produits américains, ben, on a relevé les quotas parce que là, il y a des nouveaux arrivants au Canada. Ça prend des gens qui boivent du lait, il y en a, là. Et ben donc, oui. Donc, les quotas qu'on a compensés à coups de milliards aux agriculteurs, ben, là, les quotas ont remonté. Donc, eux autres, ils n'ont rien perdu en termes de production. Donc, on continue à produire comme si c'était rien, puis ils ont été compensés. En plus. Donc, tu sais, à un moment donné, là, ça nous coûte des milliards là, en tant que Canadien là-dedans aussi, quand il y a des compensations. Là.
1: C'est sûr que si t'es un parti politique puis que t'avais dans ta carte, dans ta manche, de dire on devrait changer ce système-là ou le moderniser, l'occasion est belle de faire passer ça sur le dos des Américains. Là. C'est pas toi qui manges.
0: La game est là. La game est tout à fait là. Mais en même temps, lobby était puissant. On le voit, là. Qui s'oppose à la gestion de l'offre au Canada? T'as de là. Si t'es un politicien et tu t'opposes à la gestion de l'offre, tu te fais démolir là, d'une manière ou d'une autre. On l'a vu, c'est de la course à chefferie.
1: Oui, contre Scheer, Bernier était
0: complètement... Il était évincé. Il y a des cartes de membres qui se sont pris au parti puis on l'a tassé carrément.
1: Ça, c'est un panier de crabe qu'à peu près personne veut ouvrir là, d'un point de vue politique. Là.
0: Et on comprend que les consultants, les gens charrés de ce monde, les gros cabinets d'avocats, il y a une beurre à faire avec ça aussi, là, peut-être?
1: Oui, pas pire.
0: Un peu pas mal. Voilà, ça fait le tour, Frank. Toujours un plaisir.
1: Ça fait plaisir.
0: Tu restes avec nous autres?
1: On reste là.
0: C'est bon. Après la pause, on jase de sport. Max Truman débarque. Là, t'as le tennis, t'as plein d'affaires. Je sais même pas, j'ai pas vu son line-up, là. Mais Truman Show débarque, on vient.
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3: Ouais. Ils nous ont quand même trouvé, Frank, une Québécoise qui habite en Colombie-Britannique. Ah ouais. Feu de forêt, là. Puis, écoute, ils nous l'ont sorti du lot, puis elle nous jase ça comme si elle est encore au Québec. Ça fait 40 ans qu'elle vit en Colombie-Britannique, mais c'est une Québécoise qui vit, comme si c'était quelqu'un là qui était parti du Québec ou qui habite encore au Québec, puis qui habite encore. on est bon, hein?
4: Oh, oui, ça prend quelqu'un pour mettre sa face dans la photo.
3: Voilà. Il est là, Truman, on y va.
5: Voici Max Truman.
6: Let's go! Yeah! Max is in the house!
3: Max, comment vas-tu?
7: Ça va? Bon retour, Pierre.
3: Ben oui, merci.
7: Bienvenue chez vous.
3: Et nouvel co-animateur, Frank. Fait que, écoute, ben ouais, on passe les chapeaux d'eau.
7: Frank.
4: Yes, salut, man.
3: Max, il y a plein de sujets, mais regarde, je veux juste commencer avec ça. Internationaux ben oui. De tennis à Montréal, les têtes d'affiche sont tombées, mais t'as Shelton qui est encore là. T'as quand même des flots, là. Pas pire. Je sais pas si t'as vu Djokovic qui sort pour dire, là, le tennis, si on veut pas manquer le bateau avec la jeune génération, faudrait peut-être améliorer, mettons, la rapidité, là. Parce que, tu sais, des tournois avec 3-7, faut que la personne gagne 3-7. C'est très long. Donc, lui, il propose beaucoup d'allègements, notamment les 7. Ça serait faut que tu gagnes 4 matchs. Ça serait plus 7 matchs. Ben 6 matchs, là, comme tu sais, pour ouais. avoir un 7. Mais 4 matchs. Donc, si tu arrives à 4 matchs, ben tu gagnes tu remportes le 7. Et ça, on pourrait améliorer comme ça la rapidité des matchs. Moi, je trouve que les idées sont bonnes. Là,
7: les idées sont bonnes, Pierre, mais c'est le même défi pour plein de sports. Tu sais... Le soccer a besoin d'avoir des pauses dans les demi pour qu'on, je sais pas, qu'on respire un peu, qu'il y ait des pubs. Fait qu'on met des pauses d'hydratation, même s'il fait 18 degrés puis qu'il mouille.
3: Ouais.
7: Puis les puristes aiment pas ça. Le baseball étudie depuis plusieurs années la possibilité de tomber à 7 manches au lieu de 9 manches parce que c'est trop long. Là, finalement, on a amené le clock pour les lanceurs pour essayer de diminuer la durée des matchs et ça fonctionne. Mais chaque sport doit se réinventer parce que, en 2026, notre attention, elle est plus courte. Quand on va à quelque part, on aime ça quand c'est fini en 2 heures. T'sais, on veut pas être à quelque part 3 heures, 4 heures, 5 heures. Sinon, mais qu'est-ce qu'ils font les gens? Ils regardent les highlights, puis les faits saillants, puis les petits trucs sur TikTok, puis ils en ont assez. Fait que la réflexion, elle est excellente au tennis. Parce que c'est vrai que des fois, ça devient long regarder un match. Fait que j'imagine que ça devient long jouer un match dans ces conditions-là. Mais après ça, tu veux pas dénaturer ton sport. Donc, c'est une belle discussion que le monde du tennis aura. J'espère qu'elle l'aura avec des fans de tennis, des partenaires, des gens qui aiment un peu le tennis, tu sais, etc. Mais c'est une belle conversation. Puis l'autre truc pour Montréal, oui, Shelton est encore là, mais Colin, on est encore de finale. C'est-à-dire qu'il reste 8 tennismen
3: oui.
7: Et on a juste un du top 10. Tu sais, c'est pas...
3: Non, c'est l'hécatombe, là.
7: C'est l'hécatombe. C'est une année difficile. Tennis Canada le sait. Valérie Tétrault le sait. Puis en plus, c'est une année importante parce qu'on voulait prouver à quel point cet événement-là est hot et s'en servir pour aller têter un peu d'argent pour un nouveau toit, un nouveau stade, etc.
3: Oui.
7: Et là, l'événement, il est pas si hot que ça. Puis là, on nous met des gens qui se font des barbecues dans le parc Jaurès à Montréal qui se lèvent contre le projet d'agrandir un peu puis de faire des nouveaux terrains, etc. Donc, c'est pas un scénario parfait pour Tennis Canada, pas du tout.
3: Et là, on demande du gros cash. Je sais pas si tu as vu, là, c'est 400 millions que ça coûterait. Hier, il y a eu une grosse manif de gens de parc extension, notamment autour, parce que eux autres, c'est leur parc urbain, là. Hein? Eux autres, exact. Ils disent, là, si vous mettez encore du béton, nous autres, on reste déjà dans le béton. C'est notre place où on va chiller le dimanche. Puis les soirs de semaine, là, si vous voulez rajouter encore, enlever du verre, je sais que c'est pas des grosses superficies qu'on va enlever, mais ça fait jaser. Et l'autre chose, moi, je me dis, écoute, pourquoi pas le Centre Bell pour la finale? Tu sais, tant qu'à avoir, tu dis, on va-tu... Ou un toit rétractable, comme ils ont fait un peu partout dans le monde, là.
7: Ah, écoute, pourquoi pas le Centre Bell? Je vais aller plus loin, là. Dans les plans du Stade olympique, dans les nouvelles rénaux, il y a... un plan pour disputer les finales
3: bon.
7: Du tournoi. Là, c'est gros, le Stade olympique, là, vous allez me dire, c'est 40, 50 000 personnes, puis je suis pas toujours sûr qu'il y aurait ça, mais on a quand même l'ambition, puis je vais applaudir l'ambition, parce que plein de fois, on n'en a pas d'ambition au Québec, en tout cas, surtout quand c'est lié avec le sport pro, le sport amateur. Donc, tu sais, on a de l'ambition pour présenter des matchs, demi-finale, finale, etc., à l'intérieur, mais le tournoi peut pas toujours être au Centre Bell ou au Stade olympique, donc ça prend un nouveau stade. Moi, je vais te poser une question. On fait ça à l'envers. On est l'été, là. C'est moi l'animateur. Pierre, t'es mon chroniqueur économique.
3: Ouais.
7: Là. Quelqu'un au gouvernement m'a laissé couler qu'on étudiait sérieusement l'option de rajouter une taxe sur l'hébergement parce qu'elle est plus basse que partout dans le monde ou presque, même à Vancouver, même aux États-Unis, même en Europe, ouais. Et d'augmenter la taxe sur l'hébergement pour financer les infrastructures sportives. À première vue, moi, de l'extérieur, je me dis, hey, c'est une autre taxe de plus. Mais après ça, je me dis, si ça se fait ailleurs, si ça se fait partout, ouais. Pis ça nous permet d'en avoir des nouvelles infrastructures à Montréal, à Québec, à Trois-Rivières, peu importe. Je suis comme moins réticent par rapport à cette nouvelle taxe-là. T'en penses quoi, toi?
3: Ben, ils vont le faire. Si ça a sorti que ça a coulé, là, c'est une ballonne. Ils voulaient voir la réaction. Puis regarde, moi, ils vont le faire. Ils vont le faire. Puis même dans la région de Québec, il y a une taxe sur l'hébergement là, pour les gens qui viennent dans les hôtels. D'après moi, à un moment donné, ils vont monter ça. Puis ils vont peut-être pouvoir payer comme ça des infrastructures.
7: Mais vraiment pas. Tu sais, je me souviens pas. Là, écoute, la discussion était à bâton rompu. Là. Je pense qu'on est à 3,5 ou à 5,5. Là. On est vraiment pas haut. Puis tu regardes ailleurs, je pense qu'à Vancouver, elle est à 16 ou 18. En Europe, c'est la même chose. Je veux pas qu'on monte jusque-là, mais si on peut la monter de quelques pourcentages pour financer nos infrastructures. Mais là, le gros bémol, c'est utilisons-la comme faut. Parce qu'on est bon pour aller chercher plus d'argent, oui. Puis de l'argent, mais mal l'utiliser. T'sais, assurons-nous que chaque pièce qui est prise là est investie de façon optimale, adéquate dans le sport,
3: Max,
7: là, dans les infrastructures.
3: S'ils le font là, ça va être payé. Ça va être pour payer le stade olympique éventuellement. Là. Parce que là, tu as le toit à 1 milliard, mais tu as tout l'intérieur là, qui va coûter une beurrée aussi. Là.
7: Ouais, on m'a dit 400-500 millions minimum. On m'avait dit aussi qu'on la diviserait de façon géographique, c'est-à-dire que la taxe d'hébergement que vous comprenez à Québec, ben ça devrait servir à bâtir ou à entretenir des infrastructures
3: locales,
7: à Québec.
3: Ouais, c'est ça.
7: Exactement. À Montréal, c'est la même chose. Donc oui, il y a plus d'hôtels à Montréal, fait qu'on ferait plus d'argent, puis les dépenses sont plus grandes. Le stade Jarry, c'est 400-500 millions, l'intérieur du stade, c'est 400-500 millions. On a déjà 1 milliard sur le toit puis le funiculaire, fait que tu sais, c'est beaucoup beaucoup d'argent, mais en même temps, il faut la trouver cet argent-là. Mais le bémol, je le redis, c'est que j'ai l'impression qu'on le problème, c'est comme le gars là qui arrive d'un dette puis qui appelle pour faire faillite un syndic de faillite.
3: Ouais.
7: Souvent c'est pas nécessairement les revenus le problème, c'est les dépenses.
3: Ben oui.
7: Gérons mieux les dépenses. Tu sais, c'est si on va encore chercher de l'argent dans les poches des contribuables mais qu'on la gère mal, on réglera pas nécessairement le problème de base. Là.
3: Ouais, c'est ça. Puis on les connaît là, nos politicos pour gérer l'argent des autres sont bons hein, quand c'est leur portefeuille.
6: Oh, je pense ouais. Ça.
3: On va aller en Italie. Exactement. On va aller en Italie. Ça va être, ça va faire des
7: belles. On boit du bon vin.
3: Ouais. Sur les réseaux sociaux, ça fait des beaux vidéos. Écoute, là, c'est sûr que c'est la saison morte au hockey, mais le Canadien est tellement big. TVA Sport, c'est quoi qui se passe? Parce que là, on a su qu'il allait présenter des matchs, mais les employés de TVA Sport, les autres s'en vont où, là?
7: Ils savent pas. Puis je parlais ce matin avec quelqu'un qui travaille à temps plein dans les matchs de hockey, c'est-à-dire les matchs du Canadien à TVA Sport, puis les autres games qu'il y a aussi les autres soirs. Cette personne-là, pas de contrat.
3: Elle allait présenter des matchs, mais les employés de TVA Sport, eux autres, s'en vont où, là?
7: Ils savent pas. Puis je parlais ce matin avec quelqu'un qui travaille à temps plein dans les matchs de hockey, c'est-à-dire les matchs du Canadien à TVA Sport puis les autres games qu'il y a aussi les autres soirs. Puis cette personne-là, pas de contrat. Mais la saison commence dans 1 mois et demi.

0: Mais TVA Sport ne l'a pas annoncé encore, donc on ne peut pas signer des contrats avec ses descripteurs, analystes, intervenants sur les panels, etc. Donc, on a une grosse... Je dirais peut-être pas anxiété, mais on est tanné. Il y a beaucoup d'employés qui sont tannés, ils ont hâte que ça se règle pour savoir s'ils travaillent. Ils se font dire qu'ils vont travailler, mais tu le sais comme moi, Pierre, tant que t'as pas le contrat, tant que c'est pas signé, tant qu'on ne dit pas quelle journée, à quel montant, à quel salaire, sous quelles conditions, ben, t'as toujours un peu de doute. Donc, il est temps que ça soit annoncé. Moi, on m'avait dit que ça serait pendant le tennis. On est en plein pendant le tennis. Donc, je m'attends à une annonce cette semaine, puis il y a des négos avec les employés. Mais il est minuit moins une. Là. Je te rappelle, la saison commence dans un mois et demi et les gens savent même pas. S'ils vont travailler au hockey encore, c'est pas optimal.
1: Là, le nombre de matchs que TVA Sport va présenter, match du Canadien, on parle de quoi? Combien de matchs locaux et sur la route? Là, on parle de quoi? Une quinzaine de matchs? Une vingtaine?
0: 32 matchs à TVA. Puis comme je le disais, je pense que c'était à Dan vendredi ici à Radio X, les 7 matchs qui sont à Amazon devraient ou ont de bonnes chances d'être sous-contractés à TVA Sport. Donc le staff de TVA Sport ferait les 32 matchs à TVA Sport et possiblement aussi les 7 qui vont être sur Amazon. On n'aurait pas une équipe attitrée à Amazon. Donc tu sais, c'est beaucoup là, c'est 39 games du Canadien. Puis tu sais, TVA Sport diffuse des matchs à tous les jours, vont faire les séries, vont avoir les événements spéciaux, le repêchage, le match des étoiles, les Coupes du monde, les ci, les ça. Donc c'est énorme comme contrat et on attend toujours un peu de connaître les détails précis avec ça. Et on le répète, ça fait un mois qu'on le répète, c'est 3 abonnements. Maintenant, t'as besoin de RDS, TVA Sport, Amazon. Si t'as pas les 3, mais tu verras pas tous les matchs. T'as le droit de pas vouloir voir tous les matchs. Mais si tu veux les voir tous les matchs du Canadien, ça te prend maintenant 3 abonnements.
1: Crave, eux autres, ils m'en présentent aussi des matchs.
0: Pas cette année.
1: Okay.
0: Le contrat, comment il est fait entre Bell et le Canadien, parce que Bell Media a RDS et Crave. Le contrat, comment il est fait, c'est que Bell pourrait décider dans les 10 prochaines années, je pense que c'est 10, eux, et non pas 12, la durée du contrat avec le Canadien, pourrait décider d'en présenter à Crave. La porte est ouverte, l'option est écrite dans le contrat, mais pour l'année 1, c'est 45 matchs à RDS. Si à l'année 2, on veut en essayer 5 à Crave, ben t'auras fait le calcul facile, ce sera 40 à RDS et 5 à Crave, et là, ça justifierait un 4e abonnement pour le partisan. Je pense qu'à un moment donné, l'élastique, on l'étire, là, le Canadien, on l'aime, mais à un moment donné, il y a quand même des limites. Donc, je suis pas sûr qu'on va le faire à l'année 1, l'année 2, l'année 3. Je pense que ça va être peut-être plus tard, mais c'est sûr qu'éventuellement, on s'en va vers les Crave, les Amazon, etc.
2: Mais comment ça que personne, il n'y a aucun diffuseur qui est capable d'avoir une plus grosse exclusivité que ça? Parce que comme tu disais, à un moment donné, on s'abonnera pas à 12 plateformes différentes pour regarder des matchs.
0: Hein? T'as raison. Le problème, c'est que tu sais, les Amazon peuvent se permettre de pas faire d'argent avec le hockey. Ce que ça, tu sais, Amazon rentre là-dedans. Pourquoi? C'est pour garder des abonnés.
1: Mais Amazon, les abonnés qui... là, avec toute l'histoire des syndicats, là, puis ils ont fermé des shops là au Québec. Ben là, ils ont perdu des parts de marché. Là.
0: 100%.
1: Il faut qu'ils retrouvent une espèce de, comment t'appelles ça là, une cote d'amour. Et là, en allant chercher les matchs du Canadien, Frank, là, tu retrouves, là, tu touches à une corde sensible.
2: Ben c'est clair. Mais non, c'est un très bon point. Mais tu sais, à un moment donné, c'est ça, c'est que les gens font des choix là. On a une limite d'abonnement qu'on peut avoir. Fait que là, est-ce que tu sais, au final, je sais pas si on va gagner avec ça. Là.
0: Mais tu sais, Amazon n'a pas besoin. Oui, le Canadien gagne, la LNH gagne. Et le plafond salarial augmente tellement vite. Eux autres gagnent. De ce côté-là, gagnent. Le partisan perd un peu. Mais Amazon, comme je disais, ils peuvent se permettre de ne pas faire d'argent parce que ce n'est pas le cœur, le centre de leur modèle d'affaires. TVA Sport doit trouver un moyen de rentabiliser ça. T'sais, même si là, les gens disent, mais ils mettent de la pub de Vidéotron, ils font rouler leur propre... T'sais, ils peuvent pas se permettre d'avoir des méga pertes. T'sais, leur but à TVA Sport, c'est quand même de faire de l'argent. Amazon, c'est de faire de l'argent avec tout.
1: Ouais,
0: pas juste avec le Canadien ou la LNH. Donc, tu sais, c'est là que Amazon peut aller bêter plus cher. Là où TVA Sport a sûrement dit, RDS, Bell Media ont sûrement dit, hey, nous, on peut pas aller là. On peut pas rentabiliser ça. Ça rentre pas dans nos livres. Tandis que l'autre bord, ils font, on va y aller, nous autres. Et eux, si, tu sais, vous êtes nombreux à regarder Amazon, Netflix, Crave, etc. Puis des fois, un abonnement d'un mois là, je vais me partir 3 séries que j'aime beaucoup. Puis là, j'arrête mon abonnement Netflix, je m'en vais à Amazon, etc. Donc, t'es pas là 12 mois par année. T'es peut-être là 3 mois par année.
1: Ouais.
0: Amazon, le pari qu'ils font, c'est avec les 7 games du Canadien, le fan au Québec, il va pas se désabonner. Il va rester là à l'année. Même si c'est pas un nouvel abonnement, on va le garder avec nous. Et c'est ça leur stratégie.
1: Ouais, le Canadien de Montréal est est l'équipe qui génère le plus de revenus avec ses droits de télédiffusion de ses matchs. Je pense, c'est autour de 100 millions de dollars par année, Frank. 100 millions. C'est une machine à imprimer du cash, le Canadien de Montréal.
0: Ça, c'est juste les games régionales.
1: Oui.
0: Ils ont même pas leur partie des games nationales. C'est-à-dire que ce que

0: tu viens de dire là, c'est vrai, c'est juste RDS. Là, tu rajoutes TSN un peu là-dedans aussi. Donc, ça dépasse le 100 millions maintenant avec les nouveaux contrats. Mmh. Et on parle même pas de la cote encore sur le TVA Sports, sur le Sportsnet, sur Amazon, etc. Ah non, l'argent qui rentre est énorme. Et c'est pour ça, parce que je parlais à quelqu'un chez Canadien, pourquoi vous diffusez pas vos games vous-même sur une application, etc.?
1: Comme Leafs TV là, a fait à un moment donné. Là.
0: Ben oui, mais eux, ce qu'ils disent, c'est le risque deviendrait à nous. Le risque financier, c'est nous qui prendrait le risque, qu'on dépenserait en caméra, en technique, en staff, etc. Et on ne sait pas combien rentrerait, alors que là, on se fait offrir sur des plateaux d'argent, des montants qui n'ont pas de sens. Exactement. Donc, pourquoi prendre un risque quand on peut avoir autant d'argent certains? C'est comme si je te donne un CPG à 24 % tu vas sortir un peu d'action de la bourse. Mais si je te donne un CPG à 1 % tu vas remettre de l'argent en bourse.
1: Puis, tu regardes RDS, TSN, RDS mangeait de l'argent encore récemment. Tu sais, ils font ça à perte pour l'instant, hein? C'est un peu ça qu'on a vu là, dans les états financiers. TVA Sports là, fait un petit peu d'argent, mais c'est pénible. Fait qu'eux autres, ce qu'ils font, c'est qu'ils vont chercher des annonceurs peut-être pour d'autres plateformes ou éventuellement des abonnés gagnants. Là. Mais pour l'instant, ces gros-là, Frank, ils déplient, mais ils font pas d'argent avec ça. C'est bizarre.
2: Ben,
1: c'est
2: ça.
1: Max?
0: Oui. Je vais te rajouter un truc là-dessus. C'est que, tu sais, mettons, RDS, si on enlève la portion nouvelle, RDS est encore pris dans un vieux modèle, c'est-à-dire d'avoir une salle de nouvelles avec beaucoup, beaucoup de journalistes syndiqués qu'on envoie encore couvrir des événements qui, au final, nous rapportent pas d'argent. Tu sais, des journalistes syndiqués qui vont au Jeux du Québec, des journalistes syndiqués qui vont au Supra, aux Roses, etc. Au final, RDS perd de l'argent avec ses en envoyant avec ces affectations-là. Mais on le fait quand même parce que c'est notre but, c'est notre modèle, c'est notre mission, etc. Mais ça, je pense que ça pourra pas durer encore 15 ans.
1: Vraiment, ils vont couper, là.
0: À un moment donné, ils vont couper parce que Sport 30 est déficitaire, puis RDS Info est déficitaire, et c'est là qu'ils envoient leurs nouvelles, leur création d'actualité comme on faisait dans les années 90. C'est peu un modèle qui tient. TVA Sport a tout coupé ça et garde seulement la diffusion de sport en direct et le divertissement. On a enlevé le volet nouvelles et ça leur a permis de couper beaucoup de dépenses puis de devenir rentable. RDS a la réflexion depuis quelques années, puis ça pourra pas durer 10-15 ans. Et j'espère que ça arrivera pas. J'espère qu'on va trouver un miracle parce que je veux pas que personne perde sa job. Mais je pense qu'en 2026, avoir ce genre de salle de nouvelles-là pour le sport, puis je te parle de sport amateur, c'est pas juste pour le Canadien, on envoie des gens partout. Je pense que c'est difficile à rentabiliser.
1: Max Truman, une minute. Lane Hudson, sixième défenseur NHL.
0: Ouais, c'est un classement qui est sorti dans les dernières heures sur The Hockey News. Lane Hudson a le sixième rang. C'est des gens crédibles qui ont fait ce classement-là. Et les cinq premiers sont Cale Makar, Quinn Hughes, Zach Werenski, Rasmus Dahlin et Miro Heiskanen.
1: Je pense
0: que Hudson aurait même pu être cinquième à la place d'Heiskanen. Je te rappelle qu'Hudson, il y a seulement deux saisons dans le corps. Il va commencer son gros contrat, qui est même pas si gros que ça, finalement, avec les nouveaux contrats. Il est même pas 9 millions par année. Donc, tu sais, c'est exceptionnel. Le talent, le joueur et le contrat de Lane Hudson. Et je suis convaincu qu'il va être dans le top 3 dans quelques années. Donc, tu sais, je sais là qu'on attend des nouveaux joueurs. Je suis comme vous autres, vraiment impatient. J'espère qu'on va améliorer l'équipe. On a la même équipe qu'en série. C'est pas normal, il faut l'améliorer. Mais au moins, dans cette équipe-là, il y a un gars qui s'appelle Lane Hudson. Bon, on est chanceux de
1: l'avoir. Ouais, pour m'expliquer son contrat, là, la manière qu'il est libellé, là, puis c'est comme ça qu'ils l'ont négocié. Au lieu de lui donner un 8 millions par année, oui, c'est ça, c'est ça qui est écrit sur le contrat, là. Mais on lui donne un gros cash, un genre de bonus, là. Un gros bonus en partant, fait que lui, il peut le placer puis le générer dans le temps. Et c'est ce qui fait qu'ils sont capables de l'étirer sur 8 millions par année pendant plusieurs années. Max!
0: Il y a de l'argent plus tôt. Il y a de l'argent plus tôt et c'est ça le truc. Comme toi, là, tu m'as payé toutes mes chroniques il y a 2-3 ans puis j'allais placer l'argent.
1: Exact.
0: Ça,
1: tu vois, puis là, je vois ça monter dans tes comptes. Voilà. Hey, Max, merci beaucoup. Gagné. Max Truman, on remet ça. Salut dans les coulisses.com. Merci.
0: Yes, salut, gars.
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15: Hey, c'est Jordan. Dans la Ligue frontière, les Capitales ont volé le show encore une fois ce week-end. 4 victoires en 3 jours et un coup de balai contre les Jackals du New Jersey. La plus récente est survenue hier par la marque de 12-9, mais celle de samedi était tout simplement incroyable. Alors que Québec tirait de l'arrière 7-0, les Capitales ont effectué une remontée spectaculaire avec une poussée de 8 points en troisième manche. Notamment grâce à Kyle Crawl et son grand chelem, pour finalement l'emporter 11 à 9. Encore une fois, la magie opère au Stade Canac. Good job! Aluminium Banque Nationale, le parcours de Leila Annie Fernandez s'est arrêté hier soir. Après avoir éliminé la 5e raquette mondiale Mira Andreeva, la Canadienne s'est inclinée 6-4 et 6-4 face à la Japonaise Naomi Osaka. Et chez les hommes, le champion en titre Ben Shelton passe en quart de finale après sa victoire de 6-3 et 7-6 contre le Brésilien João Fonseca.
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1: Ouais, money, money, money. Ouais, c'est officiel, Ashton qui prend de la croissance à l'extérieur de la région de Québec. Et là, on ouvre à Mirabel. Ça n'a pas été facile pour Ashton, la région de Montréal. Hein. Si on se rappelle, il y a quelques années, là, Ashton Leblanc, qui était le propriétaire, et qui avait eu de la difficulté. Il avait ouvert une concession et avait eu de la misère, là, notamment du côté de Montréal. Alors, pour Montréal, on s'assied du côté de Mirabel. La stratégie, on rentre par les banlieues. Normandin, il l'a fait. Les restaurateurs de la région de Québec, c'est pas facile. La région de Montréal, c'est un autre monde, un autre niveau de compréhension de marché. Et là, Ashton dit, ben on va y aller par les athlètes. Ceux qui vont dans les athlètes à Mirabel, ben il y a des restaurants, on va aller par là. On va commencer par ce coin-là. On a commencé à vendre des franchises Ashton aussi. Donc, c'est ça qui s'en vient pour Entreprise de Québec, qui a été rachetée par des jeunes entrepreneurs, notamment propriétaire de Tiwi aussi, à Saint-Raymond. Et alors, salutations aux gens de Tiwi. Toujours du monde là. Alors, Ashton qui prend de l'expansion. Si vous regardez là, Normandin, ben même affaire. Hein? On prend de l'expansion sur les autoroutes, dans les sorties d'autoroute vers Montréal. Mais quand on arrive à Montréal, l'île de Montréal, souvent, on va la sauter. On va aller autour. On va aller en banlieue. On va aller à Laval. Ashton, il avait ouvert à Laval.
18: À Laval.
1: Ça, non, ça n'avait pas marché du tout. L'incompréhension, peut-être. Je sais pas, t'sais, ils ont acheté aussi les propriétaires d'Ashton, ils ont la banquise sur le plateau. Commencent à comprendre aussi. Des fois, tu achètes un espèce de restaurant mythique, ça te permet de comprendre la mentalité, comment tu vas aborder ton entrée dans le 4-5-0, puis après ça, le 5-1-4. Donc, on est là. Salutations aux gens d'Ashton. Bonne chance pour la suite des choses. SQDC fait beaucoup jaser. Les producteurs québécois ont de la misère à rentrer. Pas beaucoup de producteurs québécois. Je ne sais pas ce qui se passe à SQDC. C'est parce qu'on n'aime pas les Québécois. On ne veut pas développer l'industrie du cannabis. Tu avais eu les amis de la CAQ, là, eux autres, là, ils voulaient, tu sais, ils avaient monté ça à 21 ans. Ils voulaient faire la guerre.
18: Ouais, ça, c'était bizarre.
1: Un peu ça, hein? On dirait qu'ils veulent pas que l'industrie du cannabis prenne son envol au Québec. Tu sais, c'est comme, on va vendre du pot, on va chercher des taxes, mais pour le reste, écœurez-nous pas, là, tu sais, le reste. Je sais pas. Pourquoi on ne pense pas les...
18: Du moment que c'est légal, à un moment donné, tu devrais donner la chance au monde de s'ils veulent faire business là-dedans.
1: Ben, d'après moi, il y a de l'argent à faire aussi avec les impôts. Si tu as une industrie florissante, ils vont créer des emplois. Tu sais,
18: ben oui.
1: Filières.
18: Ben oui.
1: Là, on favorise beaucoup l'Ontario, puis le BC, puis d'autres provinces. Donc, tu as des produits, tu te dis, ouais, OK, il n'y a pas tant que ça du Québec. Tu sais, on se vante la SAQ, ils ouvrent les tablettes pour plein de produits québécois, mais là, t'as des producteurs québécois qui disent, on n'est pas capable de rentrer à SQDC. Pas capable, pantoute. La porte est barrée, fait que garde, ça va être assuré. Bon, je vais finir avec les bourses, c'est vert pour l'instant, ça tient sur le fil. Là, on vient d'avoir les réserves de pétrole aux États-Unis, elles sont sous les 300 millions de barils, et on n'a pas vu ça depuis 1983. Ça pourrait donner un coup, le prix du baril de pétrole monte de quasiment 3$ du côté du WTI, c'est la référence nord-américaine. 81,5$, le baril de pétrole monte. Pour le reste, c'est vert. Hein, on va espérer ça.
18: On va espérer que ça reste demain.
1: Semaine dernière, c'était le fun. C'était vraiment une belle semaine pour les investisseurs. Mais là, ça va prendre de quoi? Il y a des résultats financiers cette semaine, beaucoup encore. Puis là, ben, Trump avance, l'Iran, gauche, droite. On sait plus trop. Donc, on va essayer de voir. On va essayer de dissiper l'inflation. Aux États-Unis, on a eu aussi une baisse de création d'emplois et moins 23 000 emplois au mois de juillet. Ça a donné un coup. Mais la bonne nouvelle là-dedans, c'est que la Fed peut-être ne montrera pas son taux directeur. En septembre, on va le voir. Donc, voilà, ça fait le tour. 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Le plan de cours est là. S'il y a des questions, ben, je suis là. Hein, y a pas de problème. On vient après la pause.
18: T'es là.
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20: Ouais, c'est déjà la fin du mid, Frank. Ça a bien été, tu vois. Beaucoup de bons commentaires sur la messagerie.
21: Oui, ça a bien été.
20: Alors, écoute, on remet ça demain, il n'y a pas de problème. Hey, gros tremblement de terre en Colombie. 7.4 sur l'échelle de Richter. Oh. C'est gros, là. On parle de plusieurs morts, décès, ouais, portés les... disparus. Écoute,
4: les assiettes, ils brassent dans les armoires.
20: Non, c'est pas du fake, là. Voilà. Ah, ben, nous autres, ça continue. Le show continue. Demain, on va être là. Pendant ce temps, JC est là. Pat, Max. JC est en feu, là. Donc, ciao. À demain.
4: Oui, t'es craqué. Ciao.
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22: Criminalité, détournement de fonds et porno chez Affaires Mondiales Canada. Hein, dans un nouveau rapport annuel qui recense les cas d'inconduite dans les bureaux d'Affaires Mondiales Canada, 227 plaintes ont été déposées en 2025-2026, une légère hausse par rapport à l'année dernière où on avait 218 plaintes. Vol, fraude financière, harcèlement et violence entre collègues, falsification de demandes de remboursement de frais de voyage, bref, des fonctionnaires qui ont également été pris à 8 reprises en train de consommer du contenu pour adultes sur leurs appareils de travail. L'accès à la propriété demeure un défi majeur au Québec, particulièrement pour les premiers acheteurs. Malgré une légère amélioration de l'abordabilité, prix des maisons et le taux hypothécaire continuent de représenter un obstacle important. Manque de logements disponibles exerce une pression sur le marché. Résultat, pour plusieurs Québécois, devenir propriétaire demande encore un effort financier considérable et la situation demeure préoccupante malgré les mesures mises en place. Par contre, ça semble se stabiliser dans la grande région métropolitaine de Québec. Le nombre de nouveaux logements à vendre a augmenté de 24% comparativement à juillet 2025. Les ventes en tant que telles ont plutôt diminué de 4%. Donc, ces chiffres qui proviennent de la plateforme immobilière Centris démontrent que la surenchère diminue. On est plutôt maintenant à une propriété sur 5 en surenchère plutôt qu'une propriété sur 2.
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6: Ben oui! Nouvelle saison de radio qui commence. Faut que je me réajuste à mon son d'écouteur. Tout va bien. J'ai pas mis d'écouteur depuis un certain temps, moi, là. Et quelle surprise de retrouver mes collègues. Patricia, Vincent, bonjour.
7: Ah, c'est surprenant.
6: Je me souviens de ton nom, c'est bon.
7: C'est surprenant, moi aussi, je suis surpris. Ben voyons donc, je suis là, moi.
6: Moi, quand je t'ai écrit samedi, dis, on va-tu prendre un café, tu m'as dit, je suis à Boston, je dis, that's it, elle rentre plus. Elle s'est refaite une vie.
7: Ah, c'est vrai que quand on traverse les lignes, là, tu sais, parce qu'on a fait All Archer, mais toi aussi, je pense, mais ouais. Je fais ça très, très court.
6: Ben, je voulais pas le dire, là.
7: Mais Maine puis le Vermont, là... C'est beau en temps.
6: Je sais pas, je suis pas allé.
7: C'est beau quand c'est entretenu. Oui, c'est vrai, t'es pas allé, excuse.
6: Le déni.
7: C'est beau quand c'est entretenu.
6: Je fais comme, les Québécois, moi. Je le dis pas. Puis quand je rencontre un journaliste de TVA là-bas, je dis, parle pas de moi.
7: Non,
6: là.
7: Don't talk about
6: non,
7: me.
6: Non, c'est nos Québécois.
7: Claire,
6: Tu voulais me dire que les routes étaient bien entretenues?
7: Oui. Mais non, mais les abords d'autoroute. Moi, j'ai tout checké ça.
6: Oh, le ménage.
7: Le mas, ça m'a dérangé parce que j'avais l'impression d'être au Québec. Je suis pas allée, moi, j'étais aux abords de Boston. Là, je me souviens plus c'est quoi la ville où j'étais. Là, j'ai passé là 3 jours. Là, mais tu sais, j'étais à Boston, mais pas dans le temps.
6: Cambridge?
7: Non.
6: Lexington?
7: Non.
6: Je sais plus.
7: Le
6: Massachusetts. Ouais, ça se peut.
7: Écoute, là, c'est... Je recheckerai.
6: South Borough, d'après moi, chaque grosse ville aux États-Unis a quelque chose qui s'appelle Borough. Là,
7: c'est une patente Borough, mais
6: ça se peut.
7: Fait que moi, je disais, je suis à Boston, c'était moins compliqué.
6: Ben oui.
7: Mais je trouvais que c'était... Ça me rappelait... J'arrêtais pas de le dire dans l'auto parce que là, on voyageait entre l'hôtel et un aréna. Puis j'étais là, ah, on dirait le Québec. Regarde comment c'est pas entretenu. J'aimais pas ça. Mais le Vermont puis le Maine, là. Ah, c'est beau quand on est fier de nos affaires. C'est vrai, c'est magnifique. Je voyais le gars tondre. Je voyais les gars travailler.
6: Là, c'est pas que je veux t'enlever la parole, mais je voulais saluer Max aussi.
7: Ben oui, je sais.
6: Ben, on va y revenir. On va y revenir. Max, bonjour.
8: Ben, salut, là. Je pensais qu'on allait devenir américain, là. 51e État. 51e.
6: Toi, t'es pas allé aux États?
8: Non, je t'allais là 2-3 mois. C'est
6: ouais, vrai, c'est vrai. T'es allé à New York.
8: Quand tu passes au Vermont, là, t'as envie de manger sur l'asphalte.
6: Ah, c'est beau, c'est propre.
8: T'as envie d'aller à domicile.
6: Pat, t'écoutes plus, là.
8: Non, elle m'écoute plus. Là, elle veut rien savoir, elle en a assez parlé.
7: Non, mais Marlboro, c'est ça que je voulais dire.
6: Ah, Marlboro, comme les cigarettes.
8: Ça se fume, ça?
7: Même Marlboro.
6: Ah, OK. C'est comme les cigarettes, mais pas la fin. C'est pas pareil.
7: Ouais, c'est ça, avec le GH à la fin. Comme Marlboro.
8: Merci pour ça.
6: Donc, on est tous allés à quelque part aux États-Unis depuis quelques mois, nos vacances, mettons. Là.
8: On est encore en vie.
6: Les traîtres, quand même. Faut le mentionner.
8: Collabo.
6: Vous êtes-vous senti... parce que je vais vous faire un aveu. J'ai eu de la misère à raccrocher. Et que j'ai eu de la misère. J'ai vraiment... En fait, depuis quelques années, j'avais réussi à apprendre à vraiment décrocher en vacances. Mais il y a un moment donné où l'alarme mentale sonnait. C'est automatique. Là. Maintenant, là, à une semaine du retour, je me disais, « Hey, Colin, faut que je me remette les bottines. Faut que je recommence à mettre la face là-dedans, l'actualité, la politique. Là, qu'est-ce qui se passe? » Et moi, cette alarme-là sonnait hier. Puis je vous dirais, hier, après les burgers sur le barbecue... Tu sais, un genre de 6 heures du soir, 7 heures, où tu fais que... Tabarnouche, j'étais un peu là. Mettons, tu me parles de Christine Fréchette hier au souper. J'ai aucune idée de ce qui se passe. Je sais pas ce qui s'est passé. J'ai fait un rattrapage un peu express. Puis je me suis fait peur. Je me suis dit, tabarnouche, ça aurait passé pas loin que je dise, hey, de la merde. Moi, je vais parler d'autres choses. On va parler de baseball. Tu sais, on va se faire un show où ça nous tente plus trop de se mettre le nez dedans, puis on jase de n'importe quoi, puis je sais pas, là, nos passions. On va parler de country une demi-heure, puis après, on va parler des festivals du Québec. Super festival, by the way. Je suis allé à une couple de places cet été. Salutations. Mon plus récent, le festival de la saucisse de Sainte-Justine. C'est extraordinaire. Qu'est-ce qu'il y a?
8: Ben,
6: Ça me passait à saucisse.
8: C'est inclusif quand même.
6: Il n'y avait pas juste des saucisses, il y avait plein de monde. Ah, là, oui, c'est extraordinaire. Ah non, c'est extraordinaire.
7: C'est un commentaire de Godville.
6: Mais ça. Comment
7: ça? Les gens de région, on est tellement habitués, là, ça me fait même pas rire. Moi.
6: Non.
7: Mettons le festival de la vache qui chie.
6: Le festival du cochon.
8: Ben oui, mais vous avez besoin de faire 50 minutes en char pour aller à l'épicerie. Moi, 10 minutes à pied. Tout est correct.
6: Non, mais c'est pas ça le but. Le but, c'est de se réunir, c'est de se voir, c'est de voir du monde, c'est de jaser. Et j'ai rencontré beaucoup d'auditeurs, d'ailleurs, cet été, même dans le Maine. Là, on se l'est dit entre nous autres, là. Chut, chut, chut. On dit pas ça à personne. Ben oui, je suis allé. J'ai pas senti le backlash du côté américain, même que j'ai senti un accueil extraordinaire. Je sais pas toi que tu as vécu de ton bord, là.
7: Ça n'existe pas, mais on le sait que ça n'existe pas. J'ai rien appris là. Tu sais, dans le sens que je savais que ça allait être de même, ça a pas changé. On se fait croire que ça a changé, mais moi, là, je te trouve ça extraordinaire, encore une fois. Tu sais, je vais te donner un exemple là, à peu près banal, là, mais qui fait... C'est toujours bien mieux que recevoir les claques d'en face, là. Tu sais, tu rentres, tu vas prendre l'ascenseur, puis il y a une famille américaine qui sort, la mère de famille avec ses enfants. Tout le monde te dit bonjour, hi, hi. Puis elle me dit, how's it going? Je la connais pas, j'ai jamais vu une Christie de vie. Comment ça va? Là, je dis, oh, I'm good and you? I'm good too. Have a great day.
6: Ben,
7: hey, c'est rare. On a de la misère à se faire ouvrir la porte.
6: Plus que ça, j'ai l'impression qu'ici, on le doit toujours quelque chose. Là. Il y a toujours quelqu'un qui attend pour boire inattendu ou quelque chose, une face de bœuf. On n'est jamais loin d'une baboune. C'est assez régulier. Puis, tu sais, je dis pas qu'il y a personne qui baboune aux États. C'est pas ça le point, mais c'est qu'on nous vend ici une image. Parce que quand je suis revenu, puis quand j'ai... C'est vrai, j'ai rezappé un peu d'actualité quand on s'est parlé. Quand on a voulu réorganiser le show, il y a peut-être 2-3 semaines, où là, je me suis remis un peu dedans pour finalement dire, ah non, je suis pas encore rendu, j'ai reflushé ça. Puis là, j'écoutais justement, c'était le moment où on annonçait les nouveaux tarifs de Donald Trump, qui devraient arriver d'ailleurs là,
8: le 19 août.
6: Le 19 août. Merci, tu vois, ça va se replacer tranquillement. Là. Ça va revenir. Mais je regardais un peu l'actualité et je voyais justement les reportages. Et on a envoyé des équipes de reporters espions aux États-Unis pour débusquer du Québécois frais, là. Comme on a fait dans le temps de la pandémie, pour trouver les touristes tatas.
7: Je trouve ça... Excuse-moi, mais je suis pas capable. Je trouve ça complètement ça taré.
6: Ah oui, c'est taré.
7: Je trouve ça...
6: C'est taré. Et d'ajouter dans les topos...
7: C'est pas représentatif.
6: La majorité n'ont pas voulu être identifiés parce qu'ils ont menti à leur famille. Il y a deux affaires là-dedans. Il y a deux grosses affaires là-dedans.
7: Gênée.
6: La première étant...
7: Je suis tellement gênée.
6: T'as envoyé un journaliste en mission incognito pour débusquer du Keb. Ça, c'est la première affaire. Voyons donc. Pourquoi? Parce qu'ils ont commis l'odieux d'aller mettre les pieds aux États-Unis. Chose qu'on a fait pendant... il fut un temps, les enfants. Je sais pas si tout le monde s'en souvient. Là. On n'avait pas besoin de passeport pour aller aux States. Là. Avant le 11 septembre, t'arrivais aux States, disais, t'es qui toi? Tu montrais ton permis de conduire, regarde ça, disais, OK, c'est beau. C'était quasiment un poste de payable.
8: C'était quasiment pendant longtemps.
6: Pendant des années, après le 11 septembre, le change était au pair. Là, on avait ajouté les passeports, mais disons qu'avec le poids économique que ça nous donnait, le pouvoir économique, on s'en sacrait des passeports. Là, on a le pire de tous les mondes. Là. C'est-à-dire, il faut montrer tous nos papiers, les passeports. Et en plus, on arrive là, puis on se fait faire les poches par la valeur de notre monnaie de Canadian Tire. Mais tout ça pour dire qu'on envoie un journaliste là-bas. Plusieurs, d'ailleurs, je pense qu'il y était deux, là, pour couvrir toute la côte. Puis ça, pour moi, il y a un gros problème là. La traque aux Québécois, ça achève-tu? Là. La traque aux mauvais Québécois.
7: Oui, mais surtout que c'est parce que ça y va avec un biais. T'sais, langue est biaisée d'avance. On le sait déjà, c'est
6: on
7: quoi
6: va trouver,
7: qu'on veut
6: puis on va... oui.
7: Comme histoire, comme finalité de l'histoire.
6: Mais pas fin.
7: Mais moi, là, on a fait... En s'en allant à Boston, on a décidé de faire un espèce de 2-3 jours à Old Orchard.
6: Okay? Hey, c'est pas toi qui m'avais dit que toi, Old Orchard...
7: Absolument.
6: Moi, ça fait 20 ans que je vais là, puis tu me dis tout le temps Old Orchard, arc, ça me tente pas.
7: C'est brun, c'est lettre, ça m'écœure. C'est pas ce qui s'est passé, et je vieillis.
6: C'est vrai que j'étais un peu plus vieux que toi, j'étais peut-être pris d'avance. Non, moi, ça fait longtemps que je vois ça.
7: Mais tu sais, finalement, on a bien aimé ça, mais il y a une réalité là, dans ces reportages-là qui n'est pas rapportée. Économiquement, OK, le Canada, là, on n'est pas flamboyant et surtout pas le Québec. OK, le Québec, là, on est les derniers là, dans ce qui est de la croissance. Là. Et économiquement, on le ressent.
6: Ouais.
7: Là, tu parlais d'un dollar Canadian Tire, OK? Premièrement...
6: T'as 66 cents, là. Oui, ça commence à faire mal, là.
7: OK? Fait que là, premièrement, juste ton taux de change, ça fait mal.
6: Ouais.
7: Mais deuxièmement, All Orchard, là, c'est ben trop cher pour nos moyens.
6: Ben oui.
7: La vérité, là, c'est qu'on suit pas. Je sais pas comment les gens... Tu sais, avant, là, partir, on se dit que, on a toujours dit que ça coûtait cher, mais maintenant, si tu veux quelque chose de pas si pire, faut que tu te prennes vraiment le motel crasseux de la place. Tu sais, on a fait 2 jours, puis on a reparlé de ça à mon chum, je disais, tu sais, moi, j'y retournerais. J'ai pas de trouble à y retourner.
6: Mais rapidement, un motel ordinaire, tu es à 400-500 la nuit, là.
7: Exact, c'est 500
6: piastres. Ah, ouais, ouais.
7: Ça n'a pas de sens. Tu fais 2 nuits, c'est
6: puis,
7: 1000.
6: Puis t'es pas dans le 5 étoiles.
7: T'es pas dans le 5 étoiles.
6: C'est très de base.
7: C'est un recoin de placard.
6: Ouais. Puis t'as pas mangé. Tu sais, nous autres, on part.
7: T'as pas dépensé, t'as pas payé ton gaz.
6: Moi, je me dis souvent, Pat, elle est chanceuse, elle. Elle a juste un enfant.
7: Oui.
6: Ben non, je dis ça parce que
7: oui, non,
6: les
7: mais
6: jeunes
7: c'est
6: m'écoutent
7: vrai.
6: Probablement.
7: Non, mais toi, t'en as 3 aussi à payer.
6: Ah non, nous autres, les factures de. Puis ça, tu sais, c'est l'autre affaire. Hey, on mange où à soir? On va-tu au restaurant? Ben, ouais, mais ça va être de la pizza ce soir. Tu sais, ça va être Rossetti. By the way, je veux pas lancer le débat. La meilleure pizza à Old Orchard, c'est Rossetti.
7: Okay.
6: Tu marches un petit peu plus loin du centre, mais le gars, il s'accroche. La pizza est graisseuse, on aime ça de même. Je referme la parenthèse. Tout ça pour dire que... mais j'ai pas... Tu sais, là, on parle de nos enjeux à nous autres. Mm. Tu sais, nos affaires, l'argent, la honte. Ah oui, juste un dernier point sur les topos, là.
7: Ouais.
6: Il y a eu la chasse, mais il y a aussi ces Québécois qui parlent à journalistes et qui lui disent... Tout ce qu'elle veut savoir, là. Ouais, nous autres, on vient ici parce que ça fait 20 ans, parce qu'on vient encourager les mêmes commerces, on est amis avec le proprio du motel ou du camping, puis on a fini par se faire des amis ici, puis on vient tout le temps, un mois, puis c'est ça, puis on veut quand même venir. Mais dites pas notre nom, parce qu'on a dit à notre famille qu'on y allait pas.
7: Hey, franchement, tu crois-tu à ça?
3: Oui, moi j'y crois.
7: Ah ouais, vous êtes complètement timbré.
6: Ben non, mais c'est pas moi là.
7: Non, mais
6: je suis en train d'en parler à la radio.
7: Les gens qui se cachent.
3: Non, mais clairement, mais je pense que...
6: Ben Pat, tu sais, moi je pense que là-dedans, soit tu peux le voir comme ça, tabarouette, méchante gang de mollassons, puis ça n'a pas de colonne, puis ça s'assume pas, puis c'est...
7: Ben, ce que tu veux.
6: Mais tu peux le voir aussi comme, hey, on vient de passer la pandémie, on est en chicane avec la famille, ça nous tente pas. Ça nous tente plus de raviver la chicane. J'essaie de virer la médaille, là, tu sais. J'essaie de comprendre, là.
7: Je les connais pas. C'est qui ces gens-là qui ne veulent pas dire à leur famille qu'ils sont allés à la plage au States?
6: Ben, des gens qui ont des familles intransigeantes, qui font quasiment des menaces dont on se verra pas à Noël si tu vas aux États-Unis. Ça existe, là.
7: Mais là, ils ont plus de cellulaire, là. Je veux dire.
3: Qu'est-ce que tu veux dire?
7: Dans votre consommation.
6: Oh,
7: non,
6: ça, c'est variable. Ça, ça n'a pas rapport.
7: Ah, OK.
6: On peut aller au Walmart 3 fois par semaine et être fâché après sa filleule qui va aux États-Unis.
3: Okay. Netflix, les films sont bons.
6: Tout ça est possible.
7: Apple.
6: Ah ouais, tout ça est possible. Tout ça dans l'univers du Québec, ça existe. Tu sais, tu peux être abonné à tous les streamings américains, avoir du stock américain plein la maison, faire tes épiceries dans une épicerie américaine, mais détester le voisin qui s'en va piner sa roulotte 2 semaines à Old Orchard. Tout ça... pour certaines personnes, c'est crédible. Moi je suis comme toi, là. Je suis comme tabarouette, là, maintenant. Lâche un morceau, prends-les toutes, là. Tu peux pas juste vivre avec. Mais on a appris à s'accepter comme ça. Puis à se dire, ouais, ça, c'est notre fierté québécoise, ça. Le vin. T'sais, on n'achète plus de vin américain.
7: Ah, moi, je pense qu'on est destiné à mourir si on est de même.
6: Mais j'achète des breuvages alcoolisés ou autres. Ah, ben non, pas alcoolisés. Mais j'achète de la liqueur américaine. Ça, c'est correct.
7: Ça veut dire que tu n'es pas capable de faire la part des choses.
6: Ben, tu t'es choisi des bâtons. Ma fierté va passer par je ne vais plus aux États-Unis et je n'accepte plus que personne y aille, sinon j'y parle plus.
3: Ben, je pense qu'il y a beaucoup d'émotions au-delà du raisonnement logique. Là. Puis LCN, ils savent à qui ils parlent. Ils savent que ces gens-là, en envoyant une journaliste là-bas, ça va plaire à leur auditoire. Ils vont faire « Oui, enfin, on va les débusquer, les traîtres. » C'est un auditoire qui vit de l'émotion. Ils font pas beaucoup de nouvelles plus que du sensationnalisme, là, ben souvent.
7: Hey, je vais te compter de quoi deux secondes d'écart, OK? C'est extraordinaire.
6: Ça sent l'anecdote.
7: Non, mais c'est extraordinaire ce que je vais vous raconter. OK? Je vais évidemment pas identifier la personne. Il y a une personne qui m'a raconté que dans son environnement de travail quelconque, là,
6: mm-hmm.
7: quand elle a mentionné qu'elle s'en allait aux États-Unis, là, en même temps, des fois, tu vois, j'ai une partie de mon cerveau là, qui combat ça, qui veut pas croire que ça existe.
6: Ben oui, tu
7: moi, dans ma
6: ça
7: tête, c'est inventé. Je me dis, ça se peut pas des gens de même, c'est inventé. T'sais, à un moment donné, la nuance te rattrape.
6: Ben, tu dois être heureuse que plus parce que tu y penses pas à ça. T'sais, moi, j'y pense pas à ça. Puis peut-être qu'il y a des. Il y en a peut-être des rebounds là, que je m'en rends pas compte là, de gens qui disent ah, mon Dieu, t'es allé aux États-Unis, j'en reviens pas. Mais je pense pas à ça, moi. Je vis ma vie. Là,
7: moi, j'ai une partie de moi qui refuse de croire que ça existe, sinon ça m'assomme trop. Mais en même temps, regarde, voici ce que je veux te raconter. Et la personne me raconte que ben, c'est ça. Elle dit dans son milieu de travail que je peux pas croire que je vais te compter ça.
6: Ben compte-les pas, là, je sais pas.
7: Non, non, mais tu vas voir, là, mais vous allez être découragé. Là. Là, elle dit, je m'en vais aux States, là, je m'en vais à telle place. Puis là, la gang à job, ils ont dit, ben voyons, t'as pas peur du ICE.
3: Ah, es-tu hispanique?
7: Non.
3: Elle est blanche.
7: Ah non,
6: non, mais Max,
3: québécois.
6: Max, oui. on s'est fait à croire que c'était ça.
7: Non, mais ils ont pas l'information, ça dit n'importe quoi. Ben, c'est dans n'importe le milieu quoi. De travail, pas une personne. Des personnes étant ensemble, genre autour de la machine à café, puis là, elle dit, je travaille, je m'en vais faire quelques journées là. Puis l'endroit aux States, puis dans le milieu de travail, ils ont dit « Ouais, mais le ICE existe, t'as pas peur pour tes enfants. »
3: Mais souviens-toi.
7: C'était un voyage de famille. Puis là, je te parle pas de quelque chose de v'là 8 mois, je te parle de quelque chose de v'là quelques jours. Mais... C'est dit dans le milieu de travail, puis je te le dis, là, je suis dans le déni. J'étais là à la personne. Ça se peut pas ce que tu me racontes. Tu m'inventes à mesure. Tu sais, ça se peut pas que les gens... Mais comment ça? Vous êtes pas au courant, c'est pas de même, ça marche.
6: Ben, parce que il y a probablement eu une histoire de m'amener quelqu'un qui s'est fait intercepter son téléphone aux douanes. Je me souviens d'une histoire de une avocate là qui avait fait
3: un
6: sparage parce qu'il avait confisqué son téléphone. Puis là, elle disait, regardez, on n'est pas à l'abri, même nous autres, on est considérés comme des étrangers. Fait que tu sais, vite, parle, jase, le mot se passe que puis là, quelqu'un finit par dire, hey, ça a l'air qu'ils peuvent nous arrêter, tu sais. Mais le Québec, c'est beaucoup ça depuis longtemps. C'est beaucoup de... Hey, ça a l'air qu'à New York, dans certains quartiers, si t'arrêtes au feu rouge, ils te volent tes tires.
7: Ouais.
6: T'sais, pis là, tu pars avec des histoires de même. Puis là, tu m'as... Ah, moi, j'irai jamais là. Puis là, t'entends ça 20 ans plus tard. Ah, moi, je suis jamais allé à New York. Moi, me faire voler mes tires, ça me tente pas. Ça sort de où, ça? T'sais... Non, mais c'est ça. Fait que beaucoup de ça, là, on jase entre nous autres, un peu de perron d'église, nouveau style. T'sais, on jase entre nous autres, on se fait accroître des affaires. Moi, je n'ai senti, puis encore là, vous pouvez dire, ouais, toi, t'es pro-américain. Oh, moi, j'aime mes voisins. J'essaie de bien m'entendre avec mes voisins et je les ai tellement visités souvent que je peux pas me convaincre à me dire, c'est tous mes ennemis, ce gang-là. Moi, je n'ai senti que de la bienveillance. À partir de la douane.
7: De senti quoi?
6: De la bienveillance.
7: Okay.
6: Genre, à partir de la douane. Le douanier, un douanier, c'est pas le fun. Là. Mais déjà, les questions où vous allez au launcher, oh, ah ouais, les kids à la beach, tu sais, puis une petite pointe d'humour, ce que j'ai vraiment pas senti en revenant, puis ça, c'est régulier. Là. En revenant au Canada, air de bœuf, as-tu acheté de quoi? T'as-tu du tabac? T'as-tu acheté du vin? T'as-tu de l'alcool? T'as-tu des taxes? C'est ça la question, avec une face pas si sympathique. Mais c'est correct, on vient chez nous. Hein, c'est correct, c'est normal. Là-bas, des gens, tu sais, comme je vous dis, moi, Old Orchard, c'est régulier. Là. On va là depuis 20 ans en famille. Les enfants ont grandi leurs étés là-bas. Là, t'sais. Fait que les spots, on les connaît. Le monde, on les connaît. Il y a du, tu sais, il y a une dame à la boutique de cigares. D'ailleurs, j'ai oublié ton cadeau, ça me fait penser. Parce que ça a fait ta
7: Oui, c'est vrai! Bonne fête.
6: Bonne fête, Max.
8: Merci beaucoup.
6: Fait que je viens de te le dire, je t'ai acheté un cigare. Fait que ça, c'est cool, ça pour dire que...
8: J'étais dans le studio demain.
6: J'étais à la boutique, puis la dame a dit, « Hey, mais semble qu'on s'est déjà vu, mais semble que ça fait longtemps que je t'ai pas vu. » Je dis, « Oui, on a passé un an, puis là, on est là. » Elle dit, « Hey, je sais pas si... » Puis c'est drôle parce qu'elle, elle sait pas que je fais de la radio, tu sais. Elle dit, « Je sais pas si tu pourrais dire à toute ta gang, là, on s'ennuie beaucoup de vous autres. » Là, j'ai dit, « Ouais, je vais leur dire, madame, en précisant pas que je fais de la radio. » Mais là, je vous le dis. Ils s'ennuient beaucoup de nous autres. Puis oui, vous pouvez me dire, ouais, mais au Québec, ça va pas bien, on a besoin de notre argent. Puis oui, puis c'est correct. Si, dans votre routine de vie, là, vous alliez au Saguenay-Lac-Saint-Jean à chaque année, depuis 25 ans, voulez-vous bien me dire qu'est-ce qui ferait dans le monde que vous arrêtiez d'y aller? Tu sais, moi, c'est ça mon point. C'est, je vais pas là. C'est pas un statement pour moi d'aller aux États-Unis. C'est la régularité de ma vie.
7: Ben oui, c'est ça, exactement.
6: J'ai toujours fait ça. Je suis allé 25 fois à New York, 20 fois à Old Orchard, plus d'une dizaine de fois en Floride, la côte Est, je l'ai fait aller-retour. Pour moi, c'est un autre pays, j'en suis conscient, Mais pour moi, c'est une même population. C'est une population nord-américaine qui a sensiblement les mêmes valeurs, la même liberté, ou à peu près, tout dépendant des États, des provinces. Mais tu sais, on s'entend qu'on a plus à voir avec les Américains qu'avec la Chine. Ou même l'Australie. Mm-hmm. Tu sais, où t'arrives, t'as des animaux que tu connais pas, tu nous en parles régulièrement.
7: Ah oui, exactement.
3: Pas selon Mark Carney, mais je comprends pas.
7: Plein d'affaires venimeux, là, ben... en Australie, les tarentules. Tu sais, y a rien, là. Tu marches, tu peux tout le temps mourir d'une piqûre de je sais pas quoi.
6: Ouais, mais c'est pas notre réalité. Non. Tu comprends? Mais c'est sûr que le sud des États-Unis aussi, là. Tu vois, là, il y a des alligators, mais juste dans le mode de vie, les plats, la nourriture. Tu sais, d'après moi, là, partout sur le territoire nord-américain, tu te colles un cheeseburger avec des frites, tout le monde comprend, là. Il n'y a pas d'enjeu, il n'y a pas de... Et tu viens de mettre le doigt sur quelque chose. Pas selon Mark Carney. Ben, si quelqu'un vous dit ça, il y a peut-être des questions à se poser, là. Si quelqu'un essaie de vous faire à croire que vous avez plus de liens de valeur avec des pays comme la Chine ou même l'Arabie Saoudite, vous pouvez vous poser des questions, là. On va pas obligé d'embarquer dans tous les bandwagons qui existent, là. Tu sais, c'est... Moi, pour moi, ce que j'ai fait cet été... C'est la normalité de ma vie. Je suis allé vivre ma vie à des endroits que j'aime beaucoup, puis je suis allé décrocher à des endroits qui m'aident beaucoup à décrocher. Mais... C'est tout, point final. Il n'y avait pas de statement, il n'y a pas de... Je suis allé encourager des gens que j'aime. Puis si vous allez au Saguenay depuis 25 ans pour encourager la même roulotte à patates parce que vous l'aimez bien, le monsieur, puis il est fin aussi, la madame du camping est bien fine... Puis... qu'est-ce qui vous empêcherait de le faire? J'aimerais bien ça savoir. Moi, il n'y a pas...
7: Mais l'argent... JC, l'argent, je veux dire, je veux bien y retourner.
6: T'as raison.
7: Puis passer une semaine. T'as raison. Je passerai une semaine là, c'est sur le bord de la plage. Puis effectivement, maintenant, j'aime ça. Je trouve que même si c'est vieux, les arcades, puis tout ça, tu fais comme...
6: Ah, mais c'est... je trouve que c'est... c'est vieux, mais c'est, ça a un petit...
7: Un cachet.
6: Mm. Mais tu connais le dicton que j'ai inventé moi-même à force d'y aller. Tu connais le dicton pour Old Orchard, hein?
7: C'est vas-y donc.
6: 5 jours à Old Orchard, c'est 1 jour de trop.
7: Bon, compris.
6: Mais c'est le fun d'y aller, par exemple. Oui. Mais 5 jours max.
7: Oui.
6: On
7: peut pas faire le 5 jours. Puis non, c'est ça que je me suis dit aussi, c'est que il y a des gens qui ont peut-être choisi de faire autre chose puis de voyager autrement parce que tu te disais, ben pour le même montant, je suis peut-être capable de faire 4 jours à telle place
6: ben oui.
7: au lieu de faire 48 heures.
6: Oui, oui.
7: Hey, 500
6: c'est cher,
7: places
6: c'est cher.
7: La nuit.
6: C'est cher.
7: Vierge.
3: Ah oui. Il y a même
7: beaucoup
3: d'hôtels.
7: Des chums à Old Orchard, je veux dire, il y en a, moi, je pense qu'il y en a plein qui traverseraient, mais à un moment donné, tu te dis, pour le même montant, je vais aller faire autre chose.
6: Mais il y en a plein aussi le long de la côte, pas loin. Là. T'as Ogunquit, t'en as d'autres, ouais. Tu peux magasiner, puis trouver un spot un peu moins cher des fois. Là.
3: Et les prix sont comparables au Québec. Là. Une chambre d'hôtel à 2,50, tu vois plus ça.
6: Mais t'as
3: là,
6: raison.
3: 350 en montant. Ben j'ai des amis qui travaillent dans l'hôtellerie, puis d'après ce que je comprends, les hôtels n'ont pas été full là, les dernières semaines. Il y a des gens qui ont voyagé au Québec, mais qui allaient peut-être sur un camping ou qui faisaient un aller-retour, dormaient pas nécessairement à l'hôtel. Parce que 350 pièces, une nuit dans un hôtel bien ordinaire, là, 3 étoiles, ça n'a pas de sens.
7: Non, ça n'a aucun bon sens.
3: Ça n'a vraiment pas de sens.
7: C'est pas plein non plus.
6: Ben, parce que t'as raison, la dernière fois, c'est pas l'année passée ou celle d'avant, où je m'étais dit, garde, cette année, on donne une chance au Québec. Puis je regardais des motels, Pat, en Gaspésie. Tu sais, je suis un peu sur la route de la Gaspésie. Fait que, tu sais, je regarde, j'ai juste à virer ce bord-là, puis on y va. Puis c'était proche 400 la nuit. Là.
3: Un motel.
7: Ouais, Gaspésie.
6: Un motel.
7: En sorte qu'ils profitent tout le temps de la saison estivale pour exagérer. Là.
6: Fait que finalement, on est allé dans le Maine.
7: Ouais.
6: Mais en tout respect, là, si vous voulez flouber 400 pour aller à Matane, allez-y. J'ai aucun problème avec ça. C'est comme, comment on appelle ça, donc, tu sais, le mot qui est ridiculisé. Ah oui, la liberté. Vous avez le droit de faire ça. Vous êtes encore libre. Et, avant de tomber sur Christine Fréchette, de toute façon, je regarde l'heure. On va peut-être se faire cracher, là. Je dis ça de même, là. Ça va être des lundis très chargés.
7: OK.
6: Il y a un animateur qui disait ça. Des lundis très chargés dans Ouellet en direct à partir de maintenant. Fait que juste avant, je voulais remercier et saluer SA Service Agricole qui sont venus chercher Massé la semaine dernière.
7: Non!
6: Mais ouais, sans dépression. Oui. Ah, j'ai eu un petit pincement.
7: Tu l'as-tu magané?
6: Ah, j'ai donné tout ce que j'avais.
7: Ah oui. Ils ont-tu fait le saut quand ils l'ont
6: Il m'en a pas reparlé. Mais je l'ai lavé. Hey, j'ai redonné, je l'ai lavé, je l'ai frotté.
7: Quand tu l'as lavé, tu sais, parce que tu sais, quand tu utilises quelque chose, tu y fais attention, je veux dire, c'est de l'usure pareil, ben, c'est comme...
6: Non, moi j'ai dit, okay. Il y avait, je sais pas s'il a trouvé une petite graphine sur le... Puis j'ai dit, c'est une belle cicatrice, ça.
7: Ah.
3: C'est moi qui
8: d'un travail accompli.
3: C'est moi qui l'ai fait, celle-là.
7: Ah, c'est bon.
6: Non, mais je pense qu'il s'attendait à ce que je l'utilise. T'sais, il s'attendait pas à le récupérer neuf,
3: ben
6: emballé dans le sac en
3: nappe. Là. Des roches, là,
6: non, non, le, il m'a dit, je viens demain entre 10 et midi. À 9h, j'étais dessus en train d'arracher une souche. Là.
7: OK.
6: Je l'ai utilisé.
7: Jusqu'à la dernière seconde.
6: À dernière seconde. J'ai tout fait mes jobs. J'ai transporté, on a abattu notre vieux pommier cet été. J'ai fait beaucoup de jobs. De job, là. En fait, j'ai...
7: Ben, je vois ça que
6: t'as des... plus travaillé que cet été, j'ai travaillé.
7: T'as des pipes, là.
6: Ah ouais, moi, ça, regarde, ça, c'est, ça a poussé.
7: Ça a pipé.
6: Ça a poussé au vent. Et puis, Dieu sait qu'ils vendent, dans la belle chasse. On a abattu notre vieux pommier. J'ai transporté tout mon bois avec la pelle. J'ai dessouché plein de pommiers qu'on avait laissé traîner, qui étaient morts.
7: À main
6: nue. Non! Avec massé.
7: Oui, oui.
6: Elle m'a dit, lui, il muscle pas ben, là. Tu pèses sa petite planche, ça y va tout seul. Et, j'ai tout en fait mon entrée. Un peu.
7: Ouais, pour d'autres raisons.
6: Mal à l'épaule.
7: Ah, non,
6: l'épaule plus.
7: Ouais, mais la ça,
6: c'est
7: forcé, hein.
6: C'est la manivelle de la pelle.
7: Mm-hmm.
6: Oui, c'est ça qui est arrivé. Puis, garde-le où est-ce qu'il va aller, lui. Garde-le tout le temps, le jeune. La jeunesse est bourriffée. Hein?
7: Jeunesse, il a 32 ans aujourd'hui.
3: Ouais, j'ai eu 32. J'ai
6: 32?
3: J'ai des poils blancs dans ma barbe, là.
6: Hey, tu le fais pas.
3: Merci.
6: C'était resté jeune, de cœur. J'ai étendu toute ma poussière de pierre dans l'entrée. De
7: on
6: gars,
7: pense
6: non, de la grosse job.
7: Qu'il a 18 ans. Excuse-moi, mais on pense constamment qu'il a 18 ans.
6: Moi, dans ma tête, Max a 25 ans, max. Maximum.
8: Ben, c'est la façon que je pense dans ma tête. Des fois, on n'est pas certain.
7: Il a 32, c'est plus un enfant, là. C'est plus un jeune adulte.
3: Non, c'est ce que ma blonde m'a dit tous les jours. On met toi des bottes. C'est plus un enfant.
6: Fait que bref, puis dernier feature. Puis ça, tu sais, je serais pas obligé de le dire. Je préfère comme les gens cachés dans le Maine. Tu dis-les pas, là. Mais j'ai pas traversé les ponts une seule fois depuis le début de mes vacances.
7: Ouais.
6: Puis je pense que ça m'a aidé à beaucoup décrocher.
3: T'as bien fait, ça a été...
6: Et je regardais le trafic à tous les jours. Des fois, je vous écoutais. By the way, je veux remercier et saluer toutes les équipes d'été. Je sais que ça a été un été difficile. Il y a eu des gens qui ont abandonné là de façon tardive avant le début de l'été. Il a fallu que la gang se réorganise pour toutes les animations d'été. Je vous salue. Je sais que c'est une job ingrate des fois de garder le fort, mais une chance que vous êtes là. Parce que l'été, ça fait bien aussi d'embarquer dans l'auto, de pouvoir écouter Radio X, puis qu'il y a des voix qui nous parlent. Je sais qu'il y en ont fait, il y en a qui ont fait ben de la jobine. Mais j'ai pas passé du tout les ponts. D'aucune façon. Le plus proche que j'ai été, c'est passer en face pour aller dans le coin de Plessisville. Et c'est ça a été d'aller manger avec le boss à Saint-Héros.
7: T'as-tu arrêté là au fond le viaduc?
6: Où ça?
7: Tu sais, le fameux viaduc, ça va prendre 4 ans à faire Notre-Dame-de-Lourdes.
6: Ah, le pont! Je suis retourné, mais il n'est pas fini, évidemment.
7: Ah ouais, c'est ça. Il fait qu'il n'a pas avancé.
6: Ah ben, je ne sais pas ce qu'ils font.
7: Okay.
6: Je sais pas. Là, quelqu'un vient de pénétrer dans le studio et il fera ça à tous les lundis aux alentours de 12h30. Il vient cracher le show, le gars.
5: Oh! Le crash.
9: Jean-Claude va s'asseoir dessus!
5: Avec Dominique Morin.
9: Bravo pour tous les efforts!
5: Dominique Morin.
9: Wow!
6: Ouh! Ben là, t'as pas entendu ton thème.
8: Oh, un nouveau thème?
6: Un nouveau thème? Ah, tu vas l'aimer quand je te le refais jouer.
8: Ouais, ouais, ouais. Okay. Donc, après, qui a monté ça?
6: C'est notre ami Max.

0: Il y a un autre qui vient de s'asseoir, un autre qui est un autre traître. Et en voulant un autre.
1: Vous me faites de la place. J'ai pas eu le temps de parler de mon voyage ce matin. J'avais juste 4 heures pour en parler. J'ai jamais eu le temps.
0: Je sais, t'as jamais le temps de rien. Tu me faisais faire des piles de nouvelles, mais on n'avait pas le temps.
1: J'aurais aimé ça avoir 6, mais il fallait engager Pierre Couture.
0: As-tu eu la honte? Hein, quand t'es parti, là?
1: J'ai jamais eu ça. J'ai jamais eu ça, mais j'ai été sevré d'LCN.
0: Ah,
1: même
0: bien.
1: Quand on est à l'extérieur, moi j'étais au Colorado 2 semaines. Une semaine des montagnes, une semaine à Denver. Pas pareil, là.
0: Non.
1: Les montagnes, Breckenridge, c'est à l'est de Vail. Tu te lèves le matin, il fait 13 degrés. C'est extraordinaire. Tu vois passer des Jeeps et des Broncos, du gaz en masse, mais avec des bicycles de montagne. C'est ça qui est capoté. C'est des véloïstes, en fait. Il y aurait beaucoup d'admiration, Bruno, s'il voyait ça.
0: Ouais, ah, ouais.
1: Des vélos.
0: Par contre, ils montent en 4x4.
1: Oui, c'est ça. C'est juste du gaz. C'est boum, boum, boum, du gaz. À Denver aussi, c'est la même chose. Mais j'ai beaucoup. Moi, contrairement à toi, je décroche pas beaucoup.
0: Oui, je sais.
1: Je suis capable de décrocher de manière équilibrée. Là.
0: Mais je me suis fait peur. J'ai vraiment décroché. Non, mais...
1: Oui, je le
0: sais. Tu sais, pour vrai, là, je m'amenais, là, je regardais dehors, je voyais juste les arbres, la nature, puis mes affaires, puis le spa, puis là, je me disais, il faudrait remettre du chlore dans le spa, là.
1: Dans ton Google, c'était juste écrit Grimmskong.
0: Ah, ben, c'était marqué festival, bière, nouveauté, bière.
1: Ça allait bon, d'ailleurs.
0: C'était extraordinaire.
1: Tu nous en as pas amené?
0: Non, je vous en ai pas amené. J'ai pas amené de saucisses. On les a toutes mangées.
1: À distance, tu suis l'actualité, mais il n'y a rien de mieux qu'être au Québec, d'être assis et de dire « là, c'est le temps, je plonge dans du LCN
2: ». C'est comment tu fais?
1: Le festival de l'abruti.
2: Ah, je sais pas comment tu fais,
1: Maurice. Je fais pas du bungee pas attaché. Je fais juste écouter la télé.
2: Ah ouais, mais c'est tellement
1: je fais pas du fintané dans
0: pour rouler à 400 km.
1: Je fais pas du fintané dans l'angle.
2: Non, mais c'est pas sur le thrill et l'adrénaline. C'est tellement débilisant.
1: Ventable. En 2 semaines, j'ai jamais entendu parler de Trump, évidemment. Aux États-Unis.
0: Là-bas?
1: Il n'y a rien de mieux que de ne pas entendre parler de Trump que d'aller dans le pays de Trump. Dans le pays de Trump, on ne parle pas de Trump.
0: Sais-tu où comment j'ai entendu parler de Trump? Parce que c'était les. Moi, je suis allé dans le Maine, toi aussi, mais c'était les primaires démocrates. Fait que la seule
1: le gars qui avait des tatouages nazis.
0: Oui. Mais là, il y en a un nouveau. Là, sauf que la seule communication politique que j'ai vue, c'était des petites pancartes sur les terrains. C'est tout.
1: Oui.
0: J'appuie tel candidat. Mais t'as raison. Même aux nouvelles, ils parlaient pas de ça.
1: Non. Moi, fallait que je l'impose. J'ai fait une petite saucette dans le Maine, justement, avant que je tombe dans mes vacances. Une petite saucette d'un week-end. Puis, à un moment donné, on était sur la plage. Tu sais, je me sentais... Tu sais, je voulais débarbouiller mon anglais. Tu sais, je parle pas beaucoup anglais ces temps-ci. Puis là, je jase avec la madame. « Ah oui, vous vous êtes, where are you from? Oh, Québec, c'est so nice. » Puis là, moi, je dis ça. Tu sais, on amène ça, le président. Qu'est-ce que tu penses du président? « I'm so sorry. But I hate him. I would kill him. » Là, elle me dit ça. Puis là, j'ai dit, « Ouais, mais c'est parce que le démocrate que vous venez d'élire, he's got some Nazi tattoos. »
0: Ah oui?
1: « Yeah, I know. » Tu sais, en voulant dire, « Ben oui, j'échappe. » T'sais, j'ai chopé mon cornet de crème à glace à terre. Hein,
0: ah ouais. M'excuse. Le gars, c'est
1: une balade, là.
0: Ah oui.
1: Des tatouages de nazis, mec.
0: Ah, puis il y avait des antécédents de violence conjugale.
1: Il y avait des tatouages d'aplomb. Il a fait ça au rouleau, là.
0: Ouais,
1: deux grosses plaques noires.
0: Ces
1: tits, là. Ouais, c'est ça.
0: J'ai changé.
1: Tu sais, là, j'explique ça. He's got Nazi tattoos. I know. Je le sais, regarde.
0: Mais il y a un débalancement aussi.
1: Oui.
0: Mais j'ai pas l'impression. En fait, peut-être aussi que c'est pour éviter une guerre civile ou quelque chose du genre, mais j'ai pas senti la confrontation.
1: Non.
0: Tu sais, je pense que les Américains le vivent différemment. Nous, on est très latins, on a le sang chaud, puis on bouillonne, puis on crie, tu sais, puis elbows up, ça faisait la file pour aller voter, elbows up, avec des pancartes de Carney, pour être sûr que tout le monde sache que moi, je vote pour Carney.
1: Il est parti en Italie.
0: Ça marche très bien.
1: Il est parti en Toscane.
0: C'est un plan de match extraordinaire, d'où.
1: Mais oui.
0: On va vendre du chinois.
1: Là, on envoie Saguin à Washington pour négocier. L'autre, il s'en va se fraiser avec sa femme en Toscane avec du bon vin, des bouteilles à 2-3 000 piastres.
0: Ah, ça, regarde. On va faire du coq à l'âne.
1: Du coq au vin.
0: C'est ça. C'est pas du coq à l'âne, c'est du coq au vin. Là, est-ce que Bruno Marchand a encore le droit à sa crédibilité environnementale?
1: Zéro.
0: Après

0: combien de voyages on lui retire sa carte chouchou de la, du green, là?
1: Mais la beauté de la patente. Puis moi, j'ai pas fait de pause là-dessus parce qu'à un moment donné, tu peux plus contrôler.
0: Ah, puis tu perds le. Ouais, exactement. Tu perds les commentaires.
1: Là, il y a plein d'auditeurs qui m'ont envoyé son vidéo. Hey, tu fais ça, ben, oui. Parti en Sardaigne avec sa femme. Mais oui, sa blonde, il a le droit. Il a le droit à sa vie privée. C'est elle qui le pose. Puis en même temps, lui, il convient que c'est correct de le poster. Mais s'il fait ça seul, c'est clair qu'il perd toute crédibilité. Ben, mais là, il y a un bouclier romantique. T'as le bouclier humain, t'as le bouclier romantique. Ouais, mais là...
0: Mais il s'utilise-tu à toutes les sauces, ce bouclier? Non, parce que, tu sais, ce que tu me dis, là, moi, je veux bien se comprendre. Contrer, ouais, il y a sa vie
1: ça,
0: privée.
1: C'est ça que je veux dire.
0: Puis je comprends ce bout-là. Puis beaucoup, ouais, ouais. Je l'ai lu beaucoup, ça aussi, là. Ouais, mais là, il a le droit à sa vie privée. Ah ouais, ben, je suis bien d'accord, là. Il n'y a pas de problème. Moi, la vie privée, j'aime pas ça aller là. Puis je suis pas allé souvent parce que j'aime pas ça. Oh c'est oui. Pas de nos affaires. Je veux pas que les gens parlent de ma blonde. Parce que ma blonde, elle fait pas de la radio. Mais elle n'a pas à face dans la vitre. Puis, par contre, lui, sa blonde fait de la radio. Là.
1: Oui.
0: Et dans le tandem, Bruno Marchand et sa conjointe, c'est quoi son nom?
2: Monique Néron.
0: Monique Néron. Il y a beaucoup de leçons de d'environnement, là.
1: Ah oui.
0: D'un côté comme de l'autre, oui, les petites entrevues complaisantes avec la bonne gang et Monsieur Sauver la planète, le tramway, la lutte à l'automobile, le patrimoine green de l'UNESCO avec les nouvelles mesures, les nouveaux coûts et nous faire beaucoup sentir comme des sous-éduqués puis des sous-citoyens ouais, qui polluent. Mais Dom, je m'excuse, mais oui. À un moment donné, la vie privée, je veux bien la façade, là, mais tu peux pas passer ta vie à nous preacher quelque chose et à faire exactement le contraire. Le gars est parti en voyage depuis le début de l'année. Il fait juste ça.
1: Depuis le début de sa vie politique.
0: Il fait juste ça.
1: Oui, Monique
0: mais c'est de pire en pire.
1: Je le sais, exact. Il n'y a plus aucune crédibilité, mais le fait de dire qu'il n'en a plus, ça suppose qu'il y en a déjà eu une. Il n'y a jamais eu de crédibilité.
0: Non, mais au moins, il aurait pu se donner une façade de crédibilité. Là.
1: Mais l'individu est arrivé dans une période de mouvance, dans une période de fluctuation où la bombe s'en va, Mme Savard est là, veut le remplacer, n'a pas tout à fait la même personnalité, la bombe hésite à l'appuyer, mais il l'appuie pareil parce que, bon, elle a été sur le comité exécutif, etc. Il y a un flou, là, tu comprends?
0: Ouais.
1: Et lui se fait élire. Mais lui...
0: Deux fois plus tôt qu'une.
1: Deux fois plus tôt qu'une. Mais il vit sa best life, là.
0: Oui, mais moi, ça me dérange pas que ce gars-là voyage.
1: Je vais t'expliquer. Lui, dans son fort intérieur, il se dit « Wow, je suis le premier ministre de la ville de Québec.
0: Oui.
1: Avant, j'avais une vie plus ou moins plate, sans trade, où j'allais peut-être
0: personne ne reconnaissait nulle part.
1: De temps en temps. » Exactement.
0: Oui.
1: La chaîne est débarquée complètement. Là.
0: Ben, faites la liste. Paraît.
1: C'est un chandail de tournée. Là.
0: Ah oui.
1: Faites la liste des villes qu'il a visitées. C'est un chandail de tournée.
0: Ouais.
1: Faut que tu fasses... Pis nous autres, on l'avait fait là, dans Morel Live, son dernier voyage de ville en tant que premier magistrat en Italie. Ça a été un voyage fait en avril ou en mai. Là. C'est complètement débile.
0: Oh,
1: la conférence gauchiste, exactement, à Vélocité, dans une ville dont je me souviens plus du nom. Là. C'est peut-être là qu'il y a eu un flash, puis il dit, ouais, on va y retourner.
0: Ah,
1: avec
0: oui,
1: Monique,
0: on va revenir, Monique va y aller.
1: Les gars, on va se gâter. Donc, c'est purement personnel, ça. C'est, ce qu'il vit, c'est personnel, il est dans une bulle.
0: Mais c'est parce que ce qui me déboîte, c'est qu'il va revenir, avec la même attitude. Je ne vais pas au conseil, je fais des leçons. Je veux que les gens soient plus verts. Et ils vont encore dire à un citoyen qui paye ses taxes municipales,
1: mais oui.
0: Toi, le poêle à bois, c'est terminé.
1: Le summum de l'arrogance.
0: Mais combien de poêles à bois, combien de bûches il a mis dans le poêle pour aller virer en Italie avec sa conjointe?
1: Ben, il faut le calculer. Je sais que, sais-tu, André Arthur au paradis ou quelqu'un d'autre, je sais qu'il y en a deux, trois dégourdis là, sur X, ils ont mis le vidéo puis ils ont demandé à Croc, calcule les GES, mais j'ai pas vu la réponse.
0: Ben écoute, c'est sûr que c'est beaucoup.
1: Ben
0: là.
1: Oui!
0: Fait que tu sais, tu demandes à des gens qui ont pas...
1: Mais les non plus, Jean-Claude.
0: On va dans le Maine, nous autres, 4 jours, on vient d'en parler, ça coûte cher.
1: Oui.
0: C'est 400-500 piastres la nuit, les hôtels, la bouffe avec le taux de change, c'est épouvantable. Tu te serres la ceinture pour aller te mettre les deux pieds dans l'océan glacé.
1: Oui.
0: Puis tu reviens l'hiver, ton petit bonheur, c'est de te mettre des bûches dans le poêle, puis tu te fais faire la leçon, non pas la leçon, tu te fais imposer des règlements qui t'empêchent de chauffer ton poêle, mais le gars passe l'année en avion.
1: Qu'en est-il de l'enfoiré qui va visiter les corps à vidange? Il n'est pas venu chez nous.
0: Oui.
1: Hein?
0: Mais c'est tout ça. Mais c'est tout ça. Mais ça fait pas, ça commence pas à faire Marie-Antoinette un peu, là,
2: ben
0: qu'il oui. mange de la brioche.
1: Ben
0: là.
1: Oui. Il est complètement déconnecté.
2: Le monde aime ça.
0: Le monde aime ça, ben, se faire...
2: Il y a quelqu'un qui a un bon point via texto. 418-709-0098, oui. Si vous voulez nous texter. Quelqu'un dit c'est Justin Trudeau.
0: Oui.
2: Je trouve que c'est le même principe que Justin
1: c'est
2: Trudeau.
1: C'est Bocoté qui l'avait écrit, ça. Mmh.
0: Mais c'est vrai.
1: Mais c'est Justin Trudeau.
2: Ben, moi,
0: Justin, il fait le tour du monde avec Cathy. Il n'y a pas de remords. Là. Les gros bateaux, les gros avions, let's
2: go. Il a été réélu.
0: Oui.
2: Il a été réélu, Justin. Là, il est
1: et Justin Trudeau, blâmé deux, trois fois par le commissaire à l'éthique.
0: Ouais.
1: La gacane sur le bras avec sa blonde dans le temps,
2: voyages.
1: Sophie, les voyages payés.
0: T'sais, sur l'île. C'est une fois arrivé, manger de la marde. C'est un peu ça, là. Une fois au sommet, une fois assis sur le trône, aller chier.
1: Mais ben c'est corny, Jean-Claude.
0: Mais les gens...
1: Avec la facture de restaurant complètement
0: ça.
1: Débile. Ben, les gens acceptent ça.
0: Avec, disons, beaucoup de graissage médiatique, là, mais les gens embarquent, là, tu sais, ça...
1: Moi, j'ai jasé avec l'éleveur de minuit, pour pas le nommer. C'était un gars, c'était un liver, puis il était côte au bout, puis je vais le saluer. Puis c'est vraiment un chic type, un vrai beauceron, puis... C'est quelqu'un qui est à l'image de la personne, je pense, qu'on peut retrouver partout au Québec. Là.
0: J'aime beaucoup la bosse.
1: Qui me dit, moi, je voterai pour Éric, ça a dessus de l'allure, tu sais, ses candidats. Je dis, oui, mais bon, je suis à visage découvert. Oui, Éric, je vais voter pour les conservateurs, ça, je l'ai dit, je m'en cache pas. Puis dis-moi, là, je pense que j'irai pas voter pour la première fois de ma vie.
0: Ah.
1: Parce que si j'y vais, je vais voter. Mais ils font à leur tête pareil.
0: C'est le seul exemple qu'on a. Puis Doom, je te l'ai déjà exprimé, puis je l'ai déjà exprimé aussi. Moi aussi, je vais voter.
1: Oui, oui.
0: Mais ma confiance pour la suite, elle n'est pas totale.
1: Ben non.
0: Vraiment pas.
1: Ben non. Mais tu sais, quand tu dis, Pat, on est pour ça, ou on approuve ça, ou on en redemande, moi, je pense que c'est plus... Oui, il y en a qui s'en fichent, ou il y en a qui aiment ça. Mais moi, je pense qu'on assiste à un grand désengagement. Il y a le grand dérangement, là. Mais là, c'est le grand désengagement où les gens se disent c'est tous des pourris, ils sont tous pareils, ils arrivent là, ils changent, ils perdent le contrôle avec la réalité, ils sont dans une bulle avec les journalistes.
0: Ouais, mais le pire,
1: ils se crissent du monde, excusez-moi, mais c'est ça pareil.
0: Mais sais-tu quoi? Et ils n'ont pas tort. Ils ont 100% raison.
1: Ils n'ont pas tort, je pense comme ça.
0: Mais par contre... Puis moi aussi,
1: j'ai de la misère à pas aller voter.
0: Moi aussi, j'ai strugglé là, pendant un bout à me dire, ça vaut-tu la peine de voter? Mais c'est parce que si t'abandonnes ça, t'abandonnes le concept de démocratie.
1: Je sais.
0: Et si t'abandonnes le concept de démocratie, tu laisses la place à des gens qui vont prendre la place. Et là, on tombe dans un autre concept que je veux pas définir par un mot, mais qui est dangereux. Laisser la place à des gens... qui ont, eux, des organisations qui vont faire lever le vote. Ça commence à sonner système que j'aime pas beaucoup. Là.
1: Es-tu en train de décrire le Canada?
0: Oui, aussi beaucoup.
1: C'est ça l'histoire aussi.
0: Canada, Québec, les municipalités, on est tous un peu dans la même galère présentement. Là. Parce que les gens vont me dire, Bruno a gagné juste par 800 votes. Bruno,
1: ça, c'est la première élection.
0: Mais Bruno, il y a la moitié du monde qui sont pas allés voter. Ben oui, ben voilà.
1: Ben c'est ça!
0: Ben voilà. Si vous n'allez pas voter, la démocratie, vous la mettez aux poubelles. Là.
1: Ma belle-sœur était chez nous. J'avais fret.
0: Il y avait une bonne
1: j'avais
0: game.
1: Faim. Il y avait une bonne game. Bla, bla, bla. Hey, puis il y avait des bureaux de vote, là, par anticipation, pas plus loin qu'ici, en fait, à l'autre bord de la rue, ici, à Choix. Il y en avait plein, là. On pouvait voter à tous les jours, je pense, pendant une semaine. Il n'y a pas de raison. Mais à force de sortir des histoires de... complètement folle, des histoires de dépenses débiles.
0: Et on est-tu désensibilisé?
3: Oui.
1: Moi, je pense qu'on l'est. Comme dit Max, moi, je pense...
0: Un milliard, pas, ça ne veut plus rien dire.
1: Tu l'es désensibilisé.
2: Ben oui, de plus en plus.
1: Mais moi, je suis désensibilisé aussi. Mais la facture de Carney, les amis, je reviens là-dessus.
4: 2850 piastres par repas.
1: Oui.
4: 55 personnes dans l'avion, c'était pas loin de 160 000 piastres, puis ça n'a pas fait scandale.
1: C'est ça! C'était la une du Toronto Sun, l'un des quotidiens les plus lus au Canada. Et ça aurait dû exploser. Imaginez Poilievre, si ça avait été ça, ça aurait explosé. Mais les médias sont complaisants. Oh, mais regarde, faut le comprendre, vient d'arriver, gna gna gna. Il est en train de représenter le Canada. Il redore le blason du Canada à l'étranger.
0: Mais Dom, on a fait de la radio, là. Puis ça, si au moins il peut avoir un avantage à avoir une mémoire certaine, ça peut être celle-là, là.
1: Oui.
0: Te souviens-tu de Bevoda?
4: Le jus d'orange.
1: Le jus d'orange à 35$, je pense. 35$?
0: Ça fait un scandale national. Oui. Il y a une quinzaine d'années,
1: oui.
0: un verre de jus d'orange à 35$ a fait perdre la job à quelqu'un en politique.
1: Et tandis que là...
0: Là, ça flobe des centaines de milliers des repas en avion et je sens même pas que le moindre soubresaut dans l'opinion publique.
1: Ah, c'est
4: 16$, le jus d'orange.
0: 16$?
2: 16$. Oh, mais aujourd'hui, 16 ça vaudrait 35$.
0: Oui. 16$ en dollars de 2010.
2: J'ai jasé cet été, je suis venue remplacer une semaine, là, puis j'ai eu le chroniqueur à Pierre Couture, Sylvain Charlebois, qui est extraordinaire, soit dit en passant. Puis on a parlé de ça. Je ne comprends pas pourquoi les gens se désensibilisent de ces dépenses-là, puis que les journalistes n'embarquent pas. Puis lui, de son point de vue, je trouvais ça intéressant, c'est que c'est everything but Trump. T'sais, c'est-à-dire que les journalistes vont être plus complaisants avec les libéraux parce qu'il est contre Trump.
0: Oui, mais...
2: Il n'y a pas de...
0: Oui, mais ça devrait pas être anything but mauvais résultat, mettons.
2: Oui, mais c'est plus rationnel. Tu vas protéger le Parti libéral parce qu'il est contre Trump. Fait que c'est tout. Fait que c'est ce qui fait qu'on est très complaisant dans la couverture parce qu'on protège le gouvernement. Ouais. On préfère haïr Trump que les gens se mettent à haïr notre gouvernement.
0: C'est une autre analyse très québécoise, ça. Beaucoup trop d'émotions tout le temps. C'est toujours plus facile cibler quelqu'un puis le poivrer ou un groupe de personnes puis les poivrer. Tu sais, je reviens parce qu'on a beaucoup d'exemples de pandémie, parce que c'est un moment particulier dans notre histoire. Tu sais, le moment où justement on courait après les touristes à temps, personne n'avait envie dans les vrais médias, dans les médias là, que je dis vrais dans le sens traditionnel de masse, là. Personne n'avait envie dans ce gang-là de se poser question sur la transmission du virus avec le vaccin ou sans vaccin. Personne n'avait le goût de se poser des questions sur... Est-ce que vraiment un couvre-feu à 8 heures le soir, ça empêche une transition de masse quelconque? Personne ne voulait se poser de questions sur attraper la maladie puis avoir des anticorps. Mais hey, les touristes à temps, quand on pouvait mettre un follow spot sur quelqu'un ou sur un groupe, puis varger dessus à deux mains. Guillaume Lemay-Thivierge y a goûté beaucoup. Il y a quelques artistes qui ont goûté beaucoup. Les touristes à temps, c'est québécois, ça. On se trouve un ennemi commun. On varge là-dessus à deux mains.
1: Oui, mais c'est pas québécois. Comment je pourrais dire ça? Ça a été mondial. Regarde ce qui s'est passé aux États-Unis. Meta a cancellé beaucoup, beaucoup de monde.
0: T'as raison. Comptes, c'est humain.
1: Ben c'est Twitter, l'ancien Twitter qui est devenu X, mais ça a été acheté par Musk qui a fait un ménage. Mais Twitter, Facebook, on barrait, on censurait. Nous autres, on mettait nos extraits, puis dans le temps, avec Jeff, puis toi aussi, t'étais très, très critique de ton bord aussi. On sortait des entrevues incroyables, puis je faisais juste résumer sur Facebook les entrevues.
4: Ah, puis tu te faisais ramasser.
1: Puis je me faisais avertir.
0: Par Facebook. C'était,
1: si vous voulez en savoir davantage sur la COVID-19, allez sur le site de
0: les
1: Santé
0: bonnes,
1: Canada,
0: les bonnes sources.
1: Tu t'en souviens?
0: Allez sur les bonnes sources.
2: J'avais oublié ça.
1: Ben oui.
2: Ah oui, sur n'importe quelle pause qu'on faisait.
1: C'était systématiquement.
4: Tu mettais COVID,
1: Mais ça continue avec l'audience de Fauci, qui est carrément un outrage.
0: Ça, au Québec, by the way, moi, j'étais tellement décroché, j'ai rien vu aller.
1: Je regarde ça en direct. Je suis aux États-Unis.
0: Mais est-ce qu'au Québec, on l'a couvert, ça?
1: Ben, je sais pas, j'étais pas ici.
4: Quelques articles sans plus.
2: C'était léger comme couverture. J'étais en onde cette semaine-là. On en a plus parlé ici que...
0: Ah, mais c'est la semaine, j'étais dans le Maine. Et justement, en ouvrant, j'ai ouvert les nouvelles aux États-Unis une fois pour regarder de quoi ils parlent ici. Puis ils parlaient que de ça.
1: Pendant une centaine de fois.
0: Puis ici, zéro. Là,
4: tu sais, la façon qu'on avait tourné ça, c'est Trump s'en prenait encore à Fauci pour tenter d'y faire porter l'odieux chapeau de la pandémie.
1: Non, mais ça, c'est de la propagande. C'est épouvantable.
4: Absolument.
1: La malbouffe informative ici au Québec, là, c'est dégueulasse. C'est dégueulasse.
2: Mais on haït tellement Trump. Ça revient à ce que Charlebois disait. On haït tellement Trump que l'information, bon, on la revient tout le temps pour que nous, on paraisse bien puis que lui soit tout le temps le méchant.
0: Ennemi commun.
2: C'est une haine dans les médias.
1: J'ai entendu.
2: Pas capable d'être rationnel.
1: Au cours de la dernière année, puis là, je le dis de manière tout à fait raisonnable, dans plusieurs circonstances, quand même, j'ai entendu même un membre de ma famille le dire qu'il faudrait tirer Trump.
0: Hey.
1: Mais ça, dites ça aux États-Unis devant un policier, vous êtes arrêté, c'est sûr.
0: Ben non, mais c'est
1: une
0: parce
1: menace
0: que
1: envers le président.
0: Mais même au Québec, normalement, Québec, Dom, tu peux pas dire ça.
1: Ouais, je le sais, mais ça passe parce que c'est Trump.
0: Ouais.
1: Tout le monde l'a
0: Trump, pas grave.
1: Dites la même chose à l'endroit de Fréchette.
0: Ben non, ou Carney, ou n'importe qui d'autre de local.
4: Exact. C'est comme si on avait une permission.
1: La semaine passée, on magasinait quelque chose, je veux pas identifier à personne, là, puis un jour, il va se faire tirer.
2: C'est arrivé à quelques reprises. Un déjà, des attaques. Là.
1: Un de mes oncles qui est un peu... Il est malade, là. Bon, il est en CHSLD, là. Je suis pas en train de dire qu'il a toute sa tête, mais quand même, je le sais qu'il le déteste. Mais tu sais, question, moi, je vais le voir. Question, elle craque un peu. Puis... qu'est-ce que tu regardes ces temps-ci, pis tout ça, les nouvelles américaines, ah, ça va. Tu veux faire de la conversation, ben, oui. À un moment donné.
4: Ah, il y a eu ce
1: Trump-là, à un moment donné, tabarnak, tu peux se faire tirer. Je m'en vais, j'ai affaire à Brossard, à Caisse populaire. Je l'ai raconté en ondes il y a 2 ans. J'avais affaire à Montréal dans ce temps-là. Je suis assis quidam, avec plein de quidam. Ouvertement, ça parle de ça. À un moment donné, il y a un gars qui va se lever, qui va te le tirer entre les deux
4: yeux. Puis c'est au Québec, c'est un discours récurrent.
1: De violence déconfinée.
4: Absolument.
3: Et de où ça part? Dans la dernière année, ça a été institutionnalisé, ce discours-là, par Radio-Canada, où il y a des chroniqueurs qui ont dit, là, sans appel, qu'on devrait peut-être pendre Elon Musk. Que ce serait pas grave si Trump mourait d'une maladie grave.
1: On en a passé des extraits.
4: Ah, oui, oui.
1: On
4: en
3: a passé le matin.
1: Puis, avec des choses odieuses qui passent free dans les médias, du genre... La convention républicaine à Madison Square Garden. Ah ah! En 1933, c'est une convention
4: les images de nazis. Ben,
1: ouais,
4: oui,
1: mais il y a eu un combat de Mohamed Ali. Il y a aussi un show de Sinatra, d'Elvis.
2: C'est légendaire.
4: Là, on peut parler des chemises brunes québécoises aussi. Ne me dérange pas. On peut ramener Adrien Arquin dans la discussion, là, tu sais, si ça vous tente. Non, mais ça, c'est sélectif.
1: Oui.
4: Là, on va choisir des choses.
1: C'est Céline Galipeau, pareil.
4: Mais ça craint tout le monde. Oui. Ça craint qu'une certaine frange de population qui n'ont pas beaucoup de sources de médias, qui écoutent un ou deux postes, on les nommera pas, ça donne rien.
1: L'unilinguisme est un cancer.
4: Absolument. C'est un handicap profond.
1: L'unilinguisme est un cancer. Et désolé, peut-être que c'est Dom le conspi ici qui vient d'entrer en studio, mais je pense que c'est intentionnel qu'on nous enseigne le mauvais anglais pour nous garder captifs. Et contrôler la masse.
4: En tout cas, je sais pas pendant si c'est double conspi, mais je sais que c'est un problème majeur auquel je pense régulièrement.
1: Parce que si vous êtes Québécois, parfaitement bilingue, c'est clair que l'État québécois et les médias québécois perdent la prise de contrôle sur vous.
4: Absolument. Ah, ça, c'est sûr. Et ils
1: On n'a pas le libre choix. Donc, il faut aller à l'école.
4: Garde les crises de bacon sur la culture cet été, là, encore. Là. Ah, la culture, il faut sauver la culture. Puis là, je me fais dire ça, moi, par des amis, parce que oui, j'ai gardé des amis, même si on pense pas toujours pareil, puis on jase, puis on échange. Oui, mais d'ici la culture québécoise, j'ai arrêté de me dire ça. C'est comme, c'est quoi la culture? S'il faut subventionner la culture est morte. Je vous annonce que vous êtes en train de subventionner un corps mort. Parce que la culture, ça vit. C'est vivant de la culture.
1: Oui.
4: C'est, ouais, mais là, le français, pis que, et là, on revient toujours à la même affaire. La petite identité québécoise reliée à sa seule langue. C'est juste ça d'important. La langue, tu parles-tu le bon français? Puis d'ailleurs, le bon français, c'est le bon mot. Si t'as un accent français, t'es pas dans la tribu, là. T'sais, ça sonne bizarre, là. T'sais, ça prend le bon français québécois. On s'est fait accroire, on s'est monté un dôme, là, littéralement, pour pas reprendre le terme. Là. On vit là-dedans.
1: On vit là-dedans, on vit dans la peur. Alors que, dans le fond, cette année, on a eu l'exemple parfait de la manière avec laquelle on peut avoir de la découvrabilité. Y a-tu quelqu'un de plus original que quelqu'un qui se met un casque en papier mâché sur la tête, puis qui se barbouille les orteils, puis qui joue avec une base, avec une
4: double base git.
1: Une double base git. Excusez-moi, moi, je l'écoute pas en gêne de poitrine. Mais il y en a pas moins que je suis arrivé à Boulder, non, c'est en banlieue de Denver. Banlieue de Denver, j'arrive là, Barnes & Noble, j'adore magasiner. Ouais. Boum! Le rack à disque, les vinyles, en gêne de poitrine, 10 du mois.
4: Target, à Portland.
1: Tu l'as vu?
4: L'autre album. J'ai l'ai pris en photo, je venais de voir la tienne.
1: Oui.
4: J'ai dit, lui, il a pogné ça au Colorado. Moi, je suis dans le Maine, dans un Target. J'ai un album d'angine de poitrine.
2: C'est comment ça, Mathieu Lacombe?
4: Hein? Non, je ne croirais pas.
2: C'est vraiment merci,
4: c'est
2: Mathieu.
4: C'est ça l'affaire.
1: Et l'ultime connerie, c'est que le mot découvrabilité n'est même pas français.
4: Oh, c'est un mot inventé.
1: Non. Cherchez ça dans le Larousse. C'est pas français. On peut le franciser, puis on adore des néologismes, parce qu'on est bon, puis on a tellement d'imagination.
4: Ben, ça n'existe pas.
1: Ce n'est pas français. Découvrabilité, ce n'est pas français. Mais à grand coup de subvention, tout ça, on va y arriver. Le film que j'ai pas vu, mais c'est un grand succès, paraît-il, La rue des malaises, là?
0: Ah, je sais pas, je l'ai pas vu.
1: C'est un grand
0: sur l'aide médicale à mourir.
1: Oui.
0: Ça, c'est un autre, sujet qu'on risque d'aborder maintenant.
1: Non, mais ça rejoint les gens. Les gens sont allés. Puis pourquoi c'est populaire? Parce que c'est bon. C'est de la qualité, c'est des thématiques qui rejoignent les gens.
0: Tu vois, j'aurais dit parce que les gens veulent mourir.
1: Ouais.
0: C'est une blague, évidemment.
1: Oh, oui.
4: Les
1: hey,
4: gens sont allés parce que c'est bon. Faudrait le dire à Louis Morissette aussi.
0: Oui, faudrait dire que c'est pas parce qu'on va pas voir son film que c'est parce qu'on est homophobe. Ouais, c'est ça. Hey, Dom, on va se faire ça tous les lundis.
1: Yeah!
0: Il y a une petite mouche qui m'a dit aussi que j'allais probablement aller faire une saucette dans ton show.
1: Yes, sir, jeudi matin.
0: Jeudi matin.
1: One, two, punch, jeudi matin avec Jean-Claude. Manquez pas ça.
0: On se lève, on le fait.
1: Là, on va se pratiquer. Ben, à un moment donné, on va être bon, hein, Pat?
2: Ben,
1: on va
2: venir bon.
0: Là, c'est la semaine de pratique. On vous l'avait-tu dit que c'était la semaine de pratique?
2: Oui, c'est ça, là. Exact. C'est une rentrée. Comment on appelle ça? Progressive.
0: Gêné,
1: là. Elle va me déjeuner à un moment donné.
0: Bon, tu vas te déjeuner. Tu vas être bien, là. Tu prendras un petit verre de gin.
2: Ça va
0: falloir paraître
2: bon.
0: Merci, Dom. Salut, salut. 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Merci, Doom. On fait une pause, puis à couture s'en vient. Tabarouette, tout un show.
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5: Hey, c'est Jordan. Dans la Ligue frontière, les Capitales ont volé le show encore une fois ce week-end. 4 victoires en 3 jours et un coup de balai contre les Jackals du New Jersey. La plus récente est survenue hier par la marque de 12-9, mais celle de samedi était tout simplement incroyable. Alors que Québec tirait de l'arrière 7-0, les Capitales ont effectué une remontée spectaculaire avec une poussée de 8 points en 3e manche, notamment grâce à Kyle Crawl et son grand chelem, pour finalement l'emporter 11 à 9. Encore une fois, la magie opère au Stade Canac. Good job! Aluminium Banque Nationale, le parcours de Leila Annie Fernandez s'est arrêté hier soir. Après avoir éliminé la 5e raquette mondiale Mira Andreeva, la Canadienne s'est inclinée 6-4 et 6-4 face à la Japonaise Naomi Osaka. Et chez les hommes, le champion en titre Ben Shelton passe en quart de finale après sa victoire de 6-3 et 7-6 contre le Brésilien João Fonseca.
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8: Nouvelle image sonore. Merci à Frank pour le beau travail. Nouvelle grille, on avait annoncé, si vous voulez aller voir ça là, sur le Facebook, on a un paquet de nouveaux chroniqueurs. Vous venez d'en entendre un. Moret va faire les lundis avec nous, va cracher l'open. On a des nouveaux qu'on vous présentera tout au fil de la semaine et des prochains jours. Et on a aussi gardé nos bons vieux chroniqueurs efficaces, dont celui qui est à ma droite, Monsieur Pierre Couture. Pierre Couture qui a passé l'été à tirer du gun à sel au chalet.
9: Voilà. Yeah. C'est fait. Et maintenant, on doit rentrer en ville.
8: Ah oh ouais, on revient en ville.
9: On revient en ville. Et comme ça, ben, c'est Mme Fréchette ce matin qui ouvre la porte à laisser rentrer les alcools américains sur les tablettes de la SAQ.
8: Là, il va falloir qu'on m'explique là, pourquoi l'alcool est devenu un point de négociation fédérale alors que c'est un champ de compétences provinciales.
9: Ouais, ben, tu sais, c'est sûr que quand tu négocies des accords de libre-échange comme ça à un niveau, Ben, c'est le fédéral qui négocie avec le fédéral de l'autre bord, les États-Unis.
8: C'est ce que ça me dit, moi. Ça me dit qu'on n'a pas fait ce qu'il y avait à faire, c'est-à-dire, on, je sais pas si vous vous souvenez, le deuxième mandat de Trump, là, dans la première semaine, tous les économistes et tous les spécialistes ont identifié la chose à faire pour se défendre contre une attaque du genre économique, et c'était abolir toutes les barrières tarifaires interprovinciales.
9: Ce qui n'a pas été fait.
8: Ce qui n'a pas été fait et du tout.
9: Là. Lors de la dernière rencontre des premiers ministres au Canada, c'est à Charlottetown, je pense, le Québec a décidé de se retirer.
8: Ah oui, eux autres, ils veulent rien savoir.
9: Il y a un accord avec toutes les provinces. Le Québec avait juste à dire, oh, on embarque. Là, ils ont dit, ah, oh, ben là, on va regarder là, qu'est-ce qu'on peut faire.
2: Il faut qu'ils nous protègent, oui. Parce que j'aime pas ça. Là,
9: ah non, mais c'est incroyable.
2: Moi, ils sont là pour nous protéger. Là.
9: Donc, au Canada...
8: Vous voulez-vous être au Canada ou vous voulez pas être au Canada? Là?
9: Entre les provinces, le Québec est la seule province qui ferme la porte pour les alcools des autres provinces, mm-hmm. ici. Mm-hmm. Et là, t'as libre-échange. Là, écoute, t'as signé un accord de libre-échange. Pourquoi tu enlèves toutes les... produits américains, des tablettes.
8: Que t'as déjà acheté, by the way.
9: Ouais, mais c'est parce que là, t'as signé un accord de libre-échange. T'es en contradiction.
8: Ah oui.
9: Tu violes l'accord. Il pourrait avoir des poursuites, là.
8: Ben, pourquoi pas?
2: Ben, puis on le sait que les États-Unis sont hérités. Il y a eu des tweets à ce propos-là. Ouais, de
9: ils demandent
2: aux
9: autres.
2: Ben, la Maison-Blanche, hein, là, à un moment donné, c'est parce que là, notre alcool, on n'est pas capable de la vendre, puis on est supposé être capable de la vendre. Fait que revisitez vos affaires, là, parce que vous êtes dans le champ complètement.
9: Mais revisse votre bord, Pat. Si les Américains nous bloquaient nos produits au complet. 100% là. Tu dis, là, tous les produits du Québec, ben, c'est fini.
8: Mais on meurt. Non, non, mais ils vont nous asphyxier. Non,
2: 78% de nos exportations, je me souviens plus de la stat, c'est entre 70 et 80.
9: Maintenant,
2: ils
9: disent, il n'y a plus un produit canadien qui passe
8: là. Ouais, mais Carney, il est là-dessus, Pat, là. Il va ouvrir tous les autres pays, là.
2: C'est fini. Nous allons mourir. By the way, Fréchette, j'ai pas vu la semaine passée qu'elle disait que c'était pas à Carney de décider sa rentrée son alcool.
8: Ouais,
2: ben,
8: ouais. Mais Madame Fréchette joue le froid et le chaud, là.
2: Le téléphone a sonné.
9: Ben oui, c'est clair. C'est clair que le téléphone a sonné.
2: Le téléphone a sonné.
9: Parce que le Québec, Et une autre province, je pense, là, sais-tu, il y a une autre province au Canada où l'alcool est pas. Les alcools américains sont pas vendus.
2: Ça doit être l'Ontario?
9: Non,
8: l'Ontario, je pense.
9: L'Ontario, ouais.
8: Ouais.
9: Et là, je pense que là.
8: C'est l'Alberta, la Saskatchewan, eux autres, ils ont remis ces tablettes.
9: Oui, rapidement, ils n'ont pas vu l'intérêt, là. Parce que, écoute, un accord de libre-échange. Tu respectes les. Mets ça à l'inverse, là. Encore là, tu sais, tu vends plus un produit québécois, plus être capable de traverser la frontière. C'est fini, là.
8: Demain matin, les États-Unis, mettons, bloquent le sirop d'érable québécois.
9: Ben, c'est fini.
8: Puis ici, nous autres, c'est sûr que c'est la crise existentielle du bacon.
9: Là. Même affaire, mais mets-le comme ça.
8: Mais nous autres, c'est bon parce qu'on se fait attaquer en vous rappelant que des tarifs vers les États-Unis, on en a déjà, là, surtout concernant les produits agricoles, les produits laitiers et les produits avec des quotas. Écoute, je pense que le fromage, c'est 340% de tarifs, ce qui fait qu'ils n'en achètent pas. Là. Mm. Mais là, à un moment donné...
9: Aussi,
8: là,
9: le lait aussi.
8: Ben, le lait aussi. Moi, je pense que dans la négo présente, il y a deux, maximum trois affaires qui sont visés par les États-Unis. Et je pense que la gestion de l'offre en fait partie.
9: Absolument. Et là, ce qui va arriver, c'est qu'on va compenser.
8: Puis là, ils essayent de faire toutes des galipettes puis des entourloupes pour essayer d'éviter ça, mais je suis pas sûr qu'on va pouvoir l'éviter.
9: Et ça va coûter des milliards aux contribuables canadiens parce qu'on devra compenser nos producteurs de lait parce que là, on va enlever des quotas. On va faire rentrer du lait américain.
8: Ouais.
9: Et là, on va devoir compenser. Tu sais, tu veux
8: vendre... Il faut racheter les quotas, comme on a fait avec les taxis.
9: Tu veux vendre tes bébelles chez nous, c'est correct, mais nous autres, on veut vendre nos bébelles chez vous aussi. C'est normal, les Américains sont en demande sur
8: ben,
9: certains...
8: C'est parce que c'est ça le principe même de libre-échange. Si tu me laisses en vendre, tu peux en vendre.
9: Exact.
8: T'sais, c'est censé aller des deux bords. Mais est-ce que ça l'a vraiment déjà été des deux bords totalement? On réalise que non. Là.
9: Ah ben là, si tu regardes la balance commerciale, je pense qu'on exporte plus que...
8: Je suis pas certain.
9: On en vend-tu plus que les Américains ou les Américains?
8: Mais il me semble que l'idéal à atteindre, ce serait ça. D'atteindre une parité totale.
9: Ouais,
8: tu vends chez nous, je vends chez vous, puis on se compétitionne. Merci, bonsoir.
9: Mais un pays 10 fois plus gros que l'autre bord.
8: Oui, je comprends. Mais tu sais, ça, c'est la vie.
9: Exact. Donc, moi, selon moi, on ouvre la porte. Là, après vous, on va peut-être annoncer dans les prochains jours, prochaines semaines.
8: Hey, puis tant qu'être dans le Christine Fréchette, le chéquier était on fire cet été.
9: Ça
8: quand j'ai...
9: Ça, c'est tout en vol.
8: 275 millions de cadeaux. Elle avait pas un montant de 250, elle? Tu sais, quand
9: ouais, mais elle joue sur des leviers. Là.
8: Quand Legault est parti, là, oh, Éric Girard a dit oh, il a réservé un 260 millions pour qu'elle s'amuse. Là.
9: Ouais.
8: Écoute, on a pété ça dans les deux premières semaines.
9: Ça,
8: là.
9: C'était de la nouvelle argent. Mais là, il y a de l'argent récurrent. Ça, c'est des enveloppes qui avait pas été annoncé nécessairement, mais qui revenait.
8: OK, fait que Premier Tech, puis Ubisoft, puis tout ça, c'est nouveau, là.
9: On prend de l'argent peut-être à d'autres, on enlève à certains, on la met à l'autre. Encore là, manque de transparence.
8: Hey, à son dernier conseil des ministres, le 15 juillet dernier,
9: ouais.
8: 275 millions en prêts pardonnables, en subventions, avant de partir, pas de communiqué de presse, pas d'annonce, en dessous de la table, pouf, pouf, pouf, prends des chèques. 275 millions, c'est plus d'un quart de milliard.
9: Et ça, là, si ça sort pas d'un média, c'est Québécois qui a sorti ça.
8: Personne n'est au courant. Ouais,
9: personne
8: c'est
9: n'est
8: Sylvain
9: au courant. Tu t'en vas en campagne électorale, tu te sers de ça pour faire des annonces?
8: Oui. Alors qu'ils ont déjà été faites brûler sur le dos. Là,
9: là elle va peut-être les réannoncer, peut-être bonifier pendant la campagne
8: électorale. C'est la bonne vieille CAQ, là. Même si le nom a changé, même si la face a changé, même si tout le monde dit « Ah, elle est bonne, Mme Fréchette! » c'est la bonne vieille CAQ d'antan. D'ailleurs, Mme Fréchette a préparé ses pubs de campagne. Là. Trois pubs, dont une où on nous dit qu'on va vraiment, on veut vraiment améliorer la qualité de vie, le pouvoir d'achat. Depuis 2018, c'est la CAQ qui est au pouvoir.
9: Oui.
8: Je me trompe pas, là. Oui, depuis 2018, l'indice des prix à la consommation, le fameux IPC, a augmenté de 25 %. Je serais curieux de voir le nombre de salaires qui ont augmenté de 25 %.
9: Ben, si tu regardes les négos avec les fonctionnaires.
8: Ah, OK, au public.
9: Au public, ça
8: je te beaucoup... parle dans le privé, là.
9: Dans le privé.
8: Parce qu'au public, à un moment donné, Pierre, t'as beau les rendre tous millionnaires, c'est nous autres qui payent.
9: Ben, non, ben, oui. Puis il y a des déficits, là. 8 à 10 milliards par année de déficit. Mais dans le cas de l'argent qu'ils ont donné à les entreprises la semaine dernière, là.
8: Ouais.
9: Ubisoft. Il y a déjà un crédit d'impôt de 30.
8: Oh oui, on paye déjà une partie des salaires.
9: Il était à 37,5. Je sais pas. Moi, ce que j'ai vu, c'est que peut-être qu'il a descendu un peu, là, mais il y a quand même une partie des salaires subventionnés. Puis on leur donne encore de l'argent.
8: Ben, ce qui est le fun avec Ubisoft, c'est que c'est pour quelque chose de bien précis. D'ailleurs, Christine Fréchette et son équipe nous disent, ah, ils vont créer des emplois. Oui, mais c'est avec notre argent tout le temps. Tu sais, si une entreprise a absolument besoin de notre argent pour créer de l'emploi, peut-être qu'on peut laisser faire. Mais ça, c'est moi, là. On dit qu'Ubisoft, Pierre, c'est intéressant. Alors, Ubisoft, c'est pour financer une nouvelle branche qui s'appelle Ubisoft Nova.
9: Bon.
8: Une co-entreprise créée l'an dernier avec le soutien financier de Tencent.
9: Les Chinois.
8: Une compagnie chinoise.
9: Voilà.
8: Mais ça va, c'est nos valeurs.
9: Il y a un rapprochement entre Tencent et Ubisoft. Hein? Peut-être que les Chinois...
8: Ben, Ubisoft est en train de s'écraser.
9: Ben, ça se peut que Ubisoft, on apprenne que Tencent achète
8: Ils
9: Ubisoft.
8: Vont l'acheter.
9: Et on va continuer quoi, à financer des crédits d'impôt comme ça?
8: Ben, ça a l'air que oui. De toute façon, Mark Carney l'a dit, c'est nos valeurs, c'est toute la même gang.
2: Ben, pourquoi Ubisoft puis pourquoi pas un autre joueur?
9: Ben, Ubisoft au Québec est implanté.
8: Sont implantés.
2: Je le sais,
9: je pense que c'est 4000 emplois.
8: Oui, ils sont déjà tout installés. Là.
2: Non, mais je le comprends.
8: Ça,
2: sauf que... Tu donnes jamais la chance à quelqu'un d'autre de pouvoir compétitionner, de devenir meilleur.
8: Non.
2: C'est ça le marché.
8: Non, puis tu finances un gros pour qu'il continue d'écraser les autres qui arrivent.
2: Alors que puis c'est pas parce que je veux qu'il meure, là, c'est pas ça le point. C'est juste que les autres ont le droit de vivre aussi puis d'avoir une compétition saine.
9: Fait.
2: C'est comme Good Food où on a mis de l'argent, où on a subventionné Good Food. Puis ce qu'on a appris il y a quelques jours, c'est qu'on se plaçait sous la protection des créanciers.
9: Ils marchent plus.
2: Mais on a choisi que c'est eux autres qui gagnaient. Mais je me disais, pourquoi le gouvernement a choisi que c'est eux autres qui gagnent?
8: Mais c'est ça que je voulais dire, Pat, au début. C'est la CAQ. Ils font ça depuis le début, puis ils vont continuer de faire ça. Là, Mme Fréchette, si j'ai bien compris, va reprendre le discours de François Legault de la première élection.
9: Même ça, c'est avec l'argent des contribuables.
8: Oh oui, ben oui.
9: Elle nous fait ça sous le sceau, mais elle sait quand on s'en va en élection le 27 août.
8: Oui,
9: là.
8: Absolument.
9: Donc, elle pompe l'argent des contribuables pour faire la promotion de la CAQ.
8: Oui, oui.
9: Donc, on détourne. Tu sais, Duhem, il n'y a pas accès à cet argent-là. Là.
8: Non. Les autres sont assis au volant.
9: Le PQ n'a pas accès à cet argent-là, nécessairement.
8: Mme Fréchette, depuis son arrivée, qui a fait du nanane électoral.
9: Elle va all-in.
8: D'ailleurs, je ne sais pas qui, un parti, peut-être le Parti conservateur, qui a proposé de geler les dépenses du gouvernement six mois avant l'élection, parce que ça devient complète. Ça, là, c'est... Puis c'est plate que personne le montre comme ça, comme un scandale, parce que pour moi, c'est un scandale.
9: Ah ouais, prends des fonds
8: ce qu'ils font présentement, c'est indécent. Là. De flober du cash à vitesse grand V, à se dépêcher. Hey, dernier conseil, là, vite, signe des chèques, là, il en reste 300 millions, let's go. Juste pour se faire une belle main, pour dire, regardez ce qu'on a fait dans les 6 derniers mois. Vous dites, ben oui, vous avez flobé tout ce qui restait de notre argent.
9: D'après moi, il en reste.
8: Il en reste à la carte de crédit.
9: Ben oui, mais
8: il en reste tout le temps.
9: Tu vas voir qu'on est riche. Là. Le 27 août, tu vas t'apercevoir que le Québec, c'est des milliards.
8: As-tu déjà eu une carte de crédit pleine, toi? Sûrement pas, hein, toi.
9: Rare. Moi, je la paye au mois.
8: OK. Moi, ça m'est arrivé, là. Sais-tu qu'est-ce qu'ils ont fait, la compagnie de carte de crédit?
9: C'est pas cool, hein?
8: Non, sais-tu qu'est-ce qu'ils ont fait?
2: Ils
8: m'ont proposé de l'augmenter.
9: Mm. Ben oui, c'est parce que tu devais rembourser juste les intérêts.
8: Ah, votre 20 000 est plein. On regarde votre situation, là. Vous seriez capable d'avoir une carte à 28 000, vous?
9: Ben oui, vous venez vous acheter une maison. On va saisir la maison au cas où.
8: Ben, hein? Vous avez l'air d'être capable de payer. Vous faites vos paiements minimum.
9: Dans le cas du gouvernement, ben, les fonds sont infinis. Fait
8: quand tu dis il reste de l'argent, effectivement, la compagnie va rappeler, ils vont te redonner, ils vont t'en débloquer, pas de problème.
9: Voilà. Donc, regarde, on commence. Les élections, les politiciens reviennent, vous allez voir, là, on va être un milliardaire.
8: On a de l'argent, gang.
9: Au mois d'octobre, là, puis là, ça va broyer. Le lendemain.
8: Quand vous allez acheter du bœuf à épicerie, j'ai vu ça, les reportages, là, vous avez plus d'argent. Mais le gouvernement a de l'argent.
9: Mais
8: inquiétez-vous.
9: Au lendemain des élections, si c'est le PQ, là, la spin, c'est qu'on a fait le tour des finances publiques, là, puis il manque de l'argent.
8: Ah.
9: Il va manquer d'argent.
8: Ben oui.
9: Mais là, tout le monde aura donné de l'argent à tout le monde pendant la campagne.
8: Aïe, aïe, aïe.
9: Bon, Ashton. Ashton s'en va à Montréal. C'est très tough.
8: Est-ce que c'est la bonne foi?
9: Ben, c'est tough. Ashton, à l'époque d'Ashton Leblanc, on a essayé d'aller dans le 514, puis c'est quoi autour? Là,
8: puis ils se sont brûlés, puis ils sont jamais retournés là.
9: Jamais retournés là. Et là, c'est une équipe plus jeune. Hein, les propriétaires d'Ashton, beaucoup plus jeunes, ils ont chez Tui. Ils ont aussi acheté la banquise à Montréal, qui est une institution pour la poutine aussi.
8: Oui.
9: Des très belles soirées,
8: ça,
9: je me souviens.
8: Ça, c'est la gang de Portneuf, ça.
9: Oui.
8: C'est la gang de Tui.
9: Oui, Saint-Raymond.
8: Ouais.
9: Et là, on ouvre du côté de Mirabel, les athlètes. Je ne sais pas si vous êtes déjà allé aux athlètes à Mirabel.
8: Ils font la stratégie du pourtour.
9: Oui, ben, comme Normandin.
8: Ils font le tour de la banlieue et je pense que c'est une bonne stratégie.
9: Normandin fait ça. Normandin n'est pas sur l'île. Hein. Il est tout en banlieue autour. Puis même, je pense, ils vont jusqu'à Gatineau, Normandin.
8: Je ne sais pas.
9: Mais il y en a partout. Mais il y a quoi? Il y a des cordes sensibles. On parle peut-être plus aux banlieusards.
8: Ben,
9: on parle plus dans le cas de Normandin.
8: Pierre, un drive-thru à Montréal, c'est plus à la mode, là.
9: Non, ben c'est ça.
8: T'es plus là-dedans, là.
9: C'est de la poutine. Puis de la poutine, il y en a à Montréal aussi. Il n'y a pas juste
8: Il y a déjà des joueurs, effectivement.
9: Salvatore a aussi débarqué sur l'île de Montréal, mais je sais pas, j'ai pas. Il y a de la pizza,
8: ben,
9: là.
8: Mais ils ont déjà de la pizza pas mal, là.
9: Ouais. Fait que, regarde, on va souhaiter bonne chance. Mais c'est pas facile de percer la cuirasse 514. 4-5-0.
8: Lille est un mystère. Tu sais, on a souvent parlé du mystère Québec. Pour moi, c'est le mystère Montréal.
9: T'as resté à Montréal?
8: Oui.
9: Il y a toutes sortes de restaurants. Il y a toutes sortes de. Tu sais, il y a de l'ethnie aussi beaucoup.
8: Ah oui.
9: Ce qui est très populaire.
8: Moi, je restais à la croisée entre le quartier portugais. Puis,
9: c'est ça, du poulet portugais,
8: c'est
9: cœur.
8: C'est ça, tu sais, moi, donc Saint-Laurent, Mont-Royal, le plus haut, t'avais les Italiens puis les Portugais, puis plus bas, t'avais les Chinois, puis les. Écoute, puis les Libanais, puis ci, puis ça. Fait que c'est sûr que t'as du choix, là. Puis,
9: exact.
8: T'as, à un moment donné, trouve le Normandin, tu sais. C'est ça, là.
9: Mais regarde, il n'y a pas un Saint-Hubert qui a fermé récemment à Montréal, là.
8: Ça se peut.
9: Une institution qui était là depuis très longtemps.
8: Ouais.
9: Et puis, regarde, d'entrape. Alors, on va souhaiter bonne chance à la gang d'Ashton. Des franchises aussi, de plus en plus. Donc, des franchisés. C'est peut-être un modèle plus gagnant parce que le franchisé qui paye un montant pour opérer, il est présent sur le plancher, il se laisse pas intimider par la compétition. Hey, c'est tough à Montréal, là.
8: C'est tough.
9: Parce que t'as la mafia aussi qui charge des.
8: Quand ça cogne à la porte et qu'il y a un accent, là, pose-toi des questions.
9: Il y a des groupes mafieux qui vont protéger tes fenêtres, mais faut que tu donnes la pizza. Ah,
8: puis toi, t'arrives de Québec, tu sais pas ça. Mais tu t'installes là, tu roules.
9: C'est-tu à Québec, ça, la taxe des fenêtres?
8: Je sais pas. Moi, je dis ça, j'allais dire non, mais je sais pas.
9: Ça dépend à qui tu parles, hein, parce qu'il y a des restaurateurs qui vont dire « Ouais, inconsciemment, on peut peut-être donner quelque chose à du monde, puis on a la paix. »
8: Ouais.
7: Ah ouais.
8: Ah oui.
9: Olivier Primo, à Montréal, a essayé d'ouvrir des restaurants.
7: Ah ouais, vraiment.
9: S'est fait défoncer ses fenêtres.
7: Ouais, ça fait tirer.
9: Les cocktails Molotov, parce qu'il voulait pas payer à
8: la paix. Ah ouais, ça c'est
7: encore
8: on a vu
7: hier,
8: ça, on a vu
7: hier,
8: ça des vite pété.
7: D'ailleurs, je pense qu'il en avait plus de pizza.
9: Non, il a changé de.
8: Il était pas yable.
9: Non, mais il l'avait dit. Il avait dit que le secteur de la restauration après étude.
7: La pizza.
9: Non.
8: C'est plus une congé non plus, c'est pas yable. On va se dire la vérité là. Soyons francs là.
9: Mais non,
8: c'est cheeseburger congelé, c'est pas yable là.
9: Mais tu comprends que peut-être là on rentre dans un outlet qui est déjà fermé.
8: Tu sois mal pris là.
9: Dans le cas d'Ashton, là, c'est un outlet, c'est pas un magasin avec des fenêtres là.
8: Ouais.
9: T'es dans un complexe de restauration, t'as plein de petits magasins.
8: Ouais, mais ça, ok là, mais.
9: Mais moi je te le dis là, ça serait à Québec, on serait peut-être surpris de voir qu'il y a des cotes qui doivent.
8: Je sais pas, c'est une bonne question.
9: Je sais pas si la messagerie ça réagit. Mais...
8: Non, mais les gens vont veulent pas me l'avouer, je pense. Là.
9: Ah ouais.
8: Ils veulent pas se l'avouer. Hey, en terminant, comment va la bourse?
9: Vert au Canada, aux États-Unis c'est un petit peu plus difficile. On a eu les chiffres sur la réserve stratégique de pétrole. Là, on est tombé sous les 300 millions de barils. On n'a pas eu ça depuis 1983 aux États-Unis.
8: Tabarouette.
9: Donc, Trump est peut-être dans la marde.
8: Lui, il va falloir qu'il commence à avoir des résultats. Là.
9: Ben, l'Iran, là, ça fait quoi là, depuis deux mois et trois mois qu'il avance, recule, tourne à gauche, tourne à droite.
8: Nous autres, on paye aussi le prix là, en parallèle de tout ça. Là.
9: Le gaz a baissé dans les jours. Il y avait du 1,61,9 à matin. Je regardais
8: Québec. Tabarnouche, pas dans mon coin, en tout cas.
9: Même du une... Attends, mais je vais te le dire, là. Costco, toujours les mêmes, là. Mais même à ça, 1,51,9. J'ai ici, à matin.
8: Où ça?
9: À Québec.
8: Au Costco?
9: Oui. À Lévis aussi.
8: Pourquoi, moi, j'ai vu 1,84?
9: Oui, moi, tout, j'ai vu ça. Puis t'as du 1,5...
8: C'est parce que c'est toute une marge, là.
9: Hey, c'est à 18e rue à Limoilou, le Shell, qui est là, 1,53,9.
8: Ah, ben ouais.
9: On a cas de Costco, là.
8: Ah,
9: il y a
8: ben
9: un
8: ouais.
9: travail de fait, faut saluer ça.
8: Ben, on va saluer ceux qui le font, en tout cas. Là. Il y en a une couple qu'on les sent qui ont envie de s'abattre.
9: Ben, tant mieux, écoute, on va prendre ce qui passe. Puis tu vois, bourse américaine, le reste, c'est dans le rouge. On attend les chiffres. Vendredi, il y a eu perte de 23 000 postes aux États-Unis en juillet. Ça a donné un coup. Mais là, c'est parce que les gens s'attendent à une hausse des taux de la Fed.
8: Ah,
9: là,
8: ouais.
9: en allant sous les attentes pour l'emploi, ben ça diminue
8: ça baisse.
9: La probabilité d'avoir une hausse de taux. Donc, c'est pour ça que les marchés étaient verts. Là, on attend l'inflation dans les prochains jours aux États-Unis.
8: Fait d'après toi?
9: Ben là, si le gaz... Écoute, on avait un baril à 95$, il est rendu à 60, à 80. Fait que d'après moi, l'inflation va baisser, là.
8: Pierre!
9: La clé de voûte.
8: Merci.
9: Le gaz.
8: On repart.
9: On repart la machine.
8: On repart, Pierre.
9: Du gaz.
8: T'es en forme?
9: On va en vendre, mon Bob.
8: On t'offre ça jusqu'à Noël?
9: On t'offre ça jusqu'à Noël.
8: Parfait. Hey, bonne semaine, bon retour.
9: Ciao.
8: 13-23, on fait une pause, on vient.
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10: On est là, premier show de la saison. On s'installe tranquillement. C'est une semaine où on va essayer des affaires. On a des nouveaux chroniqueurs qui s'en viennent. Jasons un peu de notre beau pays. Et c'est encore le Canada. Ça fait de la peine au PQ, puis ça fait de la peine à des gens qui voudraient l'indépendance. Mais le pays ici, c'est le Canada. C'est un pays qui a une histoire assez complexe. Puisqu'il a deux peuples fondateurs, un qui s'exprimait en anglais, donc ceux qui ont conquis les colonies françaises, et les Français d'origine. La langue française, pour un moment donné adoucir tout ça, a été nommée comme langue officielle. Donc on est un pays officiellement bilingue. Ça, c'est sur papier. Dans la réalité, c'est pas toujours la même game. Quand vous allez dans l'Ouest canadien, vous sentez pas nécessairement que vous êtes dans un pays bilingue. Vous êtes censé être capable d'avoir accès à des services en français, mais c'est pas toujours le cas. Puis en même temps, c'est vrai que des fois, ça s'insère dans une réalité. T'sais, on payera pas quelqu'un 100 000 piastres par année. Vous sentez pas nécessairement que vous êtes dans un pays bilingue. Vous êtes censé être capable d'avoir accès à des services en français, mais c'est pas toujours le cas. Puis en même temps, c'est vrai que des fois, ça s'insère dans une réalité. T'sais, on payera pas quelqu'un 100 000 piastres par année pour répondre à zéro personne. Mm.

0: C'est, on peut pas en inventer. Par contre, dans certaines sphères, il faut que tu le tiennes. Si tu dis on est un pays bilingue, donc on est un pays qui accepte les deux langues officielles, l'anglais et le français, ben dans certaines sphères, t'as pas le choix de le tenir. Exemple, à Ottawa, ben t'as pas le choix d'avoir des représentants francophones, puis t'as pas le choix d'avoir des traducteurs puis des gens qui sont capables de faire en sorte qu'on va fluidifier les échanges entre les deux langues. Et je vais englober l'armée là-dedans. Ben, dans l'armée canadienne, t'as des soldats, puis moi, je l'ai vécu via de la famille, mais je l'ai vécu aussi via des amis qui avaient des pères. Tu sais, on a eu Reg Laplanche. Reg Laplanche, mon père, c'est un militaire. Il s'est promené, Reg, là, ce qui fait qu'il est parfaitement bilingue aujourd'hui, mais le gars, ben, il a vécu un bout au Nouveau-Brunswick, un bout en Ontario, un bout au Québec. Il s'est promené comme ça. Et c'est la réalité de bien des militaires.
1: Ouais, ben, il y a beaucoup de soldats québécois, de toute façon, qui vont dans l'armée canadienne.
0: Oui, là, mais ils se font déplacer.
1: Oui.
0: Donc, t'as pas le choix de garder une espèce de bilinguisme. Et là, il y a un texte qui est sorti.
1: Par respect pour les deux langues?
0: Ben, parce que, comme je dis, si tu le dis que tu le fais, il y a certaines sphères où t'as pas le choix de l'appliquer à 100%. Puis je pense que l'armée est un des meilleurs exemples de ça. Si t'as des soldats des deux langues, t'as pas le choix d'accommoder les deux langues coast to coast. Faut que tu sois capable, avec un soldat francophone, de lui expliquer en français, même s'il travaille au Nouveau-Brunswick, même s'il travaille en Colombie-Britannique, de parler dans sa langue. Et là, il sort un article dans Le Devoir, un article dans le courrier d'opinion, co-écrite par deux personnes, qui nous apprend que ben c'est plus vrai, ça. L'armée canadienne aurait abandonné le français dans à plusieurs endroits. Donc, géographiquement, on a décidé que telle place, écoute, il n'y a pas assez de monde qui parle français, oubliez ça le français, on n'en fait plus de cas. On n'en parle plus. Donc, ceux qui ont écrit la lettre, c'est Éric Sauvé, qui est criminologue, donc qui est chargé de cours en criminologie à l'Université de Montréal, vétéran des Forces armées canadiennes et président d'Inovigo. Et le deuxième qui a co-écrit cette lettre-là, il est au bout du fil avec nous pour jaser de ça. C'est le major général à la retraite, ancien colonel du Royal 22e Régiment, ici à côté. Et c'est Monsieur Alain Forand qui est là. Monsieur Forand, bonjour.
2: Oui, bonjour.
0: D'abord, merci pour votre service. Merci pour toutes les années que vous avez passées au sein des Forces armées canadiennes. Je vais commencer.
2: Ben, c'est moi qui vous remercie de soulever le point que M. Sauvé et moi avons publié dans Le Devoir, ce qui se passe au niveau des Forces armées canadiennes. Là, c'est un baisse-le-bras général et puis c'est complètement inadmissible et inacceptable.
0: Moi, ça s'inscrit dans une longue liste de questions que j'ai là au niveau de l'armée. Je trouve que depuis, disons, une bonne décennie, l'armée canadienne a de la job sur la planche, devrait s'atteler à plusieurs niveaux, à plusieurs dossiers que je considère primordiaux. Et celui-là en est un. Puis c'est pas une affaire de « on veut juste défendre le français », c'est qu'une armée qui est constitué de deux peuples qui ont deux langues différentes, doit être capable de jaser à ces deux peuples-là, sinon on perd le contrôle de la communication, à moins que je me trompe.
2: Écoutez, le bilinguisme est inscrit dans la charte. En 1968, le général Jean-Victor Allard, qui était le chef des forces armées, a créé la 5e brigade mécanisée du Canada à Valcartier et l'unité à Bagotville des avions de chasse pour que les francophones puissent travailler dans leur langue. Et puis, dans les autres institutions, les unités, qu'elles soient anglaises ou françaises, étaient supposées être bilingues. Avec la nouvelle directive qui vient de sortir, il y a 180 unités qui maintenant vont être complètement unilingues. Et les unités bilingues vont être restreintes au Nouveau-Brunswick, au Québec et quelques régions en Ontario. Ça n'a aucun sens. Parce qu'on a eu des plaintes, on a baissé les bras. C'est ça, ça veut dire que si on fait une guerre, puis l'autre est plus méchant à l'autre bord, on baisse les bras, puis on dit « OK, vous avez gagné », ça fait aucun soleil de sens.
0: Mais M. Forange, puis je veux pas mélanger dossier, mais je pense que c'est le même dossier. Est-ce que c'est pas devenu l'habitude des Forces armées canadiennes de baisser les bras comme ça? J'ai plusieurs exemples sur la coupe de cheveux. Ah, là, les jeunes, ça ne le tente plus, ils s'inscrivent plus, on laisse faire. Sur tout ce qui est l'hygiène, sur tout ce qui est la présentation des soldats. Il me semble que l'armée canadienne est devenue quasiment un modus operandi. Là, quand c'est trop compliqué, on abolit ça, puis on passe à un autre appel.
2: Ben moi, je trouve que c'est une aberration, c'est un manque de leadership. Ce que vous parlez, là, c'est qu'il y a

0: 4-5 ans, ils ont aboli le fait que tu pouvais avoir les cheveux longs, tu pouvais avoir une grande barbe. Si t'es un homme, tu pouvais même porter une jupe, tu pouvais teindre tes ongles, avoir des boucles d'oreilles dans les oreilles et what have you. Alors, ça faisait aucun soleil de sens. Ils ont réalisé leur erreur, ça leur a pris une certaine période de temps. C'est parce qu'ils voulaient se conformer à, je sais pas, moi, un petit groupe de personnes qui trouvaient que c'était trop. Mais quand tu portes l'uniforme...
1: Mais c'est pas ça l'armée, là.
0: Tu représentes ton pays, alors il faut que tu sois fier. Et puis, il y a eu une période où c'était malheureux, mais moi, je blâme le leadership des Forces armées canadiennes, celui qui était le chef d'état-major, d'avoir signé cette directive-là, il aurait dû démissionner. C'était inconcevable. On a fait rire de nous partout au sein de l'OTAN quand nous voyait des gens habillés là-bas comme je te pousse.
2: Mais vous, en tant que... Puis je comprends que vous êtes à la retraite, mais en tant que gradé, vous êtes quand même... vous avez été colonel du Royal 22e, major général. Est-ce que vous avez une oreille à quelque part à Ottawa? Est-ce que quelqu'un vous entend? Puis je sais que vous n'êtes pas le seul ancien militaire qui se plaint de la façon dont se portent les Forces armées canadiennes. Avez-vous un moyen, vous, à part écrire une lettre dans le devoir, d'avoir une communication avec votre ancien employeur?
0: Ben, disons que j'ai fait des contacts au cours de ma carrière, puis j'ai contacté ces personnes-là. Puis il y a déjà 4 ministres fédéraux du Québec qui ont été approchés, et ils n'étaient même pas au courant de cette directive-là. Alors, il y a quelqu'un qui a pris une décision sans en parler au bureau des ministres. D'après moi, au Conseil des ministres, c'est quelque chose qui a déjà été discuté. Et puis, je pense que ça brasse présentement là, à ce niveau politique-là. J'espère qu'il y en a qui vont voir la lumière. Nous, ce qu'on fait aussi présentement avec Éric Sauvé et Hélène Lesseller, c'est qu'on veut partir une pétition pour que cette directive soit renversée. Alors, je compte sur vous, puis je vous remercie de m'accorder du temps pour en parler, pour solliciter que lorsque cette pétition-là va sortir, que le plus de francophones possible puissent la signer et puis que cette aberration-là soit enlevée.
2: Vous nous ferez signe, ça va nous faire plaisir de passer le mot. On va passer par nos réseaux sociaux, puis on va communiquer ça avec grand plaisir. On parle de maintenant des formations qui ne seront données qu'en anglais, et dans la lettre, vous donnez l'exemple précis du Collège militaire royal du Canada à Kingston, la principale institution de formation des officiers pour l'armée canadienne. Et vous nous dites que là, on a justifié ça en disant que, bon, c'était plus facile de communiquer. Et j'ai quand même ressorti une nouvelle que le National Post a publiée en début d'année. Et ça me tiquait, là, Kingston. Je dis, mais semble, j'avais déjà entendu une nouvelle sur Kingston. Et on apprenait dans le National Post, février 2026, que des platoons d'officiers, donc la formation de base des futurs élèves, ça, c'est les futurs... leaders de l'armée canadienne qui sont formés là, les futurs officiers, étaient constitués en moyenne de 57% de non-citoyens dans les cours d'officiers francophones. Est-ce que c'est parce que les gens parlent pas assez bien le français? Est-ce qu'on rentre trop de gens qui ont peut-être pas la maîtrise des deux langues officielles pis on a décidé d'en sélectionner une?
0: Ça, j'étais pas au courant de ça, mais c'est une aberration. En 91, on a fermé le Collège militaire royal de Saint-Jean. Alors, puis, ce qui est arrivé, c'est que nous, au niveau du Royal 22e Régiment, on a perdu énormément de candidats francophones qui s'enrôlaient pas à cause du fait qu'ils étaient obligés d'aller à Kingston, où tout était quasiment en anglais. Quand on dit que c'était bilingue, Kingston, pour en prendre et en laisser, là, il y avait énormément de cours que c'était seulement qu'en anglais. On a recréé le Collège militaire de Saint-Jean depuis 4 ans. Là, avec le fait que à Kingston doit être en anglais, souvent au Collège militaire de Saint-Jean, le cours d'université est 4 ans, puis il y a 2 de ces années-là, pour beaucoup des jeunes élèves officiers, il faut qu'ils aillent à Kingston à cause du degré qu'ils veulent avoir qui n'est pas donné à Saint-Jean. Ça veut dire qu'ils vont partir des cours complètement francophones à des cours complètement anglophones. Ça n'a aucun soleil de sens. C'est inadmissible. Alors là, on va perdre des francophones qui, eux, pas seulement du Québec, des francophones qui viennent d'un peu partout du Canada, qui vont dire, ben moi, je m'arrondis pas parce que je veux pas être obligé de commencer mon cours en français puis de le terminer en anglais. ça peut être une capacité que je suis pas capable de faire.
2: Puis je vous, puis étant donné que vous m'avez dit que vous étiez pas au courant, moi je vous le donne l'info là, parce que je pense qu'il peut avoir un lien aussi là. Donc en moyenne à Kingston, 57% des officiers inscrits dans le cours francophone sont des non-citoyens. On dit que plusieurs citoyens ne sont au Canada que depuis 3 mois. Ça, moi, j'ai aussi un bug avec ça. J'ai pas de bug avec l'immigration générale, mais il me semble que l'armée, c'est névralgique, ça. Comme, tu sais, je veux dire, les gens arrivent 3 mois dans l'armée, cours d'officier. C'est pas particulier aussi, ça?
0: Ben, si c'est réel, ça fait aucun sens, c'est inadmissible.
2: C'est sorti dans plusieurs médias anglophones au Canada.
0: Ouais, mais j'ai de la difficulté à concevoir ça, moi, parce que au moins, il faut que l'individu, pour s'enrôler, soit un citoyen canadien. Alors, je sais qu'il y a quelque chose qui est paru à un moment donné, c'était sur... Il avait annoncé qu'il avait fait 9000 recrutements, puis il était tout fier de ça, puis on découvert que parmi ces 9000-là, il y en avait peut-être... quasiment 4000 là, qui, eux, venaient d'arriver au Canada, qui était une aberration, puis ça a pas fonctionné, ça a tombé à l'eau. C'est complètement idiot. Il faut que l'individu soit canadien, puis soit commis comme canadien pour devenir membre des Forces armées canadiennes.
1: Monsieur Forand, nous, on est en antenne où il y a assurément beaucoup de militaires qui nous écoutent ou des gens en relation avec les militaires. Et ce qu'on me dit via les textos qu'on reçoit, c'est que désormais, je sais pas, c'est peut-être quelque chose qui existait dans le temps aussi, mais on parle de discrimination parmi ceux qui parlent en français. Donc, non seulement on vous enseigne plus en français, mais si vous parlez en français, ben y a un peu d'intimidation de ce que j'en comprends là, selon les textos qu'on reçoit.
0: Bon, j'en ai lu plusieurs, puis oui, il y a des gens qui m'ont dit dans ma carrière qu'ils s'étaient fait dire « speak white ». Moi, ça m'est jamais arrivé, peut-être parce que j'étais plus costaud qu'eux autres, ou je sais pas, là, j'étais plus vieux aussi quand je me suis enrôlé, j'avais 24 ans. Mais oui, il y a plusieurs personnes qui m'ont dit qu'ils se sont fait adresser « speak white » lorsqu'ils parlaient français. Encore une fois, c'est inadmissible, c'est aberrant.
1: Super, ça, c'est un manque de leadership. Super bon, aujourd'hui ou ça ressemble à ce qu'on a toujours vécu?
0: Bon, j'imagine que c'est pas pire, c'est pas mieux. Vous savez, j'ai toujours dit, moi, il y a deux aspects qu'il va falloir toujours se battre de vie, c'est le sexisme et le fait français. Puis ça, c'est des batailles qui sont continuelles. On pense qu'on a réglé le problème, on règle plus le problème, ça va toujours être là.
2: Et j'ai fait une petite recherche, M. Forand, pendant que vous jasiez avec ma collègue. Et depuis 2022, c'est plus nécessaire d'être citoyen canadien. Vous pouvez être seulement résident permanent et être inscrit dans l'armée et avoir des cours d'officier.
0: C'est pas sérieux.
2: Oui, monsieur.
0: Bon, là, je suis déçu en soleil. Parce que si une personne n'est pas un citoyen canadien, comment on peut lui demander d'aller défendre le pays?
2: Donc, avant décembre 2022, seuls les citoyens canadiens étaient acceptés dans l'armée canadienne, ce qui n'est plus le cas. Et je vous ramène la nouvelle, il y a des gens qui font leur cours d'officier et qui sont au Canada depuis 3 mois. Moi, je trouve que c'est incroyable.
0: Ouais, ça a aucun sens. Parce qu'on veut remplir les chiffres.
2: Oui, exact. On veut booster les effectifs. Là.
0: Ça fait aucun soleil de sens. Quand je vous parlais, on avait fermé le collège militaire de Saint-Jean. Ce qui est arrivé, c'est que il n'y avait pas suffisamment d'officiers qui graduaient pour venir combler les besoins dans les régiments au 22, puis les autres régiments francophones qui sont à Valcartier. Alors, on envoyait les anglophones qui supposément étaient bilingues, mais qui baragouinaient un peu le français. Puis notre taux de rétention de ces individus-là, qui étaient des très bons individus, mais qui n'ont pas pu s'adapter, c'est seulement 10%. Alors, ça ne fonctionne pas si l'individu n'est pas bilingue, fonctionnel. Quand vous arrivez à votre nouveau régiment, vous avez à peu près 5-6 mois pour faire impression puis vous faire votre nom. Puis si vous n'êtes pas capable de dialoguer avec votre personnel, ben là, c'est cause perdue. Puis ces gens-là, après un certain temps, disaient non, je ne suis pas capable de rester ici. Envoyez-moi dans un régiment anglophone.
2: Monsieur Forand, merci beaucoup d'avoir pris le temps de nous jaser. Puis tenez-nous au courant pour votre pétition. On va partager ça avec grand plaisir. C'est un dossier qui m'inquiète énormément. Merci d'avoir pris le temps de nous parler.
0: Ben, merci. Puis merci d'avoir toutes vos connaissances. Je trouve que c'est pas mal fantastique. Puis on lâchera pas le morceau. C'est c'est une bataille à long terme. Merci beaucoup. Bonne journée.
2: C'est en se parlant qu'on se comprend. Merci, M. Forain. Bonne journée. 13h46. Non, je vais pas lâcher l'armée. Non. Il y a des affaires là, que je ne comprends pas et que je ne peux pas accepter, mais ça, c'est peut-être juste moi. Là. Fait que 13h46, on fait une pause. Au retour. Oh oui, lui aussi, il est de retour. Jean-François Lisée.
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2: Je pense que la chose que j'ai le plus mentionnée cet été concernant ce qui s'en vient pour nous et à la radio et pour tout le monde côté politique, c'est que ça va être un automne très chaud. Ça va brasser beaucoup.
1: En tout cas, il va y avoir de la nouveauté, c'est clair.
2: C'est clair. Et quel ancien chef qui reste? Éric Duhaime?
1: Ouais.
2: Est-ce que c'est rendu le plus vieux des chefs?
1: Oui, effectivement.
2: Ben oui, parce que Ruba Gazal est arrivé l'an passé.
1: Je sais pas c'est qui.
2: Ensuite, Christine Fréchette est arrivée cette année. Charles Milliard aussi. Bon, il y a eu Pablo, mais ensuite Charles. Mmh. Ah oui?
1: T'as-tu vu la campagne? C'est juste un petit aparté. La campagne de pub, si on veut, de Charles Milliard. Où il dit, il est où? Tout le monde cherche Charles. Puis là, il dit, je suis là.
2: Oui, mais la campagne, est partout.
1: Oui, mais ça commence quand même en se questionnant sur il est où. Je me disais, mais c'est bien mauvais. Quelle mauvaise
2: mais
1: idée.
2: C'est vrai qu'on se pose la question. Moi, je me demande son où ses idées, mais ça, c'est une autre affaire. Ça. Mais on va jaser de tout ça. Puis j'étais bien content d'apprendre que notre chroniqueur Jean-François Lisée revenait avec nous pour commenter l'actualité. Parce que Jean-François, je le sais que tu fais ça aussi avec d'autres employés. Puis d'autres collaborateurs, mais je sais pas si toi tu le sais, mais t'as de la job cet automne. Là.
22: Ah oui, je le sais, c'est sûr, je le sais. Je me suis entraîné, entraîné tout l'été parce que je sais que ça va être difficile. Il va y avoir des questions difficiles. Patricia va me poser des questions. Je saurais pas comment m'en tirer. Oui. Alors oui. Je m'attends à un gros automne.
2: Ah oui, nous autres, on t'amène dans des endroits où tu veux pas aller. Ah là. Ouais. Parlons-en des nouvelles figures, des Madame Fréchette qui avait commencé tout feu, tout flamme quand même en utilisant le chéquier, comme d'habitude, comme une bonne caquisse. Semble avoir un été à gauche et à droite. Elle distribue des chèques, parle de la qualité de vie, tient front à Monsieur Trump. Elle est de tous les combats. Là.
22: Oui. Alors, je tiens juste à revenir à votre conversation précédente. En fait, le chef, les deux chefs qui étaient présents en 2022, c'est Éric Duhaime et pas Saint-Pierre Plamondon.
2: Ah oui, c'est vrai.
22: Oui, et Plamondon est devenu chef, je pense, un an avant Éric Duhaime. Mais donc, nos deux plus vieux sont ces deux-là.
2: Ouais.
22: Les deux qui ont le plus d'expérience, c'est ces deux-là. Bon, alors Christine Fréchette, effectivement, elle a eu un été hyper actif. Je sais pas si elle a pris 3 jours de vacances. Elle est partout. Elle a donné toutes les entrevues qui lui ont été demandées à Sucré Salé, ailleurs, est allée. Je sais pas si elle est allée à Radio X, si vous lui avez demandé.
2: En tout cas,
22: elle était très généreuse de son temps et de sa présence. Et donc, elle voulait pomper l'effet Fréchette. Et d'ailleurs, on a vu pendant l'été qu'elle a changé le nom du parti. C'est maintenant l'équipe Christine Fréchette, Coalition Avenir Québec. Ce sera comme ça sur le bulletin de vote. Alors qu'avant, c'était Coalition Avenir Québec, équipe François Legault. Ça venait après.
2: Ben.
22: Maintenant, ça vient avant.
2: Ouais.
22: Et là, on a vu lors d'une conférence de presse et dans 3 publicités que Mme Fréchette a mises en ligne aujourd'hui, ce n'est plus écrit Coalition Avenir Québec nulle part. Ce n'est plus écrit CAQ nulle part. C'est juste écrit équipe Christine Fréchette.
2: Mais ça, Jean-François, est-ce qu'il y a une limite au peuple québécois à se faire prendre pour des cruches vides?
22: Écoute.
2: Non, mais pour vrai, je te pose la question, elle est pas, c'est pas ironique, c'est une vraie question sincère.
22: S'ils le font, c'est d'abord parce que leur groupe test et leur sondage montrent que quand les gens voient les lettres CAQ, CAQ, ils ont un haut-le-cœur,
2: oui,
22: OK?
2: Oui.
22: Donc ça, c'est clair, ça, ils ont vu ça. Il ne faut pas en parler, il ne faut pas la montrer. Maintenant, est-ce qu'ils vont réussir à atténuer la présence de la CAQ dans l'esprit des électeurs? C'est un pari. C'est un pari. Il y a des électeurs allumés, il y a des électeurs éteints. Ouais. Alors, je pense que ça vise les électeurs éteints.
2: Mais quand tu vises les électeurs éteints, ça m'en dit beaucoup sur ta propre intégrité. Puis non, mais c'est parce que, tu sais, à un moment donné, j'espère qu'on ose essayer de s'exprimer puis de parler aux gens intelligents et on ose estimer que la majorité des gens ont une certaine intelligence. J'ai de la misère beaucoup avec ces stratégies-là.
22: Alors, c'est des calculs, évidemment, qui sont faits. Ça nous prend 28 % pour avoir suffisamment de députés. Dans les 28 %, peut-être qu'on va en avoir 20 % d'intelligents, mais les 8 % qui nous manquent, ben là, on va aller chercher dans les eaux troubles de la pensée molle.
2: C'est bien dit.
22: Alors, c'est ça.
1: C'est pas un jeu dangereux de prétendre qu'on est plus gros que la CAQ. Parce que je comprends là, que dans les sondages, là, je saisis tout à fait le fait que la CAQ, voir les lettres, juste de mentionner le parti, puis c'est vrai, on a des hauts le cœur, on n'est plus capable, OK? Je comprends aussi qu'on dit ben c'est plus positif quand tu te présentes. Sauf que, moi, si je compare les deux, la CAQ est bien plus connue que Christine Fréchette.
22: Oui, mais c'est comme si tu te tiens avec un Hells Angels, le Hells Angels est plus connu que toi.
1: Oui.
22: Et si tu veux avoir des amis, il ne faut pas que tu te tiennes avec.
2: Ouais.
22: Alors, oui. Alors, c'est comme ça. Je ne dis pas que ça va marcher, mais en même temps, je dis, est-ce qu'ils ont un autre choix? Tu sais, souvent en politique, tu n'as que de mauvais choix, puis tu prends le moins mauvais choix en espérant que ça marche.
2: Ouais. Bon.
22: Mais moi, ce qui m'étonne et ce qui doit vraiment les attrister, c'est que on a pensé que Mme Fréchette, qui présente bien, qui est souriante, elle n'a pas fait d'erreur cet été. On peut la critiquer, bien sûr.
2: Ben, elle n'a pas fait d'erreur, Jean-François, mais elle a continué la tranquillité des choses de la CAQ, c'est-à-dire faire des chèques à gauche, à droite.
22: Exactement. Bon, mais en tout cas, donc, elle a fait ce qu'on fait d'habitude. Sa cote de favorabilité a baissé pendant l'été.
2: Quand même, hein?
22: Alors qu'elle était presque seule sur le terrain, M. Plamondon, son principal adversaire, a pris des vacances. Il est revenu, je pense, avant-hier. Elle n'en a pas pris. Regarde bien, le dernier Palace dit que en avril, 33 % des gens avaient une opinion défavorable. 33 en avril. En août, la semaine dernière, 47.
2: Hey.
22: 47%
2: c'est énorme.
22: Des gens.
2: Et c'est pas 1% de plus, là. C'est pas une marge d'erreur.
22: Non, c'est de 33 à 47. Les gens qui ont une opinion favorable, en avril, 35. La semaine dernière, 24.
2: Mais des fois, j'ai de la misère à lire le peuple québécois. C'est pas toujours facile. Tu sais, t'as eu des épisodes de Jack Layton, t'as eu des épisodes où tu te demandes qu'est-ce qui se passe. Et là, t'as raison. Et surtout qu'elle a fait des entrevues. Tu sais, t'as fait le tour tantôt. L'été, on s'entend que c'est des entrevues un petit peu plus spatio, bord de lac. Tu sais, sucré-salé, là, on n'est pas dans les questions pointues. C'est vous, Mme Fréchette, aimez-vous votre poutine avec du ketchup, tu sais, puis des affaires de main. Donc, on l'a vraiment présenté sous son meilleur jour. Elle a eu accès au chef qui est du gouvernement pour faire des cadeaux. Et malgré ça, les Québécois se sont dit « Oh non, ça ne nous tente plus ». Des fois, ça doit être dur pour un stratège. Hein?
22: C'est extrêmement dur parce que là, on pose d'autres questions. Est-ce que ça aurait été mieux qu'elle ne soit pas là? Alors, Charles Millard, Patricia l'a dit tout à l'heure, il y avait une publicité. Où est Charles? Il est là.
2: Ben oui, il est partout.
22: Et ça veut dire que eux dans leur groupe test, les gens disaient « On ne sait pas c'est qui, on ne sait pas où il est ». Alors, ça allait tellement mal qu'ils ont pensé que c'était une bonne idée. Je ne dis pas qu'ils ont raison. Oui. Ils ont pensé que c'était une bonne idée à dire les gens « Hey, on sait que vous ne savez pas où est Charles, mais il est là. »
2: Il est partout, il est à l'arrière de la poubelle, il est là.
22: Alors, lui, en avril, le pourcentage de gens défavorables était de 32. La semaine dernière, 46.
2: Oh! Ça va pas mieux pour Charles.
22: Alors, c'est ça. Quand tu es là, quand tu es très présent, tu baisses. Quand tu n'es pas là, tu baisses. C'est vraiment.
2: Et PSPP non plus, je pense pas. Hein,
22: bon, alors, le PSPP, lui, il a remonté.
2: Ah, OK.
22: Il a remonté
2: en vacances.
22: En vacances.
1: Parce qu'il
22: était
1: en vacances.
22: C'est-à-dire qu'au début de l'été, son pire score, c'était en juin, 54 % défavorable. Et là, la semaine dernière, il est remonté à 49.
2: OK, on jase.
22: Il est passé de 54 à 49 de défavorables. Mais tout le monde est plus défavorable que favorable.
2: Oui.
22: En ce moment, il n'y a pas un chef qu'il y a plus de monde qui l'aime que de monde qui l'aime pas.
2: Okay, je me tente dans une théorie à deux scènes. Est-ce que ça se pourrait que l'été, les Québécois ont envie de manger des burgers et de se dire qu'il n'y a pas de politicien? Donc, le seul qui a pris des vacances et qui n'a pas achalé le monde d'un festival, c'est le seul qui a monté.
22: C'est ça. C'est ça. Mais Charles Millard, je pense qu'il est allé dans les festivals.
2: Ah oui, beaucoup, je l'ai vu, oui.
22: Ouais, c'est ça. Alors... Écoute, on n'a pas ici pour Éric Duhaime, on a ici dans une autre question, meilleur premier ministre, il était parti en avril à 11, puis la semaine dernière, il est à 12. Ah, lui, il n'a pas bougé.
2: Ça n'a pas bougé.
22: Il n'a pas bougé. Et pourtant, il était actif, surtout dans la région de Québec. Il a demandé que le débat soit à Québec.
2: Mais le dernier sondage d'intention de vote est très fort dans la région de Québec pour
22: dans la région
2: Éric
22: de Québec,
2: Duhaime.
22: En effet.
2: Tu m'as pas parlé de Québec solidaire.
22: Solidaire...
2: on aurait pu pas en parler.
22: moi, je pense que... Regarde, mon expérience, c'est que il y a eu trois femmes et un homme... qui ont dirigé Québec solidaire au moment d'une élection. L'homme, c'était... C'était pas le candidat au poste de premier ministre, c'était Gabriel Nadeau-Dubois. Son nom a été caché dans un coin de mon cerveau. Dans la campagne donc de 2022, en fait, il n'a pas réussi à faire monter QS. QS a essentiellement stagné ou baissé un petit peu malgré une bonne performance au débat. Les trois autres, Françoise David, Manon Massé, et puis là on va voir pour Hubert Gazal, donc les deux qu'on connaît, Françoise David, Manon Massé, lors des débats, ils ont fait augmenter l'intention de vote de leur parti de façon significative parce que les gens les découvrent, ces femmes-là, pendant les débats, puis disent « Ah, finalement, ils présentent bien, ils racontent bien leurs affaires, etc. » Donc, moi, je pense que Hubert Gazal, là, en ce moment, ils sont assez bas dans les sondages. Elle a une capacité, c'est quelqu'un de sympathique, qui présente bien, qui explique bien ses affaires. Je pense qu'elle peut retrouver, elle ne cassera pas de briques, là, mais elle peut retrouver certains des électeurs QS qui ont délaissé QS depuis 4 ans. Au moment des débats, ça, c'est sa chance. Ouais.
2: Par contre, moi et certains auditeurs, on se demande qui est le vrai chef de Québec solidaire.
1: Ils sont parfois tellement saucés que je...
22: Ça, c'est un mystère. C'est un mystère. Quand on était au catéchisme, vous êtes peut-être trop jeune, il y avait les mystères joyeux et les mystères malheureux de la religion catholique. Alors ça, j'ai jamais su si c'était un mystère joyeux ou un mystère malheureux.
2: Le vrai chef.
1: Tu sais, juste pour le mentionner quand même, là, Québec solidaire, on n'était pas loin d'accuser le PCQ d'être homophobe, mais tu sais, c'est parce que son chef, il est gay.
2: C'est un drôle de monde.
1: Ressaisissez-vous, arrêtez de penser que n'importe qui vote PCQ est homophobe, leur chef est gay.
2: D'ailleurs, il est arrivé quelque chose dans les derniers mois/années. Je vois des gens de gauche être ultra homophobe sur les publications d'Éric Duhaime. Là, je me dis, mais voyons, ils ont oublié de lire le manuel où il s'est passé quelque chose. Ouais. C'est le monde à l'envers.
22: Des fois, t'es tellement choqué que t'oublies tes principes.
2: Oui, c'est ça.
1: Oui,
2: t'as haï tellement la personne que le reste prend le bord.
22: J'ai oublié que j'étais contre l'homophobie. Oups.
1: Ça dépend c'est quoi le sujet. Je voulais juste revenir 2 secondes encore sur le Parti québécois parce que dernièrement, ça a fait jaser quand même à propos du troisième lien puis de leur sortie, disant qu'eux, ils voyaient juste transport en commun s'il y avait un nouveau lien qui arrivait dans le comté de Québec. Et on s'est écrit à ce propos-là dans notre groupe et on s'est demandé aussi, est-ce que ça veut dire que c'est l'abandon du PQ dans la région de Québec?
2: C'est ma conclusion.
1: C'est ça que JC nous faisait penser et que c'était pour gagner encore plus de points. Ça va séduire l'électorat montréalais.
22: Ben, écoute, c'était la position qu'il y avait déjà en 2022.
1: Mm-hmm.
22: Ouais. Leur intention de vote à Québec en 2022 et maintenant a beaucoup augmenté. En fait, les adversaires des conservateurs à Québec, c'est le PQ. Alors, le vote troisième lien, il est difficile à lire parce qu'il y a beaucoup de gens qui sont pour les troisième liens qui ont abandonné tout espoir qu'il y en ait un.
2: Ouais.
22: On considère que la CAQ propose un troisième lien qui n'arrivera jamais parce que ça prend le privé. Essentiellement, Millard, il dit la même chose. Et les seuls qui disent qu'ils veulent creuser quelque chose, c'est le PQ. Ah non, Éric Duhaime veut faire passer le troisième lien sur l'île d'Orléans. Oui. Il est très cohérent là-dessus. Et le PQ veut faire ce que finalement la CPDQ, la Caisse, avait proposé dans une phase ultérieure, qui est ce tunnel avec du transport en commun. Donc, je pense pas, enfin, moi je suis pas à Québec, ça vous me le direz, mais je pense que contrairement à des élections précédentes, cette élection-là ne sera pas un référendum sur le troisième lien.
1: Non.
22: Parce que beaucoup de gens ont abandonné l'espoir, même s'ils sont favorables.
2: Mais sur le principe du troisième lien, moi, je pense. Puis, en fait, moi, ma réflexion, c'était pas qu'ils abandonnaient la région de Québec. Je pense que. Je pense que c'est conscient, là. C'est pas juste on va essayer ça de même, là. Je pense que le PQ a décidé que la rive sud, c'était imprenable. Parce que c'est surtout sur la rive sud. Je te dis, là, sur la rive sud.
22: Ils savent qu'à Lévis, ils savent que, moi, même dans mon temps, en 95, c'était très difficile d'avoir des électeurs en Beauce, puis dans Chaudière-Appalaches, on avait quelques-uns, mais je pense qu'ils veulent vraiment se battre pour Lévis, par exemple.
2: Ben, le tunnel va arriver à Lévis centre-ville, tu sais, si jamais ils le font, là. Puis encore c'est là. Ça. En fait, je pense qu'on est, t'as raison sur le fait qu'on est dans un enjeu qui se réglera pas dans la prochaine 4 ans. T'sais, donc, les gens disent, on a peut-être encore 2 élections à penser à ça, mais de le déclarer comme ça, dès son retour au travail, non, le troisième lien, ça va être transport en commun. Je pense que c'est clairement un calcul qui fait qu'on abandonne la rive sud.
22: Non, il répondait à une question.
2: Oui, mais il l'a quand même.
22: C'est pas une annonce.
2: Mais il aurait pu fuir, Jean-François. Il aurait pu répondre sans mettre.
22: C'est pas son style, hein? C'est pas son
2: T'as raison, mais je pense que dans le calcul, ils en avaient déjà parlé avec leur gang, avec leur stratège. Ouais. Et je pense qu'on tire la plug de la rive sud de Québec et on va faire des points à Montréal. Je pense que c'est indéniable.
22: Je suis pas sûr de ça. Je pense qu'ils ont des espoirs à Québec. Ils ont des espoirs à Québec.
2: À Québec, Québec, oui, je pense aussi.
22: Ouais. Ouais. Oui. Tu as raison pour la rive sud. La rive sud est très, très difficile pour le PQ historiquement. Ouais. Mais dis donc, est-ce que notre ami... Le ministre de l'économie, Bernard Drinville, a officiellement annoncé qu'il se représentait.
2: Hey, bonne question. Écoute, j'arrive de vacances, puis j'ai un peu tiré la plug, comme on dit, mais j'ai... bonne question, on va aller vérifier. Je sais pas. Oui. C'est une très bonne question.
22: Ah
1: oui,
22: femme?
1: Oui, on me dit que oui. Max, il me dit, au bord de la fenêtre, il me fait des gros pouces en l'air. Oui, il a dit qu'il a confirmé.
2: Ah, OK. Bon.
22: Donc, récemment, parce qu'il l'avait dit il y a plusieurs mois, mais moi, c'est récemment qu'il m'intéresse.
2: Ouais, je sais pas officiellement si ça a été fait là-dedans. Ouais. On va regarder ça, on y revient, Jean-François.
22: On en parle lundi.
2: Merci beaucoup pour ton retour. On va avoir une saison très chaude, puis on s'en reparle lundi.
22: C'est ça. Bonne semaine.
2: Salut, bye.
1: Salut.
2: Jean-François.
22: Ah, puis n'oubliez pas, là. Cette semaine, c'est le jour, le 12 août, jour du livre québécois. On achète un livre québécois.
2: J'en ai acheté deux cet été, ça compte-tu?
22: C'est mieux le 12. J'ai des suggestions pour vous.
2: Oui.
22: Si c'est écrit Jean-François Lisée raconte, c'est un bon achat.
2: Excellent. Et vous pouvez d'ailleurs le trouver sur laboitealisée.com.
22: Exact. Puis avoir une dédicace
2: persona non grata.
22: Personnalisé. Ah là là.
2: Je pensais que tu voulais m'amener sur un jeu de mots latins. OK,
1: juste,
2: salut. Voyons, ça finira pas,
1: ce chronique-là. On n'est pas capable de se quitter, M. Lisée, on n'est pas capable. Hey, mais juste pour dire, je vais te donner quand même, là, c'est Max qui a vu que le profil pour Bernard Drinville est toujours affiché à la CAQ. Là. C'est-à-dire que pour la prochaine élection, c'est marqué équipe Christine Fréchette. Il y a le profil de Bernard Drinville. Ah. C'est une confirmation pour
2: la prochaine campagne. Non, mais des fois, avant que ça soit officiel, des fois, il peut arriver bien des affaires.
1: Mais ça m'intéresse. On dirait que j'ai envie de gratter. On dirait que c'est quelque chose que tu veux pas trop dire. On dirait que tu es au courant de rumeurs à propos de Bernard Drinville, mais que tu veux pas les dire. Parce que si tu le soulèves, la question, ça jase, là.
22: Je veux même pas confirmer ce que tu viens de dire.
2: Ah.
22: Parce que je veux pas faire circuler une rumeur qu'il y a une rumeur qui circule.
2: OK. Ben moi, quand tu confirmes pas, ça m'en dit beaucoup. OK, salut, Jean-François.
1: Okay. Intéressant. Salut. Oh.
2: C'est très bon, ça.
1: T'as
2: décelé quelque chose que j'avais pas décelé. Là.
1: Oui, ben, ça va être... Non.
2: Qu'il confirme qu'il y a une rumeur.
1: Exactement. Puis il veut pas faire partie de la rumeur, mais il y a une rumeur.
2: Ben, lui, il dit qu'il y en a peut-être pas.
1: Mais en tout cas, s'il soulève ça... En tout cas...
2: Ben, moi, je pense que...
1: Est-ce qu'on serait surpris?
2: Là, on fait de la radio, là.
1: Oui.
2: Monsieur Drinville, vous présentez-vous pour la CAQ?
1: Oui. Est-ce qu'on serait surpris s'il se retirait?
2: Moi, je serais pas surpris. Chat échaudé craint l'eau froide. Puis l'eau dans le fleuve est froide.
1: Ouais.
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7: Criminalité, détournement de fonds et porno chez Affaires Mondiales Canada. Dans un nouveau rapport annuel qui recense les cas d'inconduite dans les bureaux d'Affaires Mondiales Canada, 227 plaintes ont été déposées en 2025-2026, une légère hausse par rapport à l'année dernière où on avait 218 plaintes. Vol, fraude financière, harcèlement et violence entre collègues, falsification de demandes de remboursement de frais de voyage, bref. Des fonctionnaires qui ont également été pris à 8 reprises en train de consommer du contenu pour adultes sur leurs appareils de travail. L'accès à la propriété demeure un défi majeur au Québec, particulièrement pour les premiers acheteurs. Malgré une légère amélioration de l'abordabilité, prix des maisons et le taux hypothécaire continuent de représenter un obstacle important. Manque de logements disponibles exerce une pression sur le marché. Résultat, pour plusieurs Québécois, devenir propriétaire demande encore un effort financier considérable et la situation demeure préoccupante malgré les mesures mises en place. Par contre, ça semble se stabiliser dans la grande région métropolitaine de Québec. Le nombre de nouveaux logements à vendre a augmenté de 24% comparativement à juillet 2025. Les ventes en tant que telles ont plutôt diminué de 4%. Donc, ces chiffres qui proviennent de la plateforme immobilière Centris démontrent que la surenchère diminue. On est plutôt maintenant à une propriété sur 5 en surenchère plutôt qu'une propriété sur 2.
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2: On retrouve nos pantoufles, puis on retrouve nos collègues un après l'autre. Monsieur Ray qui fait son entrée. Bonjour Ray, comment ça va?
9: Bon midi. Comparer une pantoufle, c'est toujours c'est correct, c'est confortable.
2: Oh, mais c'est pas toi la pantoufle. La pantoufle, c'est les vieux écouteurs, le studio. C'est toi, t'es le collègue.
9: On a un petit trou dans nos pantoufles.
1: Non, mais je suis quand même confortable avec toi, Ray.
9: Oui.
2: C'est vrai. On est bien, il fait chaud. Là, puis,
9: on est bien.
2: C'est ça. C'est parfait. Ray, un été quand même, moi, j'ai regardé du sport. Cet été, pas mal. Quoique, je suis fan des Mets, fait que ça n'a pas été un été de baseball. Là.
9: On a-tu fait?
2: Oui. J'ai marché jusqu'au tracteur, j'ai marché jusqu'au spa.
9: Ouais, j'ai vu ça que le tracteur a fait partie de tes activités estivales.
2: C'est plus facile. Hein? Ouais. C'est... Ça force un peu moins.
9: Tu peux le dire après ça. J'ai fait 10, 12 kilomètres.
2: Je veux pas faire ça. Fait que je t'inventerai pas des histoires, mais j'en ai regardé. Fait du sport de salon. Écoute, mes enfants font du sport pour moi. Eux autres sont en pleine forme. Bon, ça court, ça bouge. Mais évidemment, la Coupe du monde de soccer. Mais là, je veux pas te voler de ce coup parce que tu m'as dit, moi, aujourd'hui, je fais les 3 étoiles de l'été. Fait que je te passe, j'ai un petit thème, OK? On se donne un petit coup de harpe pour le numéro 3. Qu'est-ce qui s'est passé, Ray?
9: Numéro 3, moi, c'est deux joueurs de football qui, pour moi, méritent la troisième étoile de Third Star.
2: Oui.
9: Il y a un joueur qui est maintenant l'athlète québécois le mieux payé ou le contrat le plus lucratif de l'histoire du sport professionnel. C'est un joueur de football.
2: Qui est-il? C'est-tu l'attrapeur, le receveur? Ah, Mathieu! Ah oui!
9: De ton coin de
2: pays. Oui, de Victo.
9: De Victoriaville.
1: Oui,
2: absolument.
9: Il a signé un contrat de 96 millions de dollars pour 4 ans. Pour être le garde sur la ligne à l'attaque des Falcons d'Atlanta.
1: Wow!
2: Y es-tu, écoute, puis en tout respect, parce que je sais que c'est un athlète incroyable, mais y es-tu comparé si fort que ça? Ben visiblement, oui, avec le contrat qu'il vient de signer.
9: L'argent confirme que les Falcons sont contents de ses services et il fait partie de l'élite dans la NFL, quand même.
2: Incroyable.
1: Là. C'est inimaginable.
9: Et il n'y a jamais un athlète québécois qui a gagné autant d'argent. Nommé un joueur de hockey, Vincent Lecavalier avait signé un gros contrat, il ne s'est pas
2: même
9: rendu
2: même notre
9: là.
2: Médecin, là, avec les Chiefs.
9: Non,
2: là.
9: Non, pas du tout. Laurent Duvernay-Tardif, non. Le deuxième, je crois que c'est toujours Lugansdor, le joueur okay. de basketball. Ouais. Et puis, les joueurs de hockey viennent un petit peu après.
1: Ben,
9: là,
1: c'est mais... loin, un joueur de hockey. GSP, d'après moi, va faire bien plus d'argent que,
2: ouais, ouais.
1: que le hockey. Tu sais, le hockey, c'est notre sport. De...
9: Mais 96 millions, riche, mais... Patricia, c'est beaucoup
1: non,
9: ben de
1: c'est
9: zéro.
1: Ça. Exactement. Le football, c'est bien plus payé que le hockey.
9: Oui, exactement.
1: Mais... C'est des gros contrats dans le football. Là. C'est des choses qu'on ne voit pas. Dans...
2: En 4 ans, dans... tu dis...
9: Mais les gros contrats, ils ouais. les donnent aux meilleurs joueurs, pareil.
2: Oui, oui. Ouais. Ah non, absolument. As-tu dit en 4 ans?
9: Oui.
2: C'est, 20, c'est quasiment 25 par millions par 24. Année.
9: Pendant quelques jours, il a été le joueur le mieux payé à sa position.
2: En fait, il est mieux payé que n'importe quel joueur de la NHL. Là.
9: Oui, 24 millions, absolument. Il n'y
2: a
9: aucun,
2: joueur qui fait ça.
9: Celebrini a signé cet été 18,5 millions, effectivement.
2: C'est gros quand même.
9: En moyenne, c'est plus qu'un joueur de hockey. Alors,
2: bravo, M. Bergeron.
9: Conjointement avec David-Gabriel-Georges. Lui, David-Gabriel-Georges, c'est un jeune porteur de ballon de 18 ans, natif de Terrebonne, qui a été le porteur de ballon qui a reçu le plus gros contrat d'une université américaine cet été. Un Québécois. Il a reçu 6 millions de dollars pour 3 ans.
2: Ben, wow. Parce qu'ils peuvent les payer maintenant. Hein?
9: Maintenant, il y a beaucoup plus d'argent.
2: Ouais, c'est
9: Et
2: ça.
9: Les joueurs peuvent être payés, effectivement. Et lui, David-Gabriel-Georges, c'est une des recrues les mieux payées de la NCAA cet été. Là.
2: Et
9: ça comprend tous les joueurs qui sortent
2: Il vient de quel programme de foot?
9: De New York. De, natif de Terrebonne, ce serait... l'école secondaire Armand Corbeil, je crois.
2: OK. Rappelle-moi son nom.
9: Il est allé, David-Gabriel-Georges.
2: Okay.
9: Il est allé dans un prep school aux États-Unis. Patricia, c'est de quoi je parle.
1: Mm-hmm.
9: Pour le football. Et puis, il s'est développé au Tennessee. Et l'Université du Tennessee, les Volunteers jouent devant plus de 100 000 personnes à chaque match.
1: C'est un autre monde.
9: Eux, on regardait ça et on dit, toi, là, David-Gabriel-Georges, t'es bon, hein? Mais on aimerait ça t'avoir avec nous. Puis regarde ce qu'on va faire, on va te donner tout de suite 6 millions de dollars pour que tu viennes jouer avec nous. Alors, c'est la troisième étoile, ce sont ces deux joueurs de football.
2: Écoute,
9: comme moi,
2: il jouait avec les Scorpions de l'école secondaire Armand Corbeil de Terrebonne.
9: C'est ça.
1: Hey, fait que lui, parce que juste de même, là, prep school, là, on n'en parle jamais, là, mais c'est...
9: École préparatoire.
1: Oui, mais c'est aussi faut que tu sois bien nanti, un bon portefeuille d'envie, parce que c'est entre 60 000 à 90 000.
9: Oui.
1: Une année, pas les 4 ans, une année, US.
2: Ah ouais.
1: OK, fait qu'on n'a toujours pas payé en canadien. Okay?
9: Et ça, ces écoles-là font du recrutement également. Si t'es bon, ils vont t'en payer un bout.
1: Oui, mais tu sais, quand.
9: Le bout est plus gros si t'es bon.
1: Des fois, ils vont te payer 5 000, il en reste 55
9: faut
1: à payer.
9: Faut que tu payes le reste.
2: Ouais, oui, c'est ça. Ils te le déduisent de la facture.
1: Même si c'est 20.
2: Mais à 6 millions, d'après moi, il en reste.
1: Mais même si c'est 20, non, mais dans ce que je veux dire en propos des prep schools, avant qu'on arrive aux 6 millions puis que l'on soit NCAA, tu sais, il est allé au prep school. C'est tout qu'un investissement, mais c'est ça que ça fait, les investissements aussi. Ça crée des belles histoires.
9: Certain.
2: Hey, à son année prep school, au Baylor High School, là, il a fait 1800 verges.
9: Il a fait 7 touchés dans un match.
2: C'est incroyable.
9: Ouais. C'est une bobite.
2: Il y a une moyenne de 12 verges par course. Non, fait qu'à toutes les fois qu'il court, il y a un first down. Là.
9: On verra s'il amène ça plus loin, probablement.
2: Okay, c'est une
9: le
2: machine.
9: C'est une machine.
2: OK. Deuxième étoile. Qu'est-ce qui s'est passé cet été? Est-ce un rêve?
9: Non, c'est pas un rêve. Je la donne à Simon Gagné, le directeur général des Remparts de Québec.
2: Écoute, j'ai pas suivi ça, mais on me dit qu'il a très bien travaillé, Simon.
9: Il a réussi à amener non pas un, mais deux joueurs d'impact qui devraient être choisis en première ronde par une équipe de la Ligue nationale de hockey au prochain repêchage. Deux joueurs que les Remparts avaient déjà repêchés. Mais, puis là, on parle de prep school, puis de...
2: Ouais, il avait choisi l'autre bord.
9: Oui, il aurait pu choisir l'autre bord. Il y a un Américain dans le groupe, Carter Meyer, et il y a un Montréalais également, James Cantlebury. Alors, Simon a fait du très bon travail pour amener ces gars-là. Ils vont porter le chandail des Remparts cet automne, et ça va être le fun de les suivre par après. Simon avait repêché des joueurs en disant « Faites-nous confiance ». Il connaissait les deux joueurs, puis il avait confiance, justement, de les attirer ici. Mais avant que ça se concrétise... Il y a peut-être quelques nuits blanches, puis quelques tracas à savoir si ça va fonctionner exactement. Et puis, Simon a réussi, donc je lui accorde la deuxième étoile de cet été sportif.
2: J'entendais ce matin dans le show d'un certain Moret, okay, que peut-être le retour de la Coupe Memorial à Québec, mais il me semble que ça fait pas longtemps qu'elle est venue.
9: 2003-2015, les deux fois où
2: ça fait plus d'une dizaine d'années.
9: Oui. Okay. Et ils sont en compétition avec Moncton. Moncton a présenté la Coupe en 2006. C'est les deux villes restantes. On va savoir ça au mois d'octobre, novembre maximum.
2: Ça, c'est gros, là. Pour l'économie, pour l'action à Québec. Là,
9: c'est un superbe tournoi. C'est sûr que c'est très, très gros. Absolument. Ce serait plaisant.
2: On nous le souhaite.
9: On nous le souhaite. Et la première étoile, the first star, comme disait si bien M. Claude Mouton au forum.
1: Ah, j'ai une question.
2: Attends un peu, là. Mes effluves d'alcool d'été là, qui remontent. Oui, tu disais.
1: Est-ce que ça veut dire
9: ça parce
1: que
9: qu'elle lève la main.
2: Oui, mais disciplinée, Pat.
1: Est-ce que ça veut dire que les deux kids, OK, oui, en principe, ils auraient pu peut-être, possiblement, jouer NCAA. Ils viennent jouer dans la Q, puis décident, refusent aussi d'être payés, parce que les joueurs dans la Q ne sont pas payés.
9: Ils ne sont pas payés, effectivement. C'est ça. Carter Meyer était avec le programme de développement américain. Les Remparts ont dû payer une compensation là, pour que le joueur vienne ici.
2: Mais au programme, pas au joueur.
9: Au programme, ouais, exactement, pas au joueur. Et ton point est très bon.
2: Donc, il faut que tu sois convaincant en sacrifice.
9: Hey. Oui, il faut que les jeunes croient en toi, croient en ton équipe, à ton programme, à ton développement, parce que les meilleurs ont toujours plus d'options. Peu importe le domaine, ça va toujours être comme ça. Puis, effectivement, Carter Meyer. Mais là, il n'aurait pas été dans la NCAA tout de suite. Il est trop jeune, Carter Meyer. Tout comme James Cantlebury, c'est deux joueurs de 17 ans.
1: Ah, OK, ouais.
9: Cantlebury a joué aux États-Unis l'an dernier dans la USHL. Mm. Donc,
2: fait qu'on les offrait quand même un plus, c'est-à-dire, ils vont jouer déjà dans une ligue plus professionnelle avec un amphithéâtre professionnel.
9: Pour leur développement. Tu sais, parce que c'est des potentiels choix de première ronde Ligue nationale de hockey. S'ils sont repêchés première ronde Ligue nationale de hockey, ils vont toucher leurs millions par après.
2: Ouais. Ouais.
9: Donc, eux, ils considéraient leur développement. Meyer, son frère, a joué avec les Remparts. Cantlebury, Simon le connaît depuis qu'il est ici 6 ans, donc il connaît la famille. Ça a aidé dans tout ça. Là. Il y a un contexte.
1: Il y a un lien de confiance.
9: Oui, il y a un contexte qui a permis aux Remparts d'attirer ces deux gars-là. Puis c'est nous qui allons en profiter, les amateurs de hockey, cet automne. Ça va être le fun à suivre.
2: On a hâte de voir ça. Numéro 1.
9: La première étoile de First Star, les capitales de Québec. Les capitales... Écoute, ça m'impressionne.
2: Encore une équipe All-Star.
9: Sur le terrain, c'est une chose, oui, ils sont premiers dans leur ligue. Mais Batens, c'est complet quasiment tous les soirs.
2: Ah, c'est
9: depuis
2: l'enfer.
9: Plusieurs semaines, tu regardes ça sur les médias sociaux, il t'apparaît une note un moment donné. Oh, le match de ce soir sera disputé à guichet fermé.
2: Mais ça, tu vois, puis là, j'ai cru comprendre que Trois-Rivières, je sais pas s'il y a des liens maintenant avec les propriétaires, mais à Trois-Rivières, on a engagé plein d'anciens capitales.
9: Comme, la culture des capitales qu'on essaie d'instaurer.
2: On essaie de rentrer avec des anciens. Greg Bird est allé faire un tour comme coach.
9: Matthew Rush aussi.
2: Il essaie vraiment de... Parce que, tu sais, t'as raison, Rick, que le succès est populaire. Mais s'il y avait 12 victoires, 64 défaites...
9: Ce serait plus dur, probablement. T'as raison.
2: Pas sûr. Il y a eu des années où ça les capitales, c'est pas ce que c'est là.
9: T'as raison, JC. Mais Batens, je trouve que les capitales réussissent à amener au stade pas nécessairement des amateurs de baseball à la base. T'sais, c'est la petite famille. C'est...
2: Mais le noyau est là.
9: Oui. Oui, oui. Sur le terrain, le produit est très bon. Je t'astine pas là-dessus.
2: Et dans la Ligue frontière, qui va changer de nom d'ailleurs l'année prochaine, c'est la National Baseball Association, quelque chose comme ça.
9: Avec une expansion encore?
2: En fait, c'est qu'il y a deux ligues qui auront quasiment le même nom, mais avec t'sais, National puis American. Exact.
9: Oui, oui, oui.
2: Puis j'ai l'impression qu'il se trame quelque chose en dessous de ça. Qu'il essaie peut-être de faire une compétition en fin de la saison entre les deux ligues whatever.
9: Oh, oui.
2: Mais au bout de la ligne, ce que je veux dire, c'est que dans cette ligue-là, c'est compliqué d'être compétitif parce que t'es topé sur l'âge, t'as des joueurs de 35 ans qui doivent quitter parce qu'il faut qu'ils quittent. Ça roule, puis ils réussissent quand même. Tu sais, cette année, Chavez Young, qui va battre des records encore.
9: Il est devenu le héros du
2: stade. Sort de nulle part, un joueur qui jouait au Bahamas, quelque chose comme ça.
9: Puis t'as les autres gars qui ont joué à Québec, qui jouent dans 2-3 ligues à gauche et à droite, puis qui leur restent quelques semaines dans leur été, qui disent
2: ils s'en viennent.
9: Ça te prend un pitcher, moi j'y retournerai.
2: Là, ça descend des balles à 96.
9: J'ai
2: mis ça, mais l'équipe est formidable. T'sais, vraiment, ils ont des oreilles partout. Ils vont recruter partout.
9: Patrick Scalabrini.
2: Des Japonais. La Ligue frontière n'avait jamais vu ça un Japonais.
9: Non.
2: Les autres, ils ont dit, nous autres, on en fait. Let's
9: Patrick Scalabrini mérite beaucoup de crédit.
2: Je pense que oui.
9: Il fait aller ses contacts et il attire des joueurs. Puis la culture, c'est un peu comme ici à Choix Radio X. La culture est installée. Puis là, tu vas chercher du monde qui fit dans ton puzzle. Là. C'est ça qu'il fait. Il y a sûrement des très, très bons joueurs à qui Patrick a dit... J'ai entendu
2: pas
9: parler de toi, l'attitude, pas sûr.
2: Ouais.
9: Je vais en prendre un autre, moi.
2: Puis il y a le choix. Il y a des équipes qui n'ont pas le choix. Ils le prennent. Il y a vu la moyenne au bâton, pas
9: maintenant,
2: le choix.
9: La popularité.
2: Mais c'est Québec, ça. Hein? Quand tu me parles de culture, je pense tout de suite au Rouge et Or. Je pense tout de suite au Rempart. Oui. Je pense tout de suite au Capital. Il y a une culture de fierté quand même à Québec.
9: Vraiment, vraiment. Le stade est un attrait aussi. Là. C'est le fun de passer du temps au stade.
2: Ça sent le stade. Hein?
9: Ça pue.
2: Ça pue, ah, le stade.
9: Ça pue le baseball.
2: Mais je me souviens des stades de l'époque, même à Plessisville.
9: Je dis ça de façon sympathique.
2: Mais t'as raison.
9: Je suis sûr que ça, je dis pas que ça sent mauvais partout.
2: Mais t'as raison, parce que si j'avais à le décrire, c'est un petit fond de swing de poche de hockey avec de la friture un peu passée date.
9: Ça me tente d'y aller.
2: Mais, cette odeur-là, là, je me ferme les yeux, je me retrouve au stade quand j'avais 8 ans. Là,
9: quand tu montes les marches là, pour aller à ton siège, mettons, tu arrives par l'entrée. C'est
2: humide.
9: Oui. À droite du restaurant, puis là, tu montes sur le stade, puis tu vois tout ça devant toi, le théâtre de baseball.
2: Je pense qu'on aime ça, le sport, Enzo.
9: Ouais, peut-être. Là, mais... J'ai trouvé qu'on a eu un bel été dans l'ensemble là, au niveau sportif. Puis l'automne va être agréable. On aura l'occasion de s'en reparler. Il va y avoir du basket, de la NBA, l'équipe canadienne.
2: Gros,
9: il va y avoir du tennis au Centre Vidéotron, la Coupe Davis, en espérant que Félix soit là. Et puis, ben, bien sûr, les Remparts vont prendre le plancher du Centre Vidéotron, mais il s'en vient un paquet de beaux événements.
2: Y a-tu une équipe de la NHL qui vient nous faire des faux espoirs cette année?
9: Non, cette année, non.
2: Bon, on va prendre un break.
1: On vient pas de gagner quelque chose, nous autres, Canada versus États-Unis au hockey?
9: Oui, les moins de 18 ans. La Coupe Linka Gretzky.
1: Oui,
9: à Edmonton.
1: Ben, c'est ça. Puis, ils ont écrasé, genre 8 à 1.
9: 8 à 1. Ils ont pas senti, les Américains.
2: Hein? Ça, ils t'en parlent pas de Trump? Hein?
1: Hein? Mais ça, c'est des kids. Je connais pas ça pantoute. J'ai juste
9: 18
1: vu ça passer.
9: Alexis Joseph faisait partie de ça. Landon Dupont, c'est des joueurs qui vont être repêchés dans les 3-4 premiers. Malik l'Italien.
1: Tabarouette.
9: Oui. Très belle victoire.
1: Ça veut dire qu'on est encore bon.
2: Encore capable.
9: On a encore des bons joueurs.
1: On s'exploite aux États-Unis, mais quand on revient pour Team Canada, on est bon.
2: Économiquement, c'est pas notre tasse, mais au hockey, on est capable. Merci, Ray.
9: Le plaisir.
2: Bonne semaine, puis bonne saison, bon retour, puis effectivement, on va avoir du stock en masse cet automne. Bonne semaine. 14-31, on revient.
5: Ouellette.
10: Yes, sir.
1: Canada, on est bon.

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6: Alors, premièrement, là, c'est sûr qu'on va revenir sur des petits enfants là, qui ont fait controverse là, au courant de l'été, mais surtout dans les derniers jours, OK? C'est qu'il y a eu une croisière d'organisée par Julien Médusa, là, Julien Duguay, là, alias Julien Médusa, qui a bijouterie Médusa à Québec, entre autres, et ses affaires vont bien. Okay?
3: Un gars qui fait beaucoup parler de lui sur les réseaux sociaux. Ouais. Je l'ai vu passer une couple de fois.
6: Puis il est très actif sur les réseaux sociaux. Il est sur Twitch, hey, c'est pas dans mon langage.
3: Twitch.
6: Twitch, buzz. Il est sur les TikTok de ce monde.
3: Y a-tu du monde sur Twitch?
6: Oui, Il y a du monde. D'ailleurs, ils ont fait un sommet. J'ai vu dans un de ces clips que lorsqu'ils étaient sur leur bateau, leur yacht, la Miami, ils avaient atteint 25 000 personnes qui regardaient leurs aventures. Là.
3: Ben oui.
6: Et je vais te dire, c'est toute qu'une aventure qu'a notre ami.
3: Moi, j'ai pas eu les détails, mais depuis, tu sais, on ouvre le show, moi, je rouvre mon Facebook.
6: Ouais.
3: Puis depuis tantôt, sur mon fil Facebook, je vois passer du monde qui disent « My God, Médusa, qu'est-ce que c'est ça? Ouais. What the hell? »
6: Mais tu sais, premièrement, c'est un homme d'affaires qui a réussi, là. Fait qu'on dirait, je veux dire, ça l'enlève à rien du côté que tu peux manquer des fois, là. Peut-être revenir sur Terre.
3: Oh, mais c'est pas parce que tu as réussi non plus que t'es quelqu'un de grande classe, là.
6: Exactement. C'est ça, des fois, tu peux. Il y en a qui en échappent grandement. Là, puis ils ont bien réussi. Fait que, c'est quelqu'un que je voyais dans un de ses clips là, dans le dernier mois, je pense qu'il avait fait 1,7 million parce qu'il vend des. Tu sais, il vend pas des patentes à 2$.
3: Non, non,
6: c'est
3: non.
6: Des Rolex. Là, fait que tu en as, je pense, ça doit partir à partir de 10 000 $
3: oh,
6: le bijou.
3: Oui, tu as des bijoux et des montres à 25 000, 30 000, 50
6: 000. Après ça, là, puis après ça, on peut se gâter là, du 100 000, du 200 000. T'sais, puis si tu vas voir sur son Facebook, entre autres, t'sais, Patrick Roy a acheté une Rolex. Il a mis une photo, épinglé en haut de sa page. Fait que, bref, t'sais, il fait un beau tour d'argent. Il a réussi, on va lui donner. Lui, il a décidé de faire, c'est pas une super idée, en fait, pour ceux qui y ont participé. Il a décidé de faire le Médusa Streamer Fest, fait que Miami Édition, ça se passait du. En fait, ça se termine demain. D'après moi,
3: c'est là, là.
6: Ceux qui sont sur le yacht, il y a hâte que ça se termine.
3: OK.
6: C'est, t'as commencé le 7, puis ça se termine demain. T'as Lewis Lefou, t'as Cocotte, t'as les Buck Boys, qu'on est déjà sorti en entrevue.
3: Ouais,
6: si ça vous
3: dit
6: rien, là,
3: je me sens pas trop vieux, je les connais.
6: Ah!
3: Ben, de nom, là. Okay. Je peux pas te dire exactement tout ce qu'ils font.
6: Ce sont nos enfants qui les écoutent. Fait que si vous, présentement, ça vous dit rien, en vous disant, ben, je connais pas ça, fait que c'est sûr que ça lève
3: ben,
6: pas.
3: Juste vous dire, ben Lewis Lefou, il avait joué au hockey contre Olivier Primo, puis il l'appelait le vieux.
6: Oui.
3: Ça vous donne une idée là, de la génération, parce que
6: Oli
3: Primo,
6: il
3: c'est ça, là. Fait que lui, c'est le vieux.
6: Fait que je pense qu'il vient d'avoir 41. Puis Lewis, ben, il a quand même vendu 18 000 tickets pour un match de hockey amateur au mois de novembre prochain au Centre Vidéotron contre Olivier.
3: Ben oui.
6: Fait qu'ils ont vendu ça en 5 minutes. Fait que c'est pas parce qu'on connaît ça que c'est pas
3: ils ont leur auditoire.
6: Sauf que là, eux autres font du streaming tout le temps, OK? Ou quasi 24 heures sur 24. Je sais pas, je suis pas branchée sur Twitch. Mais ce qui fait qu'on les voit, ça brosse, puis tout ça. Puis après ça, il y a des gens qui regardent ça aussi.
3: Ben, c'est une caméra d'un party, là.
6: Qui est tellement une fausse bonne idée. On fait plus ça. Nous autres, on le sait. Notre génération, on a grandi avec... on a appris, on a fait des essais-erreurs. Puis là, heureusement, on est rendu plus vieux, plus mature. Donc, on s'expose
3: moi, j'ai passé l'été sur le party. Vous pourriez voir mes photos, il n'y en a pas.
6: C'est ça. On a compris que fallait pas s'exposer, puis mettre ça on, puis enregistrer parce que ça n'a pas de bon sens. Puis c'est des discussions privées, puis des fois, on est mieux de pas se rappeler de ce qu'on a dit. Sauf qu'eux autres, là, ils streament tout.
3: Ouais. Puis c'est leur habitude, c'est leur façon de vivre.
6: Fait que là, t'entends des. Tu sais, tu dis, puis moi, ce qui me dérange, là, c'est que, tu sais, t'as Lewis Lefou, t'as Cocotte, qui sont des idoles pour certains de nos jeunes, nos enfants.
3: Ouais.
6: Là. Puis ça me dérange parce qu'on part de personnalités qui étaient quand même, somme toute, tu sais, en tant que parent, tu te dis, ah, ça me dérange pas, moi, que mon enfant.
3: Respectable.
6: Les ouais, c'est correct, tu sais. Cocotte, elle a.
3: Un peu sauté, mais tu sais. Oui, mais. C'est des jeunes, là. Pis,
6: c'est ça, puis c'est correct. Ah, c'est de la décadence. Puis là, je suis comme, hey, moi, là, je trippe pas que mon gars regarde Lewis Lefou, là, présentement, sur le yacht, là, parce qu'il y a des propos dégradants comme celui-là. Tu sais, il défend. Tu sais, ils se défendent là-dedans à un moment donné en disant, tu sais, nous autres, on se dissocie des propos de Médusa, mais tu sais.
3: Mais t'es là.
6: Oui.
3: T'as accepté le nanan, puis tu chill avec.
6: Puis, je veux dire, t'es encore sur le yacht. Entre autres, ça, c'est devenu viral, cette vidéoclip-là. Voilà, tu sais, puis c'est une vie de millionnaire. Lui, il paye pour tout.
3: Ouais.
6: OK? Fait qu'il les achète, au final, là, ces gens-là. Ouais. Tu sais, puis c'est une vie où il n'y a pas de frein à la dépense. Il s'en fout, on est dans le monde.
3: Ça, là, si t'es à base, si t'es pas une bonne personne, là, ça, c'est la pire arme que tu peux avoir, ouais, de penser que tu peux tout acheter, incluant l'amour, le sexe, ouais, le tout. Là.
6: Puis je pense que quand il est à jeun, d'après moi, il est par l'âme, mais aussi qu'il y a un verre dans le nez.
3: Ouais,
6: et hey,
3: puis ça, j'en connais.
6: Taré,
3: ah, j'en parce connais, tout le monde de même.
6: Il se craint parce qu'il est capable de tout acheter.
3: Ouais.
6: Tu sais, même si vous dites, là, hey, t'es ci puis t'es ça, ouais, dans la vie, ça change rien. Sa business roule pareil, puis il peut acheter ce qu'il veut.
3: Ça
6: ne
3: dérange pas, c'est ça.
6: Fait que, tu sais, mais on dirait qu'il, quand il vient à jeun, tu dis, je l'écoute à jeun, genre, il est pas si pire, il a l'air d'une bonne personne. Et quand il est chaud, là, écoute, ça a aucun sens. Je me dis, ferme la caméra, man, entre autres. Attends un peu.
0: Avec qui au prix qu'on paye, pendant que 180 000, ça devrait être tout nu, man. Ça devrait être couché avec toi, elle fait des pipes dans les toilettes. Ça se prie là, man. Tu te mets à quatre pattes pour tous les clients, là. Tu comprends? Il va y avoir un clip de Médusa misogyne, comment regarder comment il parle des femmes.
7: Real.
0: My God! Qu'est-ce que vous pensez de moi? Rien à foutre, allez chier!
3: Mais il parle de qui?
6: Là, il est sur un yacht, là, il a refermé un yacht, là, à 180 000 piastres, il y a une soirée. Alors, ça, c'est des soirées de luxure, là. Ça n'a aucun sens, okay, là. C'est de la décadence, là, ce que je vois là.
3: Des bouteilles de champagne à 3 000, l'une après l'autre.
6: Des dizaines de milliers de dollars là, qui flambent comme ça. Puis là, il prétend que vu qu'il a payé une somme, 180 000 $ ben les filles devraient être là pour les sucer. Il sait.
3: Ben, ouais.
6: Moi, je l'ai vu. Mais il y a tellement de clips, tu comprends? Il y a tellement de matériel sur les internets qu'on ne voit pas tout passer. Fait que là, tu vois ce clip-là, mais après ça, il est revenu. Tu vois que les gens autour, il y en a qui sont mal à l'aise, qui regardent leur cellulaire, puis tout ça. Mais tu sais, en même temps, ils payent pour tout. Fait que tu te sens mal à l'aise.
3: C'est incroyable.
6: Mais ça, c'est en streaming, là. Fait qu'après ça, le gars, il a un coup, là, le lendemain, qui voit que les internets sont enragés au Québec, il s'excuse. Mais le clip est pas aussi viral,
3: ben
6: ses excuses.
3: Non, ben
6: mais
3: non.
6: C'est surtout, arrête de boire puis de te filmer.
3: Mais ça, c'est de l'expérience. Mais le gars de Médusa, il a pas 25 ans, là.
6: Non.
3: Lui, il est assez âgé, là.
6: Le Julien, écoute, c'est une bonne question. Il a quel âge? Je dois être dans la trentaine, là. Il est assez âgé. Il est encore jeune.
3: Mais non, je comprends, mais il n'est pas l'âge de Lewis à 23.
6: Non. Puis après ça, il fait des blagues. À un moment donné, il est toujours à bord du yacht. Puis là, il y a Cocotte qui est quelque part là, sur le bateau. Puis là, il parle avec un autre. Tu sais, moi, je les connais pas toutes. Là, fait qu'il parle avec un autre streamer. Je pense que c'est le gars des Buck Boys. Puis là, il disait, hey, Cocotte, le caméraman, il aura juste à aller coucher dans sa chambre. Puis, tu sais, peut-être que dans la nuit, on va l'entendre crier parce qu'on va se faire violer. Puis là,
3: mais voyons, Zach, la fesse.
6: Là, Cocotte est dans le bateau, là.
3: Ben oui.
6: Puis là, Cocotte, à un moment donné, Internet réagit.
3: Ben oui.
6: Fait qu'elle voyons, Cocotte, ça n'a pas de bon sens. Voici la sortie de Cocotte qui se dit ceci des propos de Médusa.
8: Je tiens à dire, je me dis ceci, je ne respecte totalement pas qu'est-ce qui s'est fait dire. Vous le savez pas, mais en dehors du live, on a parlé à la personne spécifique de arrêter de dire ces trucs-là parce que c'est juste intolérable, c'est dégueulasse et on en a parlé hors stream, inquiétez-vous pas. On a tout géré ça hors stream. OK? Donc je me dis ceci complètement de tout ce qui se passe. OK?
3: C'est ça qui marche pas. Ouais. C'est que tu ne peux pas le vivre, l'accepter sur place physiquement, rester sur le bateau, puis surtout diffuser l'ensemble de ta vie en streaming, mais de soudainement dire « Ouais, mais hors stream, on en a parlé. » Non, non. Là, si tu veux vivre ta vie sur stream, vis-la sur stream, puis montre-nous ça.
6: Oui, ben.
3: Montre-nous la fois où t'es allé voir le gars de Médusa pour le traiter de plein de marde parce qu'il t'avait dit que t'allais te faire violer. Mm. Puis... prends tes cannes, débarque du bateau, puis stream-les, là.
6: Ah ouais.
3: Stream-nous ça, là, quand tu quittes le bateau, c'est ta chaloupe, là.
6: Appelle quelqu'un qui vient te chercher. Moi, c'est ça que je ferais, là. À cet âge-là, là.
3: Hey, sérieux, là. Quel délire.
6: Moi, j'aurais appelé ma mère, là, en pleurant, en disant, « Maman, je suis en train de complètement l'échapper. C'est la décadence. »
3: C'est quasiment peur, hein?
6: Ouais, c'est de la décadence, ici. Je me sens pas bien. Il se dit des affaires. Puis là, c'était bien drôle de nous filmer tout le temps. Puis moi aussi, c'est ça, ma vie. Mais là, je trouve plus ça drôle. Là, je trouve que je fais un tour de boîte de pick-up, puis c'est pas à cause de moi. C'est à cause d'une invitation que j'ai reçue. J'ai accepté, puis je pensais pas que ça allait virer de main. Je pensais que c'était une bonne idée.
3: Ouais, on a fermé les caméras, puis on s'est parlé. Fait que c'est correct, je me dis ça si. Fait que là, je retourne au party.
6: Oui.
3: Mais
6: je sais oui, pas, là. Avec une bière dans les mains, c'est parce que vous avez pas le visuel, mais quand t'as jase, elle a une bière dans les mains. Fait que je comprends que tu dis ceci des propos, mais je
3: quelqu'un
6: pense...
3: dit, le monde peut bien se demander pour qui voter.
6: Oui. Hey, mais...
3: hey, si vous regardez ça à temps plein, je sais pas là, votre vie, comment elle va. Là,
6: mal, là, que moi, j'ai acheté mes billets pour. Je te le dis, là, ça me gosse tellement cette histoire-là. Là. J'ai vu ça passer toute la fin de semaine. Là. En plus, mou, tadine, crime, c'est comme une drogue, cette affaire-là. C'est que tu regardes un clip, après ça, tu vas voir les
3: c'est
6: prochains.
3: C'est une après l'autre.
6: Fait que je me fais prendre, je le sais bien, là, c'est qui est l'épaisse de la pièce, c'est moi, je dénonce mais quelque Pat, chose, puis je l'écoute.
3: Moi, je parle mais de Facebook à mes enfants, premièrement, j'ai l'air d'un vieux mononcle bizarre, là, tu sais, c'est Facebook, ils vont plus là, ils vont là une fois par mois, là, pour juste voir qu'est-ce que les mononcles ont à dire, là. Mais moi, je me fais même prendre avec Facebook. Imagine, TikTok, c'est encore plus développé pour être... T'sais, pour être, te rendre accro, là, tu sais. Fait que, moi, je sais pas comment tu fais pour te défaire de ça. Moi, je me suis battu tout l'été avec ça. Lâche le téléphone, lâche l'écran, lâche le cellulaire, lâche ci, lâche ça. Écoute, je puis c'est ça, en plus, le contenu. Tu sais, si au moins me disait, ouais, mais c'est parce que j'écoute, là, vidéo documentaire sur la Révolution américaine. Je dis, oh, bon, gars, moi, laissez tranquille, tu sais.
6: Ouais,
3: hein, j'écoute Cocotte qui se fait traiter de grosse salope sur un bateau par un gars chaud, tu sais.
6: Oui, c'est ça, c'est super dégradant. Je comprends pas. C'est quoi le principe de ces personnalités-là? Qui avait une carrière avant Médusa, là, qui avait réussi, le créateur de contenu, là, qu'on soit pour ou contre, le point n'est pas là. C'est qu'ils ont réussi, indépendant de une plus petite fortune, on comprendra, mais indépendant de fortune, à s'associer à quelque chose, à de la déchéance. Mais non seulement ça, tu sais, je veux dire, les propos sur les femmes, là, je comprends là, que quand on prend de la boisson, autant les hommes, les femmes, il y a des propos qui sortent, puis c'est ce soir-là, mais. C'est pas public. Moi, ce qui se passe dans ton salon avec tes chums, je m'en sac de la joke que tu peux faire. Je suis pas là. C'est pas public.
3: Oui, mais c'est devenu ça. Parce que quand tu streams tout, le Whist, le fou, on me dit qu'il stream tout.
6: Oui, mais.
3: Lui, il va au dépanneur, il stream, il marche, il stream, il s'assoit, il stream.
6: Mais les propos sur les filles. Crème, on essaye, maudit, les gars. Je suis tout le temps là à vous défendre puis à dire qu'on exagère, que des fois, j'ai l'impression que tous les hommes sont devenus des ours noirs pour certaines femmes. OK? Bon, mais. Ça, c'est de l'exagération, mais quand même ben, va-t'en pas te mettre dans photo avec une vidéo en ligne.
3: Moi, je suis content.
6: Pour dire des affaires dégradantes sur les femmes. Ça, je trouve ça inacceptable parce qu'après ça, les jeunes, ils pensent que c'est de même qu'on parle aux filles.
3: Ben, c'est ça. Moi, j'aime ça. Parce que moi, avec mon cerveau de 45 ans, ça me permet de me faire une idée sur la personne. Je le regarde, je fais comme, oh, OK, ouais, bon. Ce genre-là, là. T'sais, puis lui, après quelques consommations, le vrai gars ressort, puis on a affaire à la vraie personnalité. Mais t'as raison que le point qui est inquiétant, c'est pas moi. Moi, je me ferais pas là emballer par les idées d'un gars sur un bateau qui a fait fortune en faisant du stream. Là, t'sais. Mais les enfants qui écoutent ça, avec le cerveau en éponge, qui absorbent tout ça, puis qui se disent « Ah, OK, c'est cool faire ça. Ah, OK, c'est cool dire ça. » C'est ben là, évidemment qu'on a une question, mais Pat, on revient à la fameuse question de base. Est-ce qu'on laisse tout dire, ce qu'on a à dire sur Internet, ou on bloque des messages, ou on...
6: Ben... Non, mais moi, je ferais pas la police de l'Internet parce que sinon, les règles, à un moment donné, entre moi et toi, ça finira jamais. Mais le point étant que ce que peuvent faire ces gens-là qui sont sur le bateau, c'est de quitter.
3: Ouais, mais tu vois, ça a l'air que les avantages sont plus hauts que les inconvénients.
6: On est-tu pas mal fait, l'humain, hein?
3: Moi, ça me débattit plus l'être humain en général qu'autre chose.
6: Hey, mais... je pense que j'ai plus de temps, ça se peut plus.
3: Je pense que t'as plus de temps, mais.
6: Une petite dernière pour la route.
3: Vas-y donc.
6: Regarde, on fait. Je veux te ramener à la dernière fois qu'on s'est parlé en ondes. C'était au mois de juin.
3: Ouais.
6: C'était la dernière chronique de Patati Patata, puis je t'avais parlé de ceci. Là, étant dit, pour le masque de sperme de saumon, je l'ai commandé, le masque. Je vais vous en reparler. J'en reparlerai pas. Je reviens 4 jours, moi, durant cet été, là. Mais je vais attendre que tu sois revenu pour te faire un constat si j'ai une peau plus lumineuse avec le saumon. Mais je vais faire les deux. Je vais m'acheter le masque, mais moi, je vais m'acheter aussi un vrai saumon que je vais... C'est comme ça.
7: Ouais.
6: Oh, je me souvenais pas de cette boucle-là.
7: Ben ouais, là, t'attendais pas ça, mais moi, j'avais hâte que t'en parles.
6: Bon, j'ai essayé le masque, mais pas le... Je l'ai pas fait à manuel. je me suis pas acheté
3: t'as décidé
6: le saumon,
3: de pas aller.
6: La version manuelle, je l'ai pas faite encore. Okay. Je suis pas sûr que je vais me rendre là. D'ailleurs, je saurais pas comment faire. Mais pour ce qui est de la version masque
3: pis...
6: de sperme de saumon,
3: ouais.
6: Comment tu trouves ma peau matin? Ben à midi? Ben cet après-midi?
3: Ben là, j'avais pas pris de photo là, avant, non, après. Mais...
6: Un peu, là.
3: Ben, ta peau, là, j'ai jamais vu de... J'ai jamais trouvé que ta peau avait problématique. Ah, que... ah elle est super belle.
6: Bon,
3: ah, c'est assez beau, attends, là. Ah, c'est beau, ça chaîne.
6: Attends, barouette allume. C'est comme mes cheveux du lait qui sont beaux.
3: Ah,
6: Pierre.
3: C'est beau, c'est beau. Ah. Hey, t'es bien habillé.
6: Hey, merci.
3: Colin.
6: Mais ma peau, c'est lumineux.
3: T'as bien beau style. Hein? Qu'est-ce que c'est?
6: C'est lumineux, ma peau.
3: Comment ça, j'ai pas remarqué ça? Hein? Ah oui, t'es belle. Hey. Ah, flash dans le noir.
6: Moi... Ça, c'est pas bon signe. Ça.
3: Non.
6: Ça, c'est de la peau grasse.
3: OK, c'est pas ça que je voulais dire.
6: Ben, je l'ai faite un matin, mais je me suis fait avoir. Ah. Ben, je me suis fait avoir.
3: Ah, c'est ça, que... la petite odeur. Hein,
6: c'est... Non, c'est pas ça.
3: Enfin, ta peau est belle, mais c'est... En tout cas.
6: Non, mais sauf qu'il faut porter le masque de 1 à 3 heures de temps.
3: Hey.
6: Normalement, un masque pour les filles, là, je sais que c'est peut-être pas nécessairement au courant, mais c'est 15 minutes. Okay. Fait que là, je vais dire, hey, moi, je vais faire mon masque un matin. T'sais, moi, je pense ouais. encore. Ouais, ouais, c'est rare ouais. que je me souvienne de quelque chose. Moi, j'ai une mémoire de poisson rouge.
3: C'est gros, ça.
6: Puis là, ben oui, fait que là, je me dépêche. Puis, tu sais, j'avais pas tant de temps là, dans mon horaire. Fait que je vais faire mon masque, je check sa boîte pour tester pendant minimum une heure.
3: Puis là, tu l'as pas mis une heure.
6: Je l'ai mis une heure.
3: OK. Moi, je pense qu'à 3, je m'en serais rendu compte plus.
6: Il manque.
3: Il faudrait que ça commence. On dit que Mel Trudel l'a essayé aussi.
6: Non, mais.
3: C'est bien dans la mode.
6: Ben oui, je sais. Mais elle a une belle peau, t'as pas remarqué?
3: Bon, ma blonde va me parler de ça à soir. Là.
6: Ben oui, c'est ça. Non, mais je pense que.
3: Toi, quand tu pêches, pointes-tu du saumon?
6: Parce qu'on pourrait le faire venir.
3: Ben, Pat avait parlé de Manuel. Je pense que ça marche pas, ça.
6: Non! Ouais. Ouais, mais je pense que Rénal, le dégueulasse, lui.
7: Moi, je pense que c'est le saumon qui a pas rapport.
3: Ben, il faut aller à la pause. De toute façon, c'est une blague complètement déplacée. C'est Médusa qui va la reprendre.
6: Ben, OK. Oui, c'est alors.
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6: That's it, la première, c'est fait. Hey. Mais ça d'emboîte.
7: Ah
6: on s'en va, nous autres, mais on revient demain. Inquiétez-vous pas. On revient pour toute la saison. Merci, Pat.
7: Hey, merci à toi.
6: Merci, Max. Merci, les auditeurs. Une chance, vous êtes là. À demain. Le retour s'en vient. Puis on reprend nos bonnes routines. C'est parti.
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8: Hey, c'est Jordan. Dans la Ligue frontière, les Capitales ont volé le show encore une fois ce week-end. 4 victoires en 3 jours et un coup de balai contre les Jackals du New Jersey. La plus récente est survenue hier par la marque de 12-9, mais celle de samedi était tout simplement incroyable. Alors que Québec tirait de l'arrière 7-0, les Capitales ont effectué une remontée spectaculaire avec une poussée de 8 points en 3e manche, notamment grâce à Kyle Crawl et son grand chelem, pour finalement l'emporter 11-9. Encore une fois, la magie opère au Stade Canac. Good job! Aluminium Banque Nationale, le parcours de Leila Annie Fernandez s'est arrêté hier soir. Après avoir éliminé la 5e raquette mondiale Mira Andreeva, la Canadienne s'est inclinée 6-4 et 6-4 face à la Japonaise Naomi Osaka. Et chez les hommes, le champion en titre Ben Shelton passe en quart de finale après sa victoire de 6-3 et 7-6 contre le Brésilien João Fonseca.
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10: Yes, c'est rock'n'roll comme bête, ça. Hey, merci à... qui? C'est-tu Frank qui a fait ça ou c'est toi?
11: C'est
10: ou...
11: Frank, mais je touche pas à ça. Moi, je fais de la pub, moi.
10: OK, tu fais juste de la pub.
11: C'est Frank, le meilleur au Québec pour ça.
10: Je te demande jamais, là, Jordan, mets ton grain de sel là-dedans un peu, là, puis...
11: Moi, je rajouterais des extraits, genre de Lego, là. T'as dit ça, sucer des suçons, toi! Ah? Il faisait ça, il disait ça aux enfants, à un moment donné. C'était un peu troublant, mais tu sais, moi, je rajouterais peut-être des affaires de même. Mais Frank, il le fait déjà, puis il prend des extraits... D'ailleurs, des Vox Pop à Max. Il y a une couple de bons là-dedans. Là. Des personnages que Max interview, c'est un peu lunaire. Fait que lui, il garde ça dans sa banque. Puis des fois, vous l'entendez dans des nouveaux thèmes.
10: Bon, l'émission. Ben, je suis un petit peu jaloux, Frank. Mais en a notre show aussi, des
11: extraits. Ouais, il y en a en masse.
10: Mais, Max va faire partie des nouveaux collaborateurs. Puis ça niaisera pas avec la rondelle. Là. Notre premier invité tantôt, c'est Max.
11: Eh oui.
10: On va être là vers 4h. Ben, salut, Mel! Comment ça va? C'est toi qui as fait le plus de radio cet été.
12: Oui, c'était le fun. Nous autres,
10: on était en vacances. Moi aussi. T'es
11: deux semaines. Moi, j'ai animé 3 semaines. On a fait 2 semaines ensemble, moi puis Mel. Ça s'est super bien passé. On a été sur Grande Allée, en direct de la taverne. Le problème, c'était quoi, DH? C'était de se rendre.
10: OK. Hein? Ben, tu m'as expliqué rapidement vendredi qu'il y avait comme coupé la circulation des automobilistes.
11: Ah, Grande Allée, complètement barré à partir d'ici, sur Hollande. Fait que là, t'avais une voie d'ouverte, mais ça, c'est pas pour les chars, voyons, ben trop dangereux. T'as pour les autobus pis les taxis. Fait que là, la voie de droite servait à quoi? Les bessiques. Fait que là, moi, j'ai pris mon bessique pour me rendre.
10: Les 17 bessiques. Les 17 bessiques.
11: Mais comment se rendre là en auto, là? C'est impossible. Fait que j'ai pris mon petit bessique pis je me suis pointé sur Grande Allée pis ça marchait de même. T'avais pas le choix, sinon tu te rendais pas. Pour sortir de là, c'était le foutoir.
10: Hey, là, c'est le 10 août. Bienvenue, toi aussi, dans le show, Mélanie.
12: Si, merci.
10: T'étais toute réchauffée, toi, en fait.
12: Ça continue.
10: Oh, ouais, nous autres, je me sentais, j'écoutais ce matin, je me suis levé très tôt. 5h15, je t'ai réveillé. J'ai dit, écoute-tu, Nick, parce que c'est lui qui remplace.
11: Good morning, Québec.
10: Good morning.
13: Mais finalement, j'ai été lire un petit peu, puis j'ai commencé à écouter, mettons, vers 6h moins 10. Puis là, j'ai dit, je veux entendre Moret, comment il va revenir avec Dan, puis aussi Nick. Puis j'ai écouté pendant, je pense, 1h15 en ligne, en marchant. J'ai fait, je pense, 7-8 kilomètres ce matin. Okay, un petit pas trop vite. Parce que ça me tentait de bien les écouter, puis j'ai tiré ça. Puis là, je rentrais dans la maison, je ressortais les écouter et tout ça. Puis...
14: OK, tu marchais juste autour de la maison tout le long?
13: Je faisais quasiment.
14: 7-8 kilomètres en faisant le tour de la maison, ça peut être long.
13: Je pense que j'ai fait 3 rues différentes. Là. Okay. Les gens me disent, écoute, il est bien bizarre, lui. Il fait 8 fois qu'il passe en face de la maison.
14: Mais c'est grand, Bricquetville, pourtant.
13: Oui, c'est grand. C'est très grand, Bricquetville.
12: Tu avais écrit ta propre ligne de désir.
13: Peut-être. Mais là, je me suis dit, parce que j'avais travaillé cet été, les auditeurs sont-tu là? Tout le monde me dit, ils sont restés là cet été.
12: Oui, puis ça texte déjà beaucoup, là. Ils sont contents de te revoir. Ben oui, c'est le fun.
13: Bon, mais tant mieux. Moi aussi, je suis content de les. Je les vois pas. Mais ce qui est extraordinaire, je voulais partager à vous deux tantôt, c'est que la dernière. Je suis revenu du New Hampshire. Je suis revenu mercredi soir. Donc, je suis revenu ici à Québec, là. Je me suis réveillé jeudi matin. J'ai été amené dans un Tim Hortons, sur le bord de la 20. Je sors du Tim Hortons. T'as 8 messieurs qui me disent « Hey, c'est-tu toi, DH? Parce que t'es stationné tout croche. »
14: Tu prenais deux parkings? Tu prends deux parkings pour stationner ton char? Non,
13: okay. J'étais vraiment croche entre tes deux lignes jaunes. Okay. Et je touchais pas aux lignes jaunes. Mais c'est vrai que j'étais croche. Pourquoi? Je sais pas. J'étais croche. Je suis allé aussi au festival, mais je tiens à saluer le grand Manitou, Sébastien Huot.
14: Ah, il fait une belle job.
13: Hey, sérieux, on s'entend qu'un festival, là, c'est rendu... ça chauffe quasiment le festival d'été de Québec. Oh, là. Oui.
14: J'ai été une petite demi-heure au show de The Offspring, puis moi, j'ai de la famille qui reste dans le coin de Chemin Vanier, fait qu'à l'arrière du parc Champigny. Je te dis, là, le quartier au complet était rempli de chars. Il n'y avait aucune place pour se stationner. Seulement si tu connaissais la personne qui restait dans son parking, dans sa maison, là, tu peux peut-être te stationner là, mais sinon, il n'y avait aucune chance. À 2-3 kilomètres de distance du parc Champigny, c'était bien plein. Fait que, tu sais, on se souvient des dernières années quand on avait rempli que Bryan Adams, le site avait été fermé.
13: Oui, oui, oui.
14: Je pense pas qu'on a fermé le site pour The Offspring. Mais ça a fait des méchants line-up, là. Il y avait du monde là, puis on a eu Papa Roach, Angine de poitrine aussi cette soirée-là avec The Offspring. Fait qu'ils ont trouvé le moyen de nous booker ça puis de remplir le parc Champigny à chaque soir.
13: Le soir d'Offspring et Angine de poitrine, ça devait plus remplir sur le site. Moi, j'étais parti. J'étais rendu au state, là.
14: Mais c'est quoi le problème? Ils mouillaient. Fait qu'il y a des gens qui se sont poussés peut-être après Angine, mais The Offspring, moi, je suis allé, puis après l'orage, il y avait du monde pareil. Là.
13: T'es allé beaucoup, toi, je t'ai vu, puis oui, il était en direct, ben oui.
12: Oui, exactement. Puis ce qui est triste, c'est qu'il y a des gens qui sont arrivés vraiment tôt pour être à l'avant, mais ils ont évacué le site autour de 4h quelque, peut-être. Fait que là, tout le monde a dû être évacué parce qu'il faisait vraiment pas beau. Puis là, ensuite, quand ils ont réouvert, là, hey, ça courait pour aller à l'avant, les gens habillés avec des poids...
14: Ben oui, en engine style.
13: Moi, je suis allé le vendredi soir pour Papa Roach. J'avais jamais vu ce show-là, mais j'aime la musique. Je les avais jamais vus. J'ai réussi à m'organiser pour avoir une maudite belle place. Là, j'étais comme à côté sa clôture, mais pas la première clôture avant d'arriver sur stage, la deuxième. Là, ça s'est mis à slammer. C'est quoi le vrai terme, là?
14: Moche. Comment ça s'appelle déjà? J'ai un blanc de mémoire. Mais ça se rentre dedans.
13: Du slam. En tout cas, moi, ça slammait, là. Ça se la met, mais là, ça se la met des gars de 6 pieds 2, 6 pieds 3. Là, il y a des petits jeunes qui arrivaient là-dedans. Là, à un moment donné, ça brassait là, que Papa Roach a arrêté le show.
14: Ah, ils ont demandé aux gens de se calmer.
13: Ils ont dû exécuter. Ils ont dû... Il y a un gars qui a...
12: Ils ont escorté les jeunes jusqu'à la sortie.
13: Non. Il y a quelqu'un... Je ne sais pas si c'est blessé en lien avec ça ou pas. Là, puis okay. Là, je ne veux pas dramatiser. Là. Ça n'a rien à voir avec le festival. Le festival, il est impeccable. Sébastien Huot, moi, c'est, je vous le dis, là, ça serait mon héros de l'année. Là,
14: ce serait ton booker si tu avais un festival.
13: Ah, tabarouette. Je vais te dire que si jamais Belle Avance, Louis Belle Avance venait qu'à quitter, il faut ramasser ce gars-là.
14: C'est ça, chaque année, t'as des gros noms là, qui sortent. Là.
13: Ah oui, tu dis comment c'est qu'ils réussissent à avoir puis pas les FAQ, tu sais, c'est ça. Là.
14: Ben oui. Fait que là, ils ont mis le show sur pause pendant quelques minutes.
13: Ah, je te dis un bon 10 minutes. Là, c'est, il l'a dit, là. Là, il y a eu du danger. Il y a quelqu'un qui est en danger ou je sais pas si parce qu'il a tombé. Là.
14: Mais quand t'es proche de ça et tu veux pas participer à ça, même si tu veux pas, t'as pas le choix. Là. T'es à côté, tu regardes ça. Moi je me souviens, ma blonde a reçu un coup de coude dans la face quand ça se la met à côté. Ça peut arriver vite, là. Tu le vois pas venir, le coup de coude, puis le coup de pelle, puis le coup de poing.
12: On dirait que c'est une mode, hein? Les jeunes sur les réseaux sociaux, ils se filment, là.
13: Oui.
12: Puis là, ils arrivent en gang, là, puis ils partent à un mosh pit comme ça dans le public. Roxane Bruno, c'est arrivé la même chose.
13: Ben, je pense que c'était il y en a qui se filmaient, justement.
12: Ben, c'est ça. Mais ça, c'est que ça blesse. Il y avait, dans le cas de Roxane, il y avait des grands-mamans, mais probablement au festival aussi, des enfants, des grands-mamans. Elle a arrêté le show. Elle a mis la caméra, elle a dit, OK, on les spot eux autres, là. Elle a dit, un jour, vous allez savoir ça va être quoi la vraie vie, là. Puis là, vous savez pas encore ce que c'est, là, mais là, on vous voit toutes, là. Puis on vous demanderait de quitter. La honte totale pour les jeunes, c'est sûr qu'ils se font écœurer encore.
13: Ah non, moi, il y a personne qui a quitté. C'est juste qu'ils ont dû évacuer. Les agents de sécurité sont venus, ils ont fait un corridor pour qu'on puisse... Oh, c'est impossible de toutes les évacuer.
12: Il y en avait trop?
13: Tu vas avoir 30, 40.
12: Okay,
13: parce même que du monde, j'ai vu du monde. Moi, j'ai vu un comptable que je connais très bien avec son chapeau de cowboy. Il a embarqué dans...
12: Oh,
13: il en gagne. Puis non, mais moi, j'avais comme deux shows. J'avais le show en face, puis j'avais le show à côté de ce slam-là.
14: Ça tournait-tu en rond? Oui. Comme, je comprends pas ça. C'est bizarre.
13: Mais non, je veux pas juger les gens. Moi,
14: un petit peu. Là.
13: Ben, tu peux, t'as le droit de les juger. Ouais. Moi, je veux pas passer pour le monon qui arrive. Là.
14: Non, je le sais, mais moi, j'ai 30 ans. Je comprends. C'est juste qu'à chaque fois que ça se produit, j'essaie de comprendre pourquoi. On se rentre dedans, c'est le fun. Non, c'est pas
12: on
14: tant.
12: Risque de se faire
13: mais
12: mal,
13: j'ai vu un brave, dis-moi, je vais y aller. Là. Il était assez corpulent. Moi, y aller, il y avait des berniques. Peux-tu te dire que ces berniques qui ont volé? Ils ont perdu ces berniques. Pour moi, ils auraient ramassé en graine à terre. Là.
14: Non, et puis toi, puis moi, avec des lunettes d'en face. Non, t'as aucune chance de t'en sortir avec tes Ray-Ban après. Là.
12: Mais moi, il y a une affaire. Je suis passé à deux cheveux de le faire, puis c'était du body surfing pendant Testament.
13: Oui.
12: C'est un show de métal.
13: Oui.
12: Puis là, à la dernière minute, j'ai choqué.
13: Non, mais toi, une fille comme toi, je pense que... Non, t'aurais aimé ça, mais je pense que les gars auraient pas mal aimé ça aussi.
12: Ouais, ils auraient abusé, hein? Parce que... Il y a ça un peu qui me fait peur aussi.
13: Ah oui.
14: T'aurais pogné le derrière sur un temps.
13: Ah, il peut pas juste le derrière, peu importe le bord qu'elle serait.
14: C'est clair qu'elle est sur le dos.
12: Je peux me mettre en position fœtus.
13: Oui, mais d'après moi... D'après moi, toi, si tu fais ça.
12: Mais tu sais, les moches.
13: Il y a des gars qui vont se.
14: On s'entend que, tu sais, à un moment donné, ça va bien pendant deux minutes, mais ça se peut qu'il y en ait un qui est bien chaud, ça revient. Hein, tu quelqu'un.
12: Ben, c'est ça qui est toi. Exact, c'est ça qui est risqué. Ben, c'est ce qui me faisait
14: commotionné
12: peur.
14: Commotionné après.
12: Ouais. J'étais un peu en faculté affaiblie. Je me suis dit, peut-être pas une bonne idée, finalement.
13: Mais là, je vous le dis, là, j'ai tout aimé du festival. J'ai aimé l'organisateur. J'ai tout aimé. Ça a été un show que moi, c'est la première fois que je le voyais d'aussi proche parce que. À un moment donné, j'étais comme à côté sa clôture, puis j'ai reçu deux, trois coups. Fait que je peux pas aller plus loin, moi. Soit que je glissais à terre comme un serpent, puis je sortais de là. Je disais, non, je vais rester là. La seule affaire, à un moment donné, j'ai dit à ma blonde, vas-tu essayer ça une fois dans ma vie, tu sais, ça va être drôle.
14: Ouais.
13: Mais je me suis dit, imagine, il y a du monde, ils vont sortir les vidéos, puis ils vont dire, le gars de Radio X s'est ramassé là, les berniques dans les airs, tout ça. Je me suis dit, puis je partais, moi, dans la nuit, là. Tu sais, le show a fini, genre, je sais pas, je partais la nuit d'après aux États-Unis.
14: Ah, c'est vers 11h à peu près que ça terminait, c'est chaud.
13: Je me suis dit, je n'irai pas me casser la gueule puis pas être capable de partir avec ma famille. J'ai tellement aimé ça aux États-Unis.
14: Commotionné parce qu'il a slamé, il porte la famille le lendemain.
13: C'est ça, le nez cassé.
14: Déboîté.
13: Ça pourrait être très, très, très drôle. Mais je salue ceux et celles qui s'amusent avec ça puis qui ont du fun. Le but, c'est ça. C'est ça que j'ai... On va en parler un petit peu plus tard dans le show, juste qu'on ouvre peut-être les lignes sur... des expériences que j'ai vécues aux États-Unis. Mais je veux vous dire qu'il y a beaucoup d'actions, en tout cas, sur notre page Facebook, Le Retour de Radio X. Parce qu'on est très actifs, là. Puis je vous le dis, on va l'être. On est crinqués. Comme on dit, tu m'as écrit un matin, la première chose que tu m'as écrit, je pense, à 6h du matin, t'as dit « Je suis crinqué! »
14: Ah oui, plus que jamais.
12: Hey, mais là, j'étais comme « Mon Dieu, les gars, vous êtes en feu!
13: » Moi, j'ai fait une vidéo hier en direct du Grand Prix de Trois-Rivières, puis j'aime ça l'odeur du gaz, si je voulais aller voir ce qui s'est passé.
14: T'as-tu vu Christine hier?
13: Ben oui, je l'ai vu.
14: Ouais.
13: Ben Christine, là, en passant hier, c'est pas... je pense que c'est leur députée à Trois-Rivières, elle.
14: Ben oui.
13: C'est ça, hein?
14: Elle s'est déplacée, elle a changé de comté pour aller là.
13: Ben, je te dirais pas qu'elle s'est fait huer, mais elle s'est pas fait applaudir, pantoute.
14: Ouais, genre peu connu, là, tellement que...
13: Ah non, les gens, la CAQ. La CAQ. La CAQ, les gens, des diapos.
14: Non, mais c'est plus ça, là. C'est équipe Christine Fréchette,
13: ouais.
14: CAQ.
13: Oui, il n'y a plus de logo. C'est la partie de logo, hein, c'est ça. Ouais. Même on est niaiseux, nous autres. Hein, on est niaiseux. On l'a pas vu. On ne le voit pas venir, son affaire. Là.
14: Oui, mais vous parliez de ça, vous autres, avant les vacances. L'effet Fréchette, ouais. Ça va monter.
13: Non, là, c'est en train de. Ça dégonfle. Ça dégonfle, tu as raison là-dessus. Mais je vois le temps filer parce qu'on a beaucoup de bons invités, puis je veux qu'on en jase de ça parce que j'ai une question à poser à Mel, puis toi aussi. J'ai mis en ligne hier, c'est un gars, OK? Je vais utiliser les bons termes, là, parce que les jeunes sont encore à école, ils sont pas à école, ils sont à la maison, mais c'est un gars, puis je pense que c'est dans la région de Montréal. Il est sûr, je sais pas si c'est la métropolitaine ou juste pour ça à 40 ou c'est jamais. Je pense que c'est dans la région de Montréal. C'est peut-être ça à Québec aussi, d'ailleurs.
14: T'as l'air d'être à Montréal.
13: Montréal, hein? Ouais. Le gars, il y a une Camaro rouge, en tout cas.
14: Ouais. Un beau GM rouge.
13: Bon, GM rouge, Camaro. Ouais. Le gars, il sort dehors. Il y a un camionneur qui le prend en photo, même si c'est une vidéo. Moi, j'ai fait une saisie d'écran. Le gars, il sort de son auto, là. Heure de pointe, fort probable. Il y a plein de monde, c'est jamais.
14: Il a l'air d'avoir un pas pire accident plus loin, là. Oui. Tu sais, ça avance pas.
13: Ça avance plus, là, ouais. OK? Le gars, il sort de sa Camaro. Et il urine en pleine rue, en plein trafic. Il y a du monde partout, faut bien qu'ils l'ont vu. Je te pose la question, Mélanie, puis ça a réagi. Là. Il y a 170 000 personnes qui ont vu cette photo-là sur notre page. Si vous voulez la commenter, allez-y. Même Moret s'en est mêlé. Carbo s'en est mêlé.
14: Oui.
13: Ça brasse sur la, même dans la discussion. Si toi, t'apprends, tu fréquentes un gars, Mélanie, OK? Tu fréquentes un gars, fait 3-4 semaines, puis t'apprends, tu le vois sur Internet qui... Il est sorti de son char, il s'est sorti du Zouez, puis il a uriné en plein milieu de la rue.
12: Ben, il a bien fait!
13: OK, il a son chien pas mort?
12: Non, pas
14: mais,
12: tout.
14: Mais t'as-tu vu la photo?
12: Hey, non, mais les gars, mettons, on sait pas. Mettons qu'il est là depuis deux heures. OK.
13: Ah, t'as-tu vu la photo, Mel?
14: Ben, il y a Zouin sorti devant tout le monde, là. Il y a des chars en arrière, en avant, sur le côté.
12: OK, il se cache derrière sa porte, OK? Puis là, lui, là, il est plus capable, là. Moi, je sais ce que c'est que de se retenir puis les risques que ça peut apporter à tes reins si tu te retiens trop longtemps. Fait que moi, là, ce gars-là, bravo mon homme. Quand faut y aller. Il était plus capable.
13: Mais tu fais pas ça dans l'auto.
12: Il a perdu sa dignité.
13: Tu ferais pas ça dans l'auto si t'étais un gars. Mais une fille, c'est plus compliqué.
12: Mais là, je vais-tu vraiment comme inonder mon char puis risquer que ça sente pour le restant de mes jours pour... Je sais pas. C'est un besoin naturel que tout le monde fait. C'est juste que là, il faut y aller.
13: En tout cas, lui, là, il est en train de faire le tour du Québec en passant. Là.
12: Ouais, pauvre gars.
13: C'est pas juste à cause de nous autres là, sur notre page. Là,
12: ça,
13: ça roulait encore.
14: Je regarde ça, il y a du gazon pas loin. Mets-toi aussi le 4 flash, va dans le gazon te cacher. Non, mais je comprends qu'il est dans la voie de gauche, là, mais de pisser de même devant le monde, qu'est-ce que tu fais? Puis c'est sûr et certain que t'as une bouteille d'eau en plastique qui traîne dans ta porte. Si t'en as pas une déjà dans ta main, tu fais ta job là-dedans au pire. Dans le char.
12: Ou dans la portière.
14: Dans la portière.
13: Moi, je suis 100% d'accord avec Mel. Je le ferais. C'est pas vrai que je vais faire ça. Non, regarde, moi, je le ferais. Sauf que...
14: Je serais pas game, moi.
13: Je le ferais plus depuis que je suis à radio. Parce que, t'imagines-tu, le gars de Radio X qui sort de son char puis qui fait ça en plein milieu parce que tu vois, ces gars-là, là, ils disent, c'était une amende si tu fais ça dans la vie, là.
14: Mais oui.
13: Ben, t'imagines-tu, tu fais la une du journal. Jordan Boivin urine sur la
14: sur
13: capitale.
14: La 20, ouais,
13: sur la capitale à 16h10.
12: Oui, mais...
13: Il est fait à l'os,
12: Mais
13: on va en entendre parler toute sa vie.
12: Hey, moi, je sais c'est quoi les impacts. Là. Ça fait mal en six mois avec une piélo néphrite ou une infection urinaire.
14: Ouais, t'es pogné avec un surnom toute ta vie. L'urineux de la capitale, ils vont t'appeler de même.
13: Hey, toi, regarde, on parle encore de ta poussette, imagines-tu?
14: Ben oui. C'est un shooting de 4 secondes, c'est resté, ça a marqué l'imaginaire. Le chien dans poussette, non merci.
13: Ouais.
14: Qu'est-ce que tu fais, Jordan? Ça n'a pas de bon sens, t'es bien calme.
13: Là, après le gars de la poussette, ça serait le gars de la quéquette. Ça serait une affaire de même, je te le dis, là, ça serait...
14: Bois 20, urine, ça a 20, tu sais, on veut pas aller là, là.
12: Moi, avec tous les bouchons de circulation en cours présentement, je vais aller me chercher chez la tulipe, là, le truc, là. Pour les filles, là, on se met entre les jambes pour faire pipi debout.
13: Ouais,
12: là,
13: mais,
12: je vais traîner ça dans mon char.
13: T'as raison. Mais depuis ce vidéo-là, puis ce qui roule là, partout au Québec en passant, je vais me traîner une petite bouteille, moi. Une petite bouteille vide.
14: C'est-tu quoi? Je l'ai déjà fait.
13: Oui, OK.
14: Ben oui, donne une bouteille, donne un shake.
13: Ben oui.
14: Ça pressait, qu'est-ce que tu veux faire?
13: Ben oui.
14: Sors ça dans le char, t'as personne qui voit ça aller, tout est beau, on n'a pas le
13: choix. T'as pas le choix, faut que tu fasses ça. Oui. Alors, c'était pour ce type-là qui... D'ailleurs, allez-y sur notre page Facebook. Qu'est-ce que ça dit sur les internets ou sur les textos? Là, c'est, les
12: ça
13: gens sont-tu pour? Ouais, ça dit-tu pour ou contre? Sont-tu tombés?
12: Oui. En général, là, Jordan, je sais pas si t'en cibles des différents de moi.
14: Bon, en tout cas, il y en a qui nous écrit, c'est toujours pratique, un cup de café vide.
12: Oui.
14: Fait que j'imagine qu'il l'a déjà rempli à quelques reprises. C'est vrai, t'es pas dans le trafic, tu veux faire quoi? Moi, c'est impossible, j'ai beau avoir l'envie de ma vie, puis je me connais, des fois, côté envie d'uriner, ça peut arriver souvent, je bois beaucoup d'eau, mais à un moment donné...
13: Faut faire ce qu'il y a à faire.
14: Je veux dire, de sortir de même sur l'autoroute, ça n'a jamais été possible pour moi, même si j'étais pogné dans le trafic, j'attends une demi-heure de plus, pareil, oublie ça.
12: Toujours traîner un cup de café vide, gaspiller un shake. Ah, c'est arrivé déjà.
13: Mettons que tu es avec un collègue de travail ou une collègue de travail, tu vas-tu sortir comme le monsieur? Ou là, tu dis, Jordan, tu fais quoi, là? C'est avec une collègue de travail.
14: Collègue de travail, je m'en retiens. Hey, vas-tu? Un peu, Sophie, faut vraiment que j'urine. Tu sais, il sort la porte. Oui. Tu sais, parce que là, il n'y a pas de possibilité de te cacher. Là. Ta porte est ouverte, tu te sors la zouine dans sa face. Sinon, tu te revires de bord la zouine dans la face de tout le monde dans le trafic.
12: Mais imagine, pas de solution. Tu n'es plus capable là, de te retenir. Là.
14: Non, c'est pas. Non, je peux pas sortir de même.
13: Non, c'est impossible.
14: C'est pas de m'avoir.
12: Ça
14: arrivera pas.
13: Hey, je veux qu'on, avant d'aller à la pause, vous amener sur. Un petit peu. Ah oui, tantôt, le chum Moret a dit. Moi, je vous le confirme. Moi, je vais vous le confirmer. Là, demain, dans Vanier, c'est Patrick Paquette qui va être annoncé pour le Parti conservateur. Patrick Paquette, demain, dans Vanier. Je pense qu'il vous l'a dit. C'est juste qu'il n'a pas voulu peut-être le dire directement comme ça. Là, parce que Dom, il est plus subtil. Puis, c'est peut-être depuis...
14: Il a dit vite à la fin.
13: Oui, oui. Même qu'à matin, moi, quand je l'ai su très tôt, ce matin, très, très tôt, je me demande si le soleil était sorti. Là, quand je l'ai su, parce qu'il y a du monde qui se lève de bonne heure la nuit. Hein? C'est... Mon homme qui, ou mon contact qui me partage souvent des scoops de même, là, je pense que j'y écris à 3h20 puis il répond. Là. C'est ça. Tu du monde, tu dis, dormes-tu dans la nuit, coudon?
14: Ou lui, il entend le notif, répond.
13: Peut-être, c'est ça.
12: Il y en a qui ont pas besoin de beaucoup de sommeil, hein?
13: Ouais, c'est. Oui. Puis plus on vieillit, tu vas voir, là, t'as juste 45, toi, là, 44, 45, là. Toi, t'es jeune, t'as.
14: Oui, déjà que j'aime pas tant dormir, je suis bien content que tu me dises ça. Okay. Ça me fait plaisir de moins dormir avec le temps.
13: Hey, moi, cet été, là, je me couchais, mettons, à 11h, puis à 1h30, les yeux grands ouverts.
14: Puis jusqu'à quand?
13: Hey, là, je descendais dans le salon. J'écoutais, mettons, à télé un peu LCI, parce que eux autres, il y a de bonne heure, il y a 6h.
14: Ah oui, 6h de plus.
13: Bon, là, je me rendormais sur le divan. Non, mais on a dit, là, tu ne feras pas ça tout le temps, là, commencer à dormir sur le divan, là, puis parce que tu te réveilles la nuit, ben. C'est ça, faut faire attention aussi, hein, c'est ça.
14: Moi, le truc, là, ça doit faire des années que je fais ça, je regarde jamais l'heure quand je me réveille la nuit, parce que sinon, j'y pense trop après. Ah. Hey, 2h15, je dors, tu vois, dans une demi-heure, 2h45, après ça, je dors juste dormir 4h, ça sera pas assez. Là, le cerveau, man, ça se met à rouler. Fait qu'aussi bien pas le savoir, là, je me retourne de bord, puis je repars. Puis moi, en tout cas, ça m'aide. Là.
13: Ça t'aide. C'est un bon petit truc.
14: C'est un truc que je peux te donner si tu veux moins écouter le CI la nuit.
13: Ben, ce que je me suis dit, ça, je veux me discipliner, puis je suis sûr que je parle à du monde qui le font aussi. Peut-être que c'est ton cas, Mélanie, peut-être pas. Je te juge peut-être pour rien, puis je veux pas te juger. Mais je vais essayer de ne plus utiliser, de ne plus ouvrir mon cellulaire la nuit.
12: Eh hey, ben là. Non, c'est tellement important. La lumière bleue du cellulaire vient vraiment travailler dans le cerveau.
14: Même si tu mets la lumière jaune avant de te coucher.
12: Non, c'est vraiment
14: pas
12: bon.
14: Le night shift.
12: C'est un stimuli qui peut vraiment t'empêcher de dormir et de cesser la sécrétion de mélatonine.
13: OK. Hey, je veux juste dire que Frank, le dédomiseur, va être dans notre show le mercredi. C'est un nouveau collaborateur. Après ça, Maxime s'en vient. Ça va être un nouveau collaborateur. On en a d'autres aussi. Là. Bon, là, c'est Rodolphe Osny qui s'en vient.
14: Ben oui.
13: Rodolphe, là, on s'entend. Là, c'est un gars qui paraît bien en plus. Il fait de la télé. Il a travaillé pour les conservateurs. Il était, je pense, conseiller pour les conservateurs.
14: Oui, pour M. Harper.
13: Stratégique, hein, stratégique.
14: Ouais.
13: Conseiller stratégique, tout ça. Il va être. Puis il a fait une petite vidéo. Si vous voulez les voir, tous nos collaborateurs, d'ailleurs, allez sur. Je vous le dis, il y a beaucoup d'affaires sur la page.
12: Ouais.
13: Même Philippe, tantôt, quand je suis arrivé, le grand boss ici, il dit tabarouette, il dit.
12: Une vidéo
13: à tous les jours des collaborateurs, puis vous les voyez, écoute, c'est ça.
14: Max qui chasse le péquiste.
13: Ah, c'est trop
14: Pierre
13: drôle.
14: Dans son chalet.
13: Ah, c'est trop drôle. Puis là, il y a une discussion de Pierre. Là, les gens parlent de son chalet, puis là, tu parles de son écureuil.
14: Ouais, mais c'est parce qu'il est jasé, parce que dans le temps qu'il était avec JC le midi, il avait mentionné une fois qu'il avait chassé un écureuil dans son chalet. Flambant nu. En pleine nuit.
13: Bon, ben là, vous allez voir son chalet. Vous verrez pas Pierre tout nu, mais vous allez voir.
14: Mais c'est des années, nos top. J'avais pas vu ça.
13: Oui, c'est ça. Là.
12: Son chalet est pas loin du camping nudiste, là.
13: Ah, OK. Là, je veux pas qu'on aille
12: peut-être
13: là.
12: Peut-être qu'il
13: mais...
12: a jamais osé le dire, mais...
14: Ceci explique ça, là.
13: Hein, on y en parlera demain. Mais beaucoup de très bons collaborateurs qui reviennent et des nouveaux à part ça. Puis on travaille aussi sur un autre nouveau, là, mais lui, il peut pas nous le dire tout de suite, là. Mais en tout cas, c'est vous le dire, avoir une maudite belle saison. Puis l'importance, c'est de vous en voir. On ramène le pas le choix de répondre le vendredi. On ramène aussi le combat des tounes.
14: Hey, on l'a fait cet été, une fois ou deux. Ça a brassé.
12: Ah oui.
14: Ah, moi et Mel, on a failli se battre.
13: Bon.
12: Ouais.
14: Ah, coup de poing, ça y est.
13: Qu'est-ce que vous dites? Qu'est-ce que vous dites de l'idée? Je me suis dit, une semaine sur deux, on invite un auditeur à venir en studio pour faire le défi des combats des tonnes avec vous.
14: Ah ouais.
13: Tu l'as lu, ça?
12: On le fait. Une bonne idée. Ouais.
13: Une semaine sur deux, puis une semaine sur deux, j'ai envie qu'on invite Pee-wee aussi.
14: Pee-wee aussi, ben oui.
13: Ça aurait-tu de l'allure, ça?
12: Absolument.
14: Quand même choisir la catégorie du combat des tonnes.
13: Ah, voilà, c'est ça. Alors, beaucoup, beaucoup, beaucoup de belles choses. Restez là, merci. Ça ne fait que commencer.
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10: Hey, 15h29 dans le retour à la maison. Merci d'être là. Auditeurs de partout à Québec, à Lévis, en Beauce, la Mauricie que j'ai visitée hier. Je les adore, les auditeurs de la Mauricie. Puis je sais qu'on est très écoutés aussi sur www.radiox.com. Monsieur Jordan,
11: comment ça va?
10: Qu'est-ce qui retient votre attention dans l'actualité?
11: Ben, juste avant de plonger dans l'actualité, on nous mentionne que c'est possible d'avoir des urinoirs portatifs qui se vendent à la pharmacie à traîner dans une voiture. Oh, pour les gens qui l'ont manqué, on parlait de personnes qui urinent à l'extérieur de leur voiture dans le trafic. Urinoirs portatifs, ça fera job.
10: Ça fera job.
11: Mets ça dans ton kit de secours que Carbo nous a donné, là.
10: On va essayer ça.
11: Et ça fait le travail. Hey, dans les nouvelles qui ont marqué ma fin de semaine, surtout pour toi, DH, histoire assez particulière à Québec. Samedi soir, c'est un homme de 31 ans qui a été blessé avec une arme blanche dans son propre logement. Les policiers du SPVQ qui ont été appelés vers 5h30, 17h30, donc habituellement, dans ces heures-là, ben, le monde soupe, tout est bien normal, tout va bien. Ça s'est passé sur la rue Saint-Jean, dans le quartier Saint-Jean-Baptiste. Et là, ben, selon les premières informations, une femme de 32 ans serait entrée par infraction dans le logement, Caroline. Un résident qui était chez lui, bien relax, tout allait bien. Puis là, il entend un bruit, hein, qu'est-ce que c'est ça, cette affaire-là? Okay. Il ouvre la porte, madame qui veut rentrer chez eux. Nez à nez, les deux, ça regarde, voyons donc, qu'est-ce qui se passe? Et qu'est-ce qui s'est passé ensuite? Altercation qui a éclaté entre les deux. Puis là, ben, l'homme a été blessé suite à ça. Avec une arme blanche, a été transporté à l'hôpital, mais là, heureusement, on dit que ses blessures mettent pas sa vie en danger. La femme a été arrêtée. Le SPVQ dit que là, elle va faire face à des accusations d'agression armée, de voie de fait, d'introduction par effraction. Est-ce qu'elle connaissait le résident? Pour l'instant, on n'a pas l'information non plus. Une arme blanche a été transportée à l'hôpital, mais là, heureusement, on dit que ses blessures mettent pas sa vie en danger. La femme a été arrêtée. Le SPVQ dit que là, elle va faire face à des accusations d'agression armée, de voie de fait, d'introduction par effraction. Est-ce qu'elle connaissait le résident? Pour l'instant, on n'a pas l'information non plus. Est-ce qu'elle s'est trompée d'adresse?

0: Les deux.
1: Ça, c'est Québec, c'est sur Saint-Jean, cette histoire-là. Là. Saint-Jean-Baptiste, c'est dans ce coin-là. Là. Fait que, on dirait que depuis quelques semaines, il y en a toujours une ou deux qui sortent. Une fois de temps en temps, que ce soit Rive-Sud, Rive-Nord, c'est rendu mélangé. Puis moi, ce qui me frappe dans cette histoire-là, c'est que non seulement elle rentre chez eux, mais il est 5h30 le soir. Fait qu'assez pertinemment qu'il y a beaucoup de chances qu'il y ait quelqu'un qui est en train de souper dans ce logement-là, mais a décidé de rentrer pareil avec son couteau. C'est bizarre.
2: Tu sais ça, là, Jordan, on peut pas blâmer les policiers. Là. Tu peux pas mettre un policier en face de chaque porte. La seule affaire, puis ça, je vais le répéter, puis demain, on en jasera avec Roger Ferland, qu'on va recevoir tous les mardis vers 16h05.
1: Mm-hmm.
2: C'est parce que c'est les gens qui vont s'armer à la maison. Je dis pas de le faire, je vous dis ce qui va arriver.
1: Puis on leur demande pendant ce temps-là de se désarmer.
2: Ben ouais. Hein?
1: Donnez vos guns, donnez tout ça. Puis pendant ce temps-là, tu te revires de bord, ben t'es gang de rue qui font qui impriment des guns en 3D ou qui en ont tout simplement illégalement. Puis ils en ont beaucoup, là. Pensez pas qu'ils en ont moins qu'avant.
2: Puis juste à l'arme blanche, ça tente pas, moi, que quelqu'un rentre chez nous par la fenêtre ou peu importe, là, qui vient cogner à la porte. Je pense que c'est un colporteur. Puis j'ouvre la porte, puis là, écoute, ils sont deux, finalement, là. Puis ils rentrent avec armé. Tu veux quelque chose de... C'est ça. Tu veux te défendre.
1: Ah oui.
2: Tu veux défendre ta famille. Et... Puis, tu sais, moi, je donne l'exemple. J'ai des hommes là, qui travaillent jusqu'à 6h, 7h, vont arriver à la maison. Fait que sur l'heure du souper, t'as juste la femme avec ses deux, trois enfants pour se défendre. Là.
1: Ben, c'est ça qui est fréquent. Puis là, ben, on nous dit aussi, est-ce qu'on devrait plus barrer nos portes? Je comprends que ta porte est barrée. Moi, je barre toujours ma porte, là, les deux en avant. C'est toujours un réflexe en arrière, pas un problème. Mais si la personne là, qui veut venir voler ta TV veut rentrer... Ouais, barré, je vais revirer. Ouais, va te défoncer ta fenêtre pour avoir rentré pareil. Ouais.
2: Moi, j'ai bien. Il y a une chose que j'aime bien, là, que je me suis procuré, c'est des caméras.
1: Ah ouais, t'as des caméras.
2: Ah, j'ai des caméras. Okay. Et, j'ai des caméras. Si ça rentre chez nous dans deux minutes, ça vient juste sur le balcon, même si ça passe dans la cour, en arrière, d'un côté, j'ai des caméras. Je vois tout live. Okay. Puis tout est enregistré, là. Je peux te dire qui est venu hier à 18h. T'as pas ça?
3: Live dans ton téléphone.
1: Non, j'ai pas ça. Mais c'est juste extérieur.
2: Hey, je vais vous donner l'écoute.
1: Ah, mais je savais pas que t'avais acheté ça.
2: Ah oui, j'ai acheté ça.
3: Ça, mais ça prend ça.
2: Non, moi, j'ai de l'onde plus technologique que moi, d'ailleurs. C'est tout elle qui installe ça, là. Moi, j'ai dit, c'est une maudite bonne idée, puis vas-y. C'est la compagnie, là, ben, c'est l'application EFI.
1: OK.
2: EFI. C'est E-E-U-F-Y.
1: C'était-tu dispendieux? Vous voulez nous donner le détail?
2: Pantoute. Je pense que c'est pas autour de 80$ la caméra.
1: Ah,
3: c'est ça, j'en ai vu, j'ai fermé à prix.
2: Ah, oui. Puis je dis, c'est 80, c'est peut-être moins que ça. Je ne sais pas si ma blonde écoute à Mekira, mais c'est peut-être moins que ça. J'ai dit là, moi, quand ça bouge autour, je veux le savoir.
1: Oui, puis des fois, ça peut être subtil au bout. Là. Tu peux mettre ça dans la sonnette maintenant.
2: Oui.
1: C'est le livreur Amazon qui est venu. Ben, je suis venu pourtant à 14h15. Là, tu vas regarder sur ta sonnette, tu vois qu'il y a quelqu'un qui est venu chercher le colis. T'sais.
2: Oui. Et les auditeurs qui nous écoutent en ce moment sur le texto, est-ce que vous êtes rayé un peu de ça, là, des caméras? Puis, hey, j'étais chez le beau-frère et la belle-sœur. Voilà, mettons, reculons, voilà, 2 mois et demi. Ouais, un mois, 3 semaines avant qu'on tombe en vacances. Fait que, mettons, mi-juin. Puis, je voyais des jeunes qui tournaient autour de la maison. T'sais. Il est peut-être 6h, fait bien clair, là. C'est parce que j'ai une boîte à mal l'autre bord de ma headset sur mon terrain. OK? Puis ils ont lancé des souliers dans la piscine. Mais là, je n'avais pas vu des souliers, là. Puis là, le jeune, il venait, lui, parce qu'il voulait retourner chercher ses souliers. Fait qu'il venait tout le temps en avant, puis il venait sonner. Puis je veux rien savoir de ce gars-là, moi, là.
1: Non, c'est un soulier, c'est ramassé dans la piscine.
2: Je suis mon beau-frère à Lévis. Ah, oui. Lui, il est à Bréquéville. Puis fait à peu près 8 fois qu'il essaye de venir. Fait que là, moi, avec les caméras, je suis capable de le parler.
1: Mais ça, j'allais dire, t'as-tu un micro, genre, ou c'est OK?
2: Oui! J'ai parlé aux jeunes. J'ai dit,
1: salut, gars, ça va?
2: J'ai dit, c'est quoi que tu veux, là? Ça fait qu'est-ce que vous voulez, monsieur, là? Ça fait, ben, dis parce que là, il se met à broyer. Mes souliers. Mon chum, il a lancé mes souliers, puis je vais pas venir à la maison sans mes souliers. Je peux te aller chercher mes souliers, puis je pense qu'ils sont tombés dans votre piscine, puis bon.
1: C'est vraiment bon, ça. Fait que là, tout, il parle avec la mère. OK, va les chercher.
2: Mais le petit Clisse. J'ai sa photo. Mais c'est pas lui. Je sais, c'est pas lui que j'en veux. C'est que lui, il y a du monde, fort probablement, qui ont été. C'est qu'ils ont passé à travers ma headset puis ils t'ont fait un méchant trou dans ma headset. Hey, moi, j'ai eu tous les maudits problèmes sur la planète avec mes headsets. Là, ils sont beaux. Et là, c'est deux trois petits bums qui ont passé à travers puis qui ont fait un trou. Fait que c'est ça.
1: Hey, puis ça, c'est des années de misère. Là. Je sais personnellement de quoi tu parles. Là, aussitôt, moi, le chien m'a fait des trous. J'ai mis des clôtures à grandeur. Ça prend des mois avant que ça se replace un peu. Il défonce parce qu'il fallait aller chercher des choses.
2: Hey, tu vois des cèdres qui poussent dans la roche. Tu vois des cèdres qui poussent dans la garnotte. Mais chez vous, tu veux une belle étiquette, faut que tu travailles fort en tabarouette. Je te le dis, Mel, tu ris de ça, mais...
3: Non, non, je le sais.
1: Je l'arrose à chaque soir.
3: On a brunché avec un couple d'amis, Dani, puis il y avait une grosse...

0: cette set dans sa cour là qui finissait pointu, puis c'est juste qu'il faut qu'il l'entretienne.
1: Ah, c'est
0: que
1: l'entretien,
0: c'est...
1: ça. C'est,
0: ah, c'est quelque chose.
1: C'est du temps plein. C'est quasiment plus exigeant qu'avoir une blonde.
0: Quasiment.
2: Il y a plein de gens qui nous écrivent concernant les caméras. Beaucoup de gens qui ont des blinks. Puis moi, j'avais ça à l'intérieur. Ah. Moi, je les ai déplogués de l'intérieur parce qu'on avait déjà parlé avec Louis d'un site qui nous donnait accès à l'intérieur. Tente pas tant de me faire filmer quand je le sais pas. Fait que j'ai déconnecté ça, mais extérieur aussi, blink le fond. Puis il y en a qui nous écrit que lui aussi sont marqués comme toi. Je pense pas que c'est en cher. Blink, t'as un abonnement, c'est associé avec Amazon, bref.
1: Regarde, Mel, tu vois en temps réel ce qui se passe chez nous, là. Wow. Tu vois passer les autos, du monde qui marche. Tu vois tout en temps réel.
2: Tu vois-tu la boîte à mal?
1: Non, je la vois pas, là.
2: Parce qu'il y a net 7 de l'autre bord.
1: C'est pas sur cette caméra-là, là.
2: OK. Ouais, mais t'as une coupe d'angle pareil.
1: Oui, oui.
2: Lui, il nous dit que, il a pogné son voisin à arracher sa clôture de ses poules en arrière de sa grange. Fait qu'il a fait le saut quand il l'a vu rôder parce qu'il savait pas nécessairement, peut-être qu'il y avait des caméras, il était bien caché. Fait que là, c'est le voisin, tu sais. Mettons, t'es ben chum avec, tu vois le voisin le soir en train d'arracher tes clôtures. Qui a fait ça? Je sais pas. Ben oui, je l'ai, c'est caméra, Michel. Gros cave.
1: Moi, m'a te montré ça. Je sais pas c'est qui a fait ça. Dis, regarde, j'ai 8 vidéos de toi. Moi, dès que quelqu'un se présente dans mes angles, c'est tout enregistré. C'est des petits clips d'à peu près, là, je sais pas, là, peut-être une minute.
2: Oh oui.
1: Puis tu gardes ça en mémoire. Et quand t'es tanné, tu floches, là, tu libères la mémoire.
2: Mais c'est bon pareil. Là, si jamais il y a quelque chose, t'enregistres ça dans tes patentes, puis tu vas pouvoir retenir les témoins. Mais voilà. C'est tellement rendu à la mode. Je te dis, là, il doit y avoir 100 auditeurs qui nous ont écrit depuis qu'on a commencé à en jaser, qui ont des caméras. Puis ils se sont pognés ça. Des fois, à gros prix, il y en a des fois que c'est 1 500$ des caméras.
1: OK, là. Mais là, non, moi, j'ai pas un système à eux autres. Là, ça doit être sur des disques durs, tout enregistré, avec peut-être connecté, branché avec une centrale de sécurité.
2: Ouais, avec un système d'alarme, tu te le quittes. Mais l'autre jour, moi, je marchais avec le chien, puis j'étais à l'approche d'un coin de rue. Puis vu que j'étais trop proche du terrain, une madame ou un monsieur qui a mis un genre de capteur de aussitôt que tu rentres sur son terrain, ça se met à sonner. Mais tu sais, moi, j'étais pas sur son terrain, mais la lumière m'a comme vu, là. Ça se met à partir. Je suis dans la rue avec le chien, là. Il est 9h30 le soir, puis ça fait un méchant bruit, là. Qu'est-ce que tu fais, man? Garde-toi une distance.
1: Trop, c'est comme passé.
2: Je sais pas, là.
1: Tout ce qui passe avec le chien ou le chat, moi, dans la rue, ils scannent tout le temps ça.
0: Ça, c'est en tout temps, là. C'est pas sur détecteur.
1: 24 heures sur 24. Non, mais c'est 24 heures sur 24 si je veux regarder ma caméra. À un moment donné, dans la nuit, c'est une des nuits que je dormais pas. Puis là, c'est parce que quand ça bouge la nuit, là, ma caméra envoie une lumière.
2: Aïe, aïe. Fait que là, tu vois la lumière.
1: Oui, je vois la lumière, moi, là.
2: Sacrifice.
1: Fait que là, à chaque fois que. Puis ça me rappelle qu'en Floride, quand j'avais vu la lumière, moi, il y a un gars qui a tué sa femme,
2: coup
1: là.
2: Un gun, mais oui.
1: Fait que là, je me suis dit. C'était en plein mois de juillet, puis là, on était dans la rénovation, puis là, il y avait un gros container dans la rue, dans la cour, c'est-à-dire, j'ai dit, là, y a-tu du monde qui essaye de venir voler des affaires dans le container? c'est ça.
2: Ah, moi, faudrait pas que j'ai une lumière qui allume dans ma face ou que je la vois la nuit, sinon c'est sûr que je dors pas, là. C'est pour ça que tu fais de l'insomnie, tu viens de comprendre.
1: Ah, ben, en tout cas, la lumière allumait cette nuit-là. C'est ça.
0: Je sais pas de TELUS, en tout cas, moi, on m'a proposé ça, là, la maison connectée, là, s'il y en a qui sont avec TELUS, je sais pas si c'est bon.
2: Ah, il y a tout ça à Star, les Bell, Virgin, les compagnies.
0: En tout cas, il a l'air d'avoir beaucoup de
1: Mais d'après moi, ça refroidit un bum là, qui va venir chez vous. Là.
0: Mais si on peut en parler davantage, là, peut-être que ça va en dissuader une couple de faire des niaiseries.
1: Il y en a qui dit que des papillons. Il y a des papillons qui ont démarré ces caméras.
2: Oui, même des mouches.
1: Ouais.
2: Des oiseaux qui passent. C'est une affaire pour buzzer longtemps.
1: Oui, c'est ça. Allez, on va à la pause et Max fera son premier segment dans le show.
2: Yes,
1: ça
2: sir!
1: S'appelle Webo Max.
2: Let's go. Puis justement, dans la pause, petit coup d'œil dans la circulation. C'est pas le retour officiel.
1: Non, non.
2: C'est dans 2-3 semaines. Peut dire une affaire, du monde à messe.
1: Ça promet après le week-end,
2: ça
1: la fête du travail.
2: Je sais pas si tu as pris l'autoroute 20 depuis une couple de semaines. Moi, j'ai affaire à ce coin-là. La garderie n'est pas trop loin et tout ça. Fait que je passe toujours par la 20. Mais c'est le bordel 7 jours sur 7. C'est plus halable, l'autoroute 20. Faut que tu passes par Guillaume Couture. Mais Guillaume Couture font des travaux d'asphaltage sur le pont de la rivière et de chemin. Fait que t'as plus d'accès pour passer nulle part.
1: Je veux pas écœurer les gens, mais mercredi, vers 7h-là, là, on va recevoir Stéphane Lachance, le chef de l'opposition. Parce que lui, il dit que les gens sont pas prêts à ce qui s'en vient. Bientôt à Québec. Ça va être pire que ce qu'on n'a jamais vécu encore.
2: En septembre, les amis.
1: Ouais, c'est ça.
2: Préparez-vous mentalement.
1: Restez là.
2: Fait que 20 Ouest, c'est le bordel en ce moment dans le secteur Lévis-Centreville, puis c'est comme ça jusqu'à l'accès à l'avenue Taniata. C'est vraiment pas beau en ce moment. Et sur la Rive-Nord non plus, je vous dirais que c'est pas relax comme retour jusqu'à présent. Henri IV Sud, c'est à Amel jusqu'au pont. complètement arrêté. Duplessis-Sud, dans le coin de la 40, c'est là que ça débute aussi. Pas facile sur Charest. Capitale dans les deux directions entre, je vous dirais, Robert Bourassa, Laurentienne, Première Avenue. C'est bien installé sur Robert Bourassa, direction nord. Un petit peu avant Amel, ça s'installe jusqu'à l'accès à l'autoroute de la capitale. 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
3: Hey, 15h48, on est tout excités de ça. Parmi nos nouveaux collaborateurs, c'est le chum Max Lacasse qui s'installe dans le retour à la maison. Là, c'est toi qui vas nous présenter tes thèmes. Comment tu vois ça, là, Max? T'as carte blanche.
12: Je m'occupe de tout.
3: Tu t'occupes de tout.
12: Premièrement, salut, chum. C'est hey, une formule salut. All-inclusive, comme quand tu vas dans le sud.
3: Oui, oui, tout inclus.
12: La chronique s'appelle le Web au Max. Jord, il y a un thème. Spin that shit.

0: Hey, en passant, là, tu vas toujours être notre premier invité de la semaine.
1: Ah, c'est cool, ça.
0: Puis notre dernier.
1: Ben merci. Merci de m'accueillir. C'est un privilège.
0: Les premiers seront les derniers, mais toi, tout le temps être le premier.
1: Ouais, fait que c'est ça. Si je suis le premier, je suis aussi le dernier.
2: Fait que tu vas toujours attendre dans le
1: dernier, je suis aussi le premier.
2: Ton tour.
0: Fait que tu vas finir le vendredi, mais tu vas tout de suite recommencer comme premier le lundi.
1: Ben, c'est incroyable. Puis j'ai du stock, là, pour vous, les boys. En fait, Webomax, là, je m'en vais dans les confins d'Internet. Je vous sors les meilleurs clips audio. Je vous les spin. On réagit. Ça va ressembler à ça. Et comment on va fonctionner, c'est que je vous fais un petit voyage au fond. Des cosmos, au fond, des confins de la toile. On va commencer par différents pays dans le monde. On va terminer avec le Québec. On va peut-être aller faire un petit tour au States tantôt si on a le temps. Mais on débute, en premier lieu, DH, avec l'international.
3: L'international. On part en voyage, on s'en va à l'international. De l'autre bord de la grosse flaque d'eau.
0: Ce que j'aime, c'est qu'il part son temps puis il rit. C'est ça.
2: Il s'aime beaucoup, Max.
0: Ouais, parce que toi, tu sais ce qui s'en vient. Là. Tu sais tout le temps ce qui s'en vient. Ça fait que tu l'as un petit sourire en coin.
1: Moi, tous les matins, quand je me lève, c'est minimum 20 minutes en me regardant dans le miroir. Je me dis, je m'aime.
0: Tu t'aimes.
1: Oui, c'est une belle, c'est
0: une belle thérapie.
1: La France! C'est quoi la France?
0: Ah, la France, les Français, là!
1: C'est le pays du vin, du fromage et de l'immigration de masse.
0: Oh.
1: On en entend beaucoup parler dans les dernières années. La France a des problèmes d'immigration. Puis c'est intéressant quand on regarde les chiffres, parce qu'on peut faire des liens avec ici. En 2025, la France comptait sur son territoire 8 millions d'immigrants, ce qui représente 11 % de leur population générale. Au Canada, en 2025, nous aussi 8 millions d'immigrants, mais ça représente 23 % de notre population. Donc, il y a des parallèles à faire entre la mentalité des immigrants en France et celle qu'on a aussi chez nos immigrants au Canada. Il y a une madame qui s'appelle Handa. Handa, elle fait des vox pop, ça y arrive de se présenter dans des podcasts aussi, puis elle a une opinion qui est pas piquée des verres sur la façon dont on devrait traiter les immigrants en France. Et j'ai entendu le même discours au Canada. On y vient après, Handa.
4: La France est un pays de droit, un pays de loi. La France est l'égalité, égalité, fraternité. Mais si j'ai pas d'argent...
5: Un appartement à la hauteur de ce que tu gagnes.
4: Bah, je suis juste dans une duplex, hein. C'est pas beaucoup, c'est pas assez. Je ne comprends pas. J'ai juste dit à mon propriétaire, je suis en arriéré de loyer que pendant 6 mois, qu'il attend encore. Avec ça, on me dit de payer les impôts. J'ai pas l'argent, ça me suffit
5: pas. Tu payes pas les impôts.
4: J'ai pas l'argent.
5: Non, mais c'est ce que tu gagnes que tu déclares.
4: Bah oui, en plus, chez nous, en Afrique, quand tu es étranger, normalement, le loyer, c'est gratuit. Mais moi, je suis étrangère. En France, on me demande de payer le loyer. Normalement, je suis une invitée. On devrait me loger gratuitement, ouais, et payer les impôts à ma place.
1: Handa paye pas son loyer depuis 6 mois. Parce qu'elle a immigré en France, DH.
2: Ouais, elle a le droit à ses coupons pour passer, c'est correct. Tout est beau.
1: Techniquement, c'est une immigrante. Elle a ses papiers, elle peut rester là. Mais comme elle est une invitée, c'est elle qui est allée en France, la personne qui l'a invitée, elle a fait ce choix-là.
6: C'est pas une invitée.
1: Elle pense que c'est correct de pas payer son loyer. Et ça nous amène à la question qui tue.
7: La question qui tue.
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7: La question qui tue.
8: Piou, piou, piou, piou, piou, piou.
0: Ça ressemble un petit peu à ton clip, là.
1: Ah, hein, ouais,
0: tu
1: ouais.
0: Cherchais des...
2: Les lumières sont tamisées en studio, comme
0: oui,
2: dans...
0: Ben oui,
1: as-tu raison, Handa DH? Qu'est-ce que tu penses? Est-ce qu'on devrait donner un congé de taxes et d'impôts aux immigrants quand ils arrivent en France ou au Canada? Parce qu'il y a beaucoup de gens qui pensent que ça devrait être une bonne idée. Ils arrivent, ils ont rien, c'est difficile pour eux de se mettre à flot, d'avoir de l'argent, d'avoir un mode de vie comme nous, on l'a ici, parce qu'on a toujours été ici. Ça serait-tu une bonne idée de faire ça?
0: Ben, tu sais, on va se le dire, ben franchement... Là. Qu'on veut de taxes, me semble que c'est ceux qui ont payé des impôts toute leur vie qui devraient en avoir.
6: Ouais.
0: Hein? C'est pas là, tu sais. Ou ben non, ceux qui décident de travailler après 65 ans pour venir aider parce qu'il manque de gens, mais je lui donnerais un petit congé de taxes. Mais quelqu'un qui arrive, là, pourquoi il y aurait des privilèges? Pourquoi il y a du monde en ce moment? Puis c'est le cas, là. Pourquoi les enfants ont le droit à la garderie alors que les Québécois qui paient des taxes depuis des années, des jeunes familles comme toi, n'ont pas accès?
2: Qui attendent des demandes de droit, ouais. Jamais de réponse, tout simplement. Là, nous autres, à titre d'exemple, ça a pris 5 ans et demi avant d'avoir une demande. Là, puis finalement, on a eu l'appel, mais ça a pris un méchant bout. Là, puis tu sais que t'es priorisé. Tu sais, la question à se poser là-dedans, c'est, OK, mettons, t'as un congé d'impôt. C'est pour combien de temps, cet histoire-là? Tu signes-tu un contrat à vie de 25 ans, tout est beau?
1: C'est-tu la première année? C'est-tu les 5 premières années? Je vous parle de ça.
0: Ça prend des règles. Non, faut que ça soit très clair.
6: Il y a du monde dans la vie qui doivent recommencer à zéro après une séparation, la maladie ou quoi que ce soit.
0: Ils ne font pas aider.
6: Ouais, on n'aiderait pas ces gens-là.
2: Ah, ils séparent, congé de taxes.
1: Exact. C'est bon,
6: non, mais Tu sais, séparation, congé de taxe, tu te retrouves une autre maison, tu repays des taxes de bienvenue, ou si tu rachètes la part, je pense que tu dois repayer un truc,
0: oui,
6: là.
0: Oui, oui.
6: Ça finit plus de finir, là.
0: Fait que, on a acheté une partie de ma maison, là, payer des taxes,
6: ben,
0: bienvenue.
6: C'est ça. Tu sais, t'es fait pas invité, deux fois des... là. Oui. Paye tes affaires.
1: Je vous aime, je suis déjà quatre bromance. On s'entend tout là-dessus. Je vous parle de ça parce que je l'avais vu venir, là. Évidemment, ça va avec la logique, là. Ce serait complètement stupidose d'autoriser des immigrants à pas payer de taxes puis d'impôts alors que tout le monde en paye ici, sauf que quand...
0: Et puis on est les plus imposés en Amérique du Nord, mon Max.
1: En plus
0: n'oublie
1: de
0: pas ça.
1: Ça. Quand l'immigrant arrive au Canada, savais-tu qu'il a accès à des passe-droits,
0: ouais,
1: pour obtenir des prêts hypothécaires?
0: Oui, il y en a des passes. Tu n'as pas, on peut se faire une petite liste vite, là.
1: J'ai deux affaires, trois affaires.
0: Ouais,
1: un immigrant qui arrive ici dans la première année peut obtenir un prêt hypothécaire avec le 5% de cash down sans enquête de crédit.
2: Ah oui, check à rien.
1: Il peut également obtenir un prêt pour un char jusqu'à concurrence
0: combien,
1: de 15 000.
0: Mais combien de paiements il peut faire, lui, sans se faire écœurer? T'sais, mettons qu'il saute ses paiements, là.
1: Ouais, mais d'après moi, la
0: banque, ça fait ça, la Française faisait quoi? 6 mois qu'elle payait pas ses impôts?
1: Ouais, 6 mois.
2: Ouais, ils font-tu? Ils payent pas? Ah, on peut bien le laisser. Hein, ils peuvent pas jeter.
6: Non, mais attends un peu, c'est quoi les conditions, là? Après un certain temps, il doit faire quoi pour, comme...
1: Ben, moi, je viens d'arriver au Québec, puis là, je vais avoir une maison. Ça fait 3 mois que j'ai un emploi, donc je peux avoir accès à une hypothèque sans enquête de crédit. C'est débile, hein?
6: Puis le travailleur qui est là depuis des années, qui se tue au travail, qui essaye de se faire une bonne compte de crédit, lui...
1: Non, ça fonctionne pas et c'est la même chose pour les prêts automobiles.
0: Ah, mais c'est tout croche parce que je vous écoutais ce midi aussi, là, vous avez jasé avec un général, là.
1: Ouais, Alain Forêt.
0: Bon, pis c'est ça, puis JC a amené une information, je sais pas si c'est toi qui l'as donné ou peu importe, là, que tu peux ne pas être un résident canadien puis après 3 mois, tu peux t'enrôler dans l'armée.
1: Ouais, effectivement, depuis 2022.
0: C'est malade, ça.
1: Mais c'est complètement fou parce qu'on manque de gens puis on veut faire gonfler les chiffres, ouais, de recrutement. Fait qu'on engage tout et à peu près n'importe quoi. T'as même pas besoin d'être Canadien pour te battre pour le Canada, okay, dans l'armée canadienne. Pense
0: mais
1: à ça.
0: Ils sont en voie sur le terrain, là, de la guerre. Pas sûr que tu vas être le plus déterminé à défendre le Canada.
1: Te battre pour ta patrie?
0: Ouais.
1: Mais ça dépend si on t'a donné une hypothèque.
0: Ah, c'est ça.
1: On s'en va au Wokistan.
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1: Bon, on est toujours en France, DH.
0: Ouais.
1: Mais on est dans un monde parallèle, dans le Wokistan. Là, je suis tombé sur un reportage. Fallait absolument que je vous parle de ça. Mel, je suis curieux de t'entendre là-dessus. C'est un reportage qui est créé avec une voix d'intelligence artificielle. Mais le propos est absolument vrai.
10: Nouvelle tendance en France qui fait une grande polémique sur les réseaux sociaux. Des jeunes filles et des femmes se montrent en vidéo en laissant volontairement pousser leur moustache naturelle et en l'assumant pleinement. Et ce n'est pas tout. De plus, en plus de vidéos montrent des jeunes femmes qui expliquent avoir choisi de ne plus épiler leur légère moustache naturelle. Pour certaines, cette décision est une façon d'assumer leur apparence et de ne plus se conformer aux standards de beauté imposés.
2: Toujours su que Manon Massé, c'est, ouais, un modèle en France.
0: Hey, là, on est dans les grosses tendances. Là.
1: Les moustaches! Moi, je tombe là-dessus. Je fais, ouais, non, c'est pas possible, ça. Là, je dois tomber dans une espèce de metaverse. Je peux pas croire qu'il y a des femmes qui se laissent pousser la moustache en même temps, on est en 2026.
0: Là, tu me dis, Max, là, ouais, je prends l'avion en fin de semaine. M'envoie quelque part. C'est en France encore, ça?
1: C'est en France.
0: En France. Ça arrive d'un petit 5 à 7. Juste des femmes avec des moustaches. C'est ça, là?
2: Ben, mais c'est un moustache. C'est un genre de poêle mou.
0: Ouais,
2: mais tu sais. Bon duvet.
0: Ouais, mais une femme, ça paraît vite, là. C'est, on va se le dire.
1: Arrête,
0: tu le vois vite, là.
1: Ouais, quand elle est brune avec du mascara, tu fais le saut.
0: Ouais, tu fais le saut, là.
1: Puis elle parle avec une petite voix aiguë. Salut,
0: ouais,
1: ça va?
0: Ouais, ouais,
1: elle,
0: ouais,
1: a une belle grande moustache, comme Jean-Luc Mongrain. Ça saisit, là. C'est pas partout, mais il y a certains arrondissements et certains cafés où, par exemple, il pourrait avoir une certaine gauche qui s'y tient. On peut faire un parallèle avec ça, dans lesquels il y a des femmes qui arborent la moustache fièrement. Puis là, j'ai fait des recherches, puis je me suis dit, je peux pas croire que ça existe pour vrai. Fait par l'intelligence artificielle, ça doit être des pacotiers, ça doit être des niaiseries, je me suis fait entuber. Ben non, j'en ai trouvé une.
11: C'est ça que j'entends quand les gens me disent en commentaire que j'ai une moustache.
12: T'as une moustache! T'as une moustache alors que t'es une fille! Mais les filles, ça a pas de moustache d'abord! Les moustaches, c'est pour les garçons! Et les filles comme toi, c'est pas les droits d'avoir des moustaches. Non, c'est pas gentil d'avoir de faire des moustaches alors que t'es une fille.
11: C'est comme ça que je les vois, des gens bêtes.
1: Bon,
0: okay.
2: Elle ressemble à quoi, elle?
1: OK, je vous la décris.
0: C'est pas toi qui l'as fait.
6: Hey, vivre et laisser vivre.
2: Ouais, parce qu'au début, je me suis dit, ça doit être lui, elle montait de couilles.
1: Ben oui, ouais, ben, oui, tu sais, j'ai chassé le péquiste en fait, l'année passée. Oui, je m'en chassais libéraux à soir, puis pendant mon temps libre, j'ai mis des femmes à moustache.
0: Ouais,
1: donc,
0: ouais,
1: c'est
0: ouais,
1: très
0: ouais,
1: bien,
0: ouais,
1: là.
0: Ouais.
1: Elle a dit que, je t'ai entendu, il y avait un peu de jugement dans ta voix, là. Ben, t'es bête de croire que c'est laid une femme avec une moustache.
0: C'est une tendance, hein?
6: Mais c'est une question de goût, là.
13: Ben non, c'est pas une question de goût.
6: Ben écoute,
13: c'est ça. Les femmes, là, le bec dans le moustache,
6: on le veut pas. De nos jours, une femme avec une moustache, là, on trouve ça laid, c'est dégueulasse. Oui. Mais à l'époque, il n'y en avait pas de rasoir, puis de... les filles avaient des moustaches.
0: Oui, mais en 2026,
2: oui, il y avait des rasoirs à l'époque.
0: Ah, il y a eu une tendance dans l'armée. Il y a eu une tendance dans l'armée, les gars, se mettaient du... c'est quoi? Du
2: Cutex.
0: Cutex, bon.
2: Ouais.
0: Ben là, l'armée, c'est fini, la tendance, ça.
6: Mais non, mais ça va avoir une moustache, puis c'est pas dans dessous des bras. Elle peut-tu? Elle peut?
0: Ouais.
6: Non, vous avez le droit de
0: faire ça. Ouais. Ça commence, mais ça finisse. D'après moi, on va finir vite, la tendance.
13: Je pense que ça risque d'être difficile de dater, là. Ouais. Je sais pas, hein.
6: Non,
13: c'est
6: mais ça vous
0: plaît.
6: T'as
0: des pays européens que les filles ont du poil en dessous des bras, pis c'est ça. Ça a tout le temps été ça. Ouais, c'est mais... en Italie, je sais pas trop. Peut-être en France aussi.
2: Mais en France, ils l'ont toujours eu facile sur le poil en dessous des bras, les filles.
13: Ouais, oui,
2: pas mal. Ça date pas d'hier. Fait que c'est tant qu'à faire, on peut bien tirer ça un peu.
13: Mais mettons, toi, quand tu dates, là, ça te prend-tu un petit côté bicurieux, là, pour sortir avec une femme qui a une moustache?
6: Quoi?
13: Tu vois ton oncle Marcel?
6: Il y a des femmes qui ont une moustache, mais qui ne savent pas, hein. Ben, en fait, qui s'en rendent compte. Longtemps après avoir commencé à avoir une moustache, une question d'hormones, là, elles vont commencer à le teindre, mais tu sais, c'est la nature, là, maintenant. Si ça ne tente pas de commencer à entretenir ça, elle a le droit?
13: Moi, là, j'ai une affaire à te dire.
6: Mais non, mais c'est vrai.
13: Aux gens Coutu, ils vendent des paquets de 6 bics.
6: Ouais.
13: 3,99.
6: OK, mais qu'elle est obligée de faire ça parce que toi, t'aimes pas ça.
13: En la public, question, c'est non.
0: La question qu'il faut te poser, Mel, c'est que toi, là, toi, t'es une agence de rencontre.
6: Ouais.
0: La fille, elle vient, puis elle dit, Mel, faut que tu m'aides à rencontrer des gars. Ça fait 13 ans que je suis célibataire. Je sais pas pourquoi, mais tu vois qu'elle a un pinch.
13: Oui.
6: Ben oui, ben c'est certain.
0: Peux-tu que le premier conseil, tu lui dis, on va coter ça?
6: Non, je vais demander, tu sais, ça ici, là.
2: Qu'est-ce que c'est ça,
6: ça? Tu peux le pâlir ou l'enlever?
0: Elle a pâlé.
13: Le bleacher.
0: Le bleacher.
6: Ben oui.
2: On va mettre ça bien blanc.
6: Mais elle s'en fout.
0: Mélanie!
6: Hey, il y a des femmes en vieillissant, OK, à cause des hormones, il y a plein de poils qui commencent à pousser.
2: Ouais, mais tu peux quand même tasser ça de là.
6: Mais il y en a, là, c'est quoi, à un moment donné, ils s'en foutent. Puis ils font comme, hey, moi, je suis rendue vieille, j'en ai rien à foutre. Ben, ouais. C'est ça. C'est comme, j'ai pas de temps à perdre avec ça. Prenez-moi comme je suis. Puis, elle fait bien. Elle est bien de même, là. Hey, on a juste une vie, là. Pouvez-vous laisser vivre les autres comme
0: là,
6: ils veulent?
0: Là, tu dis ça parce que c'est en radio, man. Voyons,
2: tu croises 3-4 femmes à moustache à Place Laurie, ça pogne un 2, là.
13: Oui.
2: Et ça, tu vas y checker, là.
6: Mais il y en a plein. On en croise plein des gens dans le public.
2: Non,
6: un
2: moustache.
13: Ben, voyons.
2: Ben, des ados de 15 que ça pousse mou, oui.
6: Vais, là. Mais tu sais, c'est subtil, puis c'est comme, elle sait-tu, mettons.
0: Hey, aujourd'hui, là, écoute, t'as des agences là, qui t'aident là-dessus, là. Des
6: subtils. Oui, mais ça
0: Viva,
6: vient
0: va chez Viva, fais quelque chose.
6: Oui, mais
0: là,
6: des fois, t'sais. Tu t'en rends même pas compte toi-même que t'as un petit duvet.
2: Alors, c'est sûr, si t'en rends compte, là. On se regarde une couple de fois dans le miroir.
6: Ben, il y a des femmes qui développent un petit duvet, puis qui s'en rendent pas compte, du côté ici surtout, là.
13: Oui.
6: Hey, moi, l'autre
13: on
6: fois,
13: peut
6: j'ai
13: leur
6: regardé,
13: dire, là, ça. J'ai comme, on peut leur dire, Nancy, là, t'as une petite moustache qui pousse.
6: Si tu trouves que c'est très apparent, puis t'as l'impression qu'elle sait peut-être pas, ou tu veux comme valider, tu peux. Mais peut-être qu'elle s'en rendait pas compte elle-même. Là.
0: Tu peux-tu peut-être aussi, mettons à des gars, là. Mettons les gars, là, ils viennent voir, ça fait 13, ça fait 17 ans qu'il est tout seul. Il y a un pouce de poil qui sort du nez des oreilles. Ça se peut-tu, tu lui dises?
6: Ben oui.
0: Là, pas une belle tendance.
2: Ah, oh, mais lui, ben il veut se laisser pousser le poil de nez, il trouve ça cute.
6: Ben oui, il a le droit.
0: C'est ça, mais il va être seul encore un autre 15 ans.
6: Mais on peut lui dire, hey, si ça te tente, là, il y a des. Tu sais, hein? Moi, je suis allée chez Laser Épilation me faire épiler le poil de nez qui dépassait parce que moi, ça me gossait.
13: OK.
6: Je suis allée, c'est réglé. Mon chum avait des petits poils dans l'oreille.
13: Mais ça, c'est un enfant.
6: T'as des poils dans l'oreille.
2: Non, mais viens pas me dire qu'une femme avec un pinch, elle va pogner, elle. Ouais. C'est son agence, tu vois, photo de profil, oublie ça, aucune chance, là.
13: Puis surtout, le gars qui est en couple, là, sa blonde, là. Elle arrive du jour au lendemain, puis elle fait chérie, je me laisse pousser la moustache. Ouais. Nous, on devrait être correct avec ça.
0: Faut, ça passera pas qu'on
6: c'est
0: conseille
6: son corps, son moi, choix.
13: On s'en va à Québec en terminant.
0: Il nous reste une minute, mon cher Max.
13: Rapido, reste-toi.
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13: Bon, vous êtes des gens d'investissement, là. George, DH, Mel aussi, là. Je pense que t'as bien du cash dans un compte caché à quelque part. Peut-être des paradis fiscaux. T'es-tu des paradis fiscaux?
6: C'est sûr, voyons donc.
13: C'est ce que je me disais.
6: Piège de même, j'ai pas le choix d'être des paradis fiscaux.
13: Ça, c'est l'affaire, là. C'est avec Consigne Action. On est assis le steak sur une mine d'or.
2: Ah, man, il y a de l'argent à faire avec ça.
13: Les bouteilles d'eau Naya, est-ce que tout ça 10 cents à consigne? Si, écoutez bien ça, là. Si vous écoutez Mario, qui est notre comptable non agréé, je vous le présente en primeur aujourd'hui.
0: Oui, oui, oui.
13: Et vous mettez en efficacité ses conseils, en œuvre, vous allez vous mettre riche à la fin de l'année.
16: Si tu ramasses une bouteille par jour, à 10 cents la bouteille, dans un an, tu vas avoir ramassé pour 3 650 $.
0: Oh boy! Okay. C'est moi, lui, il y a des gros placements, là. Je sais pas qui fournit son rendement, là. 10 cents par jour!
13: Oui,
0: 3 000 au bout d'un an.
13: Ben, moi,
0: OK, il faut faire entendre ça à Pierre, avec ça, demain.
2: Ouais, ouais, mais c'est ça, il devrait mettre ça dans le cachemire un peu plus.
0: Ah oui, oui, oui, oui, on veut. Je veux le connaître, ce gars-là, moi. Je veux connaître surtout son contact.
13: Mario, est disponible sur Facebook, allez y écrire.
0: Hey, merci, on va s'amuser avec toi, Max, puis on t'écoute aussi le midi, puis surtout le soir. Ce soir, t'es en onde, là.
13: Ce soir, première à 22h, j'attends vos appels. Merci à vous.
0: Jusqu'à 23h30.
13: Exact.
0: Yes, sir.
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2: 16h06, ça y est, bonne fête, Max, on lui a même pas dit.
22: Bonne fête, Max!
0: Oh, bonne fête, Max.
22: Bonne fête, passe une belle journée.
2: Ben oui, amuse-toi bien avec tes ballons. Dans la circulation, c'est pas très beau dans la région de Québec, ça je peux vous le dire. Henri IV Sud, l'accès au pont, c'est un peu avant Charest que ça s'installe. Et on ne parle pas de léger ralentissement, mais bien d'un stationnement. Comme ça, jusqu'au pont Pierre-Laporte, du Plessis Sud, c'est avant versant nord. Jusqu'au pont, là aussi, c'est très compliqué pour vous autres. Même la 40 dans le secteur du Décathlon, un peu de ralentissement dans la bretelle pour vous mener à Duplessis. La 40, parlant de ça, direction ouest, avant le IKEA, avant le Jean, ça s'installe jusqu'à à peu près Jean Gauvin, je vous dirais. Puis après ça, c'est pas si pire. Charest, par contre, un peu de ralentissement quand vous approchez Saint-Sacrement, Robert Bourassa, Marie de l'Incarnation et même Saint-Vallier dans le downtown. Robert Bourassa, direction nord après Charest. Jusqu'à Capitale, Capitale direction ouest, vous êtes à Lormière jusqu'à Première Avenue, de l'autre bord un peu avant Henri Bourassa jusqu'à Pierre-Bertrand. Et sur la rive sud, oh, tabarouette, que c'est pas beau sur la rive sud, sur la Trans-Canadienne, oh my God, c'est avant Président Kennedy. Et là aussi, c'est un stationnement jusqu'à l'accès à Taniata, ça avance pas, mais pas pantoute, 20 est du trafic aussi, tout près de Taniata. Et Guillaume Couture, hein, on refait l'asphalte sur le pont, fait que là, ça brinque, on fait ça en plein jour, en plein pendant la période de l'heure de pointe. Tu me parles d'une bonne idée. Donc, sur un bon kilomètre et demi, pour les gens qui sont sur Guillaume Couture direction ouest, ça, c'est avant l'accès à rue Saint-Laurent. Ben, c'est bloqué dans ce coin-là. Fait qu'on n'a pas d'alternative hein, pour sauver du temps. Jean de la Rive-Sud, on en a pour 4 belles années, mesdames, messieurs. 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
15: Yes, sir.
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23: Hey, tous les lundis, comme ça, on va jaser avec Rodolphe Osny, analyste politique que vous entendez déjà dans le show de, du Mid, là, avec Pierre Couture. Ben, nous autres aussi, on va l'avoir, on va se gâter une à deux fois semaine. Monsieur Osny, bienvenue à l'antenne!
24: Salut Danny, salut la gang, merci, plaisir d'être au retour avec toi.
23: Oui, puis là, on va faire un bon bout, là, c'est ça, hein. Tu sais, des fois, on prend des décisions, on dit, bon, mais là, on est bien content que tu reviennes avec nous. D'ailleurs, tu nous as fait sur la page, les gens l'ont manqué, aller sur la page Retour à la maison, Facebook. Tu nous as fait une vidéo. Tu étais en France, c'est ça? Tu arrives de France?
24: Oui, oui, j'ai pris une petite semaine de vacances il y a 2 semaines. Je suis parti faire un petit tour sur le sud de la France, un petit saut en Provence, un petit saut dans la Méditerranée. Mais là, je suis revenu, puis fidèle au poste.
23: Bon, hey, allons-y, parce que je veux qu'on revienne, entre autres, sur le sondage. Mais hier, moi, j'étais à Trois-Rivières, j'étais au Grand Prix, c'est pas F1, mais tabarouette, il y a de l'action là, puis j'ai bien aimé ça. Puis Christine Fréchette était présente, Rodolphe, puis on s'entend, là, ça va être la celle qui va se présenter pour Trois-Rivières. Ça a été très, très timide comme accueil hier. Est-ce que tu es surpris? Qu'est-ce que tu entends dire sur le terrain quand on parle de Christine Fréchette?
24: Ben, ce qui est intéressant avec Mme Fréchette, surtout dans sa candidature à Trois-Rivières, c'est que c'était pas prévu de long terme. Ça veut dire, on sait que c'est Jean Boulet qui, un peu à la dernière minute, a brassé la cage en disant comme ça qu'il quittait et que finalement la décision a été prise pour Mme Fréchette de quitter la circonscription de Saguenay et d'aller comme ça à Trois-Rivières. Oui, Mme Fréchette a parlé dans le passé, surtout quand elle a été assermentée première ministre, qu'elle venait de Trois-Rivières, qu'elle avait des liens à Trois-Rivières. Mais disons que ça ne fait pas partie non plus de son identité politique. Là, on est loin du petit gars de Shawinigan, comme dirait Jean Chrétien, ou le petit gars de Bécomo, comme était Brian Mulroney. Donc, tu vois que même Mme Fréchette, il va falloir qu'une greffe, comme on dit, se fasse pour cette circonscription de Trois-Rivières. Il va falloir qu'elle fasse du terrain. Mais elle a quand même, il ne faut pas sous-estimer ça, Dani, quand tu es quand même première ministre, bon, tu as quand même l'avantage un tout petit peu de la notoriété. Sauf que, bon, c'est déjà arrivé qu'un premier ministre perde sa propre circonscription. Il s'appelait Robert Bourassa, malgré le fait que lui avait réussi à gagner une élection.
23: Tu crois-tu à ça, toi, l'espèce de bonus à l'urne, là, quand tu es soit chef de parti ou premier ministre, tu peux aller chercher, mais les sondages vont peut-être dire que là, je vous donne un exemple, 20%, mais finalement, avec ce boni-là, à l'urne, elle peut aller chercher un 3-4% de plus?
24: Ben, écoute, c'est ça un tout petit peu la stratégie, ou en tout cas la science politique sur les fameux candidats vedettes. Pourquoi, Dani, on n'arrête pas de parler de possiblement certains candidats qui ont plus de notoriété? C'est que selon les sondages, bon, ben, ces candidats-là, si dans la moyenne d'un comté, ils sont à 20%, ben, ce candidat-là peut-être aller faire un maximum de 2, 3, 4 points de plus que la moyenne qu'on a sondée, par exemple, dans cette circonscription, parce qu'il y a certaines personnes qui vont le connaître un peu plus, etc. Mais il y a aussi une limite, là. Ça veut dire, même si tu mettais Wayne Gretzky dans certaines circonscriptions, ben, il ne gagnerait pas. On sait très bien que sur l'île de Montréal, il y a des circonscriptions qui vont tronc rouge ad vitam aeternam ou depuis la Confédération. Mais dans certaines circonscriptions, oui, avoir comme ça une candidature vedette ou, par exemple, avoir déjà été ministre. C'est pour ça que des fois, certaines personnes, avant une élection, ils veulent avoir un poste de ministre pour avoir cette notoriété, pour peut-être assurer ou leur donner, en tout cas, une élection un peu plus facile.
23: Est-ce que c'est du déjà vu ou est-ce que tu es surpris? Parce que le dernier sondage Palace donne, entre autres, 59% d'insatisfaction envers la CAQ et, bizarrement, la CAQ, le CAQ ou le parti, la coalition a carrément disparu. Là, c'est équipe Christine Fréchette. Est-ce que tu es surpris de ça?
24: Non, on n'est pas sûr.
23: T'as été un stratège, toi, Rodolphe.
24: Non, ben écoute, c'est la vérité, parce que tu sais, des fois en politique, puis des fois, c'est le chef qui fait monter le parti, des fois, c'est le parti qui fait monter le chef. Des fois, un est plus populaire que l'autre. Moi, quand j'étais au gouvernement, on mettait le gouvernement conservateur, puis après, on mettait le gouvernement Harper, parce que Stephen Harper faisait mieux que la brand, comme on appelle, ou la marque de commerce conservatrice. Puis là, maintenant, ben, on a vu avec François Legault. Avant, c'était, souviens-toi, on se donne Legault. Là, c'était François Legault, CAQ partout. Là, maintenant, on voit qu'on essaye d'effacer un tout petit peu Coalition Avenir Québec, de mettre l'équipe Fréchette, Madame Fréchette. Écoute, elle vient de faire une publicité ce matin, 3 nouvelles clips qui sont sortis de 30 secondes. On voit pas le logo de la CAQ, on voit pas le symbole de la CAQ, on voit juste Mme Fréchette ou équipe Fréchette.
23: Je veux t'entendre aussi sur le fait que Christine Fréchette a décidé de ne pas promettre, ça je suis encore surpris, puis surtout sceptique, qu'il n'y aura pas de baisse d'impôts, sachant que ça a toujours été la stratégie de M. Legault avant les élections. Un petit cadeau par-ci, un petit 500$, un petit 400$. D'après toi, est-ce que ça va revenir si ça bouge pas? Parce que là, selon le sondage Palace, la CAQ est figée à 19 %. Là. Ça grimpe plus. L'effet Christine de Fréchette, on en parlait ici. Même Jordan me disait souvent, hey, pas sûr que ça va durer. Là-dessus, il a raison. Parce que le PQ est à 31, ils ont fait un gain de 2. Le Parti libéral, à l'échelle du Québec, 27, un gain de 2. Mais la CAQ, c'est le gâteau, il est comme figé, là.
24: Ben, ce qui est très intéressant, Danny, au début, c'est que Éric Duhaime a bien joué sa carte. Tu sais, moi, je prédisais que Éric Duhaime va réussir à dicter ce qu'on appelle le message du jour, le message de la semaine. C'est-à-dire, il va réussir à forcer les autres partis à se positionner en fonction de lui, ce qu'il met de l'avant. Puis ça, c'est très intéressant parce que la semaine dernière, il faut le dire, il a réussi à gagner la semaine juste en forçant à la fois le Parti québécois et Mme Fréchette. Moi, je vais être très clair avec toi. Moi, je pense que si Mme Fréchette propose une baisse d'impôts, Éric Girard, il sac son camp. Là. Ça veut dire, je vais être très clair avec toi. On a vu combien de fois Éric Girard, les fameux emails en disant « vous dépensez trop, vous dépensez trop ». Je pense que Éric Girard, là, pour l'instant, il dit qu'il est candidat. Puis oui, il a confirmé qu'il serait candidat. Mais si Mme Fréchette venait avec des baisses d'impôts demain puis que ça creusait le déficit encore plus, je pense qu'Éric Girard, il dit « OK, moi, je quitte la politique ».
23: Ouais, mais l'objectif, c'est de rester au pouvoir. Si le 19 % descend, on repart vers le bas, t'es un ancien stratège, tu fais quoi pour bouger, pour augmenter le pourcentage d'appui de vote? Faut que tu fasses quelque chose, là, Rodolphe. Qu'est-ce que tu dis? T'es stratège pour Christine, tu dis quoi, toi?
24: Ben, je pense qu'il faut être réaliste, là. Ça veut dire, si Mme Fréchette arrive déjà à avoir assez de sièges pour mettre possiblement le Parti québécois en minoritaire, moi, tu sais, faut être un peu clair en termes de quels vont être les objectifs. S'il y a un stratège de la CAQ actuellement qui pense qu'ils peuvent gagner ce gouvernement ou gagner l'élection ou même avoir un gouvernement caquiste minoritaire, ben, je sais pas dans quelle dimension ils vivent, là. Ça veut dire, actuellement, je pense que on est plus dans un, on sauve les meubles tout d'abord, là. Ça veut dire, faut voir d'où ils viennent. Là. Ils viennent d'eux. Ils avaient zéro siège. Oui. Un parti qui était fini. Et là, ils ont réussi en tout. Ils sont sur le respirateur artificiel. Ils sont passés des soins intensifs à de l'urgence aux soins intensifs. Puis là, ça commence à aller un peu mieux. Moi, je pense qu'il faut être un peu réaliste en tant que stratège. Tu sais, ton rôle en tant que stratège, des fois, c'est de dire la vérité à ton chef et dire, écoutez, là, si on fait déjà 10-15 sièges, c'est 10-15 sièges de plus qu'on n'avait pas il y a 6 mois. Donc, je pense que ça, c'est ça. Puis je pense que l'objectif pour Mme Fréchette, peut-être, c'est bien évidemment que son parti puis que la troisième voie survive. Et possiblement de mettre, en tout cas, Paul Saint-Pierre Plamondon et le PQ dans une situation minoritaire.
23: Je veux te faire entendre Éric Duhaime qu'on avait ce matin dans Morel Live, qui, lui, en fait beaucoup de terrain. Tu vas me dire beaucoup plus dans la région de Québec que la campagne précédente. Je pense que c'est sa stratégie, oui. Il faut que ça demeure. Mais lui, il va nous le confirmer. Ce que les gens veulent, c'est qu'ils trouvent qu'au niveau économique, là, ça va pas du tout. Puis au niveau des dépenses de la population, des gens, ça coûte cher. On écoute Éric Duhaime ce matin.
0: C'est un bon moment pour rencontrer les gens sans trop parler de politique, mais un peu. Puis ça permet de rencontrer tellement de monde. Puis les gens te parlent de... C'est ça qui est intéressant. Ce que j'aime beaucoup, là, c'est quoi les sujets qu'ils abordent.
23: Oui.
0: Je te le dis, Dominique, là, puis c'est pas de la bullshit politique. Là. 99 % des gens me parlent du coût de la vie.
23: Oui.
0: Ils me parlent du fait que tout coûte trop cher, qu'ils s'appauvrissent, qu'ils sont prêts à renouveler leur hypothèque, qu'à l'épicerie capote à tous les semaines.
1: Exact. N'en déplaise à certaines chroniqueuses, non, c'est pas l'avortement.
0: Non, ça n'a pas. Il n'y a personne qui m'a parlé de ça.
23: Bon, là, écoute, même s'il exagérait un petit peu, là, il dit que 99, donc tout le monde parle du coût de la vie. Elle a sorti ses stratégies là, au niveau des taxes, là, des aliments, tout ça. Là. Est-ce qu'elle l'a sorti trop tôt? Est-ce que tu penses qu'elle va changer sa stratégie? Parce que si sur le terrain, c'est le coût de la vie, il faut qu'il se passe de quoi? Ça veut quand même garder ses 10 sièges là, ou ses 8-10 sièges. Là.
24: Oui. Non, c'est sûr que le coût de la vie, c'est toujours... Puis de façon générale, là, depuis Bill Clinton, on connaît tous la ligne, tous les stratèges politiques connaissent la ligne, c'est l'économie idiot. Pour dire de quoi je parle, c'est toujours d'économie. Puis écoute, si le Parti libéral a réussi à faire je ne sais pas combien d'années au pouvoir, c'est souvent en jouant la carte soit économique, soit référendaire. Donc, je pense que Éric Duhaime a raison. Tout d'abord, je veux aussi te le dire, là, il fait bien de rester dans la région de Québec. Moi, je me souviens, la dernière campagne, Dominique Anglade, 3 jours avant le vote, elle était à Ungava, puis on se disait, mais qu'est-ce qu'elle va faire là-bas? Tu sais, en politique, il faut que tu ailles dans les comtés que tu peux gagner, surtout à faire une campagne ciblée. Donc, je pense qu'Éric Duhaime a une bonne stratégie. Est-ce qu'Éric Duhaime a une bonne stratégie de parler du coût de la vie? 100%, encore une fois, il met les autres à devoir parler. Mais c'est vrai que le coût de la vie, écoute, c'est tout. C'est les assurances des automobiles, c'est les assurances des maisons, c'est faire l'épicerie, c'est tout et n'importe quoi. Je ne parle même pas d'aller au restaurant. C'est un luxe maintenant, aller au restaurant, on va être clair. Mais est-ce que les gens vont aussi croire les politiciens quand ils vont leur dire on va vous faire ci ou on va vous faire ça? Je pense que de juste se poser la question puis de commencer la conversation en est-ce qu'on a les services pour les impôts qu'on paye? Je pense que déjà là, c'est un bon début de conversation pour une campagne électorale.
2: Quelle erreur Éric Duhaime ne doit pas faire d'ici le 5 octobre prochain dans la région de Québec et la Beauce? Parce qu'on même Bellechasse, là, il est en avance. Tu vois quand tu vas sur Québec 125, tu vois que à ce niveau-là, ça va bien. Le sondage Palace le donne, je pense, c'est quoi, 31 dans la région de Québec, c'est 31% versus le PQ à 25. Oui. Qu'est-ce qu'il doit faire? Qu'est-ce que tu as à conseiller?
24: Ben, j'ai plus peur des candidats d'Éric Duhaime que de la performance d'Éric Duhaime lui-même en termes de quelqu'un qui dit quelque chose ou qui s'échappe, parce que c'est souvent ça. Puis c'est pas juste pour Éric Duhaime, c'est pour tous les chefs. Mais disons que le Parti conservateur du Québec est peut-être le parti qui a le moins d'expérience sur le terrain, de professionnalisme en termes d'organisateurs de campagne, etc., etc. Moi, d'ailleurs, j'ai trouvé que c'était une très bonne nouvelle qu'il a réussi à recruter l'ancien organisateur de Bernard Drainville parce que il vient déjà avec une certaine forme d'expérience. Donc, je pense que Éric Duhaime, ça vient plus à l'interne de s'assurer juste qu'ils ont les procédures, qu'ils ont mis les barres sur tous les T puis les points sur tous les I en termes de il n'y a pas des candidats qui mettent le chef dans l'embarras. Deux, je pense, c'est surtout d'être discipliné, comme je viens de le dire. Faites une liste, essayez d'avoir 25-30 circonscriptions, vous ciblez, puis vous mettez les ressources. Déjà, j'ai quand même l'impression, Danny, puis moi, j'ai pas trop aimé cette phrase-là, c'est quand Éric est sorti tout de suite en disant « Moi, je veux 12 députés parce que j'ai envie d'être un parti reconnu. » Tu sais, normalement, en politique, c'est difficile de… Tu sais, si tu te mets une cible, après, tu vas être jugé en fonction de la cible. Honnêtement, si Éric Duhaime réussit, lui, à se faire élire, avec des députés, ben ce serait déjà plus que la dernière fois, puis ce serait déjà un gros pas en avant, juste que lui sera à l'Assemblée nationale. Donc, tu sais, 12, là, je veux bien, mais j'ai l'impression que des fois, faut mieux des fois moins promettre, puis plus livrer que trop promettre et pas assez livrer, parce qu'après, imagine, il y en a 11, on va dire quoi, Danny? On va dire, ah, ben c'est un échec. C'est ça le problème. Donc, des fois, faut faire attention, pas mettre la barre trop haute.
3: Et Rodolphe, qu'est-ce que tu penses de la prochaine campagne? Parce qu'on se souvient de la dernière avec le PCQ, on avait été abondamment challengé par les médias, gauche, droite, peu importe qui. Il y en avait eu beaucoup de challenges dans la dernière campagne. Est-ce que tu penses que c'est encore le PCQ qui va avoir le plus de difficultés à ce niveau-là? Ou ce sera peut-être le PQ, parce qu'évidemment, il y a l'histoire de la souveraineté là-dedans. On sait que le PQ mène actuellement, pourrait même former un gouvernement majoritaire dans pas si longtemps. Comment tu vois ça?
24: Ben, moi, je pense que ça va être plus le PQ, bien évidemment, quand tu es en haut dans les sondages, puis on connaît aussi un tout petit peu la personnalité de Paul Saint-Pierre Plamondon. Tu sais, Paul Saint-Pierre Plamondon, il y a un peu le défaut de ses qualités ou la qualité de ses défauts. Donc, j'ai comme l'impression que c'est plus à lui qu'il faut qu'il fasse attention à comment il répond, etc., etc. Donc, je pense que l'attention médiatique va être beaucoup sur lui. Puis, je pense qu'Éric Duhaime, les médias ont quand même fait du chemin. Je pense que les médias ont reconnu, faut pas l'oublier, mais le fait qu'il y avait 500 000 votes la dernière fois puis qu'il n'y a eu aucun siège. Je pense qu'ils le reconnaissent maintenant comme un interlocuteur. Je pense qu'il l'a et il commence à avoir la couverture médiatique qu'il mérite. Et tu sais quoi? Quand il l'a pas, ben, il arrive à la créer lui-même. Puis après, il arrive à créer le message. Donc, je pense que cette campagne pour Éric Duhaime, en tout cas, il part en avance par rapport à la dernière, juste en termes de crédibilité. Puis juste en termes de, écoute, tu sais, quand ça fait deux fois que tu te présentes puis que tu as réussi à faire tout un cycle puis il a respecté sa parole, Éric, il a dit, je serai là comme candidat la prochaine. Puis je veux y aller, puis je veux construire ce parti, puis je veux pas partir à la première tempête. Ben honnêtement, ça donne une certaine forme de crédibilité quand ça fait deux fois que quelqu'un tape à ta porte à 4 ans d'intervalle, puis je t'avais dit, je serai là dans 4 ans, puis il l'est.
2: Bon, Rodolphe, un des top meilleurs chroniqueurs politiques à Radio X. Ben, t'es avec nous et aussi avec Pierre Couture. Merci, on se sera un rendez-vous comme ça officiel à tous les lundis. Très, très, très heureux que tu reviennes avec l'équipe.
24: Merci, Danny. Merci, la gang. Merci, Québec. À bientôt.
2: Merci. Bye.
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0: On a à peu près 40 minutes avec Marc-Olivier. Sa vie a complètement changé. Puis ce qu'on vous dit, c'est du concret, là. Parce que quand il vient de nous en parler, il dit, regarde, ouais, il va juste pas faire de name-dropping, mais il va l'expliquer. C'est un auditeur, c'est une auditrice qui avait 3 cartes de crédit. Ça allait pas du tout. On a eu la discussion, puis à partir de là, ben sa vie a changé. Tu sais, de pas dormir la nuit, faire de l'insomnie parce que ça va pas au niveau de vos dettes. Je comprends ça, j'ai déjà passé par là. Alors, tous les détails, 88-655-3686.
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5: Je pensais que ça allait être plus mollo que ça pour un 10 août lundi. Écoute, la rentrée officielle, le congé de la fête du travail, c'est dans 2-3 semaines, cette histoire-là. Ben, il y en a en masse de la congestion, n'ayez crainte. Henri IV Sud, on est avant Charest jusqu'au pont. Un parking, pas vraiment d'amélioration depuis le début de l'après-midi, je vous dirais. Du Plessis Sud, un peu d'amélioration de votre bord, c'est dans le coin de Versant Nord jusqu'à l'accès au pont. Puis à partir de là, par contre, là, bonne chance pour vous rendre vers la rive sud. Laurier, les travaux causent des ennuis, bien sûr, à partir de Robert Bourassa. C'est millimélo, le rouge foncé vert, rouge pâle vert. Ça arrête pas de même jusqu'à l'accès aux échangeurs. Sur Champlain, c'est près d'un kilomètre pour l'accès à Henri IV Sud. Sur Charest, direction ouest, un peu avant Henri IV, comme ça, jusqu'à Saint-Sacrement. Il y a beaucoup de zones de ralentissement assez intenses. Sur Robert Bourassa, c'est avant Amel, direction nord jusqu'à l'accès à Capitale. Sur Capitale, direction ouest, c'est entre Masson et Laurentienne. De l'autre bord, un petit peu avant Beau-Royal, c'est compliqué pour vous jusqu'à Pierre-Bertrand. Et sur la rive sud, oh là là, c'est pas beau, 20 ouest, oh là là. Président Kennedy jusqu'à l'avenue Taniata, 20 est aussi, d'un bon 200-300 mètres de trafic assez intense pour se rendre vers Taniata. Et Guillaume Couture, les travaux d'asphaltage qui compliquent les choses quand vous approchez la rue Saint-Laurent. Un bon kilomètre et demi de trafic. Puis je parle de la direction ouest, mais direction ouest, les gens qui se dirigent vers Lévis-Centreville aussi, ce n'est pas nécessairement évident. Sur un bon kilomètre dans le coin de Saint-Romuald, tout près de l'angle de la 4e avenue. Si vous avez quelque chose à nous signaler sur les routes, ben tenez-nous au courant via la messagerie texte de Radio X 88-670-9098. 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
0: Hey, tout ça de même, mais Stéphane Monette, là, 5h05, 5h10, va être avec nous. Dans le retour à la maison, c'est le lancement de la programmation, là, la nouvelle saison. Ça a commencé ce matin à 5h30 avec Nick. Il y a eu Morin Live. Il y a aussi l'arrivée de François Fournier dans le Mid Couture. Entre 10 et midi, puis après ça, ben, c'était la grosse gang du midi. Tabarouette était là, les trois, c'est le fun. On est là, nous, jusqu'à 18h. Carbo, ce soir, pour la ligne ouverte. Après ça, Rich, qui sera là, parce que Tibok est en vacances.
5: Ouais, il est parti en Alberta, le grand talent, comme dirait Régis. Hein?
0: Le gars, parce qu'il a travaillé beaucoup cet été. Il est comme Mélanie, il n'a pas pris beaucoup de vacances, Tibok, alors c'est mérité. Et après ça, c'est à 22h, c'est Max qui sera là pour la ligne ouverte.
5: Puis ceux qui l'ont manqué, ben on a fait une première chronique avec Max Lacasse tantôt, le web au Max, qui sera disponible tout à l'heure sur le site web de Radio X. Là, mais elle a fait jaser, on a une couple de textos, c'était le fun, bon moment.
0: Puis Max sera toujours notre premier invité de la semaine et le dernier.
5: Ah oui.
0: Fait qu'il va être là même le vendredi à 6h moins quart.
5: Il est gentil.
0: Il est gentil, gentil, il nous donne beaucoup de temps. Bon, en fin de semaine, en fait, oui, en fin de semaine, je me suis dit, il faut que j'en parle. Parce que la semaine passée, je suis allé passer, moi, 4 jours, en fait, 3 nuits, 4 jours dans le New Hampshire. New Hampshire, c'est... c'est quoi le slogan? Don't live free or die, je pense.
5: C'est ça.
0: C'est ça, hein? Tu peux peut-être confirmer ça. J'ai vraiment aimé cet état-là. Puis j'en parlais avec le grand boss ici qui dit que lui aussi, il aime ça aller dans cet état-là.
5: C'est bien live free or die.
0: C'est ça, hein? Il faut que je vous raconte, puis je veux avoir votre opinion là-dessus. Moi, je trouve qu'au Québec... On a le oui facile. On acquiesce facilement. On plie des genoux facilement. sur bien des affaires.

0: dont les fameux sacs de plastique. C'est arrivé, c'est en 2023, les sacs de plastique.
1: Ah ouais, je pensais que ça faisait plus longtemps que ça.
0: 20 décembre 2023.
1: Ah ouais. Ça me semble dire que ça fait une éternité qu'on est pogné avec des cristaux de sacs en carton ou de
2: « j'ai oublié mes sacs dans le coffre ».
0: Ouais, ouais. Puis là, c'est vraiment une loi. C'est interdiction d'offrir gratuitement ou de faire payer des sacs de plastique pour usage unique.
3: Mais en échange, moi, j'en ai une dizaine qui traîne dans mon char, chez nous, comme plusieurs personnes. On oublie tous nos sacs réutilisables. Fait qu'on pollue encore plus parce que ça pollue, créer des sacs réutilisables en plus.
0: Ben oui.
3: La fabrication de ça, là, ça pollue.
0: Tout à fait, t'as raison. Alors moi, je me suis dit, puis je veux que vous réagissiez là-dessus, les auditeurs. J'aimerais ça aussi vous entendre au 88-670-9098. Je suis allé faire mon épicerie et bizarrement, il y a même une dame, elle m'a dit, « Monsieur, vous en prenez pas assez. » Hein? Comment ça? C'est une grosse roulette, là, de sacs. Il y a à peu près, je sais pas moi, 50 sacs par roulette, là. Puis dans la roulette, t'as peut-être 10 accès. T'as à peu près 500 sacs de plastique. J'étais dans un Target.
1: Okay? Hey, ça fait longtemps qu'on n'a pas vu ça ici.
0: Moi, je me suis dit, non, je suis tellement conditionné au Québec qu'il faut pas de sacs de plastique que je me sentais, en sortant du Target, je me sentais un peu comme coupable, tu sais, de dire, ça n'a pas de bon sens, j'étais un mauvais citoyen.
1: J'en sors 40 sites, l'autre bord n'a pas le droit à un seul, tu sais.
0: Et voilà.
3: Fait que finalement, ils viennent tous défaire les efforts qu'on fait, nous, de notre côté.
1: Nous, hein, de notre grand 9 millions de population versus eux, quoi, 350
0: millions. C'est au Canada, hein? Les sacs, c'est une loi fédérale.
1: Ah oui, c'est canadien.
0: Je pensais que c'était québécois, c'est fédéral. Alors, c'est tout le Canada. Même quand je suis revenu, moi, écoute, j'en ai pris. La madame, j'ai dit, peux-tu vous en prendre une quinzaine? Elle dit, oui, prenez ça comme vous voulez, monsieur.
1: Est-ce que moi, ces temps-ci, tu sais, il y en a qui achètent ça avec les bébés, là, des genres de poubelles à couches de bébés, là? Moi, j'ai eu ça deux semaines, je suis plus capable. Là. Moi, ça me prend des sacs.
0: Oui.
1: Je mets la couche d'un sac, après ça, je jette ça, fais un bon nœud, porter ça dans la poubelle. Je n'ai plus de sac, je sais plus quoi faire. On est rendu qu'on prend des sacs de pain, man. Il reste deux tranches dedans, on vide les tranches, on met les pains, avec là, on met les couches là-dedans, on va jeter ça dehors. C'est pratique pareil, des sacs de plastique. Là. Puis là, venez pas me faire croire que hein, là, grâce au fait qu'on va retirer, ça va sauver l'environnement.
3: Hey, on a 0,15% la part approximative du Québec dans les émissions.
0: Ah oui, je sais, c'est ridicule, c'est ridicule. C'est complètement ridicule. C'est pour ça que je me suis dit, pourquoi nous autres, les Québécois et les Canadiens, on est plus innocents, puis pourquoi on plie des genoux, pourquoi on accepte ça? À un moment donné, il va falloir... Puis là, je dis pas sortir dehors avec des fusils, là. C'est pour ça que je dis, mais à un moment donné... Il va falloir y aller avec des partis politiques qui sont logiques avec ça. Là, c'est ça, puis c'est aussi les... Hey, je suis allé dans un McDo, on m'a servi des pailles en plastique.
1: Ah ben, câlin!
3: Yes!
0: En deux jours, les sacs de plastique, les pailles de plastique. Là, ça se peut-tu que le pain aussi, là, les
3: petites... La tâche à pain?
0: La tâche à pain, c'est-tu encore en plastique, ça? Ou ça rendu en carton?
1: Ça, c'est en plastique. Mais les petites carrées.
3: Ben, ouais. En tout cas, moi, sont maintenant en petit carton biodégradable.
1: Ah, ouais.
0: Ouais, check ça, Jordan, je pense.
3: Carton recyclé.
1: J'étais au Costco, puis il y avait l'air d'être en plastique. Là. Peut-être que c'est d'un dernier, vu que c'est américain. Là.
0: Ah, peut-être. La loi, je pense qu'elle touche pas encore ça, mais ça s'en vient. Prépare-toi.
1: Les sacs de viande, tu sais, mettons, quand tu mets ton steak haché dans ton le paquet, là, t'as-tu encore ça, des sacs de même? Parce que je sais que le gouvernement Trudeau voulait retirer ça. Puis il me semble qu'il y en a encore. Tu sais, moi, on me le demandait récemment.
0: Quel sac? Explique-moi là.
1: Tu sais, les petits sacs, c'est des mini-sacs que tu peux mettre ton bœuf haché là-dedans. Je sais pas si ça existe encore, mais il me semble que oui. Là, mais je sais que l'objectif, c'est tu sais, non seulement on n'a plus de sacs de plastique, là, on est rendu avec des pailles en carton, tout va être en carton bientôt. Mais là, on pourra plus mettre nos sacs, nos petits sacs dans même pour mettre
0: dans
1: la viande.
0: Mettre ça dans quoi?
1: Ben, ça va couler dans le fond du sac réutilisable.
0: Ouais, ben, je dis, le paquet de... Même le plastique, quand t'achètes une demi-livre ou une livre de steak haché, il y a un plastique par-dessus.
1: Mais
0: là.
1: Ils veulent qu'éventuellement, t'apportes ton petit plat.
0: Mais le petit plat, il est fait en quoi?
1: Il est fait en plastique.
0: Bon, c'est ça.
1: Non, mais c'est parce que tu le recycles d'hier. Tu sais, tu prends plusieurs fois.
0: Ouais, je le sais, mais il est quand même fait en plastique. Et plus, il y a du plastique très épais. Là, je suis allé voir, je dis, bon, aux États-Unis, là, c'est juste à New Hampshire qu'il n'y a pas ça. Ben, on n'est pas surpris. Il y a juste dans l'État de New York. Parce qu'ils ont du monde freak un peu à New York, là. Puis je sais que la Californie, c'est pas encore rendu là, mais là, il y a des lois plus restrictives.
1: Ils sont pas plus freak qu'eux autres avec, là.
0: Bon. Après ça, en Europe, les pailles seraient interdites, mais pas les sacs de plastique.
1: Mais les pailles, ça doit être des pailles en carton aussi en Europe, dans le fond?
0: Ouais, c'est ça. Moi, je te parle des pailles en plastique sont interdites en Europe.
1: Puis t'as-tu mangé, je sais pas, moi, quelque chose avec une fourchette d'un fast-food quand t'as été aux États-Unis?
0: Oui.
1: Puis c'est en plastique?
0: C'est en plastique.
1: Parce que moi, je mange mes poutines dans les fast-food avec des fourchettes en carton, puis elle me défait des mains à chaque fois que je prends une bouchée. Rendu à ma sixième, elle se défait dans ma face.
0: Hier, j'ai mangé une bonne poutine. OK, au Grand Prix de Trois-Rivières. Ça sentait le gaz, c'était le fun. C'était, le monde avait du fun, puis les gens tripaient. C'est ça, la vraie vie, là. Pourquoi nous autres, au Québec, on est obligés de se sacrifier, sachant que le pays d'en bas, là, juste au sud, là, sont
1: 40
0: combien?
1: Fois plus que nous autres. Non, ils sont 350 millions.
0: 350 millions, eux autres, s'en crissent des sacs de plastique. Mais nous Pourquoi nous autres, faut se sacrifier au Québec parce qu'on veut sauver la planète puis l'Antarctique? C'est complètement ridicule.
3: Tous les sacs qu'ils nous donnent là, pour le compost, des sacs mauves, là.
1: Mais ça, on n'a pas ça, nous autres, ça arrive ça.
3: Ah non?
1: Non.
3: Hey, moi, genre ça. Ah, c'est une folie à Québec, ça. Ça me sert parfois pour la litière.
0: Québec.
1: Puis tout le monde sait ça.
3: J'ai pas le choix. Mais ils servent à rien.
0: Ma seule peur, c'est qu'à un moment donné, Lévis tombe dans le panneau aussi. Là. T'sais, si peut-être ça arrive ça, on les a pas. T'as raison. Là. Mais je me dis, est-ce que ça s'en va? La question que je vous pose, j'aimerais savoir deux, trois réponses là, au téléphone. J'aimerais ça, j'en dis avec des gens. 88-670-9098. Pourquoi nous, on laisse si facilement les gouvernements nous imposer leur vision qui ne sont même pas nord-américaines? Là? C'est un power trip uniquement dans l'État de New York et au Canada. Pourquoi? C'était Trudeau qui était là à l'époque.
1: Oui.
0: Pourquoi on est moutons? C'est ça que je veux savoir. Pourquoi on embarque?
1: On accepte ça. Bon,
0: pourquoi nous autres?
1: C'est un casteur.
0: Pourquoi on décide, nous autres, qu'on a le droit de se faire faire ça, puis on accepte ça, puis on dit... On est consentant facilement, puis... Les petits Québécois sont faciles à convaincre.
1: Mais t'as-tu pogné un méchant à deux quand tu traverses la frontière et tu vois que tu t'es wide open dans même pas de trouble? Nous autres, on est full restrictif dans tout. Qu'est-ce que c'est ça? 41,4 millions de population ici versus 350 l'autre bord.
0: C'est ça.
1: Ah, mais c'est parce qu'on fait plus attention. Ah, mais va-t'en en Inde pas en Chine, man, avec les normes environnementales. Ils en ont pas
0: t'es
1: de
0: allé
1: seconde.
0: En République dominicaine? Je veux pas qu'on prenne l'exemple sur République
1: c'est
0: dominicaine.
1: C'est des fossés à marde, déchets, c'est ce que tu veux.
0: Oui, c'est
1: ça. Ah, c'est dégueulasse.
3: Mais ça pas toi à ciel ouvert. Conséquent, tu sais, s'il n'y avait pas justement, tu sais, on nous bourre de sacs de l'autre bord pour faire du compost et tout. On n'est pas tellement équipé. En tout cas, ça va pas super bien pour le faire. Je voudrais bien, mais ça marche pas si bien. Après ça, tu sais, on dirait qu'ils sont pas. Comment dire?
0: Conséquent?
3: Oui.
0: Mais sais-tu quoi?
3: C'est pas cohérent.
0: Parce que dans les raisons évoquées, ça dit que les sacs traînaient partout, puis ça se ramassait au vent, puis les gens ramassaient ça, c'était.
3: Mais c'est rendu
0: partout
3: ça avec les sacs réutilisables? On en retrouve des fois.
0: J'étais dans des parcs au New Hampshire. Oui. Je me suis promené partout. J'ai été dans des épiceries puis où il y a utilisation des sacs de plastique. Écoute, il y avait un Home Depot, puis à côté, c'était un Target. Puis c'était immense, les deux commerces. Là. C'était à perte de vue. Là. J'ai jamais vu un Target aussi grand que ça de ma vie. Il n'y en avait pas de sacs qui traînaient dans le cours. Il n'y avait rien. C'était propre. C'est une question que si t'éduques ta population a dit, regarde, on veut garder ça propre, on veut garder, tu sais, on veut que ça soit bien présenté, puis on veut pas que ça traîne partout. Pourquoi l'interdire? Tu sais, on vient de le dire. Pourquoi
1: les poissons vont s'étouffer avec ça, DH.
0: Voilà,
1: c'est ça le danger.
3: Les tortues.
1: Ouais, les tortues, les poissons, puis les phoques.
0: Bah, t'as raison. c'est ça, les raisons.
1: Ouais, mais des sacs réutilisables aussi, là, si t'en laisses traîner une coupe dans le fossé, puis ils partent au vent, ça se peut qu'il y ait un poisson qui s'étouffe.
0: C'est dramatique, ça, là.
3: En plus, on peut même pas les réutiliser plus de 2-3 fois, justement, parce que, bon, les fruits et les légumes, ça laissait des trucs dans le fond.
1: La viande a coulé.
0: Ben oui.
3: Fait que là, on fait quoi? On les jette, on en rachète d'autres, puis là, ben.
1: Moi, je me demandais qu'est-ce qui puait de même dans mon char, j'ai enquêté. Voyons, qu'est-ce que c'est ça? J'enlève les tapis, je lève ça. C'était le sac!
3: C'était le sac! C'est pas bon pour la santé,
0: hein? Ça fait 18 ans, moi, j'étais à Brickville. Je me suis dit, bon, depuis 2023, donc ça fait 6 ans, mais quand même, il était 15 ans. Puis combien de fois en 15 ans, t'as ramassé des sacs de plastique au vent là, sur ton terrain?
1: Ah, c'est jamais. J'ai ramassé des sacs de crottes de chien qu'on laisse à terre, mais à part ça, des sacs d'épicerie, je sais pas d'où ça.
0: Non, puis des pâtes. J'ai jamais ramassé de pâtes sur mon terrain. Jamais vu ça, même dans la rue chez nous.
3: Tu fais pas mal plus de masques un peu partout dans la ville. Que
0: ben oui.
1: Ça, c'est vrai.
0: Moi, j'ai des boîtes à balles là, sur mon terrain. Des tops de cigarettes, il y en a. Mais là, je veux pas embarquer là-dessus. Là. Je veux pas aller là. Okay?
1: Non, mais tu
0: là.
1: Confirmes qu'il y a des botches.
0: Il y a des botches, c'est ça. Hey, 88-670-9098, les accueils sont pleins. On en prend 2-3 vite comme ça. Je vous la pose la question. Pourquoi on se laisse, nous, les Québécois, aussi facilement là, berné par toutes les décisions du gouvernement. Pourquoi c'est le gouvernement qui décide ce qui doit se passer dans les commerces? Pourquoi c'est pas les commerces qui prennent les décisions? Hein? Pourquoi c'est pas le commerce qui dit « Moi, je veux pas qu'il y ait de sac de plastique puis il vivra avec sa décision, puis si les gens veulent pas y aller. » Alors, on jase avec nos auditeurs. Salut Radio X.
2: Oui, salut. Hey, écoute,
0: bon lundi. Vas-y. Hey,
2: bon lundi. Ben c'est simple. On dit oui à tout en fait au Québec. Là. C'est quand est-ce la dernière fois qu'on a dit non à quelque chose de significatif?
0: Mais pourquoi tu penses qu'on est soumis de même? C'est une question de c'est notre sang latin pourtant. Je sais pas là. Ça pas rapport. C'est.
2: La résignation est là depuis longtemps. Mais bon, je veux pas tomber dans le plate. Mais écoute, la Constitution aux États-Unis, grosso modo, a dit au gouvernement qu'est-ce que le gouvernement a le droit de faire. La Constitution au Canada, c'est l'inverse. C'est le gouvernement qui dit, voici les citoyens, ce que vous avez le droit de faire, puis vos droits. C'est complètement différent. En partant de ça, là, quand tu analyses ça comme il faut d'un point de vue historique, sociologique, là, tu vois que légalement, ça donne aux citoyens américains le droit de lever la main puis de dire non. Ici, au Québec, on avait le droit au référendum depuis 100 ans. Ils ont changé la loi quoi en 2017 qui nous enlève le droit de faire des référendums. Fait qu'à force de se faire enlever des droits d'une année à l'autre, d'une décennie à l'autre, les gens viennent un peu résigner puis ils disent bon ben je vais le se faire, ça n'a rien à se battre anyway, on n'a pas de droit.
0: Hey, autre chose que j'ai vu là, puis moi aux États-Unis, puis je la savais pas celle-là, puis j'ai hâte qu'on jase avec notre collaborateur là, Christian Fauché. Tu peux même voter pour ton shérif là. Donc on pourrait voter ici pour le chef de police qui laisse proliférer les gangs de rue. On pourrait dire lui on. Tu sais, à Montréal, oui, je pense que lui, ça serait bon qu'on vote sur le chef de police à Montréal.
2: T'as la loi du rappel aussi dans plusieurs États, pas tous, mais plusieurs, comme quoi que si ton gouverneur, le gouverneur aux États-Unis, c'est le gouverneur du premier ministre, là. Oui. Alors, si t'es pas content de ton gouverneur, tu peux le sacrer dehors avec la loi du rappel avant la fin de son terme. Il y a des ballots de vote aux États-Unis qui sont longs comme les factures, là, à quasiment deux pieds de long tellement que tu peux voter non seulement pour ton shérif, mais plein de propositions aussi qui peuvent être faites, soit les citoyens ou d'autres partis. Alors, ça, c'est plate, là, mais quand tu t'y attardes, tu regardes comment la Constitution est faite aux États-Unis versus la nôtre, c'est complètement deux sens, ça a 20, qui sont différents. Là. Comme je disais tantôt, il y en a qui dit, voici le gouvernement ce que vous avez le droit de faire, ça c'est les États-Unis, puis nous autres c'est l'inverse, voici les citoyens ce que vous avez le droit. Puis on nous les enlève. Moi, j'ai vite de même, là, j'ai réglé le problème, je me suis dit, bon, vu qu'on n'a pas le droit dans les tribunaux de lever la main puis dire on n'est pas d'accord, avant qu'ils arrêtent d'en vendre, moi, chez Dollarama, je suis allé m'acheter 10 000 pailles. Hey. Ça m'a coûté 120$. Si j'en prends une par jour, j'en ai pour 25 ans.
0: C'est bon. Hey, moi, je me suis gâté. J'en ai ramassé des sacs. J'ai expliqué un peu là, mon anglais, mais exécrable, mais j'ai expliqué que...
1: Ouais, l'agent frontalier, il comprend rien.
0: Il m'a dit, avez-vous des choses à déclarer quand je passais aux douanes canadiennes?
1: Des sacs de
2: oui,
1: plastique.
2: Des pailles.
0: Ouais, non, mais j'ai dit, là, t'as des beaux, t'es beaux.
1: Sinon, ils vont te passer maintenant.
0: Je voulais pas qu'ils ramassent mon mouton de sac de plastique.
1: J'espère que t'as rien dit pour tes pailles, toi.
2: Mais moi, j'ai éteint dans mon coffre à gants. À chaque fois que je vais dans un restaurant, j'ai même des ustensiles. Écoute, là, je suis même environnemental. Je me suis traîné 2-3-7 d'ustensiles en fer, le cheap, là, que t'achètes chez Dollarama, là.
0: Oui.
2: Fait que si je veux manger une poutine à un moment donné, je rentre avec ma fourchette, je le ramène le chenou, puis je la lave.
1: Tu pensais-tu te rendre là à un moment donné? Tu sais, je vais traîner mes fourchettes, puis je suis plus capable de manger avec des fourchettes en carton.
2: Hey, oui, mais si tu veux aller là, lever la main, t'engager un avocat, puis dire à l'État, hey, vous êtes dans le champ, il n'y en a pas, tu n'auras pas de pogne. Fait que, tu sais, ça donne. Quand je dis que ça donne rien de se battre, la Constitution et les lois sont faites que tu ne pourras pas. Le tramway, il n'y a personne qui le voulait à Québec, on va l'avoir pareil.
0: Ben oui. Mais tu sais, aux États-Unis, il y a beaucoup de référendums pendant les élections ou les mi-mandats.
2: Ben oui.
0: Ici, ben on dirait qu'il faut donner le moins de possibilités à la population de s'exprimer et de décider.
2: Les petits sacs que tu avais chez Walmart, tout le monde les prenait pour utiliser pour les vidanges. Tu mettais moins de vidanges dedans, il est plus petit, c'est bien normal. Là, à ce temps, il faut acheter un sac 4 fois plus grand, tu mets 4 fois plus de vidanges.
0: Oui.
2: Mais je veux dire, la dimension du sac est 4 fois plus grande aussi. Au lieu de
0: Target,
2: prendre
0: Target, là. T'es vraiment Target. Je suis allé chez Target, mais toi, t'es Target en tabarouette.
2: Ouais,
0: moi, ces petits sacs-là, plastiques-là, je m'en servais tout le temps.
2: Tout le monde. Moi, ouais. Mais c'est quoi la différence entre un petit sac, puis t'en achètes un qui va en mettre quatre? La dimension du plastique que t'es obligé d'acheter pour jeter tes vidanges est la même.
0: Ouais. Et l'épaisseur du nouveau sac blanc, là, qui est la dimension de quatre petits, là, c'est plus épais, donc on utilise plus de plastique. Non, c'est tout le temps ridicule. Hey, merci à toi, très bon
2: propos. De rien, salut.
0: Merci, bye.
1: Salut, bye-bye.
0: Peut-être un petit dernier.
1: Ben oui, pourquoi pas. Allô, Radio X.
4: Oui, bonjour.
0: Allez-y.
4: Ah, moi, les maudites pailles en plastique, les pailles, là, pourquoi qu'ils font plus ça en plastique comme dans le bon vieux temps?
0: Ben oui, c'est ce qu'on dit depuis 10 minutes, là.
4: Non, mais parce que c'est tellement mon garçon, il a 3 ans, puis ma fille, il a 5 ans, puis les autres sont tout en train de se battre avec leur petite boîte à jus pour leur sludge poppy. Puis tout le conteneur, il est en plastique, comprends-tu?
0: Oui.
4: Mais la maudite paille en papier, ils prennent le jus est encore à moitié. Ou ça
1: c'est quoi?
4: Ta paille est finie.
1: On pognait avec des grenouilles de carton.
0: Oui, mais ils avaient raison.
4: Des pailles en plastique, puis tout le temps les changer. Kim, j'en passe 10 par peur et sont vus.
0: Vous avez. Mais là, ils nous ont envoyé sur des pailles en carton. Mais ouais, à un moment donné, quand on va tous être tout brainwashés et conditionnés, ils vont dire que ça n'a pas de bon sens parce que le carton, c'est les arbres.
1: Ouais, il faut que tu perces ton trou de jus de boîte avec une
4: fourchette. Mais toute la boîte est en plastique. Oui. Tout le container de la sludge de papier.
0: Oui, vous avez raison.
4: Ben, il y a la crise de paille. Tu vas te battre avec toute la petite journée.
1: C'est vrai que c'est absurde quand tu y penses.
0: Ah,
1: hein.
0: C'est ridicule. Ah, c'est tellement là, mais on est moutons, là. On embarque là-dedans, puis on leur donne. Quand on nous a donné deux mandats, puis ils nous ont enfermés dans la maison à 8 heures le soir, sans preuve. Hey, c'est quelque chose, pareil.
3: Ils mangeaient avec des ustensiles de bois.
4: Non, mais moi, je suis même pas au Québec, c'est en Ontario, c'est la même crise d'affaires.
0: Ben oui, c'est la loi, elle est canadienne. Merci à toi, très bon propos.
3: Puis dans plusieurs dépanneurs et pharmacies, on nous donne des sacs en papier pour. Tu sais, je suis comme, mais OK.
1: Non, mais ça, qui est plus petit, c'est correct.
0: Ouais, ça tient pas la route. Je veux juste vous le partager comme ça, ça fait partie.
1: Mais c'est vrai, pareil, que quand tu traverses, il se passe de quoi, là. T'es pas en même place pantoute, là. Commence à être solidement socialiste ici, là.
0: Sur plein des affaires, là. Je vais vous donner d'autres exemples. Puis c'est pour ça que je me dis, les Québécois, je le sais, là, que vous êtes en maudit après Donald Trump, mais sortez du Québec, puis sortez du Canada. Prenez l'avion, allez-y en Europe ou allez, mais tu sais, il reste que la business, on l'a fait avec les Américains. Puis il y a bien des compagnies canadiennes et québécoises qui vivent parce qu'il y a les Américains qui achètent les produits. Ben, allez-y les voir ce qui se passe, les entendre notre bord, mais vous allez peut-être être moins poisson aux prochaines élections. Vous allez dire, ben là, pourquoi moi, faut que je me sacrifie ici à Québec, à Montréal, à Sherbrooke, puis pourquoi moi, faut que je me plie les genoux, puis il faut que j'embarque dans le vision gouvernementale qui n'a pas de maudit rapport. Je vous disais, je vais juste partager ça. On est à 16h54.
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4: Aïe.
3: Je suis surpris même. Je me dis, bon, tu fais une erreur, c'est ça. J'ai dit, on est conditionné ici. C'est quelque chose, c'est vraiment quelque chose.
4: C'est tough hein, quand tu le réalises.
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8: Mesdames, messieurs, voici Stéphane Monette.
9: Hey, monsieur Monette.
10: Monsieur Danny, comment ça va?
9: Hey, il fait combien d'années que vous êtes à l'antenne? On recommence une nouvelle année, Stéphane. Puis on est tellement fiers de t'avoir dans notre équipe, mais... Tu recules combien d'années en arrière? Parce que je pense que tu étais à l'antenne avant même d'avoir commencé avec nous dans le retour. Là.
10: Ben oui, j'ai été longtemps avec Babu. J'ai fait un bout avec Carbo. Ça doit faire pas loin de 15 ans, d'après moi, j'étais avec vous autres. Au moins.
9: Avant d'être chroniqueur ici à Radio X, est-ce que tu connaissais la station?
10: Ben oui, parce que moi, écoute, dans mon autre vie, j'étais un chauffeur de camion.
9: Ouais.
10: Fait qu'aller à Québec, je descendais à Québec à un moment donné au moins 3 fois semaine en camion. Puis mon poste de radio, c'était vous autres.
9: OK, dès que tu arrivais à Drummondville. Drummondville,
10: là, c'est à peu près, oui, parce que dans ce temps-là, Internet n'était pas là. Fait que j'arrivais à Drummond, tout de suite, je vous pognais, puis là, j'étais avec vous autres. Puis je me souviens pas comment ça se fait que j'avais commencé. J'avais rencontré Phil au début, puis c'est là que ça a parti. Puis tu sais, ça a tout le temps été simple, là. J'ai fait un bout avec Pee-wee aussi. Pee-wee, dans son lit, il commençait. Là, il était co-animateur. Puis ça a fait... Ben, en fait, c'est là. Un bout avec Babu, puis après, j'ai fait un bout avec... je pense que c'était Dupont dans ce temps-là. Juste avant Jeff Fillion, là, j'étais dans ce coin-là. Là. Fait que c'est là que ça a commencé.
9: Mais t'es rendu... T'es un vieux de la vieille. T'es plus vieux à l'antenne que moi, quasiment.
10: C'est très gentil de me le rappeler, Danny. J'apprécie vraiment.
9: Ouais, je t'ai vu habillé, là. T'as pris une photo, je pense, avec ta famille. Ils avaient couru, là, t'as fait des kilomètres. Ta femme, je pense, ça se peut-tu en fin de semaine, elle a fait un demi-marathon?
10: Ouais, moi, je la supporte là-dedans. Moi, je cours pas.
9: Caro, elle a fait un demi-kilomètre, toi, c'est ça?
10: Ouais, moi, je suis plus le gars en pick-up qui amène l'eau. Quand elle fait du vélo, je transporte les vélos, puis je l'attends, puis je la supporte moralement. Beaucoup.
9: Hey, moi, je veux dire aux auditeurs, on est super contents que tu restes avec nous là, pour la prochaine saison.
10: C'est le fun, Danny. Puis, tu sais, on va le dire au monde, là, on est rendu des bons amis. Oui. Là, on se parle en dehors des ondes, puis tu le quittes, là. Fait que, tu sais, c'est un plaisir, mais deuxièmement, je suis très honoré, moi, d'être à Radio X. J'aime beaucoup la radio. Je trouve que ce que vous faites, c'est un job qui est en dehors des lignes normales, on va dire ça de même. Puis, tu sais, moi, je suis dans l'Outaouais. Fait que Québec, c'est mon cœur parce que j'ai travaillé là-bas, j'aime la région, je chasse là. Mais moi, j'entends tout ce qui se dit dans l'Ouest, tu sais. Fait que ça fait du bien de vous écouter, vous autres, de ramener... Ça prend tout le temps un juste milieu. Fait que de la gauche vers la droite, fait qu'on se ramasse au milieu. Fait que c'est bon. J'aime bien ça.
9: J'entendais cet été, à un moment donné, j'étais dans un magasin à grande surface, puis les gens parlaient de Stéphane Monette. Ah, Monette, t'as parlé de telle affaire, moi, je te conseille ça.
10: Ah, c'est vrai?
9: Oui. Fait que t'influences les gens, mon cher Stéphane.
10: Ah, ben, on essaie de le plus positivement possible, c'est ce qu'on espère, Danny.
9: Ben oui. Hey, je veux t'entendre sur différents points aujourd'hui, Stéphane.
10: Ouais.
9: Entre autres, hier, moi, en allant au Grand Prix, je suis allé dans un événement qui brûle du gaz, Stéphane. Ça n'a pas de bon sens. Je suis quasiment c'est le démon en personne.
10: Hein. Ouais, ouais, ouais, ouais.
9: J'ai vu à deux reprises, une fois sur la 20 et une fois sur la 55, des chevreuils allongés. Là, t'sais, ils ont été frappés, fort probable.
10: Ouais.
9: Puis là, il y a un homme qui est avec nous, qui est un bon auditeur aussi de Radio X dans l'auto, qui me disait, Danny, si tu déclares pas ça, tu frappes un chevreuil, tu déclares pas, tu peux avoir des amendes assez importantes, sucré salé, là.
10: Oui, absolument. Absolument. Mais en fait, c'est considéré comme un hit and run. Fait que, vous savez, c'est comment c'est grave de faire un hit and run. Fait que c'est considéré comme ça. Puis l'autre bord, t'as la faune qui embarque par-dessus ça. Parce que de tuer un grand gibier au Québec, le chevreuil, l'orignal, l'ours, le dindon, OK? Ben, faut que vous le rapportiez, que vous le disiez, que vous l'avez frappé. Ça fait partie de la loi. Fait que si vous vous faites prendre, mettons, par une caméra de surveillance, peu importe où est-ce qu'elle est, puis qu'ils réussissent à avoir votre plaque, puis que vous vous êtes poussé sans rapporter que l'animal a été, vous avez tué un animal, ben, de deux bords, ils peuvent vous rembourser. Ils peuvent vous rembourser sur le côté des assurances, puis ils peuvent vous, ben, tu sais, en fait, de la déclaration, là, de la police, je veux dire, là. Puis aussi sur les agents de la fond. Fait que oui, ça peut être des amendes très, très, très salées. Est-ce que ça se rend là? Pas tout le temps. Je vais t'avouer qu'ils ont tellement de choses à régler que ça ne se rend pas là. Mais si c'est un pogneur qui veut vraiment faire sa job comme du monde puis qui a les preuves, parce que ça prend les preuves aussi avec ça, ben oui, ça va vous coûter une tasse. Vraiment, ça va vous coûter une tasse.
9: OK, parce que c'est quoi l'intérêt de pour celui ou celle qui ne veut pas le déclarer? C'est parce que je ne veux pas de temps à perdre avec ça, moi, tout d'attendre les pas. Puis tu déclares ça à qui? C'est aux polices? Tu déclares tout ça?
10: Ouais, tu fais 9-1. Je viens de frapper un chevreuil, qu'est-ce que je fais? T'sais, ils vont vous demander si vous êtes blessé. Non. Ben, OK, je veux juste déclarer que j'étais à telle place. Tu sais, sur les routes, là, quand vous roulez sur la route, il y a des kilomètres, là. Tu sais, vous voyez des petites pancartes vertes avec des kilomètres, là. Ben, tu vas dire, mettons, je suis au kilomètre 151 de l'autoroute 15. J'ai frappé un chevreuil à tel endroit. Je veux juste aviser que il n'y a pas personne de blessé. J'ai une lumière de cassé. Je vais m'en parler à mes assurances. Puis, de toute façon, tu sais, faut que tu le si ton véhicule, il est brisé, il faudra que tu le réclames à tes assurances aussi, tu sais. Fait que d'un bord ou l'autre, ils vont te demander un rapport de police. T'as pas fait un rapport de police, là, tu vas faire amoncer de l'autre bord. Fait que juste le dire, il n'y a pas rien de criminel là-dedans, là. Frappe un chevreuil, t'as plus de chances de rester poigné sur le bord du chemin, ça va se déclarer tout seul. Tu sais. Ben, tu fais juste le déclarer ben correctement, puis il n'y a aucun problème. Mais,
9: J'ai-tu bien lu que. Si tu roules puis tu vois un animal blessé, style un chevreuil ou un orignal, blessé, là, vivant, blessé, faut que tu le déclares?
10: Absolument. Absolument, parce que, mettons, je te dis ça comme ça, OK? Moi, j'ai vu ça. Fait que ça va vous donner une idée pour que la situation est parfaite, OK? J'ai vu un 45 pieds traverser sur une autoroute. Le chevreuil veut traverser, mais il est pas assez vite pour passer dans le devant. Il fesse en arrière d'un roue. Chauffeur de truck, ça n'en aperçoit pas. T'sais, ça peut arriver, là. À vitesse que tu roules, il s'enligne mal, il fait un boguet en arrière, le chevreuil retombe à terre, puis là, il est pas mort. Fait que là, ben, il reste là, puis il agonise. Puis souvent, ce qu'ils font, c'est quand ils voient un char arriver à côté de l'autre, ils font le mort, ils veulent pas bouger, ils font semblant de pas bouger, tu sais. Fait que là, ben là, oui, il faut t'appeler les agents de la fonte, puis qu'ils viennent l'abattre, le finir à ses souffrances, puis qu'ils libèrent la carcasse du bord, puis qu'ils l'enlèvent. Faut que tu fasses ça absolument.
9: Okay, encore là, si tu ne déclares pas, puis ils ont une petite preuve, ça pourrait qu'ils t'envoient une petite lettre. Ouais. Mais ils font pas ça. Je sais pas pourquoi qu'on fait ça, là.
10: Ben, c'est ben, tu sais, faut pas capoter non plus, parce que, tu sais, j'ai rarement entendu quelqu'un. Moi, que les auditeurs nous diraient que ça leur est arrivé, là. Mais, tu sais, je me suis jamais fait dire, hey, écoute, j'ai 20 chevreuils qui étaient blessés. J'ai pas appelé la police. J'ai quelqu'un qui m'a vu. Ils m'ont appelé. Je l'avais pas déclaré. Ils m'ont donné une étiquette parce que, hey, tabarouette, là, tu sais, ça prend des preuves par-dessus preuves, par-dessus preuves, là, tu sais, on s'entend. Mais tu sais, de l'autre bord, moi, ça m'est déjà arrivé, par exemple, d'appeler, dire, hey, il y a un chevreuil, il est blessé sur le bord du chemin. Là, il dit, ben, on peut pas envoyer de policier tout de suite, qu'est-ce qu'on fait? Ben, c'est juste parce qu'il souffle, là. Ben, êtes-vous en mesure de faire de quoi? Ben oui, c'était ma job de faire ça. J'ai commandé de faire ça certain, mais là, j'ai un Victorinox, là. Je suis pas aiguisé pour te prendre tout pour faire un job sur un chevreuil, tu sais. Fait qu'envoyer quelqu'un, puis moi, j'attends. Parce que tu sais jamais quand est-ce qu'il va relever, pour sauter dans le chemin, pour arriver de quoi ou n'importe quoi. Fait que là, ben, t'attends, là, ben là, madame, je vais attendre, il est encore trop vivant. Oui, nous, quelqu'un, s'il vous plaît.
9: J'ai aussi vu hier, c'est à 55. Moi, je passe rarement par là, là, à 55. Mm-hmm. Sur 40, des fois, si je vais à Montréal, quand je veux m'endormir, je roule sur 40. Si je veux un petit peu plus d'action, ouais. C'est sur la 20. Mais hier, j'ai vu les traversiers, là, des traverses, c'est-à-dire, là, d'animaux, là, pour les, ça doit être encore les chevreuils.
10: Les clôtures.
9: Bon, les clôtures, là, puis avec, t'as comme des petites traverses qui sont sous la 55. Je pense qu'en Alberta, c'est très populaire dans le coin de Banff.
10: Sur
9: là.
10: Le dessus, oui.
7: Le terreau du Saguenay, c'est ça, entre autres.
9: C'est sur le dessus,
7: Sur le dessus à quelques places.
9: Ah oui?
7: Peut-être à une.
10: Ils ont commencé, là,
9: OK? Ouais. Je sais que dans, quand tu montes à Charlevoix aussi, là, t'as des traverses au-dessus.
10: Oui, puis à remarquer, là, au-delà des traverses, ça, c'est excellent, parce que ça fait vraiment une bonne job. Puis ils ont découvert ça, ça fait pas longtemps qu'ils ont commencé à faire ça. Parce que si vous remarquez les clôtures, aussi, il y a des ouvertures de l'autoroute pour rentrer en dedans dans le bois. Ça, c'est si un chevreuil ou un orignal qui réussit à passer en dedans de l'autoroute. Lui, il va se fesser dans la clôture tout le long. C'est comme un entonnoir qui est sur votre bord. Puis là, il est capable de rentrer dans le bois puis s'en aller puis repogner la forêt pour rester sur l'autoroute pour pas se faire frapper, là, tu sais. C'est pensé pour ça. C'est fait comme ça puis c'est pensé pour ça.
7: Mais ça peut émêler pareil, là. Si, mettons, je sais pas, t'as 1 km, 2 km à faire, puis tu sais, habituellement, t'es dans ce spot-là, dans le territoire, ça peut peut-être... je sais pas, moi, déranger un peu la population du chevreuil ou des orignaux, etc.
10: Oui, ben, c'est pire que ça. Quand ils ont fait les premières dans le parc de Laurentide, là, OK, fait que tu pars du parc de Laurentide de Québec, tu montes vers le Saguenay ou le lac Saint-Jean, OK? Quand ils ont fait les premières clôtures, ils n'avaient pas pensé à ça, parce que c'était au début, là. Ils pensaient que mettre des clôtures, ça réglerait le problème, puis il n'y aurait plus de troubles. Mais il faut que vous pensiez que quand le rut embarque, un bac orignal, qui arrive, qui se fait sa clôture parce qu'il sent la femelle qui est l'autre bord, là, lui, il n'est pas capable de passer. Fait que la première affaire qu'il fait, il se raccote dans la clôture, puis il va longer la clôture, jusqu'à temps qu'il est capable de passer. Fait que tu avais des quantités pas pires d'orignaux qui se ramassaient au Saguenay, parce qu'il longeait la clôture, il passait au bout, hey. Il traversait, puis il revenait, là, parce qu'il sait qu'il est en chaleur, fait qu'il redescend en bas. Fait qu'il a fallu qu'il trouve des moyens de dire, hey, faut arrêter ça, ça n'a pas de bon sens. Là. On déplace dans le temps du rut vers le nord ou vers le sud jusqu'à temps que le chevreuil, c'était pas le chevreuil, c'est de l'orignal, qui veuille passer. Fait que c'est là qu'ils ont commencé à faire les traverses pour les aider. Moi, j'ai vu ça avec des loups. J'ai vu des loups, une femelle loup qui était d'un bord, qui hurlait, qui était en chaleur, puis le loup qui était l'autre bord. Lui, un loup, c'est pas comme un chevreuil ou un orignal. Lui, il avait creusé en toute la clôture, on l'avait pogné en dedans, mais lui, il savait où était la femelle en chaleur. Lui, il était parti pour traverser pour aller l'accoupler.
9: Ils font des efforts, hein, pour s'accoupler. Quand le bac est prêt.
10: Moi, non, mais Danny, tu ferais les mêmes efforts si tu le faisais qu'une fois par année, puis ça durait 24 heures.
9: Oui, oui. Oh, moi aussi, je passerais en dessous de la clôture.
7: On donnerait tout.
10: On trouverait moins. Ah, ouais. Nous autres, on s'achèterait plus des cutters.
9: Oh, oui. Ah, nous autres, oui. S'il faut la petite mini pelle mécanique, on va passer
10: en dessous. On trouverait de quoi? On se mettrait en gang pour être sûr qu'on soit capable de traverser l'autre bord. C'est ça.
9: J'ai trois chats, OK? Là, il y en a que c'est des chiens. Oui. Toi, t'as un chien.
7: Un golden,
9: bon. Ouais. Puis mes chats sont vraiment conditionnés. T'sais, j'ai des distributeurs de bouffe automatiques, là.
10: Ouais.
9: Okay, j'ai pris ça sur Internet. C'est même magique. Là, si vous avez des chats, là, je trouve que ça va vous sauver bien des ennuis. Tu remplis ça, tu vas faire la semaine au complet, tu n'as plus besoin de remplir tes typos, là. Ben, uh-huh. Ils savent ta barouette à quelle heure à peu près. Parce que genre.
10: Très précisément.
9: Ouais, une heure avant, là, ils sont conditionnés les 5 fois là, ils s'en viennent. Ben, y a un auditeur qui pose une maudite bonne question sur les traverses, là. Est-ce que les prédateurs savent qu'il y a une traverse puis s'installe là.
7: C'est pas fou, ça.
10: Bon, ben, regarde, ben, je sais pas, on a-tu 2 secondes?
9: Oui, ben, vas-y.
10: Il fut un moment donné, je suis dans le nord, puis il y a un barrage qui a été fait pour l'électricité chez une pourvoirie. C'est gros, le barrage, OK? C'est pas un petit barrage, c'est un barrage impressionnant. Puis, sur les piliers du barrage, complètement à l'extrémité où est-ce que ça touche la forêt, quand je suis arrivé en haut, il y avait des eaux d'orignaux, c'était débile comment est-ce qu'il y en avait. Puis là, ben, j'ai demandé au gars, j'ai dit, comment ça se fait? C'est là, ces eaux, tu sais, tu vas-tu mener tes carcasses-là quand vous faites vos chasses à l'orignal, vous mettez ça là, tu sais? Il dit, non, c'est les loups qui ont catché ça. Parce qu'il dit, quand on a fait le barrage, c'est une passe migratoire pour les orignaux pour aller dans un ravage de l'hiver.
9: OK.
10: Mais ils passent à cet endroit-là à une date précise, les loups les attendent, puis dans ce temps-là, ils vont peut-être manger 8, 9, 10 orignaux. Parce qu'ils sont trop faciles à attraper. Il y a un cap de roche, il y a le barrage. Les orignaux, il faut qu'ils passent juste au pied sur le coin du barrage. Fait que les loups les attendent. Fait que ça, quand ça arrive, c'est parce que c'est comme une génétique, pas une génétique, une génération de prédateurs qui ont découvert cette façon-là de faire puis qui l'ont catché. Fait que oui, moi, je te dirais que ça peut arriver qu'ils vont catcher les places où est-ce que ça passe, sont concentrés. Tu vas avoir des prédateurs qui vont attendre là. Souvenez-vous, on avait déjà parlé l'année passée, c'est l'année passée, il avait vu des loups tirer. Tu te souviens? Il avait tiré des cages, parce qu'il avait caché que dans les cages, ils mettaient de la nourriture pour pogner des crabes, puis les loups tiraient sa corde, ils sortaient à la cage, ils mangeaient la bouffe qu'il y avait dedans, puis ils s'en allaient.
9: Hey, c'est malade pareil, ça, quand tu penses à ça, là.
10: Ben oui!
9: C'est de l'intelligence pareil. Tu vas me dire, non, c'est du conditionnement, mais C'est
10: la déduction, de la déduction pour se nourrir plus facilement.
9: Ouais.
10: Fait que moi, je te dirais, je ne sais pas si c'est répertorié présentement, mais moi, je te dirais, oui, à la longue, tu vas avoir certains prédateurs qui vont catcher ça, qui vont comprendre ça. Fait que oui, ça paraît, moi, je l'ai vu avec des ours. J'ai vu des ours qu'ils avaient compris qu'il y avait un île. Les femelles orignales mettaient bas sur cet île-là pour protéger les petits. Les ours, ils savaient qu'en telle date, les petits étaient sur l'île, traversaient en nage, allaient tuer les petits, manger les petits, puis ils revenaient. Fait que, mais est-ce que c'est tout le temps? Non. Faut qu'ils le découvrent, faut qu'ils l'analysent, faut qu'ils le comprennent. Puis une fois qu'ils l'ont analysé, qu'ils l'ont fait, qu'ils l'ont compris, là, oui, ça va arriver, mais c'est pas majoritairement. C'est pas la majorité des ours, la majorité des coyotes, la majorité des loups qui vont le faire. C'est faut qu'ils découvrent, dire, hey, ça passe là, ça va être facile, je me cache là, bing, bang, je vais faire ce que j'ai à faire. Mais on a des preuves que ça s'est déjà arrivé. Regarde, comme je vous comptais, la place du barrage, puis aussi la cage qu'il y avait en Alaska, que les loups tiraient, puis ils se nourrissaient. Fait que oui, ils vont déduire à un moment donné, mais pas tout le temps. Ça prend des circonstances.
9: Bon, les auditeurs signalent beaucoup de coyotes de ce temps-ci à Neuville et Donnacona. Si tu penses, pourquoi on les voit plus? Parce qu'on sait très bien que c'est un animal qui est difficile à voir, le coyote. Là, y a-tu une raison pourquoi il sort plus, Stéphane, ou pourquoi on le voit plus?
10: Non, là, y a pas de raison. Là, en fait, à ce temps-ci, les petits sont élevés. Là, c'est des adolescents, les bébés coyotes, là, c'est des adolescents. Puis là, les femelles leur montent à chasser. Fait que là, ben, ils sont en éducation d'apprendre comment récolter, manger, tuer pour qu'est-ce qui va arriver. Fait que c'est là qu'il arrive. Moi, je t'avais de tomber dans mon rush de ça, là. Ils sont pas arrivés encore. Moi, je les suis, là. J'attends juste que ça commence à arriver. Mais là, elle a un monde comment chasser. Fait que c'est pour ça que vous les voyez peut-être plus actifs. Ils sont après apprendre à chasser pour devenir à monter ses petits, en fait, comment faire pour se nourrir plus tard.
9: Okay. Est-ce que, tu sais, je vois ça, moi, j'aime bien ça regarder les animaux, là, mettons, en Afrique, tout ça, là, dans la jungle, ou peu importe, là. Je voyais, entre autres, c'est des léopards, là, ou cougars, peu importe, là, qui jouaient. La mère, elle montrait à ses petits à jouer avec des animaux vivants, là.
10: Absolument.
9: Mais ils tuaient pas de suite, là. Ils jouaient avec.
10: Non. Exactement. En fait, vous devez déjà aussi avoir vu ça avec des chats. Un chat qui pognait une souris, des fois, là, tout ça, on voit ça, nous autres, à la ferme. Il donne deux, trois tapes sur le nez, le milieu essaie de se taser, puis il leur pogne, il leur lance à terre, il joue avec. Ben, il joue avec pour apprendre. Souvent, c'est des jeunes chats qui vont faire ça, comme la femelle cougar. Ben, ouais, c'est la femelle cougar, la femelle léopard, c'est des félins. Ouais. Ben, il leur lâche, apprend à pogner, puis elle, tu sais, entre moi, plutôt, elle l'étourdit, la bébite, là. La bébite qu'elle a pognée, là, que ça soit une gazelle, ou que ça soit un petit bébé chevreuil, ou un mini chevreuil, peu importe. Elle l'étourdit pas mal, fait qu'il n'y a plus assez de pouvoir, puis se pousser au liable vert. Fait qu'elle l'a assez maganée, que là, ben, elle l'attrape, puis elle le ramène, puis elle va y pratiquer. Vous, jusqu'à temps qu'il catch, il faut qu'il saute à la gorge, prenne le jugulaire ou casser le cou, puis là, ils vont le tuer, puis après ça, ils vont le manger.
9: Bon, Stéphane, parce qu'il réagit quand tu viens en onde, c'est ça qui est le fun. Il dit qu'il est dans le bois à Neuville.
10: Oui.
9: Et qu'il y a une méga présence de dindons sauvages. Ça pourrait justifier la présence de coyotes. Est-ce que tu penses que c'est ça?
10: Absolument. Cette année, moi, chez nous, on est à 3 portées de bites de dindons. L'été a été tellement bonne que moi, ça fait 3 portées de dindons que je vous dis à différentes dates. On a eu au bonheur au printemps, on a eu dans le milieu de l'été, puis cette semaine, j'ai tombé sur une femelle avec des petits bébés dindons encore. Fait que c'est pas loin de 3 portées, fait que c'est ça, là. C'est de la bouffe facile, les coyotes sont là, à leur montre à chasser, ils sont en meute, fait que c'est probablement pour ça, de la bouffe bien, bien, bien facile pour eux autres. Surtout les petits bébés dindons, hein, c'est ainsi, là, c'est rare, là, que ça arrive. On a vu ça aussi avec les canards, cette année, les canards sont 2-3 portées encore, là. Fait que ça va être abondant, là, cet automne, puis l'année prochaine, c'est le fun.
9: Toi, tu veux-tu plus de coyotes ou plus de dindons?
10: Moi, je veux plus de gibier qui vont manger, parce que ça va être le fun de chasser, puis moi, ben, ça concentre les coyotes, parce que ça leur donne pas de chance.
9: Dernier sujet avant de te laisser aller.
10: Ah ouais, donc?
9: Là, on est rendu à 283 villes où tu peux plus déplacer des ratons laveurs puis des moufettes.
10: Oui.
9: Ça veut-tu dire que finalement, ça s'en vient partout au Québec, ça?
10: Ben non. En fait, l'information, parce que quand tu m'as envoyé ça, j'ai fait bien des téléphones pour essayer de comprendre. Parce qu'il y a une raison là, pourquoi le ministère, là, il tord la vis. Là, t'sais. En fait, c'est qu'il y a énormément d'exterminateurs qui travaillent sur ces projets-là. T'as beaucoup de gars, Animal Patente Sauveur, puis Joe Extermination, puis peu importe. Puis eux autres, en ville, quand ils font ça, ben la première affaire que les gens de la ville leur demandent, c'est « Vous allez pas le tuer, hein? Vous allez aller le porter ailleurs, hein? » Okay. Fait que là, ben c'était devenu courant. Dans toutes les façons que ces gens-là capturaient les animaux, parce que, mettons, ma tante, Mme Robert, j'ai un poignet avec un raton laveur dans son grenier. Le gars le poignet, vous n'allez pas le tuer. Non, non, Mme Robert, le poignet, on s'en va le porter à 40 km de chez vous, il n'y a pas de problème. Fait que là, ben eux autres, en entour des villes, ils les transportent d'un bord puis de l'autre. Mais là, où est-ce que ça se passe? Ben ça se passe en entour des villes. Québec, vous n'êtes pas trop touché en cause, c'est quand même pas pire. Mais tout ce qui est des cantons de l'Est, à Montérégie, l'île de Montréal, ils commencent à être touchés par ça, là, eux autres. Là. Fait que là, ben, t'avais Joe Extermination qui pognait un raton laveur, qui le pognait, mais il allait le porter à Trois-Rivières ou il allait le porter à Ottawa. Mais ça marche pas, tu transportes la rage. Fait que là, c'est là que le gouvernement a mis ça très sévère, de dire là, il n'y a plus de charriage, de raton laveur, de renard, de moufette, de patente, vous arrêtez ça. Puis là, ils ont dit, ouais, mais là, si on fait ça, ça va coûter plus cher aux clients. Puis la madame, il va falloir qu'elle se dépêche à fermer son trou pour que le raton laveur vienne dedans. Ben oui, tabarouette, c'est ça la job. Moi, elle ferme, là. Il y a des troupes de vermine qui rentrent dans des maisons, pas dans mes maisons, mais qui rentrent, mettons, dans mes bureaux ou qui rentrent, ben oui, dans ma maison, ça peut arriver. Ben, première affaire que je fais, je l'enlève. Deuxième affaire que je fais, je trouve le trou, puis je bloque le trou, je veux plus qu'il y en ait d'autres qui rentrent. Fait que là, il semblerait qu'il y avait un certain laisser-aller par les résidents qui avaient des ratons laveurs, parce qu'une fois que le raton est enlevé du grenier, il reviendra plus. Ben non, il reviendra plus. Il le transportait à 50 km. Fait que là, il a fallu qu'ils mettent ça très sévère, là, dire. Puis là, il y a même des business, des gens qui s'étaient fait des business avec ça, de relocalisation d'animaux, là, sont fourrés, parce qu'ils ne peuvent plus rien faire. Fait que là, ils ont dit, ben, on attend que que le gouvernement nous dise qu'on peut transporter des animaux, puis on va pouvoir se remettre à travailler. Mais là, imagine le problème que ça va amener. Madame Robert, elle va être poignée avec des ratons laveurs dans le toit de la maison, dans son sol, dans son cabanon, des moufettes. Hey. Puis là, on tombe dans le temps de l'année que ça arrive, là. Parce que là, l'hiver va arriver bientôt. Là, ça va être un free-for-all, ça va être parti. Mais c'est un... Tu sais, on a déjà parlé, Danny, c'est un peu le problème de vouloir humaniser les animaux, de vouloir trop les protéger. Ben là, on se ramasse avec des troupes. C'est juste ça, on est direct dedans. Là. Puis là, ben, en plus que le ministère dit qu'on ne peut plus transporter. Oh my God, là, on est dedans. On est vraiment dedans.
9: Bon, il y a deux, trois auditeurs qui disent, si tu manques de job, Stéphane, là, ils vont t'engager pour que tu viennes boucher les trous parce qu'ils ont de la vermine.
10: Non, moi, c'est pas mon métier, ça.
9: Tu le fais chez vous, vous ne le faites pas ailleurs. Hein?
10: Non, mon métier. Là. Moi, je ne suis pas un boucheur de trous.
9: C'est ça. C'est bien dit. Hey, moi aussi, on va avoir du fun encore cette année avec...
10: Ça va être le fun, vraiment. Et puis écoute, il y a tellement de dossiers brûlants qui s'en viennent. On les voit arriver, nous autres. Là. Fait que ça va être le fun. On va avoir pas mal d'affaires à jaser cet automne. Ça va être cool.
9: Puis, je suis content. Tu vas aller faire un petit tour chez le terrain américain. Moi, je n'haïs pas ça, les gars, de temps en temps. Quand on se compare, des fois, on se dit, ouais, hein?
10: Ah, ben moi, écoute, je vais vous dire ça de même, OK? Sur le côté américain, là, pas parce que le gouvernement a des idées bien spéciales et qu'on n'aime pas le gouvernement. C'est pas les Américains, c'est pas tous les Américains qui sont de même, là. J'ai tellement d'amis américains, moi, de l'autre côté, ils sont pas tout le temps d'accord avec ce que le président fait. Fait qu'il faut pas les mettre tous. C'est pas les Américains le problème, là. Je comprends qu'ils l'ont élu. Mais lui, il a décidé de prendre une tangente pour son pays et faire ça d'une façon. Mais c'est pas tous les Américains qui sont de même. Puis je vous le dis, moi, je m'empêcherai pas d'aller l'autre bord. Là, c'est sûr et certain. Là.
9: Maudit que t'es un homme réfléchi dans la vie. Hey, j'ai quasiment fait une crise de cœur la semaine passée. Je suis sorti de l'épicerie avec des sacs en plastique.
10: Ah, ben oui! Hey, puis moi, je me suis fait... Hey, c'est vrai, hein, ce que je te disais, j'ai quelqu'un qui est venu me voir dans mon pick-up parce que j'avais une casquette. Puis sur le bord de ma calotte, j'avais pas vu, j'avais un drapeau américain. Oh my God, t'es pas content.
9: Non.
10: On a eu une bonne discussion.
7: TVA, es-tu débarqué, Steph?
9: Les caméras de TVA, est bonne, ce que Jordan lui a dit.
7: On va aller rejoindre Harold. On a vu un drapeau américain dans un pick-up dans les Laurentides.
9: Une personnalité. Hey, merci, exact. Stéphane.
10: Hey, merci à vous autres. On se parle la semaine prochaine.
9: OK, bye.
10: OK, ciao.
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9: 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Je pense qu'il y avait trop de rats, là, puis...
7: On en a parlé avec eux cet été, puis ouais, hein? Le bordel est pogné là-bas, puis pas à peu près. Là.
9: 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Alors, si vous envoyez là, c'est peut-être mieux de le régler là que de dire, oh, on va attendre à cet automne quand ils vont rentrer. Non, quand ils vont rentrer, c'est parce qu'ils sont déjà rentrés. Et là, ça prend de l'ampleur puis ça grossit. 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
7: – 7h30, pile poil. Qu'est-ce qui se passe dans le trafic? Ben, ça n'a vraiment pas été facile pour les gens de la Rive-Sud de Québec. Il y a un petit peu d'amélioration, mais encore beaucoup de congestion. Encore une fois, de Président Kennedy jusqu'à l'accès à Taniata, c'est rouge, puis pas à peu près. 20 Est, ça semble régler de votre côté. Léger ralentissement quand vous passez Taniata à la hauteur de la rivière et de chemin. Mais rien pour écrire à sa mère. Sur Guillaume Couture Ouest, oui. C'est avant Saint-Laurent que ça s'installe. Et au-dessus du pont, il y a du trafic en raison des travaux qu'on fait là. Là, on met de l'asphalte neuf. C'était troué d'un bord puis de l'autre dans ce coin-là. Ça, je peux vous le dire. À la tête des ponts, Rive-Nord maintenant... principalement à la hauteur des échangeurs des spaghettis, c'est là que ça se complique. Capitale-Est dans le coin de Robert Bourassa jusqu'à Pierre-Bertrand, de l'autre bord un peu après Henri Bourassa jusqu'à Pierre-Bertrand là aussi. Et sur Charest direction ouest, léger ralentissement, je dis bien léger, à la hauteur de Robert Bourassa. Un peu de rouge sur mes cartes quand vous êtes à Saint-Sacrement. Même chose à Marie de l'Incarnation. Vous voyez quelque chose sur les routes, ben tenez-nous au courant par texto 88-670-9098. 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
3: Bon, ça, c'est le nouveau thème sonore de la chronique Milly Mello.
4: Yes, sir.
3: C'est ta musique, tu l'as choisi.
4: Oui, c'est moi qui l'ai choisi, c'est pas là.
3: Non, on pense tout le temps, ah, mais c'est une petite fille délicate, là, mais t'as pas.
5: Moi,
3: ah,
5: je m'attendais une genre de tune romantique.
4: Ouais. Oui,
5: avec du
4: ouais.
5: Jazz, là.
4: Ouais.
5: Oh, oui.
3: De Michael, George Michael avec.
5: Ou Bublé, là, qui est venu.
4: Non, non, non. Michael Bublé. Hey, ça a été ma découverte du FEC parce que, honnêtement, c'est pas pantoute quelque chose que j'écoute, là. Mais j'écoute beaucoup de trucs. En fait, c'est très varié, là, ma musique. Là, j'aime beaucoup la musique classique. Ouais. J'aime beaucoup, tu sais, des trucs tricotines. Mais Michael Bublé, ça me paraît pas en tout. Mais le show, en show, j'ai trippé, là.
3: Ah ouais.
4: C'était.
3: Y a-tu parlé beaucoup avec son auditoire?
4: Ah, proche du public. Ouais. Ça a été vraiment une superbe soirée. J'avais même proposé à mon chum, plutôt que de se rendre au show, de rester, tu sais, pleine, à chiller. Okay. C'est comme, tu sais, on ira pas là. Ça va être plat. Hey, j'ai dansé tout le long. C'était super.
5: C'est des beats quand même mollo pour danser, non? C'est pas.
4: Oh non, non, c'était bon, là. Il a fait des covers. Puis,
5: So This Is Christmas.
4: C'était vraiment bon. Vous étiez pas là, hein?
3: Oh, non, plein mois de juillet. Il s'est rapproché vraiment de la population. Il est allé en ville, partout, hein? Il était posé, il s'est pris en photo avec
4: monde. Il était au Portofino. Puis... Mademoiselle Fizz était en spectacle ce soir-là. Puis,
3: pas fait un petit mot avec elle ou quelque chose, là?
4: Ben, en fait, il l'a félicité. Lui, la voyait dans un écran avec sa conjointe. Elle était en train de jouer. Puis, semble-t-il qu'il aurait dû savoir, waouh, elle est extraordinaire, tout ça. Puis, finalement, il est allé le voir après, puis elle n'en revenait pas, là.
5: Ben, c'est
4: il l'a félicité pour sa voix extraordinaire. Mademoiselle Fizz, là, moi, je l'ai vue une couple de fois. Je pense que c'est au Clarendon, dans le temps, là, qu'elle chantait. C'est du blues beaucoup. Puis, elle est bonne, la connaissez-vous?
5: Non, pas toujours.
3: J'ai juste entendu parler du nom, là.
4: Vraiment bonne. Okay. Vraiment, vraiment. J'ai déjà eu un de ses CD à l'époque. Là. Je ne sais pas si ça en a sorti d'autres depuis, mais elle suivait.

0: Là, sur les réseaux, c'est vraiment une personne
1: extraordinaire. J'en profite pour dire que tous les jeudis, tu vas avoir un bloc à toi.
0: Oui.
1: Ou un espèce de bloc va s'appeler les choix de sortie. Tu vas nous suggérer toutes sortes d'affaires.
0: Oui.
1: Nouveau film, nouvelle télésérie, nouvel événement à Québec, un nouveau restaurant, il se vend quoi, là, puis c'est ça, là, tu vas ratisser large.
0: Absolument.
2: Il y a un nouveau bar de danseuse à ta
1: place.
2: Oui,
1: on veut le savoir en premier.
0: Absolument.
3: On veut l'exclusivité.
1: Oui. On veut l'exclusivité, puis on veut peut-être être invité. Y a-tu des avant-premières, là, tu sais, comme les médias, là, quand il y a...
0: Ben là, moi, tantôt, j'ai appris que j'étais invité à ABBA. Bonjour, ABBA, puis je vais avec Mel.
3: Ah, oui.
0: Paris, je pense. Ouais. Oh. Fait que je vais faire ça.
1: Ben, tu vas nous en parler. Peu importe, là, c'est ça, le jeudi, là,
0: avec grand plaisir.
1: Autour de 5h30, il va y avoir un bloc avec Mélanie de tout ce qu'on doit savoir. Même la petite famille, des
0: Qu'est-ce
1: fois.
0: Qu'est-ce qui se passe à Québec?
1: Ouais, c'est-tu, je sais pas, il y a eu des nouvelles bébites, là. C'est-tu des loutres ou à l'aquarium?
3: Ben, j'ai été, moi.
1: Tu as été voir ça?
3: Ben, oui.
0: Là, il y a un nouveau volet avec des loutres, pis tout ça, hein, comme tu dis, là.
3: Ouais. Non, c'était bien le fun. C'est sûr que maintenant, après 10 minutes, là, t'as compris, là. T'es déjà vu nager dans l'eau, là, pis ils t'en regardent. Parce que c'est comme cute, là. C'est comme, je sais pas, ça a une personnalité un peu plus le fun que, je sais pas, une baleine qui dit rien dans l'eau, qui t'en regarde pas vraiment, là. Tu sais, lui, il va s'en revirer. Oh! Pis les kids, ça crie, tu sais. C'est un peu comme le phoque. Pis tu sais, même l'ours polaire, c'était le fun au bout. L'ours polaire a plongé, nous autres, pendant qu'on était là, pis t'as comme des gradins qui donnent accès au fond de l'eau. Fait que tu voyais l'ours polaire se pointer dans la vitre. Pouah! Il tapait dans la vitre, il remontait. Fait que c'était le fun.
1: Ça donne un show. Ben
0: lui, il est drôle, hein? Quand il avance, lâche, là, tu sais, tout le devant écrasé, là, derrière lui.
3: Ah, oui.
0: Les bras, les pattes.
1: Elle fait le geste, mesdames, messieurs, vous voyez.
0: On
3: va mettre ça sur YouTube.
1: Ouais, une photo, ça serait bizarre de dire comment ça qu'elle anime de cette position-là.
3: Ouais, ça devrait être le cover de ton mini-mélo.
0: Gang, ai fait récemment... Ce
1: parce que t'inclus tout le temps les auditeurs, là, toi. Hein? C'est quand tu dis gang, là, parce que t'as une petite gang.
0: J'ai mes feuilles. Bon. J'ai récemment fait une chronique cet été sur les différents recours collectifs en cours, parce qu'il y en a plein là, qui se terminent à la fin août et tout ça. Et aujourd'hui, j'ai reçu mon 16,12 $.
2: Oh! Moi aussi!
1: Ah, c'est quoi, sur le pain, là? C'était le pain ou c'est quoi?
3: Le pain, moi, j'ai reçu 40$, soit dit en passant. Ouais. Fait que j'ai été m'acheter des chips avec ça. Puis
1: Dollarama, vous partiez. Il y en avait eu un Dollarama aussi, là.
3: Ah non, j'ai pas vu.
1: Recours collectif, oui.
0: C'est vrai! J'allais pas passer celui-là.
1: Oui, oui.
0: Comment ça, c'est... Il y a Starbucks, il y a la viande hachée aussi, là. Ça s'en vient tranquillement. En tout cas, bref, je vous tiendrai au courant.
1: Il faut qu'on aille chercher, on pompe le plus d'argent possible.
0: Mais oui. Puis là, il y a plusieurs auditeurs qui m'ont écrit suite à... J'ai parlé du recours collectif pour le tabac. C'est que c'est pas juste la personne qui fumait qui est admissible. Si la personne est décédée...
1: La fumée secondaire.
0: Ben, si la personne est décédée, ce sont ses descendants. C'est la famille qui a accès. Et l'indemnisation peut aller jusqu'à 100 000 $. Donc, faites la demande, c'est jusqu'au 31 août que
3: t'as
0: vous avez...
3: T'as pas besoin d'être décédé, là.
0: Non, absolument pas.
3: Bon, pas pire,
0: si t'es pas décédé, tu dois avoir commencé à fumer avant 1979.
3: OK.
0: Et si t'es décédé d'une maladie liée au tabac, ben c'est ta famille qui peut faire la demande.
1: Dessus, là, en ce moment, ils sont actifs, là. Moi, je veux faire du cash, là.
0: Ah, oh, mon Dieu, ben oui. Hey, écoute, c'était pas le sujet.
3: 10 bitcoins à aller chercher.
1: c'est ça, là. Y a-tu, je sais pas.
3: Quand même, c'est proche en 1000, on commence à jaser.
1: Oui. Hey,
0: c'est quoi, je te sors ça à l'instant.
1: C'est toujours sur le jus de raisin. Même, j'en ai jamais bu, moi. Je vais voir, j'en ai bu.
0: Il y a le lait silk aux amandes.
3: C'est bon.
0: OK. Le lait silk aux amandes. Aux amandes.
1: Aux amandes.
3: De remettre ça sur ton site web, toutes les actions collectives.
0: Hey, ça, c'est une bonne idée. Ouais, sur mon site web, c'est un ramassis de n'importe quoi.
1: Mais tu mets les liens, on a juste à cliquer.
0: C'est ça.
1: Fait qu'un soir, t'arrives, tu regardes, moi, ça me concerne toutes ces affaires-là.
0: Tu veux checker ta testostérone, là, si t'es pas en andropause, il y a un test pour ça.
1: Ah oui?
0: Tu veux connaître ton schéma érotique?
1: Sur ton site à toi.
0: MélanieTrudel.ca.
3: Tabarouette.
0: J'ai même créé...
1: Les partis politiques.
0: Oui.
1: Ça, je te trouve génial.
0: On est encore en adaptation, mais vous pouvez quand même aller le tester puis me donner vos impressions sur qu'est-ce que vous aimez, qu'est-ce que vous aimez moins. Politique101.com.
3: T'as marqué quoi, ça, à CAQ?
0: Ben, c'est important de savoir que c'est vraiment... je ne prends pas parti. Je présente les différents partis. Je veux pas inciter qui que ce soit.
1: D'ailleurs, t'as pas une petite tendance, une petite couleur, mettons...
0: Non.
1: T'es plus pro.
0: C'est impossible.
3: Ils veulent faire payer riche, c'est une bonne affaire.
0: Hein? Je vous jure que c'est vraiment un site
1: informatif.
0: Où je veux absolument que les gens retrouvent en un seul endroit l'ensemble des programmes
1: c'est
0: des
1: génial.
0: Partis, les candidats par circonscription, comparer aussi les programmes.
1: Si tu continues à le faire là, pendant la campagne électorale, tu vas avoir du monde sur ton site.
0: Parce que
1: Radio-Canada l'a fait.
3: Ouais, c'est vrai.
1: C'était des milliers de personnes par jour qui allaient voir ça. Je comprends pas, ils votaient quand même de la GAQ.
0: Mais
3: ah, il ouvrait le site puis il s'en allait.
1: C'est pas de bon sens.
3: Ah, il y a ça sur ce site web-là. OK, bye.
0: Mais c'est que la boussole...
1: Oui.
0: Mais ce qu'il propose, c'est de répondre aux questions, puis là, on dit, tu sais, pour
1: oui,
0: qui...
1: Oui, mais il donnait les
0: programmes.
1: Oui, il donnait les programmes. Ça, c'est intéressant, là.
0: Oui, mais moi, c'est ça. Tu as les programmes, puis là, tu peux dire, hey, moi, j'aimerais ça comparer versus eux autres.
1: Oui.
0: Ou, puis il y a également les résultats de sondage aussi. D'ailleurs, parlant de sondage, juste avant de m'en venir, j'ai reçu un appel, moi, aujourd'hui, par téléphone.
3: OK. C'est-tu Jean-Marc Léger, non?
0: Non. C'est une firme que j'avais jamais entendue.
1: Pas en Palace, fait. Non.
0: Non, ça finissait par Amsterdam.
3: La firme Am. Ça?
0: Oui, en tout cas, j'ai voté.
1: Ah oui?
0: Ouais. Vous dites-tu? Qui?
1: Ben oui.
3: Ben vas-y.
0: J'ai appuyé 3 conservateurs.
1: Ah, ils donnaient autant de choix.
0: Ah oui, oui, non. Puis même mettons, que c'était le deuxième choix conservateur.
1: C'était quoi des questions, là,
0: c'était
1: exemple?
0: Non, c'était tout simplement en vue des élections provinciales qui s'en viennent. Pour qui pensez-vous que vous allez voter? Tout simplement. Ça a commencé par la CAQ, appuyé sur le 1. C'est ça qui était bizarre. Appuyé sur le 1 pour la CAQ. Appuyé sur le Parti conservateur, appuyé sur le 3. Puis là, ben moi, j'ai...
1: Il n'y avait pas de 2.
0: Non. Ben j'ai appuyé sur le 3 de suite. J'étais impulsé.
1: T'as pas niaisé.
0: Puis là, après, j'ai fait... J'aurais dû attendre tous les choix. En tout cas, s'il y en a qui ont reçu l'appel...
1: Mais ça visait-tu le parti en général au Québec ou ça visait, mettons, une circonscription?
0: Je sais pas qui ça visait, en fait. On m'a demandé pour qui est-ce que j'allais voter. Donc, ça disait vraiment... Ça nommait le parti. En général, okay, exactement.
1: Général.
0: Okay. Excuse, j'avais mal compris sa question. Ça visait vraiment le parti, sans détail. C'est que ça. Donc,
1: puis toi, en tant que... Puis ça, c'est important parce que... En tant que femme de 44 ans... 45, là?
0: 45.
1: Avec un enfant...
0: Bientôt adulte,
1: pourquoi c'est le Parti conservateur qui t'interpelle, je veux le savoir?
0: Pour l'ensemble des idées, en fait.
1: Pas parce que tu travailles à Radio X, là.
0: Non, j'y vais vraiment avec ce qu'Éric propose. Je trouve que c'est le seul qui semble vraiment avoir des idées différentes.
1: Du changement.
0: Puis qui pourrait vraiment apporter quelque chose. Les autres,
1: t'as déjà entendu réchauffer en tête,
0: par-dessus erreur qu'on reproduit, c'est comme une vieille relation. On dirait que les gens sont bien dans leurs vieilles pantoufles, mais ils aiment ça continuer de chialer. On peut-tu juste lui donner la chance, tu sais?
1: Puis on vise pas les auditeurs de Radio X, je le dis tout le temps, là. Pourquoi les Radio X? On le sait, nous autres, on écoute, on est politisés, mais c'est pas vous qu'on vise. Vous, on le sait que vous lisez, puis vous êtes au courant. C'est ta matante, là, que tu vois la fin de semaine. Tu vas voir la fête du travail, là.
0: Oui.
1: Tu sais, votre tante, là, ou votre matante, ou je sais pas, votre deuxième voisin, là, que lui, il a une tête de cochon, puis il vote tout le temps libéral, peu importe le programme, il le sait pas, mais il vote libéral. C'est ça, là, il y en a.
3: Ouais, des suiveux.
1: Et voilà.
0: Puis il y a quelqu'un, là, qui a reçu l'appel aussi, là, donc je serais curieuse de voir, je le vois, là, sur le texto. Ça demandait quelles étaient nos intentions de vote. Puis cette personne-là aussi a voté PCQ. Donc, en tout cas, j'ai hâte de voir ce que ça va donner.
1: Ça, là, sais-tu quoi? Parfois, ces sondages-là, c'est des sondages internes des partis.
0: Ouais, c'est ce que je pensais, moi.
1: Ben oui.
0: Oui. Mais puis ça vaut la peine de le faire. Tu sais, je veux dire, ils sont 1000 personnes, mettons. Mais c'est pas tant représentatif de la population, là. Ben, en tout cas, je sais pas, là.
1: Ben, scientifiquement, 1000 personnes, ça dépend du bassin, là.
0: Oui.
1: Mais 1000 aux États-Unis ou 1000, mettons, dans la ville de Québec, ça va être différent, là.
3: Avec une firme qui fait sa job et qui évalue toujours ça, que la proportion et tout, sont capables quand même d'arriver avec des chiffres intéressants.
0: Oui, il y a quand même
3: des fois, il y a des marges d'erreur. Ah ouais, c'est clair.
1: Hey, tu m'allumes sur quelque chose. Il faudrait qu'on parle à un sondeur qui nous explique les marges les marges d'erreur, c'est quoi?
0: Très bonne idée.
1: Hein?
0: Oui, ça serait vraiment intéressant. Puis moi, ce site-là, j'ai décidé de le faire parce que je me considère comme une éveillée. J'ai été éveillée tard dans la vie à m'intéresser à la politique. Puis je regrette énormément de ne pas m'y être intéressée plus tôt. De pas avoir suivi davantage tout ce... Bon, en tout cas, je faisais quand même mon devoir de citoyenne, là, mais j'écoutais beaucoup trop... Non, je suivais pas ça assez, en fait.
1: Tu t'intéressais
0: j'étais
1: pas.
0: J'étais plusieurs années où...
1: C'était ailleurs dans ta vie, là, c'est
0: oui, puis il y a une période de ma vie où j'écoutais pas du tout les médias, les nouvelles et tout ça. J'avais complètement coupé ça, là, il y a une dizaine d'années, là. Je suivais pas les nouvelles du tout. Donc, mais là,
1: là
0: depuis
1: je te dirais
0: que
1: t'as fait un...
3: Ouais,
1: elle a fait un 180.
3: Ben,
1: hey, même nous autres, pendant les pauses, on disait une fois, Mélanie, calme-toi, là.
0: Mais c'est parce que je réalise à quel point c'est important. Nos jeunes doivent être éduqués aussi. Tu sais, mon fils, ça, c'est super important, il va avoir le droit de voter. Là. Je veux qu'il soit au courant des différents programmes. Puis qu'est-ce qui lui parle, tu sais?
1: Donne le nom de ton site.
0: Politique101.com.
1: Politique101.com, t'as réussi à voir ça?
0: Oui. Et le ORG, je vais réserver les deux.
1: OK.
0: Moi, quand je veux un autre domaine intéressant, ouais. Je le réserve. Donc, j'imagine qu'on a passé au travers ma chronique déjà. Ouais. Mais
1: c'est super intéressant.
0: Allez voir le site des recours collectifs en cours au Canada. Puis, je vous parlerai des chronotypes une autre fois.
1: Merci.
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1: Hey, faut dire bye-bye tout de suite, c'est ça?
3: Ouais, mais on a concours déjà? Avant avec Mel Trudel.
0: Ça passait vitesse
3: de
0: l'éclair.
3: C'est fou, hein?
1: Mel est en feu, là. Je vous le dis, là, c'est un... Ça travaille fort depuis 15 heures, mais même avant ça.
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1: Bon, donc écrit ici Mélanie sur la coche, ils ont été voir ton site, ils sont vraiment impressionnés. Redonne le titre de ton site, là.
0: Politique101.com.
1: Je ne reviens pas que tu aies eu cette adresse-là.
0: Ça fait longtemps, mais je t'en avais parlé, hein, quand j'ai eu l'idée, je fais, je pars un site. Moi, je veux tout retrouver au même endroit.
3: Il y a même le bloc pot. Non, mais.
0: Non, non, il y a tout, là. On les a tout mis, là. C'est un site sans parti pris. Je veux vraiment...
1: Politique101.com. C'est Mel Trudel qui est derrière ça, là.
0: Oui, avec ma collègue Nat et l'intelligence artificielle, évidemment, là, pour nous aider. Parce que je suis pas une webmestre. Mais donnez-moi vos commentaires aussi. Écrivez-moi à mtrudel@commercialradiox.com puis je vais prendre vos commentaires.
1: Ah, les autres salles Radio X,
0: vous êtes vraiment fin
1: puis merveilleux. Regarde, on a du fun depuis 15 heures, puis on a du fun depuis 5h30, puis on a du fun la soirée jusqu'à très, très tard. Parce que je sais que Max, des fois, il dit, là, il finit à 23h30 maintenant.
3: Eh oui, j'ai hâte de les écouter. Boys Carbo, GF puis Max à soir.
1: Tout le monde. Ça veut dire, on passe la gratte à soir. Là. Oui. Et Carbo, tu le vois, il est en shape, il est prêt. On sera là demain 15h. Bye.
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32: Hey, c'est Jordan. Dans la Ligue frontière, les Capitales ont volé le show encore une fois ce week-end. 4 victoires en 3 jours et un coup de balai contre les Jackals du New Jersey. La plus récente est survenue hier par la marque de 12-9, mais celle de samedi était tout simplement incroyable. Alors que Québec tirait de l'arrière 7-0, les Capitales ont effectué une remontée spectaculaire avec une poussée de 8 points en 3e manche, notamment grâce à Kyle Crawl et son grand chelem, pour finalement l'emporter 11 à 9. Encore une fois, la magie opère au Stade Canac. Good job! Aluminium Banque Nationale, le parcours de Leila Annie Fernandez s'est arrêté hier soir. Après avoir éliminé la 5e raquette mondiale Mira Andreeva, la Canadienne s'est inclinée 6-4 et 6-4 face à la Japonaise Naomi Osaka. Et chez les hommes, le champion en titre Ben Shelton passe en quart de finale après sa victoire de 6-3 et 7-6 contre le Brésilien João Fonseca.
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0: comme ça qu'on vient dans le Carbo Show, avec de la vieille musique. Bienvenue dans ce Carbo Show, qui, ma foi, cette semaine est semi en vacances. Pourquoi? Parce que le collaborateur que j'aurai avec moi dans les prochains mois, prochaines semaines, prochains jours, sera M. Louis Gauvin, si vous le saviez pas.
1: Ah ben!
0: Ah ben, tabarnouche, bravo, moi, Gabin.
2: Ah ben!
0: Puis c'est pas de...
3: C'est de la snoute.
0: Non, ça n'est pas. Et c'est Mélanie Paris qui m'accompagnera pour les 7 prochains jours, parce que Gauvin a besoin de se reposer, comme un peu animé pendant l'été.
1: Juste un peu.
0: Bienvenue, auditeurs, auditrices. Merci d'être là dans ce Carbo Show. Oui, le show numéro 1 du retour à la maison. Et on va essayer de le rester. Est-ce qu'on change la formule? La réponse est non. Ah oui, pour reprendre les mots d'un maire qui est en Italie, en train de sucer un spaghetti avec sa dulcinée, évidemment, en espadrille, mais parce qu'il faut sauver la planète, puis pour sauver ça, il faut prendre l'avion. Ça va plus vite qu'en voiture. Donc, voilà, c'est le résultat. Et aussi un résultat d'une administration qui est, à ma foi, défaillante. Administration municipale qui a décidé... Dans mon secteur, chez nous, la rue de la Faune, de bloquer ça. Donc, l'axe S-Ouest est bloqué dans le coin de la rue Vénus et des stellaires. Pas stellaires, ouais, c'est ça. Donc, on est en train de préparer à mettre des pistes cyclables sur la rue de la Faune. Oh, ça, c'est hot. Aller jusqu'au chic condo cabaret du 500 de la Faune, qui est l'établissement de correction de Québec. Et là, on va faire une piste cyclable sur le terrain de l'établissement. Ben oui, pour se rendre à l'école Le Fort, l'école secondaire, où on a, à coup de pied dans le cul, refait les deux viaducs de l'autoroute Laurentienne. Les deux ponts à étage ont été refaits dans les deux dernières années. J'ai une sacrée claque sur Mont-Verdeau. Merci.
1: Oh, no.
0: Et, ben, comme si c'est rien, ben, on s'est dit, si à Saint-Émile, on bloque l'axe S-Ouest, qui est de la Faune, on va bloquer aussi la rue Lapierre, l'axe Nord-Sud principal. Donc, on a mis des crises de cône orange puis des polices qui font du... On passe pas ici.
1: Okay.
0: Excuse le juron, mais ça fait du bien.
1: Oui, ça commence fort, là.
0: Donc, on a fait ça, comme ça. Puis en plus, le deuxième axe nord-sud-est-ouest, qui est Louis XIV, au boulevard Bastien, you see boy! C'est extraordinaire. Puis là, pour finir le tout, la rue Georges Muir, en l'occurrence la rue Vézina à Saint-Émile, qui est l'autre axe parallèle à de la Faune, est aussi en travaux. Fait que ce qu'on a fait, on a dit à la population de Saint-Émile, « Fuck you! Vous allez être d'un con orange pour l'été. Tiens, ma gang! » Voilà. Chialage j'ai fait. Bonjour, Mélanie.
1: Bonjour, Carbo.
0: Est-ce que tu as passé un bel été?
1: Très bel été.
0: Oui?
1: Oui.
0: Tu es venu faire des remplacements?
1: Oui, quelques-uns.
0: J'ai entendu des drôles de choses.
1: Ah ouais?
0: Oui.
1: Qu'est-ce que tu as entendu?
0: Mais ça se dit pas à la radio.
1: Ah, OK.
0: Évidemment.
1: On se le dira tantôt.
0: On se l'est déjà dit.
1: Ah!
0: On se l'est déjà dit.
1: Ah oui, oui,
0: hein?
1: Oui.
0: On se l'est déjà dit. Parce que oui, même si je suis en vacances, il y a une application Radio X qui est extraordinaire pour aller voir un gargépine qui parle à Hugo. Hey, parlons d'Hugo. D'abord, les auditeurs, je me suis ennuyé de vous autres. Ça, c'est clair, net et précis. Moi, te le dire, tantôt, j'ai été sur le divan à maison, à côté de mon amoureuse, la manette d'Xbox sur un genou. Puis là, je me préparais à faire un autre tableau de Xbox parce que j'ai pris un petit break après-midi. Là. C'était beaucoup trop là, pour moi. Là. C'était vraiment beaucoup trop pour moi. D'ailleurs, as-tu vu, Gab?
1: Hey, Carbo, t'as fondu.
0: C'est hot, hein?
1: C'est malade.
0: Hein?
1: C'est vraiment, vraiment,
0: j'ai
1: vraiment
0: fondu.
1: Beau. Ouais.
0: J'ai perdu, à mon anniversaire, je m'étais fixé un objectif de 40 livres perdus. Donc, 40 livres de beurre dans mon pack-sac que j'ai floché. Ça, c'est fait. C'est perdu.
1: Wow.
0: Donc, à mon anniversaire, le 26 juillet, quand je présentais LBA Band sur scène des Fêtes de la famille, j'étais à moins 40 livres, j'étais à 216 sur la balance.
1: Hey! Ah!
0: Puis ça, j'ai fait ça avec rien d'autre qu'écouter ma blonde.
4: Carl, tu vas manger juste ce que j'ai mis dans ton assiette.
0: OK.
1: Tu continues de manger des radis, là?
0: Oui, j'ai mangé tantôt ma portion de radis, c'est-à-dire une grosse motte de radis. Chez Maxi, 1,59 la grosse motte. Il y a à peu près 15 radis là-dedans. T'es cœur, hein? Hey, puis tu
1: t'en manges combien par jour, hein, des radis, mettons?
0: Tu peux manger une dizaine de radis par jour, okay, pour au moins 4 cocombes par jour.
1: Donc, il te faut de la motte, là. Il faut de la motte de radis, là.
0: Oh oui, ça me prend de la motte.
1: Oh oui.
0: Écoute, les légumes, c'est en abondance extraordinaire. Puis je me suis promené partout au Québec pendant les vacances. Puis je te parle d'Hugo de Rivière-du-Loup parce que je suis allé le voir.
1: J'ai
0: là,
1: manqué ça.
0: Là, je sais,
1: ça.
0: Mais... Hey, j'ai pris une photo avec Hugo, mais mieux que ça. J'ai apporté un hoodie Carbo. Fait que là, il y a son chandail pour l'automne quand ça va être plus frais.
1: Ben oui.
0: J'ai vu son chaud. Balcon. J'ai vu son où ce qui restait, Hugo. Bien installé, beau 4,5 à Rivière-du-Loup.
1: Okay.
0: À 2 minutes à pied de l'église où ce qui travaille.
1: Ah, ben c'est parfait. Il
0: d'ailleurs,
1: fait ça
0: c'est à peu près le seul église qui reste encore en fonction à Rivière-du-Loup. Puis il m'a accueilli, il m'attendait, là. Hey, Théo Carbo, là, j'étais à Montmagny. Théo Carbo, là, j'étais à Kamouraska. Théo Carbo, là, j'arrive à Rivière-du-Loup.
1: Il voulait
0: Théo
1: s'assurer
0: Carbo,
1: que tout était...
0: Théo Carbo, on va chercher ton cadeau aussi. T'es allé chercher une petite caisse de canettes.
1: Ben oui.
0: On a pris une canette sur le patio, sur le balcon. Puis j'ai eu bien du fun. J'ai été aussi en Ontario. J'ai pas eu besoin d'aller voir Éric de Trois-Rivières parce qu'Éric est venu à moi.
1: Ah!
0: Ah oui. Tel un berger, j'étais. Éric est venu me voir vraiment content pendant l'exposition que j'organisais aux fêtes de la famille. Donc, Éric de Trois-Rivières est venu. J'ai vu des gens à Shawinigan que je connaissais, des gens à Trois-Rivières aussi parce que je suis allé en fin de semaine au Grand Prix de Trois-Rivières. Donc, j'ai vu des auditeurs, des auditrices. C'était super cool. Je suis allé voir Michel à Orléans, en Ontario.
1: Je
0: suis allé visiter le nouveau Hard Rock Café de Ontario.
1: Puis, comment tu l'as trouvé?
0: À Ottawa. C'est fidèle à Hard Rock. Donc, tu as l'hôtel qui est attaché, tu as le casino qui est là aussi, et tu as évidemment le resto à l'intérieur. Donc, tu peux te délecter de à peu près n'importe quoi que tu aimes dans un restaurant. Là, une genre de chaîne qui est assez régulière. Mais tu sais, j'en ai sur 200 Hard Rock environ répertoriés dans le monde. J'en ai visité 160. Donc, je fais partie du grand club des Hard Rock. Ils m'ont fourni plein d'affaires, j'ai un membership avec eux. J'ai le grand livre de tous les artefacts Hard Rock.
1: T'es un VIP,
0: oh, j'ai été reçu à Atlanta. Là. Ils m'attendaient là-bas. Je leur avais dit que j'allais aller faire un tour. C'est Seminoles, c'est comme un groupe qui s'occupe de ces restaurants-là. Et dans mon voyage de l'été prochain, je serai vraiment très loin, mais j'irai en visiter 9. En principe, c'est 9 autres Hard Rock. Donc, le plus loin sur la planète Terre au nord, en Finlande, je vais aller visiter. Puis c'est ça, je me suis réservé un peu cette affaire.
1: Tu vas-tu visiter les 200?
0: Ah, les 200, oui. Fort probablement,
1: ouais,
0: je vais les avoir fait au complet. Oh, oui,
1: okay.
0: Fort probablement. Il y en a que j'ai visité qui n'existent plus. Quand on parle de celui de Montréal, bien évidemment, ce que Québec fait toujours d'extraordinaire, c'est de détruire ce qu'on a. D'ailleurs, on avait un à Montréal sur Crescent, puis on ne l'a plus, malheureusement. Même affaire à Ottawa, dans le vieux Ottawa, pas loin du Parlement, il y en avait un aussi qui est fermé. Mais aujourd'hui, heureusement, on a tout près de l'aéroport réouvert ça. Et tout ça pour dire que je suis allé rencontrer mon chum Michel Saussier. Michel qui m'a fait plaisir. M'a fait plaisir d'abord parce qu'il m'a pas choqué. Parce que j'ai des auditeurs qui m'ont choqué.
1: Ah,
0: mais c'est pas grave. Tu sais, des fois, on devient gêné. Hein.
1: Ben, ça se peut, c'est vrai.
0: Hugo nous dirait t'es mêlé.
1: Ouais.
0: Fait que c'est ça, ils sont peut-être trompés de journée. Peu importe, c'est pas grave. L'intention était là. Puis même si je ne vous ai pas croisé, j'en ai croisé partout, là. Dans Beauce, dans la région de Trois-Rivières, je suis allé au lac Mégantic. Je suis allé partout, là. J'ai fait toutes les régions géographiques.
1: T'as fait le tour,
0: acheté...
1: là.
0: Ouais, tu vas rire, là. Je me suis acheté une poule aux œufs d'or minimum dans chaque ville que je suis allé visiter.
1: Mais non, c'est ouais, pas vrai.
0: Parce qu'il y a un tirage, là, le premier tirage de la saison de la poule aux œufs d'or. Puis là, j'ai toujours dit. C'est toujours du monde de lac Mégantic, puis de Trois-Rivières, puis de Magog, puis de Sherbrooke, puis tout ça. Je suis allé au Saguenay, je suis allé au lac Saint-Jean. Je suis allé voir pour se recueillir sur la tombe de la grand-mère de mon amoureuse. Malheureusement, en tout cas, on n'a pas été capable, mais l'intention était là. Puis je suis pas mal certain que la grand-mère d'en haut a vu qu'on
1: elle
0: a fait un
1: contente,
0: effort.
1: Ouais.
0: Oui, qu'on a fait un effort. Donc, je suis allé voir la fabuleuse histoire d'un royaume pour la troisième fois. Je vous invite à y aller, les amis, les auditeurs, les auditrices, au lac Saint-Jean. C'est où? C'est à Pochicoute, c'est plus loin que ça. C'est à Labbé.
1: Labbé. Hey, c'est une belle place, ça.
0: Oui, Labbé, là, c'est à Ri.
1: Moi aussi, j'étais allé au Saguenay cet été.
0: T'aimes-tu ça, cher?
1: J'aimais ça, oui.
0: Oh, ça fait simple demain.
1: Là.
0: Puis ma blonde vient d'Alma. Puis évidemment, qui dit vient d'Alma, arrive au lac Saint-Jean, puis recommence à parler de même. Fait que t'as-tu déjà entendu ma blonde jouir en lac Saint-Jean?
1: Non, vraiment pas.
4: Carl, m'en venir. Carl, arrête de niaiser, puis m'en venir. Là, c'est terrible. Arrête de niaiser.
0: Non, c'est pas vrai. Elle jouit pas de même. Et là, c'est sûr qu'elle va m'envoyer un texto. Elle va me dire de la merde. Mais c'est pas grave, je voulais le faire. Okay, vous êtes ennuyé de Carbo.
1: Ben oui.
0: Jean-François de Sainte-Croix. Ouais, Sainte-Croix. Ben oui, dans le 4. J'ai pas pu le voir parce que quand je suis allé chez Francine, j'ai vu Francine, les auditeurs, les auditrices, j'ai vu Francine, Alain et tout ça. Mais j'ai pas été capable de voir Jean-François parce que je pense qu'il était parti au Mont-Valin. En tout cas, il y a de quoi, là. Mais c'est pas grave. L'été n'est pas fini, là.
1: Ben non.
0: C'est sûr que si t'as envie de me voir, ça me fait plaisir. Moi, j'aime ça, là. Aller voir le monde.
1: Didi, puis
0: ah ouais.
1: Il va arriver.
0: J'ai passé une solide été, pareil. Tu sais, à date, là, je me suis improvisé animateur de fêtes, de festivals.
1: Hey, comment t'as trouvé ça, là? Comment ça a été, là,
0: ben, j'ai aimé de la ça. Famille de j'ai donné ma candidature, puis elle a été retenue pour d'éventuelles fêtes de la famille. Donc, puis l'exposition de voitures qui a été faite sur le coin d'une table, moi, te le dire, là, vraiment sur le coin d'une table, 130 chars que j'ai accueillis à ma grande surprise, mais je m'attendais pas à ça. C'est sûr que j'ai été aidé beaucoup par Michel et Sophie d'RT Restauration, mais on n'avait pas juste du Chrysler. Là. Je parle d'un Renault 1956, on avait des Volkswagen, des Mini des années 50, on avait toutes sortes de maudites belles voitures, quelques contemporaines, plusieurs voitures un peu âgées. Donc, on a eu bien du fun cet été, Mélanie. Je me suis ennuyé de toi pareil.
1: Moi aussi.
0: Quoi qu'on s'est parlé quelques fois.
1: Oui.
0: Tu as parlé quelques fois.
1: À nos anniversaires.
0: Ouais, nos anniversaires. D'ailleurs, aujourd'hui, c'est la fête de la Casse.
1: Oui, la fête de la Casse.
0: La Casse, que vous le gérerez à soir, là, vous y donnerez un bon coup dans les jarnacles, là. La fête de la Casse. Donc, on a essayé de prendre le temps de s'amuser, puis de à peu près faire tout ce qu'on pouvait pour rencontrer. J'ai manqué Dominique, parce que Dominique, lui, en Ontario, lui, est en chemin contraire de moi. Fait qu'on s'est croisés ça à 20, mais on s'est pas vus.
1: Mm.
0: Mais lui, s'en venait au festival.
1: Festival, oui.
0: C'est ça, oui, c'est ça. Je suis allé souper avec ma fille aussi, pris le temps. C'est rare que je fais ça. Gabrielle, on est allé souper ensemble. J'ai fait prendre 4 shooters de tequila. Je pense qu'elle avait mal à la tête le lendemain un peu.
1: J'espère.
0: Pourtant, ça s'est bien fait, là. Ça a bien été, ça rentre bien. Ça rentre là. Merci, bonsoir. C'est terminé.
1: Tequila, oui.
0: Oui. Tequila, c'est bon.
1: Ah, pas mon genre.
0: Non?
1: Non.
0: Oh, toi, tu dois être le genre de prendre une bière qui goûte la framboise, là.
1: Ben, oui.
0: Ou bien genre mais... un drink de margarita, là, d'affaires non. pas buvables.
1: Non, non, un bon petit vin classique, ça fait.
0: Ah, oh, ouais, un petit rouge, là. Ouais.
1: Blanc.
0: Un petit blanc, là.
1: Oh, parce ouais. que rouge, ça donne des sueurs, là.
0: Ah, oh, ouais. Il y en a qui ont ont beaucoup de talent, là, puis qui boivent du blanc. Je pense à du monde dans ma tête, là.
1: Ah, ouais. Ouais.
0: Un bon petit Pinot Grigio blanc, là. En te levant le matin.
1: Hé! Oh, OK, ouais. Non, pas moi, là.
0: Ça enlève les araignées au plafond, puis de toute façon, il est mis en quelque part dans le monde.
1: Peut-être.
0: Non, on fait-tu la promotion de boire de l'alcool? La réponse est non. C'est juste qu'à un moment donné, c'est l'été pour tout le monde. On a le droit de s'amuser.
1: Ben oui. Il y a des vins sans alcool.
0: Quand je dis j'ai fait, c'est pas moi, c'est ma blonde qui fait ça.
4: Carl, arrête de niaiser, fais fret là par rapport à ça.
0: OK. Fait que là,
4: fait... Tu vas faire des saucisses, tu vas faire le steak, tu vas faire le poulet, tu vas faire aussi la côte de porc, tu vas faire
1: les petits légumes, là.
0: Les légumes. Ben oui. Les légumes. J'en ai mangé des crises de légumes. T'as même pas idée. Même à ma fête, j'ai pas pris un morceau de gâteau.
1: Hein?
0: Non.
1: T'as pas mangé de gâteau?
0: Non.
1: Comment ça?
0: J'ai tout coupé le sucre de ma vie.
1: Puis t'en reprendras plus jamais?
0: Non. Ben oui. Ben
1: mais
0: peut-être.
1: Là, oui, là.
0: Mais c'est drôle. Ça, c'est comme quand tu fais l'amour. Mettons que tu ramasses avec une femme frigide ou un homme plate.
1: Ouais.
0: Qui attend juste d'être chaud pour faire l'amour. Tu fais plus l'amour. Ben ça te tente plus de le faire.
1: À part si t'es chaud.
0: À part si t'es chaud. Mais si ça te le tente plus de le faire.
1: Ben non.
0: Ben moi, je suis rendu que ça me tente plus de le faire. Manger du gâteau.
1: OK.
0: Je dis pas, j'en mangerai pas, là. Mais Stéphanie a fait un gâteau au chocolat.
4: Carl, est-ce que moi, t'es obligé de le congeler? Première fois de ma vie, je fais ça.
0: Mais oui. On est obligé de le congeler.
1: Finalement, t'en as pas mangé.
0: Non. C'est pas contre Stéphanie, c'est pas contre le gâteau. C'est contre que je fais tellement d'efforts pour perdre une livre que là, si je me dis, je tombe dans le sucre, moi, je suis un sucre-alcoolique. Tu comprends?
1: Ouais, t'adores.
0: Moi, une Reese, là, c'est pas une Reese à 3 que je veux. C'est 3 Reese à 4. Tu sais, ça rentre, là, je gobe, là, comme un gros sans-génie, là, comme une vache d'un clos qui vient de tomber d'une talle de foin vert, là.
1: Mm-hmm.
0: C'est impossible pour moi de me retenir de manger ça. Puis, qu'est-ce que tu veux que je te dise? Puis là, moi, j'ai mon objectif. Je veux perdre mes 50 livres.
1: Ah oh oui, c'est vrai, là.
0: Fait que pour
1: fini,
0: Noël,
1: là.
0: Je me suis donné 10 livres pour Noël, là, okay. À perdre, qui me reste. Puis le maintenir, là.
1: Ouais, c'est
0: mais
1: ça, le
0: quand,
1: plus gros aussi.
0: Quand Julie, là, qui fait le retour avec Daniel, ici, là, la oui. Julie, l'infirmière, là, c'est elle qui s'occupe de moi. Parce que moi, mon médecin m'a donné un coup de pied dans le cul et il m'a dit « Salut, je suis parti en retraite. » Ben là, j'ai demandé « Julie, est-ce qu'on peut faire de quoi pour moi? »« Ouais, mais ma clinique est loin en maudit, Carl. » Ben j'ai dit « Julie, je peux-tu? » »« Oui, parfait. » Elle dit « Ça va commencer par des prises de sang. » Bon, OK. » Assieds-toi là. Fait que là, mets la pompette après le bras. Bon, tabarnouche, 150 sur quasiment 95. Ouais, trop de pression, ça, Carl, c'est pas bon. Fait que là, j'ai dit, ouais, mais je suis en train de perdre du poids, là. Ouais, mais elle dit, là, t'es à 256 livres, c'est la balance, là. Tu vois bien que ça marche pas. Puis là, elle dit, j'ai une autre petite mauvaise nouvelle. Elle dit, là, t'es en pré-diabète. Ta glycémie glyquée est à 7,9. Elle dit, là, on va être obligé d'être de la metformine. Ouais. Puis sans compter que tu savais que je faisais de l'apnée du sommeil. Fait que là, si, bon, là, j'ai le tuyau, là, j'ai la pilule, là, faut pas que j'oublie l'autre, la pression. Elle avait une le matin, une le soir.
1: Ton là, apnée, s'est-tu améliorée depuis que
0: t'as même pas idée. Ouais, hein. Je faisais 96, on parle de moule, là, mais en tout cas, pas ça, on va jouer avec les auditeurs, les auditrices. Je faisais 96 interruptions à l'heure de respire. Je faisais même de l'apnée dans mon char de jour.
1: Hein?
0: Je m'endormais aux lumières, la police. Garbeau, réveille-toi. As-tu pris de l'alcool? Non. As-tu pris de la drogue? Non. As-tu pris des médicaments? Non. Qu'est-ce qui se passe? Ben, là, je vais aller consulter. Là, finalement, c'est ça. 96 interruptions, la madame a capoté. Saturation à 70, le taux d'oxygène dans le sang. 70% d'oxygène dans le sang, le reste, c'est du CO2. CO2, qu'est-ce que ça fait? Ça t'endort. Fait que t'as pas bébé le choix, va falloir que tu perdes du poids de gros. Alors, j'ai dit, OK. Puis là, après ça, elle dit, t'es à 7,9 en glyqué, puis en plus, t'es à haute pression. Fait que là, tu vas te ramasser tes médicaments, puis là, je te dis tout de suite, ton cholérol, il est limite. Et là, je dis, non. Là, Stéphanie a dit, j'ai dit, t'es diète, t'es dans des diététiques, Stéphanie? C'est à partir d'aujourd'hui que je t'écoute. Là, Stéphanie a dit, t'es sûr? Parce que là, tu trouves pas ça drôle. Tu vas manger ce que je mets dans ton assiette. Là, il a fallu que j'apprenne c'était quoi une portion de glucides. Donc, normalement, on prend 10 à 12 portions de glucides par jour.
1: Mm-hmm.
0: Ben, moi, j'en prends entre 4 et 5. Même si j'ai le droit à 10 à 12, j'en prends entre 4 et 5. Fait qu'une portion de glucides, exemple, c'est une patate moyenne. Ça, c'est une portion de glucides. 16 grammes de glucides. Une bière, 16 grammes de glucides. Fait que tu prends une Heineken Silver qui était à 3 grammes de glucides.
1: Tu peux en prendre plus.
0: De faire attention. J'ai coupé le jus d'orange, j'ai coupé le jus de raisin, j'ai coupé à peu près tout ce que je pouvais couper. Je bois du Coke Zéro, là, vous ne me l'enlèverez pas, mais maudit, là, je t'ai cœuré de ça, là, arrêtez. Là.
1: Mais il y a quand même des alternatives aussi aujourd'hui. Là. C'est quand même facile de bien manger. Dans,
0: ça envoie mauvaise information dans ta tête. Les édulcorants.
1: Ouais.
0: En plus, ça change le goût. Fait que ça, là, t'as toujours un maudit goût rapporté d'édulcorant, de quoi qui n'est pas sucré, mais qui l'est en réalité, mais qui dit à ton cerveau, continue. Puis moi, vu que je suis un alcoolique du sucre, ben, je peux pas jouer que le feu comme ça. Fait que là, les premiers céleri que je mangeais, je vais te le dire, là,
1: c'est enrageant, hein?
0: Oui.
1: Il n'y a rien de satisfaisant là-dedans, là.
0: Mais là, j'ai ma petite Florence qui me disait, « T'es bon, Carlo, t'as maigri. » C'est pas m'encourageait.
1: Mais
0: puis
1: oui.
0: Nadia aussi qui me disait la même affaire. Puis là, tranquillement, pas vite, ça a pris quelque temps. Puis là, du monde comme toi qui me voyait, « Chris Carbo, t'as fondu.
1: Mm. »
0: Ouais.
1: Ah non, c'est
0: mais
1: fou,
0: je me sens
1: là.
0: Tellement mieux, là.
1: Ben oh. C'est ça, ça va être tellement plus fun ta vie, là.
0: Ben oui.
1: De vieillir, hey, mais regarder
0: des
1: bien
0: images,
1: vieillir, là.
0: Juste les images qui circulent sur les réseaux sociaux, là, quand, mettons, Bob la cuillère est venu jouer ici, là, je me suis regardé l'autre jour, mais tabarnouche,
1: oui,
0: bravo.
1: Là, on voit la différence, là. Avec tes photos de la fête de la famille, là, t'as l'air en forme, là.
0: Ouais, ben je suis en forme. Parce
1: vraiment,
0: que j'ai marché,
1: là.
0: Au fête de la famille, j'ai marché 45 000 pas dans ma fin de semaine. Ça, 45 000 pas, là, je marchais ça d'un mois. Là. On parle de 3 000 pas par jour. Fait que, ça te donne une idée. Là, aujourd'hui, là, comme aujourd'hui, je dois être à 8 000 pas. Là. Ça va bien. Là. Pour aller prendre une petite marche tantôt, pas certain que je vais le faire. Parce que là, ma blonde va m'attendre avec des œufs à la coque, peut-être quelques crudités, puis aussi certainement quelques céleri radis. Hey, je suis content de vous retrouver, les auditeurs, les auditrices. Vraiment, j'ai fait un grand monologue. Hein? Un monologue de 23 minutes, puis il est 18h23, vous êtes à Radio X. Je suis content de rencontrer Jean-Francis dans le corridor. J'ai vu Max Dugal.
1: Matt Dugal.
0: Matt. Non, je l'appelle Max Dugal parce que lui, il appelait notre collaborateur Miguel Michel.
1: Ah.
0: Fait que là, je fais exprès, je me revanche. Pas parce que je l'aime pas, je l'aime beaucoup. Mélanie, qui est là tout en splendeur aussi.
1: Oui.
0: Toi, évidemment, merci d'être là. Hein,
1: merci.
0: Qui va m'accompagner. J'ai fait des demandes spéciales pour le week-end.
1: Oui.
0: J'ai demandé à te garder.
1: Oui.
0: J'aimerais beaucoup ça. On verra notre patron ce qu'il va nous dire. Là, c'est Louis Gauvin qui va faire plus de retour. C'est terminé pour Louis. Ou quelques apparitions, mais vraiment pas beaucoup. Puis il va faire le Carbo Show collé avec le Spacecast. C'est plein d'avantages pour lui. Je vais vous dire honnêtement, c'est plein d'avantages pour lui. S'il avait envie de se trouver une petite job de jour, c'est parfait. Petite job à 3 jours semaine, 2 jours.
1: Mm.
0: Il est capable de se le trouver. Puis il va être capable d'avoir des revenus supplémentaires. Parce que là, Louis, son trip de cet incite, c'est de dépenser du US dollar. Donc là, à tous les fois qu'il gagne une pièce à Radio X, il en met 1,40 pour aller la dépenser aux États-Unis à grimper des crises de montagne. Donc, c'est un sport qui coûte cher, c'est un sport qui est exigeant, puis c'est un sport qui le garde en forme, donc c'est très bénéfique. Mais je pourrais comprendre qu'il pourrait peut-être se trouver une petite job de jour, puis ça serait parfait aussi. Moi, j'encourage la jeunesse, parce qu'oublie pas qu'à 25 ans, j'étais beaucoup en feu, là, Mélanie.
1: Mm-hmm.
0: Oui, on était beaucoup en feu. Donc, on va ouvrir les lignes au 418-670-9098, s'il te plaît, ma belle Mélanie.
1: Oui.
0: Puis, on va revenir tout de suite après cette pause. On encourage quelques commanditaires. C'est parti pour la saison. On va animer ça. On va s'amuser. On laisse le format. On garde ça de même, là.
1: Rien change.
0: Lundi, on va jaser des patentes. Le mardi, tribune libre. C'est des sujets. On verra. Le mercredi, on fait de la musique. Le jeudi, ligne ouverte sur l'automobile. Mardi, vers 5 heures dans ces coins-là, avec Daniel, ce sera du carbo. On va poser des questions sur la voiture. Puis le samedi, puis le dimanche, avec des nouveaux collaborateurs, des collaborateurs réguliers. On les a tous rencontrés, ou presque, soit par téléphone, soit évidemment en présentiel. Puis on va avoir une belle mouture, puis une belle saison. On va avoir des beaux sondages, on va bien arranger ça. On va vous divertir. N'oubliez pas une affaire, je viens ici après ma job pour m'occuper de vous autres, pour jaser, pour vous écouter, puis avoir du fun. On revient, ça va long.
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0: qu'on va s'amuser, oui. On va s'amuser, Mélanie. Vraiment.
1: On s'amuse toujours.
0: 418-670-9098. Merci pour tous ces beaux textos-là, oui. Non, pas de Wegovy, pas de Ozempic, pas de rien de ça. Que dans l'assiette. À 100%.
1: Bien naturel.
0: Évidemment, plus que tu perds du poids, plus tu es actif. Mais je te dis, j'ai pas fait un tour de vélo parce que ça me tentait pas de me mettre un casque cet été. J'ai vraiment, c'est juste dans l'assiette. C'est 90% de ma perte de poids, c'est dans l'assiette. Puis le reste, c'est du mouvement. Une marche, un pied en avant de l'autre. That's it, bonsoir. Pas de patente, rien. Puis je donne gros pas ceux qui se piquent aux Ozempic puis tout ça, là. Regarde, vous avez votre manière, j'ai la mienne. Puis les affaires de keto, puis tout ce que tu voudras, regarde. Rien à foutre. Mais moi, j'ai fait ça, puis ça fonctionne très, très bien. Voilà. Donc, regarde, faut juste conditionner. Voilà. On va aller, s'il te plaît, Mélanie, sur la 1. Allô, Radio X?
2: Bonsoir!
0: Ah ben, tabarnouche, mon mêlé! Comment ça va?
2: Ça va très bien, tabarouette.
0: Hey, t'es-tu content qu'on s'est vu?
2: Oui.
0: Parce que, tu sais, moi, te parler à toutes les semaines, là, ça me fait du bien.
2: Il faut que tu mettes... il faut que tu saches qui...
0: Ouais, c'est ça. Mais d'aller te voir, ça m'a vraiment fait du bien. Je t'ai trouvé super accueillant. Je t'ai trouvé de bonne humeur. Je t'ai trouvé en shape en plus, vraiment, Hugo.
2: En shape, je suis pas sûr.
0: Oh oui, Stéphanie elle était bien contente de te voir aussi. T'étais-tu bien content de voir Stéphanie?
2: Oui.
0: Elle est pas pire, hein?
2: C'est une gentille madame.
0: Oui,
1: oh,
0: hein?
1: Oh, il est poli.
0: C'est une gentille madame. Elle était bien contente, puis on a débouché une petite canette, puis on a eu bien du fun. Puis t'as-tu été souper chez ta mère, finalement?
2: Bon, oui, j'y étais là.
0: Ah ouais, bon, parfait. Puis à part de ça?
2: Par là, c'est fun quand il fait beau, là.
0: Ah oui, hein, c'est le fun. Il fait beau à tabarouette encore, là.
2: Mais moi, je pensais pas vraiment qu'il allait venir.
0: Ben, toi aussi, tu pensais ça, hein?
2: Oh oui, ben oui, de plomb, là.
0: Parce que Stéphanie, elle me l'a dit, elle dit, pour moi, Hugo, là, il pensait que t'allais pas venir.
2: C'est ça, là.
0: Ben non, je te l'avais dit que j'allais venir, je te l'avais promis.
2: Parce que c'est quand même rare des animateurs qui vont voir... le monde qui les appelle, c'est rare, là.
0: Mais là, Hugo, là, écoute bien, là. Moi, ma job, c'est de jaser avec toi.
2: Moi, je sais.
0: Mais si je jase avec toi puis je joue une game, ça marche pas. Moi, ma game, à moi, là, c'est d'être proche des auditeurs, des auditrices puis de se voir. Fait que, demande-toi pas pourquoi que, bon, là, j'ai fait le voyage à Rivière-du-Loup pour aller te voir. Mais il y a des fois aussi, je fais des concours, les gens viennent me voir à l'atelier. J'ai beaucoup de monde qui viennent taponner à l'atelier. Il y en a qui me trouvent pas moins souriant qu'à la radio, mais je les explique. Si tu veux être souriant, tu vas voir un humoriste. Là, tu vas voir un garagiste. C'est pas même crise d'affaires, là. Et moi, à la radio, je suis payé pour faire le beau. Avec Daniel, il me dit, toi, tu vas être beau. Mais parfait, je suis beau en tabarnouche, bravo.
2: Hein? Ah,
0: c'est bon, ça, c'est... Ah, ben, du coup, je suis bien content de te voir, puis j'aime ça quand t'appelles de temps en temps.
2: OK.
0: Ça marche, mon Hugo.
2: Salut, Mélanie.
1: Bye, Hugo, là.
0: Salut. Bye. Hugo, il aurait aimé ça qu'on fasse un FaceTime avec toi, mais ben imagine-toi, oui, t'étais en bobette. Fait que là, tu pouvais pas...
1: en bobette,
0: mais oui, tu m'as dit, j'ai fait une petite sieste en power naps.
1: Ouais, ouais. Ben oui, c'est vrai.
0: Puis l'autre jour, tu m'as dit que quand tu faisais une sieste, tu te mettais en bobette.
1: C'est vrai.
0: Bon.
1: Ouais, ouais.
0: Et j'ai bien compris que tu voulais pas ouvrir le téléphone, là.
1: J'ai fait une longue sieste. D'habitude, après le show du matin week-end, je suis capable de faire juste un petit 15-30.
0: Ouais.
1: Mais là, j'avais pas assez une bonne nuit. Il fallait que je fasse une longue sieste. Ouais.
0: C'est à ton âge, il faut vraiment dormir.
1: C'est pas facile, hein, mon âge, là. Écoute, non, c'était vraiment pas facile, là. Je m'en ai pas remis encore, écoute. Ça n'a pas de bon sens. Non, c'est pas vrai. Non, après, tu sais, j'ai été productive, là. J'ai fait ma journée, ça a bien été. Mais
0: bon,
1: j'avais besoin de...
0: Bon, c'est de couleur.
1: Pas moi, j'habite encore chez mes parents. J'ai eu la chance de pas
0: c'est
1: devoir
0: Anna
1: faire.
0: Qui fait ça, brosser
1: de blanc. Ouais, je suis pas chanceuse de même.
0: Est-ce qu'elle plie ton linge?
1: Non, ça faut que je le fasse.
0: Non, j'espère, parce que là,
1: je le remets toujours
0: strings,
1: à plus tard.
0: Je rien,
1: non, c'est ça, je le remets toujours à plus tard. J'ai un petit
0: d'ailleurs,
1: problème
0: ça
1: avec
0: ça. Ça se plie pas des strings, ça se met
1: ça
0: dans le tiroir.
1: Ça se plie pas bien, là, c'est ça. Ça se met dans le tiroir.
0: Oui, c'est ça.
1: Dépend quelle sorte que t'as. Mais en tout cas, ça, on en a déjà parlé. Fait qu'on peut aller prendre la deux, si tu veux. Je le remets toujours à plus tard.

0: C'est mon Robert.
1: Eh oui, content de vous voir.
0: Ben, moi aussi, content de t'entendre, Robert.
1: En passant, Garbeau, je te dirais, la plus grosse différence que j'ai notée, là, c'est ton physique. On a élevé les photos de Saint-Émile.
0: Ouais.
1: Et t'en as pas une à peu près une semaine, je pense. C'est là que j'ai du calvaire. Tu as fondu, ce gars-là.
0: Ben oui, j'ai fondu.
1: Ah,
0: oui.
1: Continue, mon homme.
0: Ben là, moi, j'étais motivé. Là. Hey, il fallait que j'aille coller Marimé, moi, là. Là. Dans la même pièce que Marimé. Ben oui, c'est vraiment le fun. Puis toi, ça va-tu un peu? Ça va, oui?
1: Oh oui, comme bon. D'habitude.
0: Ben là, toi, tu m'envoies tes petites affaires, là, c'est bon, les petits tramways, les affaires-là. Là, fait que je suis l'actualité avec toi, c'est bien le fun.
1: Ben oui, ben regarde bien. L'actualité va peut-être bouger un petit peu plus de mon bord.
0: Ah ouais?
1: Oui.
0: Parfait, ça.
1: Je t'en dis pas plus.
0: Ben, c'est parfait, ça.
1: Je t'en dis pas plus, mais regarde.
0: Ouais.
1: Bon retour de saison, mon Garbeau.
0: Ouais, mais merci. Là, j'ai fait beaucoup aussi. De jurons. Là. Notre boss m'a dit que j'avais fait un peu de jurons au retour. Là. Mais regarde,
1: c'est pas grave.
0: Bon, venez, je vais remettre mon manteau d'animateur radio et m'en manger plus de radis encore.
1: les jurons, c'est pas grave. Faut que ça sorte.
0: Ah, ben, on est Québécois. Quand tu fais un juron, ça je l'ai dit à Georges Fernand Poirier à un moment donné, quand tu fais un juron pour insulter la religion, ou mais quand ça fait partie du joual du français parlé québécois, canadien, français,
1: c'est
0: ça. Il y a des fois, tu t'en rends même pas compte. Là. C'est plus que... Il y a des expressions, là, il y en a qui dit carrosse, puis il y en a d'autres qui... Tu sais, tu comprends? Sapristi,
1: oh, oui.
0: Puis plein d'affaires de même. Mais c'est pas parce que je veux pas, mais c'est vrai que c'est moins beau. Mais quand j'écoute Radio-Canada dans les téléséries, c'est rendu l'enfer, là. Un sac par phrase d'écriture de téléromans puis d'affaires de même. Là.
1: Mais pour la société Radio-Canadienne, c'est correct.
0: Ben oui, vraiment, c'est vraiment bon. Merci, Robert, d'avoir appelé, puis merci d'être là, soir après soir, comme ça.
1: OK.
0: Au revoir.
1: Comme je vous dis, merci pour la belle saison. Je t'en viens. Ah
0: oui, inquiète-toi pas, on va s'amuser.
1: On va être occupé.
0: Salut, merci.
1: Salut, bye.
0: Bye-bye. On va aller sur la 4. Mélanie, bonjour. Allô, Radio X.
2: Salut, Garbeau. C'est René en banlieue ouest de Montréal.
0: Ça, c'est une affaire que j'aurais aimé te rejoindre, mais j'avais pas de manière. J'aurais aimé ça aller te dire salut, mon René. Parce qu'on n'est pas Facebook, tu sais, puis moi, je savais pas comment te rejoindre, mais... L'intention était là, puis je suis allé dans la banlieue de Montréal, je suis allé faire des tours là, fait que c'est sûr et certain que ça m'aurait fait plaisir. Comment tu vas, toi, l'école, puis tout ça, là?
2: Ben, l'école, je recommence le 28 août.
0: Ah oui?
2: Oui, bon. Puis avant de continuer, j'ai un scoop pour toi.
0: Ah oui, t'as un scoop?
2: Oui.
0: Oui, écoute-moi, il a un scoop.
2: Le lundi, à quelle heure t'arrives à la station?
0: Le lundi, comme aujourd'hui, je suis arrivé, il était à 5h30.
2: OK, ouais. Parce que... Si la tendance se maintient, comme dirait Bernard de Rome,
0: ouais.
2: Lundi prochain, je vais être au 1134 Grande Allée Ouest.
0: Ah oui?
2: Pour vous dire un petit bonjour le plus de monde possible dans le moins de temps, parce que j'ai un autobus à reprendre pour m'en revenir à Montréal.
0: OK, puis tu vas être à Québec?
2: Oui,
0: parce que... Ah ben là, par exemple, là, ça me touche, là.
2: C'est mon cadeau de fête.
0: Ben, tabarouette, sais-tu quoi? Mettons, on se donne-tu rendez-vous à la station, exemple, à 4h30 ou 11h34?
2: Il y aurait des bonnes chances.
0: Bon, ben moi, je vais être ici à 4h30
2: okay.
0: Ou 11h34 Grand Allée. Puis je vais t'attendre en bas, dans mon pick-up gris. Tu vas voir mon gros Dodge Ram, là. Je vais prendre mon troc, là.
2: Okay.
0: Il va te faire visiter la station. Au complet. Ah, et je vais te présenter le plus de monde que je peux pendant la pause dans les studios et tout ça.
2: Ben, t'es bien aimant parce que moi, c'est un petit peu... Oui, ma fête, c'est juste au mois de novembre, mon 60e, etc. Là. Mais c'est parce que moi, je vais être en pleine étude.
0: Ben oui, c'est ça. Ben oui, on comprend à l'université. Ben regarde ce qu'on va faire, c'est ça. On se donne rendez-vous à 4h30 lundi prochain. Stéphanie, tu dois m'entendre, là. T'écris ça dans l'agenda pour pas que j'oublie. Et moi, je vais être dans mon truck en bas. Je vais te faire rentrer dans la station. On va faire le tour au complet. Puis je vais tout te montrer, les studios de production, le studio d'animation, le studio de podcast. Je vais tout te montrer. Le bureau Mélanie. Je vais te présenter le plus de monde possible.
2: Ah, t'es bien avant, en fait, ben. Puis ça me fait plaisir. Puis en terminant, ben, je veux pas prendre trop de temps, là. J'ai fait un tirage à soir sous la surveillance de la firme René Incorporé.
0: Ah oui?
2: Oui, parce que je me suis dit, quelle émission, je vais dire, bon début de saison à toutes vous autres. Fait que le tirage, il a été fait. Puis c'est finalement, c'est ton émission que
0: dans le Carbo Show qu'on l'aura

0: tendu, ce beau René.
1: Exactement.
0: Bon, ben, je suis bien content. Fait qu'on se voit lundi, là.
1: Tout va bien.
0: Ça marche. Et
1: nous, au pire aller, s'il y a de quoi, Carvo, au pire aller, je t'écris samedi.
0: Parfait, ça, c'est bon, ça. Ça va me faire plaisir. Salut, mon René.
1: Bye-bye.
0: Bye, à la prochaine. On continue ces lignes, Mélanie. Bonjour. Oui. Allô, Radio X.
2: Oui, bonjour.
0: Oui, comment ça va?
2: Salut, Carvo, comment tu vas?
0: Ben, je vais bien, je vais bien.
2: Tu vas bien?
0: Oui.
2: Bon, ben, c'est super, c'est super. Hey, écoute, j'ai écouté tout ce que t'as fait cet été, puis tout le kit. J'étais censé y aller. Calé, j'étais pas lié ces antibiotiques.
0: Ah ouais, ben, c'est ça, ça arrive des fois.
2: Oui, mais ça arrivait, trois têtes de fil. Fait que là,
0: c'est ça, faut que tu prennes soin de toi, là. Ça, c'est sûr et certain, là, en premier, avant de pas te promener, là.
2: C'est vrai ça. Et puis, je te dirais que il y en a un autre qui promène sa grosse brune. Mais moi, je voulais te demander.
0: Ouais.
2: Ta Corvette.
0: Oui.
2: T'es-tu content?
0: Oui, je suis content.
2: Oui?
0: C'est sûr que mon cœur est à Mustang. OK, on s'entend? Ben, mais le Mustang est rendu chez Roulé Passion, puis il brûle du gaz, puis les gens le louent, puis c'est le bien le fun. Mais le Corvette, c'est quelque chose d'extraordinaire, là. C'est sûr et certain, là. Je pense que c'est le mec plus ultra de la voiture nord-américaine, là. T'sais, c'est vraiment, là, c'est... Tu sais, Ferrari peut aller se coucher, là. Pour vrai, là, c'est une vraie belle machine.
2: À
0: ce point-là? Oh oui. Parce que j'ai roulé du Ferrari dans la vie.
2: J'ai essayé une California, moi, à Montmagny. Quand je veux essayer un char, je vais sur une TAC.
0: Ben oui, c'est sûr et certain.
2: Puis,
0: la TRAC, c'est l'endroit tout désigné.
2: La TRAC.
0: Ouais.
2: La TRAC qu'on va perdre.
0: Ben, on va perdre un petit peu, là. Là, Guertin est décédé, mais tout l'héritage de Jacques Guertin, du centre d'accélération de Saner, vont travailler très, très fort pour pas se faire exproprier, là, puis pas se faire tasser, là. Honnêtement, là, c'est une institution, Saner, là. C'est une soixantaine d'années, peut-être même plus. C'est l'endroit de pratique de l'École nationale de police. C'est l'endroit où Hydro-Québec vont se pratiquer aussi. C'est un centre multifonctionnel du sport automobile, mais aussi de la pratique et de la conduite automobile. Donc, avant de tasser ça, il va falloir réfléchir un peu. Puis peut-être que les politiques vont être obligés d'embarquer dans cette histoire-là.
2: Je crois, parce que moi, j'ai un voisin que je ne nomme pas. Il y a une 370Z, on s'entend, ça marche, oui.
0: Mais oui.
2: Merveilleux, mais il s'amuse dans le quartier avec. Il y a plein d'enfants, c'est plate, mais c'est sa course, c'est à Montmagny qui devrait s'asseoir.
0: Ouais.
2: Ouais. Tu sais, moi, j'ai une Mustang.
0: Ah oui?
2: Oui, j'ai une Mustang Shelby GT500.
0: Dans quelle année?
2: 2007.
0: Ah, tabarouette, j'en ai eu un pendant 8 ans de temps. Un 2007 convertible, moi.
2: Ouais. Ouais, avec un 408.
0: OK, t'as grossi ça, toi, là.
2: Non, je ne l'ai pas grossi. C'est un HTZ, ça a été modifié pour louer.
0: OK.
2: Oui.
0: Et puis
2: je suis rendu à 200 000 km.
0: Tabarouette, il est noir avec des lignes or.
2: Oui.
0: Ah ouais, hein?
2: Oui, c'est en plein ça.
0: Ouais, c'est ça, c'était la compagnie de location de Hertz Location qui avait fait faire des éditions spéciales.
2: Ben oui.
0: Maudit beau char, ça vaut à peine de le garder propre.
2: Ben, écoute, moi, j'ai voulu le vendre, puis je suis pas capable.
0: Ah, ben non, tu peux pas vendre ça. On est attaché. Mais, tu sais, moi, je l'ai fait. Moi, mon 2007, je l'ai vendu, racheté deux fois. Puis là, c'est un gars de Montréal qui l'a. Il est décédé, mais son fils n'en a hérité, puis il l'a encore. Puis j'y ai déjà dit... S'il est à vendre, je vais le racheter.
2: Ah oui. Ah, écoute, c'est épouvantable. Puis je te dirais, Carbo, tout ce que tu fais, puis tout ce que vous avez fait avec Pee-Wee, puis tout ça, pour réussir à faire de quoi avec ça, non? Moi, je pense que mon père a couru là.
0: Ben oui.
2: Aussi.
0: C'est des générations, donc, c'est des deux, puis trois, puis quatre générations de sa mère, de parents et d'enfants là, qui sont... passés par Saner, évidemment, là, c'est l'endroit. Moi, je réservais le circuit Saner avec une gang de Mustang. On faisait ça avec mon chum d'Anervieux et on ramassait 30, 40, 50 Mustang qu'on s'amusait pour la journée sur le circuit. Moi, t'as dit, c'était extraordinaire. Parce qu'on revenait à la maison, on était bien relax, c'était le fun au bout. Vraiment. Ouais. Hey, je te remercie d'avoir appelé, là.
2: Hey, merci, Carbo. Puis, salut. Je te souhaite une bonne soirée. Puis,
0: yes.
2: À tous les auditeurs, super.
0: Toi aussi, là. Bye, à la prochaine. Bye. Salut. On pourrait parler de char toute la nuit, c'est sûr. Mais on va en parler de char. Mardi avec Danny Hull. Puis jeudi soir ici, on va parler de voiture. Il n'y a pas de mauvaise question là-dedans. Hein?
3: Ah non.
0: Puis je me suis aperçu que j'aimais ça parce que même pendant mes vacances, je suis entré faire des freins puis des jobs de patente puis tout.
3: T'es même venu ici, là, ouais. Dans le retour.
0: C'est dur d'enlever une passion. Je suis allé à Granby, l'international de l'automobile de Granby. Un 2-3 000 chars, il faisait chaud. J'étais en train de me liquéfier. Pas compliqué, là. Mais j'ai fait le tour, vraiment le tour. J'ai des auditeurs qui m'ont rencontré là-bas aussi à Granby. Puis j'ai vu, parce que moi j'avais une photo, tu sais, je l'ai mis sur les réseaux sociaux, je sais pas si tu as vu ça. J'étais assis sur le hood d'un Pontiac Ventura.
3: Oui, j'ai vu.
0: Puis je jouais avec un petit avion comme ça, tu sais. Puis là, ben il y avait justement le même Pontiac Ventura, identique, même mécanique, même affaire, une couleur différente, parce qu'évidemment, il devait être probablement en beige, intérieur beige, comme toutes les Ventura de l'époque. Puis il y avait 52 ans qui séparaient deux photos. Je me suis installé sur le coin du char. J'étais content comme ça, qu'un sourire en coin.
3: T'as refait la ouais, petite photo.
0: Même passion, même trip. Je te dis, je m'attends pas. Vraiment pas. Mais tout, puis ça, je l'explique souvent. Tu sais, je parle de moi, mais c'est dans la vie, là. Quand tu viens en paquet de deux, là, comme Michel à Orléans, Ontario, qui vient en paquet de deux avec son amoureuse, j'ai rencontré plein de paquets de deux, là. C'est pour vrai, là, des gars, des filles qui sont en couple, qui sont heureux comme ça, puis j'ai vu plein de monde. Mais quand t'es en paquet de deux pour les bonnes raisons, c'est-à-dire que tu partages une passion commune. Tu sais, ma blonde, moi, son premier char, c'était un Camaro 84. Là. Tu comprends? T'es top. C'est une fille à gaz. Moi, je l'aime, elle est à gaz. Puis elle dit jamais non pour une activité de voiture, une activité de course, un show de boucan, un tir de tracteur. Nomme-les. Aime ça, elle a trip bérette. Pourtant, elle est en nutrition, là. Puis
3: ben
0: même
3: oui,
0: mieux que ça, là.
3: C'est une passion.
0: Elle recommence son université dans pas long. Là. C'est une studieuse. Là. Son certificat en droit est fait, elle l'a dans les mains. Là. Mais elle est capable de comme mettre sa cape de fille de char. Puis là, elle se promène, puis tout ça, puis elle tripe, puis elle apprend. Là. Puis elle me fait remarquer des affaires à cette heure. Au début, tu sais, ah, check ça, regarde, tu vois, ah, tiens, téléphone. Là, aujourd'hui, non, c'est plus pareil. Oh, regarde, lis ça. Ah, là, c'est elle qui me le dit. Regarde, Carl, tu sais qu'il a mis une moulure, là. Ça n'a pas rapport là, ça, cette moulure-là.
3: Enlève-moi ça tout de suite.
0: Puis en plus, ben, elle est puriste. Elle est comme moi. Puriste. Intégriste. Moi, je suis un intégriste du Mustang. Donc, c'est sûr et certain que si tu me parles d'un Mustang puis de telle et telle affaire, je vais te corriger. C'est sûr que c'est pas dans la bonne affaire. Je suis vraiment spécialiste de la Mustang parce qu'évidemment, j'ai possédé toutes les générations de Mustang. J'en possède encore une, la dernière, une des dernières. Et ben, c'est toujours le fun. Donc, tu m'en passeras pas de vite. Mais quand tu es en couple puis que tu fais des affaires ensemble, toutes les blondes là, que ça lui tente d'aller voir Hugo là, à Rivière-du-Loup.
3: Ben non.
0: Tu sais? Puis t'as imposé ça à ta blonde. Là. Hey, Stéphanie, là, t'embarques dans le char, on s'en va à Rivière-du-Loup. On va aller voir Hugo.
3: Ben c'est un beau trip en même temps.
0: Ah, oui.
3: Tu peux faire des arrêts.
0: Ben
3: pis...
0: oui, c'est ce qu'on a fait, évidemment. Tu sais, on est allé prendre à la halte à Kamouraska, on est allé manger une grappe de radis.
3: Mm-hmm.
0: Puis on est allé à Trois Pistoles, puis on est allé à la fromagerie des Basques, puis j'ai vu un représentant ici au ventre qui était là.
3: Ah.
0: T'es pas capable de sortir sans voir quelqu'un que tu connais pas, de toute façon.
3: Ah, mais oui, t'as vu Dédé, hein? Oui. Je le savais. C'est son coin.
0: C'est ça. Mm. Que je m'en vais chez nous, là, justement. Ben, c'est parfait. Puis, la fromagerie des Basses, ça a grossi. Là. C'est rendu deux bâtisses, là.
3: Ah oui, c'est gros.
0: Chaque bord de la rue. Manger
3: c'est
0: du
3: bon.
0: Fromage chaud, là. On est allé aussi à la fromagerie Boisvin, au lac Saint-Jean. C'est aussi du fromage chaud, le frais sorti du fromage. Ouh, tabarnou. Ça, c'est dangereux, parce que ça tombe dans le cul, du fromage, hein?
3: Oui. Il faut se méfier de
0: c'est
3: ça.
0: C'est gras, mais au moins, il n'y a pas de glucides.
3: Ouais.
0: Tu sais, il faut choisir nos combats, hein? Mais en tout cas, on perd du gras de dos. On va-tu ça au téléphone?
3: Ouais, bon, on va y aller.
0: Ah, c'est ça, le carbo chaud, hein? Puis ça va être ça tout l'automne. Là, il va en avoir de la marde, là. Les élections, puis là, des ci, puis des ça. Puis... J'ai même passé un bout de temps avec Karim Elial Youbi.
3: Hein? Où ça?
0: Au fait de la famille.
3: Ah, il est allé.
0: Ouais. Ben, au début, je crachais sur du M, à gros, comme je te viens, comme je te pousse, puis vous me connaissez, moi, du M, c'est pas mon préféré, là. Et là, un moment donné, je me suis aperçu que je parlais contre du M à Karim El Ayoubi.
3: Ah, Seigneur!
0: Fait que là, j'ai dit, ah, petite tabarde douche, bravo. Ben, j'ai dit, c'est enchanté, Karim, M. El Ayoubi, je ne savais plus comment l'appeler. On a parlé politique pas mal, puis ma vision, puis tout ça. Puis moi, ce que je reproche à Éric Duhem, évidemment, ben, c'est le regard en arrière. C'est le regard pas en arrière, justement, que je voudrais. Éric, je voudrais que tu arrêtes de parler de la manière de gestion de la CAQ, puis que tu me parles de toi, comment tu gérerais le Québec. Moi, j'aimerais ça, là, que tu me donnes des solutions, que tu me proposes des idées, que tu t'en ailles par en avant. T'essayes pas de régler des dossiers, mon char, mon choix, je m'en fous de ça. Avant qu'ils m'enlèvent mon char, ça va prendre du temps. Puis rendu, quand ils vont être rendus proches de m'enlever mon char, Je vais m'en aller ailleurs. Je vais m'expatrier. Je vais me trouver une adresse en Ontario. Je vais me plaquer Ontario. Puis je vais rouler au Québec avec ma plaque Ontario. Tu comprends-tu? Moi, Eric, ce que je veux, là, c'est savoir ce que tu vas faire concrètement. Comment c'est quoi que tu vas faire? C'est ça que je voudrais entendre. Mon Parti conservateur, des fois, on a le bric-à-bras tiré bien haut. Quoi qu'on a, là, regarde, on a beaucoup de débats, là. Doom Dubois avec son histoire d'avortement, là, pas les tweets, pis c'est ci, pis c'est ça. Moi, il me purge. Le monde me purge. Les journalistes sont crosseurs. Ils sont vraiment crosseurs. Fait qu'on va avoir le temps d'en parler en masse, en masse, en masse. Je vais te dire honnêtement. Tu sais, ils ont vu du M, puis après ça, je lâche ça, Mélanie, parce que de toute façon, on peut plus défoncer, là.
3: Non, non.
0: Ils ont vu du M une course de chars de boucan du festival des bords à Jack, puis ils ont chié sur du M, les journalistes, comme ça se peut pas. Mais c'est tout ce qui a été à Fréchette dimanche. Elle est au Grand Prix de Trois-Rivières.
3: Bon.
0: Elle est en train de signifier les tailleurs à Bertrand Godin. Mais personne n'a parlé que Christine Fréchette. Hein, elle est à gauche, elle était là. Ben oui, elle était là. Puis j'ai rencontré Renaud Labrec, puis j'ai rencontré Stéphane Lachance, puis j'ai rencontré plein de politiciens. Puis moi, je lui parle comme j'ai envie de lui parler. C'est pas vrai que je vais m'étendre. Je vais pas la tutoyer comme Hugo Girard, en fait, à Christine Fréchette. Ça, je ferai pas ça. Mais je vais y dire, par exemple. Voyez-vous comment est-ce qu'il y a des adeptes ici de course automobile, Mme Fréchette? Arrêtez de dire que l'auto est mal. Arrêtez de vouloir imposer les chars. Arrêtez de vouloir surtaxer le gaz en pensant que c'est le char qui est pas bon. Le char, c'est une industrie. T'arriveras jamais à faire des profits. Puis les impôts de ces profits-là qui sont vous redonnés à vous autres pour dépenser pour n'importe quelle Christine niaiserie, de Christine patente de niaiserie que j'entendais à Radio X tantôt, l'histoire d'un canard Morais, là. Un invité à Morais qui va avoir un canard qui va flotter pour 200 000 dans la ville de Québec. Un canard flottant en caoutchouc. 200 000! 200 000 piastres! Voyons donc! C'est quoi ça? Ben c'est ça, la politique. En tout cas, on va avoir le temps d'en jaser en masse. Puis là, on se garde avec un dernier rapide appel.
3: Oui.
0: Parce qu'après ça, c'est Jean-Francis qui arrive.
3: Oui.
0: Allô, Radio X.
4: Bonjour, Carl.
0: Comment ça va? Bonjour.
3: Allô.
4: Ça va très bien, toi?
0: Ben oui, numéro un.
4: Oui, bonjour, Mélanie aussi.
3: Salut.
4: Oui, justement, moi aussi, j'ai fait un petit voyage. J'allais faire un tour à Alma.
0: Ah bon, c'est le fun, ça.
4: Oui, j'ai très aimé.
0: Ah oui, hein, c'est bon, hein, c'est le fun, Alma. Les gens sont accueillants.
4: Sérieusement.
0: As-tu été au Parc Falaise?
4: Non, hein? Je suis allé au Parc Falardo.
0: Ah, OK, je le connais pas. Faudrait que je demande à Stéphanie, c'est où?
4: Ben, ça, là, t'as dit, c'est pas un parc tout à fait, c'est un zoo, là.
0: OK, au zoo de Falardeau.
4: Oui, exact. Ah, oui. Exact. Je me suis trompé.
0: C'est pas pire, parce qu'à un moment donné, ils ont passé dans le tordeur un peu, eux autres, hein?
4: Ouais, mais moi, je disais, ben, franchement, de nos jours, on va dire, autrement dit, cet été, là,
0: ouais.
4: C'était super.
0: Ah oui, bon, je suis content de l'entendre. Parce que, tu sais, la mission de vouloir éduquer les gens avec des animaux dans un jardin zoologique, c'est mitigé. Il faut que, moi, là, me dire honnêtement, faut pas que, tu sais, je suis allé au zoo de San Diego voir un grand panda géant, là. Je vais te dire que le panda, il n'avait plein de cul, puis il était plus blanc pendant tout, il était rendu jaune comme le logo de Radio X. Ça, j'ai de la misère, tu sais, les animaux, pas dans leur environnement, mais c'est important, puis c'est nécessaire dans une société d'avoir ça. Puis, tu sais, les grandes villes méritent d'avoir un jardin zoologique pour être capable de voir ça, si ce n'est que ça pourrait servir de refuge que je prends à mon chum Cliff Miller. Mais, tu sais, on s'entend, là. Mais tant mieux. Si t'as eu du plaisir, Alma, puis t'es allé au zoo de Falardeau, puis t'as eu du fun, tant mieux, je suis bien content.
4: Ben oui, bien en plus, ben là, après ça, j'ai descendu par 5 égards.
0: Ouais.
4: Puis, après ça, ben là, c'était Tadoussac, Malbaie, Baie-Saint-Paul et tout et tout.
0: Ben
4: là.
0: Oui, ben oui. Pardon? On brûle du fioul.
4: Oui, exactement. Avec mon F-150 2018.
0: Oui, moteur qui ne boit plus d'huile. Ha! Ah, je suis obligé de te laisser, Jean-Francis Cognac.
4: Hey, attends un peu, Carl.
0: Oui.
4: Carl.
0: Oui.
4: Carl.
0: Oui.
4: Justement, j'ai appelé ce matin.
0: Oui.
4: Ils vont nous mettre un moteur flambant dedans.
0: Bon, ben, maudite bonne nouvelle, je suis content de l'apprendre.
4: On se rappelle.
0: Hey, c'est ça. Salut, là.
4: Hey, bye-bye.
0: Hey, à la prochaine. Mélanie, envoie la pause, s'il te plaît.
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11: Ouais, ben Christian de Lévis, salutations Martin et Marie-Ève du RTC qui est là, Pierre Paquette, oui, aussi. Shirley qui est là, Éric de Trois-Rivières, le beau Jack, le Patrick Lachance et toute la belle gang, je te dis, je veux pas n'oublier, Marielle Gosselin, Michel qui est là, Jérôme, Éric Morin, Karine qui est là, Alexandre, Jonathan Brassard, Monsieur Robin, Julie Lavoie aussi qui s'est réinstallée avec son petit radio. Voilà, Sonia qui est là, Charles qui est là aussi. Merci Mélanie Paré. On va faire toute la semaine ensemble.
12: Oui.
11: On va s'amuser. Et là, Jean-Francis, le retour du Spacecast, officiellement, hein, ce soir.
12: Oui.
11: Et non pas avec Louis Gauvin, mais il sera avec Martin Dugal.
12: Voilà.
11: Voilà. Jean-Francis et Martin, tout de suite après cette pause.
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0: Ah, Mama Oulé, à vous.
1: Ah, Mama Oulé, à vous.
0: La nuit est tombée sur Québec et votre Spacecast est là. Le numéro pour nous rejoindre est le 418-670-9098. Je m'appelle Jean-Francis Blais. La voix que vous avez entendue au loin n'est pas celle de Louis Gauvin. Louis Bonjour. Gauvin est en train d'essayer de se suicider aux États-Unis. Non, même pas. Il est en Alberta.
1: Alberta, Canada.
0: Et la voix que vous entendez est celle plutôt de Mathieu Dugal. Salut, Mathieu.
2: Salut.
0: Comment ça va?
2: Ça va bien, toi, Rich?
0: Ça va très, très bien. Nos auditeurs aussi ont l'air de bien aller, mon cher. Ils sont fidèles au poste avec leurs salutations d'usage à chaque début d'émission, et ce sera ça pour le reste de la semaine, de la saison, au 418-670-9098. Les auditeurs nous textent un franc à Mamaoulé avec un nickname de leur choix. Et on les salue. C'est le cas de Tiga Troulousse qui est là. Ben, salutations à toi, mon cher Tiga Troulousse. On a Carlitos El Camionneur qui, encore une fois, arrive à Moncton avec sa cargaison de Homard. On a un fan de toi, Éric de Trois-Rivières, qui nous dit « Et Mathieu Dugal, c'est les meilleurs! »
2: Yes, sir, Miller! Salut, moi, Éric!
0: Est-ce que ton père s'appelle Éric de Trois-Rivières?
2: Non, pas du tout!
0: Non. On a le chien Donald qui est là également, le chien Donald qui se demande est-ce qu'on va finir là, la chicane avec l'Iran. On le découvrira ensemble au courant des prochaines semaines. À Mamaoulé, du feu transporteur devenu Carton El Pantalone.
2: Oh, Carton El Pantalone.
0: El Pantalone. À Mamaoulé, à toi, mon cher. Carton El Pantalone. À Mamaoulé, de Snoopy, le camionneur. Bon retour, mais merci. Le Russe qui tousse aussi, qui est là. Le Russe qui attend toujours 19 heures avant de se rouler un deux papiers.
2: Et de la titre.
0: Et qui se met à tousser, et ce, jusqu'à 22 heures.
2: Ça doit être 720 quelque part dans le monde.
0: Exact, oui. Il est tout le temps quelque part 420.
2: Oui, exact. Hein?
0: C'est ce que les chemins... C'est ce que l'adage dit. En même temps que les chemins mènent tous à Rome,
2: oui, là, tout à fait.
0: Il est tout le temps 420 à quelque part. Oh! L'aristocratie anglaise s'est déplacée pour ta première dans Spacecast, mon cher. On a Lord Ben McAnally qui est là.
3: Good morning, sir.
0: Good morning. Ah ouais? T'as-tu envie d'aller passer un petit party dans la famille McAnally?
3: Ah, pourquoi pas?
0: Ah ouais? Je te le dirais, juste un conseil. Détends tes muscles.
3: Oui.
0: Détends tes muscles dans la famille McAnally. Parce que sinon, ça va être plus rock'n'roll que tu pourrais le penser. Assassin 666 qui est là.
2: Yes.
0: À Mamaoulé à toi. Harris de la famille Clit Harris est là. À Mamaoulé à toi, mon cher monsieur Harris. Et on est très, très, très heureux de vous savoir parmi nous. Ah, regarde, tu vois, Jamal est là, de la famille Oku.
2: Ben oui.
0: Jamal Oku.
2: Jamal Oku.
0: Jamal Oku. Ben, Mamaoulé à toi, mon cher monsieur Oku. On a également la femme ultime du Spacecast, c'est-à-dire Fatal Jen, qui vous salue sur ce. Ben, je pense que ça fait le tour des salutations d'usage. Ah, ben, regarde, tu vois même Albert le Sidéen, là, qui gueule. Ma graine! Ben, Mamaoulé à toi, Albert. On est avec vous jusqu'à 22 heures. Ça fait au moins 2000 fois que je le répète, mais c'est une petite béquille de gars qui
2: revient.
0: Qui se sent revenir de vacances, mais en réalité, je t'en nomme dans les deux dernières semaines.
2: Ben, c'est ça, t'as fait du remplacement pas mal pendant tes vacances.
0: Pas mal, pas tant. Quand je me compare, mettons, à Louis.
2: Oui.
0: Louis qui ne se sent plus actuellement.
2: Effectivement.
0: Il a le pourtour complètement. C'est une voie béante.
2: Il n'y a plus de break.
0: Ouais, ben exactement, c'est une voie béante. On peut rentrer dans Louis, sortir dans Louis, puis lui, il file à rien.
2: Quand il marche, ça fait ouh.
0: Ouais, même affaire pour le chum François Garriépy, avec qui j'ai eu le plaisir de travailler la semaine passée.
2: Moi aussi.
0: Moi, quand je suis rentré lundi de la semaine passée, je me dis, ah, regardons ça. François est dans sa passe My Chemical Romance.
2: Ah oui, bon.
0: Il
2: vrai?
0: Est maquillé.
2: Ben voyons.
0: Mais non, c'est juste des cernes.
2: C'est ça.
0: Non, c'est juste des gros cernes noires.
2: Ouais, mais tu sais, avec un bébé naissant à la maison, faire les heures qu'il faisait, les nuits devaient être très courtes.
0: Très courtes, effectivement. Fait que ça. Je veux juste envoyer des salutations aux équipes d'été qui ont travaillé d'arrache-pied pour vrai, pour l'avoir fait pendant des années quand j'ai commencé. C'est pas facile. Tu fais de la radio avec des. Lise a avalé un poêle de brosse à barbecue, puis ça y a percé l'intestin. Mustang. Depuis ce temps-là, il y a du sang dans ce kéké. Oh, c'est un peu ça, ouais, une nouvelle d'été. Là.
2: Oui, c'est ça. C'était très des slow news day. Puis même nous autres, des fois, on se demandait, mais on parle de quoi aujourd'hui? Donc,
0: ouais, ça a été,
2: on invente des choses.
0: De ton bord, quel type d'été t'as eu? Parce que toi, t'étais pas en onde ici cet été. Hein?
2: Oui, ben une partie.
0: Un petit peu?
2: T'sais, dans le fond, moi, j'ai terminé le Collège Radio-Télévision de Québec comme mi-juillet.
0: Okay.
2: Officiellement, le 17 juillet, c'était ma dernière journée d'examen.
0: OK.
2: Puis après ça, ben, j'attendais des résultats qui rentrent.
0: On a fait la même cohorte à quelques années de différence. Tu as commencé en janvier puis tu as fini en début août, genre.
2: Okay. Exactement. Puis, fait que c'est ça. Fait que mon été a ressemblé à moitié de l'été à l'école, à manquer beaucoup de show parce que je faisais une émission du matin aussi en même temps avec le CRTQ. Dans le fond, il y avait une autre station de radio communautaire de la Basse-Ville. Puis avec le CRTQ, vu qu'on était une petite cohorte, on pouvait aller.
0: Tu sais, c'est
2: KIA? Oui.
0: Ah, ouais, OK, ça existe. Nice.
2: Oui, ça existe encore.
0: Cool.
2: Puis dans le fond, l'animateur habituel, lui, avait eu un poste de remplacement dans une autre station encore. Fait que lui puis Alain se sont parlé.
0: Okay.
2: Alain Dufresne, dans le fond, notre père à tous. Dans le fond, c'est ça. Ils ont fait un deal avec lui pour dire, ben regarde, eux autres sont trois, sont solides. Fait qu'on va les envoyer faire le show du matin. Comme ça comptait comme pour nos cours en même temps.
0: Ah, c'est cool.
2: Oui, c'est cool, mais ça a été assez tough, je te dirais, les premières semaines de faire des shows du matin, à te lever à 4 heures du matin, quand t'es pas habitué. Là.
0: Ah, man, ça, c'est pas une vie.
2: Et après ça, ben, le show du matin, ce n'était pas la fin de notre journée. On avait quand même des cours toute la journée. Fait que,
0: ah,
2: on
0: okay.
2: finissait quand même comme à 4h ish. Là.
0: OK, 16h de l'après-midi, ouais. Malgré que tu as un morning show dans le corps.
2: Ouais.
0: OK, fait que tu as quand même eu un gros été, toi.
2: C'est ça. Puis après ça, ben, du remplacement ici, à gauche à droite.
0: Non, c'est cool, ça. Ben, écoute, on va passer la semaine ensemble. Le show en tant que tel, là, avec Louis, les nouveaux chroniqueurs, pis tout ça, cette semaine, c'est un genre de training camp.
2: Oui.
0: C'est le même, je le vois. On va chauffer, on va s'amuser, on va faire de la radio ensemble, on va ouvrir les lignes une fois de temps en temps, mais le Spacecast, dans sa nouvelle mouture, arrive lundi prochain. Mais tu sais, je vais vous teaser des différentes affaires. Là. Exemple, moi puis Louis, on a fait un meeting avant son départ pour l'Alberta, et on prévoit beaucoup de nouveaux features, au-delà d'avoir des nouveaux chroniqueurs.
2: Mm-hmm.
0: Parce que moi, dans le fond, ils me payent pour faire de la radio.
2: Ben,
0: fait
2: c'est ça.
0: Fait qu'on va faire de la radio, au-delà de passer à POC à juste des chroniqueurs, on va faire de la radio, mais des nouveaux features. Quelque chose qu'on a bien out, là, c'est les soirées, les grands combats.
2: Les grands combats.
0: Puis moi, on aime beaucoup, beaucoup... Moi puis Louis, on aime beaucoup les combats. Genre le UFC, la boxe, tout ça. Fait qu'on veut habiller une soirée avec la même vibe un peu qu'une soirée de combat, mais pour des débats. Fait que là, en plus, avec la campagne électorale qui va s'en venir...
2: Vous allez avoir du jus.
0: Exact, tu sais. Fait que là, on est en train de déterminer jusqu'où on descend dans l'arène politique, parce que, tu sais, ça, c'est ce qui me fait un peu... c'est ce qui me fait chier. C'est que, légalement, quand je n'invite un, je suis obligé d'inviter tout le monde pour être fair. Pour être fair. Puis, ça me tente comme moyen. Ça me tente moyen de me taper, là, lui qui a, genre... mettons, je donne un exemple random demain, mais dans Pelletrie où j'habite, là, le gars de Québec, ou la fille, je sais même pas, de Québec solidaire, tu sais, qui a genre 3% de chance de gagner.
2: Je pense qu'en plus, Québec solidaire, t'as pas trop le choix de savoir si c'est un gars ou une fille, là. Ça peut être les deux.
0: C'est ça, monsieur, madame.
2: On est en 2026, là.
0: Vous, là, avec la moustache saillante, là.
2: Oui, c'est ça. C'est quoi vos pronoms?
0: C'est ça. Puis en plus, probablement pour se taper des refus, là, en tout cas, c'est. Mais on va avoir des soirées de débat qui vont être le fun. Puis au-delà de rester sur la politique, en tant que tel, on veut faire des débats juste sur... on l'a vu la semaine passée à quel point on doit pas parler d'avortement. Il faut surtout pas parler d'avortement. Surtout pas au Parti conservateur. Il faudrait surtout pas qu'il y ait des conservateurs au Parti conservateur. Surtout pas. C'est vraiment ça, c'est quelque chose de grave.
2: Absolument.
0: Il y a 41% des Québécois qui se sont dit dans un récent sondage contre les avortements tardifs, mais il faudrait surtout pas en tant que société en parler.
2: C'est
0: surtout
2: ça.
0: Pas. C'est ça. Fait que, ben, nous autres, dans nos soirs de combat, on va faire des débats sur l'avortement, sur des sujets qui vont mettre le feu puis qui vont assurément susciter des réactions. Fait que ça fait partie des...
2: Je suis pas mal sûr que ça va être pas mal populaire, votre affaire.
0: Je pense que ça va être le fun.
2: Vous êtes dans le bon timing, en plus, puis c'est là qu'on a besoin de plus d'informations. Fait que du go sur le feu, let's go!
0: Ben, on n'est pas poussé dans le cul par des timings. Là, moi, je l'ai vécu la semaine passée, faire de la radio de jour. Man, c'est autre chose!
2: Oui!
0: Dans le mythe, il y a deux semaines, j'ai fait le mythe avec Cam. C'est le retour de mes anciens amours.
2: Ouais.
0: Et Pierre fait 6 blocs en 2 heures. Je fais 5 blocs en 3 heures. Fait que c'est un autre beat complètement. Moi, j'étais habitué de prendre le temps puis tout ça. Là, il y a des invités qu'on a fait genre 12 minutes puis fallait que je le laisse aller pour pas me mettre dans l'âne. Moi, j'ai eu l'impression qu'on venait comme d'y dire salut.
2: Là, ouais, tu venais de mettre la table. Là.
0: Exact. T'sais. Fait que on va prendre le temps de faire des débats, des tables rondes, ça va revenir également. Ben des éléments qui vont revenir, s'ajouter pour avoir un show encore plus complet, mais encore plus fucked up. Je pense que pour moi, d'avoir un nouveau collaborateur, un nouveau co-animateur en ta personne, ça serait pas une nouvelle acquisition ou si je faisais semblant de rien puis que je tentais pas quelque chose avec toi. Mais je me disais, qu'est-ce que je fais? Tu sais, qu'est-ce que je fais avec Mathieu Dugas? Est-ce que tu es à l'aise avec les coups de téléphone?
2: Tellement.
0: Même si j'étais un peu juvénile, moi, j'adore les coups de téléphone.
2: Ben oui.
0: Et je me suis dit, tu pourrais appeler dans un bar de danseuse.
2: OK.
0: Et dire que tu fais partie de l'organisme itinéraire-itinérant.
2: OK.
0: Prends-toi quelques notes, là. Le itinéraire-itinérant, c'est un organisme qui prend des femmes sans abri pour les réinsérer dans le milieu du travail qui sont des danseuses.
2: OK.
0: Fait que je te proposerais d'appeler dans un bar de danseuse, genre de Laval. On va s'assurer qu'il soit de notre patron de diffusion. Là, question de pas se bisboyer avec ces gens-là. Puis tu pourrais essayer de le vendre la candidature d'une de tes édentées, de tes clientes.
2: Oui.
0: Une de tes clientes qui se cherche à retourner sur le marché du travail. Qu'est-ce que t'en dis?
2: Je trouve que c'est une excellente idée.
0: Ben, excellent, mon cher. On y va sans perdre de temps. Tu vas appeler dans, juste te faire une tête, là, à une place qui s'appelle... Ah oui, c'est vraiment un nom, ça. Le Super Sex. Tu vas t'appeler d'une place qui s'appelle le Super Sex. OK. Moi, j'étais un peu retard quand il y a question de téléphone. OK, je l'ai. C'est parti, mon kiki. Ça a-tu sonné?
4: C'est une bonne question.
0: Super. Allô? Super Sex! Attends un peu.
5: Bonjour. Vous êtes bien au Sex Bar?
0: Sex Bar?
5: Je suis au 3498 boulevard d'Agenais-Ouest à Laval. Nous sommes ouverts du lundi au vendredi de midi à 3h du matin. Le samedi, de 19h à 3h du matin. Le dimanche, nous sommes fermés. Pour être transféré au bar, faites le 1. Pour être transféré au booking, faites le 2. Merci et au plaisir de vous...
0: Le 2 pour le booking. Itinérant.
6: Oui, bonjour. Vous êtes sur le téléphone à Patrick. Laissez-moi un message.
0: Ah, dommage. Non, tant pis, man.
2: On aurait pu y laisser le message.
0: Non, je sais bien, là, mais je veux pas qu'il y ait une escalade dans itinéraire.
2: Ah, OK.
0: OK, dommage. Écoute, on se réessayera demain. Dans le pire des cas. C'est pas plus grave que ça.
2: On est là toute la semaine.
0: Ben oui, on est là jusqu'à jeudi.
2: On
0: l'a
2: le temps.
0: Ah oui, regarde.
2: On va laisser le temps de créer mon personnage.
0: Ouais, c'est ça, ton personnage. Bâtis-toi un lore autour d'itinéraire. Un background. Dis que t'es avec Affaires mondiales Canada. Vu que c'est pas une hostie de fraude, là.
2: Ouais.
0: All right. Écoute, étant qu'à vous donner des petites nouvelles d'été puis tout ça, je sais que dans les préférés de l'émission, c'est des gens qui travaillent même pas pour Radio X. Je veux vous faire entendre de quoi. J'ai eu des nouvelles la semaine passée d'un ami de l'émission. J'étais en onde avec François Gariépi, puis François m'a fait jouer une chanson qui est celle-ci.
7: Regardez les loulous, ça chasse le stress. Regardez les loulous, ça chasse la vieille.
0: Il s'agit de Ninja de Bonas,
2: oui.
0: Et du Cameroun, et qui est un grand ami du Spacecast maintenant. Puis quand on en a parlé dans l'émission du retour, on dirait qu'il y a des gens qui ont allumé ou qui ont découvert, parce que veux pas, en étant le midi, on est exposé à un nouveau public. Puis ce public-là est allé... Regardez les tunes de Ninja de Bonas sur YouTube.
2: Ninja de Bonas,
0: le poulet braisé. Et ils ont commenté massivement. Plus de Ninja de Bonas au Canada, puis tout ça. Et Ninja de Bonas s'est mis à m'envoyer une shitload de messages vocaux.
2: Oh,
0: je vous fais entendre des extraits.
8: Il y a
4: J'habite à Devonas, qui est le carrefour universitaire.
8: Gros Lolo, c'est lui qui chante ça.
4: C'est lui qui chante ça, ouais. Puis d'autres t'attendent très loufoques, là.
0: Ça, c'est lui qui nous écoute.
4: Tu veux séduire la femme, tu lui prépares le poulet braisé, puis là, en tout cas, ça s'est rendu à lui qu'on écoutait cette tune-là, puis qu'on l'avait comme érigé.
0: Ça fait que ça, c'est lui dans son char qui nous écoute, et après ça, il m'envoie ses messages vocales, là.
9: Jean-Francis Blaise du Canada, c'est Ninja de Bonas. Je reçois beaucoup de messages depuis le Canada sur mes pages YouTube, Instagram, TikTok. Il y a des gens qui disent qu'ils réclament Ninja de Bonas au Canada. Je suis vraiment ému. Merci beaucoup.
0: Et par la suite, il laisse 27 secondes de long silence.
2: Oh.
0: Et après, il m'envoie ceci.
9: Je suis disponible, comme je vous avais dit dernièrement, je suis disponible pour une invitation, comme vous avez prévu, au festival de l'été. Je suis disponible.
0: Il pensait moi qui bookait le fake.
2: Hey, ça serait parfait.
0: Ça serait malade.
2: Ça serait un autre bon coup de téléphone à faire.
0: Oui. On appelle M. Bellavance qui bookait le festival d'été.
2: Puis on
0: Québec.
2: Les met en communication ensemble. Hey, on les laisse parler.
0: Il y avait un app qui faisait ça dans le temps. Ouais. Tu prenais un téléphone, tu prenais l'autre, puis les deux s'appelaient.
2: Exact.
0: Là. Mais je pense, pour vrai, même s'il est tout un mélomane, M. Bellavance, j'oublie son prénom. Là, François Bellavance.
2: Ça semble que oui.
0: Tu te mélanges pas avec quel gars de méchant changement?
2: Peut-être.
0: Ouais, Luc Bellavance. Non, Stéphane Bellavance.
2: Peut-être.
0: Ah non, Stéphane, je pense que c'est lui qui fait des méchants changements. Des graffitis
2: Oui, c'est Stéphane Bellavance qui fait méchant changement.
0: Ouais, c'est ça, hein. OK. Fait que c'est un autre. Monsieur Bellavance. Je pense qu'il, même si autant mélomane qu'il puisse être, je pense pas qu'il ferait le lien tant que ça à qui est Ninja de Bonas. Fait que voilà les petites nouvelles de Monsieur de Bonas. Également, tant qu'à être dans les nouvelles, j'ai un grand prix à décerner. Le prix de l'immigrant One Trick Pony, mesdames, messieurs, Fortis.

0: qui est un grand cover de son classique Thetford.
1: Oh!
0: Marche-tu? Non, pourquoi?
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0: Un homme qui sait se renouveler.
1: Thetford, Thetford. Pourquoi changer de
0: ville
1: qui marche bien?
0: Ah ouais! C'est malade!
1: La guitare est tellement AI, ça me fait penser, tu sais, les tubes qu'on revirait de bord et qui faisaient
0: ouais. Oh oui, man. Tellement, là. Puis c'est drôle parce que ce gars-là, il a demandé, hey, ça tente-tu de venir faire une performance dans le Space Cast à la fin de la saison passée? Puis il nous a demandé un cachet.
1: Hein?
0: Are you high?
1: Ben,
0: êtes-vous gelé, monsieur?
1: Paye pas pour le AI.
0: Non, c'est ça. Puis, et encore moins pour ça, là.
1: C'est comme
0: encore
1: le moins pour ça. On l'a fait ensemble, ce sandwich-là.
0: Oui, exact. Tellement, là. Je t'ai dit quoi mettre. T'as même pas eu de créativité à bâtir mon sandwich.
1: C'était Louis Bellavance, finalement, le gars du fait.
0: Louis Bellavance, ouais, exact. Ouais. Merci beaucoup.
1: Pas de trouble.
0: All right. Hey, on va faire un regard sur ce qui a marqué l'actualité aujourd'hui, les différentes nouvelles. Ça peut être un peu fucké. Il y a différents éléments sur lesquels on peut revenir. Mais je veux absolument jaser de ça avec toi. La saga autour du gars de Médusa.
1: Oui.
0: T'as-tu suivi ça un peu?
1: Moyen.
0: C'est un univers que tu connais, c'est l'univers des streamers cocottes. Et moi, d'ailleurs...
1: Un streamer un peu... Je te dirais, les streamers que je connais, c'est plus américain, moins québécois. Je suis moins les Québécois. Pas que je les trouve pas intéressants, c'est juste que je trouve que c'est tout le même contenu ou à peu près.
0: C'est quoi qu'ils font, un Québécois, en tant que tel, comme contenu?
1: Je te dirais, c'est quasiment plus du monde devant les caméras qui jase plus que... Tu sais, habituellement, un streamer, c'est... T'sais, oui, t'es entertain du monde, tu fais un peu la même job que nous autres, mais en même temps, ben tu sais, tu dois jouer à quelque chose, tu dois créer des concours, tu dois faire des trucs autour de ça, mais tu sais, souvent, c'est que tu regardes la fille à la webcam jaser pendant qu'elle est en train de jouer, mais tu vois pas son écran, puis là, elle se fait parler avec du monde, fait qu'il y a plus ou moins d'interaction avec le public, c'est pour ça que je suis moins friand. Je te dis pas que c'est 100% des cas, mais ceux que j'ai vus, moi, c'était ça.
0: Je comprends, mais tu sais... Je n'ai regardé un petit peu du streaming, surtout sur Twitch, dans le temps, des gens qui gamaient. Fait que, moi, genre, j'étais peut-être plus intéressé au fait qu'ils game qu'à leur personnalité. Après ça, j'ai vu la catégorie Just Talk.
1: Oui, ça n'est du Just Talk, ça, c'est justement.
0: Puis j'ai catché par après que souvent, le Just Talk qui marche, les filles sont d'un spa. Fait que j'ai comme fait un lien. Ah, OK, je pense que sans le spa... Beaucoup de nous ne sommes pas là.
1: C'est ça.
0: Tu sais, là j'ai comme essayé de comprendre un peu qui est le phénomène des gens impliqués dans l'histoire. Puis je me suis rappelé qui est Monsieur Médusa, le gars de la fameuse bijouterie Médusa.
1: Oui.
0: J'ai trouvé l'histoire complètement, en fait, qui démontre tellement à quel point l'ego peut te gruger puis te consommer là. Puis vous allez voir où est-ce que je m'en vais avec ça parce que tu sais, il y a ben probablement toi t'as-tu un petit côté protestant, c'est-à-dire est-ce que l'argent t'impressionne au plus haut point?
1: Pas tant non.
0: Non, moi non.
1: Je suis pas tant impressionnant par l'argent. Tu sais, tant mieux si t'en as, tant mieux si tu le flashes, mais tu sais moi je serais pas waouh parce que t'as une montre à 50 000 pièces et plus.
0: Ouais, c'est ça. Moi non plus.
1: Tant qu'à ça, mon fenêtre de payer ma maison.
0: Parce que ça des fois on le voit chez des gens là, moi j'appelle ça le petit côté protestant, c'est-à-dire qui détermine la qualité puis la valeur d'une personne à savoir si elle a réussi ou non en monétairement. Ouais. Alors que moi, je m'en balance. Là, en autant que tu viens pas me siphonner vers en arrière, là, je m'en fous. Là, t'sais. Puis ce gars-là, en fait, plusieurs observations. Dans la fameuse vidéo qui fait réagir en fin de semaine où il dit hey, « Au prix que ça coûte d'être sur SIAC, là, les filles devraient être tout nues puis nous sucer. » Puis nanana. Ouais, ben, écoute.
1: C'est un bon modèle d'affaires, je trouve, quand même.
0: Ben, plusieurs affaires. Premièrement, à 180 000 à Miami, d'après moi, c'est pas si high-end que ça.
1: Hey, tellement pas.
0: Je pense que t'es encore comme un pauvre à Miami à 180 000.
1: 180 000, il y a du monde qui fait ça dans un mois.
0: Je pense
1: peut-être une semaine.
0: C'est ça, je pense pas que tu peux braguer tant que ça. Deuxième observation, je pense que le service, je te suce sur le bateau, il existe.
1: Ben oui.
0: T'as juste comme pas fait affaire avec la bonne affaire. Ça,
1: c'est ça.
0: T'as pas fait de la business avec la bonne place. Deuxième observation. Troisième observation, puis c'est là qu'embarque ma patente d'ego qui consomme. Ce gars-là, là, il était, parce que ça fait quand même quelques années que pas que je le suis, là. Faut pas charrier, là.
1: Non, mais que tu vois ça dans ton actualité, là.
0: C'est ça, que mes yeux entrent en contact avec son visage sur les réseaux sociaux.
1: Par hasard.
0: Exact. Puis j'avais suivi une espèce de série qu'il avait faite où est-ce qu'il pognait. J'aime ça, ces affaires-là, de promène en char sur le bord des places de clodo, là, puis il regarde les gens. « Hey, t'as-tu goût de sortir de la rue? » Il y a un Américain qui fait ça. Oui. Puis, je trouve ça vraiment sweet. Il les
1: proposer des jobs.
0: Ouais, puis, proposer des jobs.
1: Tu sais, ils envoient en désintox avant.
0: Pour la rehab à travers, tu sais. Puis l'Américain dont je te parle, il est un petit peu plus rough love, là. Tu sais, ils ont intérêt de pas lui faire dans la peine.
1: Mais
0: là,
1: en même temps, c'est ça que ça prend pour ce monde-là, ben pour se sortir de là. Parce que si t'es trop mou avec, eux autres, ils vont retomber dans d'autres.
0: Ben
1: en plus, tu lui donnes le budget de s'en acheter, tu sais.
0: Ben exact, c'est ça. Puis ces gens-là, à un moment donné, ça peut-être être un avis impopulaire, mais je pense que dans bien des cas, il y a eu trop de « Oh, t'es-tu correct, mon petit mignon? »
1: Ben oui, c'est ça.
0: Oh,
1: gentle parenting.
0: Ouais, on va donner une autre chance. « Ah, tu veux-tu plus de ci? Tu veux-tu plus de ça? » Puis à un moment donné, ben, on n'en fait juste pas d'efforts. Puis,
1: c'est ça.
0: Je dis pas que tous les itinérants font pas d'efforts, mais des fois, du rough love, ça peut aider à sortir de certaines situations. T'sais. Et lui, en fait, avant son affaire de « Homeless to Rolex », il a déjà offert des opportunités à des gars qui étaient dans la rue. Honnêtement, j'ai pas suivi toute l'histoire au grand complet. Là. La vidéo était divisée en plusieurs affaires, mais trouver une job, le loger. Le gars faisait une belle job, puis il a rendu aussi, je trouve, a réussi pendant un certain moment à rendre le monde de la bijouterie comme un peu moins Gino. Mm-hmm. Je dis pas que toutes les bijouteries sont nécessairement Gino, mais tu sais.
1: Moi non, mais c'est le bon.
0: Tu comprends ce que je veux dire?
1: Oh, oui, 100%.
0: Moins un peu genre mamie. Ou bien des gars avec des chandails Versace.
1: C'est
0: ça. Comme trouver une espèce de juste milieu. Puis, boum, ce gars-là, il a tout scrappé en dedans d'une fin de semaine juste par sa... Alors que... Juste par sa volonté de devenir quelqu'un, entre guillemets, d'avoir du fame sur ses réseaux sociaux, alors que le quelqu'un qui était déjà peut-être plus inconnu du grand public était bien mieux que celui qui vise à devenir.
1: Mais c'est souvent ça qui arrive avec ce monde-là. Tu sais, c'est pas tout le monde qui sont faits pour avoir, excusez l'expression, mais avoir du pouvoir. Là.
0: Mm-hmm.
1: Parce que c'est ça. Un moment donné, quand tu veux de la popularité puis tu veux du fame, c'est que tu joues avec un certain pouvoir puis ça te donne une tribune aussi.
0: Ou c'est ce qu'ils recherchent. C'est peut-être
1: c'est
0: ça qui est malsain, là, justement.
1: Pis,
0: cette recherche de pouvoir.
1: Le pouvoir monte à la tête de beaucoup de monde. T'sais, c'est pas tout le monde qui sont. Là, ça va faire très super-héros, mais t'sais, avec des grandes responsabilités, vient des grands pouvoirs, vient des grandes responsabilités. C'est un peu ça. T'sais.
0: Mm-hmm. Ah, pis, mais tu sais. Quel est le réel... Je pense qu'on vient de toucher justement le point intéressant d'à quel point l'ego, c'est bad là,
1: c'est fort,
0: ce milieu-là, puis c'est fort, parce que quel est le réel pouvoir, tu sais, entre guillemets, nous autres, on est dans un show de radio actuellement, mais quel est le pouvoir, là, tu sais, je vous dis, flambez vos pays!
1: Non, puis tu sais, il y a eu des mouvements comme Andrew Tate... qui s'est ramassé en tôle parce qu'il a essayé, il a eu trop de pouvoir justement ce gars-là, puis il a eu trop de, il y a une tribune, il y avait trop de followers, puis il s'est ramassé à faire des deals, puis ça il a
0: lui c'est des histoires de trafic humain aussi,
1: c'est
0: là, je sais pas à quel point c'est le pouvoir en tant que tel ou juste
1: juste
0: qui il est.
1: Un moment donné, t'es tellement rendu loin dans tes affaires, t'sais, t'as tellement de cash pis t'as tellement d'affaires, t'sais, les Epstein Files, on rentrera pas là-dedans aujourd'hui, là, mais t'sais, c'est du monde de même, là, c'est du monde que c'est du God complex un peu, pis t'as tellement de cash pis t'es tellement reconnu pis t'es tellement populaire que le monde va dire oui à tout ce que tu veux, là.
0: Hey, mais le pire, c'est que pour vrai, la comparaison pis le lien est quand même intéressant avec les Epstein Files, t'sais,
1: quand
0: on parle de plus toucher à terre, mais ça, c'est un niveau sidéral,
1: là,
0: c'est genre,
1: mais...
0: t'sais, c'est carrément, est-ce qu'on mange des enfants dans un rituel satanique? Ils nous pogneront jamais. Dit de façon complètement ouverte.
1: Ouais.
0: Ça, c'est la version piquée dans la cuisse de l'ego maniaque complètement devenu fou. Là.
1: Mm.
0: Mais ce à quoi on a cité en fin de semaine, c'est une démonstration de tout ça, mais wish.
1: Oui, c'est ça.
0: Tu sais, je trouve.
1: Oui, c'est vrai.
0: Quelqu'un qui veut plus que ce qu'il devrait, alors qu'il y a déjà de quoi qui... Puis toute la fin de semaine, j'ai entendu « Ah, c'est un homme qui a réussi. » On le sait pas, là. Peut-être toutes ces choses sont plaquées F, là. On le sait pas.
1: Ouais, c'est ça, peut-être.
0: Peut-être que s'il perd... Tu sais, peut-être que si sa business ferme, il perd tout, là. On le sait.
1: Ouais, on sait jamais.
0: On le sait jamais, là, du monde qui vive comme par procuration ou en montrant une image, puis que finalement... la réalité, peut-être qu'il se doit le cul, ce gars-là, on le sait pas, là.
1: Ouais, c'est ça.
0: Tu sais, pour mener cette vie-là. Mais toute la fin de semaine, j'ai entendu, c'est un homme qui a réussi, nanana, pis tout ça, pis je suis comme, ça montre à quel point, justement, cette recherche-là, l'ego, à quel point ça peut mener à des mauvaises places, pis c'est vraiment ce que ça m'a montré, cette histoire-là, avec, parce qu'au-delà des propos, c'est des propos de cave, là.
1: Oui, oui.
0: C'est des propos de cave, pis en plus, écoute, je vais le dire, là, je trouve qu'il a l'air d'un entrepreneur qui est tout le temps sa coco. tu comprends?
1: C'est clair.
0: Mais pour vrai, là, c'est parce que, hey man, il n'y a pas de soleil. Il est 11h, là. T'as pas besoin, 11h, genre 23h.
1: Avec les lunettes fumées.
0: Les grosses lunettes fumées sur le yacht, tu sais, t'as l'air complètement pas là.
1: Il fait une vidéo, tu montes trois chaînes, puis il se lèche les babines comme s'il n'y avait pas de lendemain.
0: Ouais, c'est ça. T'as l'air de ce que t'as pas besoin d'avoir c'est l'air.
1: C'est ça. Pis... Mais pas le jour, en tout cas.
0: c'est ça. Fait que, en tout cas, j'ai trouvé ça très, très, très spécial. C'est pas tant les propos qui... Tu sais, qui ont pas, évidemment, là, c'est de bon sens, c'est des propos douchebag puis d'attarder manteau, mais je trouvais que c'était dommage de mettre une business... au monde, de tenir ça de façon... Puis d'avoir un branding quand même assez unique.
1: Ouais, ouais.
0: Puis tout scraper ça pour une patente d'ego. Parce que moi, c'est que ça que je vois.
1: Ah,
0: là.
1: Oui, c'est
0: que de l'ego. Là. Ah, je vais être avec Lewis, le fou, puis cocotte. Hey, moi, tu m'appelles cocotte, mon point part-tu seul.
1: C'est clair.
0: Tu parles d'un nom d'attardé, là, tu sais, en tout cas. Mais je trouvais que c'est... Je trouvais que c'est dommage, en fait. C'est un triste spectacle que... Pis c'est drôle parce que récemment, j'ai passé un avant-midi avec des kids que je connaissais pas, là, de genre 16-17 ans.
1: Okay.
0: Puis
1: ça devait dire « wesh » pas mal.
0: Pas tant que ça, non. Okay. Il avait pas été contaminé par...
1: Il y a de l'espoir.
0: Ouais, non, c'est ça. Mais eux autres, par exemple, je voyais que c'était des gars comme toi puis moi, deux Canadiens français normaux, peut-être plus timides que la moyenne des ours, mais conscients que... Une partie de leur époque, c'est ça, là.
1: Ouais.
0: Lewis le fou, cocotte, des la lie d'Internet, dans le fond, là. T'sais, la lie, c'est le résidu dans le fond de ton verre, fond, là. C'est la lie d'Internet, t'sais.
1: Ouais.
0: C'est, qui se présente sous une fausse ère de réussite. Mais qui n'en est pas une, dans le fond, là, qui est artificielle.
1: C'est une fausse fame, là.
0: C'est exact.
1: T'es connu localement, puis tant mieux pour toi, puis t'sais, tant mieux si ça te donne des followers puis un peu d'argent. Mais tu sais, c'est parce que la journée que ça pognera plus, puis surtout une génération, comme tu parles de cocotte puis tout ça, tu sais, qui sont quand même relativement jeunes, pour en tout cas pour moi.
0: Ouais, les gens sur le texto me disent cocotte, c'est une fille, j'avais fait le lien, là.
1: Oui. Parce que c'est sûr que si on t'appelle toi, Rich, cocotte, je te comprends de pogner les nerfs.
0: Mais
1: ce que je voulais dire par rapport à ça, c'est que c'est surtout qu'eux autres, ils ont touché à ça jeune. Puis tu sais, à un moment donné, c'est peut-être pas un rythme de vie que tu vas pouvoir garder comme toute ta carrière. À un moment donné, ça va planter ces affaires-là. Puis de retourner sur le marché du travail à un moment donné, quand t'as connu ça toute ta vie, ou tu sais, comme mettons, je sais pas, un 10-15 ans, hey, ça doit être rough. Là. C'est comme les filles qui font du OF, puis que demain matin, vont être obligées d'aller travailler au Simons, vendre des blues, là, ça le fera pas. Là.
0: Mais ça, j'ai un avis divergent par rapport à OnlyFans.
1: Je vais
0: ma veste de bord complètement.
1: Non,
0: je niaise, là, mais dans le sens. Il y aura toujours un public pour les vieilles madames.
1: Tout à fait. Non, mais...
0: Il y aura toujours un public pour les madames un peu maganées.
1: Mais tu comprends mon point.
0: Oui, je comprends. Sur le texto, Nicolas nous dit « Les seuls reels, ce sont les Bug Boys qui sont restés authentiques et normales. » Moi aussi, j'aime bien les Bug Boys. Puis en toute franchise, là, j'ai été déçu d'y voir sur le yacht avec cette gang-là.
1: Ouais.
0: J'ai trouvé funny les Bug Boys. Je trouve qu'ils font des bons pranks, des bonnes affaires le fun. Puis j'ai trouvé plus... plus real, plus redneck, dans le bon sens. J'ai trouvé
1: tout à fait. Non, mais
0: il y aura toujours un public pour les madames un peu maganées.
1: Mais tu comprends mon point.
0: Oui, je comprends. Sur le texto, Nicolas nous dit « Les seuls reels, ce sont les Bug Boys qui sont restés authentiques et normales. » Moi aussi, j'aime bien les Bug Boys. Puis en toute franchise, là, j'ai été déçu d'y voir sur le yacht avec cette gang-là.
1: Ouais.
0: J'ai trouvé funny les Bug Boys. Je trouve qu'ils font des bons pranks, des bonnes affaires le fun. Puis j'ai trouvé plus real, plus redneck. Dans le bon sens. J'ai trouvé... Puis j'ai eu l'impression...

0: même, là, tout le monde qui était pas sur le yacht a donné de l'attention à ça. Tandis que tout le monde qui était avec ce gars-là n'a rien à coller.
1: Ah, c'est ça.
0: Sur le moment, là, tu remarqueras, ils sont tous sur le téléphone. C'est-tu parce qu'ils essayent de s'esquiver de la conversation pour sortir du spotlight de marde, là, peut-être? Ou bien ils font comme, hey, c'est tout le temps ça, anyway, des espèces de propos vides. Fait que, moi, checker s'il y a des deals au Provigo.
1: Oui. Puis, tu sais, en même temps, je me dis, peut-être ça, puis peut-être le fait que les gens qui sont autour de ces personnes-là, peut-être que pour eux autres, c'est super banal. Tu sais, dans le sens que, tu sais, mettons, je sais pas, toi, tu fais de la radio à choix, mais tu sais, il y a du monde qui vont te reconnaître dans la rue, puis qui vont te saluer, puis que, tu le sais que c'est des auditeurs, mais tes chums autour de toi, il y en a pas un maudit qui doit faire genre, hey, c'est vraiment beau, t'as une émission, tu sais, il doit t'écœurer comme d'habitude. Pour toi, t'es quand même richest.
0: Ah, oh, moi, il y a aucun.
1: Fait que c'est peut-être ça aussi qui se passait, tu sais, dans le sens que lui, il se la pétait son réseau social, puis tout ça, mais tu sais, pour les autres, c'est comme, ben, c'est Mike, là.
0: C'est juste Mike. Ouais, c'est juste Medusa. Il est quelle heure? Ah oui, 10h22. C'est ce qui arrive avec Medusa à 10h22. Il file sa touche, peut-être, effectivement. Mais je trouvais ça triste pour le gars, même si, tu sais, pas grand de compassion pour un gars qui, tu sais, il a un peu magasiné ce qu'il récolte, là, tu sais. Mais je trouve ça dommage pour le côté entrepreneurial derrière. Puis aussi, c'est comme nos jeunes qui se tapent ça, là.
1: Ouais.
0: Tu sais, ça a fait changer bien des... Regarde, moi, j'ai une fille de 7, puis j'ai une fille de 10. Il m'a vous dire une affaire. Willy Bed, il fait pas ça.
1: Non.
0: Prendre de la coke, c'est un yacht.
1: C'est correct, ça. Ouais. C'est correct.
0: C'est le mien.
1: Willy... Ça l'en prend.
0: Ouais, il m'a vous le dire, c'est le mien, Willy Bed. Oui, il crie, mais... Ça paraît pas s'il est intoxiqué.
1: C'est ça. Non,
0: il porte pas de lunettes de soleil. OK. Hey, de ton bord, y a-tu une nouvelle ou un élément d'actualité qui a marqué ta journée?
1: Hey, plein. Mais oui, ben tu sais, mettons, sorti aujourd'hui, y en a une en particulier. C'est sorti comme dans la nuit, là.
0: OK.
1: C'est à Orlin, en Australie, OK?
0: Oh! Australie. Généralement, Australie, Angleterre. C'est une nouvelle absurde avec des gens fuckés. Puis quelqu'un s'est sûrement coincé le pénis quelque part.
1: Non? Mais, OK, trois petits points. Check bien ça, OK? C'est une vidéo que j'ai vu passer à matin sur les réseaux sociaux. Puis c'est dans la nuit du 9 au 10. Fait que c'est vraiment dans cette nuit, mais pour l'Australie. Fait que c'était peut-être le jour ici pour nous autres. Mais les autorités, dans le fond, ont été appelées dans la nuit parce qu'il y a du monde qui se promenait dans la forêt, tu sais, de jour. Puis ils ont trouvé comme une grosse poche de hockey avec quelque chose qui avait l'air d'un humain dedans. Fait qu'ils ont, dans le fond, les autorités ont été appelées puis sont venus voir qu'est-ce qu'il y en était. Puis ben là, ils se sont rendus compte que c'était effectivement une personne qu'il y avait là-dedans. Fait que là, ben, ils appellent l'urgence, appellent les ambulances. Tu sais, ils font le développement normal pour se rendre compte que finalement, c'était une poupée ultra réaliste. Je sais pas si tu vois où est-ce que je viens avec ça.
0: Ouais.
1: Mais c'est ça.
0: Fait apprendre avec des gants.
1: Ouais, habillé avec, tu sais, même des... Il avait même pris la peine de faire comme des bleus. Genre, puis peut-être du faux sang dessus, mais avec même des piercings puis tout ça. Fait que c'était hyper, hyper réaliste, comme s'ils voulaient faire passer qu'il y avait vraiment comme quelqu'un qui était mort. Mais finalement, ils se sont rendus compte que c'était une poupée. Mais clairement, tu sais, des poupées super réalistes.
0: Ah, man, il y en a qui poussent trop. C'est comme trop bien fait, là.
1: Mais tu sais, moi, je me dis, c'est-tu genre, mettons, un gars qui avait un trip un peu weird, genre de kink, puis que genre...
0: C'est sûr.
1: Puis là, genre, mettons, il s'est fait une blonde, puis là, fallait qu'il se débarrasse de ça. Fait qu'il a dompé ça dans le bois. Finalement, ça a passé comme si c'était une tentative de meurtre ou quelqu'un qui était mort. Mais il y a juste un doute d'une van quelque part qui est rentré chez eux parce que sa blonde n'était pas là, puis fallait qu'il cache sa poupée, là.
0: C'est sûr qu'il y a une patente de kink là-dedans. Moi, je crois pas. C'est non, c'est parce que ça me permet de prendre les voies réservées. Ouais, mais vous avez pris cette poupée en doggy style avant de prendre la voie réservée.
1: C'est ça qui arrive.
0: J'ajoute un bout de l'explication par rapport à la voie réservée. Mais tantôt, vous avez fait un 69 debout avec cette poupée-là.
1: Ouais, j'en suis convaincu. Ils ont pas donné encore super gros de détails sur qu'est-ce qui va arriver avec ça, mais tu sais, c'est clair qu'ils ont dit on a fait des tests pour se rendre compte que c'était pas un humain. Fait que tu sais, ils ont dû prendre des prélèvements, ils ont dû essayer d'ouvrir de quoi ou de voir les plaies. Mais tu sais, s'il y a eu du sémen dedans, peut-être que le monsieur, il est pas loin de se faire pogner.
0: On a un auditeur qui m'avait envoyé des photos, il avait ramassé dans une cour à scrap. une poupée, justement, real doll, là, tu sais, qui est, j'allais dire gonflable, mais zéro gonflable, est comme en jelly,
1: c'est comme du silicone.
0: Ouais, c'est comme une fake skin qu'il appelle, là, ça a vraiment une genre de sensation de peau de pêche bizarroïde, là, mais tu veux pas que ta pêche soit faite de même, mais c'est assez troublant, là, les amis de Planet X, dans le temps, en tenaient sur Franck Harel, puis ils nous avaient laissé faire pouette-pouette, puis ça a comme une texture de peau vraiment unique, là, assez spécial.
1: Mais tu sais, je me dis aussi, si c'est... notre cerveau va là, parce que c'est sûr que c'est... Logiquement, c'est sûr que c'est ça qui est arrivé, mais imagine que c'est pas ça. À quel point il faut que tu

0: soit twisted dans ta vie pour dire, moi, je vais prendre genre une doll de même, puis je vais la maquiller comme si c'était quelqu'un que j'avais tué pour juste comme pour, tu sais, piéger la police, là, tu sais. What the fuck?
1: On dirait que, ouais, tu sais, plutôt que d'opter pour le mode mafia, je me débarrasse du corps. On dirait que je l'aurais comme démembré chez nous. J'aurais fait plusieurs voyages.
0: Hey, hein?
1: Ouais,
0: c'est sûr que oui.
1: Ouais, un bout à Beauport, un bout à Cap-Rouge, un bout à Saint-Émile.
0: Sex-bar à Laval.
1: Ouais, question que personne fasse le lien entre moi et Melinda.
0: Mais 100%. Puis, non, c'est bizarre. C'est vraiment des. Fait que moi, j'aime ça, des nouvelles de même, parce que je me dis à quel point le monde est.
1: Okay. Ah oui, vraiment. 88-670-9098, c'est le numéro pour nous téléphoner. Je serais curieux de prendre quelques téléphones à la volée comme ça, parce que sondage super intéressant qui est dans l'actualité aujourd'hui, qui nous dit que je suis zéro surpris de ça. Je pense qu'un des traits les plus distinctifs des Québécois, c'est d'être indécis dans la vie. Là.
0: Ouais.
1: On veut exister, mais pas trop. On veut tous les pouvoirs le plus possible à Québec, mais on veut pas faire de pays. C'est extrêmement ambivalent sur à peu près tout, et même sur l'issue de la prochaine campagne électorale.
0: Mm-hmm.
1: 49% des répondants au dernier sondage léger affirment qu'ils pourraient toujours voter pour un autre parti, même s'ils ont une idée. Leur idée est zéro figée dans le béton. Ils sont à, comme dirait peut-être Louis, un chèque de virer de bord.
0: C'est ça.
1: Actuellement, là, t'as 48% des gens que leur idée est définitive et claire. Okay. Ils savent pour qui ils vont voter. Et 49% d'indécis. Fait qu'il y a plus de monde
0: qu'ils
1: qui sont flex que de monde qui sont fixés et coulés dans le béton.
0: Mais en même temps, je veux dire, c'est tellement pas clair comment ça se passe jusqu'à maintenant. Je trouve que c'est beaucoup une campagne de « Hey, voici ce qu'on veut faire, mais sans être dans les détails, on lance des projets à gauche, à droite, on se revire de bord, on change d'idée. » Tu sais, il y a comme pas de plan fixe pour presque aucun des partis jusqu'à maintenant. C'est dur de prendre une décision dans ce temps-là, à moins que tu sois comme le pépère qui vote libéral parce qu'il a voté libéral toute sa vie, puis peu importe c'est qui va être là, il va le voter libéral. T'sais.
2: Moi, j'ai voté libéral toute ma vie, je vais continuer à voter libéral.
0: Ils vont
2: chauffer le
0: Québec!
2: C'est sûr qu'il y a du monde. Pour vrai, il y a du monde de même.
0: C'est sûr que oui. Fait que, d'après moi, le monde dans le 48% qui sont sûrs de ce qu'ils votent, il doit en avoir un solide 20, c'est ça. Là.
1: Ouais, puis ça doit être. D'après moi, là, les gens qui sont sûr et qu'il n'y a absolument aucune chance qu'ils bougent, d'après moi, ces gens-là sont soit au PCQ ou soit au PQ.
0: Je pense probablement.
1: Ou, et une peut-être aussi une petite partie chez les libéraux, effectivement, mais they must speak in English.
0: Oui.
1: They speak in English.
0: Ben, tu sais, juste au Québec, je veux dire, Montréal, tout l'Ouest, c'est super anglophone.
1: C'est
0: fait
1: ça.
0: Qu'en partant, ils ont plein de votes libéraux là-bas. Là.
1: Même si à la dernière campagne, le PCQ a tenté de les séduire, eux autres, ils sont rouges.
0: Ben,
1: ils n'ont rien à faire d'Éric.
0: Pas arriver, dans l'Est, t'as plus de chance.
1: Ah ouais, fait que j'ai hâte de voir. Mais de ton bord, est-ce que ça nous dit nécessairement pour qui tu vas voter? Est-ce que toi, t'es fixé?
0: Non, puis je pense que ça va se décider presque jusqu'à la dernière minute, parce que comme je te dis, moi, je suis encore un peu, pas confus, mais indécis par les choses qui sont proposées, puis je te dirais, pour l'instant, je suis pas séduit encore d'aucun parti.
1: Ça, c'est une des affaires aussi que je voulais avancer, comme je trouve que le fait qu'on soit indécis, oui, on peut, comme j'ai fait en entrée de jeu de sujet, dire « Ah, les Québécois sont indécis, hein, ils savent pas ce qu'ils veulent », ou bien, c'est plutôt c'est qu'on n'a rien de sexy.
0: Ben, c'est ça. Parce que, tu sais, moi, mettons, ça serait facile de dire, moi, j'ai une maison, ça arrive ça. Fait que moi, ça serait facile de dire, moi, je vais voter pour n'importe qui va me voter un troisième lien. Mais là, tu sais, on s'entend que les votes de troisième lien qu'on a pour le moment, ça parle d'un...
1: T'es mieux de prendre l'autobus.
0: Hey, ouais, c'est ça. Puis, je veux dire, c'est pas l'autobus qui crée le trafic sur le pont, je te le confirme.
1: Non, c'est ça.
0: Fait que, à moins qu'il y ait quelque chose de fantastique comme ça qui sorte dans les prochaines semaines, pour l'instant, va vraiment falloir que je fasse plus mes devoirs puis que j'aille voir par moi-même qu'est-ce qu'ils proposent. Parce que, on dirait que c'est tout le temps les mêmes histoires qu'on en a.
1: J'écoutais des Vox Pop avant d'entrer en onde tantôt, puis les gens, tu sais, il y a rien qui transcende soit les réseaux sociaux, soit la télé. Il n'y a pas de politiciens qui vont les chercher. T'sais, ils disent généralement, les extraits que j'ai entendus, c'est oh, je vais attendre la campagne électorale, puis je vais me renseigner à ce moment-là. Fait que tu sais, il n'y a rien qui. Tu sais, sort de la période de « Hey, intéressez-vous à la politique, là, on existe, faites ton devoir. » Puis là, le peu de monde qui font encore leur devoir citoyen vont s'intéresser grosso modo à l'affaire politique. Puis après ça, passer à autre chose le lendemain du vote.
0: T'sais. C'est ça.
1: Mais je trouvais qu'il y a de quoi de multifacteur là-dedans. Je trouvais ça très, très, très intéressant à quel point on n'a pas d'option sexy. puis à quel point les gens restent malgré tout très indécis. 88-670-9098. Téléphonez-nous. Je suis curieux de savoir si votre idée est complètement arrêtée. C'est quoi vos enjeux aussi? Tu sais, parce qu'on parle troisième lien, mais moi, je reviens sur mon... Même si je ne doute pas de la pertinence puis de l'importance d'un troisième lien, pour moi, là, de c'est pas un projet de société, c'est du béton.
0: Mais oui.
1: Tu comprends? C'est des infrastructures, c'est du basic pour une ville comme Québec, qu'on traite ça comme un enjeu majeur. Pour moi, c'est hallucinant.
0: Ben, c'est fou.
1: Complètement hallucinant. Oh, ça, ouais. ça fait politique de courte vue. Là,
0: tout à fait. Puis même que je pense que ça, pas que ça cache d'autres choses, mais j'ai l'impression qu'il y a tellement d'emphase là-dessus qu'ils peuvent en passer une coupe en dessous du tapis là, pendant ce temps-là, parce que tout le monde est occupé à parler de ça.
1: Mais tu sais, ça me fait penser. Puis je veux pas planter le gars à outrance parce que, tu sais, je veux dire, c'est destiné comme à être plus backbencher que backbencher. Ouais. Mais la semaine passée, dans le show du midi, on a reçu Marcos Archambault, qui est un candidat pour les conservateurs dans Jean Lesage.
0: Oui, je pense que je l'ai entendu en plus.
1: Puis tu sais, c'est...
0: Hey, c'était des réponses de politiciens qui
1: l'enfer,
0: vous donnaient.
1: L'enfer. Hey, non, c'était...
0: des réponses de politiciens. Ils voulaient pas trop se mouiller, ils voudraient pas aller à trop de place.
1: Ah, puis j'ai demandé, c'est quoi ton combat? C'est quoi qui t'anime? Ouais. Tu sais, généralement, là, il y a comme quelque chose qui fait le déclic, qui fait « OK, hey, moi, j'embarque. » Parce que là, ma limite à moi, personnelle, vient d'être défoncée. Je me lance dans l'arène politique. Tout est en lien avec le coût de la vie. Pis
0: il me semble
1: que
0: t'es un ancien du PQ, en plus, je me trompe pas.
1: Ouais, ben là, en fin de semaine, on apprenait qu'il s'était essayé pour être candidat dans 3 circonscriptions PQ.
0: OK.
1: Ouais, fait que ça a été plutôt fin.
0: Dans la catégorie, on lance plein d'affaires au mur, on check ce qui stick.
1: Qu'est-ce qui colle, ouais, c'est ça. Mais tu sais, je trouvais que ça faisait très... de courte vue.
0: 100%.
1: T'sais, les tampons sont chers, oui, mais encore.
0: Oui, c'est ça, mais tu sais, je pense pas que c'est ça l'enjeu à Québec en ce moment.
1: Tu sais, puis oui, la vie est chère, puis oui, il faut travailler là-dessus, mais... on fait juste régler le prix des sandwichs au bélonné. Ça se peut que dans... On se plaint souvent que nos politiciens sont de courte vue, ils ont pas de vision long terme. Ça se peut que si on fait juste s'assurer que le coût de la vie... si c'est notre unique enjeu, ça se peut qu'on l'ait un peu dans 20 ans.
0: Moi, je pense qu'il y a pas assez d'imputabilité au niveau du gouvernement, autant provincial que fédéral. Puis moi, je pense qu'ils devraient avoir quelque chose... Tu sais, une clause dans leur contrat de garde. Tu te présentes parfait, t'es élu, t'as tant de promesses à respecter. Puis si t'y respectes pas, t'as pas le droit de te représenter avant tant de temps. Laisse la place aux autres, tu sais, parce que pour vrai, c'est ça qui arrive. Tu sais, ils gardent la pinte de lait à l'épicerie est rendue 6$, mais eux autres, ils font des voyages pour aller dîner à des places, puis ça leur coûte 600 000$, à pas rapport.
1: J'aime ton côté illibéral.
0: Ouais,
1: parce que j'ai mentionné la semaine passée dans le show du midi que les gens devraient être obligés d'aller voter.
0: Oui.
1: Ils devraient, parce que je pense que François me parlait du nouveau... démocratie directe, le nouveau parti comme pas clair, qui se pose sur les réseaux sociaux, là. Puis je veux pas... je sais qu'ils sont comme en chicane avec mon bon chum et Joe Lindigo. Mm-hmm. Puis là, eux autres, ils veulent comme forcer les gens à aller voter. Puis moi, je suis d'accord avec ça. Ouais. Je suis complètement d'accord avec ça. Il devrait y avoir des conséquences. Puis quand on participe pas à l'effort de démocratie, puis...
0: ben, t'as pas le droit de parole.
1: Puis,
0: si tu votes pas, t'as pas le droit de parole.
1: C'est ce que je pense.
0: Si on fait un référendum ou des affaires de même, ben excuse-moi, grand, t'as pas voté.
1: Mais ça, ça contrevient à toute l'hégémonie libérale dans laquelle on habite, là.
0: 100%.
1: Tu sais, mais moi, je suis bien à l'aise avec ça. On s'en va en ligne, les gens veulent nous jaser. Radio X, bonjour.
3: Hello.
1: Salut, ça va bien?
3: Ah, c'est juste à moi.
1: Oui, c'est à vous. Vous êtes en nombre.
3: Salut, c'est Sébastien. Salut, Rich Longtime, nous aussi, ça va bien?
1: Yes, sir. Toi aussi, ça va bien?
3: Oui, ben ça va, mais écoute, je vous écoute parler, là, puis c'est déprimant un peu, hein?
1: Par rapport à la politique?
3: Oui, ben écoute, là, comme je dis tout le temps, je respecte chaque vote. Les gens veulent voter pour qui ils veulent, et ainsi de suite. Mais quand tu me dis qu'il y a 49% d'indécis, juste 48% qui sont décidés, c'est assez déprimant.
1: Oui. Et, tu sais, il faut prendre en compte que c'est dans les gens qui votent. Tu comprends ce que je veux dire? C'est 48% des gens qui votent.
3: Oui, c'est ça. Il y a juste 65% du monde qui vont aller voter après ça.
1: Genre, c'est ça.
3: Sur la liste électorale éligible.
1: Exact. Fait que, tu sais, t'as un 40% de la population qui, eux autres, ont juste sorte de manger du bélonné.
3: Sont même pas là. Mais écoute, je dis que c'est déprimant, puis là, je vais être poli. OK, les gars, je vous respecte, mais quand vous-même, vous dites, je suis pas sûr, je trouve ça toujours étonnant parce que ça fait à peu près 50 ans que le Québec s'est bâti en alternance sur le PQ puis sur les libéraux.
1: Mm-hmm. Ouais.
3: Bon, il y a une petite partie là, de la CAQ, là, puis on a vu que ça n'a pas donné grand-chose. Mais essentiellement, c'est ça, hein. C'est le PQ et les libéraux pendant 50 ans, à peu près.
0: Absolument. Oui.
3: Alors, imagine-toi un gars, là, que ça fait 50 ans qu'il mange du McDo ou du Burger King, il alterne de temps en temps, puis il dit, je file pas bien, je suis toujours comme en kilos. Ouais, mais ça te tente pas de manger d'autre chose?
0: C'est ça.
3: Moi, là, écoute, vous avez le droit de pas aimer Éric Duhaime ou même l'entrevue avec M. Archambault la semaine passée. Je comprends tout ça. Mais pour moi, dans ma tête, là, c'est si vous voulez que quelque chose de nouveau se passe, il va falloir que vous votiez de façon nouvelle aussi.
1: Mm-hmm. Ben écoute, je te rejoins et je te livre le fond de ma pensée. Pour moi, le Parti conservateur n'est pas... En fait, il y a une espèce d'entourloupe sémantique. Ils ne sont pas conservateurs. Je les considère plus comme libéraux. Mais je vais probablement voter pour eux autres parce que je considère qu'ils vont ouvrir la porte. Si le Parti conservateur peut faire élire du monde, moi, je pense que ces gens-là, qui sont, à mon sens, trop peu à droite, mais quand même juste assez, vont peut-être ouvrir la porte dans un futur prochain à une droite nationaliste. C'est ça mon espoir.
3: Je te comprends, là, c'est le principe de la vente. Là. Tu mets pas toutes tes cartes sur la table tout de suite, puis on va virer le Québec à droite, complètement à droite, comme le, je sais pas moi, l'AFD en Allemagne. Là.
1: Exact.
3: Mais ouais. De toute façon, anyway, le peuple ne serait pas d'accord, puis il n'est pas prêt de toute façon pour les grands, grands, grands changements. Ouais. Mais ce qui est triste, par contre, là, c'est que s'il y a juste 5 ou 10 députés conservateurs qui sont élus, ça nous amène dans 4 ans à peut-être n'avoir ben, ça 25 ou 30. Peut-être dans un autre 4 ans, peut-être. Hey, on va être rendu vieux là, pour espérer du changement. Là.
1: Ah, ben, je sais pas quel âge t'as, mais je veux pas être oiseau de malheur, mais toi, tu verras pas ça, le Québec changer. Je suis vraiment désolé.
3: J'en ai fait mon deuil, ça fait longtemps. c'est comme le troisième lien. On verra pas ça de notre vivant, nous autres non plus, là. Je veux dire, mais c'est ça. Je trouve ça un peu déprimant. Je respecte les gens. Ils votent pour qui ils veulent voter. Mais c'est, tu peux pas voter pour libéral, PQ, puis espérer du changement. Ça se peut
4: non,
3: pas.
4: Non.
3: Ça fait 50 ans qu'ils nous prouvent qu'il n'y en aura pas de changement. Je parle de ce changement significatif, là. Une vraie partie du privé en santé. On verra pas ça avec eux autres. Mm-hmm. Le PQ vient de dire le troisième lien, ça va être pour les vélos et les viettons.
4: Mm.
3: Je veux dire, au niveau économique, ça n'a aucun sens, leur affaire.
1: Ah, absolument.
3: Quand tu fais le tour de le programme électoral, c'est rien du pareil comme il y a 40 ou 50 ans. En tout cas, moi, je vais aller voter, mais je suis un peu déprimé pareil en voyant les chiffres d'aujourd'hui du monde qui va « Ah, j'attends la campagne. Qu'est-ce que t'attends en campagne? Qu'est-ce qui va arriver en campagne qui va faire que tu vas changer d'idée d'un bord ou de l'autre? »
1: Dis-moi que t'es facile à influencer sans me le dire. J'attends campagne.
4: Ouais, c'est
3: j'attends,
4: ça.
3: J'attends qu'il va paraître le mieux, qu'il va sortir le meilleur clip, qu'il va être le plus beau sourire sur les pans que moi. Ça me
1: tellement, là. Moi, j'attends de voir avec qui j'ai goût d'aller prendre une bière. Tu sais, je veux dire,
3: pas c'est pas un charme qu'on se magazine pour aller prendre une bière.
1: Hey,
3: ben,
1: voilà.
3: C'est quelqu'un qui va voter sur des lois, qui va changer des lois. Et là, le PQ, il a de l'air beau. Regarde, tout le monde le veut comme genre. Éric, il sourit pas. C'est quoi le rapport?
1: Ah, moi, je trouve qu'Éric.
3: Vous magasinez pas des amis, là. Vous magasinez des législateurs.
1: Je suis tellement d'accord, là. Puis, tu sais, regarde, mettons qu'on prend des qualités de tous et chacun. Là, moi, il y a bien des aspects de Paul Saint-Paul, Plamont-Paul, que c'est pas le mien, là. Mais, PSPP, souvent, les gens le critiquent en disant « Ah, il est soupe au lait ou il a l'air bête. » Moi, je m'en fous complètement qu'il a l'air bête. À la limite, j'aime mieux ça. Là.
3: On sent en fait qu'il aime les oranges ou la couleur bleue. C'est pas ça qu'on
1: voilà.
3: Se magasine.
1: Exact.
3: On ne demande pas au Québec de changer dramatiquement du jour au lendemain. Mais de voir le PQ et les libéraux en tête dans les sondages, moi, je suis comme « Dans quel pays que je suis? »
1: Ouais. Ouais, c'est drôle ça. Parce que quand la CAQ a passé la première élection au Québec, on disait c'est la fin du paradigme souverainiste, fédéraliste.
3: Hey, on s'est tout fait en firouapé, pas à peu près.
1: Hey, à tellement de niveaux, mon cher. À tellement de niveaux. Hey, merci de ton appel.
3: Hey, salut, Ben.
1: Salut, man. Radio X, bonjour. Hola.
4: Allô, Radio X.
1: Hello. Radio X, bonjour. Ah, c'était peut-être le bar, le super sexe qui nous rappelle.
4: Hein.
1: Qui nous rappelle. Oui, j'ai entendu parler d'itinéraire itinérant. on a besoin de staff ce soir. Paul Saint-Plate Plamondon.
4: Ouais.
1: Ouais,
4: écoute. Mais tu parlais
1: cet homme d'extrême droite.
4: Moi, c'est pour ça que j'aime des gars comme Gabriel Hardy en ce moment, parce que ça en prend des gars de même qui s'en vont un peu au bat pour nous autres.
1: Il est bon pour les conservateurs parce qu'il a pas l'air, il a pas l'air justement contre l'avortement ou des affaires de même.
4: Non, mais il a pas l'air impressionnable non plus.
1: Aussi.
4: J'aime ça voir un gars comme du peuple, que je vais appeler, là. Mais tu sais, un gars qui a l'air un peu comme nous autres puis qui va aller défendre les mêmes points que notre réalité à nous autres. C'est sûr que pour la sphère des hyper riches, des hyper nantis, on est ailleurs. Mais pour le 80% du Québec, ça prend du monde comme lui qui va au bat puis qui nous protège.
1: Ah oui, puis ça prend des gens qui ont pas l'air trop... Tu sais, je reviens avec la tentative de, entre guillemets, salissage de tout la semaine passée. La fenêtre d'Overton, là, qu'on appelle la fenêtre de discussion au Québec, elle est enfoncée à gauche. Le Jeep s'est défoncé à gauche.
4: Ouais.
1: On laisse transparaître qu'il y a peut-être des gens conservateurs au Parti conservateur, puis les gens sont comme « Ah, mais impossible! Comment est-ce possible? » Alors que peut-être Doom est probablement même pas tant que ça anti-avortement.
4: Ben non, pas du tout.
1: Je ne sais pas le fond de ses convictions. Puis s'il les a, il a le droit. Moi, je suis pas gêné de le dire. Là, je suis pro-vie. J'aime la vie. Ouais. Je suis nataliste. J'aime l'idée que notre nation persiste dans le temps et que les gens arrêtent de se branler puis y ait des enfants. Là,
4: ouais, c'est ça. Puis même moi, j'ai pas d'enfants, mais comme toi, t'as deux filles. Mais si jamais elle réglerait quelque chose, puis une de tes filles se fait violer un moment donné puis qu'elle tombe enceinte, ça serait cool qu'elle ait l'option.
1: Exact.
4: Oh, je te dis pas que c'est la solution à tout, mais en même temps, c'est pour du monde qui vivent des affaires de même et qui veulent pas vivre avec les conséquences de ça, ben, il faut que ça existe.
1: C'est trouver le juste milieu entre c'est ma façon de contraception, puis parce qu'au Canada, on est un des endroits dans le monde où est-ce que un des seuls endroits où il n'y a pas de législation. Hein, tu peux avorter jusqu'à genre 9 mois. Là.
4: Ouais.
1: Y a pas, tu vas pas trouver de médecin qui va faire ça, là. Dieu soit loué.
4: Ouais.
1: Mais on est d'une place fucked up là-dessus.
4: Oh,
1: là.
4: Ouais, vraiment.
1: Fait que qu'il n'y ait pas de possibilité de débat, comme dirait Martine Biron. Mais ça, c'est un pur hasard, parce que Martine Biron, c'est la directe opposante à Doom dans sa circonscription. Mm-hmm. Mais c'est un hasard.
4: C'est un hasard.
1: Qu'elle ait sorti ça à ce moment-là. Non, il n'y a pas de lien. Là. C'est vraiment parce que ça l'habite profondément,
4: oui.
1: Martine. Là.
4: Mais
1: ça, tout ça, la semaine passée, est une démonstration hardcore d'à quel point la fenêtre d'Overton est défoncée à gauche. Puis c'est un gros, gros, gros problème, si vous voulez mon avis. All right. Hey, ça s'appelle le Spacecast. On est avec vous jusqu'à 22h. Je m'appelle Jean-Francis Blais. Mathieu Dugal m'accompagne également à compter de 22h. C'est le chum Max Lacasse qui va reprendre les bonnes habitudes. Va prendre vos appels à compter de 22. Lui qui a fait une vidéo promotionnelle. Allez voir son Facebook.
4: T'es malade.
1: J'étais convaincu que c'était le même. Ça commençait un attentat terroriste. J'étais comme, my God. Puis en plus, il se filme l'écœur. Il se présente en plein galerie de la capitale avec une banderole.
4: Le fist bump à madame.
1: La pauvre madame handicapée qui fait un fist bump à ce monsieur-là qui est Max Lacasse, qui au premier regard du tabarouette, j'espère qu'il va continuer de marcher. Non, écoute, j'ai bien hâte de voir ce qui nous réserve le cher Max. Il sera là à compter de 22h. On fait une courte pause, on revient. 418-670-9098. C'est le numéro pour nous rejoindre.
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0: Vous êtes à l'écoute du Spacecast sur les ondes de Choix Radio X. Même si la trame a l'air d'indiquer plus le début de Blanche-Neige que d'un show de radio, ben on vous accompagne jusqu'à 22h. Je m'appelle Jean-Francis Blais. J'ai Mathieu qui est également avec moi. Et pour cette semaine, étant donné que Louis est en vacances, il sera de retour à compter de lundi prochain. J'avais hâte à cette entrevue-là. C'est un de mes sujets préférés comme auditeur. Quand je suis dans mon auto et que cette fille-là est en onde avec nul autre que Dominique Morin,
1: oui.
0: Je suis toujours très, très, très attentif parce que c'est dans les sujets qui, d'un, me sont le plus chers et touchent à ce qui m'importe le plus dans la vie, c'est-à-dire mes enfants, les enfants. Je vous l'ai déjà compté mille et une fois. Moi, je baigne dans un milieu d'éducatrice. Ma blonde est éducatrice. Ma belle-mère est éducatrice. Fait que je connais la destinée de plein d'enfants que j'ai jamais vu de ma vie. Je sais tout le problème, tout le défi à surmonter. Et c'est pour ça que je me dis que ça pourrait être intéressant de commencer la saison et discuter avec Sarah Ursula Terrien, qui est en studio avec nous autres. Salut, Sarah.
2: Salut!
0: Ça va bien?
2: Ben oui, super! Contente d'être là ce soir. Merci de m'avoir invité. C'est une première dans le show ici.
0: Et puis ça fait longtemps, je me souviens très bien, j'étais avec Camille, puis je disais, à un moment donné, il faudrait l'inviter. Faudrait l'inviter, Sarah, puis il y a de ces affaires-là qu'on pèle par en avant, qu'on pèle, puis finalement, il n'arrive jamais. Là, j'ai dit, hey, on commence en force.
2: C'est là que ça se passe.
0: Voilà. Sarah, t'as étudié en quoi hein, pour faire le métier que tu fais aujourd'hui?
2: Ah oh mon Dieu, j'ai eu un parcours un peu on and off là au début, sachant pas trop ce que je voulais faire de ma vie. J'ai lâché l'école même pendant une certaine période après le secondaire parce que j'étais comme moi j'irai pas à l'école si je sais pas comme ce que je veux faire dans la vie.
0: Je comprends.
2: Puis finalement, écoute, travail, voyage, vis toutes sortes d'expériences, questionne un peu le monde autour de moi, va voir une conseillère d'orientation, puis à un moment donné, tu sais la chose qui revenait toujours, c'était ben tu sais t'es comme un peu l'ami qui est une maman pour tout le monde, tu sais celle qui s'occupe de tout le monde, celle qui donne des conseils, qui nous écoute. Fait qu'on devrait faire ça. Okay. À un moment donné, j'étais ça fait du sens ça quand même.
0: Puis tu fais-tu d'un background très justement éducatrice, ta mère était-tu avec les enfants
2: pas tout,
0: tout ça? Non, OK.
2: Pas du tout. Non.
1: C'est la fibre intérieure de vouloir prendre soin des gens.
2: Ah, je pense que ça a toujours été vraiment inné chez moi de ce côté-là. Là, j'étais comme, tranche de vie, là, on remonte au secondaire. Là, j'étais la fille qui tenait les cheveux de celle qui était malade quand il y avait un party.
0: Pourquoi?